0: Semaine de nombreux drames d'assassinats d'enfants, de pédocriminalité, de réseaux, de choses horribles qui se multiplient et multiplient aujourd'hui en France. C'est quelque chose sur lequel, ici à Radio Courtoisie, même les grands médias indépendants et libres, comme justement Radio Courtoisie, eh bien, alertons tout le temps, on dit de cela que c'est complotiste, machin, etc. Mais non, c'est une réalité. L'enfant, aujourd'hui en France, est vraiment le parent pauvre, si je puis dire, des politiques publiques. Non, j'irais même peut-être même plus loin. Il y a une vision idéologique du régime républicain qui vise à sacrifier l'enfant, comme avant le Christ, si je puis dire, comme à l'époque où l'Occident et le monde étaient païens, et où avant l'arrivée du Christ et son sacrifice pour la terre, eh bien, on sacrifiait à tout va. C'est le retour des loges, c'est le retour des rituels, c'est le retour de l'inversion des valeurs. Enfin bref, ça l'est depuis 1789, il faut se dire les choses. Et donc, pour témoigner aussi de ces faits, je reçois un lanceur d'alerte, Dalila Sadok. Bonjour chère Dalila, comment allez-vous ?
1: Bonjour Mike, écoute, je vais le mieux possible, étant donné ma situation.
0: Justement, on va en parler. Pour les gens qui ne connaissent pas, chère Dalila, votre situation, racontez-nous ça.
1: Alors, je vais être succincte parce que j'ai assez, je pense, exposé mon affaire à travers le film Les Survivantes, notamment.
0: Mais voilà, vous avez tourné dans Les Survivantes de Pierre Barnérias, un film qui a eu un succès énorme. Voilà, allez le voir, peut-être, je ne sais pas s'il n'est pas en VOD ou des choses comme ça. Donc, allez-y.
1: Il est sur le site Citizen Light.
0: Voilà, Citizen Light.
1: Pour quelques euros, donc ça vaut le coup d'aller le voir. Donc, il expose en effet ce que vivent les enfants dans l'ombre et la difficulté qu'ils ont également de pouvoir être entendus et protégés quand ils dénoncent justement ce que l'on peut découvrir aujourd'hui dans les médias. Et dans les grosses affaires qui ont défrayé la chronique, et je parle aujourd'hui notamment de l'affaire Epstein. Aujourd'hui, je suis encore celle qui peut dénoncer clairement ce que vivent mes enfants dans ce type de réseau. Donc c'est vrai que c'est très compliqué de pouvoir défendre ces enfants aujourd'hui en France. On le voit dans l'affaire Liana, en effet. Dès qu'on dépasse correct, enfin on va dire ce qui est classiquement autorisé dans l'ambiance publique, hein, c'est-à-dire que quand on parle de choses graves comme le viol d'enfants ou l'inceste, c'est tout de suite des sujets qui sont écartés, dont on ne parle pas et qui malheureusement sont un fléau aujourd'hui. L'affaire Liana le révèle. Donc quand on porte plainte, c'est honteux d'en parler, c'est honteux de traiter l'affaire et même les gendarmes ont essayé de ne pas traiter ces plaintes. Et on en arrive à des dramas qui sont monumentaux puisque c'est un fléau aujourd'hui. Quand on regarde les statistiques et quand on voit que tu as 160 000 enfants qui sont violés par an, quand on voit qu'il y a très très peu de condamnations et quand elles le sont malheureusement, les rares personnes qui ont réussi à aller jusqu'à la plainte, on n'a que 99%. On a 99% de personnes qui sont libres, c'est-à-dire que les plaintes n'aboutissent pas. Et sur les 1% qui restent, on n'a que du sursis. Et quand ces personnes sont condamnées, les rares personnes, je crois qu'il y a 0,4% de peine de prison, tous ces violeurs d'enfants, ils finissent dans des centres qui sont plutôt des centres de vacances, où il n'y a pas de barreaux aux fenêtres, où ils sont libres, ils peuvent sortir. Hein. On a un, par exemple, en Corse. C'est un véritable centre de vacances où ils ont carrément une plage privée. Ils sortent comme ils veulent.
0: Ils ont les clés de leur cellule, déjà.
1: Tout à fait. Enfin, pour moi, c'est un centre de vacances. Ça ne ressemble en rien à de la prison, puisque moi, j'ai des collègues femmes, des amies qui sont devenues également des lanceuses d'alerte. Hein. Je pense à Inda, par exemple. Hein. Je pense à Séverine Rava, etc. D'autres mamans qui se battent pour leurs enfants, qui vivent la même chose que les miens, et qui, elles, ont fini sous les barreaux. Je veux dire, c'était autre chose que les vacances en Corse.
0: Bien sûr.
1: Elles ont été privées de tout. Il y en a qui ont fait de la grève de la faim. Tout ça, pourquoi? Parce qu'elles empêchent l'oubli de leurs enfants, l'oubli de la parole des dénonciations de leurs enfants. On marche sur la tête. En fait, la justice est inversée. Et c'est ça qu'il faut comprendre, c'est qu'on nous emmène, c'est la fameuse fenêtre d'Overton. On nous fait accepter progressivement la sexualité à l'école avec les cours Evars. Ça devient normal, alors qu'on ne se rend même pas compte, si on prend du recul, que c'est déjà du viol psychologique de nos enfants, parce que parler de pénétration, de sodomie, etc., à des enfants en bas âge, parce que moins de 10 ans, c'est du bas âge, hein, on leur impose même des cours de masturbation à l'âge de 4 ans. Un enfant, c'est extrêmement intrusif pour lui. On ne peut pas parler de sexualité parce qu'il n'y a pas de sexualité chez un
0: Bien
1: enfant.
0: sûr.
1: On peut lui apprendre à identifier les agressions
0: Il faut
1: et
0: rajouter aussi une
1: la nuit.
0: chose. On va parler de votre cas tout de suite, mais il faut rajouter aussi une chose. Et j'ai eu ce débat à Bistrot Liberté chez nos amis de TVL. Parce qu'on me dit, oui, la justice, elle dysfonctionne à cause des moyens, de je sais pas quoi, du trop de travail, il n'y a pas assez de magistrats, je sais pas quoi. Non, ça, c'est bidon. Ça, c'est bidon. Quand on a un juge qui a téléchargé 1 million de photos, de vidéos
1: Et le cordon bleu.
0: pédopornographiques et qui a eu à la suite de cela 1 000 euros d'amende, source BFM, quand on a un vice-procureur de Bobigny, qui était en charge de la lutte contre la drogue, qui fait du chemsex et qui a été transféré dans un autre parquet en tant que juge des enfants, en tant que juge des enfants, ou qu'on a un juge, je sais plus si c'est Besançon, Dijon, je sais plus exactement, et où on a un mec qui a ouais, c'est ça. Un mec qui faisait violer sa fille par ses autres amis juges. Il faut dire les choses. Ça s'appelle un fonctionnement judiciaire. Ça veut dire que la justice, elle fonctionne de cette manière car c'est idéologique et ce n'est pas une question de moyens. Même si demain la justice avait de 500 milliards d'euros de moyens et que il y avait 5 millions de juges, eh bien, il y aurait aussi peu de condamnations. Et ça, il faut commencer vraiment à en parler et arrêter toujours de faire non mais les moyens, les je sais pas quoi. Non, ça c'est bidon. Vas-y, chère Dalia.
1: Je vais donner un exemple très précis qui prouve qu'en effet, ce n'est pas une question de moyens. Puisqu'une personne qui va voler un sandwich dans un supermarché va se retrouver tout de suite à faire de la prison ferme. Une personne, alors tu as la surveillance, un enfant qui disparaît, pas, on ne le retrouve pas. Sauf s'il y a des associations qui se battent et qui vont tout faire pour lui libérer en le trouvant et en mettant des
0: Mais on va aller
1: besoins
0: même plus loin, chère
1: personnels.
0: Dalila. On va aller même plus loin. La justice a eu énormément de moyens et a été excessivement rapide lorsqu'il fallait saquer les agriculteurs de l'Ariège, par exemple.
1: Par exemple, ou quand tu as le couple qui a essayé de protéger leur enfant qu'ils allaient leur retirer alors qu'il avait quelques jours de naissance et qui s'est enfui en fait par la Belgique, je sais pas si tu te rappelles,
0: Oui.
1: les moyens ont été colossaux, je les ai retrouvés dans la minute. Tu vois bien qu'il y a deux poids deux mesures, faut arrêter d'être dupe. Ce système aujourd'hui profite à ceux qui sont au pouvoir et qui ont mis en place une organisation pour se protéger eux-mêmes. Nous, nous sommes considérés comme comme ils le disent très bien, hein, des sans-dents, des inutiles, ou les quelques-uns qui sont utiles, ben, on va leur apporter justement des ressources, des moyens, on va travailler pour eux. Voilà comment ils nous considèrent. Le premier qui bouge, eh ben, on l'aligne, ou on le suicide, ou au contraire, eh ben, on va le mettre en prison. Moi, je te rappelle quand même que j'ai été condamné, juste pour avoir cité le nom des juges, à de la prison ferme, on marche sur la tête, quoi.
0: C'est
1: Et c'est
0: dingue.
1: voilà, donc ils ont détourné la loi en faisant un micmac pour essayer de trouver une condamnation qui n'existe même pas.
0: Alors,
1: Mais toujours est-il que si j'avais été sur le sol français, je serais en prison aujourd'hui, tu comprends?
0: tu es, je te reçois en visio, tu es à l'étranger, on ne va pas dire où, voilà, pour ta protection. Alors, raconte-nous vraiment cette histoire, ton histoire.
1: Eh bien, écoute, voilà mon histoire. Donc, j'ai soutenu la parole de mes enfants qui, quand ils rentraient de vacances de chez leur géniteur, avaient vécu des choses dramatiques. J'avais déjà des soupçons parce que j'avais déjà porté plainte sur leur état physique, notamment, et psychologique. Ils étaient suivis par un psy qui avait en effet confirmé des violences. Mais mon avocat m'avait vraiment fortement conseillé de ne pas évoquer ce sujet pour obtenir la garde des enfants, car comme par hasard, dès qu'on parle de violence, le parent qui ose dénoncer que l'autre parent est violent, il perd automatiquement la garde. Il est incriminé, il est traité comme un d'hystérique, etc. Donc j'ai suivi ses conseils, mais donc c'est comme ça que j'ai obtenu la garde de mes enfants et je me suis installée donc en Moselle puisque nous vivions en Savoie, près de Chambéry. Et là, quand ils sont rentrés de vacances où ils n'avaient la moitié des vacances chez leur géniteur, ça a été dramatique. Ils étaient dans un état catastrophique. Et là, ils ont commencé à parler, à dénoncer des choses dramatiques. Donc, des viols en réunion, des tortures, des choses innommables. Et c'est vrai que sur le coup, moi, j'ai retenu que les viols, parce que j'avais pas conscience que les cages qui me dessinaient avec des enfants dedans, avec des têtes en moins, avec des têtes pendues au plafond, c'était possible. Je ne connaissais rien du satanisme et de leur rituel. Donc, pour moi, c'était encore trop dur à accepter et à comprendre. Donc, je n'ai porté plainte avec eux que pour la partie incestueuse. Et là, en fait, tout s'est enchaîné contre moi et contre mes enfants. Même si, dans un premier temps, le géniteur a été écarté des visites médiatisées parce que j'ai refusé de remettre mes enfants pendant les vacances, j'ai été condamnée plus tard pour non-représentation d'enfants, malgré la plainte pénale et les preuves que j'ai apportées. Et contre toute attente, on m'a interdit la sortie du territoire ainsi qu'à mes enfants pendant l'instruction de cette fameuse plainte pénale. Et je n'ai jamais eu de retour de cette plainte. Et quelques mois plus tard, 9 mois plus tard, alors que les enfants continuent à dénoncer des choses, à faire des dessins, à expliciter des éléments, et que j'apportais des preuves...
0: Il y a des petits problèmes techniques là. Attention, il y a un petit problème. Regardez votre Wi-Fi, peut-être. Là, ça va ? Attends. Allô, Dalila ?
1: Ça va mieux. Oui, je pense que ça va, non ? Oui.
0: Ça va ?
1: Tu m'entends ?
0: Ouais, ah, c'est bon, voilà.
1: Oui, ça va. C'est bon. Alors, je disais, c'est bon cette fois ?
0: Oui, allez-y, ouais.
1: Donc, j'ai apporté de plus en plus d'éléments pour étayer ma plainte pénale. Et donc, mon avocat était persuadé que, comme il y avait des dénonciations aussi de films, de fichiers pédoporno d'après les enfants, on pensait que, il allait être arrêté très rapidement. C'est ce que m'ont fait croire les gendarmes. Et contre toute attente, fin d'année, donc les enfants ont porté plainte en avril 2019. Et en novembre 2019, un juge des affaires familiales s'auto-saisit. Ce qui est illégal, un juge ne peut pas se saisir lui-même, il doit attendre qu'un des deux parties. S'ils n'avaient pas les moyens, je peux dire qu'il sera à l'affût, en effet, que des demandes et non pas de la liberté de s'auto-saisir pour rajouter de la paperasse et des dossiers. Donc c'est encore là la preuve qu'on nous ment. Et il se s'auto-saisit pour me retirer la garde des enfants et la remettre en garde totale, ce qui ne s'est jamais vu. On ne remet jamais d'un côté les enfants en garde totale chez un parent à l'autre, aussi brutalement. Et donc, pour ça, on m'a convoqué à la gendarmerie. Pendant ce temps, ils ont kidnappé les enfants à l'école, alors qu'il n'y avait pas encore de jugement émis, ce qui était également illégal. Enfin bon, voilà, j'ai pléthore de preuves d'illégalité de mon dossier. Et on comprend, en fait, que mon ex-compagnon fait partie des loges.
0: C'est ça, parce que c'est ça la particularité aussi, c'est que il fait partie des loges. Le bras long, si je puis dire, quoi.
1: Tu as tout compris. En effet, il fait partie des loges parce que dans les dossiers que j'ai commencé à analyser, j'ai vu qu'il y avait toujours ces fameux trois points qui sont typiques, ou ces triangles de la reconnaissance entre francs-maçons. Quand on commençait à apparaître ces fameux trois points et ces triangles, c'était justement ce fameux jugement du 15 novembre qui me retirait de manière horrible et illégal la garde des enfants. Depuis, bien sûr, je n'ai pas pu les voir que moins d'une trentaine d'heures en visite médiatisée. C'est le comble, parce que moi, on n'a rien à me reprocher, si ce n'est de soutenir la parole de mes enfants. Et donc, forcément, un parent qui soutient un enfant qui dénonce des viols et des violences, c'est un parent hystérique. C'est le fameux syndrome d'aliénation parentale qui est pourtant interdit en France. On ne peut pas l'utiliser en justice. Et moi encore, bien sûr, c'est utilisé. En fait, on a une accumulation de dysfonctionnements et d'illégalités dans mon dossier qui prouve bien que si malgré toutes mes dénonciations, malgré toutes mes plaintes, malgré toutes les actions de mes avocats Et malgré justement mon image assez publique maintenant, grâce au film des survivants, grâce à Carl Zero également, qui m'a fait passer dans son émission et dans son magazine, grâce à toi également, Mike, et Nexus. Malgré cela, je n'arrive pas à faire entendre la parole de mes enfants. Et mon dossier, qui est pourtant très très bien détaillé, parce que j'ai bien sûr enregistré énormément de preuves, grâce à mon histoire, mon métier personnel qui me permet d'être une enquêtrice, étant donné que je suis auditrice, j'ai pu cumuler énormément de preuves. J'ai un dossier, je pense que je dois avoir le plus gros dossier qu'on puisse avoir sur ce type d'affaires. Et malgré ça, je suis pourchassée comme si j'étais une criminelle. Et alors que je ne fais que dénoncer mon histoire, je n'ai jamais été ni violente, je n'ai jamais été hors de loi.
0: Dalila était dans l'obligation de s'exiler. Tiens, je rappelle aussi une chose, parce que souvent il y a un préjugé ou une idée reçue qui disent voilà... ces mères ou ces pères de famille qui subissent ça, souvent ce sont des familles dysfonctionnelles ou socialement, même si c'est pas méprisant, hein, ou socialement ont des problèmes. On peut dire que ouais, toi, cher Dalila, tu es ingénieur. Bah ça c'est ton métier.
1: Oui,
0: voilà.
1: Tout à fait.
0: Et normalement, contrairement à l'idée reçue, normalement, tu n'aurais jamais dû connaître ce type d'histoire. Ça signifie que, en réalité, ça peut arriver à tout le monde.
1: Et le problème, c'est que ça arrive à beaucoup de monde et qu'on nous met tellement la pression qu'on nous empêche de parler. Il y a énormément de personnes qui sont des gens normaux, qui aiment leurs enfants. Et même d'ailleurs, je vais te le prouver, parce que dans les attaques que l'on subit, nous les parents protecteurs, c'est qu'on nous reproche d'être des parents trop fusionnels. Ça veut dire quoi, parent trop fusionnel? Ça veut dire un parent aimant et protecteur. Voilà, c'est aussi simple que ça. Donc on nous reproche d'être des parents aimants. On marche sur la tête quand on n'a rien d'autre à te reprocher, parce sure. que tu te drogues plus, tu bois pas, tu voles pas, enfin, voilà, t'as une vie sociale, où j'avais quand même une grande maison, mes enfants étaient pas de nuit, je gagnais très bien ma vie. Mes enfants étaient brillants, ils étaient en avance à l'école, et pourtant je leur mettais pas la pression. Ils avaient chacun leur chambre avec leur salle de bain, ils avaient leur salle de jeu. J'avais acheté une grande maison, ils avaient leur piscine, ils avaient leurs amis qui venaient, ils avaient un toboggan, un trampoline. Enfin, ils avaient une aire sécurisée parce que j'avais une allée bituminée qui était pour eux moyen de faire du roller, de faire du vélo en toute sécurité. Je veux dire, tous les services sociaux qui sont venus m'ont même dit, mais madame, je ne comprends même pas pourquoi on vous harcèle. Si tous les parents étaient comme vous, on serait tranquille. Et mes enfants étaient autonomes, ils faisaient du foot, ils faisaient du judo, ils faisaient de l'équitation, ils faisaient de la musique. On allait dans les musées, on partait en voyage régulièrement. Mais voilà, ils dormaient, ils étaient équilibrés, ils mangeaient équilibrés, il n'y avait pas de problème d'obésité, ils n'étaient jamais sur les écrans parce qu'on faisait beaucoup de travaux manuels. Tu vois, j'avais orienté leur développement sur l'artistique, etc. Donc, c'était impensable pour moi. Et d'ailleurs, c'est pour ça que je ne me suis pas méfiée qu'on puisse m'enlever les enfants. C'est impossible. Moi, j'adore les enfants. Je m'en occupe depuis que je suis gamine. C'est mon premier job. J'ai été aide mono dans un centre aéré à 14 ans. Et ensuite, j'ai fait du babysitting. J'ai même été fille au père en parallèle pour continuer à payer mes études. Et là, tu te dis, en fait, j'ai pris une claque monumentale de comprendre qu'en fait, en France,
0: on le voit par exemple dans le film Les Survivantes de Pierre Barnérias, où il y a un appel, alors je sais plus de qui déjà, je sais pas si c'était le tien ou d'une mère de famille, ah ben je crois que c'était le tien d'ailleurs, et auprès de la police, et en gros,
1: oui, c'est moi.
0: Ils prennent ça par-dessus la jambe, quasiment.
1: Ah oui, Oui, c'est un appel anonyme d'une maman, on essaie qui dénonce. Mais moi, c'était pareil. Tu sais comment j'ai fait, moi, pour pouvoir porter plainte?
0: Non.
1: Et ça, c'est un conseil que je vais donner aux parents.
0: Oui, bah, vas-y.
1: Quand il va, on te reçoit pas. C'est très difficile d'être entendu quand tu viens déposer une plainte pour viol sur tes enfants. Donc, tu sais ce que j'ai fait? J'ai dû louvoyer. J'ai dû passer par la plateforme Internet pour déclarer la plainte pénale, pour déclarer ma plainte. Et ensuite, j'ai choisi la gendarmerie qui pourrait me recevoir pour m'entendre et pour cette plainte, parce qu'en fait, c'est une pré-plainte en ligne. Ces plaintes-là, elles incriminent les gendarmeries parce que si elles ne les traitent pas, elles remontent au ministère de la Justice et donc ils sont fichés, ils sont mal vus. Donc là, ils te prennent en considération. Ils sont obligés de te traiter. Tu comprends? Donc, c'est ce que j'ai utilisé. J'ai dû louvoyer le système. Et en faisant cette pré-plainte en ligne, j'étais enfin entendue et là, j'ai pu aller plus loin. Mais par contre, les éléments que j'ai apportés dans ma plainte étaient supprimés et retirés du dossier. Et j'ai dû aussi faire des mails pour prouver, en mettant mon avocat en copie, en écrivant à la gendarmerie et en mettant en copie aussi les ministères publics, hein, comme les tribunaux, même les services sociaux, etc., et en mettant en pièce jointe les éléments de preuve que j'avais. Sinon, ça restait... ça n'apparaît pas dans mon dossier. Tu comprends? Parce que les juges, malheureusement, les retirent des dossiers. Donc, tous les éléments que tu apportes, qui sont des preuves notoires, disparaissent de ton dossier, et ça fait un dossier qui est très vide et qui ne va que alimenter la partie adverse, donc le pédocriminel. C'est très vicieux.
0: C'est fou, c'est-à-dire que... on a dans ce pays... Enfin, faut dire les choses, hein, nos enfants sont en danger.
1: Ils sont en extrême danger et tout ça, ce que je te raconte là, on a l'impression que ça date d'hier, il y a 3 ans, il y a 5 ans, c'est faux. Regarde l'affaire qu'a dénoncé Martine Bouillon dans les années 90.
0: Martine Bouillon qui était, je crois, procureure, c'est ça?
1: Et exactement, elle était procureure, elle a été aussi magistrat, elle a été juge aussi, juge d'instruction notamment, donc elle maîtrisait bien les affaires pédocriminelles parce que c'était très rare les juges de vouloir s'intéresser à la protection de l'enfance. Martine est une vraie héroïne, c'est une amie de cœur que j'aime beaucoup, beaucoup, qui est un être exceptionnel. Et elle s'est retrouvée justement sur une affaire où elle a découvert des charniers d'enfants. Donc comme les juges étaient très rares, les procureurs très rares à vouloir vraiment s'intéresser à ce cas-là, elle avait un pool de gendarmes qui l'informait justement de tout ça. Et elle a voulu en parler pour pouvoir arrêter tout ça. Et donc sur le plateau d'Élise Lucet en 1998... C'est un reportage de Pascal Justice. Elle a justement rappelé qu'il y avait un charnier d'enfants qui avait été retrouvé dans une forêt aux alentours de Paris, quoi. Et elle expliquait que justement il y avait une instruction en cours. Sauf que Martine, le lendemain, elle s'est fait détrôner. Elle a été virée de son poste. Elle a été virée de Bobigny. Elle a été envoyée dans un placard, on va dire ça, une activité de placard, c'est-à-dire qu'elle n'avait plus rien, on la harcelait, elle s'est fait harceler par toutes ses équipes, tous ses collègues, et elle s'est retrouvée ensuite en banlieue, on n'entendait plus parler d'elle, ensuite elle a vécu des tentatives de meurtre, elle a fini, on ne le sait pas ça, mais elle a fini plusieurs fois à l'hôpital, elle a eu des chocs frontaux avec des camions, etc., on a essayé de la nettoyer, et on a appris plus tard que le procureur c'était, je crois, le président Joubrel. Quel était son poste? C'était un magistrat, en tout cas. Joubrel, c'est lui qui l'avait viré. Et on a découvert quelques mois plus tard, tiens-toi bien, que ce fameux Joubrel avait plus de 1000 fichiers pédopornographiques sur son ordinateur. Tu vois, ça nous rapproche de l'affaire que tu viens de me décrire, d'un autre magistrat. Donc ça, c'était déjà en 98. Tu vois bien que c'est un problème de fond qui s'aggrave en France. Et si on va pas plus loin, je veux dire, c'est dramatique pour nos enfants parce que un violeur qui n'est pas traité a 40% de chance d'être lui-même un violeur. Un violeur ne va pas violer juste un enfant dans sa vie, on va violer plusieurs. Si aujourd'hui, en plus, on conditionne nos enfants à ce que ce soit normal de parler de sexualité, ils vont plus pouvoir se plaindre si à 4 ans, on leur explique déjà la sexualité. Donc, tout le monde... Je ne sais pas si tu vois, c'est un changement de paradigme. On est carrément en train de basculer dans un système où l'enfant devient un objet.
0: Mais c'est satanique. C'est satanique, il faut dire les choses.
1: Voilà. Tu as tout compris, c'est satanique.
0: Aujourd'hui, alors, tiens, une auditrice, alors je commence à recevoir les questions, une auditrice nous a appelé. Les enfants, comme dans les avortements, sont sacrifiés à balles. Alors, je ne sais pas ce que c'est, Elorite Zouri, employé pour la petite Lola, a été dénoncé par le magistrat Georges Fenech. Devant la basilique de Saint-Denis, un homme sacrifié des pigeons a été interpellé récemment. Alors, bon, je ne sais pas ce que c'est. Mais bon, bref, pour la première partie, ça, qu'est-ce que c'est ça, Elorite Zouri et les sacrifices? C'est vrai que, alors, on a entendu parler d'Epstein, sacrifice de balles, mais ça, je ne sais pas ce que c'est, Elorite Zouri.
1: Alors les rites Zouri, alors il en a parlé également, comment il s'appelle, Carl Zero, en parlant de l'affaire Lola.
0: Oui.
1: Voilà. En fait, les enfants Zouri, il y a une légende, alors elle est plus ou moins vraie, j'en sais rien, hein, j'ai pas plus de compétences que ça, mais Il y aurait, je pense que les enfants nourris ont été considérés comme des êtres très lumineux et qui sont un danger pour les sataniques parce que, d'après la prophétie, ce sont eux qui vont s'opposer à Baal. Et donc, Baal, c'est qui? C'est leur dieu, un démon, hein, c'est une représentation du diable. Et donc, depuis toujours, il y a des rituels de ces fameux enfants qui ont une ligne dans la main, qui traverse la main de part et d'autre, qui ont des grains de beauté dans la main, qui ont une tache dans l'œil, comme la petite...
0: Lola.
1: Tu sais, la petite... la petite qui a été kidnappée en Portugal, les parents étaient anglais.
0: Maddy,
1: merci. Bah, elle aussi, elle avait, tu vois bien, elle avait des taches dans l'œil. Donc ça, c'est des représentations d'enfants nourris. Donc ils sont hyper puissants énergétiquement. Il semblerait qu'ils sont très connectés au divin. Et donc, ils viennent, c'est un peu l'armée divine qui vient contrer l'armée du diable. Et donc, on les prend pour les tuer et on les utilise en sacrifice pour encore plus défier le créateur. Tu vois? Et donc, c'est ça les fameux rituels qu'ils réalisent. Et il y a une grosse chasse aux enfants nourris, notamment dans les pays du Maghreb et notamment au Maroc, malheureusement. Et je sais que voilà, dans les pays voisins, il y a beaucoup d'enfants qui sont kidnappés. On leur demande de tendre la main pour prendre un bonbon. Et quand on repère ce fameux trait dans la main, qui traverse la main de part et d'autre, on kidnappe ces enfants et on les revend très très cher. Ils sont utilisés en effet avec leur sang pour retrouver soi-disant des trésors. Mais je pense que c'est réellement une chasse à ces enfants qui sont la génération aujourd'hui qui s'oppose à ce système satanique parce qu'ils en ont conscience. Voilà.
0: Vas-y, continue.
1: Oui. Oui, et Baal, il est connu, hein, et Moloch, je ne sais pas si tu as vu, il y a quand même des représentations où il y a une grande statue métallique qui a un foyer de braise dans le ventre et on ouvre cette trappe et on balance les enfants vivants, les bébés vivants dans cette trappe pour les sacrifier à Moloch depuis la nuit des temps. Tu vois? Ça a toujours existé, en fait.
0: Et justement, Baal, on a vu que faisait partie de l'affaire Epstein, ce qui est hallucinant. Parce que l'affaire Epstein, voilà une affaire sur laquelle Le Parisien, enfin, a fait un hors-série en disant, en gros, que tout ce que nous disions, nous, les fameux complotistes, entre guillemets, bien sûr, eh bien, était faux. Eh bien, aujourd'hui... Ils en ont fait un hors-série, allez-y, hein. Enfin, bon, qu'on n'y allait pas parce que vous n'apprendrez rien de nouveau, mais peut-être par curiosité ou sinon si vous voulez financer monsieur Bernard Arnault, le hors-série, moi je l'ai acheté, le hors-série du Parisien dit tout, qui fait 100 pages, dit tout ce que l'on a annoncé il y a des mois et même des années de cela sur l'affaire Epstein. Voilà. Et justement, de ces rituels, de Baal, etc., etc. Alors, commentaire d'auditeur. Bonjour. Malheureusement, rien n'a changé depuis les enfants perdus de l'hôpital général en 1750, décrit par Marion Sigaud dans La Marche Rouge, si ce n'est les émeutes populaires pour défendre des enfants. D'ailleurs, c'est très intéressant ce que dit ce monsieur, parce que on ne voit pas, hormis des lanceurs d'alerte, certains lanceurs d'alerte comme dont tu es, mais on voit très peu de Français se mobiliser pour ces enfants. Moi, je vais prendre le dernier cas en date, c'est les périscolaires de la mairie de Paris. Eh bien, Madame Dati a fait campagne dessus contre ça, justement, pour dénoncer cela entre les deux tours. D'ailleurs, c'était sa dernière carte. Et pour le coup, les Parisiens ont élu le maire la personne qui était en place lorsque les périscolaires ont été... lorsqu'il y a eu ce scandale. Je veux dire, ça n'a pas dérangé les gens. Non, chère Dalila, je veux dire, les gens, moi je les vois pas chaque matin de, je sais pas moi, de Nation à la Bastille ou de je ne sais où à Paris ou même en province chercher à se mobiliser pour les enfants.
1: Si, détrompe-toi, il y a bel et bien des groupes de personnes qui se mobilisent.
0: Oui, c'est des groupes, mais il n'y a pas 200, 300, 400 000 personnes. Alors qu'on devrait être des millions à chaque fois.
1: Oui, mais pour organiser ce type de manifestation, il faudrait qu'il y ait une communication Tu comprends? Et comme les médias ne nous appartiennent pas, les médias publics ne nous appartiennent pas et qui sont justement du mauvais côté, ils vont pas nous soutenir, ils vont pas relayer. Et tu vois bien que quand il y a une manif, ils vont te dire qu'il y a trois pelés de tondus, alors que c'est pas
0: Bien
1: vrai,
0: sûr.
1: alors qu'il y a des centaines de
0: Oui, mais
1: milliers.
0: comment expliquer, par exemple, qu'il y a eu, voilà, ce scandale des périscolaires et pourtant le maire a été élu, alors qu'il en était?
1: Ouais. Bah, c'est la preuve que tout est truqué. Tu sais bien qu'il y a un une grosse polémique sur les élections, sur les outils qui sont utilisés, les étuis Skills, comme on les appelle. C'est un logiciel qui dit que bah voilà, tu peux à distance sélectionner la personne que tu veux. Et puis moi, je te le confirmerai parce que je t'ai déjà expliqué que j'avais dans mon entourage un ami qui travaille, enfin, qui est franc-maçon, et qui lui me dit qu'il est contre justement les loges noires, hein, comme il les appelle, celles qui sont dédiées au satanisme. Et il me disait qu'ils se réunissent annuellement, enfin avant chaque élection, pour décider de qui va être élu, etc. Donc comment tu peux savoir qui va être élu
0: Bien sûr.
1: et qui va être face à la dernière ligne droite? Parce que justement, ils ont des logiciels et des outils qui le dépassent. Il faut savoir que tout ce qu'on nous met à disposition aujourd'hui, c'est déjà obsolète pour eux. Ils sont en avance sur nous, sur tout ce qui est technologie, connaissances en tout genre. Donc il ne faut pas croire que les outils qu'on a en place, ce sont les seuls outils qui sont limités à ce que l'on connaît, nous.
0: Alors,
1: C'est
0: j'ai
1: faux.
0: encore une question et après on va parler de quelque chose qui est vraiment un tabou pour le coup dans ce pays. Et j'en ai fait les frais, enfin j'en ai fait les frais, non, mais j'en ai débattu cette fameuse émission à Bistro Liberté. Alors d'abord, pouvez-vous parler du livre Clément paru en avril? L'auteur en est Romain Lemire. Ce livre raconte des périodes douloureuses de sa petite enfance durant lesquelles lui et ses frères ont été abusés par leur père. Je ne connais pas du tout ce livre, je sais pas si tu le connais.
1: Non plus, je ne connais pas, désolé.
0: Bon, bah alors voilà, il y a un livre de Romain Lemire qui s'appelle Clément. Bon, voilà,
1: Oui, mais je sais
0: si la
1: bien que
0: personne peut peut-être contacter, parce que voilà, je connais pas du tout ce livre. Alors, il y a une chose, pour moi, il y a un
1: l'éditeur.
0: tabou, il y a un grand tabou. Et voilà, je l'ai vu à Bistro Liberté, j'étais face à un commissaire divisionnaire. Et justement, le thématique était liée à l'enfance, etc. C'était en pleine affaire Liana. Et j'ai parlé de réseau. Alors on sait qu'il y a eu le réseau, par exemple, de cet élu de LFI en Vendée. Et c'est confirmé, c'est bien un réseau. Et j'ai dit, il y aurait forcément des réseaux. Parce que, par exemple, ce monsieur Barella, visiblement, qui était fiché jusqu'en Amérique. Voilà, il n'agissait pas forcément seul. Carl Zéro, justement, parle du réseau de Dutroux, de Nordal-Lelandais, etc., etc. Et ce commissaire divisionnaire a été évidemment catégorique. Je ne sais pas pourquoi. Il a mal pris la chose. Eh bien, il m'a dit non, non, mais c'est pas des réseaux, c'est des gens qui se connaissent entre voisins, entre ceci, entre cela. Enfin voilà, il n'y a derrière aucune loge, aucun rien du tout en fait. Voilà, c'est juste essentiellement de la pédocriminalité, de voisinage, hein, si je puis dire quoi. Voilà.
1: C'est complètement faux
0: Mais pourquoi
1: parce
0: ce
1: que pour
0: tabou?
1: pouvoir.
0: Pourquoi ce tabou?
1: Mais je veux dire, je vais t'expliquer, c'est très clair, ils se tiennent tous par la barbichette. Rappelle-toi, c'est quoi l'intérêt du réseau Epstein? C'est créer un système pour tenir et continuer à gouverner ce monde. Donc, tu mets en place des personnes clés qui vont pouvoir dominer les gens et les tenir d'une manière ou d'une autre, ou par l'argent, ou toujours par leurs vices, en fait, hein. C'est les fameux sept péchés capitaux. Donc, les personnes qui sont avides d'argent, bah, tu vas essayer de les soudoyer et puis tu vas garder la preuve. D'autres qui sont dans la luxure totale, qui trompent leur femme, etc., bah, tu vas pouvoir prendre des fichiers, puisqu'on est tous surveillés. Hein. Donc, ils ont des vidéos sur eux, etc., ils les filment. Et puis ensuite, tu as aussi ceux qui. Que tu n'arrives pas à tenir, bah, tu mets une situation où tu les invites à une soirée, tu les drogues, tu leur mets un enfant que tu as formé à la prostitution, et puis le gamin, bah, voilà, il se retrouve à poil avec le gars, et puis tu as pris une photo, terminé, le gars il est mort. Tu le tiens, et c'est comme ça que tu tiens le monde. Ceux qui sont aujourd'hui au pouvoir, ils ne veulent pas perdre leur place. Tu te doutes bien que tous ceux qui tiennent les finances, qui tiennent les banques, c'est ceux qui dominent le monde. Donc c'est quoi cette famille, une douzaine de familles? Donc, elles ne veulent pas perdre le pouvoir. Donc, qu'est-ce qu'elles font? elles mettent en place un système pour tenir tout le monde. Et c'est à ça que ça sert. Et le réseau, il est là aussi pour protéger ces êtres. Donc, quand tu as un magistrat qui est corrompu et véreux, ou un flic, ou comme mon ex, un gars bien placé parce qu'il donne énormément d'infos sur les surveillances informatiques de tout le monde, parce que, voilà, il bosse là-dedans, ben, ce gars-là, il faut le protéger si jamais il tombe. Tu comprends? Donc, on met tout un système en place et il y a des avocats dédiés, des juges dédiés, des flics dédiés, et on le voit dans mon affaire très clairement, tu as des flics qui viennent, qui arrivent juste pour traiter une plainte et qui repartent. Ils font même pas partie de la brigade. Mes juges, tu vois qu'ils se déplacent de ville en ville et je retrouve d'autres parents qui me disent qu'ils ont eu les mêmes juges, alors qu'ils sont à l'origine, le juge était dans mon secteur. Qu'est-ce qu'il fait dans le sud-ouest? Tu vois? C'est là que tu comprends que pour se protéger eux-mêmes, ils mettent en place un système qui va les protéger. Tu vois? Donc ça va être une infiltration à tous les niveaux.
0: Mais oui, mais évidemment. Je comprends pas cette. Soit c'est une naïveté de la part de certains, soit c'est non, peut-être c'est une forme de complicité aussi, c'est possible. Mais ouais, déjà, déjà par exemple, parlons des juges. Le syndicat de la magistrature, c'est un réseau. Je dis pas que c'est un réseau pédocriminel, hein, j'ai pas dit ça. Hein. Mais je dis c'est un réseau en lui-même. C'est-à-dire que quand on est du syndicat de la magistrature, se coopte, on est avec les siens parce que on pense globalement pareil. On s'est inscrit, on paye des cotisations et tout. Bah c'est un réseau. Comme je sais pas moi, quand vous avez fini Sciences Po et que vous êtes vous payez pour être membre de l'association des anciens de Sciences Po où les mecs ils se donnent des contacts pour des travaux pour du travail, bah c'est un réseau. Bah je comprends pas. En fait, j'ai l'impression que ce terme et on a l'impression qu'on touche quelque chose qui fait bondir les uns et les autres quoi. Enfin c'est fou. Le mec ils ont fait l'ENA et d'ailleurs tiens Paul-Antoine Martin le dit très bien, il parle très bien des hauts fonctionnaires, ce sont des gens qui se cooptent essentiellement, il le dit dans ses bouquins et ce sont des réseaux. Mais les réseaux c'est pas obligatoire qu'ils soient que pédocriminels, hein, pas que ça dans la vie, mais pourquoi est-ce que des réseaux professionnels, amicaux existeraient et pédocriminels, non, ça n'existerait pas en fait. C'est fou.
1: Bah forcément, il y a des déviances dans tout.
0: Bah oui.
1: Donc si tu as en effet quelqu'un de protégé et qu'il y a des déviances sexuelles, ou qu'en effet, moi je pense qu'ils sont tous dépendants de cette secte satanique qui a pris le pouvoir du monde. Puisqu'on le voit, ils sont infiltrés dans le monde entier. Moi, les survivantes avec qui j'ai parlé, notamment avec Anneke, qui est une des premières lanceuses d'alerte hein, sur le sujet, elle m'a tout de suite dit, Dalila, cette affaire, elle est mondiale. C'est une secte mondiale. Et je lui dis, maintenant, c'est compliqué, c'est incommensurable. Elle me dit, tous les survivants te le diront, tous ceux qui ont beaucoup d'expérience. Et en effet, j'ai compris que c'est pas possible parce que c'est comme un système de management en entreprise. Quand tu as plusieurs entreprises dans le monde entier, tu vas mettre en place un système qui va te permettre de remonter et récolter toutes tes infos à la tête, au siège. Donc là, c'est la même chose. Donc dans le monde entier, ils ont mis en place des systèmes qui leur permettent de continuer à surveiller et à contrôler leurs différentes antennes dans le monde entier. C'est comme ça que ça se passe.
0: Mais tu as bien fait de parler de Anneke Lucas. Là aussi, c'est dingue. Anneke Lucas, elle est dans les conférences, dans les grandes conférences américaines. Elle fait 4 et 5 millions de vues. Voilà. Mm-hmm. À chacune de ses vidéos, dans ses grandes conférences américaines, elle fait 4 et 5 millions de vues, hein. Faut dire les choses. Oui. Moi, je l'ai reçue, j'ai fait 10 000 vues. Voilà, c'est hallucinant. On avait vraiment, hein. Alors que, en Amérique, moi, j'ai l'impression que par rapport aux Américains, par exemple, on est excessivement en retard parce que les lanceurs d'alerte en Amérique, je veux dire, ils sont invités dans les grands médias nationaux américains. Et ça ne pose pas de problème, ça ne choque personne. Je vais prendre même l'histoire de la crise sanitaire. Le ministre de la Santé américaine et le Sénat, qui est quand même plus puissant que le Sénat français, eh bien, on parlait des dysfonctionnements de la crise sanitaire, etc. En France, rien. En fait, dès qu'il y a quelque chose qui met à mal le pouvoir, la République, etc., en France, on met le couvercle. C'est hallucinant. Enfin, c'est un pays, c'est pire. La France, c'est pire que l'Union soviétique sous la Pravda. C'est ça qui est dingue. Hein.
1: T'as tout compris. C'est la dictature totale. On peut dire qu'on est en dictature. En fait, c'est très simple à comprendre. Si, en effet, il y a une liberté de parole sur ce type de sujet, c'est qu'à la tête du gouvernement américain, c'est épuré. C'est aussi simple que ça. S'ils permettent à des Anakuluka de parler librement, sans censure, parce qu'il ne faut pas rêver. Toi, tes émissions, elles sont très pertinentes. Hein, je les écoute. C'est une des rares chaînes que j'écoute. Parce que tu fais venir les gens, tu leur permets une liberté de parole, et nous, on sait ce qui se passe. Et pour réveiller le peuple, il est primordial qu'on puisse parler. Donc, tu es censuré parce que tu es ciblé. Il ne faut pas oublier que ce réseau, ils ont tout prévu. Ils ont prévu de nous traiter de complotistes, et ils ont prévu aussi de nous silencier en nous shadowbannant. Tu vois?
0: Bien sûr.
1: Regarde le film de Pierre, il était shadowbanné malgré tout, et à chaque fois qu'il sortait, il y avait un énorme succès. Émissions.
0: Mais regarde, au Grand Rex, il y a eu, je crois, 1500 personnes.
1: Ben oui, t'as vu, on a eu des ovations, ça s'est passé super bien. Pourquoi ? Parce que tu vois bien que le public, il adhère à ces sujets-là, il est prêt. Mais c'est les médias qui bloquent, c'est le système en place qui nous met des cadres.
0: C'est clair.
1: Regarde,
0: moi, ce que je trouve dingue, on va prendre l'affaire Epstein, parce que voilà, elle est officielle, etc. Tout vient des États-Unis. Au niveau de l'information aujourd'hui, et alors que le Parisien, encore une fois, le Parisien dit, le Parisien, le journal de Bernard Arnault, qui est le journal le plus subventionné de France, il dit que pourquoi est-ce que Bernard Arnault était en France ? Parce qu'il y avait un proverbe, rappelez-vous, qui disait « heureux comme Dieu en France », on pourrait dire « heureux comme Epstein en France ». C'est-à-dire qu'il était mieux Epstein en France qu'aux États-Unis. Il a peut-être même fait plus en France qu'aux États-Unis. Le Parisien le dit. Et pourtant, il n'y a rien. La justice, rien. Soi-disant, ils ont perdu, ils ont tout perdu. Il n'y a rien. Il n'y a rien qui sort. C'est fou.
1: Oui. En fait, moi, je suivais les réseaux sociaux américains au départ quand j'ai commencé à découvrir. C'est une horreur dans une dizaine d'années. Et ils disaient toujours. La France, c'est un des derniers pays qu'on nettoiera. Pourquoi ? Parce que c'est un des plus corrompus. C'est une des têtes pensantes de ce système pédosatanique mondial. Tu vois ? Donc, t'as tout compris. C'est qu'aujourd'hui, les États-Unis ont été épurés. C'est encore en cours.
0: Alors, attends, on ne t'entend pas, mais c'est pas grave. C'est pas grave. On va passer le bobino et juste après, on te reprend.
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0: Merci à vous d'être toujours aussi nombreux. 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Je reçois Dalila Sadok, lanceur d'alerte. Elle se bat pour ses enfants qui ont été, il faut dire les choses, kidnappés par les loges. Et voilà, nous avons donc son témoignage qui est si précieux. On continue 2-3 minutes sur l'affaire Epstein et après on va aller sur le cas comment Dalila, aujourd'hui qui a dû s'exiler, comment vit-elle, comment subit-elle sous ces pressions, quel est son combat, mais surtout qu'est-ce qu'elle va faire là à l'avenir. Chère Dalila, voilà, on finit sur aussi l'affaire Epstein. L'affaire Epstein, c'est un réseau, que l'on veuille ou non. Voilà, c'est comme ça, c'est un réseau. Et moi, je le dis, je pense que il faut renverser la table. Il faut pas juste faire de la petite mesurette. Là, aujourd'hui, on a un tel niveau dans ce pays qu'il faut renverser la table par tous les moyens. L'affaire Epstein, par exemple, est bien trop grave et nous ne connaissons pas encore aujourd'hui quels sont les tentacules de cette affaire Epstein, jusqu'où c'est allé. Ce que l'on peut être certain, c'est que nombre des élites, les tentacules de cette affaire Epstein, jusqu'où c'est allé. Ce que l'on peut être certain, c'est que nombre des élites,

0: Bien sûr.
1: etc.
0: Alors là, on le sait.
1: Plus.
0: Alors, on va pas donner les noms des gens, mais on sait que voilà, que ces
1: Non.
0: gens-là, ils travaillent par code. Voilà. C'est vrai. Ça, pour le
1: Voilà,
0: coup, on a
1: ça.
0: des stars, de la chanson, d'Hollywood, etc. Et je soupçonne même un grand chanteur qui a quelques problèmes actuellement d'avoir été chez Monsieur Epstein au vu de ses liens avec Winamax et la fondatrice de Winamax Monde. Donc voilà. Tiens, une
1: Moi, je
0: question.
1: vais te dire,
0: Vas-y, vas-y, vas-y.
1: oui, je vais te dire, moi, j'ai des témoignages, hein, de d'autres personnes, de victimes qui
0: Oui.
1: me dénoncent des noms haut placés dans les rituels sataniques français.
0: Je suis pas surpris.
1: D'accord? Des gens dans le monde entier, en France et dans le monde entier. Donc, si vraiment le système voulait investiguer, à qui me contacte, hein, ils le savent, ils savent très bien que j'ai des éléments, j'ai beaucoup de preuves. Pourquoi ils ne m'appellent pas?
0: Mais ça, ils veulent pas trop. Alors, bonjour. L'oligarchie et l'État profond sont gangrénés par la pédophilie. Sans nettoyer ces castes qui ont le pouvoir et beaucoup d'influence, comment arrêter tout ça? Voilà. Comment, c'est vrai, comment on peut l'arrêter?
1: Comment on peut l'arrêter? C'est déjà le dénoncer. Je pense qu'il faut déjà informer toute la population. Il faudrait aussi qu'on ait une vraie milice ou un système parallèle qui soit neutre et qui soit. Je pense qu'en effet, il faut quelque chose comme l'armée, une branche de l'armée, qui soit. Je me demande même s'il ne faudrait pas qu'elle soit croyante, tu vois, pour être sûr qu'elle ne tombe pas dans les loges, parce que tu ne peux pas être à la fois croyant et tomber dans une loge, parce que c'est un moment où ils te demandent de choisir. Et ces gens qui seraient pieux, et ben forcément, ils auraient pour intérêt le sacré et donc forcément les enfants. Et c'est eux qui pourraient nettoyer. Après, investiguer, c'est très facile parce qu'ils nous surveillent avec les systèmes informatiques, les boîtes données images, hein, donc ça va être des téléphones, etc., les vidéos dans la rue, partout. Ils savent exactement qui est du bon côté, qui est du mauvais. Donc, ce serait très facile s'ils se décidaient à nettoyer justement ces personnes-là. Parce que tu vois bien que les fichiers Epstein sont sortis, on a tout sur les fichiers Epstein. Il était en France, ils existent, ces fichiers. Les États-Unis les ont. Je sais qu'il y a d'autres pays qui les ont, je le sais tout sur source sûre. Donc en France, on les a aussi forcément. Donc c'est que le pays n'est pas prêt, ou il y a encore des blocages, ou il y a un nettoyage qui se fait aussi au goutte à goutte dans l'ombre, dont on n'entend pas trop parler, si, parce que. Faut dire que les affaires qui sortent aujourd'hui, où on entend parler justement de Betarame, on entend parler des réseaux dans les crèches à Paris, etc., c'est bien la preuve quelque chose qui bouge. Avant, il n'y avait rien de tout ça. Pourtant, c'était déjà existant. Tu vois, on a eu Squarneck aussi, le Squarneck, ça faisait longtemps qu'il sévissait et qu'il se passait rien. Donc aujourd'hui, on parle. Et en plus, dans les médias. Donc il faut laisser le temps au temps. Il faut rester intègre déjà chacun dans son coin pour être capable justement d'assumer, d'accepter la situation dramatique dans laquelle on se trouve, pour pas s'effondrer et pour avoir la force de l'affronter quand ce sera su et vu dans les médias, comme le fait aujourd'hui le Parisien. Je pense que les étapes suivantes de l'affaire Epstein, qui a été étouffée, on le sait, en 2019, 2020, oui, quand est arrivée l'enquête à Paris, hein, qui avait été diligentée. Et on a eu 5 décès des gendarmes qui justement s'occupaient de cette plainte et mystérieusement suicidés par un mec qui était sourd et aveugle pour arrêter de nous prendre pour des lapins de 6 semaines. Hein.
0: Bien sûr.
1: Donc,
0: Alors, tiens, pour revenir à toi, toi, tu as dû t'exiler. Comment ça se passe aujourd'hui?
1: Alors, moi, j'aimerais déjà aussi préciser quelque chose, c'est que moi, je suis croyante. Tu vois, j'ai
0: Très bien.
1: toujours eu la foi depuis ma tendre enfance. Et j'ai eu un appel interne fin décembre, mi-décembre, pour me dire, Dalila, faut que tu pars. Faut que tu pars, faut que tu pars, faut que tu pars. Et je comprenais pas. Donc j'ai fait une valise et je suis partie à l'étranger, sans savoir pourquoi. Et en effet, un mois et demi plus tard, j'ai compris, parce que j'ai appris par la presse, des amis qui m'ont envoyé un article de presse qui apparemment me concernait, puisqu'il était très détaillé et me ciblait, que j'avais été condamnée à 1 an en ferme. Pour avoir juste cité le nom des juges de mon affaire. Donc voilà. Alors aujourd'hui, je vis dans un pays qui respecte les enfants, qui respecte les droits, malgré tout ce qu'on peut dire de ce pays. Je suis sous le charme. Après, moi, j'ai pas peur de dire que je suis en Algérie, parce que l'Algérie, c'est grand.
0: D'accord.
1: C'est très difficile de me retrouver. Et puis ici, je veux dire, ils connaissent mon histoire et ils me soutiennent.

0: Donc, ici, en Algérie, tu violes un enfant dans la minute, t'es mort. Pourquoi? Parce que ici, la population a le droit, et c'est dans leur gène, de nettoyer toutes les personnes qui violent, qui abusent des enfants. C'est, comment te dire, c'est dans la culture. L'enfant parle, il n'y a pas de tergiversation, de présomption d'innocence, de « il a raison, il a tort ». Il y a un enfant qui parle pour dénoncer des faits aussi graves, il n'y a pas photo, il l'a subi, donc la personne, elle est nettoyée dans la minute. Il n'a même pas le temps d'aller au tribunal, il n'a même pas le temps d'être entendu par un avocat ou par un juge, c'est terminé.
1: C'est
0: Et
1: pas
0: ça,
1: le
0: franchement…
1: discours de Macron cette semaine qui nous a expliqué que en fait il faut généraliser la fin de la peine de mort dans le monde parce que ça ne servait à rien et que
0: Absolument.
1: blabla et blabla quoi. Par contre,
0: C'est terrible.
1: il faut
0: Parce que
1: l'euthanasie, tiens, il faut pas la peine de mort pour les criminels, mais il faut l'euthanasie pour nous tous. Voilà.
0: voilà. Et quand tu vois un pays comme l'Algérie où moi j'étais agréablement surprise de voir comment on traite les enfants ici, et notamment les enfants qui ont des handicaps. Ici, c'est normal, un enfant qui est handicapé va à l'école normalement. Il n'a pas à faire un dossier de malade pour avoir le droit d'avoir une assistante et d'avoir le droit de rentrer dans une école. Ici, un trisomique 21 en France, je sais pas si tu as vu, souvent il est déscolarisé, il est dans une ITEP, des choses comme ça, enfin je sais pas comment on appelle ça là. Les trucs où tu t'es assisté pour les enfants handicapés qui sont carrément exclus de la
1: D'accord.
0: société. C'est un handicap dramatique et l'enfant il est complètement à la marge de la société, il est exclu. Et en plus, moi je me rappelle quand j'étais enceinte de mon fils, j'approchais la quarantaine, j'avais 39 ans. On m'a forcé, mais vraiment forcé la main pour que je fasse une amniosynthèse.
1: C'est quoi ça?
0: Et une amniosynthèse, en fait, c'est-à-dire qu'on va prélever un peu de liquide amniotique de la poche où se trouve ton bébé, dans ton ventre, pour vérifier s'il n'a pas des malformations. Parce que approcher la quarantaine pourrait suggérer que ton enfant va être trisomique.
1: D'accord.
0: Et moi, j'ai eu un débat sans nom avec mon ex, avec la gynéco. On lui dit, attendez, mon enfant, c'est mon enfant, que ce soit trisomique ou autre. C'est quoi le problème? Je veux dire, c'est un enfant, c'est un être humain. Ah non, non, parce qu'ici, on avorte trisomique 21, pardon. On tue l'enfant. Et en Algérie, j'ai rencontré un trisomique 21, on est allé boire un verre. Ben, ils sont adulés, ils sont reconnus comme des êtres, tu vois, qui génèrent beaucoup d'amour parce qu'ils sont hypersensibles. Et ils s'intègrent dans la société comme tout le monde. Et ici, les handicaps, c'est normal.
1: Oui, mais
0: Tu vois? Et
1: du
0: c'est là
1: coup, le fait que là tu sois pas en France, est-ce que tu continues, est-ce que tu arrives à militer comme tu pouvais le faire en France, par exemple?
0: Bah, bien sûr, tu as bien vu l'affaire Sophie Alric. Tu vois bien que je l'ai menée d'ici. D'ailleurs, tu as participé. Voilà, où elle s'est retrouvée en HP très rapidement et j'ai réussi à
1: Bien sûr.
0: orchestrer plusieurs groupes d'ici. Et c'est comme ça qu'on a réussi à la sortir parce que je me suis, bien sûr, j'ai un petit réseau maintenant hein, d'avocats, de juges, de médecins, d'amis, de lanceurs d'alerte, etc. Et on s'est orchestré tous à notre manière pour pouvoir la sortir de là. Et en 10 jours, j'ai fait un courrier au juge qui l'a sorti de là. C'est pas son avocat ni ses avocats qui l'ont sorti de là. C'est moi,
1: D'accord.
0: d'ici, d'Algérie. Tu comprends?
1: D'accord.
0: Et si tu veux, je te partagerai
1: Donc
0: le
1: en fait,
0: document. Et
1: aujourd'hui, ce que je suis en train de comprendre, c'est que il faut travailler sur l'enfance en France de l'étranger, parce que en France, ce n'est plus possible, en fait.
0: non, tu peux pas parce que tu es ciblé. Et moi, je te raconte, tu sais bien que j'ai vécu plusieurs tentatives de meurtre, j'ai même envoyé
1: Je
0: quelqu'un en
1: sais.
0: prison, même s'il n'a vécu 4 mois. Voilà, la personne a quand même avoué qu'elle voulait me tuer alors qu'elle ne me connaît pas. Donc, on sait bien que c'est la fameuse loge Atanor, hein, qui est missionnée par les
1: D'accord.
0: membres de la secte FM. Donc, oui, en effet, je pense que. Et aujourd'hui, moi, je suis quand même privée de mes enfants de manière illégale, puisque aujourd'hui, le seul argument, j'ai réussi à tout démonter dans leur dossier, parce que leur argumentaire, c'était le syndrome d'aliénation parentale, qui est pourtant interdit. Ils m'ont infublé du syndrome de l'histrionie. L'histrionie, j'attaque au pénal et au civil le psychiatre qui l'a balancé, cette histrionie, puisqu'elle était infondée, et j'arrive à le prouver. Donc, les juges ne peuvent plus, quand tu es dans une affaire pendante comme celle-là, où on a une attente de jugement et d'audience pour un jugement contre ce psychiatre, on ne peut plus utiliser l'histrionie pour m'attaquer dans mon dossier. Donc, aujourd'hui, tu sais ce qui est utilisé pour m'empêcher de voir mes enfants?
1: Non.
0: Le complotisme. Je suis complotiste. Les juges balancent cet argument pour m'empêcher d'entrer en lien avec mes enfants. ça n'existe nulle part dans la loi. Tu vois, c'est de l'abus de pouvoir, encore une fois. C'est encore la présence du réseau. Parce qu'on marche sur la tête, complotiste. Madame est complotiste, donc elle ne peut pas voir ses enfants. Mais allô, quoi. En plus, tu viens de le dire toi-même, le Parisien confirme que les complotistes avaient raison.
1: C'est vrai.
0: Voilà.
1: Donc là, sur l'affaire Epstein, ils n'ont pas encore tout confirmé sur tout le reste. Ils commencent, hein. Mais par exemple, Ouest France avait confirmé que l'élu LFI de Vendée, je crois, c'est ça, qui était un pédocriminel, était membre d'un réseau. Là aussi, il comment Ouest France. Mais bon, c'est Ouest France, c'est la presse quotidienne régionale, c'est pas la presse parisienne. Donc, la presse parisienne, enfin, les grands médias parisiens s'en foutent, quoi, en fait. En gros, faut dire les choses.
0: C'est le terme, réseau. Donc, on est bel et bien sur du réseau. Ça commence à sortir, il faut être patient, il faut pas lâcher, il faut continuer. Ça, c'est ma devise, on ne lâche rien, parce que c'est un travail de longue haleine, il faut continuer à résister. Moi, j'avoue que je suis beaucoup plus libre en Algérie. Malgré tout ce qu'on aura pu dire sur l'Algérie, on ne peut plus épanouir ici. Je me sens enfin respectée, entendue. Et puis, ce que j'apprécie, voilà, c'est la place de l'enfant. C'est hallucinant. On a l'impression que l'Algérie a vécu en autarcie et qu'elle ne s'est pas laissée manger par, tu sais, les grands mouvements de l'ordre mondial qui dit que voilà, l'enfant, la sexualité de l'enfant à l'école, les VARS, etc., qu'un enfant quand il parle, il ment, etc. Tout ça, ça n'a pas passé la barrière. Et donc, c'est encourageant parce qu'on dit que...
1: Vas-y.
0: Ouais, c'est encourageant parce qu'on dit qu'il y a quand même des pays, quand ils ne rentrent pas dans l'industrialisation, dans ces mondes d'élite, ils évoluent positivement, tu vois.
1: Est-ce qu'aujourd'hui, tu sais comment vont tes enfants? Est-ce que tu as des nouvelles de tes enfants?
0: Non.
1: Rien de rien.
0: Non, c'est très dur pour moi. J'en ai aucune, malheureusement. Et je pense que ça doit être dur pour eux parce qu'ils sont à l'adolescence, là.
1: Ils ont quel âge maintenant?
0: Ils ont 12 et 14. Ils vont avoir, Camille va avoir 15 ans en 2010, le 17 juillet. Et Milo aura 13 ans le 5 août. C'est dur pour moi d'en parler. Excuse-moi.
1: On comprend ton émotion. C'est évidemment, c'est un drame. C'est-à-dire que même les criminels ont le droit de voir leurs enfants. La justice leur permet de voir leurs enfants. Et là, le fait que tu as dû t'exiler, donc du coup tu n'as aucune nouvelle, et on t'interdit de voir ses propres enfants, c'est inhumain.
0: C'est illégal, tout est illégal, c'est... Ah, si j'étais si folle ou si machin, on s'en foutrait, quoi. Mais là, c'est la preuve que ce que je dis dérange beaucoup et les met en danger. Donc, je suis une véritable lanceuse d'alerte. C'est comme ça que je le comprends. Je me dis, voilà, c'est peut-être le prix à payer pour participer à la chute de systèmes complètement corrompus et délétères pour nos enfants. Parce que, voilà, moi, je peux pas changer. Jamais je céderai. Moi, le deal que j'avais, c'était de me taire et de rentrer dans leur secte. Et être moi-même.
1: Mais est-ce que tu n'as pas peur? Est-ce que tu n'as pas peur que ils aient, on va dire, le cerveau lavé et que à 18 ans ou après, eh bien, soit tu es oublié, tu te reconnaisses plus, des choses comme ça. Est-ce que ça c'est?
0: J'ai pas peur du tout parce que j'ai la foi. Et je sais qu'il faudra le temps qu'il faudra à mes enfants. Je respecterai le temps qu'il leur faudra. Les fois où je les ai vus encore il y a 2 ans, mes enfants, mon fils m'avait fait un dessin où il m'avait dessiné au milieu et sa sœur d'un côté et lui de l'autre. Il y avait pas de père. Il y avait rien d'autre. Ça voulait clairement dire maman viens nous chercher. C'est quand tu veux. Et pourtant je les avais pas vus depuis longtemps. Et on se voyait surveiller pendant 1 heure, tu vois. Donc on peut pas parler comme on le faisait, on se câlinait et tout. Mais j'ai bien vu. Et quand à la fin de l'heure de vie médiatisée, il voulait plus partir. Il voulait rester avec moi. Donc tu vois, l'amour qu'on a entre nous est indélébile. C'est quelque chose qui, je veux dire, un lien mère-enfant, il est indestructible. on peut nous dire de faire ce qu'on veut quand on se retrouve, on se reconnecte. Tu vois, il y a un lien qui se crée au moment où l'enfant rentre dans notre ventre, se crée dans notre ventre. Et il est indestructible. Et je le vois même avec ma propre mère, mon propre père, c'est pareil. Il y a juste que mon ex, lui, il n'est pas dans ce mouvement-là. C'est un garçon qui n'a pas vécu l'amour parental. Il a lui-même été dans ses réseaux. Donc, il n'en est pas capable. Il n'a pas été soigné parce qu'il n'a pas eu ensuite derrière, tu vois, de thérapie.
1: Ça veut dire quoi? Ça veut dire que lui-même était victime?
0: Tout à fait. C'est ce que m'ont dit mes enfants et ce que lui m'avait aussi dit du bout des lèvres. Donc, et ses deux parents étaient très délétères, tu vois. Moi, ce que j'ai appris, parce que je me suis beaucoup renseignée, j'ai appris qu'en fait, les enfants, quand ils sortent de là, il faut reconnaître leur douleur et leur souffrance, leur parole. Moi, je le fais depuis le début. J'ai rien lâché, tu vois. J'ai pas abandonné la plainte, comme l'ont fait certains parents. Et ça, c'est délétère pour un enfant. Parce que si tu négocies avec les services sociaux, avec les juges, de voir l'enfant 1 heure par mois ou 2 heures par mois, mais en contrepartie, il faut que tu abandonnes la plainte pénale, c'est-à-dire que tu reconnaisses et que tu acceptes qu'il se fasse violer ou dans la secte ou par le père, etc. Là, c'est très, très violent pour un enfant parce que ça veut dire que tu acceptes toi aussi qu'il subisse ses horreurs et que tu fais avec, tu vois. Moi, j'ai jamais accepté. Donc, mes enfants, ils savent que je suis de leur côté, quoi qu'il arrive, quoi qu'il en coûte. D'un autre côté, je me suis aussi renseignée auprès des victimes qui sont devenues grandes et qui sont sorties de ces sectes. Et je vais reparler d'Anneke Luca, qui est pour moi un exemple, parce qu'aujourd'hui, elle fait beaucoup de thérapie, elle soigne énormément de victimes, ça on le sait pas, parce qu'elle est assez pudique, elle en parle pas, mais elle fait des conférences, elle fait des soins adaptés, et elle m'a clairement dit que mes enfants, elle pourra m'accompagner, aller sortir de là très très vite, pour qu'ils puissent retrouver un équilibre. Et ce qu'elle me dit aussi, c'est que elle, quand elle était dans les réseaux comme d'autres victimes, n'avait pas un parent positif, un parent aimant, un parent qui avait la foi, et un parent qui les soutenait comme je le fais moi. Elle me disait, moi j'étais obligée de m'inventer un monde ou une représentation positive qui soit dans le sens du divin pour pouvoir contrer les violences que j'étais obligée de subir ou de faire. Elle me dit, toi l'avantage de tes enfants, c'est qu'ils ont cette figure, puisque ils me connaissent et puis que voilà malgré tout ils ont le souvenir de qui je suis et c'est pour ça aussi que je fais des interventions publiques, c'est pour qu'ils puissent quand même me voir et savoir que je suis toujours dans le combat, que je les aime, que je pense à eux, que je les lâcherai pas et que je reste droite. Et ça, tu vois, c'est très positif pour les victimes parce qu'elles savent qu'on peut contrer l'obscurité même si on n'a pas de moyens, même si on n'a pas les ressources de ceux qui dominent le monde aujourd'hui. Mais on a cette foi incommensurable et on a un soutien divin, quoi qu'on en dise, qui est en nous et qui fait qu'on peut contrer très facilement, même seul, ces obscurs.
1: Oui, on peut. C'est-à-dire qu'il faut... Parce que souvent, les gens, justement, se sentent seuls d'abord et parfois... lâche prise, hein. Et il faut leur dire que en réalité ils ne sont pas seuls, que qu'il y a ah oui, il y a énormément de cas en France, bien plus qu'on ne le pense, et ils ne sont pas des mauvais parents, parce que souvent aussi les gens se font prendre leurs enfants. C'est notre cas par rapport au tien, mais ils se font prendre leurs enfants peut-être par les aides sociales, etc. Et ils pensent que ils culpabilisent, ont des mauvais parents. Ce n'est pas forcément le cas.
0: Voilà. Je vais te dire que, en fait, ceux qui sont justement délétères, ceux qui sont vraiment des mauvais parents, tu ne veux pas les entendre. Ces gens-là, ils savent qu'il y a du dossier sur eux, ils ne vont pas parler. Ceux qui vont parler, c'est ceux qui sont clean. Tu vois ? Et après, il y a aussi ceux qui ont encore des enfants ou qui ont des moyens de pression sur les autres membres de leur famille ou qui ont peur aussi de pour la réputation parce que tu vois bien, on te salit sur tous les plans, on m'a traîné dans la boue sur tous les plans. J'ai même pas regardé, mais j'ai eu des échos. J'ai tout vécu, quoi. Je veux dire, il faut comprendre que quand t'es clean, on peut t'attaquer sur tout ce qu'on veut. Toi, tu sais qui tu es. Les gens qui t'aiment savent qui tu es. Donc, ils savent très bien que c'est des mensonges. Donc, on fléchira pas. Aujourd'hui, c'est un combat, certes, le pot de terre contre le pot de fer, mais malgré tout, le pot de terre, il a des ressources, et surtout, il peut se remplir d'eau, et c'est une ressource qui est infinie.
1: Alors, donc, une auditrice nous dit, le Maghreb, culturellement, a toujours attiré les pédophiles, Gide, Jacques Lang, Yves Saint-Laurent, Pierre Berger, etc. Enfin, je dirais le Maroc, plutôt le Maroc, je pense. Oui. Disons le Maroc, hein, parce que c'est... j'entends pas ni en Algérie, ni en Tunisie, ni en Égypte, Voilà. Mais en tout cas, le
0: Bah, c'est
1: Maroc.
0: la base arrière du gouvernement français, là, le Maroc, quand même, hein.
1: Ouais. C'est vrai que. Quoique, Jack Lang, parce qu'on parle de Jack Lang, il est là, hein. Ne vous inquiétez pas, il est à Paris. J'ai même pu l'interroger. J'ai même pu l'interroger. Il habite toujours Place des Vosges, il est bien. Hein. Malgré, c'est ça qui est dingue. C'est que regarde, Jack Lang est mouillé dans l'affaire Epstein. Il est peut-être un des plus mouillés, c'est possible. Ou peut-être que il est juste l'arbre qui cache la forêt, c'est possible aussi. Et comme c'est peut-être quelqu'un de connu, bon voilà, et vieux et tout, bon donc peut-être qu'ils ont le système l'a jeté comme ça. C'est possible aussi. Mais il est tranquille, hein, parce que certains disent sur les réseaux, ah, il est au Maroc, il s'est enfui, ceci, cela. Non, il est à Paris, il se promène avec sa femme,
0: Imagine,
1: il est
0: ça devient
1: surveillé
0: pire.
1: par la police pour pas que les gens l'agressent, et puis voilà, quoi. Enfin, je sais pas, c'est tranquille, quoi.
0: Pour moi, Jack Lang, c'est Epstein français, c'est tout. C'est aussi simple que ça. Il est à la tête des institutions. Bon, il a démissionné de l'Institut du monde arabe, et enfin, parce qu'on ne comprend même pas ce qu'il faisait là-bas. Mais tu vois bien qu'il est partout, il est connu de tout le monde, il est dans le showbiz, je veux dire, on se demande ce qu'il fout là, quoi. Mais c'est quoi ce pantin? En plus, il est même pas intéressant sur les sujets qu'il aborde. Donc, on voit bien qu'il est là pour faire le lien. On l'a vu grâce au dossier Epstein. On a vu que sa fille également. On a vu des transactions financières. Enfin, je veux dire, il y a un moment, faut ouvrir les yeux, quoi. Et c'est pour ça qu'il est intouchable. C'est pour ça qu'il peut encore se promener librement en ville. En plus, en plein Paris. Et en plus, il a une garde rapprochée. Non, mais allô? C'est pas normal.
1: Ah oui,
0: Dans un pays,
1: je peux.
0: Le droit de l'homme mondial, on a juste signé les droits de l'homme ici, mais c'est pas appliqué.
1: D'ailleurs, je vous invite à aller
0: Les
1: sur
0: droits de
1: GPTV
0: l'homme.
1: Investigation. Voilà, j'ai eu Jack Lang. Voilà, il était derrière moi, je l'ai eu. Et je lui ai posé des questions. Bon, il n'a pas voulu y répondre, mais je lui ai posé des questions sur Epstein. Mais il était tranquille, quoi. Voilà. Et il habite Place des Vosges. Moi, je me demande comment est-ce qu'un mec qui n'a fait que de la politique, hein, parce que je sais pas, il n'a pas été grand chef d'entreprise, il n'a pas été, je sais pas, moi, c'est pas quelqu'un qui a créé des choses, c'est pas, il n'était pas dans le privé. Comment a-t-il fait pour être propriétaire? Je pose la question, hein. Place des Vosges, c'est 20, 25 000 euros du mètre carré. Voilà, c'est-à-dire que il habite au moins 100, 150 mètres, parce que moi j'étais en bas de chez lui, Place des Vosges, et c'est des appartements de hauteur de plafond de 5 mètres, et c'est des appartements de plusieurs centaines de mètres, c'est-à-dire que il a un appartement entre 5 et 10 millions d'euros. Comment a-t-il fait alors qu'il n'a été que ministre député? Alors, ministre député, ça paye bien, très bien, mais c'est pas Elon Musk, quoi. Voilà. Pourtant, il a ça. Enfin, je veux dire, on se rend pas compte, cher Dalila, du niveau de corruption de ce pays. Et je pense très sincèrement que le déficit, les dettes, en tout cas sur les 3 500 milliards, je pense qu'il y a bien la moitié de corruption. Il y a pas que le social, la fraude fiscale ou des choses comme ça, ou la fonction publique. Il y a la corruption. C'est pas possible autrement. Enfin, je veux dire, on paye sur tout, même pour se garer, il faut se garer même 1 heure, il faut je paye combien de dizaines d'euros. Il y a rien, même marcher dans la rue c'est quasiment pas devenu payant. Voilà, ils trouvent
0: Je
1: des,
0: dirais
1: mais oui,
0: plutôt.
1: ils trouvent des impôts. Par exemple, tiens, rien que les taxes sur l'essence. Les recettes sont passées de 30 à 60 milliards depuis que Macron est là. Et pourtant, il y a 200 à 300 milliards d'euros de dettes, sans compter les emprunts de 300 milliards par an de la France. Mais, donc il y a forcément de la corruption. Et s'il y a de la corruption, c'est qu'il y a des réseaux, c'est qu'il y a aussi ses enfants, parce que ça aussi, ça fait partie de la corruption. Voilà. Et pourtant, zéro enquête.
0: Moi, je vais te dire, j'avais investigué à l'époque quand j'ai entendu parler de la fameuse du déficit de la sécurité sociale. J'ai investigué, mais en fait, tout était accessible. Hein, j'ai pas fait de grosses investigations, et je me suis rendu compte qu'en fait, le déficit n'était pas lié aux fraudeurs lambda. Hein, c'était carrément les médecins et les infirmiers qui faisaient les plus grosses fraudes. Tu vois? Alors qu'on nous fait croire que c'est nous, en fait, que c'est nous la population lambda. Et là, j'ai halluciné. J'ai dit, mais attends, on marche sur la tête. Donc, on n'arrête pas de dire que c'est les cas sociaux, de la France qui font des fraudes, qui déclarent machin bidule. Non, non, c'est encore pour stigmatiser la population d'en bas, alors qu'en fait, c'est eux qui se gavent, toujours les mêmes. Et c'est toujours les mêmes, faut pas rêver. Les médecins, c'est trois quarts, c'est des francs-macs. Voilà, en fait, t'hallucines, quoi. En fait, tout est accessible, mais si tu creuses pas, tu vas rester dans ce qui est dit de manière très policée à la
1: Mais
0: télé.
1: c'est évident. Dans les collectivités locales, moi je suis persuadé que du plus bas de la chaîne jusqu'au plus haut, c'est-à-dire le maire ou le président d'agglo, ça prend de l'argent. Au sein de
0: Oui, bien sûr.
1: l'État, avec les agences, 1200 ou 1300 agences, pourquoi faire? Ça coûte plus de 100 milliards par an. Les IP à France Télé, on a pu voir à France Télé avec la commission parlementaire. Ils se prennent tous des palaces et ceci et cela. En fait, on a bien entendu aussi tous ceux qui se gavent sur le CICE, les entreprises. C'est quand même, je veux dire, avant, la TVA, par exemple, à 95% payait les services publics. Aujourd'hui, ça ne présente que 45%. Ça veut dire qu'il y a 50% qui vont dans des poches de certains. Voilà. Enfin, parce que moi, je
0: Il y avait
1: pose
0: un
1: une
0: peu
1: question. Moi, je pose une question.
0: de
1: Comment expliquer, si ce n'est par la corruption, que nous avons plus de déficit aujourd'hui en 2025-2026 qu'à l'époque du Covid, où il y avait le fameux quoi qu'il en coûte. Il y a plus de déficit. Enfin, je veux dire, je sais pas, en fait, bon, faut m'expliquer. J'aurais pu comprendre quand il y avait le quoi qu'il en coûte. Allez, je veux comprendre, t'as pas de problème, chômage partiel, PGE, ce que vous voulez, d'accord? Et là, aujourd'hui, il y a plus tout ça et encore plus de déficit. Ça veut dire qu'on est dans un système où on a des élites et des élites et des moins élites, parce que aussi, il y en a qui travaillent pour eux, qui se prennent du fric.
0: Mais bien sûr. Regarde, quand tu vois un chef d'État, normalement, quand il est élu par son peuple, il est là pourquoi? Pour représenter le pays, pour protéger le pays, pour assurer son avenir, sa pérennité, le bien-être de sa population. On est d'accord. Ça, ce sont ses objectifs. Aujourd'hui, quand tu vois un Macron, depuis qu'il est en place, c'est l'inverse. Tout va à volo. Il a pillé le fleuron de la France, toutes les industries. Je regarde Alstom, EDF, tous
1: 1600
0: les grands groupes.
1: entreprises vendues aux Américains.
0: Voilà. Où tu vois ça? Il est censé prôner la souveraineté française, c'est tout l'inverse. Il a pillé de l'intérieur. Et à chaque fois qu'il vend un truc, t'inquiète pas, il y a une transaction derrière. Le
1: Bien
0: mec,
1: sûr.
0: il touche la
1: Mais
0: moitié, il
1: tiens,
0: sera
1: on va
0: content.
1: parler d'une chose qui est intéressante aussi, c'est la place de la drogue. Et je pense que drogue et pédocriminalité sont liés. On a eu des députés qui achetaient de la drogue à des mineurs, dont des députés LFI, dont aussi le majordome à l'époque de Monsieur Barnier quand il était Premier ministre. Voilà, tout ça aussi, tout ce monde est lié. On a aussi, tiens, cette transaction de plusieurs tonnes qui a été organisée par les services français à Marseille
0: Tout à
1: et
0: fait.
1: qui ont disparu, tout a disparu, c'est pas pourquoi. Voilà, la
0: Je suis sûr qu'il
1: drogue,
0: y avait une plus de traçabilité, on les a retrouvés
1: bien
0: à
1: sûr,
0: Paris.
1: cher Dalila, la drogue, faut dire les choses, la drogue et la pédocriminalité sont liées.
0: Tout à fait. Il faut savoir que au-delà, c'est les mêmes hein, qui vont faire du trafic de drogue et du trafic d'êtres humains et du trafic d'enfants. Hein. Juste que le trafic d'enfants aujourd'hui, c'est encore plus lucratif que le trafic de drogue. Il y a un lanceur d'alerte aussi. Je crois qu'il est décédé depuis, qui était en fait un homme d'affaires. Je sais plus de quelle origine il était. Tu sais, il a fait un super exposé en disant comment il est rentré progressivement dans la mafia. Et qu'il avait été happé par justement les loges, et notamment les loges pédosataniques, mais il savait pas au départ qu'il allait y entrer. Donc c'est un fiscaliste, et progressivement, ben on lui a dit, ben tiens, tu peux faire du trafic de drogue, il y a du Caire, après trafic d'armes, etc. Et à la fin, il a dit, on lui a amené le summum en lui disant, là, tu vas te faire de l'argent, mais comme c'est pas permis, il faudra te taire. Et ils l'ont invité à un rituel satanique. Et là, il a explosé. Et, je veux dire, toutes ses limites personnelles ont été dépassées. Et il pouvait plus. Donc, il a fait un burn-out. Et puis, il en est sorti. Et ça lui a coûté cher. Donc voilà, c'est comme ça que ça se passe. Aujourd'hui, et c'est pour ça que c'est si tabou, c'est tellement bloqué dès qu'on en parle et c'est qu'on est tellement silencieux quand on le dénonce. C'est parce que c'est ce qui tient le monde aujourd'hui. C'est l'inversion des valeurs, c'est en effet le satanisme.
1: Bien sûr, bien sûr. Mais ça a l'air choquant quand on en parle comme ça. Je n'invente pas les affaires. Je veux dire, je n'invente pas le fait que le conseiller, un des proches conseillers de Le Cornu, a fait une overdose parce qu'il consommait du 3-MMC, c'est-à-dire de la drogue de synthèse, et il pratiquait le fameux chemsex chez le directeur financier d'Île-de-France. Enfin, je veux dire, je ne l'invente pas. Qui avait-il avec eux en plus? Parce qu'ils ne font pas ça à deux. Je n'invente pas le fait que Monsieur Le Cornu, maintenant, donne des tests de dépistage anti-drogue à l'ensemble des conseillers des ministres. Bon, il donnera pas les résultats, mais enfin, c'est quand même. Enfin, je veux dire, est-ce que on aurait pu entendre ça, je sais pas moi, allez, sous François Mitterrand même. Voilà.
0: Bah, je pense que c'est ce qu'on était déjà, mais on n'était pas encore à ce niveau-là. Quoi. Aujourd'hui, l'avantage qu'on a, c'est justement les réseaux sociaux. C'est pour ça qu'on est bloqué. C'est parce que c'est grâce aux réseaux sociaux qu'on peut s'informer, qu'on peut dénoncer, qu'on peut témoigner. Et c'est ça qui leur fait peur. Parce qu'on révèle ce qui se passe dans l'obscurité et la manière dont ils fonctionnent. Et forcément, quand tu révèles le fonctionnement d'un système complètement corrompu, dominant et dictatorial, eh ben, t'as aussi la possibilité de le contrer. Et c'est ça qui les dérange, tu vois. Mais nous, il faut rien lâcher. Il faut continuer ce combat parce qu'il est eschatologique, certes, mais il est aussi pour notre propre salut. C'est-à-dire, on peut pas continuer à fermer les yeux parce que justement on a peur, ou parce que ça se dit pas, ou parce que ça se fait pas, ou parce que ma carrière, etc. Il faut que chacun prenne son bâton de pèlerin à son niveau et puis
1: face. Tu as raison. Mais problème étant que les gens n'ont pas tous la force que tu as. Comment faire justement pour que les gens, même s'ils font pas ce que tu fais, parce que voilà, ça nécessite une énorme force et beaucoup de courage, et c'est pas donné à tout le monde. Comment faire pour que les gens soient au minimum sensibilisés?
0: Eh ben, il faudrait déjà que les gens apprennent à sortir de la peur et à se dire que aujourd'hui sur cette terre, on a tous les mêmes droits. Tu vois, on a tous les mêmes droits et que c'est pas parce que il y en a trois qui ont décidé de prendre le pouvoir sur la France que c'est eux qui commandent et qu'il faut se plier à tous leurs desiderata. Ces gens-là ne nous correspondent pas. S'ils ne nous correspondent pas parce qu'on n'est pas des drogués, parce qu'on n'est pas des allumés du sexe au point d'aller violer des gamins ou des animaux, ben on a le droit de s'affirmer et de dire qu'on est contre. On a le droit de dire aussi que nos enfants nous appartiennent, qu'on les aime. Et qu'on veut pas qu'ils subissent ça à l'école, et qu'on ne veut plus des vars à l'école. Ça, on a le droit de le dire. C'est pas énorme en soi, mais c'est déjà un pas qui va faire que en face, ceux qui nous étudient et nous analysent et qui sont à fond sur la fameuse fenêtre d'Overton, je vous conseille d'aller faire un peu de recherche sur ce sujet-là. Vous verrez que quand ils vont voir que déjà rien que Evars, les gens se sont concentrés sur leurs enfants, ça voudra dire quoi? On pourra pas passer à la pédocriminalité à court, moyen, long terme. Tu vois? Donc, il faut déjà que les parents se mobilisent chacun pour leurs propres enfants en disant « je ne veux pas d'éducation à la sexualité, je veux qu'on laisse mes enfants tranquilles ». Voilà, et cette loi intégrale qui arrive, c'est justement la porte ouverte à cette fameuse loi Evars. Et donc, on continue à marteler, on donne plus de pouvoir à l'ASE, on donne plus de pouvoir encore aux pédos et on retranche encore les droits des parents. Donc, cette loi intégrale, malgré tout ce qu'on peut penser… derrière, il y a du féminisme, il y a du lobby LGBT, etc. Je l'ai lu. Franchement, ne vous laissez pas avoir. Cette loi, elle a été préparée longuement à l'avance. Parce qu'il y a...
1: Et puis, il faut dire aussi. Alors, il y a des petites coupures, donc je vais. Alors, je suis désolé, il y a des petites coupures. Il faut aussi dire aussi une chose. L'aide sociale à l'enfance, il faut vraiment mettre un coup de balai dedans. Moi, je vais donner deux exemples précis. Le petit Louis, qui a été assassiné, par des bandits qui étaient aussi à l'aide sociale à l'enfance. Parce qu'il faut dire la chose, moi, il se trouve que j'ai interrogé un môme d'aide sociale à l'enfance il y a quelques années de cela. À l'époque, il avait 14 ans et il m'a dit, il s'appelle Pape Diram, il a mal viré depuis, malheureusement, et il expliquait comment. Parce que nous, on a l'image des orphelinats à l'ancienne, machin, ou la DAS à l'ancienne. Et ça, c'est l'image qu'on a, je sais pas moi, du cinéma, ou de la télé, j'en sais rien. Eh bien, et alors que c'est pas ça du tout. Hein.
0: Ça te dit, on est influencé par la télé, bien par sûr, la réalité, tout grave. Autre. La DAS a tombé le monde, pourquoi ? Parce qu'il y a eu énormément de scandales, et on l'a rappelé ensuite à The.
1: Ouais.
0: Tu vois ?
1: Et en fait, ça se passe pas comme ça. C'est-à-dire que le môme que j'avais eu en interview, il m'a expliqué qu'il logeait dans un hôtel de clandestins adultes. Mmh. Dans un hôtel de clandestins adultes. Ouais. Il n'allait plus à l'école.
0: Mais moi, j'ai ramené des mamans qui vont t'expliquer ça. Hein. J'ai plutôt ramené plein d'autres. Tu connais Nadine Plestan, par exemple ?
1: Oui, oui. J'en ai entendu parler. J'en ai entendu parler.
0: Bah, je peux te mettre en contact et je te conseille de l'inviter. Elle viendra te voir sur le plateau de GPTV. Elle a énormément d'éléments là-dessus. Ouais, aussi,
1: surtout à Courtoisie ici. Hein, surtout à Courtoisie ici.
0: Courtoisie, l'un ou l'autre. Et elle te donnera énormément d'éléments parce qu'elle a fait une grosse enquête. Elle est très investie, très carrée.
1: Ce qui est fou, c'est que dans le meilleur des cas, s'ils ne sont pas dans des hôtels de clandestins, les enfants de 4-5 ans sont placés avec des adolescents de 16-17 ans. Et il n'y a pas de barrière. Il n'y a pas de barrière. Et ça,
0: c'est le centre de destruction des enfants, des êtres humains. C'est le centre de destruction. Nous, on a des preuves à pléthore. Je te rappelle quand même que l'ancien secrétaire d'État à la protection de l'enfance, comment il s'appelle, celui qui était avant Belloubet,
1: je ne sais plus.
0: Je ne sais plus non plus.
1: Bon,
0: bref,
1: c'est pas grave.
0: Lui avait sorti, une loi parce que justement on avait été nombreux à dénoncer le fait que les enfants se retrouvaient tout seuls à l'hôtel. Mais tout seuls. Tu avais des enfants de 4-5 ans qui se retrouvaient tout seuls dans un hôtel. Attends, on nous enlève les enfants parce que soi-disant on les aime trop pour le remettre où ? Tout seul dans un hôtel où tu as des passes, tu as des gens qui peuvent venir les voler, les violer, les torturer.
1: C'est grave.
0: Non mais allô, le gamin il a plus de soins, il n'a pas de soins.
1: Bien sûr. Et encore une fois, le Parisien a parlé de 15 000 mômes de l'ASE qui se prostituent. Tiens, j'ai une auditrice, et il nous reste 2 minutes, qui me dit « Madame Schiappa a déclaré qu'elle pratiquait la sorcellerie, qualifiée crime dans la Bible. Comment ne pas croire à un complot sataniste ?» C'est vrai ?
0: Et c'est elle qui l'a... Et elle nous a sorti ses lois. Ses lois, il fallait descendre le consentement. Je ne sais pas si tu te rappelles.
1: Oui, oui.
0: Le descendre à 12 ans, je crois que c'était bon, ça son projet.
1: Dernière minute, comment te soutenir, chère Dalila, voilà, comment te soutenir, comment te joindre, dis-nous, il te reste 1 minute 20.
0: Bah écoute, moi j'ai officiellement une audience à la chambre correctionnelle de Sarreguemines le 7 septembre.
1: D'accord.
0: Matin. Donc voilà, si vous voulez être présent, vous pouvez. Je vous tiendrai au courant en tout cas. Sinon, je suis sur Telegram et sinon, je suis sur X.
1: Comment s'appelle ton Telegram ?
0: Soutien à Dalila Sadok.
1: Voilà.
0: Et X, c'est Dalila ou Pimpom 1.
1: Allez sur Telegram, soutien à Dalila Sadok. Soutenez-la, c'est une maman avec énormément de courage, qui se bat pour ses enfants et qui se bat aussi pour les enfants des autres, pour le coup. Donc voilà, Dalila, soutien à Dalila Sadok sur Telegram. Merci à vous pour vos questions, merci à vous d'avoir été si nombreux. Passez un excellent week-end. On se retrouve samedi prochain, même endroit, même heure. Allez, salut, ciao.
0: Merci.

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1: 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Dans quelques instants, une demi-heure musicale consacrée à Joseph Haydn.
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1: Excellente nuit à tous, chers auditeurs. Je vous rappelle que tout à l'heure à 4h, nous rediffuserons Paroles et Pensées dirigées par Jean-René Ladmiral. Mais tout de suite, une demi-heure musicale consacrée aux symphonies de Joseph Haydn, interprétée par l'Orchestre de Chambre de Berlin, sous la direction de Jan Reinhardt. Il s'agit d'un enregistrement paru sur disque compact aux éditions Classique Collection. Voici symphonie numéro 94, La Surprise en sol majeur.
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0: Ainsi s'achève notre demi-heure musicale consacrée cette nuit aux symphonies de Joseph Haydn, interprétées par l'orchestre de chambre de Berlin, sous la direction de Jan Reinhardt. Il s'agissait d'un enregistrement paru sur disque compact aux éditions Collection. Excellente nuit à tous, chers auditeurs. À 5h, nous rediffuserons Restons Courtois, dirigé par Pierre-Alexandre Bouclet d'hier soir. Et à 7h, la ligne droite. Mais avant cela, voici la rediffusion de Paroles et Pensées dirigée par Jean-René Lamiral. Le sujet de cette émission, hommage à Jürgen Habermas, troisième approche. 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

0: Bonjour à tous, j'en ai l'admiral au micro pour, dans le cadre de mon émission Parole et Pensée, je veux aujourd'hui consacrer l'émission à un hommage à Habermas, un troisième hommage à Habermas qui nous a quittés le 14 mars 2026 alors qu'il avait 96 ans. Et j'y tiens particulièrement parce que j'ai beaucoup travaillé sur Habermas que j'ai introduit en France et dont l'importance m'est évidemment apparue avant d'autres. Avant de toucher au problème, je rappelle quand même que cette émission, Hommage à Habermas, troisième approche, prend place dans une série qui est la série Esquisse philosophique de mon émission, puisque je divise mon émission Parole et Pensée en différentes séries comme Esquisse philosophique, quelques pages de littérature, les langues du monde, enfin différentes choses, une bonne dizaine de séries. Là, c'est la série Approche Esquisse philosophique. Esquisse philosophique parce que j'ai longtemps dirigé les émissions de philosophie de l'Université de Paris-Nanterre, et là, évidemment, on avait un public d'étudiants qui prenaient des notes, alors que pour les émissions de Radio Courtoisie, nous, on s'adresse au grand public cultivé et qui n'est pas forcément en train de prendre des notes pour un cours et un examen à venir. Et d'où la nécessité de ne pas s'interdire des excursus et un peu de redondance, c'est-à-dire de répétition. Lors de mes précédentes émissions, j'ai fait plusieurs excursus, notamment à propos du protestantisme, qui est une chose très importante dans notre approche à Habermas, puisque Habermas est très marqué par la tradition protestante allemande. Et alors je vais faire un petit point là-dessus. Une fois précédente, j'ai indiqué que il y a trois items, trois points du révisionnisme théologique de Luther. Sola fide, c'est-à-dire seulement la foi, mais pas la raison. Et, alors que dans la tradition catholique, c'est et la foi et la raison. Sola scriptura, seulement l'écriture, mais pas la tradition. Alors qu'encore une fois, dans la tradition catholique, la tradition est la continuation de l'héritage du Christ. La tradition est donc un complément qui vient épauler l'écriture. Et puis, sola gratia, seulement la grâce, et non pas les œuvres et la liberté. Alors on voit que c'est très différent de la tradition catholique que ce triple révisionnisme et qui aboutit à une mutilation, je dirais, de l'héritage catholique. En même temps, donc là, si j'insiste là-dessus, c'est que la raison va être un point très important et de plus en plus important dans la pensée de Habermas. Alors que chez Luther, par exemple, la raison, Luther a cette formule, diese Hure, la raison c'est putain. Bon, il est vrai que Pascal n'était pas très loin quand il disait « plaisante raison qu'un vent manie et a tout sens ». Alors, bon, je ne veux pas trop m'étendre sur cette dimension, mais si j'ai fait référence à cela, c'est que la philosophie allemande, l'université allemande, s'inscrit dans une tradition théologique, puisque la coupure entre le protestantisme luthérien et la tradition catholique aboutit à détacher la théologie de l'Église. Et alors, qui va prendre en charge la réflexion théologique? Ça va être l'université. On comprend d'emblée donc que l'université allemande se trouve investie d'une éminente dignité, puisque elle est le lieu de la théologie, et donc de se voir le plus important, puisqu'il était une époque où la religion était dominante en société et aussi sur plan intellectuel. D'où le temps que je prends pour faire cet excursus. Et alors, d'autre part, je m'en tiendrai à trois émissions sur Habermas, parce que, à la différence de Philippe Nemo, comme Philippe Nemo, je m'invite à ma propre émission. Mais lui, par exemple, avait fait 7 émissions sur Hayek ou d'autres, autant sur la philosophie de l'impôt, ce qui était passionnant. Mais j'aurais crainte de lasser un peu les auditeurs. Ce qui veut dire que je ne m'interdis pas de revenir plus tard sur Habermas, sur des points précis, que je pourrais expliciter tranquillement, parce que la philosophie suppose le temps de la réflexion et d'un discours qui soit redondant, c'est-à-dire et accessible, qui n'est pas ésotérique, mais exotérique. Peut-être une dernière remarque, dernier excursus, c'est que Habermas est philosophe et sociologue, philosophe-sociologue, je dirais un peu comme Maffezoli, comme Michel Maffezoli, qui lui est un sociologue-philosophe. Et ce qu'ils ont en commun, c'est donc la grande sociologie. J'y reviendrai à propos de quand on viendra à examiner la problématique des sciences humaines. Justement, la question des sciences humaines, c'est-à-dire en fait de la réflexion sur la société et la place que nous y occupons, c'est le lieu d'un débat, d'une polémique entre Habermas et Karl Popper, ou plutôt des critiques que Jürgen Habermas adressait à Karl Popper. Et quand il lui reprochait son positivisme, positivisme, on peut le mettre entre guillemets, parce que Popper, les Popperiens, récusent le fait que la philosophie de Popper soit un positivisme, et le terme qu'adoptait Popper, c'est rationalisme critique. Mais l'essentiel de la critique de Habermas, c'est de dire que il y a un caractère décisionnel, c'est-à-dire que les réflexions de Popper sur le plan de la théorie des sciences, qui est l'essentiel, mais aussi son conséquence politique, un ouvrage qui a été très important, c'est La société ouverte et ses ennemis, et tout ça part d'un postulat, d'une position décisionnelle, c'est-à-dire des présupposés métathéoriques qui ne sont pas argumentés, qui ne sont pas développés. Et donc, c'est ce que critique Habermas, qui va essayer de le voir, de montrer que il y a une logique immanente de sa théorie, alors que, encore une fois, le positivisme, entre guillemets, de Popper, procède d'une sorte de postulat non démontré, un postulat donc purement décisionnel. La théorie critique, qui s'efforce donc de ne pas se cantonner à un domaine précis, comme l'a fait Popper, qui s'occupe des sciences exactes. Son ouvrage fondamental en allemand, c'était Logik der Forschung, logique de la recherche. Et quand il a été en Angleterre, quand il est venu Sir Karl, et la version anglaise de cette Logik der Forschung est devenue Logic of Scientific Discovery, la logique de la découverte scientifique. La position de Habermas et de l'école de Francfort va être assez différente, puisque il y aura une critique de ce que j'ai appelé la balkanisation institutionnelle croissante des spécialités universitaires, c'est-à-dire l'éclatement en disciplines séparées, que critiquait aussi bien Horkheimer dans Traditionnelle und Kritische Theorie, ou même à Heidegger, par exemple. Et donc l'idée est que cette séparation des spécialités des domaines de recherche appelle un décloisonnement et une certaine interdisciplinarité qui a un sens résolument critique et politique. Il s'agit de remettre en cause la division du travail intellectuel. Et on se souvient que Marx avait critiqué la division du travail. Et là, il y a le pendant, la division du travail social, il y a un pendant ici, la division du travail intellectuel. Et alors, cette balkanisation des spécialités, comme je l'ai dit, entraîne des points aveugles. C'est-à-dire que les mêmes phénomènes, le phénomène humain, peuvent être étudiés par le sociologue, par le psychologue, par l'économiste, et dans tous les cas, on ne voit qu'une partie du phénomène. Et donc, il s'agit de, par le décloisonnement interdisciplinaire, de dépasser ces points aveugles et ces blocages idéologiques qui sont engendrés par une telle division du travail. Autrement dit, Habermas entreprend un vaste programme de réception critique de la recherche contemporaine qui intègre de très nombreuses approches, aussi bien la psychanalyse freudienne ou la psychologie cognitive de l'école de Piaget, l'épistémologie génétique de Piaget, la linguistique chomskienne, la théorie des speech acts, des actes de langage de Austin et Searle, la linguistique de l'énonciation, le fonctionnalisme sociologique et la sociologie de l'action dans l'esprit de Michael Parsons, la psychologie sociale d'un Mead, etc., etc., y compris ce qu'on appelle les recherches qu'on range sous le titre de ethnométhodologie. Et même Habermas ne s'interdit pas d'intégrer des éléments de paléontologie et d'anthropologie physique. Une des formules qu'il a pour justement penser, il reprend une formule où l'homme est un prématuré congénital. C'est-à-dire, comme l'homme sort, il n'est pas fini. En somme, le fonctionnement biologique, le biogénétique, laisse une ouverture, un manque pour l'introduction de la dimension culturelle, socioculturelle. Là, il y a un effort pour une anthropologie totale, globale. Et alors, cette ressemblance, ce côté boulimique, boulimie interdisciplinaire de Habermas, quelque chose de fascinant, parce que à partir du moment où l'homme est une espèce, une société, une histoire, il a des histoires, c'est le même homme en principe qui à chaque fois va être étudié de façon particulière. Et il s'agit de reconstituer, de refondre ensemble ces approches particulières et donc de dépasser le clivage traditionnel entre science et philosophie, entre sciences et philosophie, qui donc est lui-même dépassé dans la perspective de Habermas. Donc cette réflexivité métathéorique de la théorie critique est un aspect de ce que j'appelais le matérialisme intégral de Jürgen Habermas. L'idée que, en somme, il va dépasser le côté décisionnel qu'il reprochait à Popper, pour constituer une anthropologie interdisciplinaire qui va aboutir à faire que la recherche va finir par se fonder elle-même, d'où l'idée d'un matérialisme intégral de Habermas. Alors, c'est en même temps critiqué par certains. Ma formule du matérialisme intégral de Jürgen Habermas est critiquée par certains parce qu'on verra que, autant Habermas au départ a été relevé du néo-marxisme universitaire de l'école de Francfort, de la théorie critique de l'école de Francfort, autant on va voir que de plus en plus il va glisser vers une approche où l'essentiel va être la communication. Alors, en tout cas, ça a pour conséquence, ou plutôt pour présupposer, que la philosophie et la sociologie sont coextensives l'une à l'autre. Habermas c'était professeur de philosophie et sociologie, comme Adorno et Horkheimer. Et son premier livre, qui s'appelait Théorie et pratique, portait comme sous-titre Études de philosophie sociale, social philosophie. C'est-à-dire, c'était bien une manière d'expliquer que la sociologie ne va pas sans philosophie, pardon, et la philosophie sans sociologie. Et c'est donc très exactement l'esprit de la théorie critique. Si bien qu'en somme, on va avoir une anthropologie philosophique qui intègre sous son égide l'ensemble des sciences humaines, et même pas seulement des sciences humaines, l'anthropologie physique, pour constituer une sorte de savoir très englobant, très ambitieux, qui est très fascinante, parce que quand on lit Habermas, on voit que c'est nourri par des lectures, une connaissance des travaux de différentes disciplines qui contribuent non seulement à nous en instruire, mais aussi à donner une cohérence au discours qu'il nous tient. Quant à la sociologie, il faut bien distinguer, on peut distinguer deux sortes de sociologie. La grande sociologie, et qui est une sociologie critique et qui débouche sur une théorie générale de la société, et donc sur ce que Habermas appelait dans l'esprit de l'école de Francfort une philosophie sociale, et puis une sociologie empirique qui étudie des phénomènes particuliers, circonscrits, pour pouvoir en faire une étude empirique. C'est un petit peu ce qu'avait fait Habermas au début, avec Friedeburg et deux autres auteurs, dans Student und Politik, les étudiants et la politique, où il s'agit d'étudier la façon dont les étudiants pensaient la politique, ou en l'occurrence, ne la pensaient pas encore. Et alors la sociologie empirique, la critique qu'adresse certains penseurs de l'école de Francfort, de la théorie critique, c'est que la sociologie empirique étudie l'ordre existant et d'une certaine façon, ça aboutit à valider l'ordre existant. Et un petit peu, j'ai eu par exemple des polémiques avec des collègues à Nanterre, mes amis et collègues linguistes, qui critiquaient la grammaire parce que la grammaire était normative. Alors, c'était linguistique et empirique, elle étudie la langue telle qu'elle fonctionne. Mais ça veut dire, l'épistémologie implicite de cette attitude consiste à dire qu'on s'en tient au réel tel qu'il est, et on s'interdit donc la remise en cause critique de ce réel et de ses pesanteurs idéologiques et de ses aveuglements ponctuels. Alors le projet sociologique de Habermas est philosophique et donc il débouche sur une réflexion globale sur les problèmes de la cité dans une perspective pratique. Alors pratique, c'est un point qu'il faut préciser, c'est que le terme de pratique en allemand, praktisch, a un sens plus large qu'en français où on a tendance à ne pas faire très bien la différence entre pratique et technique. On va dire c'est un problème technique. Un problème technique, ça veut dire que la technologie pose le problème et le résout. Alors quand on dit un problème technique, ça veut dire un problème spécialisé, un problème qui regarde des spécialistes. Autrement dit, il faut distinguer la technique et la pratique. Ça renvoie à une distinction qu'avait introduit déjà Aristote, où la technique s'inscrit en aval d'une théorie dont elle est l'application, et la pratique a son autonomie propre par rapport à la réalité dans laquelle elle s'insère. Une réflexion globale sur les problèmes de la cité dans une perspective pratique, c'est-à-dire dans une perspective qui va s'efforcer de faire émerger de l'expérience sociale les éléments de la critique que reprendra à son compte le marxisme de Habermas. Autrement dit, la réflexion est en même temps un projet politique, non pas décisionnel, plaqué sur l'analyse, mais qui est censé émaner de l'analyse sociologique. En ce sens-là, le marxisme auquel se réfère le jeune Habermas est le contraire d'une orthodoxie. C'est un marxisme profondément révisé et qui est encore plus révisé que le néo-marxisme qu'il héritait de la première génération de l'école de Francfort. Le développement du capitalisme avancé exige un aggiornamento du marxisme et un certain nombre de révisions. Alors, par exemple, la distinction établie par Marx entre l'État et la société doit être mise en cause dans la mesure où la base économique et la superstructure politique, on retrouve là le fameux couple force productive et rapport de production, la force productive, les forces productives correspondent à la base économique, au fondement technologique de la base économique, et les superstructures politiques, superstructure politique est une des nombreuses superstructures qui correspondent au rapport de production, c'est-à-dire à l'organisation de la société à un moment donné. Cette distinction entre l'État et la société a tendance à s'effacer au profit d'une sorte de complexe systémique qui va intégrer l'économie, la société, la politique, etc., etc. Qui débouche sur un État social, l'État au sens avec un grand T et accent majuscule, la théorie, parce que la théorie des classes sociales est caduque. La théorie des classes sociales de Marx et Habermas dit qu'elle est caduque dans la mesure où, dit-il, sa formule peut être éventuellement interrogée. La lutte des classes est entrée en latence. En latence. Latence, c'est un terme qu'on retrouve en psychanalyse. Sexualité latente, ça veut dire que c'est une sexualité qui ne se manifeste pas, mais qui attend de se manifester par exemple chez le bébé, enfin, chez l'enfant. La sexualité ne se manifeste pas vraiment comme telle. Ça ne veut pas dire qu'il n'y ait pas du désir, le corps du bébé, de l'enfant est traversé par des désirs, mais pas par une sexualité. La sexualité, enfin, la théorie freudienne, c'est que l'enfant est un pervers polymorphe, c'est-à-dire que tout est sexuel. Les débats actuels qu'on a où les États et les instances de la santé internationale veulent à toute force qu'on enseigne la sexualité aux enfants de l'école primaire, ce qui est une façon de les brutaliser, justement, parce qu'à ce moment-là, ils ont une phase de latence de la sexualité. En tout cas, je dis ça parce qu'il s'agit d'interroger ce concept de latence. La lutte des classes est entrée en latence, ça veut dire qu'il n'y a pas de lutte des classes au moment où Habermas fait ses analyses, mais on peut se demander si, entre-temps, les modifications sociales, historiques de nos sociétés n'aboutissent pas à redonner à la lutte des classes des éléments de plausibilité. C'est un problème qui se pose et que la pensée de Habermas nous amène à nous poser nous-mêmes. Hein. Quoi qu'il en soit, à partir du moment où la lutte des classes est entrée en latence, il n'y a plus de prolétariat révolutionnaire, le fameux prolétariat révolutionnaire dont se réclamait le marxisme et le mouvement communiste, voire socialiste. Le prolétariat étant à la fois le sujet qui fait l'histoire et le destinataire de la théorie critique. Et c'est ça qui est, en principe, s'efface avec le fait que la lutte des classes est entrée en latence. Avant de continuer ma phrase, je vais laisser la place au Bobineau, qui va vous expliquer combien Radio Courtoisie est importante et combien il faut la soutenir.
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0: J'étais en train de dire que si la lutte des classes est entrée en latence, alors le prolétariat révolutionnaire n'est plus le moteur, le sujet qui fait l'histoire, ni même le destinataire de la théorie critique. Et concurremment, alors, l'Union soviétique, l'organisation soviétique de la société a attiré l'attention sur le phénomène bureaucratique. En quelque sorte, l'Union soviétique, le communisme, fait apparaître une domination bureaucratique particulière, et dans cette perspective-là, le marxisme doit faire place à une logique de l'interaction communicationnelle. Il s'agit de rétablir les citoyens, les membres d'une société, dans leur droit à parler et à penser. Alors, et c'est pas seulement dans les sociétés soviétiques, totalitaires ou autoritaires, que ce problème se pose. Dans une société comme la France d'aujourd'hui, on a le droit de penser, mais il vaut mieux pas s'exprimer, parce que sur tout ensemble de sujets, qu'ils soient du climat, qu'il s'agisse de l'homosexualité, du mariage, enfin bref, tout un ensemble de problèmes sont devenus maintenant des obligations, et les contester relève de la du contrôle pénal. Il s'agit de rétablir une logique de l'interaction communicationnelle où justement la différence de notre société il n'y a pas l'équivalent en quelque sorte d'un contrôle bureaucratique des masses. Et alors j'indiquais donc tout ça constitue tout ensemble de révision du marxisme, et je vais faire référence à un livre de Habermas, pas le plus récent, qui est son Reconstruction des Historischen Materialismus, que j'ai traduit sous le titre Après Marx. Et ça dit bien ce qu'il en est, c'est-à-dire que nous sommes, la pensée moderne se situe après Marx, c'est-à-dire que elle ne serait pas ce qu'elle est s'il n'y avait pas eu Marx avant, mais elle ne serait pas ce qu'elle est si justement elle n'avait pas pris cette distance par rapport au marxisme en y opérant un certain nombre de révisions. Et donc, c'est un point très important que ce déplacement d'une théorie marxiste de la stratification sociale et de la lutte des classes et du clivage entre forces productives et rapports de production, on en vient donc à une logique de l'interaction communicationnelle et qui remet en cause la logique productiviste et la raison instrumentale à l'œuvre dans l'économie et sur laquelle le marxisme faisait fond pour en faire la critique. Habermas va insister sur l'exigence de discussion critique, das Prinzip Diskussion. Alors, simplement, donc c'était l'idée que on échangeait des arguments rationnels et pour arriver à un consensus, une action commune. Comme on sait, ce principe de discussion est difficile à mettre en œuvre. Et donc, l'exigence de discussion critique. Alors, Habermas fait le rapport entre la revendication politique de la bourgeoisie montante et son caractère subversif, et qu'il appelle radical démocratique. Et en somme, il faudrait prendre au sérieux, à la lettre, le programme libéral des Lumières. Et là, les Lumières, encore une fois, si on regarde de près, par exemple, Xavier Martin a fait des travaux historiques sur les Lumières, et les Lumières, quand on étudie les textes, comme il l'a fait, Xavier Martin a publié plusieurs livres sur les Lumières, sur Voltaire, sur l'anthropologie des Lumières, on s'aperçoit que ce qu'on nous en raconte dans l'enseignement, par exemple, ou dans la tradition philosophique, n'est pas du tout la réalité du discours des auteurs des Lumières. Et Xavier Martin raconte que il est assez à droite, il était à l'université, je crois, à Toulouse, et discutait avec des collègues qui lui disent, à court d'arguments, « Mais écoute, lis Voltaire !» Alors Xavier Martin dit, bah, j'ai lu Voltaire, Xavier Martin est un grand lecteur, et il a fait un livre, Voltaire méconnu, où il montre que Voltaire dit exactement le contraire de ce qu'on lui prête. Et il fait un livre très important sur les Lumières, où il montre que les penseurs de la Lumière écartent de l'humanité les femmes, les paysans et les races supposées, sinon inférieures, du moins différentes. Autrement dit, le programme des Lumières n'est pas du tout démocratique dès qu'on regarde avec attention les textes. Mais ce qui nous en est transmis, plutôt l'image des Lumières, l'image trompeuse des Lumières, est au principe de la démocratie bourgeoise, c'est-à-dire à l'avènement de ce qui devrait être une démocratie. Et cela est censé être mis en évidence par l'opinion publique, par l'opinion publique. Par exemple, il y a un texte de Kant très intéressant sur qu'est-ce que la Aufklärung, qu'est-ce que sont les Lumières, qu'est-ce que la raison critique. C'est, dit-il, le fait que chacun de nous peut écrire ce qu'il pense et que ce qu'il pense étant publié et discuté de façon rationnelle par ses lecteurs. Mais tout cela est très bien, mais premièrement, c'est pas du tout la réalité historique des Lumières, mais je dirais la fonction critique et de l'éclairage l'opinion publique est tout à fait démentie par l'aliénation des médias de grand chemin auxquels on assiste, particulièrement en France, où on a l'impression que les Français sont décérébrés. Et n'entendre qu'un son de cloche distillé de façon dogmatique et agressive par les médias dominants, et qu'on pourrait appeler les gens disent mainstream, et Jean-Yves Le Gallou parle des médias de grand chemin comme les voleurs du même nom. Finalement, la société, les théories de Habermas, c'est que compte tenu de la carence du prolétariat, ce serait à l'humanité, un humanisme universel, qu'il reviendrait de faire l'histoire et de mettre en place la réalité d'une démocratie. En même temps, Habermas est conscient que la fiction bourgeoise de l'opinion publique est souvent dévoyée et elle a une fonction démonstrative et manipulatoire. Et dans ce cas-là, elle vise à assurer la loyauté plébiscitaire des masses dépolitisées et elle est pourvoyeuse de légitimation idéologique. C'est le cas des médias de communication de masse. Et je dirais, c'est une des choses qu'on n'avait pas prévu le général de Gaulle qui commençait, en appelait au peuple pour décider les choses importantes, et notamment l'élection du président de la République, parce que, disait-il, on peut tromper un certain nombre de gens, mais pas tromper tout le peuple. Or, hélas, entre-temps, la puissance des médias, les forces qui sont derrière et qui les submergent d'argent, le pouvoir de l'argent et le pouvoir des médias fait que, si on peut tromper le peuple complètement, les élections récentes en France et hélas aussi surtout en Hongrie nous en administrent la preuve désolante. Tout cela pourtant Habermas insiste sur le fait qu'il y a là cette possibilité qui paraît fragile de discussion dans l'opinion publique, ça fait partie des faits allant contre Marx et qui rejoint le révisionnisme de Habermas et qui invoque notamment l'amélioration du niveau de vie qui abolit le paupérisme. Là encore, on a assisté pendant un certain temps à une réduction de la pauvreté, dans nos sociétés, et puis il semblerait qu'au contraire, maintenant, cette amélioration du niveau de vie, abolissant le paupérisme, est inversée actuellement. Il y a une repaupérisation d'une grande partie des populations, de la population française, par exemple. Et donc, il reste à restaurer le dialogue démocratique est la seule voie, selon Habermas, qui permettra d'assurer la médiation entre, dit-il joliment, notre pouvoir technique et notre vouloir pratique. Là encore, la différence entre technique et pratique, c'est-à-dire pouvoir technique, c'est qu'est-ce que nous permet la technique et l'état de l'économie d'un côté, et par ailleurs, qu'est-ce que nous décidons politiquement dans la pratique politique, pratique prenant ici le sens, pratique prenant un sens large ou qui intègre la morale et la politique. D'ailleurs, significativement, la critique de la raison pratique de Kant, critique de praktischen Vernunft, je le dis en allemand parce que justement, en français, critique de la raison pratique, on aurait tendance à penser que c'est la raison à l'œuvre dans les manipulations, l'utilisation des dispositifs, le bricolage, etc. Alors qu'en fait, là, la raison pratique, c'est la morale. Et donc, la critique de la raison pratique de Kant, c'est la morale kantienne. J'insiste sur certains concepts parce que, on ne va pas traduire praktisch par autre chose que pratique, mais il faut bien savoir que ça n'a pas le même sens. Il faut investir le mot français pratique du sens qu'il a encore en allemand et qui remonte, j'indiquais, à l'opposition qu'établissait Aristote entre techné et praxis, entre la technique et la pratique. Je serai amené à revenir quand je ferai d'autres émissions sur Habermas, sur certains points de philosophie. En prenant le temps d'y aller regarder de près et d'en permettre une discussion, un approfondissement réflexif. Et alors toujours dans la critique de l'illusion démocratique de l'opinion publique dans nos sociétés, il y a à la fois la manipulation par les médias de grand chemin, que j'ai envie d'appeler, excusez-moi, les merdiens. Il y a aussi, derrière ça, une puissance de l'irrationnel, de l'inculture et de l'irrationnel, et un certain ressentiment, un certain radicalisme déconstructeur. Il y a une sorte d'acharnement contre la nation, l'école, la religion, ça, la morale. Et il y a un travail du négatif que Habermas ne prend pas tout à fait en compte. Peut-être est-ce moins évident en Allemagne qu'en France, mais j'ai longtemps vécu en Allemagne, maintenant j'y vais beaucoup moins. D'ailleurs, si j'ai le choix entre aller à Berlin et à Palerme, je vais à Palerme, qui est devenue ma deuxième ville, alors qu'autrement c'était Berlin, Hambourg et Heidelberg. Quoi qu'il en soit, le projet habermasien, c'est l'idée d'une, ce que j'ai appelé une utopie communicationnelle. L'idée que, par la communication, et c'est un concept qui va devenir central, qui devient le concept central de la pensée du Habermas, deuxième époque, si je puis dire, du second Habermas. L'idée, c'est que le dialogue démocratique est la seule voie permettant la médiation politique entre le pouvoir technique et notre vouloir pratique. Et donc d'échapper à l'illusion technocratique ou décisionniste et qui est censée redonner la possibilité pour le peuple de prendre des décisions qui soient les siennes. On remarquera d'ailleurs qu'en France, la Constitution prévoit des référendums et que depuis très longtemps, le pouvoir devenu bureaucratique et manipulatoire prend bien soin de ne pas faire de référendum et quand par hasard il prend fantaisie aux personnalités politiques de prendre le risque de faire un référendum, comme ça a été le cas, le référendum sur l'Europe. La réponse était négative du peuple et les dirigeants ont dit bon, c'est pas grave, on va le faire passer par la voix des représentants. Autrement dit, là c'est un aveu très évident du fait que le peuple, l'opinion publique est dessaisie de la prise en charge de ses propres intérêts et de l'intérêt commun. Et alors, Habermas, la réponse à Habermas, c'est l'exigence, alors je dirais contrafactuelle, en prenant un terme anglo-saxon, l'exigence contrafactuelle, c'est-à-dire qui n'est pas réalisée ou réalisable, d'un idéal de communication politique. Alors, communication, le terme de communication en allemand, on ne peut pas le traduire autrement que communication, mais en réalité, c'est un concept beaucoup plus large. Quand je dis communication en français, on imagine le schéma où il y a un émetteur qui encode un message sur un canal, et ce message est reçu à l'autre bout du canal par un récepteur qui décode l'information. Et donc une sorte de communication, ça va être ce schéma-là, avec éventuellement du bruit, c'est-à-dire des altérations du message qui implique qu'il y ait une certaine redondance, qu'il y a une dimension de la répétition. Et le langage se situe entre deux exigences contradictoires, redondance et économie. Alors concrètement, par exemple, un langage mathématique, c'est l'économie totale, il n'y a pas de redondance. Mais avec l'inconvénient que si vous avez un raisonnement mathématique auquel il manque des parties, ça n'a plus aucun sens. Alors que quand nous parlons, nous allons, non pas nous répéter, mais la façon dont nous allons développer notre réflexion fait que on peut suivre même en perdant certains passages. Alors je vais faire une confidence, moi je suis ce qu'on appelle un narcoleptique. C'est que quand je suis pendant un certain temps assis, il m'arrive de m'endormir. Et je suis amené, étant universitaire, à être souvent dans des colloques, et je suis assis, et j'écoute l'orateur, après ou avant ma propre intervention, j'écoute bien, et à ce moment j'ai le syndrome du marchand de sable, donc je ferme les yeux, mais j'écoute toujours, pour pas qu'on voit que j'ai les yeux fermés, je me mets lunettes de soleil. Et ceux qui me connaissent, ils disent, Jean-René a mis lunettes de soleil, la nuit est à nous. Et alors, effectivement, j'écoute les yeux fermés, et puis, pendant quelques, je sais pas, 10-20 secondes, je perds conscience. Donc, effectivement, j'ai eu un moment d'absence. Mais, dans le discours tenu dans nos domaines, il y a suffisamment de redondance pour que si j'ai perdu une demi-minute ou deux demi-minutes de l'argumentation, j'ai quand même compris l'essentiel. Et quand on dit « y a-t-il des questions ?», je lève la main et alors certains disent « mais enfin Jean-René, t'as dormi pendant l'essentiel de la conférence ». Et alors je pose une question, on me dit « mais t'as posé la question la plus importante, t'arrives à dormir et à réfléchir en même temps ?» Non, ce qu'il y a c'est que j'avais les yeux fermés, j'ai dormi 30 ou 40 secondes. Je me suis assoupi, ça c'est les narcoleptiques, enfin en tout cas c'est mon cas. Et alors, justement, si je prenais cet exemple, c'est donc sur l'idée de la redondance. On peut écouter un discours organisé avec des blancs et on a compris quand même l'essentiel. Alors, l'idée d'un dialogue, l'utopie communicationnelle de Habermas, c'est que on va échanger des arguments, on va y revenir, avec suffisamment de redondance pour qu'on n'ait pas besoin d'être un spécialiste, de devoir suivre à la minute, à la seconde, le discours, mais s'insérer à l'intérieur de la discussion. D'ailleurs, certains, c'est l'expérience de certains, dans une langue étrangère qu'on maîtrise bien, mais pas parfaitement, S'il arrive qu'on ait du mal à suivre, si on est certain, dans une langue étrangère qu'on maîtrise bien, mais pas parfaitement, si il arrive qu'on ait du mal à suivre, si on n'est pas intégré dans la

français de mes interlocuteurs était très imparfait aussi. Alors, quand ils parlaient entre eux, j'avais beaucoup de mal à suivre. Mais à partir du moment où j'étais dans la discussion, alors ça allait parce que je comprenais, je répondais et il y avait suffisamment de redondance que j'introduisais moi-même pour que je puisse comprendre. Et alors voilà, j'ai fait deux petits excursus personnels pour montrer que toutes ces réflexions ont une incidence dans des événements très très simples de la vie, la narcolepsie, la distraction, la surdité partielle, etc., etc. Alors, je voudrais revenir sur un point très important, c'est que Habermas va nous proposer une épistémologie, enfin une théorie des sciences humaines, une épistémologie des sciences humaines, disons le mot, c'est une logique des sciences qui d'ailleurs ne se sépare pas de la théorie de la connaissance. Le terme allemand, c'est Erkenntnis und Wissenschaftstheorie. Cette réflexion sur les sciences humaines est importante dans la mesure où les sciences humaines sont censées parler de nous, de l'homme, et par conséquent, ce que les sciences humaines disent ou ne disent pas a une pertinence politique. Et par ailleurs, les discussions qui vont être mises en avant correspondent à une tradition philosophique allemande importante. Voilà. Excusez-moi, je tourne mes feuilles parce que voilà. En fait, au départ, il y a l'idée que le programme épistémologique de Habermas part de la dichotomie, le clivage, la distinction néo-kantienne opposant l'explication causaliste et la compréhension interprétative ou herméneutique. Alors on aurait d'une part l'explication causaliste mise en œuvre par les sciences exactes, et puis par ailleurs la compréhension herméneutique mise en œuvre dans les sciences humaines. En allemand, la formule est Geisteswissenschaften. Si je traduis littéralement, ce serait science de l'esprit. Sauf que il s'agit pas de cet esprit-là, c'est un peu l'esprit objectif de Hegel. Et donc, traduire par science de l'esprit, comme je l'ai indiqué dans ma préface, la technique et la science comme idéologie, c'est à mi-chemin entre un non-sens et un contresens. On comprend pas ce que ça veut dire, et si on comprend quelque chose, c'est pas ça. En réalité, il s'agit des sciences humaines, ou plus exactement, j'ai proposé une traduction, les sciences morales. Et en français, donc, il y a une académie des sciences morales et politiques. Et l'idée de sciences morales est ici intéressante parce que quand nous parlons des sciences humaines, nous pensons sociologie, psychologie, ethnologie, alors que les sciences morales intègrent aussi l'étude de la littérature et de l'histoire. Autrement dit, la Wissenschaft, les sciences, les Geisteswissenschaften, les sciences humaines au sens large de la Wissenschaft, du concept de Wissenschaft en allemand, est beaucoup plus large. Alors c'est un point, je suis obligé de m'arrêter là et de limiter, de vous laisser peut-être un peu sur votre fin. Effectivement, il resterait encore beaucoup à dire, mais j'ai un peu peur de lasser l'auditoire en faisant 5 ou 6, 6 ou 7 émissions sur Habermas, comme l'avait fait Philippe Nemo en faisant 7 émissions sur Hayek, ce qui était passionnant, mais peut-être pour certains un peu fastidieux. Voilà, donc je serai amené sans doute à revenir sur Habermas, mais différemment. Et là, mon hommage à Habermas, troisième approche, s'arrête, tourne court. J'aurai matière à en faire au moins 2 autres. Mais encore une fois, je m'interdis
d'infliger aux éditeurs, aux auditeurs.

auditeurs, pardon, trop d'émissions sur Habermas. Alors, je vous remercie de votre attention, je remercie Jocelyn pour son assistance technique, et chers auditeurs, je vous donne rendez-vous pour une prochaine émission qui, comme d'habitude, aura lieu le lundi de 10 à 11 dans 4 semaines.

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0: Bienvenue à vous si vous nous rejoignez sur Radio Courtoisie, chers auditeurs. Voici tout de suite le programme de votre matinée de ce mardi 7 juillet 2026, semaine C du cycle des émissions. À 7h, la ligne droite, De Gaulle. Face aux destructeurs de notre histoire, quel rôle ont les historiens, magnifiques mais truffés d'erreurs? Éric Brancard dissèque le dernier film sur De Gaulle au cinéma. La bataille de Gaulle, un chapitre du roman national. Les rayons et les ombres, le film le plus audacieux et dérangeant sur la collaboration. Les rayons et les ombres, le film courageux qui ose montrer la mécanique de la collaboration. Et Cannes 2026, la secte woke du cinéma a perdu son sang-froid, par Arthur de Vatrigan. À 10h, les mardis de la mémoire dirigés par Anne Collin, émission préenregistrée, à l'occasion du centenaire de la mort d'Anthony Gaudi, le soleil de Barcelone, les secrets d'un génie visionnaire par Isabelle Schmitz. À 11h, musique classique proposée par Arnaud. Et à midi, en direct, le libre usage de la musique et de la culture dirigé par Didier Rochard, avec Pierre Riche pour son intégrale des sonates de Beethoven et pour le Festival du Piano, 26e édition, et Mélissande de Chevaux pour la jeunesse de Sans-Saint-François, 2e épisode. Et voici votre bulletin météo de ce mardi 7 juillet 2026. Ce matin, grand soleil avec des températures agréables sur tout le pays. Cet après-midi, la chaleur s'accentuera sur l'ensemble du territoire avec des valeurs très élevées en Nouvelle-Aquitaine et en Occitanie. Côté température, nous pourrons relever ce matin 18 à Lille, 17 degrés au Mans, 16 à Chartres, 23 à Paris et 17 degrés à Cherbourg. Dans l'après-midi, les maximales seront de 33 degrés sur le Grand Est, 30 pour les Hauts-de-France, 36 degrés en Normandie, 36 degrés en Île-de-France et de 30 à 35 degrés autour du golfe du Lion. Le soleil se lèvera à 5h55 pour se coucher à 21h55. Nous perdons une minute d'ensoleillement et nous célébrerons en ce 7 juillet Saint-Raoul, Saint-Roger Dickinson, Sainte-Aubierge et Saint-Guilbault. 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
0: Il est 5h passé, je vous rappelle que dans 2h à 7h, la ligne droite. Mais avant cela, rediffusion de Restons Courtois dirigée par Pierre-Alexandre Bouclet d'hier soir.
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11: À midi lundi, Hardy, oui, vous êtes sur Radio Courtoisie et bienvenue dans Restons Courtois, votre émission de débat en partenariat avec Valeurs Actuelles, L'Incorrect, Le Monde Moderne et Boulevard Voltaire. Au menu ce soir, l'école libre victime d'un scandale assez étonnant, puisqu'on découvre que le prytané militaire de La Flèche, qu'on aurait pu supposer être un bastion de la tradition et de l'élitisme, exclut systématiquement de ses recrutements les élèves issus d'écoles privées hors contrat. Alors, c'est pas un fantasme, c'est écrit noir sur blanc dans le rapport Parcoursup qui a été rédigé par l'un des responsables du lycée militaire. Le passage, donc, par le hors contrat est un critère éliminatoire, je cite, avec les guillemets autour de critères et d'éliminatoire. Alors, comment expliquer cette discrimination qui semble aussi nette que paradoxale? Est-ce que cela est une initiative isolée ou une démarche politique systémique, comme on dit aujourd'hui? Eh bien, nous en parlons dans un instant avec notre invitée, Anne Coffinier, présidente de Créer son école. Anne Coffinier, bonsoir.
13: Bonsoir, Pierre-Alexandre Bouclet.
11: Alors ensuite, nous aurons notre rendez-vous de la réinformation traditionnelle, et là, nous reviendrons sur la marche blanche à Narbonne, en hommage à Louis, cet adolescent de 17 ans qui a été attiré dans un guet-apens, tabassé et laissé pour mort par 5 racailles, donc. Alors, cette marche suffira-t-elle à changer les mentalités? Faut-il revoir en profondeur le fonctionnement de l'aide sociale à l'enfance, dont on a eu à parler assez souvent ici? Faut-il revoir la justice des mineurs, ou faut-il pointer des causes plus profondes à tous ces drames? Justice, toujours, avec l'un des procès qui sera sans doute un des plus importants de ces 10 dernières années, mais peut-être aussi des 10 prochaines. Ce mardi 7 juillet, donc, Marine Le Pen sera jugée dans l'affaire des assistants parlementaires européens, et elle saura si sa condamnation à de la prison assortie d'une peine d'inéligibilité est confirmée en appel, ou pas. Et donc, on saura également si elle peut se présenter à l'élection présidentielle ou si elle devra se contenter de soutenir son dauphin, Jordan Bardella. Ça sera aussi l'occasion de revenir sur la crispation de tout un système qui semble, depuis quelques mois, mobiliser ses ressources pour empêcher une vraie alternative politique. On l'a vu avec des mesures envisagées pour contrôler les réseaux sociaux. On l'a vu avec des mesures pour liquider les associations de droite comme Radio Courtoisie. Pour détruire les médias Bolloré, on l'a vu avec C8, maintenant on le voit peut-être avec CNews, et puis on l'a vu évidemment cette semaine avec les perquisitions, au siège du RN, et puis chez certains de ses prestataires en France, en Italie et en Espagne. Alors, est-ce que tout cela est le résultat de multiples coïncidences, ou est-ce que l'extrême-centre applique les recettes qu'il impute aux démocraties illibérales qu'il assure combattre ? Eh bien, nos chroniqueurs en parleront dans un instant. Politique toujours, avec la publication du rapport de l'Institut Thomas More qui pointe les 50 décisions les plus funestes de la vie politique française des 50 dernières années. Alors il ne s'agit pas seulement de gratter ses plaies, mais de comprendre la mécanique qui conduit nos dirigeants à toujours prendre la mauvaise décision. Et comment concevoir, au contraire, donc avec les pistes de l'Institut Thomas More, un programme de redressement national. Et puis nous finirons par un point sur les 250 ans de l'indépendance des États-Unis et la manière dont Donald Trump a célébré l'événement. Donc il a expliqué en gros que les États-Unis étaient un phare de l'humanité et que lui était le phare des États-Unis. Voilà, donc c'est QFD. Et ce sera évidemment l'occasion d'interroger, comme on dit à France Inter, la relation franco-américaine sur toutes ces années et celles qui viennent. Voilà, donc nous allons parler de tout cela avec la classe prépa de la réinformation. Alors aujourd'hui, il y a beaucoup d'absents. Nous avons Richard Decaize qui est présent, fidèle au poste. Bonsoir Richard.
2: Bonsoir.
11: Arthur de Vatrigan, directeur de l'Incorrect.
8: Bonsoir.
11: Et Alexis Poulain, directeur du Monde Moderne. Jean-Yves Le Gallou semble absent. J'espère qu'il n'a pas oublié le rendez-vous. Et nous attendons Xavier Van Liert qui devrait bientôt arriver. Ceux qui sont présents, chers auditeurs, ben c'est vous, par définition. Je vous rappelle que vous avez la possibilité d'envoyer vos questions, vos remarques à Anne Coffinier et puis à tous les chroniqueurs, à tous les participants de cette émission. Vous pouvez téléphoner au 01 46 51 00 85 ou envoyer un courriel à courtoisie@rc.fr. courtoisie@rc.fr. Voilà, donc après cette introduction, je pense qu'on peut rentrer dans le vif du sujet avec Anne Coffinier. Alors Anne Coffinier, voilà, la question c'est qui veut exclure les étudiants catholiques de l'armée ? J'ai l'impression voilà, qu'on peut se le demander en découvrant donc, le rapport Parcoursup, comme je le disais tout à l'heure, du Prytanée militaire de la Flèche, qui stipule donc noir sur blanc que l'appartenance à un établissement hors contrat est un critère éliminatoire à l'examen des dossiers. Alors déjà, comment est-ce que vous avez appris cette étrange histoire ?
14: En fait, ça fait des années que nous reviennent des bruits de traitement discriminatoire des élèves issus des écoles hors contrat ou des élèves catholiques. Ça dépendait un peu des versions et des sources. Et on se disait que c'était quand même un problème et on savait pas trop quoi faire parce qu'il faut des faits pour pouvoir agir et faire un recours contentieux. Et là, on a eu la chance d'avoir un parent d'élève dont l'élève a été donc refusé à Parcoursup. Or, cet élève avait un prix d'excellence, avait eu 17 et 20 au bac français. Il était reçu, admis dans des prépas publics prestigieuses à classe étoile. Donc, il y a quelque chose qui clochait manifestement. Et comme ce père d'élève est tout à fait intelligent, il a commencé à chercher et en grattant, il a trouvé le rapport du jury de l'année dernière qui, effectivement, indiquait que parmi les critères éliminatoires, il y avait le fait de venir d'un établissement privé hors contrat. Alors, il m'a prévenu, j'ai fait intervenir un huissier à 1h du matin pour tout sécuriser avant que, éventuellement, ça ne disparaisse, parce que ça paraissait quand même assez fou. Et
11: comment ça se passe concrètement, ça ?
14: Eh bien, en fait, c'est des huissiers qui œuvrent de manière particulière, puisqu'ils sécurisent des informations qui sont en ligne. Et donc, il y a toute une procédure particulière pour authentifier. Vous devez votre IP, toutes sortes d'éléments pour dire que vous avez procédé à ce constat. Mais c'est pas un constat physique pour dire telle personne à tel endroit, c'est un constat numérique.
11: Numérique. Donc, il y a capture d'écran.
14: Donc, c'est un rapport qui doit faire une trentaine de pages. Et fort de ça, je me suis tournée vers un de nos avocats, d'ailleurs très très très prestigieux, qui est Maître Briard et Maître Bonichaud, qui sont Maître Briard et Maître Bonichaud, qui ont tout de suite accepté la mission parce que je pense qu'ils sont attachés à la liberté d'enseignement et puis à la justice. Et on a essayé de voir comment on pouvait procéder. Et je me suis dit que si on voulait arriver à quelque chose qui soit utile aux familles, parce que c'est bien de gagner, mais si on gagne et que ça change pas le destin des gens, c'est un petit peu embêtant. C'est bien le principe, mais c'est mieux quand ça profite directement aux personnes. Je me suis dit qu'il fallait faire en fait une espèce d'action combinée, c'est-à-dire une sorte de procédure contentieuse, mais en parallèle une action politique et médiatique. Donc j'écris aux trois ministres plus à l'inspecteur général de l'armée de terre une lettre en leur disant voilà le problème, voilà ce que nous demandons. Demain, nous faisons une saisie du tribunal administratif au titre d'un recours particulier qui s'appelle un référé mesure utile. Et puis, après-demain, nous faisons une conférence de presse à telle heure où nous allons expliquer à l'opinion publique de quoi il s'agit. Et donc, ils ont réagi extraordinairement vite, je dois dire. Et voilà.
11: Oui,
14: donc,
11: d'autant que le sujet a été vite médiatisé, pour le coup. C'est-à-dire qu'on a eu des articles dans le Figaro, dans le JDD.
14: Oui, alors donc, moi, j'en ai parlé d'abord, effectivement, au Figaro, pour qu'il fasse son premier article qui arrive le matin de la conférence de presse. Et dans la foulée, on a eu 18 sorties presse dans la presse nationale, PQR, radio, télé, écrit, presse écrite.
11: Donc un beau lancement, oui.
14: Une très bonne couverture, parce que le sujet, c'est pas juste la question des enfants du hors-contrat. Parce que ça, je veux dire, on a envie de dire, ça mobilise pas beaucoup les troupes en général, c'est une minorité par définition. Le sujet, c'est vraiment la question de qui sont les officiers de l'armée de demain. Donc forcément, c'est un sujet beaucoup plus intéressant en soi.
11: Et justement, alors qui est-ce qu'on a une idée du profil des officiers de demain?
14: Je ne sais pas quels ils sont, mais je sais que manifestement, il y a des gens qui veulent que certains profils ne soient pas les officiers
11: de
14: demain.
11: En lisant l'article, ça m'a évoqué une vieille affaire qui est l'affaire des fiches.
14: Et évidemment.
11: Donc 1904, que Richard de Sèze a bien connu.
2: J'étais là.
11: Vous finissiez votre service, j'imagine. Vous aviez été empêché d'être élève officier. Voilà. Donc, mais alors, est-ce que ça vous semble une...
2: Non, mais il faut peut-être rappeler quand même l'affaire des fiches.
11: Voilà, allez-y.
2: C'est qu'en fait, le ministère des armées, à l'époque, avait fait ficher tous les officiers catholiques pour empêcher leur avancement et faire en sorte que ces officiers réputés mauvais français et mauvais républicains, à juste titre d'ailleurs, pour ce qui est d'être mauvais républicains et à un juste titre pour ce qui est d'être mauvais français, donc ne pouvaient pas accéder au plus haut poste. Ça a permis d'ailleurs d'avoir une armée de bras cassés complet avec la manière dont en 1914 et 1915, tous les généraux républicains pur sucre ont été évidemment les pires navets que la Terre ait jamais porté.
14: Oui. On sent l'objectivité.
2: Ouais, je me souviens de 1904.
11: En toute neutralité.
2: Tous ceux qui commandaient en 14 n'ont pas commandé après, quoi.
11: Oui, c'est peut-être mieux.
14: En tout cas, dans l'affaire des fiches, il y a clairement eu une discrimination sur la base de la religion, comme on dit, et des opinions politiques, puisqu'il s'agissait effectivement d'éliminer ceux qu'on pensait ne pas être républicains. Et dans l'affaire actuelle, on ne sait pas exactement ce qui s'est passé. Alors, ce qui est intéressant, c'est que la ministre des Armées, donc Catherine Vautrin, a publié un communiqué de presse où elle dit que, à ma demande, donc à la demande de la présidente de créer son école, elle diligente immédiatement une commission d'enquête administrative flash.
11: Alors ça veut dire quoi, flash
14: rapide.
11: Rapide.
14: Qui doit
11: donc rendre, ça ne prendra pas 2 ans.
14: Voilà, rendre ses conclusions dans 10 jours. Elle a décidé de la confier à l'inspection de la gendarmerie pour éviter que ça soit l'armée de terre qui inspecte l'armée de terre, ce qui est quand même d'assez bonne... d'assez bonne augure, si on peut dire. Après, je ne sais pas qui compose exactement cette mission, et je ne sais pas du tout dans quelle mesure ils creuseront beaucoup. La tentation paraît assez forte de trouver un lampiste et de le faire sauter.
11: Alors, l'auteur du rapport, c'est l'actuel chef d'établissement du Prytanée, donc il s'appelle Jean-Marc Blondel. Est-ce que c'est lui qui pourrait être le fusible? Est-ce que c'est lui le responsable?
14: Alors, ce qui est certain, c'est que, factuellement parlant, c'est lui qui a signé le rapport qui exclut les élèves. Ça, c'est clair.
11: Donc, sauf si ce n'est pas lui qui l'a écrit et qu'il ne l'a simplement pas relu.
14: C'est pas crédible.
11: Lui qui l'a écrit.
14: Je pense que c'est vraiment lui. Donc maintenant, il y a deux attitudes possibles. Soit ce sont ses propres convictions qui l'ont poussé à avoir cette attitude très militante et très discriminatoire et contraire à la loi.
11: Et illégale, oui, c'est ça.
14: Et illégale. Soit, en réalité, il a pris ça sur un fond... comment dire, politique plus large, d'incitation à faire le ménage dans l'institution en éliminant un certain nombre de personnes. Et c'est aussi tout à fait possible. Et on verra si la commission d'enquête est claire là-dessus. C'est pas du tout sûr qu'elle soit très claire là-dessus. Moi, ce qui m'est revenu, parce que c'est assez amusant, en fait, quand vous médiatisez une affaire, toutes sortes de gens vous appellent, vous écrivent, vous demandent des témoignages, alors que vous avez le sentiment que, bah, jusqu'à présent, il n'y avait pas de problème. Il n'y avait pas de problème. Et puis d'un coup, en fait, vous vous rendez compte qu'il y a un problème depuis des années, mais que personne ne savait très bien quoi faire, donc ils se taisaient. Et à partir du moment où vous dites, bah, il y a un problème, on agit, on va le démontrer, d'un coup, les gens vous parlent. Et donc, parmi les appels, il y a eu, un gradé de l'armée qui me disait qu'un général avait assisté à un discours de Le Cornu lorsqu'il était ministre de la Défense, lequel s'était vanté de mettre à l'écart, se serait vanté, hein, conditionnel, puisque ça m'est doublement rapporté hein, par deux gradés, se serait vanté de mettre à l'écart les familles catholiques en considérant qu'il n'était pas question, alors ça me paraît une vision très désuète des choses, mais enfin, qu'il n'était pas question qu'un lycée public, donc gratuit, finance la scolarisation d'anti-républicains, sikhs, hein, donc on rêve un peu, parce que bon, les catholiques d'aujourd'hui, ils ne sont pas tellement anti-républicains en général. Hein.
8: Non. Mais surtout qu'il y a d'autres profils, parce que pour le coup, enfin, pardon,
14: bah oui, ça, oui, ça. Oui, là pour le coup, des anti-républicains, il y en a d'autres.
8: Hein. On part un peu de votre sujet, mais,
2: ouais. Mais dans les l'armée des anti-républicains, on en connaît quelques-uns, quoi.
8: Ouais. Oui, il y en a qui sont partis en Afghanistan, mais pas du côté français. Il y en a qui sont partis en Syrie, mais pas du côté français non plus. Donc. En fait, donc, l'armée d'aujourd'hui voilà, est essentiellement composée dans ses strates subalternes de jeunes qui viennent des banlieues et qui ne portent pas forcément la République dans leur cœur, puisqu'ils ont des motifs peut-être autres. Et là, c'est quand même inquiétant de savoir effectivement qui composera l'armée de demain, c'est ce que vous disiez.
14: C'est ça,
8: et qui va les commander surtout.
14: Cela dit, ça fait penser à. Vous savez, dans chaque institution et dans chaque culture, il y a des effets d'hystérèse, quoi, des effets d'inertie. Et en particulier chez les francs-maçons, pour ne pas les citer, il y a des effets d'inertie qui sont tout à fait stupéfiants. Il y a quelques années, il y a peut-être 2 ou 3 ans, je suis allée à une tenue blanche. Vous savez, vous inscrivez.
8: Ça veut dire quoi?
14: Une tenue blanche, en fait, c'est une réunion de francs-maçons qui est ouverte aux profanes. Il suffit d'avoir la date et vous inscrivez.
8: Alors, c'est rigolo.
14: Première fois, je m'inscris sous mon nom actuel. Je suis retoquée. Bizarrement, il n'y a plus de place. Je recommence au monde dans le jeune fille, et là, il y a de la place.
8: Il y a de la place.
14: Alors, j'y vais.
8: À quoi ça tient ?
14: Et ça portait sur l'éducation. C'est pour ça que je m'étais dit, je vais y aller. Et en théorie, c'était placé sous le haut patronage de Jean-Michel Blanquer. Et donc, je vais à cette réunion, qui était rue Cadet, donc au Grand Orient de France. Et puis, il y a des personnes, donc des frères et des sœurs qui prennent la parole et qui expliquent leur vision des choses. Et il y avait le maire de Rheims, qui est une ville du Nord, qui se vantait d'avoir fait fermer une école tenue par des musulmans qu'il qualifiait d'islamistes. Et il expliquait comment il s'y était pris, etc. Et là, une personne de l'Assemblée se lève et dit « Mais qu'auriez-vous fait si c'était une école catholique ?» Alors je me dis « Oh, ça devient drôlement intéressant !» Et la réponse « Mais je l'aurais fermé 2 fois plus !» Bon, et tout le monde d'applaudir. Et je me suis dit « Oula, ils n'ont pas du tout mis à jour leur logiciel
8: oui.
14: Manifestement, au Grand Orient. Et on dirait qu'ils ont l'air au moins autant préoccupés de pourchasser l'influence des catholiques dans les institutions républicaines qu'ils ne sont préoccupés de lutter contre une certaine influence des frères musulmans en particulier ou islamistes dans les institutions républicaines. Donc ça m'a beaucoup frappé. Alors je ne peux pas faire une généralité à partir d'une expérience, mais n'empêche que ce jour-là, je dois dire que je les ai trouvés formidablement décalés et inactuels dans leurs préoccupations et de leur fixation.
8: Oui, c'en est presque comique.
14: Donc c'est bien possible que ce proviseur qui s'appelle Jean-Marc Blondel. A fait ce rapport parce que globalement il y avait un climat qui insistait à dire écoutez c'est pas normal qu'il y ait autant de catholiques qui deviennent officiers, qui fassent la corniche, qui deviennent officiers et qui ensuite encadrent l'armée, c'est déséquilibré, c'est plus représentatif de ce qu'est la société aujourd'hui, enfin je sais pas exactement quelle est la logique. Et c'est bien possible que c'était un climat général.
8: Donc vous pensez que ça ne vise que les étudiants catholiques et pas forcément simplement ceux qui sont dans le hors contrat et qui pourraient justement être des musulmans.
14: En fait, à mon avis, ça vise les étudiants catholiques, oui. et les étudiants catholiques qui ont cette passion un peu de servir, un peu romantique, oui. Vous voyez.
8: Alors avec le chef et les Rangers.
14: Voilà. Oui. Ou alors ça, c'est pas toujours très romantique, mais en tout cas, qui veulent soit rentrer, je sais pas, moi, servir comme infirmière ou médecin, soit servir dans l'armée, soit pourquoi pas rentrer dans les ordres, avec cette notion, voyons, de vocation et de don pour le pays. Ça, c'est quand même une vision catholique classique. Et je pense que cette approche-là déplaît.
8: Alors, ce qui est étonnant, c'est qu'est-ce qui plaît, alors ? Pardon, c'est pas à vous de répondre,
14: mais j'en sais rien,
8: mais c'est quand même bizarre.
14: J'y suis pas.
2: Reparlons de Sébastien Lecornu. Donc, deux gradés vous ont rapporté qu'il voulait virer les catholiques de la carrière militaire.
14: Pas tout à fait. Ils ont rapporté qu'ils trouvaient qu'il n'était pas opportun que les familles catholiques, qui qualifiaient d'anti-républicaines, intègrent des lycées militaires, parce que tout est gratuit dans un lycée militaire. Et donc, ils ne voulaient pas qu'en gros, cette voie où la République finance en fait la préparation des officiers de demain soit utilisée par des familles catholiques, et peut-être considérées comme très catholiques, je ne sais pas très bien comment ils les considèrent. Et donc, ils trouvaient que c'était inopportun et qu'il fallait donc renouveler tout cela. Ça, ce n'est que des choses qui m'ont été rapportées, donc guillemets.
8: Alors, autre guillemets, là, c'est le ministère des Armées qui a répondu à l'affaire. En disant, je cite, donc tous les dossiers ont été examinés par la commission d'admission en classe préparatoire. L'appartenance à une école ou à un type d'école n'est en aucun cas un critère retenu. Personne n'a été éliminé par principe. Alors, ça contredit un peu ce qui est écrit dans le rapport de Monsieur Blondel.
14: Bon, d'abord, il y a une commission qui a lieu, donc on va la laisser travailler. Si les choses étaient si claires, jamais la ministre n'aurait diligenté une commission.
8: Oui.
14: Donc c'est bien qu'il y a quand même un problème, et surtout ça aurait pas été fait aussi vite que ça, alors qu'on est début juillet, on est la semaine du bac. Enfin, franchement, tout le monde a autre chose à faire.
8: Et donc la ministre des Armées, c'est Catherine Vautrin, voilà. Et elle, donc bizarrement, son ministère dit quelque chose, et elle dit autre chose en même temps. Comme on dirait chez les macronistes, elle dit autre chose que son ministère. Elle dit que c'est une situation totalement inacceptable, voilà. Et que ça correspond à une initiative sans doute individuelle et isolée. Est-ce que c'est convaincant ou est-ce que ce n'est pas convaincant ? Et en tout cas, elle ouvre cette mission flash. Donc,
14: Moi, quand j'ai envoyé les lettres, le soir même, j'ai eu un texto à 23h d'un des responsables de l'armée qui expliquait qu'il n'y avait aucune espèce de discrimination, qu'il n'y avait d'ailleurs aucun problème. Il circulait, il n'y a rien à voir. Donc je me suis dit, c'est bien, parce qu'à 23h, m'écrire pour qu'il n'y ait aucun problème, c'est qu'il y a vraiment le sens de la conscience professionnelle. Bon. Donc, cette fébrilité, à mon avis, traduit le fait qu'il y a quand même un certain nombre de... Il y a un certain nombre de raisons de penser que les choses ne sont pas si carrées que ça. Sinon, il n'y aurait pas eu un traitement pareil.
8: Voilà. Alors, est-ce que ça ne concerne que le Prytanée, ou est-ce qu'il y a d'autres cas concernés ?
14: Dans le Prytanée, plutôt au Prytanée, nous avons la preuve écrite. Mmh. Alors, on peut toujours expliquer que c'est une coquille, comme le chef de corps avait dit, ou bien que c'est...
8: Une coquille, quand même un peu bizarre.
14: Alors, c'est une grosse coquille, quand même. Donc, c'est assez difficile d'écrire par hasard et par inadvertance qu'on va exclure les élèves du hors-contrat.
8: Donc, c'est l'IA.
14: Bon, oui. C'est l'IA. Voilà, l'IA est orientée. Donc, voilà, donc, c'est assez difficile de dire ça. Donc, forcément, il y a bien eu à un moment donné soit une instruction diffuse, soit une instruction claire, soit une volonté personnelle du proviseur, pourquoi pas. Bon, voilà. Moi, je ne donne pas cher de sa tête. Cela dit, il va opportunément à la retraite au mois d'août.
8: Ah.
14: Donc, ça ne sera pas très coûteux pour l'armée. En plus, c'est un personnel de l'éducation nationale. J'espère qu'en tout cas, ça ne s'arrêtera pas. Parce que si le rapport de l'armée, c'est juste de dire, écoutez, on a bien enquêté et il y a un coupable, c'est ce monsieur qui a écrit n'importe quoi parce qu'il avait dû peut-être boire ce jour-là. Je pense que c'est un peu léger. Ça fait vraiment le fusible.
8: Oui. Alors après, cela dit, on verra pour les années suivantes le nombre de jeunes qui seront recrutés.
14: Oui.
8: C'est-à-dire que c'est un dossier à...
14: On verra.
8: Désormais, alors, c'est un dossier à surveiller.
14: C'est ça. Et alors, là aussi, il faut savoir un peu lire les statistiques. Parce que dans la lettre que m'a adressée la ministre dit, écoutez, tout le monde, il y a très peu d'élèves qui rentrent. Il n'y a pas plus de 2% d'élèves qui rentrent dans leur contrat. Qui demandent à rentrer dans ces types de filières. Eh bien, 2%, en fait, c'est 4 fois plus que le nombre d'élèves qui sont dans leur contrat au niveau lycée. Donc, ça veut dire que la propension des élèves du hors contrat à demander à servir la France et à devenir officier, elle est 4 fois supérieure à la moyenne nationale. Donc, ça veut dire qu'on empêche ces élèves-là d'assouvir leur passion de servir la France. Oui. C'est quand même un peu embêtant.
8: Mais c'est surtout, moi j'avoue que ce genre de décision, on va parler tout à l'heure de l'Institut Thomas More et des 50 décisions les plus funestes qui ont été prises par nos politiques pour saborder le pays, mais là on se dit que c'est encore une de ces, on peut ajouter une 51e décision au rapport de l'Institut Thomas More. Pourquoi se priver d'une élite qui est volontaire, qui est dévouée? J'avoue que ça me sidère complètement.
15: Parce que c'est une élite, Arthur, peut-être.
8: Allez-y, oui.
15: Peut-être que c'est une élite. Et donc le problème, c'est quand vous avez des bonnes formations, vous formez à la critique, à la réflexion, à la culture, donc des gens qui ont pas, quoi, qui sont dans un moule, mais qui comprennent qu'ils sont dans un moule et donc ont une distance. Et ça, on n'aime pas trop ça en République, la distance. Mais je voudrais comprendre comment fonctionne le prix Tanné. Donc le directeur, c'est un type de l'Éducation nationale.
14: Oui.
15: Et quel est, au-dessus de lui, c'est qui?
14: Il y a une double tutelle au prix Tanné. Ouais. Donc en fait, il y a une tutelle de la défense, et donc le chef de corps, c'est un colonel, et qui il va diriger l'établissement, et en particulier tout l'encadrement militaire, et les élèves sont treillis, et ils participent à un certain nombre d'activités militaires, enfin, en tout cas, mémorielles. Et à côté de lui, il y a un proviseur qui est détaché de l'Éducation nationale, qui fait tourner la partie académique, et notamment qui gère toute la partie Parcoursup.
15: D'accord. Donc on peut... Là, en vous écoutant, moi, si je dois résumer à mes enfants ce soir ce que j'ai compris du sujet, c'est les francs-macs résonnent comme des boomers des années 70, les catholiques sont les méchants, font les dégager. J'ai deux témoignages de copains que j'ai découverts francs-maçons qui sont barrés du Grand Orient parce que, justement, ils en avaient marre que nos amis francs-maçons désignent les catholiques comme ennemis, ils ne parlent pas de l'islam. Mes amis francs-maçons étant plus islamophobes qu'anticléricales aujourd'hui, étonnamment. Mais donc, si je comprends bien, de ce que j'ai compris, de ce que je dirais à mes enfants, c'est les francs-maçons veulent virer les catholiques parce qu'ils pensent encore que c'est le danger numéro un pour la République et donc pour la France. Le directeur en question qui part à la retraite dans un mois a obéi sur ordre direct ou à force de patauger dans le même marécage, pense comme les autres. Donc les autres au-dessus, militaires compris, sont très bien contents qu'ils fassent le seul boulot. Et l'enquête flash, c'est juste pour le temps qui sépare aujourd'hui de la retraite de ce monsieur-là, et puis ça fera l'affaire, quoi.
14: C'est une interprétation, en réalité, c'est très plausible, mais nous ne savons pas exactement ce qu'il en est, parce qu'il faut être précis, je veux dire, la vérité, elle a un visage, elle n'en a pas 50, donc je ne sais pas exactement s'il y a eu des ordres, pas des ordres, si c'est parce que c'est une logique de franc-maçonnerie ou pas du tout. Parfois, c'est des logiques de vendetta humaine, très humaine, trop humaine, voilà, on ne peut pas savoir.
8: Et, pardon, est-ce que l'on sait si c'est un cas unique, par exemple, ou est-ce que l'an dernier, le rapport qui a été écrit par ce monsieur Blondel, ce rapport, il l'écrit tous les ans, ou est-ce que, est-ce qu'on sait si les années passées...
14: Ça fait 2 ans qu'il y a ce problème.
8: Et qu'il y a cette mention, donc.
14: L'an dernier, apparemment, il y a eu un élève qui a été admis. Mais pour moi, ça vaut pas preuve qu'il n'y avait pas de discrimination. Ça vaut preuve peut-être qu'il y a eu un coup de pisson pour quelqu'un.
8: Oui. Mais est-ce que la figure, enfin, le fait que ce soit une mention, un critère éliminatoire, existait dans les rapports antérieurs?
14: Alors, on n'a pas accès aux rapports antérieurs. Parce que
8: accès par la commission, la mission flash de Catherine Vautrin?
14: Peut-être. Mais en tout cas, apparemment, ça fait 2 ans qu'il y a un problème, et ces problèmes n'existaient pas avant. Par ailleurs, au lycée, donc il y a 6 lycées militaires en France, au lycée militaire d'Aix-en-Provence, on m'a rapporté que le proviseur, lors de la réunion avec les parents d'élèves, avait expliqué qu'il ne prenait pas d'élèves du hors contrat. Mais c'est oral.
8: Oui.
14: Et personne n'a enregistré. Donc voilà. Moi, j'ai quand même le sentiment qu'il y a eu un moment donné une forme d'ordre pour expliquer que c'était pas là qu'il fallait recruter les élèves. Ouais. Voilà.
8: Alors, vous appuyez un recours, donc, et il y a d'autres élèves qui sont concernés potentiellement. Je crois que vous en avez retrouvé une liste, un certain nombre en tout cas, qui ont été discriminés. Peut-être que parmi les auditeurs de Radio Courtoisie, il y en a d'autres. Oui. Est-ce qu'ils peuvent vous contacter d'une manière ou d'une autre?
14: Il faut qu'ils le fassent, franchement, parce que donc je vais rencontrer le responsable de la mission Flash mercredi. Et donc, je vais lui apporter la liste des élèves que je sais avoir été barrés à l'entrée. Alors peut-être certains ont-ils le niveau pour intégrer le prix Tanné, d'autres pas, ça j'en sais rien, c'est pas à moi de le dire. Mais en tout cas, il semblerait que leur dossier n'ait pas du tout été étudié. Il a été, comme on dit dans le jargon, non classé. Et donc, le but, c'est que j'arrive avec tous les dossiers possibles des jeunes issus du hors-contrat qui n'ont pas été classés parce qu'ils viennent du hors-contrat. Et donc là, effectivement, il faut me contacter. J'ai envoyé un mail à la totalité des lycées hors-contrat aujourd'hui mais faut-il encore, c'est début juillet, etc., que ça aille assez vite. Donc il faut me contacter et donner le numéro de matricule sur Parcoursup, prénom, nom, date de naissance, et quelle est la prépa qui a été visée, pour que je puisse apporter ça mercredi, en début d'après-midi, à Ballard, au ministère de la Défense.
8: Alors, comment est-ce qu'on fait pour vous joindre ?
14: Eh bien, le plus simple, alors, tous les réseaux sociaux possibles fonctionnent avec moi, mais en tout cas, ce qui peut être très simple et classique, c'est le mail, donc anne@educfrance.org. Educ, educfrance.org.
8: Entendu. Et puis sinon, ben, n'hésitez pas aussi à contacter la radio et nous transmettrons donc à Anne Coffinier. Alexis Poulain avait une question ou une remarque pour vous, Anne Coffinier.
16: Oui, c'était une remarque sur le dévoiement de la. Oui, alors il faut mettre le. C'était une remarque sur le dévoiement total de la laïcité ou un retour à la laïcité laïcarde des années 1900. C'est-à-dire que là, on voit vraiment un changement total et radical, sans doute aussi lié à Emmanuel Macron, aux différents ministres de l'éducation. Comment se fait-il que ce soit possible et combien de temps, en fait, ça a duré ? Parce qu'on se rend compte de ce scandale, mais j'imagine que l'ampleur du scandale est beaucoup plus large.
14: Je ne suis pas capable de vous répondre là-dessus. Ce qui est certain, c'est que dans l'armée, par exemple, alors moi j'ai été diplomate avant, donc j'ai eu l'occasion de le voir. Dans l'armée, il y a différents courants, il y a différentes coteries, de la même manière qu'il y en a aussi au ministère des Affaires étrangères. Et dans les coteries bien connues, il y a d'un côté un sort de courant, on va dire, catholique assez, pratiquant, on va dire. Et de l'autre côté, il y a un courant franc-mac.
8: Très pratiquant.
14: voilà. Et ça, c'est un secret de Polichinelle, tout le monde le sait. Ouais. Et donc, dans les avancements, etc., bah, chacun pousse plutôt les gens de son camp. C'est un peu comme ça que ça se passe. Mais moi, je pense que la République doit faire en sorte que lorsqu'on forme les jeunes destinés à des officiers, on ne prenne pas en compte ces considérations. La loi prévoit que le mérite académique est le seul critère admissible. Si vous commencez à trier les gens sur leur religion, leur origine scolaire, le nom de leurs parents ou que sais-je, c'est fini. Il n'y a plus d'égalité. Il n'y a plus d'état de droit, en réalité, il n'y a plus rien. Donc c'est pour ça que je me bats, parce que moi je ne veux pas rentrer dans la question des causes, si vous voulez, j'ai ma petite idée sur la question, mais je me méfie aussi de mes petites idées, parce que il y a la grande histoire, la petite histoire, et parfois la petite histoire est toute bête, et a pas grand à voir avec les grands mouvements, si vous voulez. Ouais. On n'est pas toujours dans du bloc avec les grands mouvements, etc. Il y a la réalité aussi toute simple, qui est parfois, bah, ça tient à pas grand-chose, quelqu'un qui veut se venger d'autre chose, enfin bon, voilà. Donc, on verra bien. Mais ce que je sais, c'est qu'il faut être vigilant. Et c'est pour ça que je mène cette action, parce que plus nous serons vigilants pour défendre les droits légitimes, que ce soit des catholiques, que ce soit des élèves issus du hors-contrat, il y a, encore une fois, dans le hors-contrat, il y a toutes sortes de hors-contrats. Par exemple, parmi nos adhérents, il y a des écoles qui sont spécialisées dans la scolarisation de sportifs à haut niveau. Vous avez des champions de taekwondo, champions européens, etc. C'est évidemment très intéressant que ces profils-là rentrent dans l'armée s'ils en ont envie, vous voyez. Et là, aujourd'hui, avec le règlement qui est en place, ils ne peuvent pas. Donc, vous voyez bien que ça ne va pas. Donc, moi, je me bats pour que...
8: Pourquoi ils ne peuvent pas, alors
14: parce qu'ils sont hors contrat.
8: Ah oui, mais enfin, ce n'est pas un règlement, c'est juste cette mesure discriminatoire.
14: Mais il y a d'autres domaines. Je vous donne d'autres domaines de discrimination qui sont scandaleux et sur lesquels j'ai fait des procès que parfois j'ai perdus, alors qu'on a, je pense, évidemment raison. Aujourd'hui, les élèves issus des établissements hors contrat ne peuvent pas passer le concours général des lycées. Ils sont non éligibles. Ils ne peuvent pas.
8: Il y a une raison ?
14: La raison mise en avant par le Conseil d'État, c'est de dire que comme ces établissements ne sont pas dans les mêmes conditions que les autres, puisqu'ils sont libres de leur corps professoral et de leur programme, ce n'est donc pas une rupture d'égalité que de les éloigner d'un concours. Et d'ailleurs, il n'y a pas tellement de préjudice, puisque ce concours donne à rien, si ce n'est à l'honneur et au prestige.
15: Imaginez que ce soit des gamins du hors-contrat qui gagnent le concours, ça ferait
8: ça serait gênant.
14: Voilà, donc, par exemple, là, c'est un cas qui est quand même frappant de discrimination, dont on ne comprend pas bien la logique. Bon, on comprend bien la logique, et celle qu'a expliqué, évidemment, Arthur.
15: Il y a un truc que je comprends pas, moi, dans le... Bon, je comprends la lutte contre leur contrat, parce que pour certains, laïcs honnêtes, ils veulent et désinguer les cathos et désinguer les musulmans. Voilà, ils sont carrés là-dessus.
2: Ils désinguent l'école libre.
15: Mais ça n'existe pas, l'école libre, c'est l'école républicaine. Donc c'est la République, et la République, c'est eux. Donc, d'autres, évidemment, veulent se farcir les cathos parce qu'ils sont encore dans des combats d'arrière-garde. Mais je comprends pas pourquoi, ils pourraient très bien... le faire tout en récupérant les méthodes. Parce qu'ils voient bien que les méthodes du hors contrat peuvent fonctionner, ont parfois des résultats plus intéressants, aident à faire grandir les enfants, les poussent un peu. Je comprends pas, c'est qu'ils mettent tout dans le même sac, comme si des types étaient complètement aveugles. C'est au nom de l'idéologie, on veut les désinguer parce qu'ils correspondent pas à l'idéal républicain, et en même temps, on va déglinguer des méthodes qui fonctionnent aussi et qu'ils reconnaissent même comme pouvant marcher, parce que dès que ça marche, ça les agace encore plus.
14: Alors là, à mon avis, sur ce sujet-là, il n'y a pas les deux phénomènes à la fois. Si vous prenez un établissement comme le Prytanée National Militaire, c'est un établissement qui applique des méthodes qui ne sont pas très éloignées des méthodes hors contrat. Donc ça ne veut pas dire qu'ils ont tout, ils n'ont pas jeté le bébé avec l'eau du bain. Ça, je ne pense pas. Après, que globalement, une partie des gens qui ont une influence en France ne veulent pas reconnaître que certains choix idéologiques et pédagogiques ont eu des fruits vraiment amers. Et il reste fidèle à ses approches qui sont, hélas, tout à fait désastreuses et nuisibles. Ça, c'est clair. Et en fait, moi, j'ai remarqué quand vous avez des conseillers qui sont à l'Élysée depuis assez longtemps ou qui sont dans certains ministères comme le ministère de l'Éducation nationale depuis longtemps et qu'arrive le temps des conséquences de leurs propres inepties, mais ils vont tout simplement pas reconnaître qu'ils se sont plantés. Et je me souviens de quelqu'un, alors je peux en parler parce que maintenant, il est mort, mais il y avait Christian Forestier. Christian Forestier, c'était un conseiller qui a été dans tous les gouvernements successifs de l'éducation nationale. Et il poussait toujours le même type d'idées. Que ça soit à droite, à gauche, il était toujours là. Et donc, il ne faut pas compter sur des gens aussi puissants, avec autant de réseaux et aussi constants dans l'état profond, pour au bout d'un moment dire, par exemple, sur la méthode globale, on s'est trompé. Parce que tout le monde voyait bien qu'on s'était trompé sur la méthode globale. Et personne n'en tirait les conséquences. Donc, il arrive un moment où l'idéologie est une sorte de seconde nature dont vous ne pouvez plus vous départir. Voilà, donc moi je vois ça comme ça. Et puis alors il y a une deuxième chose qui est beaucoup plus grave, c'est que et là je pense que c'est assez important, c'est ce que je veux dire si je puis me permettre, c'est que les pseudo-élites actuelles sont assez conscientes qu'il y a une décadence intellectuelle de leurs enfants, de la génération de leurs enfants. Elles le savent, elles le voient. Les enfants lisent plus, ils sont un peu abrutis par les écrans. Il y a d'une manière générale laissé aller sémantique, linguistique, culturel, enfin de tout niveau. Et en même temps, ils veulent quand même que leurs enfants restent fassent partie des élites et restent sur le haut du panier. Alors comment on fait? Comment on fait? Eh bien, en fait, on fait une sécession scolaire. C'est-à-dire qu'en fait, on fait en sorte que l'essentiel des autres enfants barbotent dans des établissements qui ont renoncé à tout, tandis que les élites, elles, qu'est-ce qu'elles font? Eh bien, elles mettent leurs enfants à part. Alors, à part, ça veut dire quoi? Dans les quelques bons établissements publics, privés sous contrat, et privés hors contrat, et à l'étranger. Et avec des répétiteurs, des choses, etc., en plus. Donc, en fait, elles prêchent au bon peuple le fait de rester à barboter dans l'école publique gratuite, laïque, obligatoire, mais elles s'en dispensent complètement. Et elles font ça avec d'autant plus ardeur qu'elles ne croient pas à la concurrence républicaine, elles ne croient pas à la méritocratie, elles ne croient pas au fait de renouveler les élites. Elles pensent qu'en fait, elles sont en décadence, mais qu'elles veulent rester à la place. Et c'est ça qui fait que notre État est en train de pourrir actuellement, de mon point de vue. Il n'y a plus de renouvellement des élites. Et c'est vrai que pour quelqu'un qui est bosseur, qui a du mérite et qui part de la base, qu'il soit issu d'immigration ou qu'il soit issu de classe populaire, hein, j'ai envie de dire... d'origine française sur plusieurs générations, c'est horriblement difficile d'arriver à monter aujourd'hui. Quand vous prenez le massacre du baccalauréat, par exemple, vous voyez le baccalauréat, Jean-Michel Blanquer a fait en sorte qu'il soit passé essentiellement au contrôle continu. Qu'est-ce que ça veut dire? Ça veut dire forcément qu'il y a une pression très forte sur les professeurs, donc tout le monde a des notes faramineuses, donc tout le monde a des mentions, des 20 sur 20 de moyenne, des 18 sur 20, on arrive à des notes absolument...
17: 21 sur 20.
14: Voilà, des notes complètement délirantes. Et qu'est-ce qui se passe avec ça? Bon, d'abord, c'est le règne du mensonge, donc on apprend aux jeunes qu'on vit, qu'on barbote dans le mensonge, donc déjà ça crée, à mon avis, un espèce de drame intérieur qui est grave et lourd de conséquences. Mais en plus de ça, on se rend absolument incapable de détecter les talents. Parce que des gamins qui sont bons, ils sont au fin fond d'un établissement public ou sous contrat au fin fond de la campagne. Comment vous voulez les repérer? Vous pouvez plus les repérer.
8: Alors comment est-ce que vous expliquez justement cette espèce d'enferrement et d'enfermement dans cette logique de médiocrité et de pas de vague littéralement, c'est-à-dire on surnote tout le monde, on fait passer tout le monde à la classe supérieure jusqu'à ce qu'on s'en débarrasse enfin. Comment est-ce que vous voyez ça?
14: Ben, comme je viens de vous le dire, c'est-à-dire que les élites roulent pour elles-mêmes.
8: Est-ce que vous ne pensez pas qu'il y a aussi une dimension économique? C'est-à-dire, si on fait redoubler, ça veut dire qu'il y a un engorgement de classes, donc il faut créer plus de classes, donc il faut payer plus de profs.
14: Oui, mais ça, je veux dire, en fait, regardez par exemple l'accès au supérieur. Aujourd'hui, accèdent au supérieur des élèves qui n'ont pas le niveau. Donc, on voit bien parce que...
8: Et avant, les crémages se faisaient en première année, maintenant, ils se font en licence, quasiment.
14: Oui, licence, maîtrise, parfois même doctorat. Enfin, on en arrive à des folies par rapport à avant. Pourquoi? Parce que finalement, les professeurs de l'université qui enseignent dans ces premières années, ben, ils savent bien que le niveau est nul, ils savent bien que c'est un scandale, ils savent bien que c'est mentir à tout le monde, que prendre ses élèves et leur faire croire qu'ils vont accéder à une sorte de vie universitaire, une vie de l'esprit, etc. Mais c'est leur business. C'est leur cours, c'est leur carrière, c'est quand même beaucoup mieux d'avoir à traiter des milliers d'élèves que d'en traiter quelques dizaines. Donc eux-mêmes deviennent finalement intéressés à la massification avec une espèce de fuite en avant, tout simplement, parce qu'en fait, ça fait tourner la machine, de la même manière que le dentiste est intéressé à ce que les enfants mangent des chocolats et des bonbons, que les boîtes qui font du soutien scolaire le soir soient intéressées à ce que l'éducation nationale continue à barboter dans des méthodes ineptes. Au bout d'un moment, il y a des intérêts objectifs de personnes qui vivent de la destruction du système principal.
8: Arthur de Vatrigan.
15: Je vais revenir sur le contrôle continu, parce que je trouve que c'est un sujet qui est intéressant. Et je ne partage pas complètement votre avis, mais je méconnais plus le sujet que vous, évidemment. De ce que j'ai compris, c'est le problème du contrôle continu, c'est que ça a poussé les profs à surnoter toute l'année. C'est ce que vous disiez.
14: En fait, il y a deux problèmes. Le premier problème du contrôle continu, c'est que les élèves ne font... Alors, il y a un aspect positif, c'est qu'en fait, on peut répartir son effort tout au long de l'année, puisqu'on est noté tout le temps. Ça, c'est quand on est bien noté.
15: Et ça, c'est bien, ça.
14: Quand on est noté correctement. Mais quand vous êtes dans des établissements... où le professeur subit les pressions des parents d'élèves et des élèves qui leur disent « Tu vas ruiner notre avenir en nous mettant une sale note. Si tu veux nous donner la possibilité d'avoir un avenir, il faut nous mettre une bonne note. » Eh bien, du coup, la note n'est plus du tout là pour évaluer dans l'absolu le niveau d'un élève et l'inciter à faire plus d'efforts pour être capable, pourquoi pas, le jour de l'examen final, d'être au niveau, de briller, puis ensuite de faire des belles études et d'accéder à son métier, le métier auquel il aspire. Non, en fait, le fait d'avoir des bonnes notes, ça devient un impératif immédiat et négociable. Avec les parents, avec les élèves, avec parfois des pressions qui sont très très concrètes. C'est des pneus crevés, c'est des menaces. Et c'est aussi un système désormais qui est très souvent hacké. Il faut savoir que les systèmes de notes sont très souvent hackés et piratés, oui. Pardon, excusez-moi. Je vais mettre de l'argent dans le cochon, comme à la grande époque. Et donc, effectivement...
15: Le cochon est beaucoup plus haut.
14: Oui, il y a deux cochons en plus, ils sont...
8: Il y a beaucoup plus d'anglicisme.
14: C'est vrai.
15: Il y a un TPE dans le cochon.
14: Oula. Et donc, effectivement, il y a de la tricherie massive sur les notes de contrôle continu. Et ça, c'est le premier aspect. Et le deuxième aspect, c'est que les élèves qui viennent soit de l'école à la maison, soit qui passent le bac sur le tard, vous savez, il y a toujours eu ces fameux candidats qui passaient le bac à 60 ans, et qui disaient, après tout, je suis capable de le faire, et c'était quelque chose de très beau. C'était une espèce de moment national où on était unis autour de l'idée d'arriver à passer le bac, quel que soit le passé qu'on avait pu avoir, les études qu'on avait pu faire, et tout ça. Donc tout ça, maintenant, est fini, parce que le malheureux élève qui soit... vient de nulle part, soit a fait l'école à la maison, soit vient d'une école privée hors contrat, qui pourtant est très très contrôlée, parce qu'aujourd'hui les écoles privées hors contrat sont très contrôlées, beaucoup plus que tous les autres établissements. Et bien lui, on lui dit, mon cher ami, et bien pour avoir le bac, il faut passer entre 14 et 16 épreuves terminales. Et alors que tes petits camarades qui sont dans les établissements publics, ils passent entre 4 et 6 épreuves terminales. Donc on en passe 10 de plus.
15: Oui, parce que comment dans le privé, c'est
8: le principe d'égalité,
14: le contrat, c'est pareil que le public.
15: Ah d'accord.
8: Oui, mais là, le fameux principe d'égalité, il n'est pas broyé.
14: Alors nous avons fait un recours avec 300 requérants à peu près, et nous avons perdu le recours. toujours selon la même logique faramineuse, qui est de dire que comme vous n'êtes pas dans la même situation, puisque vous êtes libre de vos programmes, n'est-ce pas, eh bien, on peut vous traiter différemment. Et même, on doit vous traiter différemment. Et donc, vous, vous passerez le bac avec 16 épreuves, pendant que les autres passeront le bac avec 6 épreuves. Et en plus, vous les passez à part, puisque nous sommes les seuls à passer ces épreuves. Donc forcément, on est stigmatisés. Et en plus, comme les professeurs voudraient partir en vacances, mais qu'ils sont obligés d'être là à cause du bac des élèves du hors contrat,
15: Isaac,
14: autant vous dire qu'ils sont très bien disposés.
8: C'est horrible. Richard de Sèze.
2: Non, mais je voulais vous demander tout à l'heure un autre exemple de discrimination. Merci, vous l'avez fourni tout de suite. Je voudrais savoir comment créer son école, qui est votre association, peut aller en justice. C'est-à-dire, qu'est-ce qui fonde en droit le fait que vous avez le droit d'ester?
14: Alors, en tout cas, on est en justice depuis 2006. Et jamais notre intérêt à agir n'a été contesté. Alors, une des raisons, c'est que nous avons des membres, et les membres sont les écoles privées hors contrat. Donc, nous avons une sorte de rôle d'organisation professionnelle.
2: D'accord.
14: Et par ailleurs, en général, nous allons aussi en justice en étant, en emmenant avec nous, ou eux nous emmènent parfois avec eux, ça dépend, eh bien, l'organisme professionnel qui représente les employeurs du hors contrat, qui s'appelle la FNEP, la Fédération Nationale d'Enseignement Privé. Et donc là, pour être très précis juridiquement parlant, nous sommes intervenants au recours, nous ne sommes pas requérants. Ceux qui sont requérants, ce sont les familles, donc les enfants majeurs eux-mêmes, ou les parents lorsqu'ils sont, les enfants sont mineurs, et nous, nous intervenons au recours. Et en l'occurrence, nous le finançons, parce que les familles n'ont pas forcément, si ce sont des familles nombreuses, n'ont pas forcément les moyens.
8: Alors le recours permet quoi justement ?
14: Alors, le recours que nous avons déposé s'appelle un recours mesure utile, un référé mesure utile, et ça c'est très simple, ça enjoint sous astreinte l'administration de dire pourquoi elle a recalé les élèves. Et à partir du moment où on a la notification d'un motif, eh bien si ce motif n'est pas légal, juste, proportionné, bien justifié, enfin ce qu'on veut, eh bien dans ce cas-là, on a tout à fait la possibilité de faire un recours pour excès de pouvoir, donc ça c'est un recours au fond, et que nous assortissons, parce qu'il faut être on est pressé, d'un référé suspension pour suspendre les effets en fait de cette décision mauvaise, ou en tout cas qui paraît très fortement, en tout cas qui paraît très fortement suspecte d'être illégale. Donc si on a un doute sérieux sur la légalité d'une décision, dans ce cas-là, le juge décide de suspendre son effet. Le temps que ça soit traité au fond. En gros, 2 ans. Et donc, ça veut dire que les élèves feraient leur scolarité pendant que le dossier serait traité au fond.
8: D'accord. Et là, est-ce que vous pouvez attaquer en justice au-delà? C'est-à-dire qu'il y a quand même quelque chose de grave, non? Il y a une discrimination, pour le coup.
14: Alors, il y a certaines organisations qui nous ont contactés qui voudraient attaquer au pénal.
8: Oui.
14: Alors, on n'en a pas encore discuté, parce que là, on était pressés de travailler sur cette question-là pour aider les élèves eux-mêmes. Parce que c'est bien beau de faire des procès généraux, mais ce qu'on veut, c'est aider les élèves qui ont un rêve, qui souvent ils portent depuis l'enfance, qui est de devenir un jour officier et servir la France sous les drapeaux. Soit on agit suffisamment vite pour que leur rêve se réalise, soit c'est fini pour eux. C'est pour ça qu'on est si pressé et qu'on est si concentré sur cet enjeu-là qui est très précis et qui est à leur service.
8: Alors, je ne sais pas si on a d'autres questions sur l'affaire du Prytanée. Alors, Alexis Poulain ?
16: Non, ça va.
8: Alors moi, je voulais revenir justement sur vous, Anne Coffinier, parce que vous avez...
14: Alors, je ne suis pas militaire.
8: N'êtes pas militaire, mais vous avez été diplomate.
14: Oui.
8: Je crois que vous êtes énarque et normalienne, ce qui fait un parcours... plutôt solide.
14: C'est douteux, selon Arthur.
8: Oui, c'est ça. Vous ne pourriez plus intégrer aujourd'hui les grands corps républicains, puisque vous êtes un peu louche. Mais qu'est-ce qui vous a justement donné envie de fonder, créer son école, alors que vous aviez, pour le coup, justement, un parcours de diplomate tout tracé et précisément dans les grands corps de l'État?
14: Eh bien, il se trouve que je me suis convertie au catholicisme, ou plutôt reconvertie au catholicisme, quand j'étais à l'ENA. Donc, comme quoi, c'est un lieu où toutes sortes de choses arrivent.
15: Hyper fort, le Jésus.
14: Très fort. Ça apaisait modérément, d'ailleurs, la directrice de l'ENA de l'époque, qui était Marie-Françoise Bechtel. Et donc, j'ai fait l'ENA avec un sacré cœur au revers de ma blouse, ou ma chemise, comme on veut. Et donc, et en plus, j'avais fait une autre chose aussi qui était tout à fait obscène, c'est carrément le terme, c'est que j'ai passé l'ENA et j'ai accouché 15 jours après le grand oral de l'ENA. Alors pareil, ça ne se fait pas du tout. C'est pas du tout une bonne idée. Voilà. Donc, à la suite de ça, je me suis dit, oui, diplomate, c'est très bien. En plus, je m'étais mariée à un diplomate, donc c'est quand même plus simple. Et puis, j'ai commencé à travailler dans la diplomatie. Alors, la matière est passionnante. Hein. Mais
8: vous étiez où?
14: Alors, je me suis occupée d'abord d'Afrique, je me suis occupée de l'opération Artemis en Itouri, puis je me suis occupée après de la Constitution européenne, la fameuse traité constitutionnel européen. Voilà, puis entre-temps, j'ai fait quelques enfants, j'ai eu la tuberculose, enfin, moi, j'ai eu toutes sortes de...
15: Des enfants et la tuberculose.
14: Oui, d'activités, dans l'ordre que vous voulez. Et en parallèle, donc, en 2005, j'ai créé son école, parce que je me disais, c'est quand même là qu'il y a le plus d'impact sur la société, et c'est fou qu'en France, il n'y ait pas vraiment de choix. On s'est battu en 1984 pour avoir un choix, et on l'a largement perdu, parce qu'il y a une sorte de lyophilisation, si, j'espère que je ne vais pas avoir de pièces à mettre dans le cochon.
8: Non, c'est français, ça.
14: Il y a une sorte de lyophilisation qui a eu lieu, et à mon goût, il y a une sorte de banalisation dans l'enseignement privé sous contrat, largement.
8: Ah bah bien sûr, qui devient un peu l'enseignement public
14: Et donc,
8: payant,
14: je me suis dit, finalement, où est le choix? Où est le choix? Et on a besoin d'une diversité. Tous les enfants ne sont pas faits pour être dans le même moule du tout. Et on a besoin de ça. Et on n'a pas cette diversité. Et c'est vrai qu'en étant diplomate, en plus, dès que je vais dans un pays, je visite les écoles. Alors, mes enfants s'en plaignent beaucoup, d'ailleurs, mais enfin, c'est comme ça. Et donc, je vois bien qu'on peut faire plein de choses différentes et que c'est passionnant. Et donc, je me suis dit, bah, je vais essayer d'aider mon propre pays à avoir meilleures écoles, plus diverses et plus accessibles financièrement. Et c'est comme ça que j'en suis arrivé à l'idée qu'il fallait faire une fondation, etc., etc.
8: Alors, oui, donc vous avez aussi dirigé la Fondation pour l'école pendant près de 10 ans. Mmh. Ensuite, vous avez fondé la Fondation Kairos.
14: Kairos, oui.
8: Donc,
14: que je dirige actuellement.
8: Que vous dirigez
14: et
8: toujours.
14: Et qui est à l'Institut de France.
8: Ouais. Avec Xavier Darcos.
14: C'est ça. Xavier Darcos, c'est le président.
8: La Fondation Kairos.
14: Kairos, oui.
8: Donc,
14: que je dirige actuellement.
8: Que vous dirigez
14: et
8: toujours.
14: Et qui est à l'Institut de France.
8: Ouais. Avec Xavier Darcos.
14: C'est ça. Xavier Darcos, c'est le président. En l'occurrence, il est

0: qui en France marche pas bien comparé à l'Allemagne ou à la Suisse. Voilà, donc on fait des colloques de ce genre-là, et là on fait un colloque à la rentrée sur la méritocratie. Comment on fait pour renouveler la méritocratie à un moment où plus personne ne s'intéresse ni à ce concept, ni à cette idée, ni à rien du tout.
1: Et d'ailleurs, la preuve avec le prix Tanné.
0: Voilà, la preuve avec le prix Tanné. Voilà. Et puis on travaille plus largement, donc dans la perspective des élections présidentielles, on veut absolument pousser les candidats à prendre en considération l'éducation. Parce que moi, je fais le tour des candidats, alors ils sont de plus en plus nombreux, donc mon tour, c'est un tour de France maintenant, mais bon, j'aimerais bien quand même qu'ils arrivent à se décider pour que ça soit moins fatigant. Mais bon, je fais le tour des candidats, et les candidats disent « Ah oui, oh, très important l'éducation, très important !» Oui, vous comprenez, on n'a jamais gagné une élection sur l'éducation. Et j'ai dit mais ça change. Tout change. Il n'y a jamais eu d'IA avant, ben maintenant il y a l'IA.
1: Oui. Ben, et puis on peut légitimement s'inquiéter pour l'avenir de tes enfants aujourd'hui.
0: Voilà, c'est... l'éducation, grosso modo, ça marchait avant. Aujourd'hui, c'est devenu un problème qui crucifie les gens dans leur chair. Je veux dire, ils voient des enfants harcelés. Regardez la réalité du harcèlement. Regardez la réalité du drame du périscolaire. De la violence sexuelle, de toute nature à l'égard d'enfants. Aujourd'hui, il y a un véritable drame de la jeunesse. Donc, moi, je veux bien qu'on fasse comme si, non, c'est pas grave, puis de toute manière, les gens votent pas là-dessus, mais moi, je suis pas du tout d'accord avec ça. Donc, mon rôle à moi, avec plein d'autres gens, j'imagine, j'espère, c'est de faire en sorte que les hommes politiques s'occupent de ça, et en particulier qu'ils sortent un peu de toujours leur même recette, notamment à droite. Vous discutez avec les gens de droite, ils vont vous dire « Oui, alors il faut retour aux fondamentaux. Mmh. » Alors, bah oui, lire, écrire, compter, calculer. Oui, bien sûr, sauf que ça fait 30 ans qu'on dit ça. Hein. Et puis, il faut plus de discipline, plus d'autorité. Ah bah oui, ça c'est dans toute la société, mais manifestement, la pensée magique étant ce qu'elle est, ça va peut-être pas suffire.
1: Hamza Ladouane, on est la preuve quotidienne.
0: Hamza Ladouane, avec son pistolet à eau, qui régit le canal Saint-Martin, a bien compris ce qu'était l'impunité en France et comme il est conséquent, ce garçon, bah voilà. Ouais. Donc, la situation, elle est assez simple. Soit on continue avec les mêmes idées éculées et on n'arrivera à rien, soit, comme on dit aujourd'hui, c'est le grand mot à la mode et je trouve ça tout à fait ridicule, on renverse la table, n'est-ce pas ? Oui. Tout le monde a renversé la table, donc on ne sait même plus de quel côté elle est, cette malheureuse table. Enfin, en général, ils retournent le renverse, mais maintenant, ils renversent les tables aussi. Eh bien, il faut simplement rendre le choix aux gens de l'école. C'est-à-dire, vous choisissez l'école que vous voulez, publique, privée, sous contrat, hors contrat, en France, peu importe. Vous avez le droit de choisir l'école de votre enfant.
1: Alors, on reviendra peut-être sur la présidentielle juste à la fin, mais entre-temps, on a le droit de choisir l'école que l'on veut pour ses enfants, mais... En tout cas, c'est une image qui peut circuler. C'est peut-être un cliché, hein, et je suis sûr que vous allez me dire que c'est un cliché. Mais on se dit que l'école libre hors contrat, c'est pour les riches. C'est-à-dire qu'il faut des sous pour payer ça.
0: Justement, c'est pas complètement faux aujourd'hui. C'est-à-dire que l'école privée hors contrat, et même sous contrat dans les grandes villes, c'est une école qui est quand même chère. D'autant plus que, en tout cas pour l'instant, l'enseignement privé catholique sous contrat fait pas tant que ça de réduction au regard des ressources financières des enfants. C'est en train de changer. Mais c'était pas tellement le cas jusqu'à présent. Donc c'est vrai que ça reste un problème. Mais c'est lié à quoi ce problème ? C'est tout simplement parce qu'on a décidé à un moment donné que l'école privée serait payante et que l'école publique serait gratuite. C'est un pur choix alors que tout le monde paie des impôts et que nous sommes tous citoyens. Donc en gros, on a accepté à un moment donné qu'on serait discriminé et qu'on trouvait ça très bien. Mais ça n'a aucune logique. La seule logique, c'est de donner l'argent à la structure qui est choisie par les parents et qui fonctionne. Il y a un double critère. Est-ce que les citoyens l'ont choisi ? Et est-ce qu'il y a du résultat pour les enfants ? Aujourd'hui, on ne tient pas compte du choix des parents puisqu'on dit non, il y a à peu près 65% des parents qui voudraient aller dans le privé. On dit très bien, il y aura 17%. C'est comme ça.
2: Et parce qu'il y a un quota, en fait.
0: Il y a une espèce de quota non dit.
2: 20-80.
0: Théoriquement, 20-80, ça correspond à aucune loi. C'est une pratique occulte qui est devenue 17-17,5%. Voilà, c'est comme ça. Ça pourra descendre encore plus.
2: Il y a 17,5% de places disponibles.
0: Voilà, grosso modo. Et alors, aujourd'hui, vous avez bien compris qu'on perd des places. Mmh. Donc, on doit fermer des classes. Mmh. Et alors, dans ce cas-là, on arrive à un truc extraordinaire. C'est que l'État fait fermer des classes qui sont pleines. Dans le privé. Puisqu'il faut garder le même rapport.
1: Le ratio, oui.
0: Hein, donc si on vous fait fermer 100 classes dans le public, on va vous en faire fermer 20 dans le privé. Et si ces classes sont pleines avec liste d'attente, on s'en moque.
1: Et là, il n'y a pas de recours, pour le coup.
0: Ah ben non, il n'y a pas de recours, c'est la décision de l'État. Le recours, il est politique. Il faut arriver au pouvoir, c'est tout.
1: Moi, j'ai eu... il se trouve que j'ai été prof, il y a très longtemps, il y a plus de 25 ans.
3: On ne sait pas quel métier n'a pas fait Pierre-Alexandre.

0: Oui, à chaque fois, il a été un truc oui, incroyable.
1: Marin, voilà.
2: Je crois que peut-être footballeur, il a pas essayé.
3: J'ai été prof quand même, et notamment dans le hors contrat. Et je me souviens très très bien qu'on avait quelques élèves qui étaient vraiment des mauvais élèves, qui étaient des racailles, pour dire les choses très simplement. Une qui était fort sympathique d'ailleurs, mais qui passait en procès notamment parce qu'elle agressait les gens à coups de marteau.
4: Et, ah bah, sympathique ouais.
3: Et la scolarité de ces jeunes était payée par le conseil régional, un truc comme ça. Et donc, je me dis, est-ce qu'il n'y a pas
4: vous
3: des...
4: Étiez, là, vous étiez dans le public ou dans le privé?
3: Non, privé hors contrat.
4: Ah, donc c'était des jeunes de l'ASE, non?
3: J'avoue que ça fait tellement longtemps que je ne sais plus. Mais
4: en général, c'est le cas, si c'est payé par le...
3: Alors, c'était seulement quelques-uns. C'est-à-dire que majorité de la classe payait sa scolarité avec ses parents, mais il y en avait trois ou quatre qui étaient des cas sociaux, littéralement.
4: Alors, c'est ça, donc c'est des jeunes qui sont placés par ce qui s'appelait la DAS à l'époque, qui s'appelle maintenant l'ASE.
3: Ah, c'est ça. Et là, est-ce qu'il n'y a pas des motifs, enfin des raisons ou des partenariats à passer avec les collectivités publiques pour qu'elles prennent en charge une partie des frais de scolarité des élèves les plus modestes, mais qui voudraient accéder quand même au privé hors contrat?
4: Alors là, vous avez fait un sorte de raccourci qui est difficile à suivre, entre le coup du marteau et puis le raccourci, si je puis me permettre. Pour moi, il y a plusieurs choses qu'il faut faire. La première chose, c'est que les élèves ont besoin d'une école qui leur corresponde, dans laquelle ils puissent réussir. Donc aujourd'hui, on ne tient pas compte de la volonté des parents et on ne tient pas compte des résultats des élèves. Et donc ça veut dire que si une élève, une école est nulle, c'est pas pour autant qu'elle sera moins financée. Et inversement, si une école a très bons résultats, c'est pas pourtant qu'elle sera plus financée. Et pareil au niveau des professeurs. Un professeur nul et un professeur excellent, il n'y a pas de rapport entre leur financement, leur carrière, leur responsabilité. Bon, ça, c'est le problème de la fonction publique française encore aujourd'hui. Donc ça, c'est le problème général. Moi, ce que je demande tout simplement, c'est que l'argent suive, en quelque part, l'enfant. C'est-à-dire que si l'enfant est scolarisé dans tel endroit, l'argent public va au budget de cette structure-là. Ça, c'est une première chose. La deuxième chose, c'est la question des enfants de l'ASE. Aujourd'hui, c'est un drame qui nous retombera sur notre conscience, sur notre tête. C'est un drame les plus horribles qui soit aujourd'hui. Les enfants de l'ASE sont littéralement abandonnés, soumis très souvent à la prostitution, l'exploitation sexuelle, la violence, le manque d'attention humaine de base. Et bien sûr, tout ce qui est narcotrafic, et parfois ça va jusqu'au trafic d'organes, ça va très loin. Donc donc c'est un des domaines les plus fous qui soit, et les plus sordides qui soit dans ce qui se passe en France. Et là, il faut que les personnes de bonne volonté, et en particulier les catholiques, je suis désolée, mais c'est les premiers concernés normalement, il faut qu'ils s'organisent pour prendre une partie de ces enfants. Évidemment, ce n'est pas des enfants faciles. Et ça veut dire qu'il faut plus d'entourage, il faut plus de tutorat, il faut plus de réalisme. Il ne s'agit pas de mettre un enfant comme ça dans une école ou deux sans s'occuper de rien en disant que ça va aller très bien. Non, ça ne va pas aller très bien du tout. Donc il va falloir s'en occuper beaucoup et pas du tout être angélique parce que sinon ça ne mènera à rien du tout. Mais par contre, de mon point de vue, on n'a pas le droit de les laisser sur le carreau. Et aujourd'hui, ils sont laissés à part. Ils sont perdus. Et c'est des enfants, des futurs citoyens de la nation, comme vous et moi, comme nos propres enfants, et on les abandonne. Et ça, ce n'est pas possible. Et aujourd'hui, il y a des financements qui sont donnés aux structures qui les reçoivent, et les structures privées sont très peu présentes. Et les structures catholiques sont très peu présentes. Alors, heureusement, il y a les orphelins, enfin, les apprentis d'Auteuil qui sont là, heureusement. Mais ça ne suffit pas. Donc là, il y a tout un champ à explorer d'engagement humain pour donner un avenir à ces jeunes qui, aujourd'hui, sont vraiment dans des situations d'abandon qui sont scandaleuses.
3: Alors pour en revenir aux plus modestes simplement, qui ne sont pas des cas sociaux, mais qui ont simplement des gens dont les parents ont peut-être justement 5 enfants, ou un seul, mais ils n'ont pas l'argent.
4: Eh ben aujourd'hui,
3: est-ce qu'on peut trouver des partenariats encore? Est-ce qu'en gros, on peut leur permettre de défiscaliser, par exemple, de leurs impôts la scolarité de leurs enfants?
4: Oui, alors en fait, à la Fondation Kairos pour l'innovation éducative, on a un système de bourse sociale. Donc en fait, ce n'est pas les familles qui nous sollicitent, ce sont les écoles. Donc les familles disent, contactent des écoles hors contrat, ils disent je veux être dans cette école-là. Si ce sont des élèves qui sont capables de suivre, parce que sinon ça ne sert à rien et qui sont motivés et sérieux, les écoles se tournent vers nous et demandent s'il y a moyen d'avoir une bourse. Et donc nous délivrons un nombre important de bourses chaque année pour permettre à des enfants issus de familles modestes d'accéder à des écoles de qualité et qu'ils ont surtout choisi. C'est important de pouvoir poser un choix même quand on est modeste.
3: Ça l'est, oui.
4: Voilà.
3: Arthur de Vatrigan.
2: Une question qui n'a absolument rien à voir, mais qui est néanmoins essentielle. comme vous êtes énarque, vous allez au purgatoire. parce que pour notre diplôme, on passe au purgatoire.
4: C'est optimiste, ça, comme perspective.
2: Vous préférez passer le purgatoire avec Pape Ndiaye, avec Vincent Peillon ou avec Najat Vallaud-Belkacem?
4: Vincent Peillon. Comme ça, on pourra finir la révolution ensemble, mais pas dans le même sens.
3: Gabriel Attal?
4: Oh non, non, non. Je lui confierai pas, moi,
2: c'est
4: mon avenir.
2: C'est qui le pire ministre de l'Éducation nationale? C'était qui? Celui qui a fait le plus de mal?
4: Bon, je sais pas, franchement. C'est quand même un cumul de problèmes, parce que je peux pas dire les noms, malheureusement, parce que...
3: Ça revient déjà avec le collège unique, non? Est-ce que c'est pas le point de départ de...
4: Oui, c'est, clairement, mais... tous, en fait, tous ceux avec lesquels j'ai parlé, en fait, ils ont fait un constat douloureux d'impuissance. Et donc, moi, souvent, on me pose la question, si vous étiez ministre, ou quand vous serez ministre, quand c'est sympathique, eh bien, qu'est-ce que vous feriez? Mais le problème, c'est qu'en fait, vous avez déjà une administration qui n'a aucune intention d'écouter ce que va dire le ministre.
3: Bah, surtout ensuite, en ce moment, c'est-à-dire que vu la rotation...
4: Et vu la rotation, ils ne voient vraiment pas pourquoi ils obéiraient à qui que ce soit. Et en plus de ça, la question, c'est surtout celle de l'investissement du président de la République. Soit le président de la République, donc une sorte de carte blanche, et dit, OK, il y aura tout le monde dans la rue, mais vous allez me remettre sur pied l'éducation et faire en sorte qu'il y ait une formation professionnelle qui tienne la route, qu'il y ait une sélection suffisante pour que les gens ne se perdent pas à faire des études qui ne servent à rien, mais que, etc., etc. Donc, soit on a vraiment une carte blanche avec une feuille de route assez claire, et dans ce cas-là, ça vaut la peine d'être ministre et ça vaut la peine d'y aller, mais ça veut dire que ça va sacrément secouer, ça ne peut pas se passer autrement. Soit ça continue comme maintenant, c'est-à-dire que les gens font un petit tour avant d'aller ailleurs. Regardez Gabriel Attal, c'était emblématique. C'était un petit tour avant de...
3: Un petit strapontin
4: pour aller ailleurs. Donc en fait, il a des bonnes idées, il les déclare, il part ailleurs, rien n'est mis en place, c'est détricoté par la personne d'après, et puis voilà.
3: Ouais. Alors cela dit, c'est vrai de tout désormais. C'est-à-dire que le moindre service public l'hôpital, la SNCF, c'est-à-dire que si on veut réformer, on doit s'attendre à avoir tout le monde dans la rue. C'est une évidence.
4: Oui, mais c'est pas un problème. En fait, simplement, il faut bien choisir ses combats et puis surtout se donner le temps. Aujourd'hui, on a un problème de temps et le quinquennat, à partir du moment où on a aligné, on est passé au quinquennat, on a aligné tous les calendriers en même temps, on a déclaré l'impossibilité d'une réforme. En matière d'éducation, il faut 15 ans. Les hommes politiques, ils réfléchissent à 18 mois.
3: Oui, la prochaine élection.
4: Là, vous êtes optimiste. 18 mois.
2: Le prochain renouvellement.
4: Prochain renouvellement, donc 18 mois.
3: Oui, prochaine élection, même locale,
4: voilà,
3: c'est-à-dire la régionale.
4: Ça veut dire, qu'est-ce que vous voulez faire de sérieux en 18 mois? Et alors, en plus, maintenant, il y a le Conseil constitutionnel qui invalide la plupart des choses.
2: Et en plus, le problème, c'est que...
4: C'est pour ça.
2: Plus on avance, c'est plus tout est prioritaire. Et oui. Donc, comme tout est prioritaire,
4: rien
2: tout
4: n'allait.
2: Est à refaire intégralement... Mm. Vous vous retrouvez avec tout le monde dans la rue, en fait.
3: Alors justement, là, dans...
0: C'est plutôt sympa, parce que si tout le monde est dans la rue pour toutes les raisons, ils ne peuvent pas descendre deux fois non plus.
2: ils vont tous se mettre en même temps, et puis chacun aura sa pancarte, mais ça fera un gros rebord.
4: Mais il faut lire la biographie de Margaret Thatcher. La première fois qu'elle essaie de faire une réforme, c'est la catastrophe, le pays est bloqué,
3: mais on en est là, en fait,
4: il n'y a plus d'essence, etc. Et elle s'est dit, très bien, je tire les leçons. Donc, le coup d'après... Elle fait des stocks stratégiques, elle parle à l'armée, et se dit, je vais rentabiliser la prochaine manifestation en faisant vraiment des réformes. Et moi, je pense que de toute manière, les gens ont tendance à aller dans la rue parce que c'est difficile le changement. Ça fait peur. C'est normal, c'est humain, on a peur, et puis on a peur d'être le dindon de la farce. On se dit, moi je vais faire plein d'efforts, puis les autres vont pas en faire.
3: Et puis pourquoi moi,
4: Et puis pourquoi moi? Donc tout ça, c'est très normal. Enfin, il y a rien d'étonnant à ça. Mais pour que le changement soit accepté, il faut qu'il y ait une planification claire, il faut qu'il y ait une priorisation, hein, comme disait Arthur de Vatrigan. Si tout est prioritaire, rien n'est prioritaire. Donc effectivement, il y a un moment, il faut dire ça, c'est prioritaire. Et puis, il faut qu'on comprenne que de toute manière, le pouvoir ne cédera pas. Ça sera comme ça, ça se fera comme ça. Et là, aujourd'hui, on n'est pas du tout dans cette configuration-là.
3: Ah non, ça c'est sûr. Là, en fait, oui, vous parliez d'impuissance, mais il y a aussi un manque de courage qui est flagrant. Alors, il nous reste moins de 2 minutes. Est-ce que, pour la perspective de 2027, justement, vous pourriez nous dire quels seraient les meilleurs et les pires, selon vous, candidats pour votre domaine de prédilection, donc qui est l'éducation des enfants?
4: Je ne classerai pas les pseudo-candidats actuels, parce que, c'est pas mon rôle, et puis en plus, on ne sait pas très bien qui va se présenter, et puis en plus de ça, je ne perds pas d'objectif le fait qu'ils peuvent encore changer, parce que sur l'éducation, ils n'ont pas d'idée arrêtée. En réalité, ils s'en moquent. Donc finalement, c'est une certaine
3: Et vous forme. Faites le tour des popotes.
4: Mais oui, je fais le tour des popotes, ça m'occupe trois quarts de mon temps.
3: Et vous êtes écouté parfois?
4: Mais on verra bien. Je vous dirai après. En fait, moi, je leur dis une chose simple, c'est que il y a plusieurs points. Évidemment, il faut trouver un ou deux éléments de levier. On peut pas tout attaquer à la fois. Oui, bien sûr, il faut réformer les programmes. D'accord. Enfin, on réforme les programmes. Le coup d'après, c'est réformé par quelqu'un d'autre. Donc, c'est quand même pas majeur. Et puis surtout, on a besoin de stabilité dans les programmes, avant tout. Et oui, il faut réformer les professeurs. Mais enfin, avant de réformer les professeurs, il faut les payer correctement. Et puis, il faut arriver à valoriser ceux qui travaillent bien et puis se débarrasser de ceux qui sont pas motivés ou fatigués ou qui veulent faire autre chose. Ça, c'est quand même indispensable. Et effectivement, il faut les payer plus. On peut pas continuer comme ça. Bien sûr, tout ça, c'est vrai. Mais pour moi, le bout du bout, c'est de faire en sorte que les gens puissent choisir leur école, aussi bien les professeurs que les parents d'élèves, et même que les grands élèves, tout simplement parce qu'après, ça donne une capacité d'action. Imaginez, vous oubliez que c'est l'éducation et vous êtes chef d'entreprise. Ou vous êtes, je sais pas, capitaine de navire. Vous allez sur un navire, vous n'avez pas choisi l'équipage, vous n'avez pas choisi le cap, vous n'avez pas choisi la méthode de navigation. Comment vous voulez que ça marche ?
2: Vous coulez le navire.
4: Et vous coulez ouais. le navire. Ça peut pas aller autrement, voyez. Donc en fait, c'est fondamental de pouvoir avoir une équipe soudée autour d'une vision claire et stable dans le temps. C'est fondamental que les parents viennent parce qu'ils sont d'accord avec cette vision-là, qu'ils la comprennent et ils connaissent les règles du jeu. Et si ça va pas, s'ils travaillent pas, s'ils coopèrent pas, s'ils sont pas, eh ben il faut mieux qu'ils aillent ailleurs, c'est tout. Donc ça, c'est des principes de gouvernance de base. Et sous prétexte que c'est l'État, on s'en affranchit. Mais on peut pas s'affranchir du réel. C'est pas possible. Ouais. Voilà. Donc moi, ce que je propose, c'est très simple. C'est une idée très simple. On me dit, ah oui, mais chèque éducation, vous rendez pas compte, c'est complètement utopique. Mais c'est pas besoin. D'abord, c'est pas besoin d'appeler ça chèque éducation. Ça n'a rien d'utopique. L'idée est très très simple. L'argent va là où l'enfant est scolarisé. Est-ce que c'est compliqué? Ça existe dans plein de pays. Ça existe dans les pays scandinaves, ça existe dans certains États américains. Est-ce que c'est compliqué de faire ça? Non. Bon. C'est juste respecter le choix des gens.
3: Eh ben, espérons que votre tour des popotes sera productif.
4: Voilà. C'est fatigant en tout cas.
2: Vous avez rencontré Édouard Philippe il n'y a pas longtemps?
4: Alors j'ai rencontré son équipe, j'attends un petit peu pour Édouard Philippe.
2: Bah, il a fait un discours sur l'école.
4: Il fait partie des gens qui bossent la question éducative. Il faut reconnaître.
2: Bah, en tout cas, il a annoncé... une réforme qui va être la plus importante depuis Jules Ferry, voilà. S'il était élu. S'il prenait le pouvoir, c'est vrai qu'il n'a jamais pris le pouvoir, avec en un, quand même, l'autonomie des établissements.
3: Ah, c'est bien ça.
4: Et ben, j'espère
2: après,
4: que
2: c'est
4: mon...
2: bien, oui, c'est ce qu'il
4: j'espère
2: dit.
4: Que mon travail auprès de Clément Thonon a porté ses fruits, mais, parce que c'est lui qui est responsable du programme. Mais voilà, cette histoire de promettre l'autonomie des établissements, elle est sortie plusieurs fois des chapeaux. Tout dépend de ce que vous mettez derrière autonomie. Parce que si vous laissez les espèces de scribes administratifs actuels qui dirigent les établissements prendre la tête de ces établissements-là, ça sera pire que tout. Donc en fait, il faut déjà faire une transformation de la gouvernance avant de passer à l'autonomie. Il faut faire les choses proprement, sinon ça sera complètement contre-productif.
2: Oui, en gros, il a dit précisément, je veux que les directeurs d'école, d'établissement, puissent agir, les moyens d'agir en patron, entre guillemets.
4: C'est très bien, mais bon, il faut bien, savoir qui dirige, qui a le big stick. C'est ça la question.
3: Le gros bâton.
2: Le gros bâton.
4: Décidément.
2: C'est Léna. Voilà.
4: Oui. Pas du tout.
2: C'est purgatoire, ça va durer.
4: C'est la théorie Monroe. Je vous dis, vous aimez l'histoire ici. C'est une citation historique.
3: Bon, alors ça va.
2: Non, on ne parle jamais.
3: Bon, eh ben écoutez, malheureusement, nous avons atteint la limite du temps qui nous était imparti. Merci beaucoup. Est-ce que on peut redonner l'adresse à laquelle les auditeurs éventuels de Radio Courtoisie pourraient vous contacter s'ils connaissent des élèves qui ont été discriminés?
4: Oui, c'est très important. Il faut qu'ils le fassent avant demain midi, sinon ça sera compliqué.
3: Demain midi. Ah oui, donc mardi midi. Hein, si on nous écoute en rediffusion, c'est mardi.
4: Mercredi midi.
3: Ah, mercredi. Donc 8 juillet.
4: Voilà.
3: Mercredi 8 juillet avant midi.
4: Le plus tôt, c'est le mieux, quand même.
3: Oui, forcément, oui.
4: Et donc, le mieux, c'est soit téléphoner en allant par le site de Créer son école, soit envoyer un mail à anne@educfrance.org.
3: anne@educfrance.org ou bien sinon courtoisie@rc.fr et nous ferons suivre donc.
4: Et s'il y a
3: Anne
4: des
3: Coffinier.
4: Auditeurs qui ont envie de soutenir nos recours et notre action en la matière ou plus largement pour la liberté d'enseignement, bah, qu'ils n'hésitent pas parce que nous ne vivons comme Radio Courtoisie que du soutien des gens qui pensent que ce qu'on fait est utile. Donc, faut pas hésiter.
3: Sur cette charité bien ordonnée, on passe à notre rendez-vous de la réinformation.

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1: Oui, chers auditeurs, par avance, merci à tous ceux qui pourront nous aider, parce qu'effectivement, et j'insiste vraiment, cette période de l'été est une période difficile pour nous, parce que les gens partent en vacances et oublient leur radio. Mais nous, ben, nous continuons d'émettre 24 heures sur 24 et les frais existent et nous devons continuer à vivre parce que sinon, ça veut dire qu'en septembre, littéralement, eh bien, vous partez avec une radio et en septembre, vous rentrez, il n'y a plus de radio. Parce que nous ne sommes pas une administration publique, on ne peut pas avoir de déficit, s'il n'y a plus d'argent, on n'existe plus, c'est ainsi. Ça fait 49 ans que ça dure, j'aimerais 39 ans que ça dure, j'aimerais quand même que ça dure... au moins jusqu'à mon départ, ce serait bien. Ce serait vexant d'être celui qui ferme le micro. Non, sérieusement, on a réellement besoin de vous. Et nous avons tout simplement besoin, d'ailleurs, hein, de 250 000 euros pour traverser l'été, ce qui couvre donc les frais des antennes hertziennes, parce que ça a un coût important. Nous avons des collaborateurs, des salariés, nous avons tout un tas de gens aussi qui se déplacent, qui vont sur le terrain pour vous apporter de bonnes informations. Et puis on prépare évidemment... la campagne présidentielle de 2027 avec un dispositif que nous espérons un peu structuré et intéressant pour vous. Nous préparons la rentrée de ligne droite et donc tout cela évidemment a un coût et on va en profiter pour remercier les auditeurs qui en sont conscients comme cette auditrice de Grete, alors j'espère que je ne prononce pas mal, Grete Armainvilliers en Seine-et-Marne qui envoie 30 euros. Elle nous dit, voici un petit complément de ma cotisation pour vous aider à passer l'été. J'aime toujours vos émissions et vos rediffusions qui nous remettent dans le contexte d'une époque de quelques mois ou quelques années en arrière. J'apprécie également vos émissions du lundi matin sur la langue française. Et en ce qui me concerne, je les aimerais plus nombreuses. Avec mes remerciements pour toutes les informations que vous nous apportez. Chère madame, un immense merci. Et nous essaierons d'être à la hauteur de vos attentes.
2: Et un auditeur de Charenton-le-Pont dans le Val-de-Marne envoie 100 euros. Comme promis dans mon message, lu par le Président lors du Restons Courtois de lundi, je vous adresse un complément de 100 euros pour vous aider modestement durant l'été qui n'est pas une période des plus faciles. Je vous renouvelle mes compliments pour la qualité de vos intervenants et la multiplicité des thèmes abordés avec intelligence. Votre sincérité parvient à me convaincre, même si je ne suis pas toujours d'accord. Bravo.
1: Eh bien, cher monsieur, merci. Et 100 euros, c'est-à-dire que ce n'est pas du tout modeste, c'est vraiment précieux. Et si 100 auditeurs... faisait l'effort de donner, encore une fois, ne serait-ce qu'un seul euro, un seul, cela nous aiderait grandement. Donc, c'est ce qu'on disait tout à l'heure dans le petit message publicitaire, si je puis dire. Mais 1,5 million de personnes nous écoutent chaque semaine, et il y en a moins de 20 000 qui donnent. Si seulement 100 000 d'entre vous, qui ne donnaient jamais, acceptiez de vous délester d'un seul euro, eh bien, vous nous changeriez l'existence et on pourrait beaucoup mieux travailler pour votre propre service. Et on termine avec cette auditrice de Paris, dans le 11e arrondissement, qui envoie 70 euros et qui nous dit « Je suis très âgée et vous remercie pour tout le bien que vous me procurez. C'est un bonheur d'avoir cette radio. Nous sommes une grande famille. Un seul problème, presque tout le monde parle beaucoup trop vite. C'est très fatigant. » Eh bien, chère madame, déjà, un immense merci pour votre soutien. Et puis, nous allons essayer d'abord de ne pas blésimarder, c'est-à-dire de se parler les uns sur les autres, mais nous allons aussi essayer de parler moins vite, même si parfois, dans le feu de l'action, évidemment, on s'emporte, et surtout les plus jeunes. Sales jeunes. je ne recule devant aucune démagogie. On en revient à notre rendez-vous de la réinformation, les amis, avec la marche. Là, c'est un sujet malheureusement bien triste, la marche blanche pour Louis à Narbonne. Donc on a vu plusieurs milliers de personnes, dont Marion Maréchal, dont Éric Zemmour, dont le sénateur RN Mathias Renaud, qui se sont réunis dimanche à Narbonne, donc pour rendre hommage à Louis, assassiné par cinq racailles le 19 juin. Et le garçon donc avait été placé en foyer par l'aide sociale à l'enfance. Et il avait été attiré dans un guet-apens et battu à mort par d'autres jeunes, donc dont certains venaient également de l'aide sociale à l'enfance. Et après le 28 juin déjà à Narbonne et puis à Carcassonne le samedi à l'appel de son père, Il s'agissait donc de la troisième manifestation à la mémoire de Louis. Cette fois-ci, elle était organisée par sa mère. Et la mère donc a justement réclamé une évolution de la justice des mineurs. La question, c'est est-ce que cela sera suffisant pour endiguer ces phénomènes de violence? Et je me tourne vers nos chroniqueurs. Donc voilà, qu'avez-vous pensé de cette manifestation à Narbonne pour Louis?
3: Ce qui est cher, je ne sais pas vous,
1: Arthur de Vatrigan.
3: Si vous regardez dans les faits tragiques des dernières années, il y a une nouveauté, c'est que les femmes et les mères montent au créneau et montent violemment, sans tortiller ni de la bouche ni du clavier. On peut parler de la femme du chauffeur à Bayonne qui s'est fait massacrer,
1: oui.
3: On peut parler de la mère d'Elias et on peut parler de la mère de Louis. Elles prennent la parole et elles ne lâchent pas, elles continuent sur la durée et elles utilisent des mots forts, et avec une vraie accusation à chaque fois, et de l'État et des hommes politiques. Et c'est quand même une nouveauté. Alors le drame, c'est qu'il y en a de plus en plus. Donc j'espère que ça va s'arrêter un jour, mais je me dis si les choses changent, et si quelques politiques ont un jour le courage de prendre le sujet à bras le corps, mais très sérieusement, elles n'y seront pas pour rien. Parce qu'à chaque fois, je suis surpris par la force de leurs propos, et je trouve qu'elles ont une parole assez performative. On a envie de les suivre derrière quand elles parlent. Déjà bon, parce qu'on est triste, évidemment, mais aussi parce qu'on sent qu'il y a une colère, mais une colère qui est juste, comme dirait Ségolène Royal, mais qui est surtout, elle veut vraiment faire changer les choses, quoi. C'est en disant, je veux pas que, en tant que mère, en tant que femme, je veux pas qu'une autre femme ou une autre mère subisse ce que j'ai subi. Et donc c'est à chaque fois ça me marque. Je trouve que c'est assez fort. Après bon, malheureusement les marches blanches commencent à fatiguer un peu de voir des marches blanches. Ouais.
2: Cela dit, voilà, c'est effectivement cette mère de famille qui déclare c'est pas le moment du pardon, c'est le moment de la guerre. On est assez surpris. On est passé de vous n'aurez pas
1: enfin,
2: ma haine,
1: mieux, hein, oui.
2: Vous n'aurez pas ma haine et je ne ferai pas le jeu des extrêmes à l'État est un incapable et il faut qu'il rende des comptes. Avec d'ailleurs un État qui s'exonère lui-même en permanence. Gérald Darmanin, évidemment, n'a aucune envie de démissionner à un quelconque moment et il considère que ce sont forcément les juges qui sont responsables, ce qui est en partie vrai. Les juges qui eux-mêmes expliquent qu'ils sont évidemment pas responsables.
1: Temps, hein, donc il sait ce qu'il parle.
2: Oui, oui.
3: Puis il était ministre de l'Intérieur aussi.
2: Il a été aux commandes de tout ce qui permettrait en fait d'éviter que ça n'arrive.
3: Ouais. Alexis Poulain. Presque envie de défendre la procureure.
2: De Périgueux ?
3: Doche,
2: oui.
3: En fait, vraiment, alors en plus, surtout celle qui était au. Il me semble, sans me tromper, il me semble que celle qui était aux affaires sur cette affaire était la. Je sais pas comment on appelle ça, la substitut du procureur et pas la procureure en question. Donc quand on sait comment fonctionne la justice, quand on dit qu'il y a peu de moyens, c'est vrai. Et donc généralement, on n'est pas forcément au courant de tout. Mais la manière dont ils chargent. La procureure me donnait presque envie de la défendre et Dieu sait si elle a prouvé.
1: J'avoue que là, j'ai pas votre.
3: Une détestation qui était de ma part qui était assez saine et juste.
1: Rappelons quand même que c'est une dame qui, au lieu de s'occuper de ce genre de dossier de criminels sexuels en puissance, en tout cas solidement accusé.
2: Et avéré par rapport à.
1: Et avéré, oui, maintenant, a préféré s'en prendre à des pauvres agriculteurs qui manifestaient contre le Mercosur. Alexis Poulain, que vous inspire cette manifestation de Narbonne ?
4: Ben justement, je crois que sur la parole publique des familles, on voit qu'il y a un petit changement. Alors, on a toujours eu ce truc, hein, pas de récupération. Je pense qu'il y a des cellules de crise aussi qui sont là pour entourer les familles, pour éviter qu'elles ne disent ce qu'elles pensent, d'une certaine façon. Je crois que ça commence à changer beaucoup du fait de la répétition, malheureusement, de ces drames et aussi d'une certaine lassitude dans la population. Parce que finalement, qui récupère ces événements les uns après les autres, c'est le pouvoir en place qui essaye de faire croire que tout va très bien, Madame la Marquise, que ce sont des faits divers et qu'on va immédiatement s'en occuper. On est le 6 juillet, je rappelle que Gérald Darmanin avait promis 70 000 dossiers laissés en souffrance en matière de pédocriminalité qui seraient traités d'ici le 14 juillet. Je vois pas comment on peut croire une seconde à ça. Donc c'est une bonne chose qu'il y ait cette libération de la parole.
1: Oui. Est-ce que vous partagez cette idée que, comme elle le demande, il faudrait une évolution de la justice des mineurs ? En tout cas, est-ce que c'est suffisant ?
2: Oui. Bien sûr, d'une part, parce que cette justice des mineurs est devenue une excuse. utilisée et par les avocats et par les truands eux-mêmes pour criminaliser la jeunesse. Autrement dit, avant, c'était l'exception qui faisait en sorte que le jeune se retrouvait avoir eu un comportement d'adulte et on se disait, ben très bien, tenons compte du fait qu'il n'est pas fini. Et là, maintenant, non, pas du tout. On les recrute précisément parce qu'on sait qu'ils sont impunis. Absolument. Et qu'ils jouissent d'une impunité.
1: Oui, alors donc, on voit ça dans la criminalité rome, notamment, où les voyous de clans rome font exprès de recruter et d'envoyer, en fait, enfin de contraindre, souvent ils sont contraints, des enfants, des jeunes adolescents, dévaliser vos poches dans les couloirs du métro, du RER, et faire de la mendicité agressive.
2: Mais aussi dans le trafic de drogue.
1: Mais aussi dans le trafic de drogue, avec ce qu'on appelle les chouffeurs, donc les guetteurs, en bon français, chouf étant guetteur en arabe, sans aucune, évidemment, connotation. Hein, j'imagine que c'est parfaitement décorrélé. Mais en tout cas, c'est vrai qu'on met ces mineurs, parce qu'on sait très bien que s'ils se font attraper, eh bien, ils seront relâchés dans la journée. Mais néanmoins, je me demande quand même...
3: Maintenant, c'est même plus des mineurs. Hein. C'est ah bon là, ben non, maintenant, ce qu'ils font, c'est là où on voit qu'ils sont forts, c'est qu'ils mettent des sans-papiers. Et à tel point qu'à Marseille, ils ont des réseaux où ils font venir des sans-papiers de toute la France. C'est-à-dire qu'en fait, il y a des chasseurs de têtes, de sans-papiers, et en fonction des besoins qu'ils ont dans les lieux de narcotrafic, ils dépêchent des gens pour les recruter des sans-papiers. C'est-à-dire que vous pouvez avoir, à Marseille, un sans-papier qui vient de Lille qui fait le chouf. Parce que le sans-papier risque encore moins que le mineur.
1: Oui, puisque lui, quasiment, il est
3: parce que, de toute façon,
1: vierge
3: il va
1: de toute identité. Oui, non, ça, c'est assez impressionnant. Mais justement, en fait, Arthur de Vatrigan, vous nous amenez peut-être au cœur du sujet. C'est-à-dire qu'il y a aussi cette question de l'ensauvagement, mais de l'impunité, et, pardon d'en revenir toujours à ça, mais aussi de l'immigration. C'est-à-dire qu'on est quand même, les gens qui ont assassiné Louis, alors je crois qu'il y en avait deux qui étaient des Français... en tout cas des Français de souche.
2: Oui.
1: Trois autres étaient d'origine immigrée.
3: Mais l'ASE, le problème, c'est que...
2: Oui, c'est l'ASE le problème, c'est pas l'immigration.
3: L'ASE, on a tous enquêté sur l'ASE, on a tous eu des témoignages de l'ASE, des témoignages de directeurs qui nous expliquaient quand que leurs éducateurs ou leurs pions, parce qu'on n'appelle pas ça des éducateurs, quand ils voyaient une gamine qui partait, qui revenait trois jours plus tard, à moitié à poil, avec le bras rempli de picousses de seringues, et des yeux, un œil au beurre noir, il mettait sur l'affiche « fugue ». Voilà. On sait comment ça se passe, on sait comment ça fonctionne, et il y a eu bout de nombreux rapports, dont on apprend un rapport sénatorial. Vous rappelez-vous la dernière fois comment ça s'est fini ? C'est fini par la création d'un comité scientifique. Voilà. Il y a un rapport sénatorial qui établit qu'il y a 20 000 gamins qui sont prostitués dans un système. Réponse, on crée un comité scientifique.
2: Ouais. Le système reste en place et aucun des responsables départementaux ou régionaux n'est traîné en justice.
1: Alors, l'ASE donc peut-être, mais alors pardon, hein, mais vous ne m'enlèverez pas de la tête ma petite
3: sur
1: obsession.
3: Le trafic de drogue, oui.
1: Non, non, tout, là, en fait, moi je suis quand même choqué par le fait que depuis Malik Houssekine, qui a été tué en 1986, cette mort où il a été tué dans le... Il a été pris dans le cadre d'une manifestation et il a été tué par des policiers qui ont sans doute manifestement abusé de leur pouvoir. Et en plus, le pauvre garçon...
3: C'était pas le bon.
1: C'était vraiment pas le bon. C'est-à-dire qu'il était en train de se convertir. Je crois même qu'il voulait rentrer dans les ordres. Enfin, il était vraiment dans une logique, pour le coup, lui, d'assimilation à la nation. Et il aurait sans doute fait un bon français. Et malheureusement, il est mort. Mais sa mort a été totalement instrumentalisée par la gauche et l'extrême gauche, au point d'en faire un phénomène qui a empêché absolument toute répression ensuite judiciaire et qui a débouché sur ce laisser-aller phénoménal. Mais pour un Malik Houssekine tué en 86, la question c'est combien est-ce qu'il va falloir de Lola, de Philippine, de Thomas, de Louis pour que enfin l'opinion publique française et les décideurs qui dirige notre pays, se décide à s'élever avec la même force contre les meurtres des petits Français. Parce que tous les gens qui meurent récemment, enfin ces dernières années, c'est une litanie de prénoms français. Je suis désolé, de Lola à Louis, c'est vraiment toujours les mêmes. Et le jour, moi j'attends de voir le jour, et je ne le souhaite pas, parce qu'évidemment on ne souhaite la mort de personne, mais si on avait la mort d'un petit enfant immigré, je vous garantis, j'en suis sûr et certain, que la manifestation serait monstrueuse et on appellerait à lutter contre le racisme. Alors que là, tant que ce sont des petits blancs qui se font massacrer, qui finissent découpés dans des valises ou qui finissent assassinés et laissés pour mort sur un chantier. Tout le monde s'en fout pour une raison très simple, c'est que les victimes sont des Blancs et que les coupables, dans la grande majorité, pas toujours, mais dans la grande majorité, sont des gens d'origine immigrée et que le fait... Ça me rappelle les viols de Cologne. C'est-à-dire que le fait d'admettre que des criminels puissent être d'origine immigrée, c'est un peu... ça entre en contradiction avec le discours officiel et donc on préfère détourner le regard. Et je pense qu'il faut vraiment arrêter ce double standard et arrêter de s'indigner quand un immigré illégal se casse un ongle et détourner la tête quand c'est un autre immigré illégal éventuellement, ou même légal d'ailleurs, qui viole ou qui tue des Français innocents. Il y en a vraiment marre en fait. Et on se finit par se dire que tuer un Français blanc aujourd'hui en France, c'est une circonstance atténuante aux yeux de la gauche bien-pensante et du système qui l'entoure.
3: Voilà, vous parlez de Malik Oussekine, mais on a juste à revenir à Naël, non ?
1: Oui !
3: Voilà, c'est le problème, c'est qu'à chaque fois, il y a des nouveaux.
1: Enfin, sauf que Naël, c'était vraiment un voyou en plus, alors que Malik Oussekine ne l'était pas.
3: Oui, en plus, non, mais ça, vous avez raison, mais on part de dire ce qui a créé le début de toute la logique antiraciste gauchiste, c'est en effet la mort d'un innocent. Et au nom de ça, depuis, il crée des coupables martyrs pour continuer à faire vivre ce mythe-là. Mais juste quand on pense à Naël, regardez où est le flic. Le problème, c'est qu'il n'y a même pas la crainte du politique. Il y a aussi la crainte du flic de se retrouver devant une cour d'assises.
1: Ça, c'est sûr et certain. Oui, oui. Moi, j'ai toujours en tête ce scandale, cette histoire mais ahurissante d'une voiture de police qui se retrouve attaquée au cocktail Molotov. La voiture crame, les policiers sortent de la voiture et n'osent même pas tirer à l'arme à feu alors qu'ils sont en train de se faire assiéger et on veut les griller dans leur voiture. Et ils n'osent même pas tirer contre les gens qui veulent leur mort.
3: Le sang-froid du flic les images.
1: Oui, oui, oui.
3: Impressionnant.
1: Oui, là,
3: vraiment
1: oui.
3: Impressionnant.
1: mais voilà. Donc, et là, en plus, j'en reviens à cette justice des mineurs. On voit ce garçon-là, Hamza Ladouane. Qui se balade. Alors, non, mais c'est un sujet de société, ce garçon. Je ne sais pas ce que vous en pensez de lui.
5: Oui, alors je dois dire qu'entre entre l'ASE qui abandonne Louis, les policiers d'ailleurs de la ville de Narbonne qui ont abandonné Louis, le juge qui a décidé de placer Louis à l'ASE, sachant que la France place 5 fois plus d'enfants que l'Italie, et au prétexte que l'État allait bien s'occuper de lui. Voilà, donc on a vu effectivement à quel point l'État s'occupe de lui. Le fait que le jeune Hamza n'ait pas reçu la paire de claques dont il avait besoin quand il était petit, bon, et que les gens du canal Saint-Martin se fassent arroser, j'avoue que j'ai du mal
1: Pas seulement arroser, c'est un garçon dangereux. Hein.
3: Le canal Saint-Martin, regardez juste la carte électorale, et vous dites, oui. Comme on dit en Auvergne, chais.
1: Ça veut dire quoi ?
3: Bien fait pour votre gueule.
1: Ah oui.
3: Fallait bien voter.
1: Oui, non mais ça d'accord.
3: Ah si, non mais pardon, moi c'est un plaisir jouissif de voir tous ces bobos en vélo se faire arroser par un petit connard d'obèse qui leur balance leur pistolet à eau, mais aussi des pancartes et des choses qui traînent. Oui. Mais bien fait pour votre gueule, les mecs. Vous vendez du vivre ensemble en permanence. Là, vous allez le vivre. On en
1: ensemble.
3: Parle dans 5 ans.
1: Oui, mais sauf que, d'accord sur le fait que c'est rigolo de voir les bobos souffrir de ce qu'ils ont provoqué. Néanmoins, l'existence même de ce gamin, enfin, c'est quand même un truc de fou. C'est-à-dire un petit obèse, on dirait Eric Cartman dans la série South Park, tient tête à un État. C'est-à-dire que le gouvernement français, la police française, n'est même plus en mesure de se faire respecter par un gamin obèse avec un pistolet à eau.
3: L'État ne devrait pas aller chercher le gamin. Il devrait aller chercher les parents. En fait, foutre le gamin en garde à vue 3 fois, le mec il ressort, il est content,
1: c'est
3: la gloire. Et puis, vous avez remarqué, dès qu'il fait une garde à vue, il monte d'un grade dans l'intensité.
5: Je trouve que lui rendre hommage, en fait, ça me.
3: Oui, mais dans ces cas-là, moi je serais pour qu'on aille chercher les parents.
4: Mais je crois.
1: Voilà. Oui. Alexis Poulain.
4: Il y a la question des parents, effectivement, totalement démissionnaires, et elle n'est pas nouvelle, cette question.
3: Ou fière.
4: Mais
1: parce qu'ils ont demandé qu'ils ne soient pas floutés.
4: Oui, en plus, parce qu'il fait tout ça. Attendez, on est en 2026, si le gamin il fait ça, c'est pour être au million d'abonnés sur TikTok. C'est pas autre chose. Il va être une star, Hamza la star, c'est tout. Il fait ça uniquement pour dire, moi, plus tard, je vais être investisseur ou influenceur. Et c'est ça son truc. Et il a très bien compris comment fonctionne le système. C'est un petit gamin, comme il y en a eu plein, qui faisait chier le monde avec le pistolet à eau, qui fait des incivilités dans le quartier. C'est pas nouveau, sauf que lui, il a pris... La lumière, ça ressemble presque à une opération psy. pour se dire il faut interdire les réseaux sociaux aux moins de 15 ans. On en est vraiment à ce niveau-là, c'est-à-dire pourquoi Hamza a pris autant d'importance ? Parce que si Hamza fait ça, c'est pour devenir une star. Et il a réussi. Regardez, on en parle partout. Il a eu des unes. Il devient l'ennemi public numéro un. Alors que, redescendons, c'est un gosse qui fait chier tout un quartier, mais qui a encore tué personne et qui a juste un pistolet à eau et qui balance des pancartes, des trottinettes, tout ce qu'il veut dans le canal. Et faut voir en plus que ce gosse balance tout et n'importe quoi dans le canal, mais se baigne aussi dans le canal. Donc il y a un écosystème là qui s'est créé. Et je trouve que c'est d'abord et avant tout un message, enfin du moins un signal fort sur... effectivement, la vrille réseau social pour ces gosses qui se voient stars. On avait vu ça aussi, alors sans être stars, hein, mais sur les razzias qui se font sur les magasins de chaussures de sport lors d'événements sportifs. Alors ça se passe sur Snapchat, on se donne rendez-vous et on arrive à 300, les flics font rien évidemment. C'est vraiment un autre système qui se met en place, je trouve. Au-delà, bien sûr, de l'incivilité qui reste un sujet à part entière.
1: Oui. Alors ça, oui, j'ai jamais pensé effectivement au rôle criminogène du réseau social, mais c'est vrai que ça peut.
4: Si.
1: Oui, bah, si, c'est vrai. Mais ça nous repose quand même le rapport entre Hamza et Louis, c'est quand même et les assassins plutôt de Louis, c'est quand même le fait qu'ils soient tous mineurs et donc protégés par une espèce de système ahurissant et qui, parce que l'ordonnance des mineurs de 45, je pense qu'elle est objectivement périmée, ultra périmée. Quoi.
3: Donc, mais il y en a un dans le groupe qui a plus de 16 ans.
1: Ah, et donc lui est passible.
3: Plus de 16 ans, ouais, c'est-à-dire que le juge peut l'enlever, ou en tout cas pas prendre en compte. Et c'est déjà arrivé que des jeunes adultes de 16 ans commettent des crimes atroces et que le juge n'enlève pas cette particularité. Donc il y a aussi, il y a la justice des mineurs qu'il faut, une refonte intégrale, évidemment.
1: Mais aussi
3: derrière,
1: la justice
3: si vous n'avez pas la justice qui... des places de prison, parce que sinon ça ne sert à rien, et derrière des juges qui appliquent le droit réellement, parce qu'on parle toujours dès qu'il y a un problème de vouloir recréer un autre droit. Alors là, pour le coup, sur la justice des mineurs, il faut le faire vraiment, mais j'aimerais bien avoir des garanties avant. On va s'emmerder à faire des débats de 6 mois sur la justice des mineurs si derrière il y a un qui est appliqué.
5: Oui, parce qu'en fait, dans cette histoire de justice des mineurs, supprimons l'exception de minorité.
3: Voilà.
5: Expliquons que tout le monde de la naissance jusqu'à 99 ans est passible des mêmes peines. Les juges continueront à discerner et à individualiser les peines. Et donc, s'ils ont envie que le gamin de 9 ans soit mis en prison, il sera mis en prison. S'ils ont envie qu'il soit mis en centre ouvert, il sera mis en centre ouvert. S'ils ont envie de le condamner à une amende, il sera condamné à une amende. Enfin, lui ou ses représentants légaux. Enfin, donc, autrement dit, il n'y a pas besoin de raffiner, en fait. On voit bien que le système ne fonctionne pas. Il suffit d'enlever une loi. C'est d'une simplicité enfantine.
1: Eh bien, écoutez, sur cette simplicité biblique, on va s'arrêter.
5: Ah ben, votez pour moi.
1: Voilà, votez le 16. On va passer à un autre sujet qui est un autre procès. Donc, on reste dans le domaine de la justice. Donc, ce mardi 7 juillet aura lieu le procès de Marine Le Pen. Donc, je rappelle, pour ceux qui auraient vécu dans une grotte, qu'elle est jugée dans l'affaire des assistants parlementaires européens. Et donc, nous allons savoir demain, sans doute en fin d'après-midi, si sa condamnation à de la prison assortie d'une peine d'inéligibilité est confirmée en appel, et si cette décision de justice est confirmée, eh bien, elle ne pourra pas se présenter, et elle sera donc tenue de soutenir Jordan Bardella, qui sera son dauphin. Alors voilà, je ne sais pas ce que vous pensez, on ne va peut-être pas vous demander un pronostic, parce que je crois que ça serait un peu absurde, mais comment est-ce que vous voyez les choses? Est-ce que cela pourrait changer, notamment, si c'est l'un ou l'autre qui est candidat, par exemple?
3: Déjà, j'aurais dire, je n'ai pas été surpris, mais soulignant en tout cas la grande dignité de Madame Le Pen, parce que j'ai réfléchi aujourd'hui, je me suis dit, si ça avait été Nicolas Sarkozy, si ça avait été Jean-Luc Mélenchon, si ça avait été Emmanuel Macron, je pense que ils auraient, pour leur orgueil ou parce qu'ils se croyaient innocents, auraient flingué le parti avec des déclarations outrancières, en remettant tout en cause. Alors, peut-être à juste titre, mais en tout cas, d'un point de vue communication, d'un point de vue médiatique, ça aurait été politiquement suicidaire pour le parti, ce qu'elle n'a pas fait. Et pourtant, quand on connaît son histoire, je vous invite à relire, il y a Paul Lebaché du Figaro qui a refait tout le récit de Marine Le Pen, c'est en 4 parties, très intéressant. Quand on voit tout son récit, on se dit, mais avec tout ce qu'elle a vécu, arriver aux portes du pouvoir et un juge qui vous dit non, c'est d'une violence quand même. Voilà. Donc juste sur le côté, voilà, purement personnel, souligner la dignité de Marine Le Pen, parce que je pense que peu d'hommes ou de femmes politiques auraient réagi comme elle. Ensuite, sur le fait en question, il y a quand même deux choses. Il y a un, le fait sur quoi ils sont accusés, c'est quand même d'un grotesque hallucinant, genre, c'est une raffectation de budget. Quoi.
6: D'ailleurs, voilà. Jean-Luc Mélenchon a été lavé de
3: tout soupçon. Il a été lavé de tout soupçon, mais en fait, ce qui est fou, c'est que...
6: Pour à peu près la même affaire.
3: Quand on regarde dans le détail...
6: Ainsi que François Bayrou, pardon.
3: Et que, François Bayrou a été lavé, mais des gens du Modem ont été condamnés parce que François Bayrou, tout courageusement, a expliqué qu'il n'était pas au courant. Voilà, évidemment, ce que n'a pas fait Marine Le Pen. Parce qu'en effet, si on appelle ça une réaffectation de budget, alors quand on parle de détournement de fonds publics, on pense toujours tout de suite à François Fillon.
6: Oui.
3: On s'en met dans les poches.
6: Ou à la vice-présidente du Parlement européen qui s'était barrée avec des sacs de
3: sacs
6: cash.
3: Des sacs du billet du Qatar, elle a toujours pas jugé. D'ailleurs, on attend les résultats. Ce qui est pas le cas. Et en plus, si vous regardez, c'est intéressant sur le délit en question. Alors, c'est Jean-Ric Schotel qui est l'ancien secrétaire général du Conseil constitutionnel qui ne cesse de rappeler quand on lui demande son avis sur le procès de Marine Le Pen. Le texte sur lequel elle est, en tout cas l'article sur lequel Marine Le Pen est condamnée et sera peut-être tuée définitivement politiquement demain, c'est l'article 432-15 du code pénal qui, je cite, punit le fait pour une personne dépositaire de l'autorité publique ou chargée d'une mission de service public de détourner des fonds publics. Or, dans la loi initiale, à aucun moment un parlementaire ou un assistant parlementaire entre dans cette catégorie. Et c'est en fait, c'est une construction jurisprudentielle, c'est-à-dire que c'est la mode a été lancée avec François Fillon, et c'est à la suite d'une décision de la Cour de cassation en 2018 pour une affaire de sénateur que les juges ont décidé que ça incluait les parlementaires et les assistants parlementaires. Ce qui, à aucun moment, c'est dans la loi initiale. Donc déjà, on est condamné sur une construction jurisprudentielle, ce qui est toujours un peu étonnant. Et ensuite... C'est-à-dire quand vous voyez le résultat qui va être demain, il y a 4 jours, on apprend qu'il y a Jordan Bardella qui est dans la ligne de mire avec des perquisitions.
6: C'est-à-dire, y compris chez des anciens prestataires ou des prestataires en Espagne ou en Italie.
3: Partout. C'est-à-dire que un juge puisse enquêter et juger des élus, même un président, c'est très bien, on appelle ça un contre-pouvoir, c'est important. Mais lorsque le juge, on a le sentiment que c'est lui qui décide du casting d'une présidentielle ou qui tient la porte du bureau de vote... Ou s'il n'a pas réussi à aller jusqu'au bout, avec le bulletin de vote, il vous glisse un petit procès verbal avec une légende pour vous expliquer pour qui il faut voter ou pas, bah le contre-pouvoir devient un pouvoir et ça devient sacrément embêtant. Parce que là, je ne crois pas que si elle est définitivement condamnée, en tout cas, qu'elle puisse pas se présenter à l'élection présidentielle, je pense pas que ça va détourner des électeurs du parti. En revanche, ça va détourner encore plus de Français des institutions. Et ça, c'est pas forcément une bonne nouvelle pour les tenants du système.
5: Non, en tout cas, si le Rassemblement national se fait éjecter l'élection présidentielle à venir, le président va être élu avec à peu près 7% de la population et avec un score remarquable, et il expliquera que c'est la volonté populaire qui a triomphé.
3: Et je rappelle aussi quand même, là je mets un petit plan à Marine Le Pen et à d'autres, que sur l'inéligibilité, pour le coup c'est le politique qui a permis au juridique de le faire. Marine Le Pen, à l'époque... a voté pour, avait expliqué qu'il fallait évidemment qu'aucun candidat ou une personnalité condamnée puisse se présenter. Et on voit quand même, ce qui est assez effrayant, c'est que le politique a remis beaucoup de pouvoir dans les mains du juge. Alors, les juges ont fait aussi des coups d'État pour en récupérer un peu plus. Mais sur ce sujet-là, si vous regardez, c'est à partir du moment où le politique n'a plus légitimité, il a transféré, ou en tout cas redéfini, les contours de la légitimité. La légitimité, c'est du politique, c'est plus est-ce que le politique est en mesure d'agir sur le cours de la vie des gens, ou est-ce qu'il a suffisamment de courage pour appliquer son programme ou agir pour le bien commun. Comme il est incompétent, lâche ou nul, pour la plupart, et ben la légitimité, c'est la vertu. Et donc, il donne au juge le pouvoir de légitimer telle ou telle personne. Mais j'arrive pas à m'enlever de l'idée que c'est parce qu'ils ont reconnu leur impuissance qu'ils ont donné le pouvoir au juge pour leur filer un tampon de « vous êtes honorable et légitime ».
6: Oui, enfin, et la vertu, attention, la vertu vue par la gauche, quoi, parce que ça...
3: Ah oui, bien sûr, oui. Parce que, honnêtement, ça m'a fait penser, vous savez, à Le Cornu qui avait annoncé qu'il avait lancé des tests de drogue pour les ministres.
5: Ah oui.
3: Bon.
6: Et au Parlement.
5: Dans tous les ministères.
3: Tous les ministères. Bon, on n'a pas eu le résultat, heureusement, imaginez, mais bon, déjà l'avoir dit, c'est quoi être son con.
5: Et on ne les aura pas, les résultats.
3: Et si les gens demandent le résultat et râlent, c'est pas parce que les types sont drogués. Et si limite, ils encourageaient Sébastien Lecornu dans son initiative de aller faire des tests à l'hiver, donc qui enlève quand même quelques drogues, notamment celle du chemsex. Mais bon, il y en a qui seront contents. C'est pas parce que ils veulent savoir qui est drogué ou pas, c'est parce que les types sont nuls. Parce que si un politique faisait son boulot, le français, on en a rien à carrer. Ah oui. Que le politique se drogue
6: qu'il
3: ou pas.
6: Se drogue ou pas, oui, oui, oui, ni de sa morale.
3: Voilà. Le problème, c'est que le politique pêche et paye par son incompétence.
1: Alexis Poulain, est-ce que vous êtes, quelle est votre impression donc, sur toute cette affaire?
4: En fait, c'est le serpent de mer de la justice politique en France qui choisit son tempo, qui choisit ses cibles aussi, et qui, je trouve, fait un mal énorme justement à l'image de la justice, parce qu'on voit très bien que les juges sont politiques, qu'ils font un choix. Quand ils font en pleine campagne tout un foin sur l'affaire Fillon avec sa femme en assistante parlementaire, le costume, etc., il n'y a quasiment rien. Mais ça suffit pour lancer Emmanuel Macron. Et là, alors qu'en 2027, c'est quasiment l'assurance que le camp national gagne ou soit loin devant au second tour, qu'est-ce qu'on fait? On va trouver un moyen d'empêcher le RN d'avoir une stratégie claire de long terme. Et donc, il faudra, à partir de demain, en fonction du résultat, adapter une stratégie, si c'est Marine Le Pen ou Jordan Bardella. C'est clairement un choix des juges. Et c'est, pour moi, quelque chose d'inacceptable. Ce ne sont pas aux juges de décider qui a le droit de se présenter ou pas. Et qui plus est, dans une affaire qui concerne les assistants parlementaires au Parlement européen. Il ne faut vraiment pas toucher ce truc-là, mais avec un bâton. Hein. L'Union européenne, c'est le danger absolu. Et donc, on a vu que François Bayrou a été traité très gentiment, que Jean-Luc Mélenchon également. Demain, on va voir ce qui va se passer, mais j'ai une impression quand même assez mauvaise que les juges feront leur travail de sape. Et c'est un travail politique de sape qui empêche le débat démocratique. Si vous ajoutez à ça les juges de la Cour de justice de l'Union européenne qui font des lois encore plus folles et des arrêts encore plus fous que les nôtres, on est dans un système où les juges ont beaucoup trop de place.
1: Oui, alors,
4: dans la question politique.
1: Vous mettez le doigt sur une de mes marottes qui est de... On a tellement longtemps considéré qu'il fallait séparer les pouvoirs, enfin le principe de séparation des pouvoirs qui nous vient de Montesquieu, mais qui à la base pourrait être bon.
4: Oui.
1: Mais on imagine toujours que c'est le politique qui va empiéter sur le judiciaire. Mais
4: pas
1: en fait,
4: tout.
1: Depuis quelques décennies, on s'aperçoit que c'est rigoureusement le contraire qui se passe. C'est-à-dire que le judiciaire empiète sur le politique.
5: Depuis l'affaire Urbain, en fait.
4: Non, avant ça, je pense que toute la construction européenne est une affaire de juges. C'est des lois. Des lois au-dessus du politique. Et on le voit, et c'est des règlements, des directives, etc. Et donc, cette surinflation fait que le pouvoir, il y a eu un coup d'État qui a été fait par les juges, quel qu'il soit. Et on ne peut pas accepter de vivre dans un pays où les juges ont le pouvoir, parce que les juges n'ont même pas ce devoir qu'ont les politiques de passer devant le suffrage. Donc c'est carrément une dictature.
1: Et ils ne sont pas non plus responsables des décisions qu'ils infligent. C'est-à-dire qu'un politique, à la limite, on peut le sanctionner. Il peut se retrouver devant un juge. Tandis que le juge ne se retrouve jamais devant un juge. C'est quand même assez...
5: Les juges sont jugés par un collège, etc.
1: Oui.
5: Ou d'ailleurs, ne jugent quasiment que les magistrats.
1: Oui.
5: On nous dit qu'il y a des civils. Une partie de ces civils sont des magistrats eux-mêmes, ou d'anciens magistrats, pardon. Et donc, les plus non-magistrats sont les plus rares, et avec des décisions absolument fabuleuses.
1: Et des peines terribles.
5: Des gens qui ont enterré des dossiers, des gens qui ont jeté des dossiers, des gens qui n'ont jugé qu'un tiers des affaires qui leur étaient confiées, et à qui on dit vous êtes rétrogradé d'un échelon, vous payez une amende de 1000 euros. En fait,
1: oui, alors qu'ils ont brisé des vies.
5: Et on nous explique, non, mais la magistrature est très sévère. Non, pas du tout.
1: Alors, comment est-ce que vous imaginez, surtout, comment est-ce que vous... Sauf si moi je suis paranoïaque, mais je le suis peut-être un peu, mais même les paranoïaques ont des ennemis, comme disait l'autre. Entre le prix tanné, ce qu'on voit avec Anne Coffinier tout à l'heure, où on voit noir sur blanc que les élèves catholiques des écoles privées hors contrat seront systématiquement bannis des préparations, des classes préparatoires militaires, la volonté de contrôler les réseaux sociaux qui se met en place pour notre bien, évidemment, et pour empêcher les ingérences étrangères, les tentations, comme Éric Coquerel qui veut changer le droit pour empêcher les associations de droite de continuer à être financées par les donateurs qui ont choisi de leur donner plutôt que de payer leurs impôts pour financer je ne sais quelle cause absurde, La destruction de... Enfin, c'est un peu vieux maintenant, mais la suppression de C8, maintenant CNews qui est dans le viseur, les perquisitions quand même impressionnantes qui se déroulent dans toute l'Europe contre le RN...
3: contre le groupe Identité-Démocratie.
1: Identité-Démocratie dont le RN fait partie, oui. Mais voilà, on sait bien que le temps judiciaire n'est pas le temps politique. Mais
3: il y a quand même un timing.
5: Voilà. S'il y a un nombre de coïncidences,
7: le hasard du calendrier judiciaire ferait baver beaucoup de directeurs de campagne.
1: Voilà. Donc, est-ce que il faut arrêter d'avoir confiance dans la justice de notre pays et voilà. Et comment est-ce que vous interprétez ça? Est-ce que vous pensez que tout cela est concerté? Et
3: non.
1: C'est sans doute pas concerté par une personne, mais on a l'impression. Enfin, c'est mon impression. Qu'il y a un système qui fonctionne de manière horizontale. Je donne mon analyse, comme ça ensuite vous pourrez me dire ce que vous en pensez, mais au moins je l'aurais dit. Mais un système vraiment horizontal où des gens prennent chacun dans leur coin la décision qui leur semble juste et nécessaire et appropriée pour sauver la démocratie, les droits de l'homme, et etc. Et leur cul sur la commode aussi, parce que ça c'est important. L'idée que ces gens, c'est ce que Diane Coffinier tout à l'heure, ont échoué depuis 50 ans mais ne veulent surtout pas lâcher la place parce que c'est quand même bien confortable, j'y crois beaucoup.
3: Oui.
1: Peut-être encore plus qu'au complot. Mais néanmoins, voilà, ce système horizontal n'a pas besoin de décision verticale et c'est naturellement et seul ce qu'il doit faire pour torpiller la menace qui monte. Encore une fois, voilà, dites-moi si vous pensez que
5: j'ai tort. Je pense que le corps des magistrats, sociologiquement, comme disait Arthur, est très homogène. Et c'est la même éducation depuis les années 60.
1: Homogène, c'est synonyme de gauche, hein, c'est ça?
5: Oui, c'est ça.
1: D'accord.
5: Ils sont homogènes et de gauche, voilà. Mais ils sont homogènes, majoritairement de gauche, de plus en plus féminins, très sensibles à toutes les causes sociétales, voilà. Et avec un pouvoir qui, de toute façon, depuis quelques dizaines d'années, désigne le camp national comme étant l'ennemi de la démocratie. Ces gens-là baignent depuis le berceau dans une atmosphère où lutter contre le Rassemblement national, qui d'ailleurs est l'un des mantras d'Emmanuel Macron, fait partie de la manière d'être intelligemment démocrate. Oui, il y a ce côté horizontal, mais il y a aussi le calendrier, il y a aussi le choix des juges, il y a aussi la manière dont la justice organise le procès en nommant tel ou tel pour instruire, en nommant tel ou tel pour présider et en décidant que telle affaire, on l'a vu avec 1100 affaires, hélas, on aurait aimé que Liana soit sauvée parce qu'on aurait décidé d'enquêter un peu plus rapidement sur Barella. Et ben voilà, c'est la justice qui décide effectivement de son calendrier. Là, il n'y avait pas de délai qui justifia que Marine Le Pen soit jugée sur ce temps-là dont le jugement arrive demain.
3: Si, pour eux, si.
5: Ben non.
3: Parce que, mais non, mais
1: je dis enfin, le plus caricatural, c'était encore François Fillon.
3: Il n'y a pas de concertation entre un ministre, un président, un magistrat, un vice-président de l'Union européenne, un journaliste de France Inter au hasard. Non, mais comme sociologiquement, ils ont tous été globalement élevés depuis le bac à sable jusqu'aux grandes écoles au même endroit et qu'ils pensent globalement tous la même chose, bah, naturellement, la frontière du bien et du mal, ils la fixent au même endroit.
5: Non mais on est d'accord, bon. C'est ce que je disais. Mais cela dit, le fait de décider du moment...
3: À l'intérieur, chacune des corpos, bah, évidemment, comme tout bon stratège, dès qu'ils ont une mission, pour eux, ils ont une mission, c'est les Torquemada, que ce soit en politique. À l'intérieur, chacune des corpos... Bah évidemment, comme tout bon stratège, dès qu'ils ont une mission, pour eux, ils ont une mission, c'est les Torquemada, que ce soit en politique ou en justice,

0: comme il faut, quoi. Tous les contre-pouvoirs, quoi, tous les pouvoirs de l'État profond, on place des gens. Mais il n'y a pas de grande concertation entre tous ces gens. Mais en revanche, dans chaque domaine, évidemment, comme tout type qui doit faire une campagne ou qui doit mener une croisade, bah, ils se concertent un minimum et ils disent voilà ce qu'il faudrait faire pour que ça nous arrange ou pour éliminer le mal. Je pense sincèrement qu'ils ont une vraie peur de la plèbe, vraiment. Mmh. Ils pensent vraiment qu'ils vont finir renversés et que ça va être affreux. Ouais. Limite une tête au bout d'un
1: Non, ça c'est les filles.
0: Pardon. Non, c'est ceux qui mettent. Oui, mais ouais. Ils ont une vraie peur panique de la plèbe. Hein, c'est vrai. On regarde sociologiquement, c'est quand même que de la haute bourgeoisie.
1: Bien sûr.
0: Et ils ont un mépris pour le petit peuple et une peur. Ça va ensemble. Ils ont une vraie peur. Regarde, ça m'a fait penser. J'ai regardé le merveilleux meeting d'Edouard Philippe hier, qui est très très instructif et qui explique on va prendre le pouvoir et nous sommes. On va préparer une vraie alternance. Et puis on regarde le bilan d'Edouard Philippe. En dehors, j'enlève Fessenheim parce que le nucléaire, ça fait aucun dommage pour la France, comme chacun sait. J'enlève Notre-Dame-des-Landes qu'il a abandonné parce que l'État qui cède face à des indices, ça ne change rien. En revanche, Edouard Philippe, c'est les gilets jaunes, donc le traitement avec un mépris énorme, notamment lors des manifestations, et puis le 80 km/h, l'État qui sait évidemment mieux qu'un paysan ou qu'un type qui habite en zone rurale à combien il faut rouler sur les nationales ou les départementales. Bon, et ben il incarne parfaitement ça, c'est-à-dire que ces gens-là pensent sincèrement qu'ils pensent mieux que la plèbe, sauf qu'ils voient que la plèbe conteste leur monopole, donc ça les angoisse, et donc ils deviennent de plus violents et de plus en plus radicaux.
1: Alexis Poulain, comment est-ce que vous voyez, vous, cette crispation, justement, du système?
2: Bah, je pense que le système, c'est très vrai. Il y a une endogamie telle qu'il n'y a pas besoin de complot, en fait. C'est un consensus, tout le monde est d'accord. Tout le monde a une certaine idée du bien, de la raison, du progrès. Et tout le reste, c'est des extrêmes. Et ce système, il est totalement arrivé à son degré ultime de pourrissement. Parce qu'il est rejeté par les populations. Tous les peuples européens, aujourd'hui, attendent des réponses de partis dits populistes et veulent surtout un retour à de la politique, c'est-à-dire arrêter le règne des juges et des technos. Or, eux veulent conserver le pouvoir. Le meeting d'Edouard Philippe hier, c'est comme Glucksmann, c'est comme... je sais plus les noms, ils sont tellement nombreux. On ouvre des portes ouvertes, on sort des énormes banalités et les gens applaudissent. Et surtout, on n'est pas comptable d'un bilan puisque le Parti Unique, je rappelle, est au pouvoir depuis de nombreuses années. Et ces gens-là changent à loisir d'un parti à un autre, d'une mouvance à un autre, pour être à peu près toujours payés par l'impôt des Français à donner des leçons et à ne rien faire. Ce système-là, il devient dangereux. Il se radicalise effectivement par la censure, notamment censure politique, censure de la parole publique. Et là où ça devient vraiment dangereux et où ça, on voit le changement de régime du fait de ce parti unique, c'est l'interdiction de parti au Parlement européen. Encore lui, on veut interdire le parti créé par l'AFD. On voit les soucis qu'a l'AFD en Allemagne. C'est vraiment une volonté de changer de régime. On n'est pas déjà dans une démocratie très vivace. On rentre dans autre chose, avec du technocontrôle, avec un contrôle politique de ce parti, avec le délit d'opinion aussi qui revient de manière catastrophique et qui est fait maintenant. Pour quasiment rien, un mot qui était anodin autrefois devient un discours de haine. Ça, c'est inacceptable. Mais encore une fois, ce consensus fait que les politiques se regardent les chaussures et personne ne dénonce ce qui est en train de se passer, c'est-à-dire un changement de régime.
1: Alors justement, ce régime, je vous donne une information qui date d'aujourd'hui et qui confirme un peu ce que font nos centristes radicalisés, pour paraphraser Mathieu Bock-Côté. Olivier Faure, premier secrétaire du PS, donc, se dit aujourd'hui favorable à l'interdiction des sondages d'opinion qui pourraient manipuler les élections. Alors, c'est quand même impressionnant. Dans l'air de rien. Ce sont des gens qui condamnent tous les jours les régimes dits illibéraux. Et là, on est quand même dans le contrôle des réseaux sociaux, dans l'interdiction d'un parti, dans la judiciarisation de la politique et dans l'interdiction des sondages d'opinion. Enfin, ça commence à faire énorme pour un pays qui défend la démocratie, la liberté, les droits de l'homme.
0: Forcément, à 3%, vous voulez interdire les sondages.
1: Parce que c'est vexant.
0: La proportionnelle, c'est que les losers qui la demandent, ceux qui veulent interdire les sondages, c'est ceux qui sont en dessous de 5%.
1: Mais vous ne trouvez pas ça inquiétant?
0: Venant d'Olivier Faure, comme... tout dès qu'il ouvre la bouche, ça m'inquiète et ça me fait rire en même temps. Donc, pas plus qu'hier et pas plus que demain.
1: Richard de Sèze, les sondages, vous êtes pour ou contre?
0: Ouais, moi, on va faire un sondage.
3: Non, bien sûr.

0: Les sondages sont intéressants et surtout quand ils ne sont pas d'accord entre eux et surtout quand les questions ne sont pas posées de la même manière et ça donne un état de l'opinion. À côté de ça, voilà, c'est un sondage n'a jamais fait une élection. Je voudrais quand même, puisqu'on parle de sondage et qu'il nous reste à peine de temps, les électeurs du Rassemblement National ont décidé en fait que quelle que soit l'issue du process n'était pas intéressant. Alors ça, les autres électeurs, je ne sais pas, mais les électeurs du Rassemblement National décident que ce soit Jordan Bardella ou Marine Le Pen, de toute façon, ils voteront pour les candidats du Rassemblement National.
1: Eh bien, c'était mon ultime question. Est-ce que, selon vous, le meilleur candidat, finalement, serait Marine Le Pen ou Jordan Bardella, en quelques secondes ?
2: Marine Le Pen.
1: Marine Le Pen.
2: Par l'expérience, par... Parce qu'elle est le cuir tanné, parce que c'est une Le Pen, et que ça serait quand même intéressant de voir comment le parti Rassemblement National, qui est quand même la suite du Front National, peut... va vivre sans une Le Pen, à la tête. Ce sera une grande première. Par facilité, je dirais Marine Le Pen.
1: Alexis Poulain, en quelques secondes.
3: Marine Le Pen aussi, parce que voilà, elle est aguerrie à une campagne présidentielle, qu'elle a l'expérience et qu'elle est beaucoup plus connue, même si Jordan Bardella peut être connu par les plus jeunes ou sur TikTok, c'est pas du tout la même surface en termes électoraux.
1: Richard de Sèze.
0: J'irai Marine Le Pen, en gros, parce qu'elle l'a gagné quand même.
1: Oui.
0: Voilà.
1: La méritocratie, vous n'irez jamais au Britannique, mon pauvre.
0: Voilà quelqu'un qui a été forcé de rentrer en politique quand sa maison a été plastiquée alors qu'elle n'avait même pas 10 ans. Donc voilà, on l'a jetée dans la politique.
1: Oui.
0: Voilà. Elle s'est fait vomir par la bourgeoisie. Voilà. Elle dirige le plus grand parti de France. Et là, trois jugeaillons voudraient l'empêcher de concourir à l'élection.
1: Alors, vous m'inquiétez, parce que pour tout dire, je me disais que si Bardella est le premier dans les sondages, normalement, les juges devraient permettre à Marine Le Pen de concourir pour nuire un peu au Rassemblement National.
4: Mais ils connaissent la marge d'erreur, je les juge.
1: Mais voilà, vivement qu'on interdise les sondages.
4: Bah oui.
1: Alors, sur ces propos, chers amis, notre Restons Courtois s'achève. Vous retrouvez demain Richard de Sèze, mercredi, Arthur de Vatrigan. Marc Hainaut, et puis il y aura sûrement une rediffusion de Marc Baudrier le vendredi. Ah non, le vendredi, retrouvez-nous tous en direct. On sera tous là pour fêter un événement. Merci à tous et à bientôt.
5: Ça suffit maintenant.

0: 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Restez bien avec nous, dans moins de 3 minutes, la ligne droite de l'été.
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0: La notée d'Antonio Vivaldi à l'instant. Bienvenue, merci d'être avec nous en ce mardi 7 juillet 2026. Voici vos grands rendez-vous du jour. Tout à l'heure à 10h, les mardis de la mémoire proposés par Anne Collin. À midi en direct, le libre journal de la musique et de la culture dirigé par Didier Rochard. À 17h, populaire, vous avez dit populaire, de Renaud Dourges. En direct à 17h30, Restons courtois, dirigé ce soir par Richard de Sèze. À 19h30, en direct également, le libre journal de la France libre dirigé par Henri Foucreau. Et puis, toujours en direct, à 21h30, le libre journal de l'Occident dirigé par François-Xavier Jiquel. Mais pour l'instant, voici la ligne droite de l'été. 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
0: Bonjour et merci d'être à nouveau fidèle au rendez-vous de ces lignes droites de l'été, avec aujourd'hui un florilège d'entretiens autour du général de Gaulle avec Thierry Lenz, Laurent Dandrieux, Arthur de Vatrigan ou encore Éric Branca. Éric Branca qui sera en direct au micro d'Alexandre de Galzin tout à l'heure à 8h et pour une heure d'entretien. Mais pour l'instant, voici Thierry Lenz face aux destructeurs de notre histoire. Quel rôle ont les historiens? C'était avec Maud Koffler en septembre 2024.
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4: Si de tout temps le rôle de l'historien fut et demeure celui de protéger et de transmettre la grande histoire et toutes les petites qui la façonnent, aujourd'hui l'historien se heurte à une idéologie grandissante et destructrice, la repentance historique, née d'une mère woke et d'un père colonisé. Alors faut-il s'en inquiéter? Oui. Faut-il s'en indigner? Évidemment. Mais passer les états d'âme, comment combattre le déni, l'oubli et le déboulonnage de l'histoire de France? On en parle ce matin avec l'illustre Thierry Lenz. Bonjour.
5: Merci, bonjour Maud.
4: Thierry Lenz, vous êtes historien, directeur de la Fondation Napoléon, dont nous parlerons dans un instant, patron d'émission sur Radio Courtoisie, auteur de très nombreux livres, l'un des derniers étant dédié à Napoléon III, La modernité inachevée, paru chez Perrin. Vous l'avez publié à la veille du 150e anniversaire de sa mort l'année dernière, et vous êtes devenu un véritable hussard de l'histoire de France. Vous ne laissez rien passer, vous n'hésitez pas à monter au créneau lorsqu'elle est attaquée, lorsque des statues sont déboulonnées, lorsque des noms sont effacés. C'est-à-dire que vous n'êtes pas qu'un historien de lettres ou de salon, pour le dire vulgairement. Vous, quand il faut tirer l'épée du fourreau, vous y allez. Alors ma première question est simple, Thierry Lenz, le métier d'historien a-t-il changé? A-t-il pris une dimension plus politique, plus militante? Comment vous définissez-vous?
5: Écoutez, au départ, j'étais un petit peu comme tout le monde. Je faisais mon travail, j'allais dire presque point, et puis je livrais le résultat de ce travail. Il y a des gens qui l'aimaient, qui ne l'aimaient pas, mais ça faisait partie un petit peu du jeu. Et puis, c'est vrai que maintenant que ça fait quand même 25 ans que je suis dans le circuit purement historique avec la Fondation, je me suis rendu compte de changements, de dialogue un peu vif qui parfois s'engageait avec d'autres gens, mais pas toujours sur le terrain historique. Alors très très longtemps, notamment à la Fondation Napoléon, puisque c'est ce que je connais le mieux, nous sommes restés en dehors des débats, on va dire, qui étaient à la société. Et puis à un moment, il y en a eu un petit peu assez, notamment au moment du bicentenaire de Napoléon en 2021. Nous avons décidé de sortir un petit peu du bois et puis d'aller non pas au contact, mais enfin d'aller essayer d'ouvrir le dialogue avec les gens qui avaient de l'histoire d'autres fins que de connaître le passé.
4: Alors, parmi les pans de l'histoire que vous souhaitez valoriser et réparer parfois, il y a par exemple le génocide vendéen. Alors là encore, c'est un terme que certains remettent en question. L'historien Jean-Clément Martin, par exemple, affirme qu'il n'y a pas eu de génocide car il n'y a pas eu de population ciblée. Que répondez-vous à cela, Thierry Lenz? Et comment expliquez-vous que des historiens ne reconnaissent pas des événements dont on sait qu'ils ont eu lieu, dont on connaît les circonstances? Pourquoi ce grand renoncement?
5: Alors, en ce qui concerne la Vendée, moi, je l'avais écrit dans un article de Front Populaire. Je pense que ceux qui veulent qu'on se souvienne des grands massacres commis par la République Vendée ont commis une erreur, à mon avis, c'est d'essayer d'imposer le mot génocide. Parce que nos adversaires, tous ceux qui veulent faire de l'histoire comment dire, le acte de leur de leur propre haine ou de leur propre de ce qui les dérange. Évidemment, sont des spécialistes de la lutte sur les mots. Alors, je sais bien que un ancien juriste international a démontré systématiquement que on est en présence de ce que la Cour internationale de justice un génocide, etc., etc. Mais je pense que s'accrocher aux mots, c'est permettre à ceux avec qui on débat de discuter que sur le mot et pas sur les faits. Or, les faits, eux, ils sont incontestables. Hein. Il y a eu, exact, entre 150 et 250 000 personnes tuées dans ce qu'on appelait la Vendée militaire, que ça a été fait sciemment, ça a été fait systématiquement, et que la population ciblée, ben, c'était tout simplement les habitants.
4: Oui.
5: Sacré, on a détruit leur maison, etc.
4: Oui.
5: Le fait est là. Après, évidemment, si on veut absolument que, je ne sais pas quelle instance d'ailleurs, reconnaisse que le terme génocide est adéquat, ben, ensuite sur le mot. Et je crois que c'est beaucoup plus important de se battre sur les faits.
4: On a voulu déboulonner Colbert, on a voulu déboulonner Napoléon. Qu'est-ce que ça dit de notre époque, tout ça? Est-ce simplement un mouvement de protestation à portée des États-Unis, une tendance qui périra avant que les statues ne s'effondrent, ou un véritable chamboulement qui accompagne une remise en question générale de l'histoire?
6: Non, je crois que c'est... on est comme d'habitude en présence de phénomènes qui sont très, pardonnez-moi de le dire comme ça, mais très médiatisés, dont on fait grand cas, etc., et qui correspondent pas, à mon avis, à ce que pensent les gens, là, j'allais dire presque les vrais gens. Mmh. Alors, c'est vrai que un certain nombre de personnes, profitant des fonctions qu'ils occupent, du fait qu'on leur tend plus facilement les micros, bon, se livrent à ce genre de... à ce genre d'exercice, réussissent parfois et font croire qu'ils ont derrière eux une grande majorité. Mais enfin, on a bien vu dans l'histoire de la statue de Napoléon à Rouen que le maire de Rouen, qui voulait supprimer, enfin qui ne voulait pas remettre à sa place la statue de Napoléon, a interrogé la population sur ce plan. Et puis évidemment, il a subi un grave échec, puisqu'à peu près 70% des gens qui avaient été interrogés ont demandé qu'on remette la statue.
4: Mmh.
6: Donc je pense que c'est... alors, je me trompe peut-être, mais je suis assez optimiste par rapport à la lutte qu'on mène contre ce mouvement, parce que je pense que une fois que les slogans sont dits par ces personnes, il n'y a plus rien derrière, quoi.
4: Ouais.
6: Donc plus on va les attirer sur le terrain de la connaissance, plus on va les attirer sur le terrain d'un vrai dialogue, d'une vraie discussion, argument contre argument, y compris d'ailleurs parfois en reconnaissant les travers des personnages que l'on essaie de défendre. Et sur Napoléon, on peut évidemment parler du rétablissement de l'esclavage, mais voilà, il faut au maximum attirer ces personnes sur le terrain d'une discussion avec des connaissances, avec une argumentation qui est autre chose qu'un slogan.
4: Alors, il y a aussi le sujet de la colonisation. Emmanuel Macron avait même dit en 2017 que la colonisation était un crime contre l'humanité. Et en même temps, il a déclaré l'année dernière qu'il n'avait pas à demander pardon pour la colonisation en Algérie. Thierry Lenz, quelle est votre position là-dessus? Et que devrait dire un président de la République aujourd'hui face à ses homologues algériens qui n'espèrent que ça, que la France demande pardon? Face à tout cela, des voix s'élèvent, évidemment, des associations secrètes, etc. Mais vous, qu'est-ce que vous dites de ça?
6: Écoutez, moi je dis déjà que ça fait 70 ans que, on va dire, les faits eux-mêmes ont eu lieu, enfin, c'est-à-dire la guerre d'Algérie, l'indépendance, bon, etc. Donc je pense que ne pas voir que le pouvoir algérien, qui s'est quand même montré d'une incapacité abyssale, se sert de ces événements vis-à-vis d'une population qui n'en sait plus rien, parce que les acteurs de la guerre d'Algérie, des deux côtés d'ailleurs, sont en train de disparaître. C'est essayer d'amener sur le terrain historique, intellectuel, un problème qui est un problème purement politique. C'est-à-dire, d'un côté, l'incapacité d'un gouvernement à profiter des chances de ce pays. C'est un pays de cocagne, l'Algérie. Hein. C'est un pays qui devrait être le leader de l'Afrique du Nord sur le plan économique, sur le plan de la connaissance, sur le plan des infrastructures, qui sont d'ailleurs les infrastructures laissées par les colonisateurs. Et puis de l'autre côté, on a un pouvoir, une classe politique française qui se réfère évidemment à toutes les difficultés qu'on pourrait avoir à l'intérieur si on s'affrontait, comme on devrait le faire d'ailleurs, avec le gouvernement algérien. Alors, je conçois bien, moi, que la question est difficile à résoudre, mais il faut toujours rappeler que nos dirigeants sont les représentants de leur propre peuple. Hein. Mmh. Ils ne sont pas là pour faire plaisir à tout le monde, ils sont là pour emmener leur peuple vers des solutions, une politique diplomatique, etc., etc. Or, dans toutes ces affaires, on a l'impression que Monsieur Macron, notamment, se soucie comme d'une guigne de l'opinion de ceux qui l'ont porté au pouvoir, quoi. Et c'est un peu ça qui est agaçant, parce que au fond, les Algériens, on les connaît bien, on vit avec eux, hein, puisqu'ils sont très très nombreux en France. Et je pense que dans de très nombreux cas, on peut se mettre d'accord, on peut discuter, et puis voilà, et on peut parler du présent sans se jeter sans arrêt le passé à la figure. Mmh. Et ça, je comprends pas pourquoi nos dirigeants ne le comprennent pas, quoi. Ça fait partie des grands mystères du passage de la réflexion à l'action, quoi. Hein. Ouais. Quant aux déclarations, évidemment, du président de la République. On est tous habitués à entendre un jour une chose, le lendemain son contraire, et jamais de synthèse, parce qu'on n'a jamais su ce qu'il en pensait vraiment. Hein, voilà.
4: Alors face à tout cela, des personnes se lèvent, des artisans du patrimoine, de l'histoire se mettent à l'œuvre. Et vous, Thierry Lenz, en plus des innombrables livres que vous publiez chaque année, vous êtes à la tête de la Fondation Napoléon depuis 24 ans. Quelles sont les ambitions de cette fondation ?
6: Alors nous, notre ambition première, c'est d'abord, un, de faire de l'histoire, c'est-à-dire sous toutes ses formes, pour tous les publics, etc. Et puis deux, de participer à la défense du patrimoine que nous disons napoléonien, c'est-à-dire grosso modo le patrimoine créé au XIXe siècle. Hein. Mmh. Voilà. Donc nous le faisons aujourd'hui beaucoup en direction d'un plus jeune public. Alors, la jeunesse, c'est, on va dire, 15-35 ans. C'est-à-dire un public dont on a constaté pendant le bicentenaire, parce qu'on a eu des capteurs très précis là-dessus, c'est un public qui était peu représenté dans ceux qui ont suivi le bicentenaire de 2021. C'est une espèce de trou dans le public de l'histoire qui nous intéresse, nous, c'est-à-dire grosso modo celle du 19e siècle. Et donc, on aimerait bien d'abord comprendre pourquoi, soudain, après l'âge de 15 ans et avant l'âge de 35 ans, les gens ne s'intéressent plus à l'histoire. Et au fond, comme c'est une part extrêmement active, extrêmement mobile de la population, pourquoi cette population-là, elle est un petit peu en dehors du débat historique. Donc, c'est l'action que nous menons en ce moment. Alors, on y met beaucoup, beaucoup de moyens. Nous sommes une toute petite équipe, donc pour toucher ce grand public, il faut évidemment utiliser les outils d'aujourd'hui, les sites internet, la vidéo, les réseaux sociaux, que sais-je encore, et probablement même des outils que nous ne connaissons pas encore. Voilà, donc on a cette ambition et puis cette petite veille, j'allais dire technologique, qui permet à notre fondation, au fond, d'être un peu exceptionnel dans ce genre d'institution, quoi. Nous ne sommes pas de vieux barbons qui se réunissent autour d'un thé pour parler d'histoire.
4: Alors, préserver l'histoire, enseigner, transmettre, il y a plusieurs façons évidemment de sauvegarder et de valoriser l'histoire. Un homme que vous connaissez très bien, Philippe de Villiers, a lui choisi de s'emparer de l'histoire de la Vendée, de ce massacre dont on parlait tout à l'heure, pour créer un hymne, élever ce que l'on pourrait qualifier comme un détail de l'histoire de France et lui rendre justice. Il a donc créé le Puy du Fou, qui est devenu une institution. Est-ce que la vérité historique passe aussi par la légende, Thierry Lenz? Philippe de Villiers dit souvent qu'il faut recréer un peuple amoureux, donc créer une rencontre entre la France et les Français. Le Puy du Fou, c'est un peu ça. J'ai presque envie de vous demander, faut-il institutionnaliser le Puy du Fou?
6: Oui, alors, je pense surtout pas, parce que tout ce qui est touché par la puissance publique est dévoyé par la suite. Je crois que Philippe de Villiers et son équipe ont prouvé quelque chose, c'est qu'on n'a pas toujours besoin de l'État dans le domaine culturel. Alors c'est vrai qu'ils ont eu du temps d'abord, hein, ça fait très longtemps qu'ils ont créé ça, mais ils avaient beaucoup de volonté, ils avaient une population autour d'eux qui était prête à s'engager. ça a été vraiment un trésor inouï. Mm. Alors, pour ce qui est devenu aujourd'hui le Puy du Fou, c'est-à-dire un peu cette institution du Grand Ouest, on va dire, je l'ai dit, je l'ai écrit, c'est une initiative que je trouve extraordinaire. Mm. Elle est certes, elle représente peut-être qu'une partie de l'opinion sur les questions qui sont traitées, mais au moins, ça a été fait. Je dis toujours que si les woke veulent faire un parc, mais qu'ils en fassent un, simplement, on s'y amusera pas. Hein, et donc, ce que fait Philippe de Villiers, c'est de la mémoire, c'est de la distraction, et puis c'est de l'histoire aussi, parce que quand vous vous promenez dans les allées du Puy du Fou, enfin les allées qui sont maintenant devenues de véritables routes, lorsque vous vous y promenez, vous voyez évidemment des gens qui viennent d'abord pour voir quelque chose, assister à un spectacle, vibrer, se faire plaisir et ainsi de suite. Mmh. Mais quand vous allez dans les aires de repos, quand vous allez dans les restaurants, etc., et ben, vous voyez bien aussi que les gens, ils parlent de ça, c'est-à-dire qu'ils parlent de cette histoire, ils parlent de ces légendes et ainsi de suite. Et je vais vous dire, si 3% d'entre eux, à la fin, vont acheter un livre d'histoire et puis essayer d'en savoir plus, ben, oui. Le pari est gagné. Il est déjà gagné parce que des gens viennent et des gens se distraient intelligemment. Mm. Parce que rien n'est bête hein, au Puy du Fou. C'est véritablement un chef-d'œuvre sur le plan de ce qu'on peut proposer à tous les publics pour passer une bonne journée, mm. qui est déjà beaucoup. Hein. Mais en même temps, on le fait avec des choses intelligentes, avec des choses qui sont pensées, et puis avec des choses qu'on ne voit nulle part ailleurs. Quoi. Je veux dire, Mickey peut aller se rhabiller sur la qualité des spectacles qui sont proposés au Puy du Fou.
4: Ouais, bien sûr.
6: Donc, alors il y a des gens qui n'aiment pas le Puy du Fou, qui se contentent simplement de pas y aller, mais qui n'essaient pas de gâcher le plaisir des autres. Vous savez, je ne sais plus quel auteur disait de tous ces woke, de tous ceux qui des coloniaux, etc. Ce qui les fait enrager, c'est que quelqu'un soit heureux quelque part. Mmh. Eh bien, oui, il y a des gens. Alors là, pour maintenant, c'est des millions de gens. Qui sont heureux d'aller au Puy du Fou, qui sont heureux en plus de profiter d'une région absolument extraordinaire, une fois qu'ils ont terminé le Puy du Fou, mmh. ils voient des choses qui sont quand même, c'est un petit peu moins bête qu'un parc d'attractions. Quoi. Enfin, c'est même nettement moins bête qu'un parc d'attractions.
4: Oui, d'ailleurs, Philippe de Villiers le dit assez bien, lorsqu'on quitte Disney, on a plutôt tendance à vomir, lorsqu'on quitte le Puy du Fou, on a plutôt tendance à pleurer, et, oui. Et c'est vrai qu'il crée de l'émotion tout au long de ces spectacles.
6: Oui, alors...
4: Allez-y.
6: Non, je vous en prie.
4: D'accord. Est-ce qu'il faudrait généraliser ce genre d'initiative en France ?
6: Écoutez, il faudrait en tout cas ne pas les empêcher de vivre. Mm. Hein, parce que, encore une fois, je ne crois pas qu'il y ait un centime d'argent public dans le Puy du Fou.
4: Ouais,
6: hein.
4: Effectivement.
6: Et donc, ça prouve que quand on veut, quand on travaille, quand on est, quand on est patient, parce qu'évidemment, on peut pas faire le Puy du Fou du jour au lendemain. Moi, je me rappelle avoir vu le Puy du Fou au tout début. Mmh. Il y avait que la Cilnécénie, une petite attraction dans le Grand Parc et puis la volerie. C'était déjà formidable, hein, je vais vous dire. Et puis, regardez ce que c'est devenu peut-être 30 ans ou 40 ans après. Voilà. Donc, mmh. c'est ça. Il faut de la patience. Il faut des gens qui soient constants, mais je pense que en matière culturelle, tout ce que l'État touche, enfin pas l'État, tout ce que les politiciens qui s'occupent de la culture touchent, devient tout de suite autre chose, parce qu'ils oui. veulent contrôler, parce qu'ils veulent qu'idéologiquement les choses soient neutres et ainsi de suite. Je veux dire, qu'est-ce que c'est qu'être un être humain et puis un citoyen français par ailleurs, c'est d'avoir le droit d'exprimer des idées. Et d'avoir le devoir d'écouter les idées contradictoires. Mmh. Avec le ministère de la Culture, ou en tout cas les politiques du ministère de la Culture, ça n'est pas possible. Donc, vive le privé dans ce domaine.
4: Alors, le ministère de la Culture, on va en parler, Thierry Lenz, c'est l'actualité. Vous avez certainement suivi l'actualité, et en particulier le remaniement auquel nous avons tous assisté hier avec plus ou moins de ferveur. Rachida Dati oui. a été nommée ministre de la Culture. Ça vous concerne un peu, du coup. Qu'avez-vous pensé oui. de ce choix ?
6: Écoutez, moi, je vais vous dire, j'ai pas d'opinion.
4: Sans forcément faire de politique, oui, bien sûr.
6: Non, bien sûr. Bon, c'est vrai que quand on se réveille ce matin, qu'on allume sa radio et qu'on apprend que Rachida Dati est ministre de la Culture, bon, la première chose, c'est de se dire qu'est-ce qu'elle a négocié en échange. Hein. Donc, elle sera probablement candidat en marche à la mairie de Paris, etc. Puis ça confirme toujours que notre bonne vieille droite institutionnelle et reste quand même la plus bête du monde. Ça, je crois que c'est un titre qu'on ne pourra pas leur arracher. Mmh. Moi, je pense quand même que dans ce remaniement, mis à part les petits commentaires, les petits mots d'humour qu'on pourrait faire sur les uns et les autres, je crois que il reste quand même, ça fait une semaine qu'on ne parle que de la jeunesse du Premier ministre, que des choix, de ceci, de cela, le président est-il comme ceci, le Premier ministre est-il comme cela. Il reste quand même tous les problèmes. Hein. Les problèmes n'ont pas été... les problèmes ont quitté le devant de la scène médiatique, mais ils restent là. Hein. Alors, évidemment, on ne va pas recommencer la dette, etc. Mais moi, je crois qu'il y a quelque chose de beaucoup plus fondamental qui se déroule sous nos yeux, c'est la destruction systématique de l'État. Hein. Alors, il se trouve que à l'Institut catholique de Vendée, j'assure un cours qui s'appelle « Histoire de l'État du Moyen-Âge à nos jours ». Bon. Et ce cours sert notamment à montrer que la construction de cet État à la française, c'est quelque chose qui a pris des siècles, évidemment, hein, on va dire de Philippe Auguste jusqu'au général de Gaulle, bon voilà. Et qu'on a vécu les 200 dernières années avec un État qui avait été porté à une espèce de perfection institutionnelle par Napoléon, par la Troisième République, par la Quatrième République et la Cinquième. Or, cet État, il a été présenté à tous comme une espèce d'institution malfaisante depuis une cinquantaine d'années. Et il ne faut pourtant jamais oublier que c'est l'État qui a permis à la France de se redresser après les occupations, après les grands conflits mondiaux, après les grandes catastrophes. C'est l'État qui a aménagé le territoire. Et cet État, depuis, on va dire, une quarantaine d'années, mais très nettement depuis la présidence de Nicolas Sarkozy, cet État a été systématiquement détruit par la suppression de ce qui en faisait sa grande utilité pour les citoyens. Je ne prends qu'un seul exemple. On a supprimé ou on a modifié l'organisation des directions départementales de l'équipement. Ça a l'air tout bête. Mais il y avait autrefois des ingénieurs des ponts et chaussées qui passaient toute leur vie dans un département parce qu'ils s'occupaient des routes, ils s'occupaient des grandes infrastructures, etc. Ils connaissaient leur territoire par cœur, ils savaient où il fallait intervenir, quand il fallait, etc., etc. Tout ça, ça a été supprimé. Et le résultat des courses, c'est ce qu'on voit dans le Nord-Pas-de-Calais. Oui. C'est qu'on n'a plus entretenu les canaux, on n'a pas pris les mesures préventives nécessaires. Alors, je ne dis pas qu'on aurait vaincu l'inondation, mais il y avait aussi, au fil des siècles, des infrastructures qui avaient été créées par l'homme pour lutter contre ce type de fléau. Or, aujourd'hui, on voit des ministres qui donnent des ordres, qui disent « j'ai un grand plan de ceci, j'ai un grand plan de cela ». Le problème, c'est qu'il n'y a plus personne pour l'exécuter, le grand plan de ceci ou de cela. Hein. Oui. Et c'est ça, la destruction de l'État. Alors, il y a dans la théorie néolibérale américaine, il y a même une théorie de comment détruire l'État, puisque c'est leur objectif. Et parmi ça, il y a cette façon de réduire l'action de l'État à de la paperasse.
7: Hein. Oui.
6: Et les néolibéraux vous disent, plus l'État fera de paperasse, plus il va emmerder les gens, plus on aura besoin, les gens demanderont qu'on le détruise. Hein. Mm. Et ce qui fait que nous sommes tous complices de ce qui est en train de se passer, de ce qui s'est passé maintenant. Vous avez vu que M. Macron, qui a donné le coup de grâce avec la suppression des corps, etc. Oui. Savez-vous qu'aujourd'hui, à la sortie de la fameuse INSP qui remplace l'ENA, avant il y avait un classement, on choisissait le Conseil d'État, la Cour des comptes, etc. Aujourd'hui, c'est chaque institution qui fait son recrutement.
7: D'accord.
6: Et les premiers résultats de tout ça, eh bien, c'est le copinage, la véritable reproduction des élites, etc. Mettons, le Conseil d'État fait son recrutement, il choisit qui il veut. Et évidemment, il va choisir le cousin, le fils ou le neveu de Monsieur Machin, parce qu'on connaît bien Monsieur Machin et on l'aime bien. C'est-à-dire qu'on est arrivé à l'effet exactement inverse de ce qui était recherché. Il n'y aura plus de mixité sociale, ethnique, etc. Parce que chaque institution va choisir, il faut le dire comme ça, espérons que je me trompe, ils vont choisir les copains. Voilà.
7: Avez-vous le sentiment que la culture, politiquement, est devenue un sujet de seconde zone, Thierry Lenz, aujourd'hui?
6: Alors, ça dépend laquelle. Les ministres de la Culture, on verra, je pense que celle-ci n'échappera pas à la règle, adorent tout ce qui est la partie médias, cinéma, spectacle vivant de leur travail. Hein. Ils adorent l'éphémère. Sinon, le gros problème aujourd'hui, c'est le patrimoine. Évidemment, on a un patrimoine extraordinaire, mais bon, les Italiens ont le même problème que nous, les Espagnols ont le même problème que nous. On a les trésors, on va dire, de l'humanité occidentale, ils se trouvent chez nous. Bon. Et on les regarde tomber progressivement. Moi, je vous disais tout à l'heure qu'il faut qu'on se prenne en main. Moi, je viens d'accepter de faire partie d'une commission de la conférence des évêques pour le patrimoine des églises.
7: Ah oui, il y a du travail.
6: Alors moi, je vais m'occuper des choses qui ont été faites sous le premier et le second empire. Bon. Mmh. Mais voyez, c'est une institution qui ne sera pas l'État qui va s'en occuper. Et surtout, l'État se contente d'aider tout ça, mais pas de définir des programmes, etc. Parce que là aussi, il n'y a plus de gens de terrain pour venir expliquer aux hautes sphères étatiques qu'est-ce qui vaut la peine, qu'est-ce qui n'en vaut pas la peine, qu'est-ce qu'il faut faire d'urgence, et ainsi de suite. On a tellement démantelé tout ça qu'il n'y a plus personne pour savoir. Mmh. Mais par contre, il y a beaucoup de gens pour parler.
7: Beaucoup de commentateurs. Oui. Vous parliez des églises et du rôle que vous allez avoir pour tenter de préserver ces monuments. Je prends un exemple simple. Très personnellement, d'ailleurs, dans mon village, une église est en train de s'effondrer. On a essayé de soulever des fonds via la préfecture, l'État. On est vraiment passé par des associations, des appels aux dons, etc. Ça ne fonctionne pas. Est-ce qu'il y a un manque aussi d'investissement de la part de la communauté catholique ?
6: Oui, probablement. Puis vous savez, aujourd'hui, la communauté catholique, c'est vrai que si on va à la messe, si on va à des cérémonies, et notamment nous, les Parisiens, on a toujours l'impression qu'il y a du monde.
7: Oui.
6: Mais voilà, parce que nous sommes très très concentrés. Voilà. Mmh. C'est vrai qu'il y a ce côté-là, mais je pense que on n'a pas besoin d'être fervent catholique pour comprendre que notre paysage sur le plan visuel, mais sur le plan aussi philosophique, sur le plan historique, sur le plan de ce que nous sommes nous-mêmes, il inclut et doit continuer à inclure le témoignage de cette société, alors on va dire judéo-chrétienne pour utiliser le mot habituel. Mmh. Et donc c'est vrai que c'est notre responsabilité à tous. Moi, je crois qu'il y a aussi le problème de la loi, vous savez, sur la récupération des dons. C'est vrai qu'on récupère aujourd'hui 70% de ce qu'on donne et ainsi de suite, mais si vous voulez, si on veut vraiment un mouvement de ce côté-là, faut monter à 80, 90, voire 100%. Hein. Mmh. Parce qu'après tout, c'est une façon, on nous dit toujours, il faut du participatif, il faut que les citoyens se sentent concernés. Ben là, c'est véritablement, je mets mon argent là où je veux qu'il soit mis, hein, en matière patrimoniale.
7: Ouais.
6: Alors, évidemment, tout ça, c'est probablement très, très difficile sur le plan technique, etc., etc. Mais l'argent est tellement gaspillé, l'argent public est tellement gaspillé, tellement consacré à rattraper les erreurs du passé, que si on veut préparer un petit peu l'avenir, et le patrimoine, de façon non paradoxale, c'est l'avenir, et il faut en arriver à des solutions comme ça, parce que ils sont pas des modèles surtout, mais en matière culturelle, par exemple, les États-Unis, où les gens récupèrent 100%, et où même parfois l'État est obligé d'abonder quand les citoyens ont décidé de mettre leurs fonds quelque part, et ben ça fonctionne quand même relativement bien.
7: Je vous pose une dernière question, Thierry Lenz, de façon un peu grossière, mais en prenant un peu de recul, que retiendra l'histoire des mandats d'Emmanuel Macron, selon vous ?
6: Ah, écoutez, je vous le dirai très à mon aise dans 200 ans, si vous me réinvitez.
7: Avec plaisir.
6: Excusez-moi, si vous voulez que je me jette un peu à l'eau, moi je crois que la situation a totalement basculé avec l'affaire Fillon. Hein.
7: Ah oui.
6: On voit aujourd'hui à quel point on a été en présence d'un coup d'État judiciaire, hein, dans lequel d'ailleurs, à ce qu'on dit, Rachida Dati n'est pas totalement la poule blanche, comme disait Napoléon. Hein. Et donc, partant de là, on a, alors c'est pas le cas de Monsieur Fillon hein, qui m'intéresse ici, c'est la destruction de la structure politique traditionnelle.
7: Oui.
6: Elle était certes malade, mais la Constitution le dit bien, les partis politiques concourent à la vie politique, à la création de la volonté générale. Or, le travail de Monsieur Macron, et je crois que c'est un travail qu'il a, dont il est tout à fait conscient et qui était son ambition, a été de détruire des structures. Alors qu'elles soient républicaines, communistes, peu importe. Mais c'était des structures qui étaient utiles et qui produisaient, qui produisait du savoir, qui produisait du programme, qui produisait une vision de la société, parfois contradictoire. Il y avait aussi des débats, etc. Mais c'était parfaitement utile. Regardez ce qui se passe aujourd'hui, presque 7 ans ou 8 ans après. Il n'y a plus rien de tout ça. C'est-à-dire le fait que Madame Dati, tant mieux pour elle, hein, je veux dire, puisse tout en étant républicaine, enfin dans les Républicains, puisse devenir ministre de la Culture, et puis que ça ne provoque pas. Vous savez, on murmure que les Républicains pourraient lui pardonner. Vous voyez, enfin bon, on se rappelle d'une autre société où un ministre qui disait un mot de travers, rendait son portefeuille dans la journée, quoi. Aujourd'hui, regardez cette pétaudière. Et puis, je vais vous dire, ça fait 7 ans que nous avons ce président de la République. Je suis incapable de vous dire ce qu'il pense sur quoi que ce soit.
7: Oui.
6: C'est-à-dire qu'il y a beaucoup de paroles, mais il n'y a pas de vision de la société. Qu'est-ce que va être la France de demain? Si, bon, là, on a compris, si j'en crois le titre du Point de cette semaine, qui vient de nommer un dauphin, hein, bon, alors voilà, donc nous sommes, mais nous sommes tous responsables de ça, hein, parce que le désintérêt que nous avons, je vous tiens encore une seconde, je vais vous donner juste un petit exemple. Vous avez vu ce sondage de la semaine dernière, où on a découvert que 50% des gens ne savaient pas que la Révolution française avait commencé en 1789.
7: Bon. Oui.
6: Alors, j'ai eu un coup de fil d'une grande chaîne d'information qui n'est pas CNews, je le précise tout de suite, pour venir réagir à ça.
7: Mm-hmm.
6: Et puis, le monsieur qui voulait m'inviter, enfin, son but, c'était surtout d'avoir un invité pour remplir sa case, il me dit, oui, vous comprenez, il faut bien qu'on discute de ces choses-là. Et moi, je lui disais, écoutez, voilà, moi, je peux pas aller à votre émission, c'était beaucoup trop tôt le matin pour moi. Et je lui dis, écoutez, il y a quand même un début de réponse à ça, c'est que pendant tout ce week-end, votre chaîne a passé des heures à parler de la maladie d'Alain Delon. Pourquoi il n'y a pas de temps en temps, puisque vous avez des antennes qui durent des heures et des heures, alors il y a une façon de le faire probablement, je suis bien incapable de leur dire comment, mais pourquoi on ne parlerait pas de choses sérieuses et de choses profondes à certains moments sur votre antenne? Parce que quand on essaye d'expliquer les choses aux gens, on s'aperçoit qu'ils sont vachement intéressés, quoi. C'est-à-dire, les gens sont en demande d'explications, ils sont en demande de profondeur sur les choses. Aujourd'hui, notre société a changé, ils n'ont pas le temps, ils ne lisent plus, etc. Et leur mode d'information, c'est les réseaux sociaux, c'est la radio, la télévision, etc. Alors pourquoi ces outils-là ne voudraient pas jouer un certain rôle dans l'éducation des concitoyens, dans leur information, etc., sur des choses qui, au fond, permettent de comprendre ce qui se passe, quoi.
7: Bien, merci beaucoup, Thierry Hens, pour d'avoir répondu à notre invitation. Je rappelle que vous êtes historien, directeur de la Fondation Napoléon, patron d'émission sur Radio Courtoisie, donc on vous retrouve, j'imagine, très bientôt sur nos ondes.
6: C'est le lundi soir, une fois par mois, donc j'ai fait mon émission de lundi dernier avec Jean Tullard, ça a été un bonheur.
7: Ah oui.
6: Voilà.
7: Oui, excellent.
6: Donc, je prépare celle de dans 3 semaines.
7: Ok, bah très bien, bah dans 3 semaines alors. Merci beaucoup Thierry Hens.
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8: Et pour cette analyse, nous avons le plaisir de recevoir l'historien Éric Branca. Éric Branca, bonjour.
9: Bonjour.
8: Alors, je rappelle que vous êtes auteur de nombreux ouvrages, notamment évidemment L'ami américain, mais également De Gaulle et les Français libres chez Albin Michel en 2010. Et De Gaulle et les grands, c'était chez Perrin, qui avait été réédité chez Tempus, voilà, si je ne dis pas de bêtises, en 2024. Ainsi, auteur aussi également de La République des imposteurs, toujours chez Perrin. Merci beaucoup d'être avec nous ce matin. Alors aujourd'hui, on va faire un entretien un petit peu en deux volets. D'abord, enfin, surtout parler du film La bataille de Gaulle qui est sorti donc il y a maintenant une semaine, film donc qui a suscité beaucoup de réactions, et c'est peut-être ça la deuxième partie de cet entretien pour savoir finalement ce qui reste de la mémoire du général de Gaulle. Tout d'abord, vous avez donc vu ce film qui raconte, alors c'est un film en deux volets, et qui raconte la première partie de ce film raconte donc justement tout le début de la résistance et toute la manière dont ça se met en place. Alors ça commence évidemment par l'effondrement finalement de la France. Déjà, sur un point de vue peut-être purement cinématographique, comment est-ce que vous avez vu ce film?
9: Alors, je vais vous faire une réponse très contrastée, parce que le film est très contrasté. Et il est très contrasté, si j'ose dire, aux deux extrêmes. Cinématographiquement, c'est remarquable. Mmh. Les reconstitutions sont remarquables. Il y a beaucoup d'images de synthèse, mais pourquoi pas? Pourquoi pas, quand ça permet de montrer la bataille de France telle qu'elle a été, avec de vrais chars français, de vrais avions allemands, c'est très rare. Donc, ça, historiquement, c'est remarquable. C'est servi par des acteurs formidables. Formidables. Simon Abkarian dans le rôle de De Gaulle, remarquable, très émouvant. Ma jumelle dans le rôle de Koenig, remarquable aussi. Leclerc, c'est son sosie. Je ne connaissais pas cet acteur. Il s'appelle Neil Schneider, c'est son sosie. Dans le rôle de Darlan, c'est Mathieu Kassovitz, qui ne lui ressemble pas, mais qui est excellent, donc ça fait oublier tout ça. Donc, rien à dire du point de vue des acteurs qui sont talentueux, des détails qui sont magnifiquement reconstitués. Mais alors, et c'est là que je vais à l'extrême de la critique, c'est parfois n'importe quoi. N'importe quoi. Il y a une rigueur du détail qui est formidable, et puis alors des faits qui sont littéralement déformés, alors, et d'autres inventés.
8: Justement, c'est peut-être là on va évidemment faire appel à l'historien directement, mais concrètement, est-ce que quelqu'un qui va voir ce film voit vraiment un film historique, presque un documentaire d'une telle façon, ou alors est-ce qu'il y a une part de fiction justement dans tout ce qui est montré à l'écran?
9: Il y a une part de fiction, bien sûr, mais ça, à la limite, si la fiction aidait à comprendre, ça serait pas grave.
8: Oui. Vous voyez, c'est des arrangements,
9: ça va. Il y a des licences poétiques, voilà. Bon, il y a un très grand film sur Churchill qui s'appelle, qui a été fait il y a une dizaine d'années, qui s'appelle Les Heures Sombres, qui est la matière historique est parfaite, mais ils ont ramassé des situations. Oui. Ça, c'est pas grave. Il faut bien montrer. Mais alors, quand, par exemple, vous voyez que De Gaulle a été remplacé pendant quelques jours ou quelques semaines par l'amiral Muselier, mais c'est totalement faux. C'est vrai que Churchill, qui était dans une de ses colères, enfin dans une des disputes homériques qu'il a opposées à De Gaulle, cherchait à le remplacer par quelqu'un de plus malléable. Mais s'il l'avait remplacé par quelqu'un d'autre, ça aurait jamais été Muselier, puisque Muselier avait été celui qui avait rallié les Saint-Pierre et Miquelon à la France libre, contre l'avis des Américains, que Churchill, pardon du terme, s'était fait engueuler par Roosevelt, ce qu'on voit d'ailleurs fort bien dans le film. Et c'est pas lui qu'on serait allé chercher. Donc c'est n'importe quoi. Et puis il y a autre chose. La première scène du film, très bien reconstituée, c'est la bataille de Montcornet,
8: oui,
9: quand De Gaulle finalement remporte la seule victoire de la bataille de France, qui est une goutte d'eau dans l'océan de la défaite, parce que ça ne change rien. Mais enfin, il montre que ses théories sur les chars étaient les bonnes.
8: Et oui, c'est quelque part le début de la validation du mythe gaulliste d'une certaine façon. C'est-à-dire que sa légitimité se forge à Montcornet.
9: Donc ça, absolument. Enfin, sa légitimité historique, mais politiquement, ça n'a pas tellement d'importance à l'époque, et stratégiquement encore moins. Et donc, la deuxième scène, c'est De Gaulle qui rencontre Churchill, et la troisième scène, c'est l'appel du 18 juin. Et on ne comprend pas comment De Gaulle connaît Churchill, comment il peut être admis à parler à la BBC et à lancer son appel à la résistance, etc., si on ne dit pas qu'entre-temps, il est rentré au gouvernement, il est devenu sous-secrétaire d'État à la guerre, et par conséquent, il a rencontré Churchill plusieurs fois.
8: C'est ça, parce que effectivement, alors il y a toute une phase qui est très importante, justement, dans cette guerre contre l'Allemagne. Alors, ça se passe en quelques semaines, bien sûr, mais entre plusieurs renversements de gouvernement, changements de ministres, etc.
9: Oui, des remaniements.
8: Remaniements, enfin voilà. Ce qui se passe durant cette période, c'est que effectivement, on voit plusieurs inflexions de la part du gouvernement. D'abord, qui pense pouvoir finalement se rattraper, et puis finalement apprend qu'il doit fuir Paris. Ensuite, cherche une solution, et puis finalement. Personne ne se présente comme étant une vraie solution. C'est ça qui se passe à ce moment-là. En fait, la défaite stratégique et militaire est tellement immense que finalement, dans tous les cas, les marges de manœuvre de ce gouvernement sont encore très faibles.
9: Il y avait qu'une chose à faire, c'est ce que voulait De Gaulle, et c'est ce que Reynaud a essayé de faire, et puis De Gaulle s'est laissé s'est laissé complètement circonvenir par l'entourage défaitiste qui était le sien, notamment les conseils de sa maîtresse Madame de Porte, qui n'avait qu'un rêve, c'est qu'il démissionne, ce qu'il a fait, et qu'il parte à Washington et qu'il devienne ambassadeur de France et du maréchal Pétain à Washington, ce qu'il n'a pas pu faire. Mais la solution, c'était de passer en Afrique du Nord, puisque la guerre était perdue militairement. Tout le monde en convenait. On ne peut pas reprocher à Pétain d'avoir fait cesser le combat. Pétain a fait ce qu'il devait En revanche, ce qu'on peut lui reprocher, et ce que De Gaulle lui reprochait, c'est d'avoir laissé le gouvernement français à la portée des Allemands, et donc d'avoir négocié l'armistice sous la pression allemande. Ouais. Alors que si le gouvernement était passé en Afrique du Nord, c'était tout à fait différent. Mmh. Il fallait cesser le combat sur le terrain, mais il fallait continuer la guerre outre-mer, grâce à l'Empire. C'est ce que voulait De Gaulle. C'est absolument fondamental dans l'opposition entre De Gaulle et Vichy.
8: Mais
9: et
8: pour bien comprendre, pardon, je suis désolé de venir sur ce point, mais pour bien comprendre, c'est-à-dire que la bataille en France était effectivement, enfin, sur le territoire métropolitain était effectivement perdue. Mais en réalité, le général De Gaulle, à ce moment-là, est-ce que ce qu'il cherche à faire, c'est quelque part poursuivre la guerre effectivement depuis l'Afrique du Nord, ou alors c'est faire une armistice sur le sol métropolitain et continuer la guerre sur le sol d'Afrique du Nord? Est-ce qu'il cherche la guerre, est-ce qu'il a déjà l'idée de la résistance à ce moment-là?
9: Bien sûr, son idée, il avait plusieurs idées. La première, c'était le réduit breton. Remet absolument tout ce qu'on a de disponible, et on avait beaucoup de choses disponibles, et notamment en zone sud, beaucoup d'avions, beaucoup de chars qui n'avaient pas été utilisés. Donc, le réduit breton. Et puis, les Allemands sont arrivés tellement vite qu'on a oublié ça, et que l'idée était le transfert du gouvernement en Afrique du Nord. Et puis, comme ça n'a pas été fait, il va avec plusieurs fois à Londres, voir Churchill, lui demander des avions.
8: Ouais.
9: Churchill dit « je peux pas ».
8: Accepte, je crois, Churchill, de lui laisser quelques avions au bout d'un moment.
9: Pas suffisamment. Ouais. Les Allemands étaient maîtres du ciel. Et puis, son deuxième voyage à Londres, ça se passe le 13 juin, il lui demande des bateaux pour organiser le transfert non seulement du gouvernement, mais toutes les troupes disponibles. Mmh. Nous avons encore 400 000 soldats armés de pied en cap, des millions de pièces de munitions en Afrique du Nord. Donc on peut continuer le combat. Mmh. Et quand il revient de cet aller-retour à Londres, eh bien, il s'aperçoit que Reynaud a démissionné, que le maréchal est devenu président du Conseil et que l'armistice va être signé. Et c'est là qui décide de partir à Londres, puisque l'Afrique du Nord, ça ne sert plus à rien. Voilà.
8: Et alors, justement, les points centraux quand même du film, c'est aussi la relation entre De Gaulle et Churchill. On commençait à en esquisser, effectivement. Au début, il n'y a pas de mésentente, effectivement. Au début, Churchill a plutôt du respect pour De Gaulle qui veut poursuivre le combat. Pas défaitiste, contrairement à une bonne partie de l'entourage de Renault, vous l'avez dit. Comment est-ce que les relations se mettent vraiment en place, se tendent aussi au fur et à mesure?
9: Alors, Le respect de Churchill pour De Gaulle n'a jamais cessé. Simplement, il y a eu des tensions très rapidement à cause des Américains, simplement à cause de l'allié américain qui réclamait toujours plus à Churchill, qui le tenait, Churchill, par les prêts qu'il lui faisait, n'est-ce pas? Les Américains ont financé la guerre de l'Angleterre jusqu'à leur propre entrée en guerre en 1941. Mais ils voulaient surtout pas se fâcher avec Vichy, car ils avaient de très bons rapports avec Vichy. Et De Gaulle réclamait toujours plus. Donc ça, évidemment, ça ne fonctionnait pas. Mais la première rencontre entre De Gaulle et Churchill, on aurait pu la montrer, parce qu'elle est très cinématographique. C'est pas la peine d'inventer des choses quand les faits eux-mêmes sont cinématographiques. Churchill vient en France assister à un comité de guerre franco-britannique, et puis il voit ce grand général qui est tout seul dans un coin, etc. Il passe devant lui et il dit « l'homme du destin ». Il le raconte dans ses mémoires. De Gaulle s'en est pas souvenu. Il a été interrogé après la guerre par Henri Amouroux, quand il a fait son livre sur le 18 juin, et il dit « je m'en souviens pas, mais enfin je sais qu'on a eu de très bons rapports immédiatement ». Puis il se rencontre plusieurs fois à Londres, etc. Et De Gaulle est vraiment le favori de Churchill. Alors Churchill aurait préféré avoir quelqu'un sans doute de plus gradé, de plus connu, plus officiel. Mais personne n'est venu à Londres. Mmh. Personne. Et donc
8: un thème central du film, c'est quand même la solitude quand même de De Gaulle. Quand même. C'est-à-dire que c'est un homme qui est seul à Londres, mais qui est également seul dans sa vie en général, parce que finalement il a très peu d'hommes qui sont d'accord avec lui et qui ont peut-être sa hauteur de vue.
9: C'est vrai. En fait, il est incompris depuis 1934, depuis qu'il a fait son livre qui s'appelle L'armée de métier, où il prônait donc la création d'un ce qu'on appelle le corps cuirassé, c'est-à-dire des divisions blindées autonomes. C'est ce qu'ont fait les Allemands. Ce qui est fantastique dans l'affaire de De Gaulle, c'est qu'à mesure ou à proportion que les Français rejetaient De Gaulle, les Allemands, eux, le lisaient. Quand en 1945, la deuxième DB va arriver à Berchtesgaden, chez Hitler, et va s'emparer de la bibliothèque d'Hitler, on va trouver l'armée de métier traduit en allemand dans une traduction de 1935, annotée de la main d'Hitler.
10: C'est, ah oui, d'accord.
9: Et
10: ah
9: le général
10: oui.
9: Guderian, en 1935, fait un papier dithyrambique dans la presse allemande sur ce livre qui, dit-il, montre que la France est dangereuse. Tu parles. La France n'avait rien de dangereux parce qu'elle avait rejeté les idées de De Gaulle. Ouais. Donc il était effectivement très seul dès avant la guerre. Les premiers jours, la solitude à Londres, elle est très bien montrée. Mais on ne comprend pas comment, 2 ans après, ça peut être Bir Hakeim, cette formidable oui. bataille de Bir Hakeim où les Français alors, libres ont été très importants.
10: Oui, alors, et justement, alors il y a quelque chose déjà qui se passe entre-temps, c'est le début de la mise en place de la résistance. Alors, le film utilise donc le personnage de Fernand Bonnier de La Chapelle.
9: Ça, c'est un parti pris, bon.
10: Qu'est-ce que alors justement, ce que j'allais vous demander, c'est pourquoi lui et pas d'autres résistants effectivement, parce que dans le fond, on sait qu'il y a plusieurs résistances. On sait que il y a la résistance qui s'organise depuis la droite, la résistance aussi des communistes qui vient dans un second temps aussi. Enfin, en réalité, finalement, quelle enfin. Il y a une pluralité de résistances sur lesquelles, enfin, comment De Gaulle met en place justement une résistance qui va s'appuyer sur différents bords politiques, différentes chapelles.
9: Alors ça, il faudrait une émission entière. Oui. Mais c'est vrai que la résistance, elle commence spontanément de différents bords, comme vous l'avez très bien dit. Mmh. Et le grand fédérateur, celui que Malraux a appelé le Carnot de la résistance, c'est Jean Moulin qui crée le CNR qui va justement mettre tout ça en place. Mais Le parti pris de Bonnier de la Chapelle, c'est très curieux. Il est bien joué, le personnage, mais il n'a eu aucune action personnelle dans la résistance, sauf celle de tuer Darlan, le 25 décembre 1942.
10: Donc Darlan, c'est... pour rappeler peut-être à nos auditeurs, donc qui était effectivement ministre de l'Intérieur...
9: Non, Darlan était l'amiral de la flotte. Oui, il avait été président du Conseil du Vichy. Il avait remplacé Laval, puis Laval l'avait remplacé, et il se prenait pour le dauphin du maréchal Pétain. Oui. Et quand il y a... Alors, il avait été un très grand collaborateur.
10: Un ministre de la Marine, pardon, c'est ça que je voulais dire, pardon, excusez-moi. Oui.
9: Très grand collaborateur des nazis. Il avait, c'est lui qui avait d'ailleurs donné les aéroports français du Levant à Hitler pour lutter contre l'Angleterre. Vous voyez, c'était vraiment quelqu'un de très engagé du côté de l'Allemagne. Et au moment du débarquement à Lyon, Afrique du Nord, en novembre 1942, il se trouve là. Il se trouve là et il est choisi par les Américains, pour incarner la légalité du pouvoir en France, alors qu'il était le dauphin du maréchal, etc. Pourquoi est-ce qu'ils ont pris Darlan ? Comme ils ont pris Giraud, mais surtout Darlan, c'est parce qu'ils savaient que c'est quelqu'un qui avait tellement à se faire pardonner qu'il serait aux ordres, le doigt sur la couture du pantalon. Et il est assassiné par Bonnier de la Chapelle, qui est un étudiant de droite, monarchiste, très courageux, mais qui n'a eu aucun rôle dans l'organisation de la résistance à partir de 1940. Alors on voit Moulin, alors je ne sais pas si on en parle davantage, sans doute, dans la deuxième partie du film que je n'ai pas vue parce qu'elle sort en juillet, mais s'agissant de Bonnier, voilà, c'est un parti pris cinématographique parce que c'est centré sur ses rapports avec Darlan, qu'il déteste, qu'il ne connaît pas, mais qui déteste, qui incarne pour lui ce qu'il y a de pire, alors qu'il y avait pire que Darlan, c'était Laval. Et Laval, on ne le voit pas. On le voit pas. Or, c'est lui qui va concentrer toute la détestation des Français contre la collaboration. Puis vous avez une scène incroyable, je ne sais pas où ils sont allés chercher ça, en Conseil des ministres à Vichy, alors que Laval est président du Conseil, on ne voit pas Laval, et on voit le maréchal qui se tourne vers Darlan et qui dit à Darlan « Ah ben vous, vous feriez un bon Premier ministre alors ?» C'est consternant, si vous voulez, parce que autant de détails rigoureux pour des scènes aussi surréalistes et impossibles à imaginer, c'est curieux.
10: Oui, des partis pris qui finalement relèvent presque, qui sont finalement incompréhensibles, vous le dites. Il y a aussi un personnage qui est, vous l'avez dit, joué par Benoît Machimel, le colonel Koenig, qui est inconnu des Français, en fait, aujourd'hui.
9: Oui, on le connaît moins, le général Koenig.
10: Très peu, comme ça. On connaît Leclerc, on connaît quelques-uns, mais c'est vrai que le colonel Koenig, moi, je vous avoue que, effectivement, un nom que j'avais déjà lu, mais qui n'était pas du tout dans le panthéon de la résistance.
9: Absolument essentiel à Bir Hakeim. vraiment essentiel parce que les Français libres, qui étaient 10 fois inférieurs en nombre à l'Afrika Korps, ouais. ont bloqué ouais. l'Afrika Korps de Rommel, qui fonçait vers l'Égypte, ouais. qui fonçait vers El Alamein. Mmh. Et dans sa correspondance, Rommel reconnaît qu'il a eu un rôle absolument décisif. Et il rend hommage aux Français libres. Quant à Montgomery, qui était pourtant un orgueil pyramidal, si j'ose dire, il reconnaît aussi le rôle essentiel des Français libres, parce que ça a permis aux Anglais de se regrouper et de tenir tête et de gagner sur le fil El Alamein en septembre 1942. Mmh. Ça, c'est grâce aux Français libres, et c'est très très bien vu. La bataille de Bir Hakeim est reconstituée avec certainement aussi des images de synthèse, mais franchement c'est...
10: Malheureusement on n'a pas encore le budget d'Hollywood pour réaliser...
9: Je pense que ça coûte même très cher.
10: Mais effectivement, je vais vous retrouver le chiffre du budget pour

0: de l'acteur principal, M. Carion, qui a tenu des propos, on va dire, pour faire simple, anti-extrême droite, très spontanément, alors qu'effectivement, il incarne le général de Gaulle. Qu'est-ce que vous en avez pensé, de finalement, cette prise de position d'un acteur qui a presque encore le costume du général de Gaulle quand il va prononcer ces mots?
1: Alors là, je suis très étonné parce que j'ai pas pris connaissance de ces déclarations.
0: Ah pardon. Effectivement, donc qui déclarait que finalement jamais il ne pourrait cautionner ce qu'a fait le Rassemblement national et que pour lui justement De Gaulle n'était pas du tout assimilable justement à ce qu'est le Rassemblement national aujourd'hui.
1: De toute façon, à 80 ans de distance, rien n'est assimilable à rien. Enfin, c'est je pense qu'il s'est fait complètement manipuler, cet homme-là.
0: 84 millions d'euros. Et c'est encore plus.
1: Parce que les premières déclarations que j'ai entendues de lui sur le personnage de Gaulle étaient plutôt sympathiques. Bon, bah là, qu'est-ce que vous voulez? C'est le passage obligé sous les fourches caudines du politiquement correct. Vous savez, De Gaulle, il s'opposait pas à l'extrême droite, il s'opposait pas à l'extrême gauche, il défendait la France et il a reçu à Londres des gens qui, surtout au début, étaient de droite. Après, vous avez eu des communistes, etc. Oui. Bien sûr, mais au début, c'était essentiellement la droite nationaliste, y compris des gens qui avaient été des cagoulards avant la guerre. Londres, il y a eu de tout et au départ, il y avait des gens qu'on qualifierait aujourd'hui d'extrême droite. Quand vous prenez quelqu'un comme Loustano Laco, etc., qui faisait partie de la cagoule, des résistantes, on va pas citer des noms, qui seraient pris, ça serait pris désagréablement aujourd'hui.
0: Mais même le colonel de la Roque ou enfin d'autres,
1: oui, bien
0: effectivement.
1: Sûr. De la Roque, il a fini déporté, mais ça n'a pas été un résistant de légende. Mais Loustano Laco, si. Et Loustano Laco était quelqu'un de la cagoule.
0: Oui.
1: Bon, avant-guerre. C'était pas vraiment un trotskiste. Hein. Alors c'est insensé.
0: Et d'une certaine façon, ce qui est assez frappant. Bon, alors déjà, on peut saluer, je pense, sur le principe, le fait qu'un film ait été réalisé donc sur ce personnage aussi.
1: Sur le gaullisme de guerre et sur la Francie, parce que c'est très rare. On a fait beaucoup de choses sur la résistance. On n'a jamais fait mieux que l'Armée des Ombres de Melville. Mais il y a eu très beaux films sur la résistance, mais
0: la collaboration avec les Rayons et les Ombres dont on parlait il y a quelques mois à cette antenne aussi.
1: Bien, et je persiste à en dire du bien. Parce que là, il n'y a pas une erreur. On peut même reprocher d'avoir été presque trop exact et trop rigoureux. Il y a quelques longueurs. Mais au moins, on ne peut pas les prendre à défaut d'approximation.
0: Voilà.
1: Alors que là, c'est pire que de l'approximation par moment. Et j'y reviens parce que ça m'a étonné. C'est ce mélange de précision dans le détail et de n'importe quoi. Pour les scènes importantes.
0: Écoutez, au moins, est-ce qu'il y a d'autres scènes pour que nos auditeurs qui sont pas encore allés voir le film, d'autres scènes qui vous ont un petit peu frappé dans ce sens-là et peut-être pour les prévenir,
1: ces auditeurs.
0: Sur ces scènes d'incohérence, au moins qu'ils soient au courant qu'il y a certains éléments qui sont pas historiques.
1: Par exemple, Churchill, bon, tout le monde sait que Churchill était alcoolique.
0: Oui.
1: Et il ne s'en cachait absolument pas. Mais enfin, Churchill n'est jamais venu avec une bouteille de whisky au Conseil des ministres. Enfin, c'est insensé.
0: Il l'avait déjà dans le Conseil des ministres, il l'apporte pas.
1: Vous le voyez, au comité de guerre, au conseil des ministres, avec son verre en face de lui. Enfin, c'est insensé, on n'a pas besoin d'exagérer. Churchill, d'ailleurs, je trouve qu'il est presque trop... Il est très bien joué, la voix
0: est parfaite. Par contre, il avait toujours un cigare à la bouche.
1: Il avait toujours un cigare à la bouche, et là, on le voit moins.
0: mais alors, bon, et effectivement, je reviens un petit peu sur cette question de la mémoire. Ce qui est fascinant, c'est que le général de Gaulle... par son rôle durant la résistance quand même, finalement, aujourd'hui, reste une figure exceptionnellement, peut-être le fédéraliste, peut-être la figure la plus fédératrice de l'histoire de France aujourd'hui. Est-ce que, selon vous, c'est quelque chose qui est dû uniquement ou essentiellement à son rôle dans la résistance, ou alors est-ce que son rôle en tant que chef de l'État va confirmer ça, ou au contraire l'infirmer, justement, cette capacité d'union nationale?
1: Je pense que
0: honnêtement, aujourd'hui, si on fait un sondage auprès des Français, sans doute que 90% d'entre eux apprécient le général de Gaulle au minimum.
1: Alors, il y a deux choses. Il y a effectivement l'immense qu'ont les Français. Évidemment, l'appel du 18 juin, la résistance, c'est pour beaucoup. Je crois que le souvenir des 30 Glorieuses, en tout cas de la période des 30 Glorieuses où il a été là, rendent les Français un peu nostalgiques. Je crois que les grandes querelles autour de l'épuration et de l'Algérie qui ont divisé les Français s'estompent, parce que même si

0: les cicatrices restent, ses motivations deviennent plus claires. Mmh. Donc ça, je crois, vous avez tout à fait raison, mais il faut pas confondre ça avec un autre phénomène qui est un phénomène de récupération politique et qui serait, si j'ose dire, un hommage du vice à la vertu.
1: J'allais y venir, c'est-à-dire qu'aujourd'hui, quasiment tous les partis politiques, peut-être oui. À part la France Insoumise et les écologistes, vont se réclamer du gaullisme, même le Parti Socialiste fait appel à l'héritage gaulliste, c'est quand même tous, sinon. Mmh.
0: Oui. Voilà. Alors, c'est pour ça que je dis que c'est un hommage du vice à la vertu, puisque la plupart de ces gens-là, y compris ceux qui se réclament historiquement du gaullisme, qui s'appelle LR, maintenant qui s'appelait UMP avant, qui s'appelait RPA encore avant, n'ont cessé de le trahir. Quand on a signé le traité de Maastricht, quand on a voté oui aussi au traité de Maastricht, quand on a fait démentir les Français qui a voté non au référendum de 2005, quand on les a fait démentir par le Parlement, c'est ni plus ni moins une forfaiture. Mmh. Et donc, peut-être peuvent-ils penser avoir eu raison, mais c'est en aucun cas du gaullisme. Mmh. En aucun cas.
1: Alors, ce qui est assez fascinant, et je vais reformuler peut-être un peu ma question précédente, mais d'une certaine façon, le résistant et l'homme d'État se confondent. Enfin, est-ce que vous diriez qu'ils se confondent? Est-ce qu'il y a une continuité? Est-ce que le gaullisme politique est né sous la résistance quelque part?
0: Ah, je crois. Il faut relire les grands discours de De Gaulle de 42, 43, etc. C'est déjà très politique quand il tresse les contours de la France de demain, de la France de la libération. Quand il dit qu'il faut réagir contre l'instabilité institutionnelle. Alors, la constitution de la Ve République n'est pas encore fixée dans sa tête, mais elle sort toute armée en 46 avec le discours de Bayeux. Quand il dit qu'il faut réformer la société et l'économie pour avoir une économie plus juste, ça c'est les travaux du Conseil national de la résistance qui lui sont soumis et auxquels il souscrit dès 42-43. Voilà l'idée que de la souveraineté qui n'est pas seulement importante en temps de guerre mais qui est importante aussi en temps de paix, cette idée de la souveraineté elle est constante chez lui. Donc oui, je crois que le gaullisme de guerre il prépare le gaullisme politique.
1: Le gaullisme de guerre prépare le gaullisme de paix, quelque part. Autre point, je pense, qui est fondamental aujourd'hui dans la vision des Français de Gaulle, c'est que, on le verra peut-être dans la deuxième partie du film, je pense, mais que De Gaulle, c'est celui qui fait rentrer la France dans le camp des vainqueurs, en fait.
0: Absolument, absolument.
1: Ce qui n'était pas du tout gagné.
0: Alors, ce qu'on me dit, c'est que la deuxième partie, donc ça, c'est plus rassurant, accorde une importance énorme au conflit avec les Américains, et notamment la lutte contre l'AMGOD, dont j'ai déjà parlé ici, qui est une chose très importante. L'AMGOD, c'était l'administration de la France, une administration militaire américaine qui aurait dû se substituer au gouvernement provisoire. Mmh. Et ça, il paraît que c'est très bien vu. Donc, dont acte, hein. Ouais. Mais j'ai
1: attends,
0: pas vu.
1: Non, mais attendons de voir. Mais cela étant sur le principe, encore une fois, c'est vrai que le général de Gaulle, en se situant à Londres, malgré une situation conflictuelle permanente avec les Américains et avec Churchill aussi, d'une certaine façon, enfin conflictuelle dans le sens, je dis pas que c'est forcément en opposition, mais au moins en tension.
0: Il y avait des disputes homériques, des réconciliations qui ne l'étaient pas moins. Oui. Mais il y avait un respect évident.
1: Et à la fin, effectivement, reste que de Gaulle place la France dans le camp des vainqueurs.
0: Bien sûr. Et ça, c'est parce qu'il a pu déjouer l'AMGOT, qu'il a pu installer les préfets de la Libération à la place des préfets de Vichy et à la place des administrateurs américains, et que finalement, ça a forcé les alliés américains et soviétiques à le reconnaître comme le seul détenteur de la légitimité. Mmh. Mais ça n'a pas été joué facilement, hein. Mmh. Ça a été sur le fil, en gros, jusqu'en septembre 1944.
1: Ouais.
0: Septembre 44, c'est là où il est reconnu enfin par les Américains. Mmh. Le gouvernement provisoire est reconnu comme la seule autorité légitime des Français. Et puis, il y a, faut pas l'oublier, la contribution considérable de l'armée de la Libération.
1: Oui, bien sûr.
0: Avec le débarquement de Provence. De Gaulle voulait jamais commémorer le débarquement de Normandie, mais il commémorait le débarquement de Provence parce qu'il a été fait par la première armée française, de Delattre, qui a libéré la vallée du Rhône, qui a libéré l'Alsace, qui a tenu Strasbourg que les Américains voulaient nous faire évacuer.
1: Oui.
0: Et donc ça, ça a été une contribution éminente, mmh. en plus de celle de la résistance intérieure. Mmh. Car le débarquement, s'il a réussi, c'est aussi à cause des sabotages de la résistance. Voilà, les infrastructures qui avaient sauté, ça a permis aux Américains de pénétrer dans le territoire.
1: Bien sûr, et puis même l'état de tension constant dans lequel ils étaient, effectivement, forcément, ça a aidé. Écoutez, Éric Banca, je ne peux que vous inviter à revenir dans quelques semaines, donc après la sortie de la deuxième partie du film, effectivement, pour pouvoir analyser ça, alors ce sera pas sur Ligne Droite, on aura arrêté de diffuser, au moins sur Radio Courtoisie, on fera quelque chose si jamais ça vous convient. Merci beaucoup d'avoir été avec nous ce matin, et puis je vous dis quand même à très vite à cette antenne.
0: Merci.
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1: Bonjour à tous, bonjour chers auditeurs, merci d'être avec nous ce matin ici sur Ligne Droite, la matinale de Radio Courtoisie. Nous sommes le 7 juillet, il est 8h du matin et comme vous l'entendiez il y a quelques instants, eh bien, dans une émission il y a quelques semaines, après avoir vu le premier film La Bataille de Gaulle, j'invitais Éric Banca à revenir pour parler du deuxième volet sur Radio Courtoisie. C'est désormais chose faite, nous allons parler ici ce matin, nous avons une heure complète pour aborder tout ce sujet, savoir un petit peu quelle est la réalité historique, savoir exactement, justement, ce qu'un historien peut avoir comme regard sur ce film. C'est tout de suite le grand entretien.
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1: Et pour ce grand entretien, nous retrouvons donc l'historien Éric Branca. Bonjour.
0: Bonjour.
1: Vous êtes auteur chez Albin Michel de De Gaulle et les Français libres et chez Perrin de De Gaulle et les Grands, donc édité également chez Tempus, réédité chez Tempus en 2024 et bien sûr auteur de L'Ami américain, autre succès de vente que vous avez réalisé, tout cela donc sur ces différents sujets de la France, de Gaulle et évidemment des États-Unis. C'est un petit peu tout ça qui nous occupe aujourd'hui. Pourquoi ? Et ben parce que nous allons parler du deuxième volet donc du film La Bataille de Gaulle, J'écris ton nom. C'est ainsi qu'il est appelé en référence bien sûr au poème de Paul Éluard, Liberté, j'écris ton nom. Alors la première question que je voulais vous poser, Éric Branca, c'est qu'on vous avait invité il y a un mois pour en parler, donc vous m'aviez confié être un petit peu mitigé sur l'aspect historique, avoir beaucoup de choses à en redire. Déjà, sur un plan général, est-ce que c'est la même chose pour vous, pour ce deuxième film ?
0: Alors, pas du tout. Et c'est d'ailleurs très rare d'avoir un avis si différent sur deux parties. Mmh. On n'a pas l'impression que c'est le même auteur, bien sûr, mais on n'a pas l'impression que ça a été écrit par la même personne. Il y avait, je l'avais dit dans la première partie, pour moi, quelques erreurs impardonnables et puis des lacunes. Là, il y a quelques lacunes, parce que c'est, il y a des choix de mise en scène, il y a des choix de narration, mais il y a un souffle épique, il y a aucune erreur. On a l'impression que les acteurs ont fait des progrès, notamment De Gaulle, qui est absolument formidable. On a dit du mal de Raymond Abkarian, j'ai entendu par-ci par-là Simon dire Abkarian, du mal oui. à cause de ses prises de position, mais ça m'est complètement égal. C'est un très grand acteur et c'est un très grand De Gaulle. Et il était plus emprunté dans la première partie, enfin je ne sais pas, je pense que c'est des problèmes de scénario, je ne connais pas la cuisine interne ni les secrets de la production, mais il s'est passé quelque chose entre les deux et vraiment la deuxième partie, j'en suis ressorti absolument enthousiaste, enthousiaste, même s'il y a eu des partis pris, mais que je peux partager, il y a des choses dont on ne parle pas, il y a des choses sur lesquelles on insiste, et à mon avis on a raison d'insister, mais vraiment là je suis sans nuance, je suis 100% pour.
1: Et bah c'est, écoutez, ça fait plaisir déjà à entendre, mais pourtant ce qu'on peut remarquer c'est que déjà entre les deux films, il y a de nombreux parallèles qui sont faits et qui sont volontairement soulignés. Le premier c'est bien sûr chaque film qui a son résistant, chaque film a son général censé remplacer le général de Gaulle, et ça c'est un point qui est quand même assez central. Dans le premier film, on voit que c'est l'amiral Darlan qui donc est ministre de Pétain, de Vichy, et qui finalement est choisi par les Américains pour remplacer de Gaulle à la tête de la France libre, qui est assassiné donc à la fin du premier film, et dans le deuxième film, c'est le général Giraud qui est mis à la place. Alors déjà, est-ce que Giraud a... le doute est un peu entretenu là-dessus, mais est Vichot compatible quelque part ? Est-ce que, quelle est son histoire en réalité à ce général
0: Giraud, il est tout à fait Vichot compatible, mais il n'a pas été compromis dans la collaboration, puisqu'il a été fait prisonnier de façon assez malencontreuse en juin 1940. Il a passé 2 ans prisonnier à Königstein, il s'est évadé, une évasion qui est d'ailleurs assez porteuse de polémique d'ailleurs. Hein. Est-ce qu'il s'est vraiment évadé? Est-ce qu'on l'a aidé à s'évader? Bref. Mais enfin, en tout cas, il n'a pas été du tout compromis dans la collaboration puisqu'il était prisonnier. Mais il a d'ailleurs, quand il s'évade, il va voir Laval à Vichy, et puis il voit le maréchal Pétain, etc. Puis ensuite, il passe en Espagne, et de là, il est pris en charge par les Américains qui en font le rhum pour remplacer De Gaulle. Et il a dans son sillage quelqu'un qui s'appelle Pérouton, qu'on voit dans le film, et qui est un personnage assez sulfureux, puisqu'il a été un des premiers ministres de l'intérieur de Vichy. Il a participé aux premières rafles contre le résistant, etc. Il a été le ministre de l'intérieur du statut des Juifs. Enfin, c'est un personnage tout de même assez... Alors lui, il est plus que Vichysso compatible. Il est totalement vichyste et il est dans le sillage de Giraud. Et on voit très bien que les Américains, mais ça leur est complètement égal. Au contraire, c'est un gage de continuité avec le gouvernement de Vichy, parce qu'en fait, le rêve des Américains aurait été que le maréchal passe en Afrique du Nord. Parce que là, la continuité aurait été totale, on se serait passé de De Gaulle et on aurait continué avec Pétain, qui aurait effectivement été leur homme. Bon. Oui. Donc ça n'a pas eu lieu, donc ça, c'était bien pour les Américains d'avoir quand même un personnage de Vichy. Et Giraud est, de ce point de vue-là, totalement compatible, mais une différence, je le répète, parce qu'il faut tout de même pas, il faut avoir de la nuance, il n'a rien à voir avec Darlan, parce qu'il n'a participé à aucune des choses déshonorantes de Vichy.
1: Alors justement, ce qui est souligné dans le film, c'est que lui, ce Giraud se montre comme une sorte de républicain, mais républicain sur les idées assez antisémites, qui justement... lui serait toujours favorable au fait de garder des lois anti-juives sur le sol français.
0: Alors favorable, non. Mais c'est presque pire. Ça lui est égal. Oui. C'est pas son problème. Il dit je ne fais pas de politique. Et donc non, il n'est pas antisémite. Il n'est pas. Mais voilà, c'est pas un sujet que des citoyens français soient considérés comme des citoyens de seconde zone. Bon, il faut dire les choses comme elles étaient. Le statut des juifs en Afrique du Nord n'était pas le même qu'en France occupée ou à Vichy. En France occupée, ils risquaient la mort. À Vichy, ils étaient humiliés, mais ils ne risquaient pas la mort quand ils étaient juifs français, attention. En Afrique du Nord, ils ne risquaient rien. Enfin, ils étaient quand même des citoyens de seconde zone, ils portaient l'étoile, ils n'avaient pas accès à la fonction publique, enfin, ils étaient tout de même persécutés. Oui. Ils étaient en sûreté. Mais ils étaient persécutés. Et donc, quand il arrive, il voit pas la nécessité de changer ça. Voilà. Donc, c'est presque pire que s'il avait eu des idées. Il n'avait pas d'idées. Voilà. C'est un peu le problème de Giraud.
1: Et alors, petite anecdote que j'ai entendue, je sais pas si elle est juste, mais apparemment, durant un exercice un jour de blindé avec le général Giraud, ce dernier aurait eu sous son commandement le général De Gaulle, et ils auraient pas du tout la même vision, justement,
0: des blindés.
1: Où Giraud voulait faire avancer les blindés avec l'infanterie, tandis que De Gaulle voulait la faire percer en avant. Et apparemment, Giraud aurait déclaré devant les journalistes, après que De Gaulle avait présenté sa propre stratégie, ce De Gaulle est l'officier le plus stupide de l'armée française. Ça, c'est ils avaient une relation quand même tous les deux, en tout cas.
0: Ils avaient une relation compliquée.
1: Oui, c'est ça. Conflictuelle dès l'origine, oui.
0: Vous savez, De Gaulle, il est le seul qui soit vraiment battu en 1940. Avec ses idées et en vertu de sa doctrine et qui a remporté une victoire infime, hein, c'est un océan, c'est une goutte dans l'océan de la défaite. Mais enfin bon, Montcornet, c'est une belle victoire avec ses idées. Alors que le général Giraud a été fait prisonnier un petit peu, il a été fait aux pattes par les Allemands en Belgique en 1940. Et il y a d'ailleurs une anecdote assez drôle. Lorsque Roosevelt, on ne sait pas si c'est par sadisme ou par humour, demande au général Giraud lors d'un dîner qui était réunis, donc Roosevelt, De Gaulle et Giraud, et demande à Giraud, racontez-nous votre évasion. Car il s'est évadé au bout d'une corde et il était assez athlétique et c'est une belle évasion. C'est une belle évasion, si tant est qu'elle n'ait pas été... Enfin, il y a beaucoup de polémiques autour de ça. Bref, peu importe. Et donc, De Gaulle écoute, etc. Et le héros du jour raconte comment il est descendu depuis la fenêtre de la forteresse de Königstein, etc. Et il y a un silence. Et ensuite, De Gaulle dit à Giraud, se tourne vers lui. Et si le général nous racontait maintenant sa capture?
1: D'accord.
0: Ça vous dit le niveau de qui était celui de leur relation.
1: On reviendra un petit peu plus tard sur Roosevelt, parce que il y a un autre général qui crève l'écran absolument dans ce deuxième film. Donc je précise d'ailleurs que Giraud est joué par Thierry Lhermitte, voilà, pour
0: qui est remarquable.
1: Oui,
0: tous remarquables.
1: Voilà.
0: Vraiment, il y a en plus, il y a dans ce film un parti pris de ressemblance des acteurs, j'ai rarement vu un parti pris pareil.
1: Il y a une petite polémique sur justement De Gaulle qui, pour le coup, a pas particulièrement, enfin Simon Pierre, qui a pas particulièrement le physique de De Gaulle non plus, si ce n'est d'être grand et allongé, mais
0: oui, bon, mais ça m'a pas choqué du tout. Je trouve qu'il incarne tellement bien, non vraiment.
1: Mais c'est vrai. Alors justement, un personnage, vous me refaites la tradition, qui a une ressemblance parfaite avec le personnage historique, c'est le général Leclerc dans ce film, qui est finalement presque le héros de ce deuxième
0: c'est
1: film.
0: Le héros. Dans la première partie, c'était Koenig.
1: Ouais.
0: Dans la deuxième
1: avec
0: partie, Dirac, c'est Leclerc.
1: Ouais. Et alors, justement, le général Leclerc, déjà, première question, est-ce qu'il est aussi tête brûlée, qu'on le montre à l'écran? Est-ce
0: Absolument.
1: Que c'est vraiment, justement, ce mort au con? Est-ce que c'est tout ça, le général Leclerc?
0: Bien sûr, ouais. Bien sûr. C'était inscrit sur un char de la deuxième DB. Absolument. Ah oui, le personnage est absolument conforme à la réalité, avec ce côté chevaleresque. Chevaleresque, au sens propre du terme. D'ailleurs, je voudrais revenir deux secondes sur cette affaire de chevalerie. Vous savez que quand De Gaulle crée l'ordre de la libération, dans son esprit, et ça Malraux l'a très bien expliqué après la guerre, c'est un ordre de chevalerie conforme à ce que c'était au Moyen-Âge. Et ces gens sont vraiment des chevaliers. Les combattants de la France libre, ce sont des gens qui s'engagent dès 1940 quand ils ont tout à perdre pour une certaine idée. Je ne veux pas du tout critiquer les résistants parce qu'il y a eu des résistants formidables, à commencer par Jean Moulin,
1: on
0: etc.
1: en parlera, bien sûr.
0: Mais vous avez des gens qui sont rentrés dans la résistance immédiatement.
1: Oui.
0: Vous en avez qui ont attendu 42, puis vous avez ce qu'on a appelé les résistants de la 25e heure, et puis vous en avez d'autres comme François Mitterrand qui ont été d'abord des collaborateurs, ensuite des attentistes, et enfin des résistants. Car François Mitterrand a fait tout très bien. Ça a été un parfait collaborateur, parfait vichiste et un parfait résistant qui a pris des risques physiques, notamment au moment de la libération de Paris. On peut pas lui enlever ça. Enfin, il a fait les deux. Donc, il y a quand même moins de prestige à avoir été un résistant évolutif que d'avoir, dès le début, tout quitté. Car ces gens-là sont pour la plupart arrivés, enfin les premiers, et c'était le cas de Leclerc, en juillet 1940, ils étaient, je l'ai dit, 3000, 4000, 7000 le 14 juillet. Ils quittaient leur famille, ils prenaient une fausse identité, ils passaient de l'autre côté de la Manche. Ils savaient que, quoi qu'il arrive, ils risquaient énormément et que leur famille risquait beaucoup aussi.
1: C'est le cas de Leclerc.
0: C'est le cas de Leclerc.
1: Justement, qui lui, pour le coup, risque toute sa famille, il me semble.
0: C'est pour ça qu'il prend un faux nom, parce qu'il s'appelle Haute-Cloque, il s'appelle pas Leclerc. Et donc sa famille continue à s'appeler
1: Haute-Cloque. Alors il commence la guerre capitaine, si je ne m'abuse, et donc finalement il devient, alors je crois qu'il est envoyé, donc dans le premier film on le voit, il me semble, justement il est dans le premier volet de ce film, il est envoyé en Afrique pour justement essayer de mener à bien des sortes de coups d'État, pour récupérer...
0: Il rallie les possessions françaises d'Afrique équatoriale, avec une colonne qui a moins de 100 hommes.
1: Oui.
0: Voix de saint hommes.
1: Voilà.
0: Et cette colonne va, après l'affaire du Tchad, va remonter jusqu'en Libye avec un seul canon, et il va finir la guerre avec une deuxième DB très bien équipée de chars américains, parce qu'il y a que ça. C'est pas les meilleurs du moment. Enfin, il y a quand même beaucoup de Sherman et 16 000 hommes. La colonne Leclerc, ça commence à autour de 60, 80, et ça se termine à 16 000.
1: Ouais. Et alors, ce qu'on voit d'assez formidable, justement, dans ce film, c'est déjà, évidemment, cette fois où c'est une très longue scène de bataille du film, où Leclerc, alors, je sais plus exactement le nom de cette bataille.
0: C'est en Tunisie, c'est
1: mais
0: au moment.
1: Exactement, ça se passe en
0: Tunisie.
1: Au moment
0: où Rommel bat en retraite et où il va quitter l'Afrique du Nord.
1: Et alors là, donc, Leclerc s'oppose avec, je crois, 1000 hommes à une Panzer-Division complète. Justement, on voit le général Montgomery aussi, d'ailleurs.
0: Il est quand même sauvé par l'aviation.
1: Ouais, tout à fait.
0: Et ça, c'est vrai, par l'aviation anglaise.
1: Mais ce qu'on voit quand même, c'est un aspect, et ça rejoint un petit peu votre côté chevaleresque, ce dont vous parliez. Il y a un côté profondément héroïque chez Leclerc. On sent qu'il est animé par une idée que, il le dit d'ailleurs, nous sommes invaincus. Enfin, finalement, nous sommes français et nous sommes invaincus.
0: Absolument.
1: C'est quelque chose qui répète.
0: Il y a un côté, Bayard, chevalier Bayard. Et d'ailleurs, c'était le préféré de De Gaulle. Hein.
1: Ouais.
0: C'était le préféré. C'est le seul qui l'embrassait. Et d'ailleurs, dans ses lettres, il lui dit « Je vous embrasse ». C'est des choses très rares. De Gaulle n'embrassait pas tout le monde. Et il avait une vraie passion pour Leclerc. Il avait sa photo dans son bureau. Et quand Leclerc est mort, dans des circonstances d'ailleurs assez tragiques...
1: Bah justement, revenons tout de suite, parce que c'était ma question suivante. C'est que on connaît, donc effectivement, Leclerc est celui qui va libérer Paris, donc effectivement, qui va rentrer, on en parlera peut-être un petit peu plus tard, mais qui va rentrer dans Paris, qui va être le libérateur de Paris et de Strasbourg aussi d'ailleurs. Mmh. D'un autre côté, il a un destin tragique, Leclerc. Il meurt dans un accident d'avion 2 ans après la guerre.
0: Oui, en 1947, au-dessus du Sahara, il avait une mission d'inspection au-dessus du Sahara français, et son avion était pris apparemment dans une tempête de sable. Mais l'enquête conserve des zones d'ombre, parce que il devait y avoir un certain nombre de passagers, il y en a eu un de plus qu'on a trouvé dans les décombres de l'appareil. En plus, il survolait une région stratégique, critique, qui est la région où on a trouvé plus tard, quelques années plus tard, en 54-55, du pétrole. Mmh. Et le pétrole du Sahara, c'était très important. Et il y avait un personnage, alors on n'en parle pas dans le film, ça n'a rien à voir, mais puisque vous me posez la question, je vous réponds, qui s'appelait Conrad Killian, qui était un personnage extraordinaire lui aussi, un géologue, qui depuis les années 30, était persuadé qu'il y avait du pétrole au Sahara. Et ce personnage... a été pris à la limite pour un fou et un paranoïaque, car personne ne le croyait. Personne ne le croyait. Il a été suivi par des agents américains, par des agents anglais. On a essayé de le tuer, on a essayé de l'empoisonner. Et il avait trouvé 2 personnes en 1944 qui l'ont cru. C'est le général de Gaulle et Leclerc. Et Leclerc, qui croyait dur comme fer qu'il y avait du pétrole au Sahara, car il avait été reconvaincu par ce géologue de génie, son avion est tombé au-dessus de ce champ de pétrole. Alors, qu'est-ce que vous voulez ? On n'a pas de preuves, on n'a pas de... voilà, mais c'est une coïncidence un peu... qui interroge, comme on dit. Et Conrad Killian, quant à lui, il est mort quelques années plus tard, en 1950, suicidé, pendu à une espagnolette d'un mètre de haut. Donc on considère que c'est un suicide pour le moins étrange, n'est-ce pas? Et puis, quelques années après sa mort, on a trouvé du Sahara là où il le disait depuis le milieu des années 30. Ouais. Voilà, petite parenthèse, sur la mort de Leclerc, on n'en sait pas plus, on n'en saura sans doute jamais plus, on peut pas du tout dire que c'est un assassinat, mais on peut pas dire non plus que c'est entièrement naturel.
1: Et alors, un point qui est justement assez intéressant, et après on va finir la parenthèse sur Leclerc, mais il y a un côté où est montré dans le film une scène où De Gaulle fait promettre à Leclerc qu'un ordre passera au-dessus de tous les autres jusqu'à la fin, c'est qui doit être le premier à rentrer dans Paris, qui doit être celui qui libère Paris. Ça, c'est la première chose. La deuxième chose, c'est qu'on ne voit pas le serment de Koufra, à l'inverse.
0: Non, c'est très dommage.
1: Le serment de Koufra, c'est vraiment que font justement, donc pour rappeler peut-être aux éditeurs...
0: Le serment de Koufra, c'est au Tchad, 1940, nous ne déposerons les armes que lorsque le drapeau français flottera au-dessus de la cathédrale de Strasbourg. Ce qu'il a fait, il a même fait beaucoup mieux que ça, puisque après Strasbourg, il a foncé en Allemagne, il est allé jusqu'en Autriche, et au passage, il a pris le Nidec du Führer à Berchtesgaden, qui n'était pas la zone prévue d'occupation de la France, qui était une zone américaine, mais les Américains, très courageux, l'ont laissé monter jusqu'au Nidec, parce qu'ils ne savaient pas s'il n'y avait pas de SS qui attendait surarmé. Or, il n'y avait absolument personne, mais c'est quand même Leclerc qui est monté, les Américains n'y sont pas allés.
1: Ouais, et donc effectivement voilà, c'est finalement ce choix, et donc tout ça pour arriver donc à la libération de Paris. Libération de Paris, donc, alors ce qui est pas montré dans le film, c'est que celle se décide depuis Laval. Voilà, le plan de libération de Paris se fait à Laval, et pour l'anecdote, c'est vraiment leur quartier général à l'époque est à 500 mètres de l'endroit où habitent mes grands-parents, donc c'est un endroit que je connais particulièrement bien. Mais enfin, le début de la marche sur Paris justement se fait à partir du moment où donc les Américains ont débarqué. Et là, bon, évidemment, on sent le reflux allemand dans tout le pays, mais la question de Paris est pas encore tranchée. On se rappelle, on avait parlé pour le film Les Rayons et les Ombres, que Otto Abetz refuse l'ordre de brûler Paris, selon ce qui aurait été dit. D'un autre côté,
0: C'est surtout le gouverneur de Paris, le gouverneur militaire.
1: Et en même temps, la résistance, évidemment, essaie de se soulever À Paris, et tout ça de manière concomitante avec l'arrivée du... Alors, comment ça se passe exactement dans ce...
0: Alors, c'est une période extrêmement critique, Roosevelt et le haut commandement américain n'ont pas l'intention de libérer Paris en priorité. Or, Paris se soulève, comme vous le rappelez très justement, fin juillet, début août. Et donc, il y a une référence qui terrifie littéralement De Gaulle et les alliés, enfin surtout De Gaulle, parce que les alliés s'en fichent un peu, mais De Gaulle terrifié à l'idée que les Allemands face comme à Varsovie et qui s'est soulevé au même moment et que il brise la résistance des Parisiens comme les Allemands ont brisé la résistance des gens de Varsovie alors que les Soviétiques étaient en face et on regardait les Allemands massacrer la population avec une des raisons très politiques dans la tête, c'était que les comme cette résistance polonaise n'était pas communiste, ils préféraient que les Allemands s'en chargent pour ensuite mettre un gouvernement à leurs mains. Et l'équivalent aurait pu se passer à Paris. Parce que quand De Gaulle voit que Paris se soulève et que les Américains n'ont pas la priorité de libérer Paris, il se dit, mais ça va faire comme à Varsovie. Oui. Ils vont attendre que les Allemands fassent le travail et puis ensuite ils viendront avec un gouvernement à leurs mains. Et donc ça, il n'a pas voulu. Et donc, il a fait savoir à Eisenhower que quoi qu'il arrive, suivre les ordres clandestins qu'il avait reçu, Leclerc foncerait de toute façon. Et Eisenhower a été très fair-play. Eisenhower était un type... dont on ne dit pas assez de bien, d'ailleurs.
1: Mais c'est ce que j'ai... Alors, le film est, justement, c'est le seul Américain qui se sauve dans le film, quelque
0: Absolument,
1: part.
0: Mais parce qu'il était... D'abord, c'était un soldat, c'était quelqu'un qui avait compris que De Gaulle n'était pas du tout un dictateur, mais quelqu'un qui voulait libérer son pays. Il était assez fasciné par De Gaulle. Il était, comme la plupart des chevaliers, y compris Montgomery, absolument bluffé par l'héroïsme des Français libres, et donc il avait un respect de soldat pour les Français libres, et ce que n'avait pas du tout Roosevelt. Et donc, l'idée, c'était que Leclerc arrive à Paris pour sauver le soulèvement, et puis pour éviter, si ce soulèvement fonctionner, que ça soit les communistes prennent le pouvoir à Paris. Et d'ailleurs, il y a eu une ombre au tableau entre De Gaulle et Leclerc. Une seule. Ça a duré un quart d'heure. Mais Leclerc s'est fait, engueuler par De Gaulle. Pourquoi ? Parce que il a accepté, dans un premier temps, que les communistes qui s'étaient soulevés, et qui avaient été extrêmement courageux d'ailleurs, Roll-Tanguy, c'est pas rien, vraiment les communistes ont été d'une efficacité redoutable lors de l'insurrection de Paris. Mais De Gaulle ne voulait pas qu'il signe la capitulation des Allemands. Qu'il soit signataire de la capitulation de von Soltitz. Et quand il est arrivé, gare Montparnasse, et qu'il a vu que Leclerc avait laissé Roll-Tanguy, chef de l'insurrection communiste, signer à côté de von Soltitz, il s'est fâché. Il lui a dit ça, c'est pas militaire, c'est politique. Oui. Alors le militaire, c'est vous, politique, c'est moi. Et on a refait l'acte de capitulation, et les communistes n'ont pas signé.
1: D'ailleurs, ce qui me rappelle autre point, justement, cette séparation entre le civil et le militaire, c'est cette scène, évidemment, où on voit De Gaulle faire un coup d'État auprès de Giroud. Alors, on va rentrer sur le sujet américain, qui est quand même le sujet central, du film, après tout. C'est-à-dire que le premier film montre à quel point, donc le premier volet, montre à quel point les Français sont quelque part à la main du Royaume-Uni pour justement commencer la résistance, pour commencer la guerre. On voit que après, pour ce qui est de la gagner, tout dépend donc des Américains. On voit déjà dans un premier temps Roosevelt, évidemment, personnage, on va dire pour le moins exubérant, mais particulièrement américain. Alors, quelle est la relation de Roosevelt à la France déjà ? Parce que on a l'impression que c'est assez ambigu. C'est-à-dire que De Gaulle dit que c'est un grand francophile, mais très déçu par la France. Enfin, comment il faut
0: mais
1: le comprendre,
0: il a raison.
1: De Roosevelt ?
0: De Gaulle n'a eu que des déboires avec Roosevelt. Il aurait pu le détester. Et curieusement, quand vous lisez les mémoires de guerre du général De Gaulle, ce que personne ne lit, et surtout pas les portraits, alors que c'est des morceaux de bravoure dignes de Saint-Simon, bref, peu importe, parenthèse close, il a un portrait extrêmement nuancé de Roosevelt. Et je pense qu'il touche à la vérité. Roosevelt était francophile jusqu'en 1940, comme l'était Churchill d'ailleurs, et ces gens ont été, et notamment Roosevelt, traumatisés par la rapidité de l'effondrement français. C'était la première armée d'Europe, en théorie, la France. Et en quatre semaines, elle est transformée en troupeau qui reflue vers le sud, qui jette ses armes, etc. Même si, on le sait, les Français sont bien battus par endroits. Mais enfin, la stratégie était tellement nulle que ça ne pouvait pas marcher. Et donc, Le traumatisme de la défaite est très important chez les Américains. Vous lisez les mémoires d'Eisenhower. Eisenhower le dit très clairement. Pour Roosevelt, la France n'était plus une grande puissance, ne se relèverait jamais. Ouais. Jamais. Et donc, c'était un prétexte pour prendre pied dans l'Empire, parce que il n'y a pas que la nature qui a horreur du vide, la géopolitique aussi. Et donc, il fallait prendre place, la place de la France pour les Américains, et c'était l'occasion rêvée. Mais il ne faut pas sous-estimer la... comment dire, le traumatisme que ça a constitué. Vous savez, quand le gouvernement français quitte Paris le 10 juin 1940, puis va dans la vallée de la Loire en se dirigeant vers le sud pour finalement terminer à Bordeaux, il y a des diplomates américains qui sont là et qui suivent le gouvernement. Il y a un diplomate qui s'appelle Freeman Matthews qui envoie des câbles à Roosevelt toute la journée en décrivant ce qu'il voit. Et il voit un gouvernement qui se déchire, oui. Des militaires qui n'obéissent pas aux civils, des civils qui sont divisés entre partisans d'armistice et partisans de la continuation de la lutte, un Paul Reynaud flanqué de sa maîtresse, Madame de Porte, qui rentre en robe de chambre au Conseil des ministres, qui se permet de donner raison à un tel et de donner tort à tel autre, etc. Et donc, c'est pour les Américains une vision de la décadence politique incroyable. Et De Gaulle est témoin lui aussi de tout ça, puisqu'il est sous-secrétaire d'État à la guerre. Et il voit tout ça, et il comprend les Américains. Et donc, quel que soit sa résistance à l'impérium américain, et Dieu sait s'ils lui en ont fait voir, ça reste un psychologue et un homme politique plein de nuances qui comprend pourquoi ils sont opposés. Et il a... dans ses mémoires, une phrase très étonnante. Il dit, c'est vrai qu'avec Roosevelt, ça a été très difficile, mais si j'avais eu le temps de lui parler de ce que je voulais faire, peut-être que les choses se seraient arrangées. Vous voyez, il n'y avait pas... De Gaulle admirait Roosevelt pour ce qu'il avait fait avant la guerre, et évidemment, c'était devenu un adversaire pendant la guerre, alors que Roosevelt méprisait De Gaulle.
1: Mais alors ça, c'est un point qui est quand même assez fascinant, c'est que dans ce film, dans ces deux films, déjà, on voit assez peu les nazis, et en fait, finalement, on voit que la Seconde Guerre mondiale, même du côté allié, est une lutte permanente. On a déjà parlé un petit peu dans notre premier entretien la dernière fois, mais déjà évidemment contre les Anglais, ensuite contre les Américains. Alors là, les Américains, pour le coup, et Roosevelt en tête, leur plan, c'est l'occupation de la France, l'occupation de l'Europe.
0: C'est l'occupation de la France, et pas seulement l'occupation, c'est aussi une modification du territoire français. Ouais. Hein. Et c'est pour ça que j'ai adoré d'ailleurs ce film, parce que c'est la première fois, à mon avis, au cinéma, qu'on montre ce qu'étaient les projets américains.
1: Ouais.
0: Parce que, quoi qu'on puisse penser de De Gaulle, et vous savez que j'en pense beaucoup de bien, mais avec ou sans De Gaulle, la France aurait été libérée.
1: Oui.
0: C'est pas De Gaulle qui a libéré la France. C'est même pas la résistance. Elle a contribué. La résistance a contribué à faciliter le débarquement par ses sabotages, par ses sacrifices. Bon, mais c'est ni De Gaulle ni la résistance qui ont libéré la France. Ce sont les Américains, faut le dire. Bon. En revanche, sans De Gaulle, la France n'aurait pas recouvré sa souveraineté.
1: Oui.
0: Et la bataille de De Gaulle, la vraie bataille de De Gaulle, c'est vraiment ça. C'est un, faire en sorte que les Français se battent partout dans le monde,
1: oui.
0: Sur mer, sur terre, dans les airs, jusqu'en dans le ciel de l'Union soviétique. Ça, on ne le montre pas,
1: non.
0: Mais Normandie, Niemen, c'est très important aussi, ça, symboliquement. Bon. Et puis, qui est cette conjonction entre la résistance intérieure, et ça c'est très bien montré avec Jean Moulin,
1: on y reviendra.
0: Et puis, donc conjonction entre la résistance intérieure et la France combattante, qui se bat sur tous les fronts, pour faire en sorte que la libération soit également, pas seulement la libération du territoire, mais le retour d'une France souveraine. Or,
1: ouais.
0: c'est ce que Roosevelt refusait, absolument.
1: Ouais.
0: Et on voit là, une carte que les historiens connaissent, mais qu'on ne voit jamais, qui est la carte de l'Amgot, c'est-à-dire de la France telle qu'elle aurait été occupée par les Américains, par le gouvernement militaire allié. Et vous voyez que cette France, elle est plus petite que la France d'aujourd'hui,
1: ouais.
0: Puisque Roosevelt prévoyait de détacher du territoire français toute une région qu'on appelait la Nouvelle Flandre ou la Nouvelle Bourgogne, tout ce que vous voudrez, qui est en fait tout le nord de la France, l'Alsace-Lorraine, une partie de l'actuel Nord, Lille, etc., pour faire une espèce de principauté, créer toute pièce, parce qu'il n'y avait pas que la France, hein, il voulait également faire une principauté belgo-luxembourgo-néerlandaise. Et tout ça aurait...
1: Une sorte de nouvelle Lotharingie.
0: C'est ça, c'est une nouvelle Lotharingie, exactement. Et ça, on n'en parle jamais. Et on le voit, on la voit la carte derrière Churchill.
1: Mais alors justement, on va revenir sur ce point dans un instant. Simplement, je rappelle à nos auditeurs qui sont ici donc sur Radio Courtoisie, nous recevons Éric Branca. 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
0: Non, c'est bien, ça fait conversation.
1: Mais oui, tout à fait. Et on reprend avec vous, donc, Éric Branca. Alors, déjà, donc, on parlait de l'Amgot à l'instant. Déjà, cette carte de la France redécoupée, elle a fait pas mal polémique, quand même, après la sortie du film, parce que beaucoup ont dit que c'était uniquement un projet qui avait été présenté une fois à Roosevelt et qu'en réalité, c'était pas vraiment la matérialité du projet américain.
0: Alors ça, ceux qui disent ça mentent.
1: Ah.
0: Je peux vous dire qu'ils mentent. Parce que des écoles ont été créées en Grande-Bretagne et aux États-Unis dès la fin 1942 pour occuper l'Europe, pour former le personnel militaire américain qui occuperait l'Europe. De Gaulle, dans ses mémoires, publie la note intégrale. Il faut lire les mémoires du général de Gaulle, personne ne les lit. Et parce que, non seulement elles sont passionnantes, et elles sont magnifiquement écrites, mais en plus il y a des annexes avec des documents de première main qu'il a donnés, et qui sont des documents essentiels. Or, vous avez un document essentiel qui est la note du gouvernement américain pour la formation de ce personnel d'occupation de l'Europe, ces écoles de formation qui sont créées dès la fin de 1942, et où il est dit que les administrations des pays occupés devront être aux ordres des de l'occupation. Occupants alliés. Les administrateurs civils américains, enfin qui étaient des militaires mais qui étaient formés à l'administration civile, sont arrivés en même temps que les troupes américaines qui débarquaient, étaient pourvus de wagons entiers de billets de banque.
1: Alors ça c'est vrai, c'est-à-dire que les Américains avaient donc imprimé des billets Amgot avec. Et alors, est-ce que c'est vrai qu'il n'y avait pas marqué France dessus?
0: Pas du tout. Il y avait marqué, il y avait le drapeau français. On appelait ça le billet drapeau. Il y avait sur le recto le drapeau français et sur le verso drapeau américain. Voilà. Et c'est cette monnaie, et qui était vraiment une monnaie de singe, n'était gagée par aucune banque centrale. Alors je veux pas remuer le couteau dans la plaie, mais le marque d'occupation qui ne valait rien valait quand même plus que ce billet et était gagé par la Reichsbank.
1: Oui.
0: C'est-à-dire que les Allemands respectaient plus, de ce point de vue-là, les Français occupés que les Américains. C'était gagé par aucune banque. Enfin, c'est quand même stupéfiant.
1: Oui,
0: on n'a jamais vu ça.
1: Vous dites.
0: Et donc, si la première ville française libérée avait été, par exemple, Caen, par les Américains, et pas Bayeux, par les Anglais, on ne sait pas ce qui se serait passé. Car ça a été une course de vitesse, je l'ai raconté beaucoup, mais... Ça a été une course de vitesse dès le débarquement entre les commissaires de la République qui avaient été nommés par De Gaulle dans la clandestinité et qui ont surgi du maquis pour prendre la place des préfets de Vichy et surtout des administrateurs américains qui arrivaient avec leurs valises. Parce que si Bayeux, ça a été les Anglais, les Français ont été immédiatement là, le commissaire de la République, nommé par De Gaulle, est arrivé, a pris la place du préfet de Vichy et a interdit de circulation cette monnaie qu'il a ensuite été par De Gaulle sur l'ensemble du territoire. Mais c'était vraiment une course de vitesse, c'était fondamental.
1: Elle dure combien de temps, cette tentation de l'Amgot? C'est-à-dire qu'en fait, quand est-ce qu'elle s'arrête précisément?
0: Dès lors que De Gaulle arrive à Bayeux, le 14 juin 1944, c'est terminé.
1: Ah oui?
0: c'est terminé. Voilà, c'est. Alors ensuite, il y a d'autres projets dont je vais parler, ici, je crois, c'est les projets d'arrangement avec Laval à Paris. On en a parlé quand on a parlé du fil des rayons et les ombres, cela s'est très bien montré. Mais voilà, c'est terminé tout de suite, Lamgott. Il voit que ça fonctionne pas. Et puis surtout, Eisenhower et les chefs militaires américains ont un rôle important, car ils ont besoin de la résistance. Ils savent que la résistance est vraiment fondamentale pour aider les alliés à avancer, dans l'ordre des sabotages notamment, des embuscades qui tendent sur l'arrière des Allemands, et donc ils expliquent à Roosevelt qu'on a besoin de la résistance et que si De Gaulle est hors la loi et si en plus on inonde la France de monnaie de singe, la résistance n'aura pas le zèle qu'elle était censée avoir.
1: C'est un point, on parlera de la résistance dans très peu de temps, mais justement, c'est un point qui est assez important aussi dans ces deux films, donc la bataille de Gaulle, notamment le deuxième, donc c'est que évidemment, les Américains font tout pour remplacer De Gaulle, notamment, on en parlait tout à l'heure, par le général Giraud. Il y a cette scène absolument formidable de coup d'État institutionnel du général De Gaulle, qui alors est nommé coprésident de la France libre avec Giraud.
0: Du Comité français de libération nationale.
1: Voilà, du Comité français de libération nationale. Giraud reste chef des armées dans cette affaire, sauf que De Gaulle réalise une séparation des pouvoirs militaires et politiques.
0: Voilà.
1: Alors, qu'est-ce que c'est que cette... Est-ce que c'est, ça s'est vraiment
0: alors,
1: passé
0: d'abord,
1: comme
0: c'est
1: ça
0: pas c'est... un coup d'État, c'est...
1: Non, mais enfin, c'est une sorte de putsch démocratique.
0: C'est la démocratie. Les Américains n'avaient aucune légitimité pour dire « vous serez président de ça, vous serez président de ça ». C'était aux résistants d'en décider. Ça, c'était la vie de De Gaulle. Et donc, c'est là où le rôle de Jean Moulin a été absolument essentiel. C'est que Jean Moulin a réuni sous la houlette du CNR, l'intégralité des représentants de la résistance, des réseaux de droite et même d'extrême droite, car il y en avait, jusqu'au parti communiste. Et également tous les représentants des partis politiques. Et ça, c'est la réunion du 25 mai 1943 qui a eu vraiment un rôle, mais essentiel, pour que les Américains se rendent compte que tout le monde était derrière De Gaulle et que leur malheureux candidat Giraud n'était qu'une marionnette qui n'était soutenue par personne. Car
1: sauf
0: la résistance,
1: par les Américains, donc.
0: Sauf par eux. Voilà, ça fait peu par rapport à l'unanimité. De la France qui se bat.
1: C'est pareil, autre scène assez fascinante. Donc Jean Moulin, qui, vous le disiez, réunit finalement dans une pièce. Alors, et encore une fois, il faut que vous nous disiez aussi si ça s'est vraiment passé comme ça quelque part. Mais il réunit dans une pièce tous les représentants des partis politiques français qui se battent. Donc tous les chefs des réseaux de la résistance. Et puis en fait, il arrive tous les mettre d'accord pour soutenir De Gaulle, ce qui était très loin d'être gagné
0: d'avance. Croire qu'il y a que les Allemands arrivent et donc bon, alors ça c'est, je dirais que c'est une licence poétique. C'est une licence poétique, ça s'est pas passé comme ça. Ça a été même beaucoup plus spectaculaire que ça, parce que Jean Moulin, qui était vraiment un héros dans tous les sens du terme, courageux physiquement, un grand stratège, mais et c'est aussi un politique.
1: Qui impressionne De Gaulle en fait pendant le film pour qui il a très profond respect quelque part.
0: Ah oui, mais De Gaulle avait vraiment Jean Moulin et Leclerc, et ça c'est très bien montré. Ce sont les deux, c'est les deux parties d'une même tenaille pour avoir raison sur les Américains, le résistant de l'intérieur et le militaire. Bref, donc Moulin, depuis des mois, a travaillé à cette unanimité. Ouais. Et ça a été extrêmement difficile parce que les partis d'avant-guerre, vous savez, ils étaient comme les émigrés de 1815, ils n'avaient rien appris, ni rien oublié, et ils étaient tout à fait prêts à recommencer comme avant. Alors certains étaient rentrés dans la résistance, la SFIO, le Parti Radical, tout le monde collaborait pas, c'est pas parce qu'ils avaient voté les pleins pouvoirs au maréchal en 40 qu'ils collaboraient tous, il faut pas caricaturer. Les partis politiques avaient beaucoup de leurs membres qui étaient rentrés courageusement dans la résistance. Mais ils voyaient pas de raison, en 45, de ne pas continuer comme avant, de ne pas reprendre les choses comme elles étaient avant la guerre. Et donc, le rôle de de Moulin a été de les réunir autour de De Gaulle et de leur montrer qu'il fallait que les choses changent et que ça ne pouvait pas changer sans un chef et sans un changement d'institution. Ouais. Et ça, c'est fondamental. Et donc, c'est un travail d'orfèvre qui dure des mois. Ça s'est pas fait en une séance. Ouais. Mais ça, je dirais que c'est moins grave, parce que dans la première partie, il y a des erreurs, comme cette histoire de Muselier qui remplace De Gaulle, ça, je sais pas où ils sont allés chercher ça. Alors que là, disons qu'il résume en une heure ce qui s'est passé en quelques mois. Ouais. Mais ça, c'est pas grave, parce que ça s'est vraiment passé comme ça. Ça, c'est un film peut le faire.
1: Mais alors, justement, dans ces principaux réseaux de résistance, quelque part, ceux qui étaient vraiment en place, qui étaient les plus grands acteurs? Est-ce que c'était plutôt les communistes? Est-ce que c'était plutôt justement l'extrême droite? Est-ce que c'était qui étaient les chefs des grands réseaux de résistance qu'il fallait mettre d'accord justement?
0: Ah ben vous aviez l'OCM qui était l'organisation civile et militaire qui a été la première. C'était des militaires qui sont entrés en résistance clandestinement. C'était plutôt la droite. Les communistes sont entrés après, c'est vrai, après l'entrée en guerre de l'Allemagne contre l'Union soviétique. Mais ça, c'est le Parti communiste qui s'est vraiment déshonoré. Oui. La direction du Parti communiste. Mais il faut pas caricaturer, parce que il y a des militants communistes qui ont commencé à résister dès 1940. Hein. Ils n'ont pas attendu, donc il faut pas non plus caricaturer. Mais les communistes sont plutôt rentrés après. Voilà. Et puis tous les partis politiques, surtout à partir de 1942, quand ils ont vu qu'il y avait rien à tirer de Vichy et de Pétain, parce que le maréchal ne passait pas en Afrique du Nord, parce que la collaboration non seulement n'était pas interrompue après l'occupation de la zone libre, mais repartait de plus belle avec les persécutions des Juifs, des résistants, etc. Et là, tous les partis politiques s'y sont mis. Donc ça, c'est très très bien vu. C'est très bien vu.
1: Ouais. Et alors justement, à quel point est-ce que Jean Moulin est la pièce maîtresse? Est-ce que Jean Moulin, il faut le comprendre comme étant l'agent de De Gaulle en France pour tisser un lien entre tous ces réseaux? Est-ce qu'il faut le comprendre comme un chef de réseau qui rallie tous les autres à lui? Comment est-ce qu'il faut
0: les
1: le...
0: deux. Ouais. Malraux a eu un très beau mot, vous savez, dans son discours de 1964, au moment du transfert des cendres de Jean Moulin au Panthéon, il a dit que ça a été le Carnot de la résistance. Mmh. Il a vraiment été le stratège qui a mis tout le monde d'accord et qui a finalement fait travailler ensemble des gens qui n'avaient rien de commun, puisque, comme je le disais, dans la résistance, vous aviez des gens qui étaient d'anciens cagoulards. Quand vous prenez quelqu'un comme Loustano Lacco, qui était vraiment à l'extrême droite, mais qui a été extrêmement courageux, puis des communistes ou d'anciens républicains espagnols, tout ce monde-là n'est pas fait pour s'entendre. Mmh. Sauf que, ils veulent en finir avec les Allemands, et il est celui qui les force à oublier leurs préjugés politique, de classe, etc., pour se mettre derrière De Gaulle. De Gaulle que Brossolette, autre très grand résistant qu'on ne voit pas dans le film, mais qui est presque aussi important que Jean Moulin, Brossolette appelait De Gaulle le symbole. Ils étaient d'accord là-dessus. Ils étaient assez opposés de Moulin et Brossolette, parce que Brossolette était beaucoup plus à droite que Jean Moulin. Jean Moulin était radical.
1: Oui,
0: il était radical. Voilà, il était radical socialiste. Bon, mais et donc les deux hommes s'entendaient pas toujours. Mais là encore, ils ont fait alliance parce que c'était indispensable et que De Gaulle était le point commun. Oui. Il appelait le symbole. Mmh. C'était le point commun. Donc ça a été, comme l'a dit Malraux, le Carnot de la résistance.
1: Ouais. Et alors, ce qu'on observe aussi dans ce film, c'est ce qu'il n'y a pas. C'est-à-dire que il y a quand même, moi pour le coup, les deux choses qui m'ont frappé instinctivement, et vous allez m'en donner d'autres aussi, c'est l'absence du débarquement de Provence et l'absence de la conférence de Yalta aussi, à laquelle De Gaulle non plus.
0: Et il y en a une troisième.
1: Alors, dites-moi.
0: Alors, vous avez raison, débarquement de Provence, c'est quand même très très important, parce que c'est l'armée française. Alors là
1: colonial.
0: Aussi, c'est un aspect qui n'est pas abordé, mais on peut pas tout aborder. Là, ce qui est important, c'est de montrer que sans De Gaulle, la France ne serait pas redevenue une nation souveraine, et ça a été magnifiquement montré. Mais il y a une œuvre magnifique qui a été faite par des gens comme Delattre, etc., qui a été l'union de l'armée d'armistice, donc l'armée d'Afrique du Nord, qui était restée fidèle au maréchal jusqu'en 1942, et qui va se rallier à De Gaulle, pas facilement du tout, hein, parce que la fusion entre des gens qui se battaient depuis 1940 et ceux qui étaient restés l'arme au pied jusqu'en 1942, et qui cependant se sont très courageusement battus après, ça n'a pas été facile. Et l'amiral De Gaulle raconte dans ses mémoires, qu'il faut lire, qui sont très intéressantes, combien lui, qui était... Ben, le fils de celui qui avait été condamné à mort par Pétain, combien c'est difficile de s'incorporer dans cette armée où la plupart étaient restés fidèles à Vichy. Et ben, cette fusion se fait, ces gens-là arrivent en Italie, débarquent en Italie, ont un rôle essentiel, c'est la troisième chose qu'on a oublié, qui a été oublié dans le film, c'est la formidable épopée de l'armée française d'Italie. Donc qui est cette armée d'Afrique du Nord peuplé, enfin composé d'Africains et de Maghrébins, communistes,
1: composé d'Africains et de Maghrébins pour une immense partie d'ailleurs,
0: d'anciens pétinistes, de gaullistes et puis de effectivement de tirailleurs algériens, marocains, etc. Qui font, qui obtiennent la formidable victoire de Cassino, parce que sans les muletiers qui montaient les canons à dos de mule, ils auraient jamais réussi à prendre Cassino, hein, que les Américains bombardaient depuis des semaines sans aucune espèce de résultat. Et ça, c'est vraiment grâce au tabord marocain et à l'armée d'Afrique. Et puis ensuite, c'est eux qui ouvrent aux Américains, aux Alliés, la route de Rome, parce qu'ils piétinaient, avant Cassino, ils piétinaient depuis presque 6 mois. Ils étaient sous le feu allemand, ils ne bougeaient pas, ils avaient débarqué à Anzio, ils ne bougeaient pas. Et c'est les Français qui ont ouvert la route de Rome. Donc ça, ça aurait pu être montré. Ensuite, le débarquement de Provence, où il y a 400 000 Français qui débarquent, donc cette armée d'Afrique, et qui va libérer la vallée du Rhône, qui va débouler dans les Vosges, à Strasbourg, où Leclerc les rejoint, qui lui arrive de Paris. Donc ça, c'est pas montré. Alors c'est vrai que c'est une lacune, mais je suis beaucoup moins critique sur cette lacune-là que sur celle de la première partie, parce que ils ont voulu tout focaliser sur l'union de la résistance intérieure et de la France combattante, et c'est elle qui a fait la légitimité de De Gaulle à la fin des fins.
1: Autre point justement que je donnais, c'est la conférence de Yalta, donc
0: c'est vrai.
1: Qui pour le coup est un vrai traumatisme pour De Gaulle quelque part, qui après le débarquement pensait que ça y est, il avait rangé la France dans le camp des vainqueurs, et finalement non. 6 mois plus tard à peu près, se tient la conférence de Yalta sans De Gaulle, alors qu'il est allé à Moscou pour voir Staline, il est allé à Washington pour voir Roosevelt, et ça n'a pas suffi.
0: Mais avec Staline, ça s'est pas bien passé. Il a eu raison d'aller à Moscou, parce qu'il fallait, comme toujours, la France doit avoir des alliances d'équilibre, et face à l'allié américain, fallait aller à Moscou. Simplement, ça s'est pas bien passé à Moscou, parce que Staline voulait lui imposer la reconnaissance du comité de Lublin, c'est-à-dire du gouvernement communiste qui voulait imposer à la Pologne.
1: Oui.
0: Et De Gaulle ne voulait pas. Donc ça s'est pas bien passé. Du coup, Staline n'a pas voulu De Gaulle à Yalta, et Roosevelt non plus, ce qui ne vous étonnera pas. Et il y a que Churchill qui voulait que De Gaulle vienne à Yalta. Et d'ailleurs, Churchill a obtenu à Yalta des deux autres alliés qu'on ménage une zone d'occupation française en Allemagne. Mais il n'a même pas eu besoin de l'obtenir, d'ailleurs, puisque De Gaulle s'est servi lui-même, puisqu'il a passé le Rhin. Vous savez, il y a une chose absolument essentielle, quand on libère Strasbourg, quand Leclerc libère Strasbourg, donc c'est en novembre 1944, un mois plus tard, il y a l'offensive des Ardennes. Et quand il y a l'offensive des Ardennes, les Américains ont peur d'être rejetés à la mer, c'est la dernière grande offensive du Reich, il y a un moment, il y a une petite semaine de panique dans la troupe américaine, et Eisenhower dit aux Français, vous abandonnez Strasbourg, vous évacuez l'Alsace, et vous remontez sur les Ardennes pour nous aider. Et De Gaulle dit pas question. Et De Gaulle dit pas question, on reste à Strasbourg, on défend Strasbourg, parce que si on quitte Strasbourg, les Strasbourgeois qui ont accueilli l'armée française sous les vivats vont être massacrés, et deux, et ça il l'a pas dit, mais c'était l'idée qu'il avait derrière la tête, si on quitte cette zone, on ne passe pas le Rhin. Si on passe pas le Rhin, on n'occupe pas l'Allemagne, si on n'occupe pas l'Allemagne, on n'est pas les vainqueurs de la Seconde Guerre mondiale. On fait pas partie, le plus petit vainqueur bien sûr, mais on fait pas partie des 4 vainqueurs. Donc, il faut y aller. Et il reste à Strasbourg. Et en fait, il va prendre le pied en Allemagne et il va créer sa propre zone d'occupation. Et en fait, ce que Churchill obtient à Yalta, c'est, en fait, il obtient en droit ce que De Gaulle a déjà obtenu dans les faits.
1: En fait, oui, tout à fait. Et alors, il y a un point, il nous reste une dizaine de minutes. Éric Branquet, je voudrais partir peut-être sur le le fond, quelque part sur l'esprit du film un petit peu. Alors déjà, je vais vous dire à titre assez personnel, ce que je trouvais fascinant, c'est que c'est la première fois que je vois, dans les dernières années, un film qui fait ouvertement une apologie du roman national français.
0: Ah oui, bien sûr. Et de Français qui se battent. Mmh. Hein, c'est pas seulement des défaites, c'est pas seulement tiens, bien fou, l'Algérie, les horreurs présumées de l'armée française. Il y a pas de culpabilisation. On ne se flétrit pas. On monte des héros. Parce qu'il y en a eu. On bande des héros. Et ça, c'est très important. Et le côté chevaleresque de Leclerc, c'est également un symbole de toutes les gloires de la France. Moi, j'aime bien les films sur la collaboration. J'ai dit beaucoup de bien du film Les Rayons et les Ombres. Mmh. Enfin, il n'y a pas eu que des collabos. Il y a pas eu que des gens épouvantables. Et même parmi les collabos, il y avait des gens humains, comme ce pauvre Luchaire, oui, qui s'est fourvoyé, qui était le complice de criminels. Mais qui n'était pas au départ un mauvais type. Mmh. Bon, mais j'en ai assez de montrer des gens qui se flétrissent.
1: Et alors justement, moi, ce que je trouve impressionnant, c'est que dans ce film, on ne voit pas les collabos. D'ailleurs, on voit peu les nazis.
0: C'est pas le sujet.
1: Même en fait, on voit assez peu les collabos. Et en fait, c'est ça qui est assez fascinant, c'est que le parti pris donc du réalisateur, c'est de montrer finalement que en fait cette phrase de Leclerc qui est répétée, qui est la partie pris donc du réalisateur, c'est de montrer finalement que, en fait, cette phrase de Leclerc qui est répétée, qui est la France est, reste.

0: et il l'a prouvé et démontré, que des Français n'avaient jamais cessé de se battre et n'avaient jamais déposé les armes. Et c'était ça qui était important. Combien les quelques centaines de Français libres de juin 40, qui sont devenus quelques milliers en juin, en juillet-août 40, qui sont devenus 70 000 en 1942 et qui sont devenus cette armée française d'un demi-million d'hommes du débarquement de Provence, c'est une épopée fantastique qu'on ne raconte jamais. Ouais. D'où l'importance et l'intérêt de ce film. Ça ne montre pas que tous les Français ont été des héros, mais ça montre qu'il y a eu des héros et que ces héros n'ont jamais cessé de se battre depuis le début.
1: Et ce qu'on voit justement, un point qui est fondamental pour De Gaulle, c'est la continuité de la France. C'est-à-dire que pour lui, la France ne s'arrête jamais et justement n'est pas, en fait, il n'y a pas de France occupée. Ça, c'est presque comme si ça n'existait pas, la France occupée.
0: C'est pour ça d'ailleurs que De Gaulle avait la théorie, refusait de reconnaître la culpabilité de la France pendant l'occupation. C'est Chirac qui a reconnu ça pour la première fois, qui n'a pas résisté à la pression de certaines organisations. Mais de Gaulle à Mitterrand, tout le monde a été d'accord là-dessus. La France est une continuité, la République est une continuité. Dès lors qu'on considère que Vichy est légal, mais pas légitime, eh ben on considère que la légitimité, elle est du côté de ceux qui continuent à se battre. Mmh. Donc, la collaboration, c'est le fait d'une administration, c'est le fait de personnalités qui se sont mises à la disposition de l'ennemi, ou qui ont plus ou moins fait ce que l'ennemi souhaitait, parfois en traînant les pieds, parfois en menant le double jeu. Un type comme Papon, par exemple, c'est quelqu'un qui a été dans le constant double jeu. Il a à la fois collaboré et à la fois sauvé des gens. Bon. Mais ça, ce sont des choses individuelles. Des choses individuelles. Mais la France n'est pas engagée par ça. C'est pour ça que De Gaulle, en 1940, et ça, c'est ce qui manque dans la première partie du film, se bat tellement pour que le gouvernement français passe en Afrique du Nord. C'est-à-dire garde les mains libres, parce qu'il dit un gouvernement. C'est toute une philosophie politique, le 18 juin. Une philosophie politique. Un gouvernement qui n'est pas libre, qui était à la disposition de l'ennemi, n'est plus un gouvernement. C'est une administration, c'est ce que vous voudrez, mais ça n'est plus un gouvernement. Il n'a plus de légitimité.
1: Et quelque part, par la parole de De Gaulle, en disant, enfin, c'est ce qu'il dit dans le premier film, justement, c'est la France, c'est nous, c'est moi, c'est je suis, j'incarne la France, je suis la voix de la France. En fait, rien que le fait de le répéter, finalement, bien sûr, a eu un pouvoir de réalité, encore une fois, jusqu'à aujourd'hui, où on considère que, enfin, on peut considérer que Vichy, effectivement, n'était pas la France. Vichy, c'était des Français qui administraient une partie de la France.
0: Très
1: mais que le vrai gouvernement français était situé à Londres. C'était le gouvernement en exil. Pour le coup, c'est quelque chose qui, par l'aspect même un peu grandiloquent de Gaulle, finalement, a survécu encore jusqu'à aujourd'hui.
0: Vous savez, De Gaulle, dans ses mémoires, a une très belle phrase.
1: Vous donnez envie de les lire, ces mémoires.
0: Il faut vraiment les lire. D'abord parce que c'est magnifiquement écrit, c'est souvent très drôle. Il y a des portraits désopilants. Bref, vous savez, vous connaissez le portrait du président Lebrun. C'est une phrase. Pour qu'il fût un chef, il lui aura manqué deux choses. Pour qu'il fût un chef d'État, il lui a manqué deux choses. Qu'il fût un chef et qu'il eût un État. Bon. Et puis alors ça, c'est deux phrases, et puis Churchill, c'est 10 pages. Ouais. Bon, bref. Mais dans ses mémoires, il a une chose absolument essentielle qu'il écrit au moment de ça se passe en juin 40, et il dit beaucoup m'ont reproché mon intransigeance, le fait que j'étais très raide, etc. Mais ils n'ont pas compris que justement parce que je l'étais, si je cédais la moindre chose, je n'existais plus, j'étais broyé par les événements. Et donc le fait de répéter « je suis la France, nous sommes la France », même si on est une minorité, même si on est une poignée, comme disait Malraux encore, qui a quand même eu des formules merveilleuses, de clochards épiques, il disait ça de Leclerc, il disait les clochards épiques de Leclerc. Bon, ben, ces clochards épiques, ils ont représenté la France, ils l'ont incarné. Vous n'avez pas besoin d'être un million pour être incarné. Il suffit de d'une poignée de héros, et ça a été le cas.
1: Et alors peut-être il nous reste 4 minutes, donc pour conclure, moi quelque chose qui m'a vraiment surpris justement dans mon ignorance, on va dire, de Gaulle, c'est que ce qu'on voit à travers ces deux films, c'est que De Gaulle, c'est pas du tout un réaliste. De Gaulle, c'est un idéaliste profond qui est confronté à des réalités extrêmement dures en permanence, mais qui, comme vous l'avez dit, est

0: intransigeant, et ça contraste un petit peu avec la vision qu'on a du gaullisme aujourd'hui, du gaullisme politique comme étant un pragmatisme. De Gaulle n'est absolument pas pragmatique du début à la fin dans ces deux films. Au contraire, c'est quelqu'un qui a poursuivi son idéal, et par son intransigeance vers l'idéal, finalement, il va réussir à s'y tenir.
1: Je suis pas d'accord à 100% avec vous pour une fois, parce que De Gaulle est aussi un réaliste. C'est-à-dire qu'il a cette intransigeance, mais qu'elle est nourrie d'une analyse très fine et d'une anticipation des situations à venir. L'appel du 18 juin est très fort. Pourquoi ? Parce que d'abord, c'est vrai, c'est un symbole. Il dit la France a perdu une bataille, elle n'a pas perdu la guerre. Tout le monde pense qu'elle a perdu la guerre parce qu'elle a perdu une bataille. Et en même temps, il prouve pourquoi. Il explique pourquoi on n'a pas perdu la guerre. Parce qu'il dit, la phrase clé, c'est « des forces immenses n'ont pas encore donné ». La force mécanique qui nous a vaincus et qui était supérieure à la nôtre pourra être vaincue par une force mécanique supérieure. Et d'ailleurs, et c'est la grande injustice américaine vis-à-vis de De Gaulle, pourquoi les Américains détestent De Gaulle alors qu'il est l'un des premiers à en appeler, alors à les appeler au secours, et a dit mais les Américains peuvent nous aider, ils ont une force énorme qui n'est pas encore entrée en jeu. Et quand il parle des forces immenses qui n'ont pas encore donné, c'est évidemment aux Américains qu'il pense. Vous savez qu'il met à la disposition, il propose à Roosevelt.
0: Mais il explique aussi pourquoi les Américains le détestent. Il le dit, il y a cette phrase dans le film où il dit « Je suis petit et je me tiens droit ». Je suis tout ce que les Américains détestent.
1: Bien sûr, c'est vrai.
0: Non, effectivement, et donc pour vous vouliez conclure, pardon, justement sur... justement.
1: Oui, je voulais vous rappeler cette chose que personne ne dit, c'est que dès le mois de juillet, août 40, quand les premiers territoires d'Afrique équatoriale française se rallient à la France libre, il dit aux Américains « Mais on met nos ports à votre disposition ouais. ». Il fait un geste envers les Américains. Et c'est les Américains qui le snobent, qui préfèrent faire des grandes réceptions à Vichy avec le maréchal Pétain. Et ils font comme si De Gaulle n'avait rien proposé. Alors qu'il se met, il met la France libre à leur disposition. Ça commence pas bien entre les Américains et De Gaulle, et ça se termine pas bien non plus.
0: Ça se termine pas bien. Enfin, quelque part, ça se termine bien pour nous, à la fin des fins, mais tout ça grâce donc à De Gaulle. Merci beaucoup d'avoir été avec nous ce matin, Éric Branca. Je rappelle vos livres. Voilà, De Gaulle et les Français libres, et puis De Gaulle et les grands, ainsi que évidemment l'ami américain. Voilà, toutes ces bonnes lectures. Et donc, vous nous conseillez également de lire les mémoires du général De Gaulle en lecture d'été. Voilà, on a deux mois. Ça peut être l'occasion. Ce sera suffisant, je pense. Moi pour lire.
1: Ah oui, c'est pas très long, vous savez.
0: Bon, bah parfait. Alors, ce sera très bien pour nous. Merci beaucoup d'avoir été avec nous. On aurait pu évidemment aborder plein d'autres sujets, mais bon, ce sont des thèmes inépuisables. En tout cas, voilà, on vous conseille également d'aller voir ces deux films, La Bataille de Gaulle. Et chers auditeurs, de mon côté, c'est donc la fin de cette émission. 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De mon côté, je vous l'annonce, chers auditeurs, c'est très important, je vous donne rendez-vous demain à 7h30 pour une émission spéciale sur les résultats du procès de Marine Le Pen. Nous saurons dans l'après-midi aujourd'hui, vers midi, si Jordan Bardella ou Marine Le Pen sera candidat du Rassemblement National en 2027. Nous analyserons tout ça demain avec Arnaud Stéphane, nous l'analyserons également avec Hubert Coudurier et avec Bruno Gollnisch. Voilà nos trois invités. Merci d'avoir suivi cette émission et je vous donne donc rendez-vous demain 7h30.
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0: Et pour ce grand entretien, aujourd'hui nous parlons cinéma, nous parlons histoire, deux sujets qui nous sont chers ici à Radio Courtoisie. Alors, globalement, ce qu'on va essayer de faire, c'est qu'on va parler du film « Les rayons et les ombres » de Xavier Giannoli, et à travers ce film, nous allons parler de la collaboration et de la manière dont ces mécanismes se mettent en place. On parlera effectivement donc du film, de la collaboration de gauche, de droite, des différents types de collaboration, en fait, dans le fond, et puis de ce qui mène justement à ce parcours. Je pense que dans tous les cas, c'est un film qui a beaucoup fait écho et qu'on peut analyser d'interpréter de bien des manières aujourd'hui, les rayons et les ombres donc de Xavier Giannoli. Je suis aujourd'hui avec Laurent Dandrieux. Laurent Dandrieux, vous êtes rédacteur en chef des pages culturelles de Valeurs Actuelles. Bonjour.
3: Bonjour.
0: Je suis également accompagné d'Éric Branca. Éric Branca, bonjour.
4: Bonjour.
0: On vous recevait la semaine dernière également. Vous êtes historien et notamment l'auteur des entretiens oubliés d'Hitler publiés chez Perrin en 2019, dans lequel vous avez justement parlé largement du comité franco-allemagne de Lucher et justement de tout ce qui a mené à cette forme de collaboration. Je me tourne tout d'abord vers vous, Laurent Dandrieux. C'est un film de 3h15, plus de 500 000 entrées. Xavier Giannoli, connu déjà pour Illusion perdue, notamment il y a quelques années, et d'autres films. Est-ce que vous avez trouvé que c'était un grand film?
3: Oui, franchement. Les 3h15, déjà, on les sent pas passer, ce qui est quand même assez rare. C'est très prenant. Il fallait ça pour rendre toute la complexité du sujet. Et c'est un film très audacieux, parce que c'est pas évident de faire le portrait d'un collabo dans la France de 2026, qui est très sujette, comme vous le savez, au manichéisme, en essayant de comprendre sans justifier. Et c'est un film qui rend merveilleusement toutes les ambiguïtés de la période, toutes les ambiguïtés du personnage, qui au départ est un idéaliste pacifiste, et qui va, à cause de ce pacifisme, basculer dans la collaboration avec les nazis, et va passer progressivement de l'idéalisme au compromis, et du compromis et aux compromissions, et des compromissions à la pure crapulerie. Et on voit très bien le glissement du personnage, les mécanismes de ce glissement moral, avec en même temps un récit parallèle, puisque il a entraîné dans la collaboration sa jeune fille, qui était une actrice extraordinairement talentueuse, qui était un des grands espoirs du cinéma français, qui serait certainement devenu
0: Corinne Lucher,
3: qui serait certainement devenu un grand nom du cinéma français, et qui a eu sa carrière doublement brisée, puisque son père lui a transmis malheureusement sa compromission dans la collaboration, mais aussi sa tuberculose, dont elle est morte très jeune après la guerre. Et il y a aussi donc à la fois l'histoire d'une dégringolade morale et d'une compromission, et une histoire d'amour entre un père et une fille qui est très touchante et très pathétique en même temps.
0: Oui, et puis histoire un petit peu compliquée aussi d'une certaine manière, étant donné que c'est une histoire qui se vit dans la décadence aussi d'une certaine façon, mais on reviendra à ce sujet plus tard. Simplement, avant d'arriver vers vous, Éric Branca, c'est quand même, Laurent Dandrieux, c'est quand même rare les films sur la collaboration. Il y a beaucoup de films sur la résistance, beaucoup de films sur la guerre, sur le débarquement. Est-ce que ça en fait un film, j'ai envie de dire, doublement courageux quelque part?
3: Oui, c'est vrai que c'est un aspect de l'occupation qui est moins traité. Bon, il y avait évidemment le cas de La Combe Lucien, qui est un grand film de Louis Malle, mais qui reste un peu une exception. Parce que, effectivement, dans une époque très manichéenne comme la nôtre, c'est difficile de montrer un personnage comme celui de Lucher avec toutes ses ambiguïtés. On a tendance à faire des films qui montrent les collabos comme de purs affreux dès le début, ce qui rendrait le film assez peu passionnant. Là, ce qui est intéressant, c'est effectivement le rendre compte d'une glissade morale. Le film a été plutôt bien reçu par la presse de gauche, ce qui n'était pas évident, parce que c'est quand même un film effectivement très courageux et très audacieux dans son approche. Libé l'a déglingué, parce que effectivement, le simple fait de ne pas présenter les choses totalement en noir et blanc, et dire que un collabo puisse par ailleurs aimer sa fille et éventuellement ne pas dénoncer des résistants quand il les rencontre par hasard, paraissait déjà insupportable aux critiques de Libé.
0: On parlera justement de cet aspect moral un petit peu plus tard, parce que ça reste la question centrale du film. Éric Branca, je me tourne vers vous. Donc, vous êtes quand même spécialiste justement de ces sujets de collaboration sur le plan historique. Alors, on le sait quand même, la majorité de la collaboration est liée à l'extrême droite de manière générale. D'ailleurs, Xavier Giannoli le dit lui-même. Mais en fait, il existe aussi deux collaborations de gauche, celle du PCF communiste jusqu'en 1941 et celle des pacifistes de gauche, dont fait partie Jean Lucher, dont fait partie Otto Ametz, qui sont présidents du cercle d'amitié franco-allemand. Comment est-ce que se fait cette bascule entre une association qui œuvre pour la réconciliation de la France et de l'Allemagne jusqu'à un organe de collaboration.
1: Alors, je vais peut-être reprendre une toute petite chose que vous avez dite. Vous dites que la majorité de la collaboration est de l'extrême droite. Non, elle l'est peut-être devenue de fait, mais elle n'était pas au départ. Il y avait beaucoup de gens d'extrême droite, mais je pense même, moi, que la majorité des collabos étaient de gauche. Bon, c'est le cas de Jean Luchaire. Alors, Jean Luchaire était surtout un pacifiste, Laurent l'a dit, et c'était aussi quelqu'un qui était très engagé dans la construction européenne. C'est quelqu'un qui était très proche d'Aristide Briand. Et ce qui est amusant, c'est que son alter ego allemand Otto Abetz, qui est devenu ambassadeur d'Allemagne à Paris pendant l'occupation, et qu'il a connu dès la fin des années 20, était lui très proche de Stresemann. C'est-à-dire que les personnages qui ont construit la collaboration, qui ont été à l'origine de la collaboration à partir de 1940, et en fait à partir de la création du comité France-Allemagne en 1930, c'était des gens qui étaient proches, l'un de Stresemann, l'autre de Briand. Alors, c'était pas du tout évident. Alors, Abetz, lui, a été récupéré par les nazis dès 1933. Il est devenu un proche de Ribbentrop, qu'il a engagé au ministère des Affaires étrangères, et avec la mission de s'occuper des Français. Car il était francophone, il parlait parfaitement français.
0: C'est d'ailleurs ce qui est décrit dans le film, de manière générale. Il y a une très bonne scène où, justement, il se fait recruter.
3: Oui. Alors après, Eric nous dira si c'est vrai, mais dans le film, il est présenté comme au départ très réticent. Les nazis lui mettent la pression pour devenir un agent d'influence, mais on sent qu'il est pas très enthousiaste.
1: Oui, là, je pense que c'est peut-être un peu sollicité, parce que il a été évidemment manipulé. Alors, il est resté très à gauche jusqu'en 1933-1934, et puis il a participé avec Fernand Brinon, qui était avec qui il a créé d'abord ce qu'on appelle le cercle de Zolberg, qui était un centre de rencontre culturel franco-allemand dans la forêt noire, où il y avait essentiellement des sociodémocrates du côté allemand et des radicaux et des socialistes côté français. Et donc avec Fernand Brinon, ils ont été ciblés par Ribbentrop dès 1934 pour organiser les premières interviews d'Hitler dans la presse française. Car Hitler est très très réticent à s'exprimer dans la presse française. Il adorait la presse anglo-saxonne, où d'ailleurs il dévoilait à peu près son programme d'expansion très très franchement aux Anglais, mais évidemment les Français, comme ils étaient désignés comme l'ennemi numéro un dans Mein Kampf, c'était plus difficile. Et avec Abetz, ils ont trouvé l'homme idoine, en quelque sorte. Et ils ont organisé les premières rencontres entre une certaine gauche pacifiste, notamment les associations d'anciens combattants, qui étaient très puissantes dans la France de l'entre-deux-guerres, et qui n'étaient pas à droite du tout, pas du tout. Ils ont organisé les premières rencontres avec Hitler. Et en 1934-35, Léon Blum, dont également Luchaire était proche, a commencé à prendre ses distances, en se disant « attention, ça commence à sentir mauvais ». Mais jusqu'en 1938, ils ont tenu le haut du pavé en France. Par exemple, après les accords de Munich, l'association France-Allemagne, le comité France-Allemagne, comme on l'appelait, a organisé un voyage dans tous les lieux sacrés du nazisme, à Berlin, à Nuremberg, à Munich, etc. C'était vraiment un voyage organisé de toute l'élite française, politique. Il y a des proches de Daladier, qui ont participé à ça. Le ministère des Affaires étrangères, dirigé par Georges Bonnet, a payé une partie du voyage. Enfin bon, ils ont vraiment été ils ont servi les intérêts de l'Allemagne jusqu'en 1938. Et en 1938-1939, après Munich, le ministère des Affaires étrangères les a plus subventionnés, car ils étaient subventionnés par le ministre des Affaires étrangères français, dans le cadre de la réconciliation franco-allemande. Parce que quand les accords de Munich ont été jeté à la poubelle par Hitler, quand Prague a été occupée, etc. Là, on s'est aperçu que Hitler ne tenait pas ses promesses et que le comité France-Allemagne était vraiment vérolé de l'intérieur, si j'ose dire.
0: Dans le film Laurent Dandrieux, ce qu'on observe, c'est effectivement cette bascule dans toute la première partie qui va notamment mener à cette scène forte en tension où les nazis sont entrés dans Paris. Et là, Otto Abetz, qui est nommé ambassadeur du Reich à Paris, fait venir Jean Luchaire dans son bureau, et là lui dit je vais essayer de faire en sorte que la France soit pas pillée. En revanche, il va falloir collaborer.
3: Oui. Pour revenir sur cette question auparavant sur droite-gauche, je pense que peut-être, Eric me corrigera, mais il me semble qu'il y a deux canaux principaux pour basculer dans la collaboration, outre la crapulerie. L'un, c'est effectivement la voie du pacifisme et la volonté de la réconciliation franco-allemande, et donc ça attirait plutôt des gens de gauche. Et par ailleurs, il y a effectivement chez d'autres collaborateurs une fascination pour l'impression de force qui se dégageait du régime nazi, et là ça attire plutôt des gens de droite comme Drieu La Rochelle, comme Braziac.
0: Alors allons-y, parce que j'avais une question à ce sujet, mais c'est que la collaboration de Céline, la collaboration de Maurras et la collaboration de Lucher sont très différentes.
3: Alors la collaboration de Maurras, c'est un sujet compliqué, mais c'est plus une résignation à un état de fait et un soutien au maréchal Pétain qu'une véritable volonté de collaboration avec l'Allemagne, à mon sens. Mais effectivement, il y a plusieurs types de collaboration et il y a des motivations qui sont plutôt de droite et des motivations qui sont plutôt de gauche. Pour revenir à la scène dont vous parlez, effectivement, on voit bien qu'à ce moment-là, l'idée qui est vendue à Lucher par Abetz et que Lucher va vendre à ses anciens collaborateurs du milieu journalistique, c'est l'idée de limiter les dégâts, sauver ce qui peut l'être. Ce qui est intéressant, c'est que dans le film, on ne sait pas et on laisse au spectateur le soin de juger quelle est la part de sincérité dans cette motivation et à quel point les personnages qui, en disant cela, se mentent un peu à eux-mêmes. De la part d'Abetz, ça paraît à peu près évident. Est-ce qu'à ce moment-là, Lucher est encore à peu près sincère en pensant qu'il va effectivement contribuer à limiter les dégâts? Le jugement appartient au spectateur. Ce qui est intéressant aussi, c'est que du coup, Lucher va réunir les anciens collaborateurs de son journal pour remonter un nouveau journal collaborationniste qui s'appellera les Nouveaux Temps.
1: Les Temps Nouveaux.
3: Les Temps Nouveaux. Et donc, il leur explique qu'il va choisir cette politique de soutien, cette politique de collaboration.
0: Il dit d'ailleurs le terme collaboration.
3: Voilà. Et d'ailleurs, il est employé même par lui avant la guerre. Oui. C'est assez intéressant. Et donc, il y a évidemment dans son équipe des dissensions et des réticences. Et quelqu'un dit « Oui, mais si on choisit la voie de la collaboration, la droite nationaliste va nous taper dessus. » Et c'est quand même assez surprenant d'entendre cette réplique-là dans un film, parce que c'est la vérité historique, mais c'est tellement à contre-courant de l'opinion répandue que ce serait effectivement uniquement la droite nationaliste qui est collaborée, alors que la droite nationaliste était plutôt massivement, effectivement, dans le camp de la résistance.
1: Après avoir été anti-allemand, le cas de Maurras, l'Action française a été anti-allemande jusqu'en 1938. Il n'y a pas de doute là-dessus. Un homme comme Alphonse de Chateaubriand, qui effectivement était fasciné par la force du Troisième Reich, par le face, par le décorum, etc., était un homme de gauche au départ. Il était pro-Dreyfusard en 1900, avant 14, et il n'a basculé que dans les années 30. Et c'était aussi un turiféraire de la collaboration.
3: Dans le cas de Maurras, il faut quand même préciser que même s'il a effectivement soutenu la politique de collaboration du maréchal Pétain, il est resté anti-allemand jusqu'à la fin de ses jours.
0: Et justement, alors il y a cette je pars sur ces écrivains, parce qu'on aperçoit un petit peu, alors Braziac jamais tout à fait au premier plan, mais on l'entreaperçoit quand même dans le film.
3: Oui, enfin vraiment l'entreapercevoir.
0: Oui, c'est ça exactement, mais c'est Céline qu'on voit beaucoup plus justement sur des personnages comme Braziac ou sur Céline ou sur Rebattet aussi, qui est évoqué nominellement, je crois, dans le film. Là, pour le coup, on a affaire à une forme de collaboration qui est quand même déjà très différente de celle de Lucher. D'ailleurs, Lucher est considéré comme un espèce de traître ou de mou par certains d'entre eux. Et puis, à côté de ça, Braziac, Rebattet et Céline, eux, pour le coup, ont des motivations différentes dans cette politique et dans leur rôle dans la presse.
1: La collaboration était extrêmement divisée. Extrêmement divisée. Et d'ailleurs, c'était une des missions d'Otto Abetz. Je ne sais pas si c'est dit dans le film, mais quand Abetz a été nommé à Paris en juillet 40, Hitler lui avait dit, et lui a redit d'ailleurs plusieurs fois, il est resté jusqu'en 44, ambassadeur de France à Paris, c'était vraiment lui qui transmettait les ordres supérieurs. Et Hitler lui avait dit, il faut pourrir la politique française. Et il faut jouer sur les divisions de la collaboration. Mmh. Et son véritable ami, c'était Luchère. Ça, c'est vrai. D'ailleurs, il avait épousé, Otto Abetz avait épousé la secrétaire de Luchère. Donc, ils étaient presque de la même famille. Enfin, c'était des gens qui étaient très amis. Luchère a d'ailleurs, au procès Luchère, Abetz est venu témoigner. Il était d'ailleurs arrêté. Il est venu témoigner, il n'était pas obligé de le faire.
3: Et Corinne,
1: il y a d'autres gens d'ailleurs qui sont venus témoigner.
3: Corinne Luchère le considérait quasiment comme son parrain.
1: Ah, tout à fait.
3: C'était vraiment une intimité très forte, oui.
1: Tout à fait. Il y a d'autres gens qui sont venus témoigner au procès Luchère, et notamment quelqu'un qu'on n'aurait pas imaginé venir porter son soutien à Luchère, c'est Simone Signoret. Parce que Simone Signoret était la secrétaire de Luchère. Mmh. Elle était demi-juive, son père s'appelait Camille Kerr, elle était juive donc par son père, donc elle avait un statut très limite pendant l'occupation, et elle a été protégée par Luchère. Et Luchère a toujours été correct avec elle, je ne sais pas si on en...
3: Non, il n'en est pas question dans le film, non.
4: Mais... Non, mais en revanche, effectivement, ça c'est un sujet qui est intéressant aussi, c'est que, à nouveau, ce qui est dit dans le film, donc les rayons et les ombres, hein, c'est que Luchère n'est pas un salaud absolu, ce n'est pas un collaborateur... enfin, en tout cas, c'est plus compliqué que ça.
3: Il va le devenir.
4: Oui, voilà, mais c'est pas un collaborateur, c'est pas un nazi, en fait, pour faire simple. Et ce qui est d'ailleurs intéressant, c'est que il va justement donner des Ausweis... certains de ses amis, il va donner des espèces d'avantages pour permettre de fuir justement ailleurs, et c'est ce qui est dit à la fin du film. Enfin, c'est-à-dire qu'il y a quand même cette dimension où il rend des services aussi, et il y a même cette histoire d'imprimerie clandestine où dans le fond c'est pas un dur de dur non plus, quoi.
3: Le fait de rendre des services, je pense que c'est à peu près commun à tous les collaborateurs. Certains le faisaient par amitié, d'autres par intérêt, par calcul, pour avoir de fer au feu. Ça lui est, c'est évoqué d'ailleurs par le procureur durant le procès, qui est joué par Philippe Torreton, qui lui dit cette morale des services rendus est absolument répugnante et n'excuse rien. Le cas de Luchère, c'est que en fait, on voit très bien qu'il même si le pacifisme est à la base de son rapprochement avec les nazis, c'est le contraire d'un idéologue. Oui. Et il n'embrasse pas la collaboration par admiration pour l'idéologie nazie. Il le fait en partie en se donnant l'alibi, effectivement, de sauver ce qui peut l'être, en partie par amitié avec Abetz, en partie aussi pour profiter des fonds allemands, hein, parce que les Allemands ont financé très largement son journal qui était déficitaire. Et puis petit à petit, effectivement, on sent qu'il bascule de plus en plus du côté matérialiste de la chose, c'est-à-dire que un, il cherche à profiter des fonds nazis, deux, il se désintéresse peu à peu finalement de sa propre carrière journalistique pour basculer dans une espèce de mondanité décadente qui entraîne un train de vie extrêmement dispendieux qu'il a besoin de financer. Donc il se lance aussi dans des affaires de marché noir extrêmement douteuses. Donc il bascule petit à petit, effectivement, d'une forme d'idéalisme qui était le sien au début, à une forme de crapulerie absolue où finalement il n'y a plus que les intérêts matériels qui comptent, et où entre peut-être d'ailleurs aussi, on le sent un peu dans le film, peut-être une forme de désespoir, c'est-à-dire que il n'est pas impossible qu'en 42, il ait compris qu'il avait fait le mauvais choix, qu'il était trop tard pour reculer, et qu'il se soit lancé effectivement dans cette vie de débauche par une forme de désespoir un peu nihiliste. Sa grande culpabilité d'ailleurs est d'y avoir entraîné sa fille et sans songer du tout aux conséquences que ça allait avoir sur sa carrière à elle.
4: Ce qui est très ennuyeux avec ce que vous dites, Laurent Dandrieu, c'est que vous passez toutes mes prochaines questions.
3: ça c'est un métier, monsieur.
1: Je crois beaucoup à l'interprétation de Laurent. Il y a une espèce de fuite en avant, une espèce d'esthétique de la défaite.
4: C'est-à-dire qu'il y a un côté de 120 journées de Sodome quand même dans ce dans ce film où on voit la décadence nazie qui surtout à partir de Stalingrad en réalité s'enclenche tout à fait, et alors là c'est le règne de la débauche, de la gloutonnerie et du pillage.
1: La gloutonnerie,
3: à partir de Stalingrad, mais en fait il y a quand même au fond du nazisme il y a un nihilisme et donc cette espèce de d'appétit de débauche et de décadence est consubstantiel pour moi au nazisme, et je n'ai pas lu l'excellent livre que Patrick Buisson a consacré à cette période sous cet angle-là, mais je pense qu'Éric l'a lu, il pourrait nous en parler, mais ça doit être très éclairant de ce point de vue-là.
1: Oui, absolument.
4: Cette décadence nazie, justement.
1: Ah oui, absolument. Oui. Le livre de Patrick Buisson s'appelait d'ailleurs. C'était sur l'occupation.
3: C'est sur la sexualité sous l'occupation. Je ne sais plus quel est le titre exact.
1: Des documents tout à fait étonnants, hein, des lettres, des photos, etc. Et d'ailleurs, on y voit plusieurs fois Jean Luchère. Et on voit cette malheureuse Corinne Luchère. Parce qu'on n'en a pas encore parlé, mais enfin, on a un peu parlé. Oui. Mais c'est un drame absolu, parce que c'est une actrice exceptionnelle.
4: Année érotique, l'occupation intime.
1: Voilà, exactement.
4: Mais donc, oui, pardon.
1: C'était une actrice exceptionnelle. On dit que son meilleur film, c'est Prison sans barreau.
3: Il est bien.
1: T'es fasciné.
3: Ah bah elle était étonnante dans ce film.
1: Elle était magnifique. Ouais. Mais en revanche, le dernier tournant, qui est son dernier film, d'ailleurs, je crois, 1939, qui est la transposition du Facteur sonne toujours deux fois. Le roman américain, il y a eu plein de transpositions. Après, en Italie, aux États-Unis.
3: C'est la première adaptation de ce roman. Ouais.
1: Mais ça, c'est formidable. Avec Michel Simon, elle est extraordinaire. Mmh. Et elle arrête de tourner. Et en fait, elle est jugée et acquittée. Mais enfin, après avoir été quand même. C'est sévèrement traité.
3: 10 ans d'indignité nationale, quand même. Hein.
1: Elle
3: a quand même écopé 10 ans d'indignité nationale.
1: Oui, 10 ans. D'ailleurs, si j'ose dire, elle les a pas faites puisqu'elle est morte en 1949 ou 50.
3: Ce qui est assez beau, il y a une scène très touchante à la fin, c'est que on voit réapparaître le réalisateur de Prison sans barreau, Léonid Mogy, qui était un juif russe, qui donc avait interrompu sa carrière en France pendant la guerre, et qui sera, malgré que lui ait perdu une partie de sa famille dans les camps, il sera le seul dans le milieu à venir tendre la main à Corinne Luchère, et pour contourner l'interdiction de tournée qu'elle avait en France, a essayé de monter un film avec elle tourné en Italie. Oui. Malheureusement, elle est morte de la tuberculose avant de le faire. La grande force du film aussi, c'est d'avoir réussi à trouver une actrice débutante pour jouer cette actrice débutante qui était Corinne Luchère. Et il y a un effet miroir qui est absolument vertigineux et Nastia Golubeva est absolument stupéfiante dans ce rôle.
4: Et très très jolie aussi. Mais Éric Branguet, il y a aussi cette scène qu'on voit à la fin du film. Par ailleurs, je reviens à cette décadence nazie où, en fait, Otto Abetz, alors que les alliés sont en France et vont libérer Paris, l'Allemagne, enfin les officiers allemands reçoivent cet ordre d'Hitler de brûler Paris, et Otto Abetz a cette phrase qui existe dans le film et qui dit au général « Voulez-vous rester comme l'homme qui a brûlé Paris ?» C'est assez étonnant justement pour une idéologie qui est justement de tout consumer et après nous le déluge quelque part.
1: Alors ça, j'ignore complètement si c'est vrai. Je ne sais pas si Luchère a rencontré Scholtitz.
3: Non, c'est pas Luchère, c'est Abetz.
4: Non, c'est Abetz justement.
1: Abetz.
4: Oui. Et en l'occurrence, c'est établi. Oui, tout à fait.
1: D'accord. Oui. Oui, effectivement. Mais alors à Paris, donc il quitte Paris quelques jours avant la libération et il part à Sigmaringen. Oui. Et là, il se radicalise de plus en plus.
4: Otto Abetz?
1: Abetz, non, surtout
3: Luchère.
1: On parle de Luchère. Non, Abetz, il est rappelé à Berlin et il est un peu marginalisé à ce moment-là parce que Hitler a repris les choses en main à ce moment-là. Il compte beaucoup sur le gouvernement de Sigmaringen, qui est un gouvernement complètement fantôme, qui est d'ailleurs confié à Fernand Brino. C'est plus Laval, c'est plus Pétain. Pétain et Laval se mettent en grève à Sigmaringen. Ils ne gouvernent plus. Et c'est Brinon et Luchère. Et Luchère, qui a un rôle très important, qui est ministre dans ce gouvernement. Je ne sais pas si on en parle dans le
3: film. Si, on le voit qu'il est effectivement commissaire à l'information. Il essaie de développer à nouveau un travail de propagande avec le peu de moyens dont il dispose.
1: Et là, c'est vraiment, il y a vraiment cette fuite en avant.
3: Mais pour revenir sur cette destruction de Paris, pour moi, c'est dans la logique absolue du nazisme. Il y a un instinct de mort dans le nazisme qui est présent dès l'origine, et c'est nous ou le déluge.
4: Mais Otto Abetz, finalement, va à la fin.
3: Et la francophilie d'Abetz était probablement plus forte que son nazisme. Donc c'est ça qui a motivé cette intervention, dont je ne sais pas si elle a été décisive, mais qui en tout cas était bienvenue.
4: En tout cas, effectivement, et dans le fond, Abetz se finit sauvé dans toute cette histoire. En fait, finalement, à la fin, il n'est pas du tout condamné, comme le sera Luchère à mort.
3: On revient. Il n'avait pas de crime de guerre ou à se reprocher.
4: Non, donc, mais on revient au sujet dans une dizaine de minutes, chers auditeurs. Je rappelle simplement, avant le début de la chronique de Richard Decez, que nous avons besoin de vous.
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4: Merci Franck, et tout de suite la chronique de Richard de Sèze. Donc.
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4: Je suis toujours avec Laurent Dandrieux, rédacteur en chef des pages culturelles de Valeurs Actuelles, et Éric Branca, historien, auteur des Entretiens oubliés d'Hitler, dans lequel vous évoquez justement ces sujets dont on parle ce matin. Pour les auditeurs qui nous rejoindraient, on parle effectivement de la collaboration et du film, donc Les Rayons et les Ombres de Xavier Giannoli. Je voudrais recentrer le sujet sur une question qui est sans doute la question du film en réalité. C'est quoi un collabo?
1: Vous avez parlé tout à l'heure des nazis et des collabos, mais il n'y avait pas beaucoup de nazis. S'il n'y avait eu que des nazis dans la collaboration, il n'y aurait pas eu beaucoup de collaboration, si j'ose dire. Oui. Puisque ce sont des gens qui sont improvisés, collaborateurs, qui ont fait le pari du bon côté du manche. Bon, et à partir effectivement des premières défaites allemandes, certains ils ne pouvaient pas tourner l'or. Alors Kazakh, c'était plus possible, donc il y a une espèce de fuite en avant, et Jean Luchaire, c'est vraiment ça. Mais Jean Luchaire, c'est intéressant parce que avant-guerre, il faisait partie donc au sein de ce comité France-Allemagne, à la tête de ce comité France-Allemagne, des gens qui ont préparé cette collaboration. C'est là où le personnage est extrêmement intéressant. Ça n'était pas le plus à droite, il n'était même pas du tout à droite au départ, il était pacifiste, mais c'était sans doute le plus engagé pour le rapprochement franco-allemand. Et donc, il a été utilisé par les nazis, il a été utilisé dès avant la guerre, on l'a dit un peu tout à l'heure, mais ça, je le répète, parce que c'est extrêmement important. La collaboration, l'histoire du comité France-Allemagne, c'est la préhistoire de la collaboration telle qu'elle se présente en 1940. Et lui, à Paris, c'est pour ça aussi que sa tête commence à tourner, qu'il est pris dans un tourbillon de succès, de pouvoir. Il y a une espèce d'hubris qui s'empare de lui, parce qu'il est le roi de Paris. Il est le roi de Paris, il est de toutes les réceptions officielles, il a de l'argent absolument comme il en veut, de la part de la Propagandastaffel, de Goebbels. D'ailleurs, sa fille en profite beaucoup. Hein, elle arrête de jouer, elle aurait peut-être dû continuer, il lui serait peut-être arrivé moins de malheur. Il y a des gens qui ont joué pendant la guerre et qui n'ont pas été... Enfin, certains ont été épurés comme Arletty, mais enfin d'autres, comme Dietrich, ont quand même continué de très belle carrière. Elle arrête complètement et elle ne devient qu'une vedette des mondanités. Et Jean Luchaire est une vedette des mondanités. Ils reçoivent beaucoup dans les locaux du ministère de la formation, mais aussi rue de Lille à l'ambassade d'Allemagne, où Luchaire règne absolument maître, où il reçoit absolument tous les gens qui comptent. Et c'est effectivement assez grisant pour lui.
4: Et justement, c'est une scène qui est d'ailleurs une des scènes centrales du film Laurent Dandrieux, où justement, eh bien, Corinne Luchaire est à un cocktail à l'ambassade d'Allemagne et se pose, je crois, la question en ces termes, c'est quoi être collabo ?
3: Oui. Ce qui est intéressant, c'est que il y a plusieurs types de collabos et Luchaire fait un peu la synthèse. C'est-à-dire qu'il y a les collaborationnistes par idéologie, avec des sous-branches dans cette idéologie, et il y a les collaborationnistes par intérêt. Et lui bascule de l'un à l'autre, c'est-à-dire il commence par le pacifisme et il termine effectivement par la corruption et la crapulerie. Il y a une espèce de mélange des genres perpétuel chez lui qui est assez fascinant.
4: Et alors, ce qui est assez fascinant aussi de manière générale dans ce film, c'est on en parlait, hein, mais de cette bascule vers la collaboration, on sent que il y a une forme, en fait, que Luchaire a deux grandes faiblesses, qui sont sa vénalité, on en a parlé, mais aussi son refus absolu de voir ce qui se passe. Et d'ailleurs, le film est assez bien fait là-dessus, dans le sens où, par exemple, on ne voit pas de juifs dans les camps, on ne voit pas la rafle du Veldiv, on ne voit pas, en fait, les conséquences des actes de Luchaire, quelque part.
3: On voit qu'à un moment, il pose la question du sort des juifs à Abetz, que Abetz lui fait une réponse dilatoire, et on sent bien que Lucher décide de s'en contenter et de ne pas voir plus loin que le bout de son nez. Il y a un truc très fascinant dans le personnage, c'est qu'à la base, et c'est très bien montré dans le film, c'est un philo-sémite. Il est tout à fait contre l'antisémitisme, il est tout à fait pour la défense des droits des Juifs, et à tel point que au début de la, enfin pendant la collaboration, il est considéré par les antisémites fanatiques et notamment Céline comme un mou et comme un traître. Et Céline se répand dans tout Paris en disant que Lucher est enjuivé. Et alors Lucher est un peu embêté parce que c'est pour un collaborateur être traité d'enjuivé, ça fait désordre. Et du coup, il se fend d'une lettre absolument incroyable qui est cité dans le film où il dit je vous rassure chère Céline je n'étais pas antisémite mais je le suis parfaitement devenu, enfin c'est une espèce de déclaration de profession de foi antisémite qui est d'une hypocrisie totale parce qu'il n'en pense pas un mot mais il devient antisémite par opportunisme, ce qui est quand même absolument terrifiant.
1: Oui, mais on en revient à cette idée de fuite en avant. Très peu de temps avant de quitter Paris pour Sigmaringen, il signe avec d'autres personnalités, des anciens du comité France-Allemagne d'ailleurs, une déclaration contre Pierre Laval. Il considère que Pierre Laval n'est pas assez ferme avec contre la résistance, n'est pas assez ferme face au débarquement allié en Normandie. Il dit qu'il faudra arrêter des gens, que les espions anglo-américains sont partout, etc. C'est absolument incroyable parce que c'était pas du tout son genre de beauté au début de l'occupation. Et avant de partir à Sigmaringen, il fait cette lettre incroyable. D'ailleurs, à Sigmaringen, il n'adressera plus la parole à Laval. Oui. C'est incroyable.
3: Il brûle ses vaisseaux, en fait. Ouais.
1: C'est ça.
4: Il y a aussi quelque chose qui est assez fascinant, moi, je trouve, vers la fin du film, que j'ai trouvé d'une audace très étonnante. C'est que donc Corinne et Jean Lucher sont rattrapés par les résistants. Et les résistants se comportent, mais de manière abjecte envers eux, dans le sens où ils violent, enfin on le devine, Corinne Lucher, enfin en tout cas, on a l'impression quand même.
3: On sent qu'ils sont pas loin de le faire, en tout cas, oui.
4: Qu'ils sont pas loin de le faire, mais même on la voit se. Enfin, bon, en tout cas, on va dire, il y a un léger mystère qui plane dessus, mais enfin, ils se comportent quand même de manière brutale et presque animale, dans le fond. Et il y a ce corps d'armée, je crois, justement, qui vient du débarquement de Provence.
3: Je pense qu'effectivement, c'est.
4: Et qui, effectivement, leur dit, bon, en fait, on n'est pas là en train de libérer le pays
3: pour faire ça.
4: C'est quand même très nouveau dans la représentation des résistants français.
3: Oui, mais effectivement, c'est un film qui rend très bien compte des ambiguïtés, de la complexité de l'époque. Et c'est un film qui refuse absolument le noir et blanc. En fait, c'est un film sur les zones grises.
4: Éric Branca, dans la représentation cinématographique de la Seconde Guerre mondiale, ce qui est assez particulier, c'est que là, en l'occurrence, j'écoutais une émission de. Alors, pour une fois que le service public a fait une émission correcte, mais Xavier Giannoli, donc, est interrogé sur C'est ce soir face à plusieurs historiens, et il dit, bah, en fait, moi, j'ai pas cherché à être dans l'histoire. En revanche, j'ai fait un film où je ne devais pas dire de conneries, c'est la manière dont il le dit. Comment est-ce que c'est possible de représenter, on va dire, de manière juste, même les résistants qui sont dans le fond les bons et
1: Je crois que la bonne manière, c'est ce qu'il a fait, ou ce qu'avait fait Jacques Audiard, par exemple, dans un très grand film qui s'appelle Un héros très discret, ou encore L'Incombe Lucien. De Louis Malle, c'est de s'attacher à des destins particuliers, en essayant, à partir de ce destin particulier, de reconstituer ce qui se passait autour. C'est beaucoup plus intelligent que d'essayer de faire une fresque qui sera nécessairement manichéenne, alors que en se focalisant sur une personnalité, on peut voir beaucoup plus facilement les contrastes. On représente des choses plus complexes. L'Incombe Lucien, c'était déjà un film fascinant parce que on montrait quelqu'un qui était absolument, c'était l'histoire d'un petit voyou qui aurait pu passer dans la résistance, qui aurait pu être un voyou de la résistance, qui était un voyou de la collaboration, car il y a eu le même genre de voyou dans la résistance et dans la collaboration. Alors que dans la résistance, il y avait des gens formidables, mais il y avait aussi les voyous. Et l'Incombe Lucien aurait pu tout à fait être de l'autre côté. Ben, il est resté du côté de, comme il dit lui-même, de la police allemande.
4: Et alors, c'est justement, on va dire, la toute fin du film et un des moments les plus poignants. C'est qu'en fait, ce qui est très particulier dans ce film, c'est qu'il est hautement moraliste, dans le sens où il traite de morale, mais il va plus ou moins suspendre son jugement moral pendant le film pour ne le donner qu'à la fin. Avec justement cette scène du jugement de Jean Luchaire. Comment est-ce que vous avez pensé justement cette manière de traiter de manière morale Jean Luchaire?
3: Après, je pense que le jugement, il intervient auparavant, mais il est laissé au spectateur. C'est-à-dire que quand on voit cette scène dont je parlais, avec l'invective de Céline qui pousse Luchaire à cette profession de foi antisémite par pur opportunisme, le spectateur le juge à ce moment-là, évidemment. Mais ça n'est pas un film qui vous dit justement quoi penser. Après, il y a la scène du procès. Moi, ce que j'ai trouvé très intéressant, c'est que à l'occasion de la présentation de ce film, Giannoli a fait plus ou moins un coming out chrétien en disant que, en fait, il avait essayé de raconter cette histoire dans une lumière chrétienne, c'est-à-dire une lumière qui soit une lumière de compréhension et non pas de jugement. Et je trouve que c'est très intéressant. Effectivement, c'est ce qui fait la force de son film, qui est un film moral par essence, puisque il met en scène en permanence des comportements limites ou scandaleux ou ambigus, et que forcément le spectateur à tout moment du film est amené lui-même à apporter un jugement et de se demander aussi comment lui se serait conduit dans ces circonstances. Mais c'est un film qui ne dit jamais, qui ne juge jamais à la place du spectateur, qui laisse le spectateur juger.
4: Peut-être une dernière question, Eric Branca, parce qu'il nous reste que 3 minutes. Jean Luchaire finit condamné à mort.
1: Et meurt très courageusement. Je ne sais pas si c'est montré dans le film.
4: Si, assez
1: extrêmement courageusement.
3: Il meurt avec beaucoup de dignité, ouais.
4: Voilà. Mm-hmm. Et alors justement, il est condamné à mort. En revanche, c'est absolument pas le cas d'Otto Abetz, on l'a dit, mais même de tous les collabos, où beaucoup s'en sortent tout à fait bien. Il y en a même qui ont fait carrière.
1: Je dois dire que la collaboration économique a été mieux portée que la collaboration idéologique. Il y a des gens qui ont bâti des fortunes en collaborant avec les Allemands et qui ont été beaucoup moins punis que des gens qui avaient finalement défendu leurs idées. Alors Luchaire, c'est pas que les idées.
4: Excusez-moi, mais prenons juste le cas. Par exemple, je reviens aux écrivains. Je prends le cas de Rebattet, qui a quand même vécu jusque dans les années 70, qui a écrit dans de grands hebdomadaires. Pendant des décennies après la guerre, dans le fond, comment ça se fait que lui, qui était beaucoup plus convaincu quelque part que Luchaire, s'en sorte mieux?
1: À ma connaissance, Rebattet n'a pas appelé au meurtre. Ça a été le cas de Brasillac et de certains autres, mais pas Rebattet.
3: Il y a une question de calendrier aussi.
1: Pardon ?
3: Il y a une question de calendrier, c'est-à-dire que l'épuration s'est atténuée avec le temps, et Brasillac a été jugé assez tôt, a été fusillé, et Rebattet qui a été jugé plus tard, si je ne m'abuse, n'a pas été condamné à mort. Mais effectivement, il y a aussi des gradations dans ce qu'ils avaient commis, et voilà, on a cité au procès de Brasillac des déclarations qui ont effectivement des écrits qui ont fâcheusement impressionné les jurés, c'est certain. Ouais.
4: Mais pourtant, Luchaire n'avait pas fait lui-même, encore une fois, il a pas fait d'appel au meurtre.
1: Alors, il n'y a pas eu d'appel au meurtre, mais je ne sais pas si c'est montré dans le film, mais le crime absolu, ça a été sa collaboration, dans la collaboration, avec ce qu'il y avait de pire. Ce qu'on appelait la Carlin, c'est la Gestapo de Paris, la Gestapo française. Oui. Il a fait des affaires avec ces gens-là qui étaient des meurtriers absolus. C'était des gens des truands que les Allemands avaient sortis de prison et qui régnaient sur le Paris de l'occupation en s'enrichissant. Ils étaient dans ce qu'on appelait les bureaux d'achat allemands. Ils ont pillé l'industrie française. C'était des gens épouvantables. C'est eux qui ont torturé les résistants, rue Lauriston, la fameuse torture de la baignoire, etc. Et Corinne Luchaire fréquentait ces gens-là. Alors je crois que ça n'a pas... c'était l'horreur absolue, la Gestapo de Paris. Et c'était une Gestapo, il n'y avait pas un Allemand. C'était des Français. Des Français. Donc ça, je crois que ça a pesé très lourd.
3: Oui.
4: Et c'est ça, quelque part, le crime absolu.
1: Je pense.
4: Merci beaucoup, Eric Branca, d'avoir été avec nous. Merci à vous, Laurent Mandrieux, pour cet entretien croisé cinéma. Et histoire, Eric Branca, vous irez voir le film ?
1: Ah bah, et comment ?
4: Bon, très bien. superbe. À ce moment-là, on vous souhaite un très bon visionnage. Merci beaucoup d'avoir été avec nous et d'avoir apporté justement un petit peu vos lumières. C'est très intéressant, cet entretien croisé. Pardon, peut-être qu'on le réitérera, on réitérera ce format à l'avenir.
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0: Bonjour Arthur, alors vous étiez, je crois, hier soir sur Radio Courtoisie pour votre émission Restons Courtois. Vous êtes avec nous ce matin pour Ligne Droite. De quoi allez-vous nous parler, Arthur ?
6: Bonjour Alexandre. Bah, comme il y a le grand Éric Branca qui est là, je me suis dit on allait parler un peu d'histoire, quand même. Parce que voilà. Mais comme je ne suis pas historien, je n'allais pas faire une chronique d'histoire non plus. Et on va parler des rayons et des ombres. Ah. Parce que grand film, et surtout, c'est un film qui fait débat au sens positif du terme. C'est un film qui donne à converser. Et ça faisait très longtemps qu'un film français n'avait pas donné autant de sujets de conversation. Alors, il fallait déjà être un peu fou pour faire ce film. 3h15 sur la collaboration, donc sur Jean Luchaire, sur sa fille Corinne, sur Otto Abetz, sur les faces pourries de l'occupation. Bref, un film énorme, coûteux, risqué, avec Jean Dujardin en collabo de luxe hypnotisé par la bête immonde. Donc à l'heure où le cinéma doute de lui-même et où les salles se vident, où tout le monde calcule, temporise et sécurise, bah Giannoli, donc le réalisateur, fait exactement l'inverse, il fonce. Alors quand on connaît sa filmographie, c'est guère étonnant. Alors il lui a fallu un grand succès public et critique pour gagner la confiance des producteurs. C'était chose faite avec Illusion perdue, son adaptation magistrale de Balzac. Mmh. Résultat, Gaumont lui file 30 millions pour faire ce film. Alors, c'est vrai qu'il a quelques qualités, notamment celle d'imprimer sur pellicule une reconstitution d'époque. Ça, il maîtrise. Mais ensuite, surtout, Giannoli, c'est le cinéaste parfait pour prendre à bras-le-corps ce sujet. Parce qu'il a construit une filmographie passionnante avec comme sujet le mystère et les illusions, donc c'est-à-dire la recherche de la vérité. Il y a à l'origine l'histoire d'un escroc qui va reprendre le chantier d'une autoroute abandonnée qui va tromper tout le monde. Vous avez Marguerite qui raconte l'histoire d'une femme fortunée, passionnée de musique, qui chante régulièrement devant son cercle d'habitués, mais qui chante tragiquement faux et personne ne lui a jamais rien dit. Vous avez l'apparition, l'histoire de Jacques qui est grand reporter pour un quotidien français qui va se retrouver à participer à une commission d'enquête sur une apparition de la Vierge Marie dans une petite ville du Sud-Est. Et bien sûr, Illusion perdue, magistrale adaptation de Balzac. Donc, vous voyez dans sa filmographie, c'est guère étonnant qu'il s'attaque à ce sujet-là. Et avec la collaboration, bah voilà, c'est le parfait sujet pour percer un mystère et comprendre une ingénierie qui se met à l'œuvre. Donc on va divulgâcher la fin, ça se termine pas très bien. Mais je sais que la durée peut rebuter, le film dure 3h15, mais en fait il n'en est rien, j'ai vu des films d'une heure et demie avec un ressenti qui tutoyait facilement les 4-5 heures. Mmh. Là, on ne voit pas le temps passer, donc déjà, vous n'avez pas de raison de ne pas y aller. Et pourtant, ça ne commençait pas très bien. Le début se révèle très appliqué, un peu raide, empesé, tout est très léché, surligné. On dit que ça va être long. Même Dujardin paraît un peu coincé dans le vernis, dans son vernis de sa panoplie des années 30. Et justement, bah, le film semble engoncé comme s'il avait peur de déborder. Sujet casse-gueule, forcément. Donc au début, bah, on se dit, il va faire ceinture et bretelles, ça va être sympathique, mais très Netflix, c'est un peu chiant. Mmh. Mais la disposition, le contexte et la présentation des personnages terminés, trois bons quarts d'heure, là, changement de ton. Giannoli fait péter le vernis et se met à faire du cinéma. Le vrai, celui qui vous emporte, qui vous fait oublier votre voisine qui pue et le connard en devant qui bouffe des pop-corns en faisant un bruit affreux. Et c'est vous dire que c'était voulu, c'était choisi. C'est-à-dire que ça demande un film de collabo, ça demande un peu de préliminaire, d'autant que la prise de risque est totale. Et parce que les guerres, la guerre, les rafles, la résistance, tout ça, il ne le filme pas. Tout est hors champ. C'est-à-dire qu'il fait le pari que le spectateur n'est pas débile, on sait ce qui s'est passé, forcément j'ai rien à savoir qui ne connaît pas ce qui s'est passé pendant la guerre de 40, et donc il décide de laisser tout ça hors champ pour épouser le point de vue de Luchaire avec la distance parfaite, c'est-à-dire invisible, pour pas se faire becter non plus par son sujet. Il veut comprendre et il veut que nous comprenions aussi. Donc l'affaire, si vous voulez, est presque mentale, elle est presque psychique. La collaboration, c'est pas forcément qu'une affaire de conviction. C'est un glissement parce qu'il flatte les bas instincts de l'homme, le confort, la gloire, le prestige, la revanche sociale, et puis, puis survivre. Il ne faut jamais oublier que vous êtes en temps de guerre, en occupation, il faut bouffer, il faut protéger sa famille, il faut survivre. Et donc, bah, la gauche non plus n'a pas été épargnée. Ils ne sont pas immunisés contre le mal, c'est ce qu'on découvre, alors oui, ça pique un peu. Car choisir un mec de gauche pour montrer les rouages de la compromission et de la trahison, fallait quand même avoir une paire sacrément bien accrochée. Et c'est ce que choisit Giannoli. Donc, ce qu'il nous raconte, c'est que personne n'est immunisé finalement. C'est l'homme n'est pas monstrueux. Alors, il y en a évidemment, mais qui sont finalement aussi rares que les résistants. que nous montre Janoli, c'est que l'homme est faible et que le bon côté de l'histoire, finalement, c'est qu'un récit de vainqueur, comme toujours. Et en France, bah, ce sujet, vous le savez, est explosif, il a toujours été. Et on a mis des années à regarder un peu la, collaboration en France, et notamment dans la culture et surtout dans le cinéma. Pendant longtemps, le cinéma français a préféré les mythes rassurants. Il a fallu attendre le début des années 70 pour que le vernis craque un peu. Deux exemples, Monsieur Klein de Joseph José avec Alain Delon, et évidemment La Combe Lucien de Louis Malle. Et là, soudain, on a commencé à voir ce qu'on ne voulait pas voir. Alors évidemment, ça a gueulé, parce que dès qu'on s'approche de ce sujet-là, bah, ça craque. Je me rappelle une critique de minutes infâmes et de l'humanité tout autant. Forcément, on touche un nerf qui est un peu à vif. Mais c'est pour ça que le film de Gianoli compte énormément, parce que déjà, ne jamais oublier que c'est un film et que c'est une très grande réussite cinématographique. Mais parce qu'il rappelle que la collaboration, ce n'est pas forcément qu'une page honteuse du passé. C'est une question, en fait, qui est assez permanente. Comment une société en vient-elle à travailler contre elle-même? Comment héberger ce qui nous détruit? Comment s'acoquiner avec des puissances étrangères? Comment cultiver son propre virus qui s'appelle la fin de l'histoire? Mais là où il est grand, Gianoli, c'est qu'il donne à voir le point de vue d'un personnage, mais surtout, il nous fait comprendre que plus que jamais, cette histoire-là, le plus jamais ça, comme on dit, passe par la possibilité que ça peut être encore malheureusement possible, simplement parce que l'homme est traversé par le péché. Mais lui, il ne discourt pas, il ne prêche pas, il met en scène parce qu'il nous rappelle que le cinéma est un miroir et que les images qu'il reflète nous renvoient à nous-mêmes. Et nous projette au loin pour nous révéler notre réalité propre. Donc accepter que l'immunité n'existe pas, c'est déjà un bon début et c'est aussi le boulot du cinéma.
0: Merci beaucoup Arthur de Vatrigan. Je précise que je réfléchirai quand même à vous inviter pour un entretien peut-être croisé à ce sujet si jamais ça intéresse les auditeurs, parce que j'ai effectivement vu ce film moi-même et je trouve que on pourrait en discourir encore pendant longtemps.
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0: Et nous allons désormais retrouver donc Arthur de Vatrigan, directeur de la rédaction du journal L'Incorrect. Arthur, bonjour, je crois que vous êtes avec nous. De quoi est-ce que vous vouliez nous parler ce matin?
6: De la fin du Festival de Cannes. J'ai eu le cap de fin sur la croisette il y a quelques jours. Donc Cannes a emballé son tapis rouge et finalement, on a eu assez peu de films, en tout cas des questions de pellicules dans cette 79e édition. Et du cinéma, en revanche, on a eu beaucoup, mais du cinéma, celui des postures et des concurrences de vertu. Celui, vous savez, où on monte les marches comme on monte en front, mais à condition que la guerre ait lieu devant les photographes et que ça rapporte des applaudissements quand on va au bar lounge après. Si vous vous rappelez, une tribune pétition avait lancé ce fameux festival contre, je cite, l'empire grandissant de l'extrême droite sur le cinéma, défense de rire. Voldemort va ressembler à Bolloré et le logo de Canal+ était régulièrement hué au générique des films projetés en guise de son remerciement pour le financement. Donc avec un tapis rouge et un micro, les résistants montent un maquis, ce qui est quand même assez sympa. En fait, on a quand même un monde de la culture qui ressemble de plus en plus à une église sans Dieu, mais avec des badges VIP. Il y a les purs, il y a les suspects, il y a les damnés. Alors le clergé porte le smoking et les robes Chanel. Il ne publie pas d'encyclique, mais ça lance des pétitions à l'appel et ça dénonce sur Instagram. Et la pétition est devenue un peu l'hostie de la secte. Et on la reçoit, on communie, on se montre et puis on repart absous. Alors on signe évidemment pour sauver la culture, pour sauver la démocratie, les femmes, les migrants, les intermittents, les phoques, les papous, bref tout le monde. Bah, sauf le petit peuple qui fait quand même tourner la boutique parce que sans ticket, bah, finalement il n'y a plus de financement. Mais cette fois-ci, il y a quand même un truc qui était assez intéressant, c'est que la liturgie s'est grippée. Parce que Maxime Saada, le patron de Canal+, a répondu, et c'est la première fois qu'on répond. Alors en substance, il a dit « Vous trouvez la chaîne fasciste ? Bah très bien, je travaille plus avec ceux qui nous traitent de fascistes. » Et là, c'était panique totale dans la sacristie, parce que jusque-là, le courage ne connaît pas grand-chose. Hein. On pouvait insulter la main qui vous nourrissait à condition de continuer à la nourrir. On dénonçait l'argent du diable, mais il réglait quand même les factures. On se réveillait en Jean Moulin le matin, puis l'après-midi, on vérifiait que la coproduction signait bien le contrat quand même. Donc, on pourrait dire, on va remercier Maxime Saada d'épargner ce petit dilemme cornélien de est-ce que je dois monnayer mon art avec le diable. Mais sauf quand on y regarde de plus près, bah, finalement, ils en avaient strictement rien à carrer de ce dilemme. D'autant que la résistance, la posture a porté et socialement et professionnellement et médiatiquement. C'est vrai que la résistance sans budget, c'est quand même un peu délicat. Et donc, on a vu une riposte s'organiser. Alors, les agents ont appelé tout leur répertoire, les groupes WhatsApp ont chauffé. Parce que le principe, c'était, il y a 600 signataires, il faut une armée de signataires pour montrer qu'il y a un bloc.
4: Oui.
6: Et donc, ils ont hurlé au macartisme, bien que je n'ai pas le souvenir que les cocos s'autolistaient pour ensuite se dénoncer d'être listés. Bref, c'était quand même assez intéressant. Et puis, ils avaient quand même oublié également qu'il y avait, vous savez, une queer palme qui est financée par Canal+. Mais ça, ils ont oublié de le dire. D'ailleurs, c'est quand même assez intéressant de voir qu'on demande une représentation des minorités dites sexuelles dans les compétitions officielles, mais on fait quand même des catégories minoritaires avec une récompense particulière. Bref, on a vu ChatGPT tourner à plein régime. Il y a Le Monde et Libé qui attendaient le top départ comme ça. Les rotatives étaient prêtes, les consciences aussi. Et le chiffre monte péniblement. Alors, c'est intéressant, c'est que le Figaro a fait une petite étude. On a vraiment raclé les fonds de tiroir jusqu'au trognon, puisqu'on a trouvé des travailleurs du sexe, des historiens de tout et surtout de rien. Et donc, sous les lunettes noires, il y avait quand même les gouttes qui perlaient. D'autant que, nouveauté également, c'est que d'autres paroles commençaient à se libérer, selon la célèbre expression. On a vu Pierre Salvadori en ouverture défendre Canal+, on a vu Castovitz défendre Canal+, on a vu Dominique Farrugia défendre Canal+, et beaucoup d'autres qui ne parlaient pas. Et quand on a une polarisation telle, le silence, ça signifie quand même quelque chose. Et donc on a vu le décor fissuré. Le cinéma parle d'une seule voix, mais en fait, elle parle de la voix qui tient le micro. Et là, d'autres avaient saisi d'autres micros pour dire autre chose. Et donc, quand d'autres parlent, le cœur se révèle quand même bien moins impressionnant. Alors, heureusement, au même moment, il y avait deux films sur l'occupation qui étaient prévus pour être projetés, qui ont été projetés, notamment le très attendu Moulin incarné. Au même moment, il y avait deux films sur l'occupation qui étaient prévus pour être projetés, qui ont été projetés, notamment le très attendu Moulin incarné à l'écran par

0: qu'il n'avait pas resté le catéchisme, le comédien fait un petit message consensuel sur les réseaux sociaux. Car le résistant qui plie dès qu'il a un mauvais papier, imaginez le jour où on va lui arracher les ongles, il déballera tout, même ce qu'on ne lui demandera pas. N'empêche, il y a quand même une fissure, parce que depuis des années, le monde culturel, et particulièrement le monde du cinéma, parle en un seul bloc, et là, il n'y a plus le bloc. Et donc, les signataires peinent à devenir foule, ils arrivent à 3500 à ce jour, c'est quand même assez peu, et le courant devient le collectif Zappé Bolloré. Je pense que c'est eux qui vont finir par être zappés à ce rythme-là. Et on a vu la ministre de la Culture, dont je ne sais pas si vous connaissez sa tête ni son nom, en tout cas, moi, je ne les connais pas, qui est montée au créneau au Sénat, et pour, je cite, dénoncer la riposte disproportionnée de Canal+, et surtout en ayant une pensée pour les 260 000 emplois de la filière du cinéma. Le but contre son compte est magnifique, parce que 3 000 signataires contre 260 000 employés du cinéma, on se demande où est-ce que sont les 250 000 signataires manquants. Alors, on pourrait faire la liste, évidemment, de la France, mais aussi de l'international, puisque certains sont gargarisés de voir des grands noms comme Javier Bardem, Ken Loach ou Walter Salles. On vous demande où est Spielberg et Christopher Lane et d'autres, bref. Mais si on commence à faire la liste, ça va nous renvoyer aux heures sombres, mais c'est vrai qu'on ne fait pas trop ça chez Radio Courtoisie. Donc, la 79e édition, ça ne va pas rester dans les mémoires pour ses récompenses ni pour la sélection qui était jusqu'à présent pas très fascinante et pas très excitante. Mais parce que pour la première fois, le vernis a craqué, l'hégémonie culturelle chancelle, et dans le petit théâtre antifascisme, on a vu les coulisses, et ce qu'on a vu, c'est une panique de pire entier, une petite secte à la dérive qui est paniquée à l'idée que le public ne croit plus à ses miracles, et quand une secte panique et perd ses fidèles, elle crie toujours la persécution, et c'est exactement ce qui se passe en ce moment.
1: Ouais, d'autant que effectivement, pour rester rapidement là-dessus, Arthur de Vatrigan, c'est que ce qui est fascinant, c'est que dans les personnalités même qui ont, on va dire, soutenu ou en tout cas suspendu leur jugement sur Canal+, par exemple, Mathieu Kassovitz, on peut pas le soupçonner de près ou de loin d'être en accord avec Bolloré idéologiquement ou quoi que ce soit. C'est-à-dire que finalement, soit que la gamelle est trop bonne, soit que en réalité peut-être que Canal+ n'est pas si fasciste que ça, mais dans le fond, en fait, ce qu'on comprend, ne serait-ce que par le soutien de Kassovitz, c'est que le soutien, c'est surtout un soutien de principe qui permet de se racheter une petite conscience idéologique à peu de frais.
0: Canal+, c'est pour la première chaîne qui finance le cinéma. C'est 170 millions d'euros par an, donc c'est un gros budget. Et Canal+ finance tout. Si vous regardez, ils financent des films d'une grande diversité. Alors, il y a une clause de diversité obligatoire, mais la diversité, étant donné qu'elle reste quand même quelque chose de très subjectif, vous pouvez justifier ce que vous financez, ce que vous ne financez pas. Et je rappelle qu'il y a la Queer Palm à Cannes qui est financée par Canal+. Donc, évidemment, Canal+ ne fait pas de la censure. Moi, personnellement, je préférais qu'elle soit un peu plus regardante sur les films qu'elle finance, mais après, elle fait ce qu'elle veut, c'est l'argent du privé. Donc, je pense qu'il y a une honnêteté dans ceux qui ont défendu Canal+. Kassovitz, le bureau des légendes, c'est Canal+. Dans ses films qu'il a lui-même réalisés ou coproduits, c'est Canal+. Salvadori, qui n'est pas non plus un réactionnaire conservateur, je suis sûr que c'est un centriste de droite, est financé par Canal+, et le dit. Farrugia, sont les nuls, il a vu que, en fait, à l'époque, des nuls sont les mêmes qu'aujourd'hui, c'est Canal+. Voilà la réalité, c'est que, un, c'est un financeur, donc les types, s'il n'y a plus de budget, ils n'ont plus rien, et deux, ils n'ont jamais été emmerdés par Canal+. Il y a juste une honnêteté, ce qui est déjà assez rare, et puis des voix contraires, et pas qu'une voix.
1: Et ce qui est étonnant pour finir sur ce sujet, c'est qu'effectivement, ce que comprend pas la plupart du public aussi, c'est que Vincent Bolloré, qui, pour le coup, lui mène une vraie bataille idéologique dans ses chaînes de télévision, fasse passer effectivement cette Queer Palm ou alors l'histoire de Souleymane sur Canal+.
0: Parce que Canal+, c'est Maxime Saada, il y a un groupe qui s'occupe, qui est dédié au cinéma, et ce sont les mêmes personnes depuis 25 ans. Donc Bolloré dit voilà la direction, ensuite il y a des logiques financières, il y a des logiques légales, et puis il y a des gens qui s'y connaissent et donc qui ont nouer des liens d'amitié, des liens de confiance, et donc il dit voilà, c'est pour ça qu'il y a une grande variété, une grande diversité de cinéma. Et l'histoire de Souleymane, c'est un film que je trouve très mauvais et très lâche, et parce que c'est quand même l'histoire d'un mec, le cinéaste dénonce l'exploitation d'un migrant par la petite bourgeoisie. Or lui-même utilise un acteur.

0: qui est un migrant sans papier pour dénoncer. Donc on voit les escroqueries, le film est vraiment mauvais et malhonnête. N'empêche, le film a fait 600 000 entrées pour un petit budget. Donc en plus, c'est rentré dans ses frais. C'est Canal+, c'est une boîte, hein, c'est une industrie, et donc il y a aussi des logiques financières, et ils mènent la barque depuis si longtemps qu'ils font, voilà, ils ont trouvé leur équilibre entre rentabilité, prise de risque, diversité, amitié, et donc voilà, Bolloré ensuite fait sa croisade, fait son agenda, mais Canal+ n'est pas CNews, qui n'est pas Europe 1, qui n'est pas, voilà, chacun, il y a une grande variété à l'intérieur, et puis avec des personnalités qui ont quand même des caractères forts, et qui sont là depuis longtemps, et qu'on déboulonne pas aussi facilement.
1: Merci Arthur de Vatrigan.
2: Et merci de nous avoir suivis tout au long de cette ligne droite de l'été. Je vous donne rendez-vous demain à partir de 7h pour une émission entièrement consacrée au procès Marine Le Pen, avec un direct proposé par Alexandre de Galzin entre 7h30 et 9h. Alexandre de Gazin qui recevra Arnaud Stéphan, Bruno Gollnisch ainsi qu'Hubert Coudurier. Rendez-vous donc demain à partir de 7h. Restez bien avec nous dans un instant à 10h, les mardis de la mémoire dirigés par Anne Collin à l'occasion du centenaire de la mort d'Antoni Gaudi, Le Soleil de Barcelone, les secrets d'un génie visionnaire avec Isabelle Schmitz.
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2: 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Mais pour l'instant, voici les mardis de la mémoire dirigés par Anne Collin. Le sujet du jour, à l'occasion du centenaire de la mort d'Antoni Gaudi, Le Soleil de Barcelone, les secrets d'un génie visionnaire par Isabelle Schmitz. 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Bonne matinée, les 10h.
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0: Bonjour chers auditeurs, bienvenue au Mardi de la mémoire. Bonjour Isabelle Schmitt.
1: Bonjour chère Anne Colin.
0: Merci d'être avec nous aujourd'hui, c'est un très grand plaisir de vous recevoir. Les auditeurs ne savent pas nécessairement qui se cache derrière les merveilleux hors-série du Figaro, mais je crois que vous y êtes pour beaucoup.
1: Je vous remercie. C'est d'abord Michel de Gégère qui a lancé cette excellente collection de numéros du Figaro hors-série sur la culture. Son intuition était de pouvoir rebondir sur l'actualité culturelle de façon la plus intelligente, approfondie et agréable pour le lecteur, en lui offrant des articles à la fois substantiels, roboratifs, mais aussi très bien illustrés. Et puis en lui racontant une histoire, c'est la fameuse formule des 9, 10 ou 12 journées selon les thèmes qui raconte la vie de l'artiste, de la ville que l'on a choisi d'étudier. Et c'est une formule qui, je crois, correspond à tous les appétits intellectuels, puisque on peut avoir 10 minutes à consacrer ou bien une heure. On apprend toujours quelque chose, il y a toujours quelque chose qui retient notre attention et qui peut, ne serait-ce qu'en le feuilletant, par la beauté de l'iconographie et des images,
0: C'est ça,
1: familiariser avec le thème traité.
0: Exactement. Je dois dire que pour avoir la chance d'avoir le Figaro hors série à chaque fois qu'il sort, selon les thèmes, évidemment, on peut, je le lis différemment. Et parfois, c'est vraiment, je me force même, je l'ai déjà dit à Michel de Gégère, à le lire comme un livre, c'est-à-dire en le découvrant au fur et à mesure où je tourne les pages, je m'interdis de le feuilleter à l'avance. Et ça, c'est quand le sujet m'intéresse particulièrement, parce que je sais que je vais goûter, m'enrichir à chaque page que je tourne. Et là, le numéro dont nous allons parler aujourd'hui, qui est consacré à Gaudi, est un merveilleux numéro. Gaudi, le soleil de Barcelone. Je le montre à nos auditeurs qui nous regarderaient plus tard lors de nos diffusions sur YouTube. Donc Gaudi, le Soleil de Barcelone, très beau numéro, en librairie jusque vers le 10 juillet.
1: Alors en kiosque, oui, ce sont les derniers jours en kiosque, mais il est disponible, il sera en librairie à partir de septembre, là vraiment dans les librairies, non plus les kiosques, et surtout il est en ligne sur la boutique du Figaro, si vous tapez Figaro Store, alors pardon pour cet anglicisme, mais sinon boutique Figaro en ligne sur internet, vous le trouvez sans aucun problème et vous pourrez le commander là où vous passez vos vacances d'été, parce que je pense que ça peut être un très bon compagnon.
0: Oui, bien sûr, c'est sûr qu'il y a une alternance, là, on a eu Victor Hugo récemment, vous préparez un prochain numéro qui sort là très bientôt.
1: Oui, un prochain numéro très bientôt sur l'Odyssée, à l'occasion de la sortie du film de Christopher Nolan qui sort le 15 juillet, dont on ne sait pas encore s'il est très fidèle au récit d'Homère, dans quelle mesure il le sert ou non. C'est Matt Damon qui prête ses traits à Ulysse, et en tout cas, ce film, Christopher Nolan est toujours assez avare de projections de presse, donc nous n'avons pas encore pu le voir. Personne n'a pu le voir en France aujourd'hui pour ce qui est de la presse. Mais on s'est dit que c'était une belle occasion de célébrer Homère et cette œuvre, ce chef-d'œuvre de l'histoire de la littérature et de l'humanité, qui nous dit qu'au 8e siècle avant Jésus-Christ, les hommes avaient déjà des élans, des sentiments, des passions, des tempêtes, traverser des tempêtes comme nous, et qu'en fait on avait énormément à apprendre de ce chef-d'œuvre. Et donc dans ce numéro nous parlons certes du film, mais surtout de cette aventure homérique. On pose la question: Homère a-t-il existé? Quelle est sa spécificité? On a un très bel article de Philippe Brunet, qui est un des traducteurs actuels de l'Iliade et de l'Odyssée, qui a passé plus de 20 ans de sa vie, 30 ans je crois, à traduire cette œuvre d'Homère en essayant de lui restituer sa musique originelle. Et puis il y a des articles plus historiques sur le contexte de la navigation à l'époque d'Homère, et un dictionnaire des personnages qui nous fait voyager dans l'Odyssée. Donc voilà, je crois que c'est un très beau numéro. Je ne parle même pas de l'iconographie, parce qu'alors là, Même pour ceux qui n'auraient pas la chance de partir en vacances, précisément, cela constitue un voyage. Le périple d'Ulysse à travers toutes ces îles est merveilleux à parcourir en feuilletant ou en découvrant page à page le numéro. Et donc, on a essayé d'en donner une vision à la fois littéraire, esthétique, humaine, historique. Et je crois que c'est assez réussi. Je le dis d'autant plus que j'ai peu participé moi-même en écrivant des articles, mais j'ai découvert ceux des autres et je les ai trouvés passionnants.
0: Oui, bien sûr, mais vous faites bien de parler de la langue parce que c'est toujours un sujet, moi, qui m'intéresse lorsque je voyage grâce aux livres des historiens que je reçois. Par exemple, quand je reçois des spécialistes de l'Égypte ancienne, comment est-ce qu'on parlait hiéroglyphes? Parce que ça devait se prononcer, et on devait les lire en les disant. Et comment est-ce qu'on parlait le grec à l'époque d'Homère? Comment est-ce qu'on pouvait lire aussi à voix haute, j'imagine que quelqu'un lisant pour la première fois l'Iliade et l'Odyssée a bien dû lire des passages à son voisin de siège. Et donc, comment est-ce qu'on disait ça? Est-ce qu'il y avait une magie poétique que l'on arrive difficilement à retrouver de nos jours? Enfin, je trouve ça très passionnant et très frustrant en même temps.
1: Alors, c'est tout à fait passionnant et j'invite nos auditeurs à aller découvrir les travaux non seulement les travaux de Philippe Brunet, mais aussi toute son œuvre théâtrale, parce qu'il a mis en scène des dizaines d'œuvres classiques. Alors, pas seulement Homère, mais Plaute, enfin, Euripide, Eschyle, Sophocle, tout cela en français et en grec. On a vu la grande chance de bénéficier d'une représentation d'Antigone pour le numéro du Figaro hors-série que nous avions sorti sur Athènes. Et il était venu jouer avec quelques comédiens Antigone à l'antique avec des masques et en chantant justement, en nous faisant entendre à la fois en français et en grec la musicalité d'Homère. Homère écrit en hexamètre, donc des vers de 8 pieds, et avec une alternance d'accentuation des syllabes. Philippe Brunet dit que les allitérations en grec sont tout à fait marquées et qu'elles aident vraisemblablement la mémoire de l'aède, celui qui chante, qui récite. Et il a essayé de les rendre en français. Et quand il lit certains passages de l'Odyssée, c'est merveilleux. Et il dit d'ailleurs il a lancé une troupe qui s'appelle Démodocos, du nom de l'aède aveugle que rencontre Ulysse. Et avec cette troupe, ils vont jouer donc ces classiques de la langue. De la langue grecque et de la langue latine aussi, mais également ils ont lancé ce qu'ils appelaient des marathons, c'est-à-dire une lecture suivie d'Homère pendant des jours entiers, et ils sont allés à Athènes en proposant aux gens de venir lire, et les Grecs se réappropriaient le texte d'Homère en essayant de le chanter, d'en interpréter la musique. C'est merveilleux, et je trouve que, enfin, il me semble qu'après avoir Quand on découvre des gens comme ça, on ne peut plus penser que le grec ancien est une langue morte. Non, ça n'est pas une langue morte. Quand on l'entend, elle est tout à fait vivante et elle nous inspire aujourd'hui.
0: Alors, puisque vous parlez d'Antigone, de Sophocle, évidemment, signalons aux auditeurs qu'il y a actuellement une représentation d'Antigone Danouille au théâtre de poche du Montparnasse, que je suis allée voir et que j'ai trouvé assez réussi. En tout cas, ce texte est incroyable.
1: Oui, c'est une très belle adaptation, très belle mise en scène, très belle interprétation. La jeune actrice est merveilleuse. J'invite nos auditeurs à retrouver l'article que Michel de Gégère a consacré à cette pièce, justement en réfléchissant aussi sur le fond de la pièce. Qu'est-ce que Sophocle nous invite à approfondir comme dilemme moral et comment les différents personnages de la pièce y répondent. Voilà, ils pourront trouver cet article en tapant sur Internet Antigone, Michel de Gégère, Le Figaro, Histoire. Et c'est un jugement enrichissant sur cette pièce et bien sûr le théâtre de poche au lieu de la culture dont je recommande aveuglément la programmation. C'est jusqu'ici, je n'ai vu aucune pièce qui m'ait Déçu, bien sûr, on a ses goûts, on aime plus ou moins,
0: Oui, bien sûr. Oui, après, il y a le texte et l'interprétation. Mais là, c'est vrai que j'ai
1: exactement.
0: été. Moi, je vais beaucoup à la comédie française et en dépit de beaucoup d'agacement, je suis quand même toujours éblouie par la qualité de jeu de ces acteurs. Mais c'est vrai qu'il y a un excès. Alors, je vais faire. Une redondance, un excès excessif de volonté de transposer dans un contexte moderne des situations qui ne l'étaient pas, et souvent au dépit du texte et au dépit de la pudeur. Mais là justement, c'est fait avec beaucoup d'intelligence parce que le metteur en scène s'est permis de. J'ai relu du coup la pièce que je connais quand même bien, mais je l'ai relue juste après. Et c'est vrai que les soldats il leur a donné un côté éminemment contemporain, réuni dans un. Mais c'est très bien vu, vraiment très très bien vu, et ça nous permet de nous poser les éternelles questions que l'homme peut se poser. Voilà. Où dois-je, où sont les limites de mon obéissance et de ma désobéissance? Et est-ce que ma volonté de désobéissance est justifiée, ou bien est-ce qu'elle est uniquement le fruit de mes bas instincts et de mes viles envies. Non, c'est voilà, j'invite vraiment les auditeurs à s'y rendre. Alors, chère Isabelle Schmitt, je rappelle que vous collaborez de façon très étroite avec Michel de Gégère à la création, enfin pas irrégulière, mais en tout cas une régularité qui vous est propre des sorties des hors-séries du Figaro, et que là actuellement en kiosque vous avez consacré un merveilleux numéro à Gaudi, le soleil de Barcelone. Alors, on va essayer quand même d'être didactique parce que ce personnage assez méconnu ou connu pour quasiment une seule de ses œuvres et oscillant entre le génie et la folie. C'est un personnage qui aurait dont l'anniversaire de la mort est un centenaire cette année. Voilà. Donc, et il se trouve que d'un point de vue de la construction de la Sagrada Familia, on était en plus à une prouesse puisque normalement on a la plus haute tour qui vient d'être achevée. Alors, vous avez senti la nécessité de vous y associer évidemment. Le pape y est allé en juin dernier. Peut-être avant de rentrer dans les détails, une impression générale, comment 100 ans après sa mort, plus de 100 ans après le début de la construction de la Sagrada Familia, je sais pas, quelle impression générale avez-vous pu dégager à l'issue de ce travail colossal que vous avez effectué?
1: Je dirais que ça a été un privilège de découvrir cette figure dont vous le dites, elle demeure largement méconnue du grand public, en tout cas du public français. Chez les Espagnols, évidemment, et surtout chez les Catalans, il est bien plus célèbre. Mais la fréquentation de cet homme m'a absolument enthousiasmée parce que il m'a semblé que c'était. Vous savez, le pape est allé et son procès en béatification est ouvert. Quand on le fréquente, on a le sentiment que c'est quelqu'un qui s'est laissé habiter peu à peu par le mystère divin, par le mystère de la foi, et que cette foi a irrigué toute sa vie, son intelligence, ses aptitudes, et Dieu sait qu'il en avait. C'était vraisemblablement un surdoué, alors un surdoué qui déstabilisait énormément ses professeurs, puisque le jour de sa remise de diplôme, le directeur de l'école d'architecture de Barcelone dit quand même, nous avons remis le certificat à un fou ou à un génie, l'avenir le dira. Gaudi était très médiocre en géométrie, mathématiques, il pouvait avoir des très mauvaises notes, mais il était excellent en dessin. Excellent en projection. Il était petit-fils, arrière-petit-fils de chaudronnier, ce qui lui donnait, disait-il, la capacité d'imaginer à partir d'une surface plane les volumes et ce qu'allaient devenir les choses. Et en fait, il s'est laissé guider au fil des opportunités de sa carrière par des occasions de chercher toujours la solution la plus esthétique, la plus intelligente, alors vous avez nommé un bâtiment qui le rend célèbre à travers le monde, c'est la Sagrada Familia. Et cette Sagrada Familia, elle déstabilise, alors parce que ça, elle est immense. Vous avez parlé de la plus haute tour, c'est elle, une tour qui monte à 172,5 mètres de haut. C'est la plus haute tour d'une église au monde. Et donc elle déstabilise par sa hauteur, par son gigantisme, par l'abondance de ses sculptures. Je dirais que oui, l'extérieur est renversant. On ne sait pas si c'est beau ou si c'est juste immense. Il y a une sorte de plénitude. On peut avoir l'impression que c'est trop, mais quand on rentre à l'intérieur de cette basilique, on est aspiré vers le haut. On a un sentiment d'élévation incroyable, alors qui est dû à plusieurs éléments. Il y a la lumière, il y a les proportions, mais il y a aussi le fait que ces colonnes s'élèvent vers le ciel sans contrefort. Gaudi avait beaucoup d'admiration pour l'art gothique. Il en était même un des spécialistes. On l'a consulté pour restaurer des abbayes gothiques catalanes. Mais il disait tout de même que c'était un art boiteux, parce qu'il voyait les contreforts comme des prothèses, des béquilles. Et lui voulait que en fait sa basilique soit comme une forêt de pierres qui reproduisent l'immensité que suggéraient les plus hautes forêts de Catalogne qu'il parcourait en marchant. C'est un marchand passionné, et il a cherché toute sa vie des solutions pour imiter la grandeur de Dieu et apprendre à son école. Et donc, moi, j'étais très touché de sentir la quête qui l'habitait et de voir à quel point elle imprégnait toutes ses œuvres. Alors, il y a une anecdote amusante, c'est que sa première œuvre en tant qu'architecte, ce sont des toilettes publiques. On pourrait dire, c'est les toilettes publiques et c'est une halle à blanchir le coton qu'il construit à Mataro pour des ouvriers. Et on pourrait se dire, les toilettes publiques, bon, c'est voilà, aujourd'hui, on sait ce que c'est dans les lieux publics. On a des toilettes fonctionnelles. Il n'y a rien de plus à en dire. Dans le meilleur des cas, elles n'esquintent pas trop le paysage. Là, Gaudi fait un petit bijou d'ornementation, d'esthétique, un côté très pratique et hygiénique aussi. En fait, il veut, ce qui est très frappant dans toutes ses œuvres, c'est qu'il veut mettre de la beauté partout. Et il y a une phrase très claire dans laquelle il dit l'art est la révélation de la beauté et la beauté est la manifestation de la vérité. Je crois que profondément, c'est quelqu'un qui cherchait la vérité en tout et qui, à travers cette beauté qu'il a voulu semer dans ses constructions, il y a quelques maisons assez connues à Barcelone aussi, la Casa Batlló, la Pedrera, qui sont des maisons aux formes ondulées, qui peuvent paraître celles d'un fou, mais qui sont aussi des hymnes à l'intelligence et à la foi, et qui offrent en fait, à travers la beauté, un message qui nous fait approcher de la vérité.
0: Oui, alors Isabelle Schmitt, vous avez, j'imagine, quand même comme conclusion à l'issue de ce travail qu'il est légitime de s'intéresser au personnage et qu'il est légitime de considérer que ses travaux, alors comme vous dites, il est écrasé par la Sagrada Familia, mais enfin, tout votre hors-série a pour aussi objectif de nous montrer toutes ses autres réalisations et combien nombreuses sont-elles, mais il est légitime de considérer que c'est un véritable artiste et avec un véritable apport architectural, parce qu'on entend souvent dire, oui, bon, Gaudi, à part le parc, et puis cette Sagrada...
1: Ah, le parc de Boël, oui, avec ses fameux bancs ondulés.
0: Voilà, c'est un petit peu les seules choses qui nous sont montrées, mais si vous le voulez bien, on peut peut-être, avant de se lancer dans les réalisations, parler un peu du personnage et puis parler aussi de ce contexte tout de même artistique, social, puisque les deux sont assez liés dans l'histoire de ces réalisations, et puis ce contexte aussi géographique, hein, éminemment catalan, qui va expliquer l'architecture typique de Gaudi. Donc, je donne juste des dates et ensuite je vous laisse parce que je ne connais pas grand-chose de la vie d'Antonio Gaudi. 25 juin 1852, 10 juin 1926. Donc c'est quelqu'un qui naît dans une Espagne du 19e siècle, encore très monarchiste, et puis qui va mourir à l'aube quand même d'une Espagne profondément marquée par la crise sociale, à la veille d'une guerre civile très violente. Donc on voit que il vit dans des bornes chronologiques d'une profonde transformation de la société espagnole.
1: Absolument. Gaudí naît à une époque passionnante à étudier parce que c'est l'époque de la révolution industrielle à Barcelone. C'est l'époque où Barcelone s'affirme face à Madrid et devient en réalité la capitale économique du pays. Barcelone revendique cela d'autant plus que c'est la capitale, la ville principale de la Catalogne, Catalogne qui a une histoire propre, une langue propre, une culture propre. Et à l'époque de Gaudi, tout cela va être affirmé par cet art nouveau que l'on appelle modernisme en Catalogne et qui, à la différence de beaucoup d'art nouveau européen, que ce soit en France, en Allemagne, en Autriche, cet art catalan est très lié à l'identité catalane. Ailleurs, en Europe, bien sûr, l'art nouveau exalte, il peut être historiciste, il exalte certaines figures de l'histoire, voilà, le Moyen Âge, les légendes sont particulièrement honorées, apparaissent dans les images, mais en Catalogne, c'est vraiment l'identité catalane, les saints catalans, les héros qui apparaissent partout, les drapeaux catalans qui apparaissent sur les monuments. Et Gaudi, donc, naît à cette période d'effervescence à la fois industrielle, culturelle, intellectuelle. Évidemment, la richesse industrielle générée par les affaires, les usines, notamment les usines textiles à Barcelone, permettent à de riches familles de se faire construire de magnifiques palais et d'influer, enfin en fait de subventionner une vie culturelle extrêmement nourrie, riche. À la fois dans le domaine de l'architecture, mais aussi de la musique. Il y a un merveilleux palais de la musique qui est construit à Barcelone par Domènec Montaner, l'un des professeurs de Gaudi, et qui aura pour ambition de rendre accessible au peuple, et notamment aux ouvriers, la musique, les grandes œuvres. C'est un palais qui accueille des chorales. Et donc, on a une réalité d'une Catalogne qui est une sorte de chantier à ciel ouvert, pour le meilleur et pour le pire. Je parle d'abord du pire parce que Barcelone est connue, très célèbre au moment de la guerre civile, pour la virulence de ses syndicats, de l'anarchisme. Et tout cela, en fait, a poussé sur le terreau de cette époque où on fait venir énormément, dans la perspective de l'exposition universelle de 1888, on fait venir des milliers d'ouvriers de partout en Espagne et qui vont être logés dans des conditions insalubres, qui vont être payés pas beaucoup en travaillant jour et nuit. Et donc, évidemment, cela provoque une réaction, un syndicalisme et des oppositions. Et ça, donc, c'est la partie la plus sombre, je dirais, et la partie la plus lumineuse, c'est que Barcelone est totalement réorganisée du fait d'épidémies précédentes dans la vieille ville. On développe tout un nouveau quartier qui s'appelle l'Eixample et sur lequel va être construite la Sagrada Familia et qui va être c'est une ville qui va être dessinée, totalement dessinée par un urbaniste, Cerdà, qui conçoit la ville vraiment quadrillée. On dit que c'est le Haussmann parisien. Alors lui, à la différence d'Haussmann, il voulait des bâtiments tous pareils, en fait, très peu de place à la créativité. Toute la grande bourgeoisie industrielle va complètement le doubler par sa droite, je dirais, parce qu'ils vont tous rivaliser en se faisant construire de très grands palais et des maisons très originales qui se singularisent toutes les unes des autres. Donc l'idée originale de cet urbanisme n'est pas respectée, mais son dessin, oui. Et Barcelone pousse non pas comme de la mauvaise herbe, disons qu'aussi vite qu'une mauvaise herbe, mais de façon bien plus ordonnée. Et ce Gaudi Né à la vie professionnelle dans ce contexte. L'école d'architecture de Barcelone, et je crois qu'il fait partie de la deuxième promotion, elle est vraiment toute nouvelle quand il passe son diplôme, parce que précisément, Barcelone a pris son indépendance de Madrid, pas politiquement, mais en tout cas dans les faits.
0: Et pourquoi un fils, petit-fils, comme vous venez de nous le dire, de chaudronnier, né dans une petite bourgade catalane, mais pas né à Barcelone, se retrouve dans une école d'architecture?
1: Alors, bon, il naît à Reus, qui est quand même une ville, c'est la deuxième ville industrielle, en fait, après Barcelone. Aujourd'hui, elle est effectivement moins importante que d'autres grandes villes catalanes, mais à l'époque, il y a quand même une activité. Et en fait, Gaudi, tout petit, souffre de rhumatisme. Il ne peut pas faire ce que font les autres enfants, d'aller jouer et de marcher beaucoup. Après, il marchera beaucoup parce que les médecins lui conseilleront de marcher au moins 10 km par jour. Il fera partie du club excursionniste de Catalogne et il sera passionné de randonnée. Mais quand il est enfant, il dessine énormément et en fait, ses parents se rendent compte qu'il a un don, qu'il a un vrai don et qu'il faut et il a la chance de pouvoir être instruit, d'aller à l'école. Et son maître également détecte chez cet élève atypique de vraies aptitudes pour les études. Et donc sa famille lui fait confiance en voyant qu'il a un vrai goût et pour le dessin et pour l'architecture. Il y a une anecdote que nous racontons dans les journées de la vie de Gaudi qui sont écrites de Figaro hors série par Alban Pio et qui raconte que Gaudi, tout jeune, il n'a pas 20 ans, part en excursion avec des amis à l'abbaye de Poblet, magnifique abbaye dans la région de Tarragone et près de Reus, sa ville natale. Une abbaye cistercienne, je crois, ou bénédictine, gothique, qui va être qui va se développer en fait au fil des siècles. Donc il y a des bâtiments Renaissance, des bâtiments baroques. C'est une merveille. Je vous la recommande. Et il y va alors que Poblet est en très mauvais état. Pourquoi? Parce qu'en 1835, une loi anticléricale avait été votée par l'un des ministres anticléricaux de la reine. De la région de l'époque et qui avait en fait expulsé les communautés de leur monastère dans l'idée de répartir les terres, de répartir plus équitablement les terres aux pauvres gens. Dans les faits, ce qui s'est passé, c'est que ceux qui ont pu acheter les terres, alors déjà l'Église a réagi en menaçant d'excommunication ceux qui achèteraient les terres des monastères, donc évidemment ça réduisait un petit peu le marché parce que l'Espagne était très catholique. Mais avec un courant anticlérical fort. Et donc, les gens qui ont pu acheter ces terres, en réalité, les ont gardées pour eux, ont constitué d'immenses propriétés terriennes. Et ça a été, peut-être pas la seule origine, mais en tout cas l'une des origines du gros problème, agraire qu'a connu l'Espagne, des injustices sociales. Parce qu'en fait, avant, du temps des monastères, les pauvres agriculteurs, ceux qui étaient les moins, dotés, venaient cultiver en bonne intelligence avec les moines et pouvaient vendre le produit de leur travail ailleurs et en vivre. Alors que après, les riches propriétaires ont fait fructifier leurs propriétés, mais il n'était plus question d'accueillir gratuitement de pauvres agriculteurs. Donc ça a amplifié le problème. Et pourquoi Gaudi s'y rend donc quand il a tout juste 20 ans? C'est que Poblet a été abandonné, n'a pas été acheté. Encore, peut-être que les terres alentour sont achetées, mais pas le monastère. Et donc, le monastère est en très mauvais état. Et Gaudi se rend avec deux camarades de son âge. Les trois, ils sont amusants parce qu'ils sont passionnés à la fois de leur région. Ils aiment aller marcher ensemble. Ils sont passionnés de monuments. Et donc, l'un va écrire une histoire de l'abbaye de Poblet qui a été publiée après. L'autre dessine les plans de l'abbaye pour la relever. C'est Gaudi. Et le troisième, eh bien, je ne sais plus ce que fait le troisième, mais en tout cas, voilà, ces deux-là, on fait acte de restauration. Enfin, voilà, spontanément, ils ont entrepris un projet pour restaurer l'abbaye. Et là, il y a des plans, des choses. Et donc, Gaudi n'est pas encore étudiant à l'école d'architecture, mais j'imagine que la famille, voyant cela, sait que leur fils et petit-fils est passionné de tout cela et donc l'envoie étudier à Barcelone.
0: Alors, je rappelle aux auditeurs que je reçois Isabelle Schmitt, qui nous présente aujourd'hui le numéro hors série du Figaro consacré à Gaudi, Gaudi le soleil de Barcelone, pour les auditeurs qui nous prendraient en au cours de cette émission. Gaudi, c'est un architecte à la base, hein, et c'est le alors c'est un architecte particulier. Je ne sais pas si nous aimerions, Isabelle et moi, l'avoir comme architecte, parce que apparemment, il n'y avait que lui qui avait les choses dans la tête. Il fallait lui faire toute confiance, ce qui posera des problèmes ensuite. Alors, nous allons nous interrompre pour l'habituel bobino de Radio Courtoisie et nous reprenons juste après Isabelle.
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0: Alors, chère Isabelle Schmitt, nous reprenons notre conversation autour de ce numéro hors série du Figaro, Gaudi, le soleil de Barcelone. Alors, là aussi, comme nous venons de l'entendre, même le Figaro hors série est en ligne. On peut le lire sur sa tablette, sur son ordinateur. Bon, c'est vrai que c'est très pratique, mais j'avoue que le hors-série du Figaro, c'est quand même très très très très très dommage de ne pas l'avoir dans ses mains. C'est peut-être l'occasion de parler des photographies, de la maquette, de la conception. C'est vraiment, je le remontre aux auditeurs qui nous regarderont lors enfin avec YouTube, puisque nos émissions sont sur YouTube, mais c'est un magnifique magazine de plus de 150 pages. Et comment choisissez-vous vos photographes? Vous savez que pour tel domaine, il vous faudra tel ou tel photographe. Comment est-ce que cela se passe?
1: Alors, notre iconographe experte, Carole Brochard, travaille avec un certain nombre de photographes et d'agences de photographie et connaît les domaines de prédilection des uns et des autres. Alors, il est assez rare que nous partions en reportage avec un photographe parce que, en fait, beaucoup de photographes ont travaillé déjà les sujets et que, d'expérience, il est plus facile de trouver des photos magnifiques quand un photographe a travaillé pendant 10 ans sur un sujet plutôt que quand il vient 10 jours avec nous en reportage. Et je vous donnerai une anecdote pour la photo de couverture. On a beaucoup tâtonné parce que la tour de Jésus venait d'être inaugurée avec la croix, la grande croix qui la surmonte. Et il y avait très peu de bonnes photos sans échafaudage, avec la luminosité qu'il fallait. Et donc, on a eu, Carole Brochard, notre iconographe, connaissait le photographe Manuel Cohen qui habite Barcelone, qui est allé faire des photos en demandant aux gens qui habitent les immeubles en face de la Sagrada Familia s'ils pouvaient monter chez eux à l'étage le plus haut pour faire des photos. Enfin, voilà, il y a toute une aventure humaine derrière ces photos. On publie également des photos d'archives. Certaines agences sont spécialisées dans les photos historiques. Je vous parlais du contexte de Barcelone tout à l'heure, sur lequel avait prospéré l'anarchisme et un syndicalisme violent pour défendre les droits des ouvriers qui, il faut bien le dire, étaient assez souvent bafoués. Et ces photos d'archives nous aident aussi à prendre la mesure de ce que l'on a sous les yeux aujourd'hui. Nous sommes des héritiers très gâtés, puisque nous jouissons de la vue de l'œuvre presque achevée de Gaudi. Je dis presque parce que le portail de la gloire, il y a trois portails, celui de la nativité, celui de la passion et celui de la gloire. Celui de la gloire n'est pas encore sculpté. Mais la structure de la Sagrada Familia est finie. Elle ne montera pas plus haut. Elle a le nombre total de ses tours. Gaudi lui-même a vu une seule de ses tours de son vivant. Les autres, il y a 18 tours en tout, les autres n'étaient pas encore construites. Et donc, cette cette variété de photos qui nous montre les travaux de la Sagrada Familia qui s'élève peu à peu dans le ciel de Barcelone, mais on voit des champs sauvages avec des chèvres qui broutent au pied de la basilique. Bon, ça a bien changé aujourd'hui. C'est totalement construit autour. Et bien, tout cela nous aide à prendre conscience du fait que c'est une aventure d'un siècle à laquelle on assiste et que cette Barcelone que l'on découvre s'est construite à l'époque de Gaudi de façon à une vitesse vertigineuse. Nous avons rencontré pour la réalisation de ce Figaro hors-série sur Gaudi un auteur exceptionnel, un prêtre qui consacre sa thèse à l'architecture civile de Gaudi, le père Francesc Javier Vila, et qui nous expliquait que il a une formule amusante qui dit: Gaudi est notre soleil et notre ombre, sol y sombra. Pourquoi notre soleil? Ben, évidemment, le soleil de Barcelone, c'est celui auquel on pense à la Sagrada Familia quand on pense à Barcelone, mais dit d'une certaine manière, il fait de l'ombre à tous les autres, et on oublie tous les autres grands architectes de l'époque, et Dieu sait s'il y en a, parce que quand on se promène dans cette Barcelone du 19e siècle et du début du 20e, on ne sait où donner de la tête. Pour regarder les façades, les églises, mais surtout les façades des maisons privées. Il faut bien le dire, les industriels ont rivalisé alors on pourrait dire, et pardon pour l'expression anglaise, bling bling, mais enfin quelque chose de voilà qui appelle l'attention, qui attire le regard, qui n'est pas du tout sobre, mais qui est intéressant et beau dans son style.
0: Alors, si vous le voulez bien, Isabelle, on va peut-être justement parler de cette autre architecture pour revenir ensuite à la fin sur la Sagrada Familia, dont il faut quand même rappeler aux auditeurs que, comme le dit ce prêtre, Gaudi a réussi quand même cette magie d'associer pleinement son nom à une œuvre sur laquelle il a travaillé pendant une trentaine d'années, hein.
1: Presque 40 ans, je crois, oui.
0: Par rapport aux 100 ans qui se sont écoulés depuis sa mort. Donc, c'est quand même pas banal qu'on continue à associer à cet homme cette œuvre, alors que tant d'autres ont travaillé dessus.
1: Oui, c'était une réflexion de l'écrivain Michel Bernard, qui a écrit un très beau papier dans notre Figaro hors-série sur les vitraux de la Sagrada Familia. Je l'interrogeais sur la sainteté de Gaudi, et il me disait: ce qui me frappe chez cet homme, c'est que c'est un contemporain qui a construit à la manière des bâtisseurs des cathédrales, qui savaient très bien, eux, qu'ils ne verraient pas la fin de leur œuvre. Mais enfin, aujourd'hui, un architecte du XXe siècle qui construit, a priori, il conçoit son œuvre de manière à pouvoir la voir achevée. Gaudi, non, il s'est effacé, il a passé le flambeau à d'autres. Il savait qu'il ne verrait pas l'achèvement de ses travaux, et il a construit cette basilique pour qu'elle soit un hymne de célébration de la Sainte Famille et un hymne qui puisse parler au monde entier. Il a intégré sur les vitraux, par exemple, il y a les noms de tous les sanctuaires des diocèses alors tous non, mais en tout cas des sanctuaires principaux des diocèses du monde entier. Il a vraiment voulu donner toute sa mesure pour une œuvre qui le dépassait. Il le savait, il l'acceptait, et c'est cette humilité qui a frappé Michel Bernard, nous disant: moi, je suis écrivain, j'écris des romans. Pour moi, il est inconcevable que quelqu'un d'autre finisse un livre que j'ai commencé. Monet n'aurait pas accepté que quiconque, même Renoir, puisse toucher une de ses toiles. Là, Gaudi œuvre. En donnant en fait en mettant son talent au service d'une œuvre qui le dépasse. Et alors je vous raconterai une anecdote, puisqu'on parle, vous évoquiez l'architecture civile. Il y a une maison très célèbre dans Barcelone qui s'appelle la Pedrera, qui est on dirait une vague de pierre. La façade est ondulée. Et elle est très étonnante. Elle s'inspire peut-être d'un rocher de Catalogne qui est pas loin de Montserrat et qui reproduit ce même mouvement. Mais ce qui est intéressant, c'est que si on regarde bien la façade en haut, il y a marqué vraiment marqué Ave Maria Gratia Plena, avec des roses qui représentent le rosaire. Et Gaudi a eu un gros litige avec les propriétaires parce que dans le plan initial, il était prévu de mettre une statue de la Vierge de 4 mètres de haut, en haut de la maison. Or, c'était au moment de la semaine tragique de Barcelone en 1909, où les anarchistes se sont révoltés et ont fait brûler une vingtaine d'églises et de couvents. Donc les propriétaires de la maison, les Mila, se sont dit que s'ils faisaient mettre une statue de la Vierge de 4 mètres de haut, comme c'était dans les plans, comme c'était prévu, eh bien, ils risquaient eux-mêmes d'avoir leur maison brûlée. Donc ils ont reculé. Et ça a été un grand motif de contrariété pour Gaudi. Ils ne se sont pas entendus sur d'autres points. Il y a eu un procès que Gaudi a gagné. Et il a intégralement versé, je crois que c'était 105 000 pesetas, qui était une somme colossale à l'époque. Il était déjà sur le chantier de la Sagrada Familia, il aurait pu allouer cette somme, même pas pour lui, mais pour ce chantier, mais même pas. Il a donné l'intégralité de la somme aux jésuites pour les pauvres, en disant « Je n'ai pas travaillé pour les Mila, j'ai travaillé pour la Vierge, je lui rends l'argent. » Je trouve que c'est... Voilà, cette anecdote illustre quand même le côté exceptionnel de cet architecte et de cet homme.
0: Oui, bien sûr. Oui. Alors, quelle est la première œuvre? Vous avez parlé donc des toilettes publiques. Évidemment, elles sont originales. On peut se dire qu'il a été remarqué par des personnes qui se sont dit, c'est capable de faire ça pour des toilettes. Qu'est-ce qu'il va donner ailleurs?
1: Et pour des ouvriers, hein, c'était.
0: Et pour des ouvriers, bien sûr. Mais quelles sont les œuvres préalables à la Sagrada Familia qui vont asseoir sa notoriété et expliquer qu'il soit choisi après par les plus grands pour réaliser des palais, des maisons.
1: Alors, l'une de ses œuvres de jeunesse, c'est la Casa Vicens, qu'on voit à Barcelone, qui, quand Gaudi le construit, c'est encore une zone assez champêtre. Et Gaudi va construire une maison à la façade jaune et verte, avec des fleurs, on dirait presque du Liberty, sur la façade. Et on pourrait se croire dans la Vienne de l'Art Nouveau. Ce qu'il y a, c'est que l'Art Nouveau à Vienne, la sécession, tout ça, c'est 20 ans après. Donc Gaudi anticipe, et anticipe, oui, c'est un précurseur, en fait, de ce style qui fleurira littéralement sur les façades de Vienne, notamment, 20 ans plus tard. Et lui, de quoi s'inspire-t-il quand il construit cette maison, qui est vraiment très original, qui reprend des éléments de l'architecture égyptienne antique, de l'architecture japonaise, mais avec ce décor, en fait, tout simplement, il arrive et sur ce terrain vague, il y a des fleurs sauvages, il y a beaucoup de fleurs jaunes, et il dit, bien, j'ai dû détruire ces fleurs en construisant la maison, mais je les remets sur la façade pour, rendre un hymne à la création. Donc cette Casa Vicens, c'est un petit bijou, elle est très réussie. Il y a la fameuse Casa Batlló. Ça, c'est un. Je dirais que c'est aujourd'hui, c'est une visite qui pourrait s'apparenter un peu à. Pardonnez-moi la comparaison, mais à Disneyland, parce que il y a des foules entières qui viennent. C'est caricatural, c'est-à-dire que dans la rue, en fait, cette maison est située sur ce qu'on a appelé la pomme de la discorde. En espagnol, la manzana, c'est la pomme, le bloc en fait de d'immeubles qui était construit. Et cette pomme de la discorde, elle comporte 4 immeubles, maisons immeubles, construites par les plus grands architectes de l'époque, Domènech Montaner, Puig i Cadafalch, le quatrième, j'oublie le nom du quatrième, et Gaudi. Et leurs styles sont absolument différents. Donc quand on est face à ce bloc de maisons, c'est incroyable parce qu'on passe vraiment, c'est pôle nord, pôle sud, mais vraiment à côté. Et c'est drôle de voir que la foule se concentre uniquement sur la Casa Batlló, alors que les autres sont très belles et très intéressantes également. On en parle dans notre numéro du Figaro hors série, on les a visitées. Mais la Casa Batlló, elle est célèbre pour sa façade ondulée, pour ses balcons en forme d'ossement. Ces balcons aussi en forme de crâne. Alors, on a parlé de masque vénitien ou de crâne, et le toit qui est en forme de crête de dragon. Et donc, elle est très déstabilisante. Et ce qui est intéressant, Cet auteur qui réalise une thèse sur l'architecture civile de Gaudi nous l'explique, c'est que ce sont des catéchismes de pierre. En fait, même les maisons civiles de Gaudi sont conçues comme un message de foi. En l'occurrence, pour la Casa Batlló, il s'agit du combat contre de l'affrontement en fait entre le bien et le mal. Je vous ai parlé du toit et du dragon donc qui est représenté dans le toit. Et il y a une tourelle sur le côté gauche de la maison qui peut représenter la lance de Saint-Georges. Saint-Jordi, le patron de la Catalogne, est très célèbre là-bas. C'est cela, mais cela peut représenter également le cierge pascal. Ce qui nous pousse à le croire, c'est qu'il y a les initiales Jésus, Marie, Joseph, qui sont inscrites sur cette tour, et c'est le cierge qui plonge dans l'eau du baptême, eau du baptême évoquée par le côté bleu et vert de la façade de la Casa Batlló. Et donc cette maison en fait montre que c'est par le baptême que le chrétien va réussir à lutter contre le mal et faire triompher le bien. Et en fait, quand vous regardez cette maison de bas en haut, c'est la victoire. On voit la mort en bas avec ses ossements desséchés, ses crânes. Et vers le haut, la lumière du cierge qui éclaire et qui donc triomphe du mal. Donc on passe de la mort à la vie par la foi. Et à l'intérieur de la Casa Batlló, il y avait une chapelle privée de la famille qui était au milieu de la maison. Alors malheureusement, elle était enlevée, ce qui fait qu'on ne comprend plus tellement l'unité interne. Mais toute la maison est construite avec une allusion aussi à l'univers marin, à cette eau du baptême qui est figurée par des carreaux bleus qui sont de plus en plus, ils sont sombres au début et puis ils s'éclairent au fur et à mesure qu'on monte dans les étages. Je ne sais pas si j'aimerais y habiter parce que c'est un peu fatigant pour les yeux, mais quand même, elle est exceptionnelle.
0: Alors, Isabelle Schmitt, malheureusement, je vois qu'il ne nous reste qu'une dizaine de minutes. Donc, si on veut quand même parler de la Sagrada Familia, il faudrait qu'on se lance dedans.
1: Oui.
0: Il prend le projet en cours, en fait, Gaudi,
1: Oui.
0: hein.
1: Gaudi prend le projet en cours parce qu'en fait, c'est son professeur Villard avec lequel il a travaillé au sanctuaire de Montserrat, qui a commencé les travaux de la Sagrada Familia. Si ce fameux Villard les avait poursuivis, la Sagrada Familia serait une église néogothique comme il y en a 1000, et probablement nous ne la connaîtrions pas. Elle n'aurait rien d'exceptionnel. En fait, ce fameux Villard ne s'entend pas avec la société des Joséphins. Qui sont des dévots de Saint Joseph, qui ont lancé le projet. C'est intéressant de savoir que c'est un projet qui fait appel à la générosité des fidèles. Il n'y a aucun argent investi ni par l'État ni par l'Église au départ dans ce chantier. Ce sont uniquement des dons qui répondent à l'appel de Pie IX d'honorer la Sainte Famille. Et donc Villard ne s'entend pas avec les Joséphins, qui du coup demandent à son élève Gaudi, qui a 31 ans à l'époque, qui commence à être un peu connu, mais pas non, qui n'a pas non plus réalisé de très nombreux chantiers. Il lui demande de reprendre le chantier. Et donc là, Gaudi se lance dans cette aventure qui va totalement le dépasser. Et on peut être très reconnaissant aux Joséphins de lui avoir fait confiance, parce que il est vrai que s'il voulait une église rapidement construite, c'était pas du tout le projet que Gaudi leur a donné, mais Gaudi leur a montré l'ampleur de ce qu'ils voulaient faire, et on voit aujourd'hui qu'ils ont eu largement raison de lui faire confiance, puisque c'est une église qui attire à elle, c'est le monument le plus visité d'Espagne, et c'est une église qui attire à elle un nombre inouï de visiteurs qui ne sont pas familiers de l'architecture religieuse, de la foi. Ça, le père Francesc Javier Vila, qui fait beaucoup de visites guidées là-bas, en témoigne. Il dit, j'ai toutes sortes de gens et tous sont bouleversés par l'architecture et par le message qui est délivré, qui est en fait un catéchisme vivant qui veut faire parcourir aux gens par l'intermédiaire de l'architecture et de la lumière tout le mystère de l'incarnation et de la rédemption.
0: Alors, pour l'avoir visité il y a quelques années, je trouve que c'est un choc, hein, de rentrer dans cette cathédrale de la Sagrada Familia, mais un véritable choc qui nécessite, je pense, pour peut-être la première fois, un accompagnement. Alors, l'audio guide est extrêmement bien fait et très didactique, très spirituel, et peut être suffisant. Peut-être qu'un accompagnement, soit avec un guide conférencier, soit avec un prêtre, serait encore mieux.
1: Oui, je souscris totalement à ce que vous dites parce que il est vrai que la beauté du lieu parle d'elle-même, mais il faut l'apprivoiser. On est déstabilisé par ses formes, ses colonnes torses, cet agencement oblique du poids. Les lignes ne sont pas droites. Il est écrit dans la Bible, Dieu écrit droit avec des lignes courbes. Ben ça, Gaudi l'a bien compris. Il disait d'ailleurs que la ligne droite, en fait, est une invention humaine, mais que Dieu se sert beaucoup plus et presque exclusivement de la ligne courbe. Et ce qui est très intéressant, si l'on a une visite de quelqu'un qui est familier de la culture chrétienne et des Écritures, c'est que Gaudi s'inspire vraiment des nombres sacrés, de la numérologie sacrée. Il n'y a rien d'ésotérique là-dedans. Il n'est pas question, attention, je mets en garde Dan Brown, s'il nous réécrit un Da Vinci Code inspiré de la Sagrada Familia, il sera totalement à côté de la plaque. Rien n'est documenté sur une quelconque appartenance de Gaudi à une société secrète, à la Kabbale, à la franc-maçonnerie, rien du tout. En revanche, lui-même écrit beaucoup sur la signification des nombres sacrés et l'unité de mesure de la Sagrada Familia, c'est 7 et demi. Qu'est-ce que 7 et demi? En fait, 7, c'est le nombre de la création. 8, c'est le nombre de la rédemption. 7 et demi, c'est la créature qui rejoint son créateur. Quand vous savez que c'est ça, l'unité de mesure qui va tout conditionner dans la Sagrada Familia, je trouve que cela éclaire les choses de façon très... très très très très intéressante et cela nous aide à porter un regard différent. Pareil pour les vitraux. Gaudi a conçu ses vitraux à orienter sa basilique en fonction de la course du soleil. Il avait fait des études assez savantes pour savoir à quelle heure le soleil éclairerait telle partie de la basilique et donc l'idéal ce serait de passer une journée entière parce qu'on verrait que le matin la lumière est bleue et verte, c'est la lumière des vitraux qui sont du côté du porche de la Nativité, donc de l'enfance du Christ. Ce seraient les mystères joyeux du rosaire et les mystères lumineux. Et puis, quand le soleil tourne, il passe de l'autre côté de la basilique, et là, ce sont les vitraux de la Passion qui sont rouges et jaunes, et c'est donc les couleurs de la Passion, de la souffrance du Christ, du sacrifice du Christ pour lui. De la passion qui sont rouges et jaunes, et c'est donc les couleurs de la passion, de la souffrance du Christ, du sacrifice du Christ pour l'humanité et de sa

0: y a la diffusion en abondance de la lumière à l'intérieur, il y a l'abondance de l'architecture en extérieur, enfin le fourmillement, il y a la splendeur des bronzes, de ces portes sculptées dans des détails incroyables, des petites coccinelles, des escargots. Vous parliez tout à l'heure d'un catéchisme des pauvres, c'est aussi un catéchisme pour enfants. On peut vraiment partir visiter avec un enfant, il trouvera lui matière à s'émerveiller. Et puis il y a tout un catéchisme intérieur qui là relève d'une dimension encore plus spirituelle, qui s'adresse au cœur plus qu'à l'œil.
1: Oui, absolument. C'est je en fait Gaudi était habité par le désir de parler à l'âme des gens, de parler et ce par l'intermédiaire de la beauté et des formes, mais avec la conscience que parfois, enfin que le message de la rédemption, il peut faire mal parce que le sacrifice du Christ a été extrêmement cruel pour lui. Ça a été en fait, le chrétien qui est appelé à porter sa croix à la suite du Christ et à s'associer à son sacrifice doit lui-même prendre conscience de l'effort qui lui est demandé et de la douleur que cela suscitera peut-être. Je vous parlais du portail de la Nativité, c'est celui que Gaudi a fait sculpter et que lui a connu, mais il avait fait des dessins assez précis pour le portail de la Passion. Alors beaucoup de dessins malheureusement ont été perdus parce que son atelier a été brûlé durant la guerre civile, mais sur ce porche de la Passion, Gaudi dit je voudrais que les formes sculptées dérangent et fassent presque peur pour que les gens puissent mesurer la cruauté du sacrifice. Donc c'était en fait dans son il veut que ce soit beau. Mais la beauté étant liée à la vérité, la beauté peut être douloureuse et cruelle. Et donc il ne veut pas, il ne conçoit pas quelque chose de joli, il conçoit quelque chose de beau et de vrai. Et à travers chaque forme, il entend donner un message qui va porter la personne qui le contemple à plus d'intériorité. Si j'ai le temps d'une... Je ne sais pas si j'ai le temps d'une dernière anecdote.
0: Une toute petite anecdote, une
1: Toute
0: toute
1: petite
0: petite
1: anecdote.
0: minute.
1: Il y a un jour, il fait visiter le chantier à des mécènes et s'approche une pauvre femme, mal vêtue, sans doute odorante, pas très agréable à regarder, et l'un d'eux fait un geste d'impatience. Gaudi, sans rien dire, interrompt sa visite, va trouver la dame, lui dit « Madame, vous êtes ici chez vous, et ce temple est construit pour ceux qui souffrent et qui espèrent, parce que le Christ a souffert et vous êtes d'entre nous celle qui est sans doute la plus à même de comprendre cette basilique. » Voilà, je trouve que
0: Bien
1: cette anecdote
0: sûr.
1: résume ce qu'il a voulu faire.
0: Merci beaucoup Isabelle Schmid. Je rappelle que vous offrez aux auditeurs et à tous vos lecteurs un magnifique hors-série du Figaro consacré à Gaudi, le soleil de Barcelone. Et précipitez-vous soit en kiosque, soit prochainement en librairie, soit sur le site en ligne du Figaro pour acquérir ce numéro, Gaudi, le soleil de Barcelone. Merci beaucoup
1: Merci
0: Isabelle
1: beaucoup. Et je
0: Schmid.
1: rappelle également l'Odyssée aussi, qui sort en
0: Apparaître.
1: kiosque à paraître ces jours-ci.
0: Merci, chers auditeurs, de nous
1: Merci
0: avoir
1: bien.
0: écoutés. Isabelle Schmitt, et à bientôt, chers auditeurs, à mardi prochain. Au revoir.

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1: Et cette émission sera rediffusée une première fois la nuit prochaine, mercredi à 4h, et puis samedi à partir de 7h. Restez bien avec nous, dans un tout petit instant, une heure de musique classique, Mozart à l'honneur aujourd'hui.
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1: Et voici le programme de votre mardi 7 juillet 2026 sur Radio Courtoisie. Tout à l'heure, à midi, en direct, le Libre Journal de la Musique et de la Culture de Didier Rochard avec Pierre Réach pour son intégrale des sonates de Beethoven et pour le festival du Piano Pic, 26e édition. Et puis Mélissande Chauveau pour la jeunesse de Samson François, 2e épisode. À 13h30, rendez-vous avec Benoît pour votre programme de chansons françaises des origines à nos jours. 14h, un Libre Journal de Michel de Rostolland du 14 janvier 2008, l'émigration vers la France de la noblesse catholique fidèle à Jacques de Stuart. À 15h30, culture et politique de Richard Haddad et Pierre Henry, fort avec les faibles et faible avec les forts, et le plan de paix libano-israélien. À 16h, planche case Zébul de Richard de Sèze, les fondateurs de la BD, premier épisode, Tintin au pays des soviets. À 16h30, RC Mag de Jean-Étienne Poza, la France face à ses tabous, immigration, identité et manipulation médiatique avec psychodélique. À 17h, populaire, vous avez dit populaire, de Renaud Dourges, Albert Villemetz pour le livre de Sacha Guitry, 60 jours de prison. Vous retrouverez Richard de Sèze en direct à 17h30 pour une nouvelle édition de Restons Courtois. À 19h30, le Libre Journal de la France Libre, dirigé ce soir par Alain Rohoux, actualité nationale et internationale. À 21h30, le Libre Journal de l'Occident, dirigé par François-Xavier Jiquel. Une émission exceptionnelle au plus près du terrain, puisque François-Xavier Jiquel casse le format habituel du studio et prend l'antenne en direct d'Erbil, la capitale du Kurdistan irakien. Il reçoit Antoine Dubois, chef de mission de SOS Chrétien d'Orient, et Yvan Demercé, chef de mission en Jordanie. Et puis vous retrouverez Stéphane à partir de 23h dans le cadre des soirées musicales de Radio Courtoisie. 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
1: Et Mozart à l'honneur au cours de cette prochaine heure, puisque nous écouterons tout à l'heure son concerto pour clarinette et orchestre en la majeure Köchel 622. Mais nous allons commencer tout de suite avec sa célèbre symphonie numéro 40 en sol mineur Köchel 550. Une œuvre en quatre mouvements, Allegro Molto, Andante, puis Menuetto Allegretto et enfin le mouvement final Allegro Assai, interprété en 1997 par les Virtuosi Saxoniae, dirigé par Ludwig Göttler. Et puis sachez enfin qu'il s'agissait là d'un enregistrement paru sur disque compact aux éditions Berlin Classique. 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Très bonne heure à venir en compagnie de Mozart.

0: Nous écoutons un instant Oscar Michalik à la clarinette et Siegfried Kurz à la direction de la Staatskapelle de Dresde dans cette interprétation du concerto pour clarinette et orchestre en la majeur que Köchel 622 de Mozart. Et puis nous avions commencé cette heure musicale entièrement consacrée au compositeur Mozart avec sa symphonie numéro 40 en sol mineur que Köchel 550 qui était elle interprétée par les Virtuosi Saxoniae dirigés par Ludwig Göttler, enregistrement paru sur disque compact aux éditions Berlin Classique. Restez bien avec nous. Dans un instant, le libre journal de la musique et de la culture de Didier Rochard.
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0: Bienvenue et merci d'être avec nous.

0: Nous sommes aujourd'hui, le mardi 7 juillet 2026. Voici le programme de votre après-midi, de votre soirée. À 13h30, vous retrouverez Benoît pour votre programme de chansons françaises des origines à nos jours. À 14h, libre journal de Michel de Rostelan du 14 janvier 2008, consacré à l'émigration vers la France de la noblesse catholique, fidèle à Jacques de Stuart. Culture politique à 15h30 de Richard Haddad et Pierre-Henri, fort avec les faibles et faible avec les forts, et puis le plan de paix libano-israélien. À 16h, planche casse Zébule de Richard Decaize, les fondateurs de la BD, épisode 1 Tintin au pays des soviets. À 16h30, RC Mag avec Jean-Étienne Poza, la France face à ses tabous, immigration, identité et manipulation médiatique avec psychodélique. 17h, populaire, vous avez dit populaire, de Renaud Dourge, consacré à Albert Wilmets pour son livre de Sacha Guitry, 60 jours de prison. Vous retrouverez Richard Decaize à 17h30 en direct pour une édition de Restons Courtois. À 19h30, le libre journal de la France libre dirigé par Alain Roux, actualité nationale et internationale. À 21h30, le libre journal de l'Occident dirigé par François-Xavier Jiquel. Une émission exceptionnelle au plus près du terrain puisque François-Xavier Jiquel casse le format habituel du studio et prend l'antenne en direct depuis Erbil, la capitale du Kurdistan irakien. Il reçoit notamment Antonin Dubois, chef de mission de SOS Chrétien d'Orient, et Yvan de Mercet, chef de mission en Jordanie. Et puis ce soir, vous retrouverez Stéphane dans le cadre des soirées musicales de Radio Courtoisie avec le concerto pour flûte, harpe et orchestre que chez 299. Ce sera donc avec Stéphane à partir de 23h et jusqu'à minuit. Je cède à présent ma place à Benoît à la technique. Voici en direct le libre journal de la musique et de la culture dirigé par Didier Rochard. Didier Rochard qui reçoit Pierre Réache pour son intégrale des sonates de Beethoven et pour le festival du Piano Pic 26e édition. Et puis Mélissande Chauveau pour la jeunesse de Chanson François. Deuxième épisode. 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

0: Bonjour chers auditeurs, ravi de vous retrouver aujourd'hui dans ce bel été, n'est-ce pas, en direct bien sûr, comme à l'accoutumée, enfin presque à l'accoutumée puisque la prochaine émission sera préenregistrée, mais partiellement préenregistrée, mais là nous sommes bien en direct dans le studio. Bonjour Eric.
1: Bonjour Didier, bonjour chers auditeurs. Oui, partiellement préenregistrée, nous serons en direct le 4 août avec Mélisande, absolument.
0: Exactement. Alors, bel été j'espère, c'est le moment des festivals et nous allons dans cette émission donc recevoir le pianiste, un immense pianiste, Pierre Réac.
1: Oui. Pierre Réac.
0: Pour la sortie de son dernier disque sur l'intégrale des sonates de Beethoven, ça c'est un chef-d'œuvre. C'est le chef-d'œuvre de Beethoven bien évidemment, mais c'est aussi le chef-d'œuvre de Pierre Réac et c'est vraiment une somme indispensable à avoir, chers auditeurs, dans votre discothèque. Voilà, Eric nous dira ce qu'il pense du jeu pianistique de Pierre Réac.
1: C'est un jeu très impressionnant.
0: Sublime, et, voilà.
1: Oui.
0: Tout à fait sublime. Et puis Pierre Réac, je parlais de festival, est également directeur artistique d'un festival qui s'appelle Piano Pic. Alors Piano Pic, chers auditeurs, c'est la 9e édition de ce festival. 29e édition de ce festival qui a lieu dans les Pyrénées, donc pour le pic du Midi d'Ossau, je crois, en tout cas au-dessus de Bagnères-de-Bigorre, et on l'évoquera peut-être avec Pierre Réac tout à l'heure. Pierre Réac est quand même ce pianiste, si les plus fidèles s'en souviendront, qui avait fait monter par hélicoptère un piano Steinway en haut du pic, pour donner un concert sublime, d'ailleurs, dans un paysage, évidemment, que vous imaginez, avec toutes ces montagnes. Voilà. Donc, dans un instant, c'est Pierre Réac, par téléphone, que nous aurons et avec qui nous parlerons de ce Beethoven et de ce programme du 29e festival Piano Pic, que vous retrouvez bien naturellement sur Internet pour avoir l'ensemble du... Mais c'est un programme tout à fait intéressant, vous verrez. Voilà. Et puis Mélisande nous rejoindra pour nous faire le deuxième épisode de Samson François, dont je vous avais dit qu'il y avait une dernière production. Non pas récente, naturellement, puisque ce sont des reprises des enregistrements de Ravel, mais c'est tout à fait intéressant, nous en discuterons tout à l'heure. Alors, quelques annonces traditionnelles, puisqu'il y a des festivals, mais il y a aussi à Paris beaucoup de concerts, et on ne le dira jamais assez, chers auditeurs, c'est au concert que l'on goûte véritablement la musique.
1: Oui.
0: C'est
1: oui,
0: au concert
1: oui.
0: que l'on saisit la vibration musicale.
1: Alors, paradoxalement, il y a beaucoup de salles de concert qui prennent aussi leur congé d'été. Mais évidemment, les grands orchestres nationaux prennent leur congé d'été et les musiciens en profitent justement pour aller donner dans toute la France ou à l'étranger un grand nombre de concerts de qualité. Les festivals sur les côtes atlantiques, sur la Méditerranée, au bord de la mer, dans les villes thermales également. Donc, évidemment.
0: Le 4 août, d'ailleurs, dans la prochaine émission, j'aurai le plaisir, c'est déjà dans la boîte, donc on peut le dire, d'évoquer le Festival de la Chaise-Dieu.
1: Absolument.
0: Qui est un immense festival, 60e
1: anniversaire. 60e anniversaire cette année, 2026, oui. Autrement sur Paris, donc, il y a beaucoup moins de concerts. Alors, évidemment, l'association Musique et Patrimoine maintient tous ses programmes. Donc, des concerts pratiquement tous les soirs en l'église Saint-Éphrem. Et puis, en l'église de la Madeleine, par l'Orchestre des Violons de France et la soprano Cécile Bénard. Donc, là, les concerts continuent. Je dirais même à un rythme tout autant soutenu par rapport au restant de l'année. Donc, vous avez les programmes sur Internet. Je vous donne le téléphone de cette association Musique et Patrimoine. C'est le 01 42 50 96 18, 01 42 50 96 18, ou alors tout simplement sur AMP Concert au pluriel, tout lié, vous tombez sur le site de l'association et vous avez tous les programmes. Attention, méfiez-vous parce que les concerts n'ont pas toujours lieu aux mêmes heures en l'église Saint-Éphrem et en l'église de la Madeleine. Il y a une petite expérience pour mettre à 20h30 le concert en l'église de la Madeleine. On l'a fait samedi dernier. Et ça aura lieu également le samedi 25 juillet, mais on reviendra à 20h, qui est un horaire plus pratique pour tout le monde, y compris pour les étrangers qui ont l'habitude d'aller au concert très tôt. En Allemagne, les concerts, la majorité des concerts, c'est 18h, 18h30.
0: Absolument. Oui,
1: voilà.
0: Oui.
1: Donc, il y a que chez nous, en France, on veut jamais faire comme tout le monde, sauf sur le plan européen et sur d'autres, bien sûr, sujets sur lesquels nous ne reviendrons pas. On va avoir de l'urticaire. Donc, voilà. Donc, en ce qui concerne les concerts de la saison, vous avez peut-être quelque
0: Alors,
1: chose à rajouter.
0: Oui, moi j'ai quelques concerts à vous indiquer, très proche de Paris, donc à Rueil de la Rueil-la-Gadelière, c'est dans le 28, donc oui. C'est proche de Paris, et le samedi 11 juillet à 18h, vous pourrez assister à un concert en hommage à François-André Philidor. Philidor est né à Dreux en 1726, donc c'est un il est de la région en quelque sorte, donc, et c'est le duo Chantal et Gisèle Andragnan en piano à quatre mains qui donnera ce concert, donc dans le cadre du château de la Gadelière. Château de la Gadelière, vous aurez tous les détails sur ce www.chateaudelagadelière, comme ça se prononce absolument, .com. Et donc, ce concert aura lieu à 18h le 11 juillet,
1: Philidor,
0: le samedi.
1: C'était un...
0: Philidor, François-André Philidor, né à Dreux en 1726, donc
1: 1726,
0: c'est de la musique plutôt baroque, évidemment.
1: Oui, oui.
0: Mais là, c'est interprété au piano, hein, piano
1: écoutez,
0: quatre mains.
1: Je m'excuse, mais vous voyez, je ne connaissais pas ce
0: Ah, ben si,
1: musicien.
0: Il a fait. Musiciens qui ont composé énormément de musique, alors, oui. Aussi bien pour la chapelle à l'époque
1: oui.
0: que pour... Que pour les salons, en quelque
1: oui,
0: sorte.
1: Oui, d'accord.
0: Et on découvre, effectivement, l'organisme à Versailles a fait beaucoup pour la redécouverte de ces musiciens. Les bibliothèques sont pleines de manuscrits, qui sont pleines de musiques qui n'ont été jouées qu'une fois, comme on le faisait
1: voilà,
0: à l'époque.
1: Voilà,
0: la reprise systématique des concerts, des mêmes œuvres, d'ailleurs, souvent, est assez récente, ça date du 19e siècle, quoi,
1: oui,
0: quasiment.
1: Oui, oui, oui, oui,
0: mais
1: oui.
0: Avant, il n'y avait pas la télévision, il n'y avait pas la radio. La musique était forcément en direct. Et donc, les compositeurs, comme Jean-Sébastien Bach, qui composait une cantate pour tous les à chaque dimanche, pratiquement.
1: Ah, pratiquement chaque dimanche.
0: Et ces cantates n'étaient quasiment jamais reprises, puisque c'était dans un but très précis de donner une illustration de la liturgie du jour. Par conséquent, il n'y avait pas cette faculté discographique, évidemment, oui. Et cette faculté de reprise des œuvres, oui. Ça n'intéressait pas le public.
1: Aujourd'hui, voilà. On n'a pas besoin de contact dans les églises. C'est bien malheureux.
0: Alors, il y a donc ce concert du 11 juillet à 18h. Et puis après, je ne vais pas dérouler tout le programme, vous le trouverez sur Internet. Le 13 juillet à 18h, un concert Histoire de femmes. Alors là aussi, ce sont des concerts qui mettent en valeur... dans les festivals, c'est plus facile, qui mettent en valeur quasiment des programmations très particulières. Et aujourd'hui, on révèle, c'est l'ère du temps sans doute, les compositrices qu'on avait un peu oubliées. Ah. Ici même, nous avions beaucoup fait pour Mel Bonis, pour des compositrices de grand talent d'ailleurs. Hein, rien à envier aux compositeurs mâles, si l'on peut dire.
1: Claudia nous a offert lundi soir une soirée musicale sur les compositrices.
0: Voilà, exactement.
1: Très bien, alors, très agréable.
0: Très bonne chose que l'on puisse réentendre toutes ces musiques. Et puis, toujours par le duo Chantal et Gisèle Andragnan, toujours en piano quatre mains, évocation slave avec beaucoup de musique de l'Est, naturellement, comme on dit à partir de chez nous. Ce sera le samedi 18 juillet à 18h, toujours dans le cadre du château de la Gadelière. Il y a des concerts jusqu'au 22 août, toujours avec ce concert en hommage à François-André Philidor. Donc,
1: bien sûr, d'accord,
0: que vous aurez plaisir, cher Eric,
1: Bah écoutez,
0: vous y rentrez pour découvrir Philidor.
1: Ce sont d'abord de très bonnes pianistes, toutes les deux, Gisèle et Chantal Andragnan, que j'ai eu l'occasion de rencontrer au Moulin d'Andé, et pour lequel je conserve un très bon souvenir de leur duo. Ça, c'est tout à fait.
0: Voilà,
1: très agréable.
0: 11 juillet, 18 juillet et 22 août, pour entendre ces deux pianistes, ces sœurs, qui venaient très souvent dans le studio pour annoncer leur concert. Alors, je sais que vous aviez à cœur, cher Eric, de faire un petit commentaire sur l'événement majeur, je ne parle pas de politique, bien évidemment, l'événement majeur de ces derniers jours, à savoir 1er juillet.
1: 1er juillet, s'est passé un événement avec le sacre de quatre nouveaux évêques à Écône, bien sûr, par la fraternité Saint-Pidis. Donc, quatre prêtres sont maintenant évêques. Il s'agit de Monseigneur Schreiber, qui est un évêque originaire de Suisse. Monseigneur Goldad, qui est américain. Voilà. Monseigneur Poincinet de Civry, donc, qui lui est français. Ainsi que Monseigneur Anapier, qui est également français. Donc, quatre prêtres sont maintenant évêques. Nous avons six évêques à la fraternité Saint-Pidis. Alors, évidemment, nous ne sommes pas habitués, pour nous, les évêques ont un rôle hiérarchique, mais pas du tout dans le cas de la fraternité Saint-Pidis, où, d'ailleurs, ce qui, je trouve ça très, très, très bien, il y a une hiérarchie, si vous voulez, spirituelle, puisqu'ils ont le pouvoir d'ordonner des prêtres,
0: voilà,
1: sacramentels, de donner les sacrements de la confirmation, etc., mais laisse diriger, je dirais, les aspects matériels, on va dire ça comme ça, par le supérieur qui est un prêtre, tout simplement. Moi, je trouve ça très beau, c'est un petit peu cette position où, en France, on voit parfois, on peut dire, quelques dérives de la part de certains évêques, d'abus de pouvoir qui vont même contre les bonnes raisons de la foi, quelque part, qu'on ne peut pas comprendre.
0: Et parfois contre le bon sens.
1: Et peut-être qu'on va aller jusque-là. Oui, on peut aller jusque-là. Donc, écoutez, nous avons quatre évêques. Alors, nous devons aussi souligner que s'il y a des séminaires conciliaires qui ne sont loin d'être remplis, nous réjouissons d'avoir eu 86, enfin l'Église conciliaire se réjouit d'avoir eu 86 ordinations cette année sur l'ensemble du territoire français, 86, mais combien y a-t-il de prêtres qui vont dépasser l'âge de 75 ans aujourd'hui?
0: Voilà.
1: Beaucoup plus, je crois qu'on peut les multiplier par 10.
0: Par centaines.
1: Voilà, d'une part. Par ailleurs, les séminaires traditionnalistes sont pleins.
0: Oui.
1: Celui de Bourgogne, de la Fraternité Saint-Pédis, a encore augmenté son nombre de postulants, n'est-ce pas? Ils sont pleins. Il y a eu un grand nombre d'ordinations à Écône. Donc, nous voyons le constat. De toute façon, gardons confiance. Le renouveau spirituel va se faire par la tradition. Alors patience, gardons la foi. Moi, je vais beaucoup à la messe traditionnelle. Je ne rejette pas la messe conciliaire. Il m'arrive d'y aller, il n'y a pas de problème. Et la seule chose, qui est très dérangeante, c'est cette chape de plomb qu'on nous met. À partir du moment où on va à une messe traditionnelle, nous sommes rejetés.
0: Oui.
1: Et on n'admet pas. Eh ben non, je trouve ça très dommage.
0: Alors c'est d'autant plus vrai que j'ai eu à plusieurs reprises le témoignage de jeunes qui se destinaient au plus grand service, naturellement, donc à la prêtrise, et qui m'ont fait à plusieurs reprises des réflexions, j'allais dire très un peu terre à terre, mais quand on se destine à la vocation, c'est évidemment un engagement total de la personne. Et je me souviens d'une réflexion d'un des jeunes qui était passé, qui avait fait une année de propédeutique dans un séminaire conciliaire, disons, et qui était passé, si l'on peut s'exprimer ainsi, à la tradition, en disant, vous comprenez, j'avais l'impression qu'on me proposait de faire ma vie comme animateur socio-culturel. Et ça n'est pas ce que je recherchais. Je recherchais un engagement, certes total, mais un engagement beaucoup plus spirituel, un engagement beaucoup plus destiné à sauver les âmes, tout simplement. Et c'est dans la tradition qu'il l'a retrouvé. Alors, il ne faut pas généraliser, bien évidemment, mais c'est une réflexion qui fait quand même, qui permet de réfléchir un petit peu sur la vocation véritablement de ces jeunes qui vont s'engager sur une voie extrêmement difficile, mais une voie magnifique, évidemment, une voie prodigieuse, enfin, spirituellement parlant, enfin, etc., mais qui est une voie très difficile, et par conséquent, il y a cet engagement total d'une vocation, et ça, il faut le servir, il faut la transmettre, il faut l'ordonner.
1: Moi, tous ces prêtres issus des séminaires traditionnels ou de ces postulants qui rentrent au séminaire, moi, je les admire, et avoir le courage de porter la soutane et de dire la messe traditionnelle, et puis de vivre ainsi, c'est quand même un acte de grand courage. Mais vous savez, nous faisons partie, Didier, de cette génération, quand nous avons fait notre communion solennelle, notre profession de foi, nos parents nous offraient le missel fédère ou le missel traditionnel. Donc, mon missel traditionnel, je le lis très souvent. Et j'ai fait la comparaison des messes conciliaires et des messes traditionnelles. Mais nous sommes dans un autre monde.
0: Mais oui, bien sûr.
1: Mais le nombre de prières qui ont été enlevées, n'est-ce pas, primordiales, demandez et vous recevrez. Si on n'invoque pas le sacrificateur, si on n'invoque pas, pourquoi viendrait-il ?
0: Vous savez, j'ai fait partie pendant des années de l'association des amis de l'abbé Carmignac, qui travaillait sur les traductions. D'une autre paire en particulier.
1: Oui.
0: C'était un travail absolument extraordinaire de l'abbé Carmignac qui finalement, au bout de 30 ans, a été reconnu, puisque les traductions d'une autre paire ont été modifiées dans le bon sens d'ailleurs à ce moment-là. Mais effectivement, il y a là pas un manquement, mais il y a le Concilium Patri, enfin, etc., qui a posé beaucoup de problèmes. Et il y avait, de toute évidence, à ce moment-là, un glissement, en quelque sorte, qui était très préjudiciable. Lex orandi, lex credendi, on le sait bien. Et par conséquent, les gens de la tradition ont réagi de cette façon, de façon à conserver, de transmettre la vraie foi aux fidèles. Et ça me semble très important. Bref. Alors évidemment, les polémiques ne vont pas cesser, ça c'est évident.
1: La première chose, c'est la Sainte Messe. C'est
0: ça, bien sûr.
1: Parce que l'infidèle, comme vous et moi, nous assistons à la messe le dimanche, bien sûr, mais c'est la première chose qui nous touche.
0: Oui.
1: Donc c'est l'entrée, vraiment. Après ça, évidemment, on pourrait rétorquer. Il y a beaucoup de prêtres conciliaires qui sont des hommes formidables, qui font un
0: bien
1: travail
0: sûr.
1: Formidable. Il
0: n'y
1: a pas de problème, il ne faut pas non plus...
0: Jeter l'eau du bain.
1: Voilà.
0: Enfin, le bébé.
1: Voilà. Non.
0: Voilà.
1: Bien.
0: Écoutez, voilà, bon, quelques commentaires. Voilà. Alors, les polémiques, eh bien, suivons les réactions des uns et des autres.
1: Ça va mettre quelques années, mais vous allez voir qu'on reviendra à la tradition.
0: Bon, un jour ou l'autre.
1: On y reviendra.
0: Je ne sais plus quel évêque conciliaire me disait qu'un jour, Monseigneur Lefebvre serait canonisé comme l'a été Saint Athanase.
1: Ah.
0: Après avoir été brûlé vif. Par l'Église.
1: Oui, comme quoi.
0: Voilà, donc, comme vous dites, ne perdons pas espoir. Alors, revenons à la musique, si vous le voulez bien, quand même, parce que nous sommes dans le Libre Journal de la Culture et de la Musique, et là, c'est un événement. Le pianiste Pierre Réac publie le dernier tome, en quelque sorte, de l'intégrale des sonates de Beethoven, et nous allons donc discuter... savamment, j'espère, avec Pierre Réac.
1: Avec grand plaisir.
0: Car ce disque est une merveille, comme les précédents, naturellement. L'ensemble de cette production des sonates de Beethoven est une merveille et doit évidemment faire partie de la discothèque de tout honnête homme. Pierre Réac, êtes-vous à l'antenne ?
2: Mais oui, bonjour.
0: Ah, bonjour.
2: Et merci de ce que vous venez de dire qui me touche beaucoup.
0: Ah, mais écoutez, c'est très sincère. J'ai écouté plusieurs fois cette dernière production. J'avais, alors je vais pas vous raconter ma vie, c'est pas le lieu. j'avais d'autres disques de vous, et figurez-vous que parmi ces sonates de Beethoven, ma maison ayant entièrement brûlé, j'ai perdu toute ma collection. Donc, j'ai été d'autant plus touché par mon ami Laurent Worms qui m'a envoyé votre dernier disque, et c'est une merveille. Alors, Pierre Réac, quel a été... Je sais que vous êtes un passionné, un spécialiste, le terme est toujours un peu galvaudé, un spécialiste de Beethoven, mais quelle a été, j'allais presque dire, votre intention première lorsque vous avez commencé cette intégrale des sonates de Beethoven, ce qui est un monument de la musique?
2: Oui. Vous savez, votre question est évidemment très, très belle et très, très, très importante pour moi, parce que c'était le projet de ma vie d'enregistrer un jour les 32 sonates de Beethoven, qui sont évidemment on appelle ça la Bible du pianiste, oui. D'autres disent que c'est l'Everest du piano. Bon, ce sont des mots un peu qui ne signifient pas grand-chose. Mais enfin, si, c'est sûr que c'est quelque chose de très important, parce que depuis que j'étais petit, j'étais vraiment fasciné par la personnalité de Beethoven. Et c'est venu aussi du fait que mes parents, qui étaient mélomanes, ils n'étaient pas du tout musiciens professionnels, mais ils adoraient la musique et ils m'ont amené, quand j'avais 5 ans, c'était le tout premier concert auquel j'ai assisté, c'était un concert de Wilhelm Kempff, le très grand pianiste allemand, qui est resté, et puisque vous connaissez les sonates de Beethoven, vous savez que c'est un des plus grands interprètes de ce compositeur et d'autres d'ailleurs. Alors j'ai été tellement ébloui par ce concert, j'étais très très jeune évidemment, qu'après je suis allé à tous les concerts de Kempff, j'ai entendu évidemment d'autres très grands artistes, mais le Beethoven de Kempff m'avait marqué, je peux dire, dans toute mon enfance et ma jeunesse, et cela a été évidemment, comment dirais-je, encore davantage affirmé par d'autres très grands artistes. J'ai eu un très grand professeur au conservatoire, qui était Yvonne Lefébure, qui était une très grande beethovenienne, et après Maria Curcio, qui était l'élève de Schnabel, et jusqu'à Paul Badura-Skoda, et même Arthur Rubinstein, que j'ai bien connu, oui. Et qui m'a donné beaucoup de conseils entre les années 1975 et 79, chez lui, parce qu'il habitait Paris, quand il était à Paris. Donc, si vous voulez, cette voie était un peu tracée, et parce que je crois qu'on est forcément marqué par « tout ne vient pas par hasard ». Alors, j'étais déjà dans une certaine direction, mais il se fait que la personnalité de Beethoven est tellement riche, tellement à la fois moderne, tellement d'avant-garde dans sa démarche, notamment sur le plan humain, que j'ai pu continuer. J'ai eu plaisir de plus en plus, plus le temps passait, plus je me sentais proche et, je dirais, vraiment amoureux de tout ce monde beethovenien qui continue d'ailleurs à me fasciner. Alors, plus les années passent, plus je suis fasciné par Beethoven, c'est sûr.
0: Alors c'est très important, vous parlez de l'humanité de Beethoven, et dans votre interprétation, dans l'ensemble de ses sonates, c'est précisément ce qui m'a le plus frappé. Parce que vous rappelez évidemment vos maîtres, ceux qui vous ont transmis cet amour de Beethoven, etc., qui vous ont sans doute transmis tous les conseils, la technique, etc., ça c'est une chose, mais Beethoven est un tel univers que donner une interprétation à la fois originale mais juste de l'œuvre de Beethoven, il faut avoir une intimité, j'allais presque dire, avec la personne de Beethoven. Et alors, ce qui est extraordinaire, c'est que ça peut passer par les biographies, enfin par la vie de Beethoven, mais dans le cas de Beethoven, ça passe plus particulièrement par sa musique, précisément. Et c'est ce que l'on... C'est véritablement ce que l'on ressent dans votre interprétation.
2: Mais je suis très heureux de cela, parce que c'est ce que j'ai recherché, et c'est sûr qu'il y a certaines sonates, mais pas seulement les sonates. Bon, moi, je suis pianiste, je joue les sonates pour piano, mais évidemment, toute musique de chambre, je pense notamment aux quatuors et même aux œuvres orchestrales, témoigne de cette générosité humaine, de cette bonté, finalement.
0: Oui.
2: Et pas seulement parce qu'il était amené à écrire l'hymne à la joie dans la 9e symphonie, mais c'est parce que c'était quelqu'un de foncièrement bon. Et ce qui est fascinant, à mon avis, dans la personnalité du personnage de Beethoven, c'est que cette bonté humaine et cette générosité avaient besoin souvent de dire non, et d'être peut-être, de le faire même avec un peu, je ne dis pas de violence, mais de fermeté, parce que je trouve qu'il y a toujours une très grande fermeté dans la musique de Beethoven. Il n'y a jamais d'alanguissement, si vous voulez.
0: Une gravité,
2: et,
0: d'ailleurs.
2: Au sens romantique du terme. Et même gravité, c'est tout à fait le mot, absolument. Gravité. Et cette gravité, chez Beethoven, ajoute à ce sentiment de bonté surhumaine qu'il et non seulement qu'il l'a senti pour les autres, mais il n'était pas content quand les autres ne suivaient pas cet exemple, parce qu'il était très exigeant. Alors souvent, il avait évidemment un caractère très très difficile, il était souvent dans, bon, évidemment, la surdité de sa vie qu'il a eue n'ont rien arrangé. Mais je veux dire que, justement, dans cette solitude beethovenienne, que d'ailleurs, sous un autre plan, Franz Liszt a aussi ressenti, mais d'une autre manière, parce que Liszt, c'était une sorte de solitude, je dirais, dans la gratitude de Dieu. Mm-hmm. Il y a une œuvre de Liszt qui s'appelle « Bénédiction de Dieu dans la solitude », qui, à mon avis, est une des plus belles œuvres qu'il a écrites pour le piano. Et d'ailleurs, Liszt adorait Beethoven.
0: Bien sûr.
2: Et il ne faut pas oublier que Liszt a été présenté à Beethoven par Czerny, le fameux Czerny que tous les étudiants pianistes jouent les
0: difficiles
2: études. Alors Czerny était l'élève de Beethoven et a présenté Liszt qui était son élève, à lui Czerny, et Beethoven a écouté Liszt et paraît-il a été très impressionné par le talent du jeune Liszt. Et c'est pour dire qu'il y avait, Beethoven transmettait cette bonté, et vous avez raison ce que vous dites, et je suis très touché que vous l'ayez ressenti dans mes interprétations, il y a certaines sonates, la plupart, mais en tout cas surtout, je pense par exemple à l'Andante de la Sonata Passionata ou la Sonate opus 109 et même surtout l'opus 110, où dès le départ on sent une effusion, une sorte de bonté et de ce besoin d'aider son prochain.
0: Oui.
2: Et c'est quelque chose d'ailleurs qui peut aller dans un sens peut-être pas religieux, mais en tout cas profondément philosophique et spirituel.
0: Exactement. En tout cas spirituel, ça, sans aucun doute. Alors, y avait-il dans votre conception de cette intégrale, parce que une intégrale, c'est quand même tenter de maîtriser l'ensemble de l'œuvre, en tout cas en ce qui concerne les sonates, y avait-il, j'allais dire, un plan préconçu de l'ordre dans lequel vous souhaitiez faire découvrir ces sonates?
2: Oui, alors ça, c'est aussi une belle question. Je vais vous dire une chose qui va à la fois vous intéresser et vous amuser. Enfin, bien que c'était pas drôle. C'était en pleine pandémie. Bon, je jouais les sonates de Beethoven, peut-être pas toutes, mais je les jouais, je les ai beaucoup enseignées. Elles étaient près de moi depuis mon enfance, comme je vous l'ai dit.
0: Oui.
2: Mais pendant la pandémie, au début de la pandémie, je me rappelle en 2020, justement, le fameux 150e anniversaire où tous les concerts en hommage à Beethoven, parce que c'était le 150e anniversaire de sa naissance, avait été annulé.
0: Oui.
2: Je me suis retrouvé tout seul, tous les concerts annulés, plus rien. Le conservatoire où j'enseignais était fermé, on faisait les cours par Internet. Et je me suis jeté, je peux dire, il n'y avait pas le choix, parce qu'autrement c'était la dépression qui commençait, parce que tout était annulé. Et je me dis, voilà, il n'y a plus de projet. Et j'ai commencé à travailler l'enregistrement de ces sonates, enfin pour l'enregistrement. Et alors j'ai commencé par les trois opus 31, parce que ces trois opus 31, vous savez que je suis en train d'écrire un livre sur l'interprétation des sonates, et dans ce livre, je l'explique, ces trois opus 31, dont la deuxième qui s'appelle La Tempête, La Tempête, c'est baptisé. Pas de Beethoven, enfin, Beethoven avait fait une allusion à La Tempête de Shakespeare, et donc ces trois sonates sont un peu une sorte pour moi de pôle, je dirais, d'épicentre de ces 32 sonates. Elles sont à peu près à la moitié, ce sont les sonates 16, 17, 18 parmi les 32. Et j'ai commencé avec ces trois sonates et après je voulais, parce que c'était un coffret de deux CD, faire tout de suite les trois dernières, qui sont les trois pôles, un peu une sorte de testament pianistique de Beethoven. Alors c'est allé comme ça. Et après, il n'y a pas eu, pour répondre à votre question, vraiment d'ordre voulu, mais elles sont venues. J'avais envie de jouer la Passionata, j'ai eu envie de jouer la sonate qu'on appelle Claire de Lune, j'ai eu envie. Il y a certaines sonates qui sont venues, donc on a fait un nouveau coffret, et après, à nouveau, deux ans après, il y avait encore un coffret avec, cette fois-ci, l'opus 101, la sonate numéro 2. Il faut dire aussi, je vous le dis en toute humilité, il y avait certaines sonates qui sont quand même très difficiles, où je les ai volontairement un peu reculées dans le planning, parce qu'il fallait quand même le temps de les approfondir un maximum. Et donc, le tout dernier coffret qui vient de sortir, voilà, c'est la conclusion. Alors maintenant, vous avez les 32, c'est sûr. Mais je ne les ai pas faites dans l'ordre. Et je m'empresse de dire qu'aujourd'hui, la plupart des pianistes, il n'y a pas tellement de pianistes qui font l'intégrale des sonates de Beethoven, mais souvent, quand ils les jouent en concert, ils les jouent sur 6 mois, voire même 1 an.
0: Oui,
2: par
0: oui,
2: exemple,
0: oui.
2: Barenboim, qui est un oui, immense oui, oui. interprète de Beethoven, l'a fait. Tandis que Wilhelm Kempff, je ne sais pas si vous vous souvenez, c'était absolument historique. Il les faisait sur 15 jours, dans l'ordre chronologique, avec un concert tous les 2 soirs,
0: oui,
2: à la salle Pleyel.
0: Oui, tout à fait.
2: Et c'était phénoménal, et plus personne ne fait ça aujourd'hui, d'être capable de jouer les 32 sonates sur 2 semaines.
1: De c'est mémoire, absolument de mémoire, oui.
0: Oui, oui, oui.
2: Et de mémoire, bien sûr.
0: Et de mémoire.
1: Et oui, oui.
0: Alors, donc, on sent bien cette volonté de rentrer dans le... j'allais dire, dans l'âme beethovenienne, en quelque sorte, à travers ses sonates. Est-ce que pour vous, cette interprétation, maintenant, est figée ? Parce que finalement, lorsqu'on fait une intégrale comme ça, c'est un peu comme une photo, si vous voulez, qui peut être datée. Je prends la photo, là, à l'instant, dans 1 an, dans 2 ans... les lieux auront peut-être changé, enfin, etc. Et pour l'interprétation musicale, on est un peu dans ce cas-là. Combien d'artistes...
2: Mais c'est ça, la merveille de l'enregistrement, mais aussi le drame de l'enregistrement.
0: Voilà.
2: Parce que, voilà, c'est que, comme vous dites, c'est une photo, peut-être pas figée, mais en tout cas qui a été prise à un instant T.
0: Oui.
2: Et je vais vous dire, j'ai peur quelquefois d'écouter mes disques, et même les disques anciens que j'avais fait dans le temps, parce que j'ai évolué beaucoup. D'ailleurs, je suis sûr que certaines sonates que j'ai enregistrées, parmi les premières dont je vous parlais au début de la période de la pandémie, quand j'ai commencé l'enregistrement, aujourd'hui, il y aurait sans doute un changement. Mais ça, c'est la vie, on n'y peut rien. Nous sommes tous comme ça, nous évoluons et c'est tant mieux. Mais rien n'est figé. C'est-à-dire, d'ailleurs, j'adore écouter des interprétations d'autres pianistes parce qu'il y a toujours quelque chose de très, très intéressant. C'est inépuisable, le langage musical.
0: Mais bien sûr.
2: C'est plutôt, pour répondre à votre question... C'est que je suis heureux d'avoir eu, j'ai quand même mon âge maintenant, et puis tout ce qui s'est passé dans ma vie, d'avoir gardé le gouvernail dans la bonne direction et d'avoir réussi à faire ce projet qui était le projet de ma vie. Donc j'ai fait cette intégrale des 32 sonates. Il paraît que depuis Alfred Cortot en France, je ne suis que le 8e, donc il n'y en a pas beaucoup.
0: Oui, c'est ce que j'ai lu aussi.
2: Et voilà, je l'ai fait. Mais tout serait à refaire, et si j'avais la possibilité, bien sûr, dans quelques années, je voudrais tout de suite les refaire. D'ailleurs, je me rends compte, en écrivant maintenant mon livre sur l'interprétation, qu'il y a des tas de choses que j'aurais pu faire mieux ou approfondir au moment de l'enregistrement et qui me serviront si je les rejoue en concert.
0: Oui.
2: Ça,
0: mais
2: c'est certain.
1: C'est...
2: On n'a pas fini de... Vous savez, c'est inépuisable et heureusement, voilà. Parce qu'autrement, ça serait arrêté déjà depuis longtemps. Beethoven sera joué pendant toute l'humanité durera, je pense qu'on jouera les sonates de Beethoven.
0: Exact. Éric.
1: Oui, je voulais dire, ces 32 sonates, évidemment, se présentent un petit peu par ordre chronologique, on peut le dire comme cela, plus ou moins.
2: Oui.
1: Mais il y a une interférence terrible parce que Beethoven est un homme qui écrivait, qui revenait, qui raturait. Alors quand je dis raturer, c'est-à-dire reprenait vraiment ses écrits, comme un écrivain peut changer ses formules, etc. Ce qui était le cas de Beethoven. Et d'autant plus que il y avait des thèmes qui portaient en lui et qui ne trouvaient pas aboutissement immédiatement. Je prends un exemple très concret, l'hymne à la joie. Il paraît qu'il l'aurait porté en lui 19 ans avant de le mettre en musique, on va
2: Mais
1: dire
2: vous
1: ça
2: savez, la fantaisie, il y a une œuvre qui est la fantaisie, je l'ai jouée, elle est magnifique d'ailleurs, en do majeur, la
1: magnifique.
2: Fantaisie chorale,
0: oui.
2: Où il y a le thème de l'hymne à la joie qui n'est pas encore tout à fait
0: celui
2: qui sera dans la symphonie, mais c'est déjà le thème.
0: Absolument, tout à fait.
2: Et Beethoven nous fait assister, par exemple, dans la Hammerklavier, ou même l'Opus 110, et on assiste aux transformations qu'il fait devant nous, et c'est marqué sur la partition, on le joue. Le thème qui se meut, c'est pour ça qu'il était tellement exceptionnel dans l'art de la variation, parce que pour lui, quelque chose avait vocation à se muer, à se transformer, à se métamorphoser tout de suite. Il n'y avait rien d'arrêté, si vous voulez. Et c'est certain qu'il avait dans ses carnets de conversation, aujourd'hui, on ferait sans doute qu'il aurait pu le faire avec un iPhone. Mais là, il l'avait pas. Alors, il marquait une idée qu'il avait sur un carnet. Et peut-être que le soir, en arrivant chez lui, après s'être promené, je peux imaginer, dans la campagne viennoise, eh bien, il reprenait ce thème. Il avait eu une sorte d'apparition de ce thème et il le travaillait. C'est pas comme Mozart ou Chopin qui avait, où il y avait une sorte d'apparition parfaite tout de suite.
1: Oui.
2: Là, Beethoven était tout le temps un côté un peu ruminant, finalement, de transformation. Et c'est pour ça qu'il est si grand, parce que il y a quelque chose de tellement humain dans la démarche de Beethoven, de travailler, de répéter, de vouloir toujours aller plus loin. Rien n'est jamais accompli avec Beethoven. C'est ça qu'on ressent, je trouve, dans sa musique.
1: On le sent dans ses montées harmoniques, n'est-ce pas? On dit, on va atteindre le ciel, et puis d'un seul coup, ça y est, on retombe.
0: Pierre Réac, vous le dites d'ailleurs dans un de vos commentaires, enfin dans la pochette du disque, là, vous dites, lorsqu'il y a un crescendo assez puissant suivi d'un piano brutal, psychologiquement, ça signifie quelque chose.
2: Signifie que le crescendo n'a pas pu aboutir et que c'est quelque chose d'autre qui renaît derrière.
0: Exactement. Alors c'est tout à fait vrai parce que dans le cas de Beethoven, quand on voit dans ses quatuors par exemple la façon dont il traite musicalement les fêtes qu'il entendait sur le Prater de Vienne, enfin etc. Quand il retranscrit ça en musique dans ses quatuors à cordes, c'est absolument c'est prodigieux et on sent une maturation. À la fois de ce qu'il a entendu dans la vie en quelque sorte et puis de ce qu'il retranscrit dans sa partition.
2: C'est tout à fait ça, vous l'avez magnifiquement dit. C'est-à-dire qu'il y a toujours une sorte de, non pas de perfection, parce que la perfection n'existe pas, mais de perfectionnement. De perfectionnement. C'est-à-dire les choses évoluent, il les fait évoluer devant nous, toujours évidemment vers le bien, vers le haut. Et comme vous dites, il y a souvent des moments extrêmement de grand bonheur dans sa musique, et tout à coup, il y a un accord, qui fait une rupture. Je prends par exemple dans la sonate Appassionata, c'est un accord célèbre, quand subitement, cette atmosphère de cet andante qui est dans la paix, dans un certain bonheur, s'arrête subitement et le drame revient.
0: Oui.
2: C'est-à-dire rien n'était gagné, et il montre dans sa musique que les éléments avaient toujours raison de nous et que nous devions nous adapter finalement à cette puissance surhumaine du cosmos. Il y a un côté très spatial dans cette musique, je trouve,
0: très humaine,
2: très universelle et profondément humaine.
0: Alors Pierre Réac, si vous autorisez, on va faire non pas une pause dans notre discours, mais une pause musicale, ça me paraît nécessaire. Alors, j'avais choisi de faire entendre aux auditeurs un extrait de la sonate opus 27, numéro 1, je souhaitais leur faire entendre l'Allegro molto, suivi immédiatement de l'Adagio con espressione. Êtes-vous d'accord avec ce... changer ce choix.
2: Non, bien sûr.
0: Alors, si vous le voulez bien, vous restez bien en ligne. Nous ne parlons plus pendant 5 minutes à peu près. Nous écoutons pour les auditeurs et puis nous reprenons ce discours.
2: Très bien, je reste là.
0: J'ai 1000 autres questions à vous poser et puis il faut présenter aussi votre festival Piano Pic qui va la 29e édition comme nous l'avons promis aux auditeurs. Nous écoutons donc Pierre Réac dans ce dernier, dans ce quatrième volume de l'intégrale des sonates de Beethoven. Paru chez Anima, c'est un très beau coffret, et musicalement, chers auditeurs, préparez-vous à quelques émotions.

0: Chers auditeurs, vous écoutez le Libre Journal de la Musique et de la Culture dirigé par Didier Rochard, qui reçoit aujourd'hui le pianiste Pierre Réac à l'occasion de son intégrale des sonates de Beethoven et de son festival de Piano Pic pour la 29e édition.
1: Alors, Pierre Réac, vous êtes toujours là, j'espère.
2: Oui, bien sûr, oui.
1: Merci, voilà. Alors, j'ai choisi ce dernier extrait, l'Adagio, parce que nous restons évidemment en suspens dans une tonalité qui va très très bien à Beethoven, je trouve. Et puisque c'est un disque, il y a dans cette prise de son une clarté absolument extraordinaire. Vous avez enregistré, je crois, à Barcelone.
2: Oui, près de Barcelone, dans un endroit qui s'appelle Villa Seca, où j'avais créé dans le temps un festival où des grands artistes, dont justement Paul Badoura-Scola, que je citais tout à l'heure, et de plein d'autres. Et c'est dans ça s'appelle l'Auditori de Josep Carrera. C'est une grande salle de concert tout en bois avec une acoustique merveilleuse. Mmh. Et ils ont eu la gentillesse de me mettre, pour les quatre sessions, c'est-à-dire les quatre coffrets depuis donc 2020, la salle à disposition. Généreusement pour faire cet enregistrement. Donc je leur dois vraiment une grande reconnaissance et c'est là où donc cet enregistrement a eu lieu.
0: Et vous
2: depuis la première note jusqu'à la dernière, enfin les 32 sonates, les 4 sessions d'enregistrement.
1: Et ça c'est déjà extraordinaire parce que ça permet de faire véritablement une véritable synthèse en quelque sorte.
2: Et alors là, l'autre chance évidemment, c'était Étienne Collard, parce que Étienne Collard, on ne le présente plus, c'est un des grands preneurs de son. Il a fait une carrière absolument phénoménale il a enregistré tous les grands de ce monde pour plein de labels prestigieux. Et j'ai eu beaucoup de chance de l'avoir et on est devenus des amis d'ailleurs et il m'a accompagné en faisant cette prise de son magnifique et qui a d'ailleurs on n'a pas toujours ça, une sorte de profondeur, dans le sens qui correspond bien pour moi à la sonorité, à l'esprit de Beethoven.
1: Oui.
2: La prise de son va dans le sens de ce que nous souhaitons de ce que nous avons souhaité par rapport à la, parce que c'est tellement important la sonorité, elle dépend de beaucoup de choses, aussi le lieu, mais je crois que ça a été bien réussi de ce côté-là.
1: Très très bien réussi, enfin à l'écoute de ce coffret, c'est vraiment une très grande réussite.
0: Vous avez d'ailleurs un très beau piano, un Steinway, je pense, que vous mettez merveilleusement en valeur, Monsieur Réac.
2: Oui, mais vous savez, merci de ce compliment, mais effectivement, on peut faire des compliments au Steinway. Je les cite à la maison Jorquera, qui est la grande maison de piano à Barcelone, et qui m'ont mis également, dans des conditions de grande générosité inoubliable, le plus beau de leur Steinway, qui avait d'ailleurs été joué par Eugénie Kissin quelques jours avant l'enregistrement, et j'ai eu beaucoup de chance. Donc c'était effectivement un piano magnifique.
0: Magnifique, oui.
2: J'étais très inspiré. C'est-à-dire, quand on a la chance d'avoir un piano d'une telle qualité, on est inspiré.
0: On est porté,
2: tout à fait ça.
1: Parce que l'instrument, alors moi je ne suis pas pianiste, je ne suis que violoniste, mais c'est tellement vrai pour le violon, ça je peux en témoigner.
2: Oui.
1: L'instrument a beaucoup de choses à vous rendre.
0: Oui.
1: Il est bien évident que l'artiste va s'adapter à un instrument, bon très bien, mais une fois que cette adaptation est faite, l'instrument a beaucoup de choses à vous
0: révéler.
1: Et il y a une osmose qui se construit en quelque sorte. Et c'est ce qui donne le résultat de ce magnifique coffret, enfin, etc. Alors, je veux absolument garder un peu de temps, Pierre Réac, pour que vous nous parliez de votre festival qui commence ces jours-ci, puisque...
2: commence le lundi prochain.
1: Voilà.
2: Alors, c'est un festival que j'ai créé en 1997. Comme vous l'avez dit, on fait la 29e édition cette année.
1: Super.
2: Avec mon ami le docteur Christophe Baillet, qui est médecin dans les Pyrénées et qui a eu l'idée de créer ce festival parce qu'il connaissait ma passion pour l'astronomie. Et il m'a proposé de faire ça parce qu'on est devant le pic du Midi. C'est aussi pour ça que le festival s'appelle Piano Pic. Et il y avait un événement qui était... assez célèbre, c'était la montée du piano en 1997 par hélicoptère, parce que le téléphérique du Pic du Midi n'était pas encore là, et le piano s'est posé sur la terrasse du Pic du Midi à 2800 mètres, et j'ai joué, et alors TF1, enfin les télévisions étaient venues, et ça a lancé un peu le festival.
1: Mais je me souviens très bien de ça.
2: Chaque année, Voilà. Bah, et alors, oui. Chaque année, un peu comme un pèlerinage, on refait la montée au pic du Midi, mais là, le piano entre dans une benne. Ce n'est pas un queue de concert complet, mais en fait, c'est un demi-queue. Et il entre dans la benne du téléphérique et on a un concert. Au pic du Midi, à nouveau cette année, ce sera le pianiste David Lively qui le fera le 15 juillet.
1: Magnifique.
2: Sur la terrasse du Pic.
1: Et alors, j'ai vu que le 10 juillet, François-René Duchâble proposera, en amont du festival, proposera un concert, une animation.
2: Ben, François-René est un ami très très proche, on a plein d'expériences vécues ensemble, dont notamment la connaissance d'Arthur Rubinstein, parce qu'il a aussi côtoyé Rubinstein, d'ailleurs plus que moi encore. Et on a plein de choses. Et alors, la première année, quand moi, j'avais fait cette histoire sur le Pic du Midi, lui, il avait suivi le Tour de France et il avait posé la bicyclette. Il avait joué merveilleusement une polonaise de Chopin. Enfin, il est un habitué du festival. Et alors, comme il voulait être au moment du passage du Tour de France dans la région, on a profité de sa venue. Alors, c'était un peu un concert off organisé, un peu hors festival, mais enfin, qui amènera certainement la foule, parce que Duchâble est très connu dans la région et il fera un concert un peu improvisé. Malheureusement, auquel je ne pourrais pas être, parce que je joue moi-même le ailleurs, mais c'est avant le festival, parce que c'est le 10 juillet, le festival officiel commence le 13. Voilà, et la venue de Duchâble, évidemment, c'est un événement, chaque fois.
1: Alors, moi, ça me fait très plaisir, parce que j'ai eu l'occasion d'accompagner François-René Duchâble dans de nombreuses tournées, et je l'avais, je dois dire, un peu perdu de vue, enfin, etc. Je ne suivais plus suffisamment sa carrière, qui a été prestigieuse, et c'est effectivement un artiste tout à fait extraordinaire,
0: c'est un grand
1: humainement parlant et musicalement parlant.
2: Tout à fait.
1: Le programme de votre festival est très varié. Vous avez des choses tout à fait intéressantes. On va pas le détailler. Je donnerai tout à l'heure, naturellement, les adresses sur lesquelles les auditeurs peuvent se brancher en quelque sorte pour pouvoir voir tout ça. Lorsqu'on est directeur comme vous-même, directeur artistique d'un festival, comment est-ce que vous parvenez à établir la programmation alors qu'il y a un choix, une diversité artistique absolument considérable?
2: On a fait avec Christophe Baillet le choix de ne pas donner de thème. Il y a des festivals qui sont à thème. Oui. Cette année, c'est un tel compositeur. Cette année, c'est, je ne sais pas, une situation quelconque. Nous, on a des artistes qu'on aime. D'ailleurs, ce n'est pas facile parce que nous n'avons qu'une quinzaine de concerts et tous les artistes qui sont déjà venus depuis 29 ans veulent revenir. Alors, on ne sait pas comment faire et il faut quand même engager aussi des jeunes et des nouveaux. Oui. Mais enfin, on y arrive et il y a les artistes qu'on aime et on leur dit, voilà, évidemment, il ne faut pas de doublons. Mais jouez ce qui vous fait plaisir et dans lequel vous vous sentez le mieux.
1: Ah oui,
2: moi, les thèmes, je n'y crois pas tellement. Vous savez, j'ai assisté à des... il y avait un festival César Franck où on jouait tout sauf du César Franck. Je trouve que ça... Oui, ça arrive. Je trouve que les thèmes... De toute façon, ce qui compte dans la musique, pour moi, c'est avant tout la passion. La passion, le désir de partager de tels chefs-d'œuvre avec le public... Alors, ce que nous voulons, c'est que les artistes se sentent heureux et libres, et ils le sont, et ils veulent revenir, parce que c'est ça la grande preuve que le festival marche bien, c'est qu'ils aiment l'endroit, ils aiment le public,
1: bien sûr.
2: Et ils s'expriment dans tout l'amour de leur art. Moi, je vous dis, vraiment, depuis les années que j'organise ça, j'ai presque autant de plaisir de faire découvrir un artiste que j'aime au public, que jouer moi-même.
1: Ah oui.
2: Je trouve que la musique est une chose qui doit tellement être partagée. Quand on a un artiste qu'on aime, on est tellement heureux qu'il vienne et qu'il puisse de le faire découvrir. Parce qu'il y a dans les Pyrénées, il y a aussi des gens qui n'ont pas l'habitude des grands artistes qu'on aime. On est tellement heureux qu'il vienne et qu'il puisse de le faire découvrir. Parce qu'il y a dans les Pyrénées, il y a aussi des gens qui n'ont pas l'habitude des grands concerts. Et

0: comme on l'a découvert dans ce Beethoven. Alors, merci Pierre Réac pour ces quelques moments passés ensemble. Je vous propose...
1: C'est moi qui vous remercie parce que c'était un... Je sens que vous aimez la musique autant que moi. Et
2: c'est un bonheur d'échanger avec vous.
1: C'est un bonheur de parler de choses qu'on aime ensemble. C'est formidable.
0: Voilà.
1: Grand merci.
0: Eh bien, écoutez, alors, dites-nous, vous avez peut-être un prochain concert en région parisienne, puisque la radio est surtout en région parisienne. Vous avez peut-être quelque chose à nous annoncer.
1: Non, dans la région parisienne, non. Je vais voyager tout l'été. Je vais dans pas mal d'endroits cet été. Et à la rentrée, non, il est question de l'année prochaine d'un concert, mais on le saura pendant l'année Beethoven, justement, oui. En 2027. Mais autrement, non, parce que j'ai fort à faire. En septembre, je dois aller en Chine, parce qu'en Chine, je vous avouerai qu'il y a un autre festival dont je m'occupe artistiquement aussi, à Bailou, que beaucoup de mes amis musiciens connaissent. C'est à côté de Chengdu. Et autrement, il y a évidemment le Festival des Pyrénées qui commence en quelques jours. Il y a un autre festival aussi où j'assume un peu la direction artistique, qui est en Italie, sur l'Adriatique, qui aura lieu fin août. Enfin, il y a beaucoup de projets. Et aussi la rédaction du livre, parce que l'éditeur m'a dit il faut que tout soit bouclé fin septembre pour une sortie début de l'année Beethoven. Alors donc, j'ai dit beaucoup de travail.
0: Écoutez voilà. Nous allons vous laisser travailler en vous remerciant infiniment pour ce moment.
1: Mais c'est moi qui vous remercie pour un moment très, très agréable avec vous.
0: Et surtout pour vos interprétations. Je le redis aux auditeurs, Beethoven par Pierre Réac, c'est un univers à découvrir. Vous vous régalerez d'une façon, j'allais dire, c'est plus qu'une simple sensation, c'est presque une élévation spirituelle à l'écoute de ces sonates.
2: C'est un plaisir d'échanger avec vous, Monsieur Réac, vraiment, un grand plaisir.
1: Merci infiniment à vous deux, ça m'a fait un grand plaisir aussi, vraiment.
0: Je vous en prie. Très bel été. À bientôt, parce que vous viendrez, si cela vous plaît naturellement. J'aimerais beaucoup que vous nous parliez de votre expérience en Chine, qui me semble très importante. Voilà, prochainement, j'espère.
1: Et nous allons, grand plaisir.
0: Je vous en prie. Et nous allons nous quitter, provisoirement, si vous le voulez bien, avec la sonate opus 106, le Hammerklavier. C'est le Scherzo que j'ai choisi de faire entendre aux auditeurs, extrait de ce quatrième volume de l'intégrale des sonates de Beethoven par Pierre Réac. C'est une merveille. Nous écoutons. Merci Pierre Réac.
2: Merci.

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2: Merci.
1: Bonjour Mélisande.
2: Bonjour Mélisande.
3: Bonjour les garçons.
1: Quel bonheur.
2: Vous nous manquiez.
3: Moi aussi. Ah bon. Qu'est-ce que c'était bien quand on était là chaque semaine.
1: Mélisande va nous le redire, c'est bien. Voilà, tout à fait. Alors Mélisande, aujourd'hui, deuxième épisode de Sanson François. Sanson François qui a beaucoup frappé des auditeurs qui m'ont informé de leur bonheur d'avoir entendu Sanson François. La dernière fois que nous avions fait, parce que ça, ça a déjà été fait, mais c'était en 2022, figurez-vous. Oh, et c'est, j'ai retrouvé ma fiche... Dans mon incendie, si je puis dire. C'est quand même, on a des choses comme ça qu'on retrouve tout à fait. Alors, elle a connu le feu, l'eau, enfin, etc., tout ce qu'on peut imaginer.
3: Oui.
1: Mais j'ai retrouvé un bout de papier où j'avais marqué les œuvres que nous avions diffusées pendant cet épisode de Raconte-moi la musique, Sanson François. Chers auditeurs, c'est aujourd'hui. Et alors,
3: c'est le deuxième épisode. Mais je voudrais quand même rappeler aux auditeurs ce qui s'est passé au premier épisode, parce que comme on se voit moins souvent, alors donc, il arrive à Paris, là, il a été remarqué par Alfred Cortot, il a auditionné à Nice, et il monte à Paris, comme on dit, et il va commencer ses études musicales à Paris.
1: Raconte-moi la musique, Mélisande Chauveau, Sanson François.

Paris représentait un tel prestige que je pensais rencontrer Chopin au coin de la rue, Liszt à l'autre bout, Baudelaire dans un café et Verlaine quelque part. Tous ces génies qui me bouleversaient. J'ai commencé à aimer Baudelaire par « Dis-moi, ton cœur parfois s'envole-t-il, Agathe ?» Pour Chopin, ce fut le premier mouvement de la sonate funèbre. Soudain, le ciel au-dessus de moi ou au-dedans de moi s'ouvrit. Une pure lumière se mit à pleuvoir. Depuis ce miracle, je n'ai cessé de croire en Chopin. J'arrivais à Paris, j'avais 11 ans. Très vite, grâce à la banque, nous trouvâmes un petit logement rue de Tocqueville, à 2 pas de l'école normale où, dès le mois d'octobre, je faisais mon entrée sous l'aile de Cortot, que je ne pouvais m'empêcher de surnommer le dernier des Mohicans. Le maître me confia à Yvonne Lefébure. Le premier contact eut lieu dans l'atelier de l'impasse Ronsin, où la pianiste donnait ses cours. J'arrivais accompagnée de mes parents et jouais la 11e rhapsodie de Liszt, version plus qu'étonnante, pas du tout comme l'aurait fait un enfant de 11 ans, même doué. Je jouais avec un tempérament d'adulte, une fougue d'adulte et surtout un souffle d'une spontanéité inouïe. Cela étant, tout était bousculé, boulé, le rythme oscillait tant et plus. Madame Lefébure, une fois remise de sa surprise, m'indiqua qu'il serait bon de faire le nettoyage dans ce jeu désordonné. Alors je la regardais bien en face et lançais « Oui, je vois, il faut tout revoir de fond en comble ».

Septembre 1935, j'arrivais à Paris en trêve à l'école normale où, sous la houlette d'Yvonne Lefébure et d'Alfred Cortot, je commençais mon grand ménage. « Il est très difficile à mener, disait Cortot. Je n'arrive à le faire jouer qu'en suscitant des images. Imprévisible, secret, tourmenté. J'ai vite fait d'être considéré par mes condisciples comme, je cite, le Van Gogh du piano. » Celui qui projetait des couleurs avec les sons. À l'école, je suivais aussi les cours de Nadia Boulanger, qui se souviendra. La première fois que j'ai vu son son, je ne savais pas ce qu'il deviendrait, mais je savais qu'il deviendrait quelqu'un. C'est dans sa classe que je me liais d'amitié avec Pierre Petit, que d'emblée je fascinais. Tu es comme un petit monstre surdoué venu d'une autre planète, répétait-il. C'est vrai, j'étais différent. Je ne jouais pas non plus comme un enfant. Je me concentrais à l'extrême et faisais abstraction de tout ce qui m'entourait. Je ne parlais pas comme un enfant et, n'en déplaise à ma modestie, mon intelligence forcenée était déconcertante. Je ne lisais pas comme un enfant, ni surtout ce que lisent les enfants. C'est curieux tout de même, car parvenu à l'âge adulte, je refuserais de quitter l'enfance et surprendrais par ces réactions de gamin que j'aurais toute ma vie. Seule ma curiosité resterait toujours en éveil, ainsi que ma fabuleuse mémoire à engranger avec une stupéfiante facilité. Enfant secret, je ne me livrais pas, et avais une manière bien à moi de refuser de me raconter. Mes camarades, instinctivement, sentaient qu'il ne fallait pas insister. « Attention, chuchotait-il, attention, Van Gogh, terrain miné !»

je souffrais beaucoup des conditions de vie précaires dans lesquelles nous vivions. Mes parents n'arrivaient pas à joindre les deux bouts et mon père, faisant feu de tout bois, tentait d'intéresser toutes sortes de personnes et d'administrations à mon talent, allant même jusqu'à écrire au président de la République pour lui demander son appui. Ces requêtes restaient sans réponse ou au mieux se heurtaient à des refus polis, bien sûr. Il y avait dans ces démarches quelque chose de pathétique, quelque chose d'un peu gênant. Il me semblait qu'il fallait à tout prix profiter de mes dons et en retirer des bénéfices avant que les années passant, je ne sois plus considérée comme un enfant prodige. Je n'eus pas le temps de m'interroger longtemps. Le 30 décembre 1936, mon père mourait, foudroyé par une angine de poitrine. Désormais seul, ma mère et moi étions au bord du gouffre. Notre situation financière était absolument insoluble et c'est bien grâce au Crédit Lyonnais que nous ne sommes pas morts de faim. Avec une générosité et une constance remarquables, la banque régla chaque mois notre loyer, m'organisa des concerts privés, sans prolongement tangible, hélas, et ce, jusqu'à la guerre. Après 2 années passées à l'école normale, j'obtenais ma licence de concert en 1937. Cortot avait été une révélation pour moi. Prestige du grand pianiste, prestige dans le sens de la magie du mystère. Je venais d'avoir 13 ans. Pour survivre, ma mère donnait des cours d'allemand. Sans arrêt absente, elle n'avait plus le temps de s'occuper de moi. Je me sentais abandonnée et ses absences pouvaient durer des jours. Je ne savais jamais où elle était. Enfant naguère soignée, j'étais devenue un adolescent mal fagoté, sale, avec des cheveux longs et gras, livré à moi-même. Je traînais souvent du côté de la rue Saint-Denis. En me baladant un soir, j'ai rencontré une prostituée, chic fille, une dame au grand cœur, érudite de surcroît, puisqu'elle m'a pris le grec. C'est avec elle que j'ai commencé ma vie d'homme. C'était une période difficile, trouble. Mon orgueil souffrait beaucoup de notre condition de pauvre. J'avais honte, et cela me marqua profondément. Cette situation de dénuement n'expliquerait-elle pas les rapports extravagants que j'aurais plus tard avec l'argent? Alors, à cette époque, je disais souvent à mes camarades, « Ma mère me laisse de temps en temps de l'argent sur la cuisinière, alors je cours le dépenser. L'argent me brûle les doigts. L'argent me brûlera toujours les doigts. L'argent que je ne ferai jamais compter prendra une telle importance dans mon existence qu'il influera sur mon comportement et par voie de conséquence sur ma carrière même. Plus tard, mon besoin de dépenser me conduira au plus tristes expédients, mais pour l'heure.

En dehors de mon piano, de ma maîtresse et des rapports épisodiques avec ma mère, je lisais. Je lisais, fascinée par la littérature française, par la littérature fantastique. Je connaissais toute l'œuvre d'Edgar Poe par cœur. Déjà à cette époque, je n'étais plus scolarisée et en parfait autodidacte, ne devais mes connaissances et ma culture qu'à mes lectures. J'avais 13 ans et j'écrivais des vers. En mineur, bien sûr. Paris un square. Je vais m'asseoir sur un banc triste que de pierre assiste. De pauvres enfants jouent en silence, tandis que les mamans parlent en cadence. Puis elles reprennent leurs mornes coutures ou bien les mènent aux confitures. Quelquefois paraît à l'orée du sentier un vieillard altier ou une femme navrée tenant un bébé qui, fragile et maigre, par le temps aigre et la faim est frappé. Immédiatement, tous les bourgeois écartent leur enfant du rabat-joie. Écœuré par ces manèges, je m'en vais désolé, me demandant quel sortilège rendit ces gens si mauvais.

1938. Un jour d'errance, mes pas me conduisirent au Quartier Latin. J'y rencontrai Louis Ripoll, un étudiant en droit originaire d'Alger, de 7 ans mon aîné, avec qui je me liais d'amitié. J'étais subjuguée par cet adolescent étrange, se souviendra mon ami. Quant à moi, d'emblée, je vouais à mon aîné une admiration éperdue, allant jusqu'à façonner mon écriture en imitant la sienne. Amitié jalouse, exclusive. Devenu inséparable, Louis, passionné de musique, fera installer un piano dans sa chambre pour qu'à mon gré, je puisse y travailler, y composer, y improviser. Puis, les grandes vacances venues, il m'emmènera avec lui à Alger et me fera découvrir son pays d'où, émerveillée et couverte de bosses, je rentrerai à Paris. Voyez-vous, en faisant du vélo, je m'étais aplati contre un mur et fait avec des pansements sur les mains, mais aussi sur les yeux, qu'à mon retour, je jouais pour la première fois devant Marguerite Long. Je préparais le concours d'entrée au conservatoire. Cortot avait décrété que Marguerite Long serait la plus à même de me discipliner. Madame Long, comme l'appelaient officiellement ses élèves, il y avait en privé des surnoms moins respectueux, n'avait pas la réputation d'être une tendre, et avec elle, les états d'âme n'existaient pas. On racontait qu'un jour, se plaignant à Roger Ducasse d'avoir des battements de cœur, ce dernier lui aurait répondu « Cher ami, on ne se plaint pas d'un organe que l'on n'a pas. » Le 22 novembre 1938, j'étais admis dans sa classe et déjà me heurtais à sa main de fer. Et l'expression n'est pas seulement figurée puisqu'elle me battait. Il m'a littéralement mené à mon prix à coups de gifle. D'ailleurs, elle le reconnaîtra elle-même et avouera « Sanson, vous avez été le seul élève que j'ai jamais battu. » Ce à quoi je répliquais « Oh, mais madame, c'est un privilège, puisque j'étais le seul. » Lorsque j'entrais au conservatoire, j'avais encore une apparence de très petit garçon, avec mes culottes courtes et mes chaussettes blanches, du moins supposées comme telles, en tire-bouchon sur mes chevilles, sans parler de ma longue mèche blonde qui me masquait la moitié du visage. Plus encore que les gifles, il y avait les répliques cinglantes de Madame Long. Ces répliques dont elle avait l'art et qui me mettaient dans un état épouvantable. Ainsi, un simple « Sanson, ce morceau n'est pas su !» me blessait-il au plus profond de mon orgueil. Pourtant, dans ces cas-là, je ne l'avais pas volé. J'avais, c'est vrai, une oreille et une mémoire stupéfiante, quand je voulais bien me concentrer, bien sûr. Mais j'étais anarchique et Madame Long aimait l'ordre. Et puis je faisais tout pour la mettre hors d'elle. Ainsi, je ne travaillais jamais les œuvres qu'elle m'indiquait, mais lui en apportait toujours d'autres. Je faisais exprès de traîner dans les couloirs pour arriver systématiquement en retard à ses cours. Pis encore, je séchais les examens de classe tout en m'arrangeant pour qu'elle sache que j'étais bien dans la maison. Et quand, furieuse, elle me demandait de lui expliquer mes absences, je me bornais à répondre, désarmant de naturel. Je n'étais pas inspirée ce jour-là.

Printemps 1940, l'invasion de la France bouleverse la fin de l'année scolaire. Le 4 juin, dans l'atmosphère enfiévrée et d'un Paris qui se vide précipitamment avant l'approche menaçante de l'armée allemande, l'examen pour l'admission à concourir pour les prix a bien lieu. Je suis admis à l'unanimité, mais la débâcle s'accélère. Et 10 jours plus tard, Paris est occupé. Le concours est remis. À peine l'armistice signé, une certaine forme de vie reprend. Le mardi 8 octobre à 9h du matin, 36 candidats s'affrontent. Je décroche un premier prix, 11 voix sur 12. J'ai fait une forte impression et dans ce Paris qui s'enfonce dans son premier hiver d'occupation, de ténèbres et de pénurie, on parle beaucoup de ce jeune virtuose de 16 ans à la mèche tombante qui répond au curieux nom de Samson et qui, dit-on, a du génie. Je quittais le conservatoire, dernier premier prix qu'aurait un élève de Madame Long. Cette dernière venait de démissionner parce qu'elle était à quelques mois de la retraite, alors fixée à 68 ans, et qu'elle ne voulait surtout pas que l'on connaisse son âge. Ce qui me permettra de lui dire « Nous sommes sortis ensemble du conservatoire ».

0: Merci Mélisande pour cette pittoresque jeunesse donc de Samson François. Et chers auditeurs, vous bénéficierez du troisième épisode à la prochaine émission.
1: 4 août,
0: le
1: vite,
0: 4 août prochain.
1: Vite, vite. Voilà.
0: Chers auditeurs, merci de votre attention. Merci, merci pour le message que nous avons reçu.
1: Oui,
0: merci
1: de cet auditeur. Merci
0: et
1: beaucoup.
0: Et puis, nous voyons. Voilà, le 4 août, l'émission sera partiellement en direct.
1: Nous serons sans vous, Didier. Nous serons bien tristes.
0: Exactement, je vous raconterai ce que je suis parti faire. Voilà. À bientôt, chers amis.
1: Merci, et merci Mélisande.
2: Merci.
1: À bientôt.
2: Au revoir.
1: À bientôt, chers amis. Vous venez d'entendre le Libre Journal de la Musique et de la Culture dirigé par Didier Rochard, assisté d'Éric, diffusé en direct sur Radio Courtoisie, mardi 7 juillet 2026, de midi à 13h30 et réalisé par Benoît. 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À suivre à 14h, le Libre Journal de Michel de Rostolan, un document d'archives de Radio Courtoisie du 14 janvier 2008 sur l'émigration vers la France de la noblesse catholique fidèle à Jacques II Stuart. Et dans un instant, la pause musicale chanson française.
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1: C'est Benoît, c'est l'heure de la pause musicale chanson française des origines à nos jours. Aujourd'hui, nous écoutons Aimé Barilli et son orchestre avec Mon cœur attendé, Milliardaire de Fernandel, Georgette Plana dans Je fais tout pour lui, Aïe Mama, qu'elle était jolie de Georges Guettari, et Jacques Ellion et son orchestre avec Coco de Capagamana, Le voyage à Cuba du trio Dorémy, Georges Hulmer et La fête foraine, C'est si bon par les sœurs Étienne. Nous terminons avec J'aime planer dans La chanson de la Syrah. Et pour commencer, Berthe Sylvain en 1935 avec Où sont tous mes amants. Il est 13h30 sur Radio Courtoisie.

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0: La chanson de la sirène, une chanson chantée en 1941 par Jem Plana.
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0: Aujourd'hui, nous avons commencé avec Bert Silva dans Où sont tous mes amants, Mon cœur attendait d'Aimé Barilli et son orchestre, Fernandel avec Milliardaire, Georgette Plana dans Je fais tout pour lui, Aïe Mama, qu'elle était jolie, interprétée par Georges Guettari, Jacques Ellul et son orchestre dans Coco de Copacabana, Le voyage à Cuba du trio Dorémy, Georges Lemaire avec La fête foraine, C'est si bon par les sœurs Étienne et Jem Plana dans La chanson de la Sierra. Rendez-vous demain à 13h30 pour la prochaine pause musicale chanson française des origines à nos jours. Dans un instant, le libre journal de Michel de Rostelan, document du 14 janvier 2008, c'est l'émigration vers la France de la noblesse catholique fidèle à Jacques II Stewart.
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0: Aujourd'hui, nous sommes le mardi 7 juillet, nous sommes en semaine C de notre grille des émissions, la suite du programme à 15h30, Culture et politique dirigée par Richard Haddad et Pierre Henry, l'émission d'hier.

0: forts avec les faibles, faibles avec les forts. 16h planche case Zébul de Richard de Sèze sur les fondateurs de la BD, épisode 1, Tintin au pays des soviets. À 16h30, la France face à ses tabous, immigration, identité, manipulation médiatique avec psychodélique dans le RC Mac de Jean-Étienne Poza. 17h, populaire, vous avez dit populaire, de Renaud Dourge, Albert Villemetz pour le livre de Sacha Guitry, 60 jours de prison. 17h30 en direct, Restons Courtois, dirigé aujourd'hui par Richard de Sèze. 19h30, le libre journal de la France Libre, dirigé aujourd'hui par Alain Roux, sur l'actualité nationale et internationale. 21h30, le libre journal de l'Occident, dirigé par François-Xavier Jiquel. Une émission exceptionnelle au plus près du terrain. François-Xavier Jiquel casse le format habituel du studio et prend l'antenne en direct d'Erbil, la capitale du Kurdistan irakien. Il reçoit Antonin Dubois, chef de mission de SOS Chrétien d'Orient, et Yvan de Mercé, chef de mission en Jordanie. Et puis 23h, une soirée Mozart avec Stéphane. Tout de suite, voici la rediffusion du libre journal de Michel de Rostolland, document du 14 janvier 2008. Bon après-midi sur Radio Courtoisie, les 14h.
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0: Chers amis de Radio Courtoisie, bonjour. J'ai choisi de consacrer cette émission à un sujet historique peu connu, mais qui méritait ô combien, vous vous en rendrez compte par vous-même, d'être remis au goût du jour, à partir d'un ouvrage de Patrick Clark de Dromantin qui s'intitule « Les réfugiés jacobites dans la France du XVIIIe siècle » ou « L'émigration vers la France de la noblesse catholique fidèle à Jacques de Stuart ». Donc je vais vous présenter tout à l'heure, ou je vais le faire maintenant, mes invités. D'une part, évidemment, Patrick Clark de Dromantin, auteur de plusieurs ouvrages sur les jacobites, dont ce monumental ouvrage, qui va recevoir le prix Renaissance le 30 janvier prochain, prix qui lui sera remis par le professeur Jean de Viguerie, que nous aurons tout à l'heure au téléphone en ligne à partir du studio. Également dans le studio, Monsieur O'Hara, qui est conseiller à l'ambassade d'Irlande, puisque principalement ces jacobites sont venus d'Irlande, et je remercie Monsieur O'Hara d'être présent à la fois à cette émission et à cette manifestation du 30 janvier prochain lors de la remise du prix. Et puis, nous avons également invité Monsieur Patrice O'Kelly Farrell, qui appartient à une famille de jacobites, qui a une ascendance jacobite, tout comme d'ailleurs Monsieur Clark de Dromantin, lui-même a une ascendance jacobite. Les jacobites étant, je le rappelle, les partisans de Jacques de Stuart. C'est la raison pour laquelle on les appelle les jacobites, par opposition aux williamites, c'est-à-dire les partisans de Guillaume d'Orange, qui était, je le rappelle, le gendre de Jacques de Stuart, et qui l'a combattu. Et puis, comme invité sur ce plateau, à côté de moi, toujours fidèle au poste, Bénédicte, qui va vous donner lecture tout à l'heure des messages, et puis également, invité permanent, Jean de La Fontaine, dont j'ai retenu une fable. C'est pas toujours très facile de trouver une fable de La Fontaine qui se rapproche un tant soit peu du sujet évoqué, mais compte tenu du fait que les jacobites se sont révélés par un caractère particulièrement industrieux dans cette intégration en France au cours du XVIIIe siècle, puis par la suite XIXe, XXe, j'ai retenu la fable qui s'intitule « Le marchand, le gentilhomme, le pâtre et le fils du roi ». Écoutons Jean de La Fontaine. « Quatre chercheurs de Nouveau Monde, presque nus, échappés à la fureur des ondes, un trafiquant, un noble, un pâtre, un fils de roi, réduits au sort de Bélisaire, demandaient aux passants de quoi pouvoir soulager leur misère, de raconter quel sort les avait assemblés. Quoique sous divers points, tous quatre ils fussent nés, c'est un récit de longue haleine. Ils s'assirent enfin au bord d'une fontaine. Là, le conseil se tint entre les pauvres gens, le prince s'étendit sur le malheur des grands, le pâtre fut d'avis qu'éloignant la pensée de leur aventure passée, chacun fit de son mieux et s'appliqua aux soins de pourvoir aux communs besoins. La plainte, ajouta-t-il, guérit-elle son homme ? Travaillons, c'est de quoi nous mener jusqu'à Rome. Un pâtre ainsi parlait, croit-on, que le ciel n'est donné qu'aux têtes couronnées de l'esprit et de la raison, et que de tout berger comme de tout mouton, les connaissances soient bornées. L'avis de celui-ci fut d'abord trouvé bon par les trois échoués au bord de l'Amérique. L'un, c'était le marchand, savait l'arithmétique. « Attends par moi, dit-il, j'en donnerai leçon, j'enseignerai la politique, reprit le fils du roi. Le noble poursuivit, moi je sais le blason, j'en veux tenir école. Comme si de vers l'Inde, on eût eu dans l'esprit la sotte vanité de ce jargon frivole. Le pâtre dit, ami, vous parlez bien, mais quoi? Le mois à 30 jours, jusqu'à cette échéance, jeûnerons-nous par votre foi? Vous me donnez une espérance, belle mais éloignée, et cependant j'ai faim. Qui pourvoira de nous au dîner de demain? Ou plutôt, sur quelle assurance fondez-vous, dites-moi, le souper d'aujourd'hui? Avant tout autre, c'est celui dont il s'agit. Votre science est courte là-dessus, ma main y suppléera. À ces mots, le pâtre s'en va dans un bois. Il y fit des fagots dont la vente, pendant cette journée et pendant la suivante, empêcha qu'un long jeûne à la fin se fît tant qu'ils allassent là-bas exercer leur talent. Je conclus de cette aventure qu'il ne faut pas tant d'art pour conserver ses jours, et grâce au don de la nature, la main est le plus sûr et le plus prompt secours. » Voici pour Jean de La Fontaine, qui est toujours merveilleux. Et j'ai retenu cette fable, donc, parce que ça souligne justement cet esprit industrieux. Et vous verrez tout à l'heure, tout au long de cette émission, combien cette émigration jacobite s'est révélée extrêmement industrieuse. Alors, je vais maintenant, pour vous présenter le sujet, Et avant que nous n'allions en liaison tout à l'heure le professeur Jean de Vigry, je vais vous lire, pour vous mettre dans la situation de cet ouvrage, la quatrième de couverture de l'ouvrage. À la suite de l'éviction de Jacques de Stuart, roi catholique d'Angleterre, par son gendre protestant Guillaume d'Orange, lors de la glorieuse révolution de 1688, les partisans du souverain légitime, plus connu sous le nom de Jacobite, se regroupaient derrière lui en Irlande pour la reconquête de son royaume. Vaincu en 1690 à la bataille de la Boyne, plus de 25 000 soldats jacobites, accompagnés de leurs familles, s'exilèrent en France pour fuir les persécutions édictées par les lois pénales à l'encontre des catholiques qui entraînèrent, cas unique dans l'histoire de l'Europe moderne, l'exode de toute une aristocratie. Le présent ouvrage étudie les conditions dans lesquelles les jacobites se sont insérés dans les élites dirigeantes françaises par leurs alliances matrimoniales et par leur activité au service du roi et de l'Église. Mais c'est surtout dans le domaine de l'économie du royaume qu'ils ont rendu les plus éminents services grâce à de nombreux transferts de technologie. L'auteur s'est attaché notamment à dévoiler la remarquable synergie entre les noblesses françaises et jacobites, cette dernière étant à l'origine pour partie d'une noblesse d'affaires extrêmement dynamique. À partir d'une abondante documentation tirée d'archives publiques et privées, ce livre retrace toute l'histoire de la diaspora jacobite qui, à l'instar de celle des Huguenots après la révocation de l'édit de Nantes, a su faire preuve du même courage devant l'adversité, de la même détermination pour la sauvegarde de sa foi et de la même capacité d'adaptation au service du pays d'accueil. Patrick Clark de Dromantin, docteur en droit et en histoire, a déjà publié un livre, « Les oies sauvages, mémoire d'une famille irlandaise réfugiée en France », publié en 1995, et de nombreux articles sur les jacobites, son domaine de recherche depuis une vingtaine d'années. Avec ce deuxième ouvrage, il devient l'historien reconnu de la diaspora jacobite. Patrick Clark de Dromantin, j'ai donc lu cette quatrième page de couverture. Nous aurons dans quelques instants le professeur Jean de Vigury qui vous remettra le prix Renaissance à l'occasion d'une grande soirée le 30 janvier prochain. S'il y a des auditeurs de Radio Courtoisie qui souhaitent participer à cette soirée organisée par le Cercle Renaissance, ils peuvent prendre contact avec le Cercle Renaissance, 138 rue de Tocqueville, Paris 17e, 01 42 27 48 22, site internet Cercle Renaissance en un seul mot, .info. Ce grand dîner, qui sera un dîner en tenue de soirée, rassemblera énormément de personnalités et également de descendants de familles jacobites, comme notamment les Clark de Dromantin, les O'Kelly Farrell et bien d'autres familles. Voilà, mais Patrick Clark de Dromantin, nous allons avoir dans quelques instants notre ami Jean de Vigry. Comment est-ce que vous avez accueilli cette décision du Cercle Renaissance de vous remettre son prix littéraire?
1: Bien, écoutez, avec beaucoup de reconnaissance et beaucoup d'étonnement, je dois vous dire. Parce que d'abord, je pensais que la saison des prix littéraires était terminée, était révolue. Et quand j'ai appris cette nouvelle, ça a donc été ma surprise. Mais ma surprise a été encore beaucoup plus grande quand j'ai vu la liste des bénéficiaires, des lauréats précédents. J'en ai ressenti, j'ai à ce moment-là mesuré tout l'honneur qui m'était fait d'avoir été retenu, et j'en remercie M. de Rostelan et les membres du conseil d'administration du Cercle Renaissance qui ont bien voulu s'intéresser à cet ouvrage.
0: Alors nous avons peut-être en ligne, je ne sais pas si nous avons en ligne le professeur de Vigury.
2: Non,
0: pas encore. Alors pouvez-vous rappeler, tout à l'heure j'ai lu la quatrième page de couverture, Monsieur Clark de Dromantin, pouvez-vous rappeler le contexte justement de cet exode des jacobites? Et c'est un exode considérable, on dit entre 25 et 50 000, alors que les protestants partant à la même époque vers les Pays-Bas, c'était combien, environ 200 000?
1: Oui. Les historiens ne sont pas tous d'accord, mais enfin disons qu'ils estiment effectivement le départ des protestants à peu près 200 000. Oui. Pour les Irlandais, enfin les jacobites on va dire, puisque, une parenthèse, les jacobites n'étaient pas seulement irlandais, ils étaient majoritairement irlandais, voilà. Mais il y avait quelques jacobites écossais et quelques jacobites anglais. Il y en a eu même l'un des moindres d'ailleurs, dont je parlerai tout à l'heure, était un jacobite anglais. Mais statistiquement parlant, numériquement parlant, les Irlandais étaient très majoritaires.
0: Et c'est eux qu'on appelait les oies sauvages, c'était spécifiquement
1: oui,
0: les Irlandais.
1: Oui, alors c'était effectivement... Alors les oies sauvages, là si vous m'amenez sur ce terrain, entre oies sauvages et jacobites, l'oie sauvage est un terme un petit peu plus large, c'est-à-dire qu'on a baptisé l'oie sauvage tous les Irlandais qui sont venus à partir du début du XVIIe siècle jusqu'à la fin du XVIIIe, qui ont parcouru un peu les pays européens, persécutés qu'ils étaient en général, pour des raisons différentes, Cromwell dans un premier temps, et puis Jacques II dans un deuxième temps, persécutés qu'ils étaient donc par les Anglais. Voilà. Donc, voilà ce qu'on peut dire, si vous voulez, sur ce problème.
0: Alors, je crois que nous avons en ligne le professeur Jean de Viguerie. Est-ce que vous m'entendez, professeur ?
2: Oui, je vous entends.
0: Comment allez-vous, monsieur le professeur ? C'est Michel de Rostelan au micro. À côté de moi, donc, Patrick Clark de Dromantin, monsieur O'Hara, conseiller à l'ambassade d'Irlande, et monsieur Patrice O'Kelly Farrell. Vous voyez que vous êtes bien entouré, monsieur le professeur.
2: Oui, je vois.
0: Alors, je voulais vous demander quel... j'ai un prix... donc, vous allez présider cette remise du prix Renaissance le 30 janvier prochain, oui, en remettant le prix Renaissance 2008 à notre ami Patrick Clark de Dromantin. Vous avez de surcroît, indépendamment de vos titres universitaires, du fait que vous-même aviez été lauréat en son temps du prix Renaissance, vous avez également quelques liens familiaux avec les jacobites.
2: Oui, mon épouse est une Auburn.
0: Et les Auburn sont d'une famille jacobite.
2: Et mes enfants ont donc du sang jacobite.
0: Voilà, donc vos enfants ont du sang jacobite. Voilà. Alors, je voulais vous demander, puisque nous avons nos invités qui sont à l'écoute de ce...
2: Et
0: de
2: nous sommes parents, mes enfants ont du sang O'Kelly également.
0: Ah.
2: Puisque une
0: singe... Bah écoutez, je passe le micro à monsieur O'Kelly qui va tout de suite vous dire quelques mots alors dans ce cas-là.
2: Oui, s'il veut bien.
3: Oui, je salue le professeur de Vigry.
2: Oui, bonjour monsieur.
3: Bonjour. Bonjour monsieur. Effectivement, tout ceci est lié autour de Saint-Géry et de la sœur de mon ancêtre Jean-Jacques qui a épousé un Saint-Géry.
2: Voilà, c'est ça. C'est ça. Et les Saint-Géry, finalement, il n'y a eu que des filles et une fille a épousé un Auburn. Mais il y a eu trois alliances Saint-Géry avec des Irlandais, alliance O'Kelly, alliance McCarthy et alliance Auburn.
3: Ah, c'est ça.
0: Alors, je voulais vous demander, monsieur le professeur, paradoxalement, nous avons, grâce à Patrick Clark de Dromantin, et le siècle Renaissance a profité de son ouvrage pour rappeler cet épisode très peu connu. Comment se fait-il que cette affaire des Jacobites soit si ignorée en France ?
2: Oui, je dirais que ce livre de monsieur Clark de Dromantin est une révélation. On connaissait bien par quelques monographies certaines figures de cette immigration jacobite. Mais nous avons maintenant, grâce à ce livre de Patrick Clark de Dromantin, un tableau d'ensemble. Nous avons toute cette émigration sous nos yeux, avec toutes ces familles, toute leur histoire, depuis leur départ d'Irlande, d'Écosse et d'Angleterre, jusqu'à la Révolution. On peut dire que ce livre est vraiment l'encyclopédie des Jacobites. Cette émigration est moins importante en nombre, mais elle est comparable à la protestante.
0: Tout à fait.
2: Elle se produit à la même époque. Mais alors que l'immigration protestante avait fait l'objet de nombreuses études, celle des Jacobites attendait son historien, elle l'a trouvée. Je pensais d'ailleurs à une autre immigration qui est plus proche de nous, et qui, elle, je crois, attend toujours, celle des Russes blancs.
0: C'est vrai.
2: Après la révolution de 1917, qui trouvera peut-être un jour un historien aussi bon, aussi convaincant que Patrick Clark de Dromantin.
0: Tout à fait, tout à fait. Alors je me retourne et vous allez pouvoir converser avec lui vers le conseiller auprès de l'ambassade d'Irlande, Monsieur O'Hara, voulez-vous dire quelques mots au professeur de Vigry ?
4: Oui, bien sûr. En fait, la famille O'Byrne, si j'ai raison, c'est une famille du Wicklow.
2: Avec, oui, c'est ça.
4: Ils ont défendu le Dublin pendant longtemps contre la famille Powers Court aussi. Je connais bien le territoire de Wicklow. Moi, je voudrais féliciter Patrick Clark de Dromantin parce que c'est un livre qui m'a enthousiasmé, franchement, parce que j'ai appris beaucoup de choses au sujet de de la vie des Jacobins qu'on n'apprend pas, par exemple, à l'école en Irlande. On a quelques éléments qu'on nous enseigne en Irlande, soit à l'école ou en université. Mais en gros, il nous faut, chez nous aussi, qu'en France, un livre aussi détaillé et aussi passionnant aussi qui nous explique une partie de notre histoire.
2: Oui, c'est un livre passionnant, effectivement. Et ces Jacobites sont vraiment fascinants. Ils nous fascinent par l'ancienneté de leur famille. Et bien sûr, il y a quelques généalogies auxquelles on n'est pas obligé de croire, comme celle des McCarthy.
1: Oui, tout à fait.
2: Mais il faut reconnaître que ces familles, par leur grande ancienneté, peuvent rivaliser avec les noblesses françaises chevaleresques ou même immémoriales. On est fasciné en lisant ce livre de Patrick Clark, de Dromantin. On est fasciné également par la foudroyante réussite en France de certains émigrés qui étaient partis de rien ou de presque rien. Je pense au Lynch, le Jean Lynch, marchand de Suif, et son petit-fils conseiller au Parlement de Bordeaux, celle des Mitchell également. Et je suis fasciné également, et c'est à mon avis un des chapitres les plus passionnants de l'ouvrage, je suis fasciné par l'ardeur guerrière de ces Jacobites, par leur zèle combatif, le zèle combatif de tous ces officiers Jacobites engagés au service du roi de France. Ces Dillon, par exemple, qui donnent 35 officiers à l'armée royale. Les faits d'armes de ces Jacobites sont innombrables. J'ai lu avec le plus grand intérêt l'intervention dans la bataille du duc de Berwick à Nerwinden, qui se précipite dans la mêlée. Enfin, il y a le plus incroyable, et que l'auteur excelle à faire revivre, c'est l'activité débordante et multiple de la plupart de ces nobles jacobites. Je ne sais pas ce qu'ils faisaient avant l'émigration dans leur pays d'origine, mais en France, ils sont stupéfiants de vitalité et de créativité dans tous les domaines.
0: Oui, parce qu'il faut rappeler qu'il y a eu des régiments irlandais en France, sous Louis XIV, et que Jacques II Stuart était le cousin germain de Louis XIV, qui l'a accueilli en exil, oui, en émigration en France, au château de Saint-Germain.
1: Oui. Il était le cousin de Louis XIV, certes, mais il n'avait pas. Il était le petit-fils d'Henri IV également, Jacques II, mais il n'avait pas le sens politique du grand-père.
2: Non.
1: Puisque, vous le savez comme moi, il s'est converti au catholicisme alors qu'il était successible à la couronne d'Angleterre. Alors c'est très respectable à titre privé, bien évidemment. En revanche, quand on est successible à la couronne d'Angleterre, c'est peut-être un peu imprudent. En plus, devenu veuf, il s'est remarié avec une princesse catholique beaucoup plus jeune que lui, Marie de Modène, qui, bien entendu, lui a donné un enfant au mois de juin 1688. Et c'est cela qui a déclenché, je dirais, le problème de la révolution, de la glorieuse révolution. C'est-à-dire que quand les Anglais ont compris que le trône d'Angleterre allait passer à un roi catholique, leur sang n'a fait qu'un tour. Ils se sont souvenus que de son premier mariage, il avait eu deux filles, dont l'aînée Marie avait épousé le statoudeur de Hollande, Guillaume d'Orange, champion du protestantisme. Les Anglais ont fait la paix à lui. Il est arrivé avec une petite armée au mois de novembre 1688 et il a remplacé purement et simplement Beau-Papa sans problème et sans difficulté. Il a pris sa place et le malheureux Jacques II a dû fuir dans des conditions difficiles son pays et il s'est réfugié en France, effectivement, chez Louis XIV, qu'il a accueilli royalement dans le château de Saint-Germain, puisqu'à ce moment-là, le dit château était libre, puisque Louis XIV venait de se faire construire un petit pavillon de chasse du côté de Versailles, bien connu à l'heure actuelle.
0: Alors, un auditeur demande que nous rappelions le titre de l'ouvrage. Le titre de l'ouvrage, c'est « Les réfugiés jacobites dans la France du XVIIIe siècle ». Avec comme sous-titre « L'exode de toute une noblesse pour cause de religion ». Cet ouvrage est paru aux presses universitaires de Bordeaux et je veux demander à Bénédicte de bien vouloir donner l'adresse où on peut commander cet ouvrage.
5: Vous le pouvez commander à M. Michel Zumkir et son numéro de téléphone, c'est le 01 53 10 54 07.
0: Oui, je précise que ce monsieur travaille au Centre interuniversitaire de documentation, boulevard Saint-Michel à Paris, et que c'est la raison pour laquelle cet ouvrage se trouve dans le circuit de l'université et non pas dans le circuit des librairies, hein, puisque c'est un ouvrage qui était imprimé par les presses universitaires de Bordeaux.
1: Oui, donc, cela dit, on peut le trouver dans les librairies. Simplement, en général, les libraires, à ce moment-là, vous demandent le numéro ISBN. Alors, je ne sais pas trop ce que veut dire ISBN.
0: Oui, c'est le numéro international d'édition.
1: Alors, à ce moment-là, le libraire le trouve. Hein. Ils ont, avec les moyens informatiques actuels, ça ne pose pas de difficultés. Mais ce n'est pas un grand tirage, c'est évident. Ce n'est pas des centaines de milliers d'exemplaires. Donc, les librairies n'en sont pas remplies, c'est vrai.
0: Voilà, alors nous allons remercier le professeur Jean de Vigry. Merci d'avoir participé quelques instants à notre émission. Et nous aurons grand plaisir à vous retrouver le 30 janvier prochain. Et j'espère qu'un certain nombre d'auditeurs de Radio Courtoisie, d'ici là, également, s'inscriront à ce dîner. À ce dîner, d'ailleurs, vous signerez vous-même votre récent ouvrage, cher professeur, qui s'intitule « Les filles de lumière ». Et que vous avez publié il y a 4 mois.
2: Un peu plus. 7 mois.
0: Voilà.
2: Voilà, oui. Filles des Lumières, femmes et société d'esprit en France au XVIIIe siècle.
0: Voilà. Et donc, nous retombons toujours dans cette période du XVIIIe siècle dont vous êtes un grand spécialiste, en particulier votre Louis XVI.
1: Le roi bienfaisant.
0: Et les auditeurs de Radio Courtoisie également ont eu le plaisir de vous voir signer lors de la fête de la Courtoisie. Et je crois que la prochaine fête de la Courtoisie, mais je n'ai pas la date exacte, sera au mois de juin. Donc voilà, vous serez certainement avisé à ce moment-là. Voilà, cher professeur, merci beaucoup de votre participation à un moment à cette émission de radio.
1: Merci cher ami, en tout cas.
2: Vous saluez pour moi, monsieur Clark de Dromantin.
0: Voilà.
1: Et je vous salue également.
0: Et je me tourne vers monsieur le conseiller O'Hara. J'ai eu plaisir à voir que dans la documentation de l'Office du tourisme irlandais, on se remémorait cette noblesse catholique qui était venue en France. Il y a une petite allusion.
4: Oui.
0: Ça fait plaisir parce que souvent, la mémoire fiche le camp et ça fait plaisir que ce point que nous essayons de ressusciter aujourd'hui, vous en avez le souci.
4: En fait, c'est bien le cas. Il y a 2 expositions actuellement à Dublin qui pourraient peut-être s'intéresser à vos auditeurs. Avant de mentionner ça, le professeur vient de mentionner le côté guerrier des Jacobites dans les régiments irlandais. Et ça, c'est quelque chose qui m'a frappé parce que après la bataille de Fontenoy, et c'était les Irlandais, le régiment de Dillon qui a joué un rôle clé dans la bataille en 1745. J'ai lu que Louis XV déplorait leur excès d'intrépidité devant l'archevêque Dillon. Et Dillon était lui-même un jacobite, archevêque de Narbonne et de Toulouse et aussi, je crois, de Rouen. Et Dillon a répondu que oui, les ennemis du roi, eux aussi, s'en plaignent hautement. C'est une anecdote qui m'a plu énormément. Mais à Dublin, actuellement, d'abord, dans notre bibliothèque nationale, il y a une exposition qui s'appelle en anglais « Strangers to Citizens », c'est-à-dire des étrangers qui deviennent des citoyennes, qui raconte l'histoire de presque toutes les vagues d'émigration de l'Irlande vers la France, y compris les Jacobites. Et aussi, à l'autre côté du centre-ville, à Dublin, il y a dans notre musée national une autre exposition qui s'appelle Soldiers and Chiefs, les soldats et les chefs, qui racontent bien sûr le côté guerrier des Irlandais dans les armées de tous les autres pays de l'Europe dans le temps, depuis à peu près presque 1000 ans.
0: C'est magnifique. En fait, vous nous avez en tous les cas bien souligné cet aspect guerrier des Irlandais. C'est un point qui m'avait un petit peu échappé, mais...
1: Ici, à la bataille de Fontenoy, je reviens à ce que disait tout à l'instant M. O'Hara. Je crois pouvoir dire que si la bataille a bien tourné en faveur de la France, c'est quand même un peu grâce au régime irlandais, parce que le maréchal de Saxe, qui commandait les armées françaises, et Louis XV était là, s'adressait à Louis XV, et Louis XV demandait au maréchal de Saxe où on en était. Et le maréchal lui dit, eh bien, Sire, malheureusement, ça ne va pas très bien, mais nous allons faire donner les régiments irlandais. On a fait donner les régiments irlandais, et à ce moment-là, si vous voulez, la victoire a changé de camp. Et c'est grâce à eux, donc, que cette victoire est intervenue. Il y a d'ailleurs une très belle anecdote, me semble-t-il, à cette occasion, que l'on trouve aux archives nationales, un entretien entre le maréchal de Saxe et Louis XV. Et le maréchal de Saxe dit à un moment donné à Louis XV, qui était accompagné du dauphin, « Sire, il faut passer le pont, parce que votre vie est en danger. » Et Louis XV a cette réponse magnifique, « Monsieur le maréchal, en ce qui concerne la conduite de mes armées, je vous fais toute confiance, mais pour l'éducation de mon fils, nous resterons. » Et il est resté. Ils sont restés. Et ils en sont vécu aussi.
0: Alors, quelles étaient les spécialités des militaires, des Irlandais, les Écossais et des remarquables archers? Mais les Irlandais, c'était...
1: Plutôt, je pense, la reine des batailles.
0: La reine des batailles.
1: L'infanterie. L'infanterie.
0: Alors, nous allons... nous avons évoqué, nous avons bien mis en situation l'époque historique, les raisons de cette émigration vers la France de 25 000 à 50 000 personnes, à peu près. Mais votre ouvrage, Patrick Clark de Tromentin, surtout, analyse ensuite l'intégration de ces familles dans la société française. Et c'est même le principal objet de votre ouvrage. Et cet ouvrage est accompagné de statistiques précises. Et vous citez la plupart des grandes familles jacobites. Et c'est impressionnant. Et en particulier, c'est impressionnant parce que ces familles jacobites ont apporté un savoir-faire, de nombreux transferts de technologies. C'est ce qui est indiqué en page 4 de couverture que je lisais tout à l'heure. Et on va voir ces familles jacobites s'installer principalement à Bordeaux, Nantes, Rouen, etc. Et alors nous verrons tout à l'heure plus précisément avec un exemple de famille jacobite, la famille O'Kelly Farrell. Mais pouvez-vous un petit peu, Patrick Clark de Tromentin, pourquoi d'abord ces différentes villes? C'est parce que c'était des ports.
1: Oui, bien entendu. Ils sont débarqués dans les ports parce qu'à l'époque, le moyen de voyage, de communication, je dirais, entre pays, c'était évidemment l'eau, les navires. Par conséquent, ils ont débarqué de Dunkerque à Bayonne. Je crois qu'à Bayonne, il n'y en avait pas beaucoup, mais Dunkerque, on va dire au moins jusqu'à Bordeaux, en tout cas. On les retrouve dans tous les ports de l'Atlantique. Mais on les retrouve aussi à l'intérieur des terres. On en retrouve à Toulouse, on en retrouve en Lorraine. On en retrouve à Brive-la-Gaillarde, avec la manufacture de Thomas Leclerc. Donc, ils n'ont pas été que dans les ports. Mais il est vrai que la plupart sont quand même arrivés dans les ports de la façade atlantique, c'est bien évident. Je voudrais revenir quand même, parce que ça a été évoqué tout à l'heure, puis on a glissé, sur les raisons, je dirais, du fait que cet épisode des Jacobites est inconnu. Alors, le professeur Cullen, professeur à Trinity College, à Dublin, a une explication là-dessus. Il dit que cette migration a été occultée par la grande migration du 19e siècle, migration économique, où les Irlandais sont partis par centaines de milliers. Alors, effectivement, c'est tout à fait vrai. Et quand on parle d'immigration irlandaise, immédiatement, l'interlocuteur vous parle du 19e siècle. Et aucun ne vous parle ni de l'époque de Cromwell, ni de l'époque de Jacques II. Il y a peut-être une autre raison aussi, c'est qu'il s'agissait de catholiques et il s'agissait, je dirais, d'élite insulaire. Or, les catholiques ont peut-être, à tort ou à raison, je ne sais pas, la réputation d'être plutôt du côté, non pas des victimes, mais du côté de ceux qui pratiquent la persécution. Or, il se trouve que là, c'est l'inverse. Ils sont persécutés et ils sont victimes. Donc, c'est peut-être aussi une des raisons qui a fait que jusqu'à présent, l'historiographie française ne s'est pas intéressée à cette migration.
0: Alors, pour nos amis auditeurs qui ont pris cette émission en cours de route, et c'est le cas en particulier de quelqu'un qui nous téléphone de Bretagne, pourquoi ce terme jacobite? Il s'agissait des partisans de Jacques de Stuart, qui s'opposait aux Williamites, c'est-à-dire les partisans de Guillaume d'Orange. William, Guillaume, en anglais c'est la même chose. Donc les Jacobites, ce sont les partisans de Jacques II Stuart. C'est l'émigration de toute une noblesse majoritairement catholique, très largement majoritairement catholique, vers la France, et à la fin du XVIIe siècle, et ça a concerné plus de 25 000 personnes. C'est une immigration qui est très peu connue, et il est évident que dans cette période actuelle, où il y a la perte du sens du sacré très largement, et la pipolisation, je dirais, pour ne plus utiliser un terme que je honnis, cette évocation de dimension du sacré et de la religion se battent pour sa foi et pour le roi. Cela méritait, me semble-t-il, de faire l'objet d'une émission de Radio Courtoisie. Mais je vais demander à Bénédicte de lire les premiers messages pour nos auditeurs.
5: Oui, d'abord, vous écoutez Radio Courtoisie, le libre journal de Michel de Rostelan. Ses invités sont M. Clark de Dromantin, docteur en histoire, auteur de l'ouvrage « Les réfugiés jacobites dans la France du XVIIIe siècle ». Ce livre, vous pouvez le trouver au Centre interuniversitaire de documentation, boulevard Saint-Michel. Vous vous adressez à M. Michel Zumkir au 01 53 10 54 07.
0: Je précise que cet ouvrage coûte 55 euros. C'est un ouvrage très important et volumineux qui compte 524 pages.
5: Nous avons aussi comme invité M. O'Hara, conseiller à l'ambassade d'Irlande, et M. Patrick O'Kelly Farrell, descendant d'une famille jacobite installée en France à la fin du XVIIIe siècle. Premier message d'une auditrice. Jacques II avait des convictions profondes qui passaient avant le sens politique, ce qui n'est pas le cas de nos gouvernants actuels. Un auditeur.
1: Toute allusion.
5: Un auditeur de Saint-Germain-en-Laye. Jacques II Stuart est enterré à Saint-Germain-en-Laye, où un hommage lui était annuellement rendu par des joueurs de cornemuse en grande tenue. Cette coutume perdure-t-elle ? Et un auditeur, mon père avait pour moi, avait pour ami le colonel O'Neill, mort au combat pour la France pendant la guerre d'Algérie.
0: Alors, quelques réponses à ces premiers messages qui arrivent. Monsieur O'Hara, vous qui représentez et nous en réjouissez cette République irlandaise, quelles sont vos réactions sur ces premiers messages?
4: Peut-être d'abord la question au sujet de Saint-Germain-en-Laye et les traditions là. Moi, j'ai habité à Saint-Germain-en-Laye il y a une quinzaine d'années et je me souviens d'un colloque dans les années 90 au sujet des Jacobites. Et je me souviens, j'ai appris, ça m'a surpris, que quand Jacques II est arrivé à Saint-Germain-en-Laye, il y avait apparemment dans les rues de Saint-Germain-en-Laye 2000 Irlandais qui sont restés longtemps. Et on nous a dit, et c'est peut-être Patrick Clark de Dromantin pourrait le confirmer, que en fait, à l'époque, il y avait tout un étage du château dans lequel habitait la famille O'Brien.
1: Alors, vous me donnez l'occasion, effectivement, de préciser quelque chose. Mon travail concerne les jacobites, certes, c'est-à-dire donc les partisans de Jacques II. Alors, on a posé une question tout à l'heure pour savoir pourquoi il s'appelle jacobite. C'est Jacobus, en latin. Jacobus, d'où jacobite. Donc, pourquoi... alors, je ne sais plus là, ce que je voulais vous dire, mais ça va revenir.
4: Les 2000 Irlandais,
1: voilà, les 2000 Irlandais
4: et la famille
1: voilà.
4: O'Brien. Oui.
1: J'ai donc travaillé, moi, sur l'ensemble de ces Irlandais, de ces Jacobites, qui sont venus en France, et alors qu'à Saint-Germain étaient concentrés les personnels de la cour de Saint-Germain, c'est-à-dire ceux, les proches du roi, alors que les miens n'étaient pas du tout, enfin les miens, les personnes auxquelles je me suis intéressé, n'étaient pas les proches du monarque. Ils étaient tout à fait catholiques, partisans de Jacques II, ils le disent dans les lettres de naturalité, ils le disent dans les lettres de reconnaissance de noblesse, mais ils n'étaient pas proches de la cour, tout au moins pour la plupart, à l'exception par exemple de l'archevêque de Narbonne comme le monseigneur Dillon. Donc là, il faut le savoir. Et les travaux concernant les jacobites proches de la cour sont des travaux qui ont été réalisés par Madame Nathalie Généroufia, qui vient de publier au Centre de la Défense Nationale, enfin au Service Historique de la Défense, pour appeler par son nom, qui vient de publier un livre sur le Grand Exil et qui traite de ces jacobites à Saint-Germain-en-Laye. Et il y a également les travaux du professeur Korp sur la famille royale.
0: Alors nous allons peut-être, avant Patrick Lardon-Mantin, que nous évoquions les différents corps de métier, les différentes industries occupées par les familles jacobites et qui sont largement détaillées dans votre ouvrage, je vais peut-être me retourner vers M. Patrice O'Kelly-Farrell pour vous demander, si vous le voulez bien, d'évoquer ce qu'a été sur... Il y a combien de générations que votre famille est en France?
3: Alors, ma famille, l'ancêtre des O'Kelly-Farrell qui vivent en France, Denis O'Kelly, s'est établi en France en 1756. Alors, je peux raconter un petit peu son histoire. Il appartenait à une famille qui était très attachée aux Stuarts et à la religion catholique. Et son grand-oncle, Charles O'Kelly, était un des chefs de la résistance jacobite pendant la guerre de 1689-1691. Il a d'ailleurs laissé le seul récit du côté jacobite de cette guerre, le Macariae Exidium, écrit en latin et en langage codé en plus. Et donc, son petit-neveu, Denis, a d'abord servi en Espagne, parce qu'il y avait aussi des régiments irlandais dans l'armée espagnole. Ils se sont distingués, pas à Fontenoy, mais à Naples d'ailleurs. Et étant en Espagne, capitaine donc dans le régiment Ultonia, il a appris que son oncle O'Farrell était mort et lui laissait une fortune importante. Donc il est revenu en Irlande. Et là, il a décidé d'émigrer en France, non pas en Espagne, mais en France. C'était pas une émigration économique, puisqu'il avait une fortune importante, c'était vraiment une émigration pour raison religieuse. Donc il est arrivé en France du côté de Toulouse. Son acte de naturalité précise bien que c'était pour rester catholique qu'il était venu en France. Les épisodes... Il est mort malheureusement dès 1761, laissant son fils et sa fille orphelins à l'âge l'un de 12 ans et l'autre de 10 ans. Alors c'est là qu'on voit bien la solidarité familiale, puisque ces orphelins ont été finalement accueillis par des parents irlandais, soit établis en France, soit des parents restés en Irlande. On voit avec la correspondance qu'on s'inquiète, les parents irlandais s'inquiètent du sort des orphelins qui se trouvaient en France. Alors, ils ont été bien aidés par le fait que leurs parents, Monseigneur Dillon, leur cousin, était donc archevêque d'abord de Toulouse, puis de Narbonne.
0: Dillon, D-I-2-L-O-N.
3: D-I-2-L-O-N, oui.
0: Parce que et nous évoquons tout à l'heure les grandes familles jacobites, précisément, dont les Dillon.
3: Voilà, donc c'était un illustre, un des plus illustres jacobites.
0: De même que les Auburn évoqués tout à l'heure, c'est O-B-Y-R-N-E. Oui,
3: et on voit dans la correspondance de Jean-Jacques, donc il était en relation suivie avec ce cousin ou cet oncle. Et d'ailleurs, ça l'a beaucoup aidé dans ses difficultés diverses, juridiques et fiscales. Donc, il y avait une solidarité familiale certaine. Il y a une volonté d'intégration de leur part, puisque ils ont donc acheté des propriétés en France. Ils ont réussi à transférer 700 000 livres, ce qui prouve que les relations économiques existaient. Et donc... il a voulu s'intégrer, il a demandé que sa noblesse soit confirmée, il a fait les démarches pour être présenté à la cour, il a réussi, ce qui lui a permis de faire un beau mariage. Il a épousé une demoiselle de Galard-Béarn, qui le mettait en relation avec la famille Maurepas. Donc c'était vraiment une introduction formidable, et ça lui a permis, l'ENA n'existait pas à l'époque, donc pour devenir diplomate, c'était la voie voulue, donc ça lui a permis de se faire nommer ministre plénipotentiaire de France auprès du duc de Deux-Ponts d'abord et ensuite de l'électeur de Mayence. Bon. Donc il a eu une carrière diplomatique dont on ne parlera pas ici parce que ça concerne les relations franco-allemandes, et jusqu'à la Révolution où là, malheureusement, on n'a pas voulu choisir entre les ultras d'une part, le prince de Condé, et le gouvernement révolutionnaire. Donc il a voulu rester fidèle au roi. Après Varennes, c'était plus possible, donc il est revenu en Irlande. Alors là, il y a un point de sa biographie sur lequel je m'interroge. Sa femme et sa famille étaient à Mayence, lui en Irlande. Il est revenu quand même en France en 1792, octobre 1792, au risque de se faire guillotiner.
0: Dangereux.
3: C'était dangereux, oui. Enfin, ça prouve qu'il était bien intégré et qu'il n'a pas voulu rester en Irlande. Donc il a vécu tranquillement en France, traversé la Révolution... jusqu'au 18 Fructidor, où là, on a découvert qu'il était émigré. Et donc, il n'a pas pu rester en France, bien qu'il ait été protégé par les gens du Sud-Ouest. Et donc, il est mort en émigration à Toulouse, à Huesca, et ses biens ont été confisqués. Donc, pour conclure, il était venu en Irlande, sa famille était venue en Irlande pour préserver sa foi catholique et aussi préserver sa fortune. Tous ses biens ont été confisqués et il a connu les persécutions religieuses. Donc c'est une sorte de paradoxe.
0: Et par la suite, la famille au calife Harel
3: est restée, a vécu, s'est développée et compte de nombreux représentants en France. A vécu,
0: est-ce qu'il était dans une activité économique alors, ou
3: plutôt militaire. Non,
0: plutôt militaire.
3: Dire que, voilà, les O'Kelly étaient plutôt servés plutôt dans l'armée.
0: Alors, je me retourne vers Patrick Clark de Dromantin. Pouvez-vous, nous avons évoqué tout à l'heure les lieux d'implantation, mais peut-être faudrait-il le développer un petit peu. Pouvez-vous également développer les métiers, les...
1: Oui, tout à fait. Alors, effectivement, vous avez fait allusion tout à l'heure au transfert de technologie. Alors là, il faut savoir qu'ils ont effectivement beaucoup apporté à la France et qu'ils avaient, c'est peut-être un peu étonnant, une très bonne connaissance de la technologie britannique. Alors, on les trouve, par exemple, dans les mines de plomb. Les mines de plomb en Bretagne, notamment à Polawen, autour du chevalier Darcy, qui était un Irlandais, bien entendu, un jacobite, et qui est un monsieur qui était un savant, qui a été membre de l'Académie royale des sciences, qui a été un spécialiste de la balistique, et qui a dirigé d'une main de maître les mines de Polawen, donc, qui étaient des mines de plomb, et qui employait jusqu'à 650 ou 700 salariés, ce qui, au XVIIIe siècle, était tout à fait important. Et dans ces mines de plomb, il a pu introduire une technologie typiquement britannique, qui était l'utilisation du four à réverbère, qui permettait de dissocier sans dommage pour les différents matériaux, pour les différents minerais, de dissocier donc le plomb de tel autre ou tel autre minerai. Par conséquent, c'était tout à fait intéressant, et tellement que tous les esprits éclairés de l'époque se rendaient aux mines de Polawen pour venir voir un peu comment se passait. Alors on constate qu'on y trouve Migné de Montilly, l'intendant de Bretagne, Casse de la Boffe, le duc de Chartres, le duc de la Rochefoucauld. Tout ce monde-là vient voir. Et on constate également que de nombreux associés du chevalier Darcy sont des membres de la noblesse bretonne, le chevalier de guerre, la comtesse de Montclair, le comte de Blangy, le baron de Frangin, pour ne citer que quelques-uns. Et ça me permet d'insister sur un point qui n'est pas très connu. Ces jacobites ont eu une influence sur le second ordre français, sur la noblesse. Vous savez que cette noblesse a la réputation de ne pas du tout s'intéresser aux activités économiques du royaume. Or, ce n'est pas tout à fait vrai. Sous l'influence des jacobites, tout au moins en partie, un certain nombre de membres de la noblesse française se sont intéressés à l'industrie et ont investi. Alors, dans les mines, c'est l'exemple que je viens de donner, mais dans bien d'autres domaines. On assiste donc à une alliance entre noblesse irlandaise et noblesse française pour participer aux activités économiques du royaume. Autrement dit, ce que les rois de France n'avaient jamais pu obtenir malgré un grand nombre d'ordonnances, puisque souvent les rois de France ont demandé au second ordre, aux représentants de la noblesse, de s'intéresser à l'économie, à l'industrie, au commerce, au grand commerce maritime, et les rois de France n'ont jamais eu beaucoup de succès. Or, finalement, c'est les Irlandais qui ont obtenu ce succès, puisque on constate de nombreuses alliances entre des industriels, on disait à l'époque des manufacturiers irlandais jacobites et des manufacturiers français. Un autre exemple très très connu, par exemple, c'est celui de, j'en ai dit deux mots tout à l'heure, du manufacturier de Brive, c'est-à-dire Leclerc, qui s'est associé avec le duc de la Rochefoucauld.
0: Alors Leclerc, L-E, plus loin, C-L-E-R-E, sans accent sans sur accent. Le E, bien voilà. Évidemment. Et d'ailleurs, le baron Leclerc sera l'un des intervenants lors du dîner de remise du prix Renaissance le 30 janvier prochain, dont la conclusion sera tirée par le professeur Yves-Marie Bercé, dont nous nous réjouissons d'apprendre qu'il vient d'être élu à l'Institut au titre de l'Académie des inscriptions et belles-lettres. Mais je vous laisse poursuivre, Patrick Clark de Dromantin, en particulier sur ces activités économiques ou manufacturières des jacobites.
1: Alors, d'autres activités, toujours dans les mines, ce sont encore des mines de plomb et de cuivre en Bourgogne et en Alsace. Alors là, c'est caractéristique parce que c'est une association entre des Irlandais, des Écossais et des Anglais, tous jacobites, et qui s'associe avec le baron d'Antenay pour faire une véritable synergie, qui était un noble français, pour faire une véritable synergie dans ces mines de plomb et de cuivre. On trouve également des mines de plomb dans le sud-est, du côté de la gare de Fresnay, avec Martin O'Connor, qui lui s'associe avec un autre aristocrate français, qui est Jean Daguet, et qui là aussi, pendant 20 ans, apporte aux Provençaux eh bien, le bienfait des technologies britanniques. En ce qui concerne d'autres activités, on peut citer les manufactures à feu continu, c'est-à-dire les faïenceries et les verreries, pour lesquelles, là encore, les Jacobites ont apporté des novations. Alors, il y a un exemple fameux, c'est celui de Mitchell à Bordeaux. Mitchell débarque à Bordeaux, il n'a pas le sou, ça se voit avec son contrat de mariage, il n'y a rien dedans, sa femme, je crois, a 80 livres de dos. Et lui, il dit qu'il a l'exercice de son métier. Il est charpentier de barrique. Vous voyez que c'est sûrement un métier très respectable, mais qui ne doit pas permettre de faire fortune. Eh bien, il arrive quand même, petit à petit, à acheter des bouts de terrain autour de Bordeaux. Il monte une verrerie, et au bout de quelques années, il est capable de produire 300 000 bouteilles, ce qui est fantastique, si vous voulez. Alors, des bouteilles artisanales, bien entendu, hein, mais n'empêche qu'il les fabrique. Et grâce à ça, il devient l'un des grands manufacturiers du Sud-Ouest. Donc, il y a là une réussite tout à fait remarquable. On trouve également dans les faïenceries, alors là, c'est plutôt à Rouen, avec la famille Garouet, William Sturgeon, qui est un des grands faïenciers de Rouen, et qui lui aussi s'associe avec un Simon de Suzet, qui est un représentant de la noblesse française. Donc vous voyez plusieurs activités économiques, mais il y en a encore d'autres. Il y en a une peut-être qui est plus importante, la plus importante de toutes, c'est l'industrie textile. Alors l'industrie textile, là, c'est un jacobite anglais. Je vous ai dit que c'était rare, mais il y en a. Et la France lui doit beaucoup, c'est Jean Holker, John Holker. Alors John Holker, c'est une histoire fabuleuse. C'est un monsieur qui est un jacobite donc anglais, catholique. Lorsqu'il y a la tentative de restauration des Stuarts en 1745 et qui se termine mal à Culloden, John Holker, qui est à ce moment-là travaille à Manchester dans le textile, se précipite pour aller à Culloden et soutenir le petit-fils de Jacques II. Ça se passe mal, ils sont vaincus, ils n'ont jamais eu de chance les Jacobites, enfin les Stuartistes. Et ça se passe mal, il est prisonnier, il est emmené à Londres. Il s'évade, il fait bien parce que je crois que son avenir était compromis. Il se réfugie en France, il entre dans un régiment comme officier dans un régiment écossais au service de la France. Il y passe quelques années et là, un phénomène que je n'ai pas pu bien cerner, il rencontre un inspecteur des manufactures, un dénommé Morel, à Rouen, et il lui explique ce qu'il sait en matière de textile. Cet inspecteur des manufactures comprend que ce monsieur a des connaissances tout à fait intéressantes et il provoque une entrevue avec le ministre Trudaine. Et Trudaine dit « Mais monsieur, moi je m'occupe de vous, je vais vous aider à monter une manufacture de textile façon Angleterre à Rouen ». Et effectivement, il quitte donc l'armée, il monte cette manufacture qui devient un véritable modèle. Il se répand à travers toutes les manufactures de France en matière de textile pour apporter toutes ses compétences et toutes ses connaissances. Il devient inspecteur général des manufactures. Enfin, si vous voulez, il a encore une réussite extraordinaire. Et il faut dire que la France devrait lui tresser des arcs de triomphe, parce que voilà un monsieur qui a beaucoup apporté, et je crois savoir qu'il a un obscur square à Rouen, alors qu'il mériterait avoir une avenue, je dirais, parce que la France lui doit beaucoup, car c'est lui qui a introduit le machinisme en France. Et il l'a introduit au péril de sa vie, car il s'est livré, ainsi que son fils, d'ailleurs, à des expéditions de contre-espionnage en Angleterre. Et il est évident que s'il avait été découvert, je pense que je n'aurais pas donné cher de sa vie. Par conséquent, il a fait ça avec beaucoup de courage, ce qui n'empêchait pas d'ailleurs d'être très préoccupé par ses propres intérêts. Ne croyez pas qu'il était simplement un mécène. Il a pas travaillé gratuitement. Il a même fait une chose tout à fait originale qui frappe parce qu'on n'a pas idée que ça puisse être possible. Il s'était préoccupé d'avoir une retraite. Il avait même demandé une pension de réversion pour son épouse. Autrement dit, il était en avance. Manifestement.
0: Alors, je vais demander peut-être à Bénédicte de lire quelques messages.
5: Oui, un auditeur. Y avait-il des Irlandais aux forges de Salles en Centre-Bretagne ? Un autre éditeur. Bonne émission. Technologie, mot typiquement anglais qui correspond à technique en français. Un auditeur. Pouvez-vous parler de la famille Mater Flint, dont une fille a été l'épouse de Rivarol ?
1: Alors pour cette dernière question, je réponds que je ne peux pas, parce que je n'ai pas eu l'occasion de la connaître. Je veux dire à ce sujet-là que je ne prétends absolument pas être exhaustif dans mon travail. J'ai travaillé sur un certain nombre de familles. Je suis intimement persuadé, non seulement persuadé, mais j'ai déjà constaté, depuis que j'ai publié ce livre, depuis 2005, qu'il y a des gens qui se sont manifestés et dont je n'avais jamais entendu parler, bien à tort sûrement, et c'est le cas de cette famille. Il en va de même d'ailleurs pour la question sur la Bretagne, salle de Bretagne, je ne sais pas. Je ne sais pas répondre parce que je n'ai pas rencontré cette localité dans mes recherches, mais encore une fois, ça ne veut pas dire qu'il n'y a pas eu les Jacobites. Hein. Je m'empresse de le dire.
0: Alors je vais peut-être demander à Bénédicte de lire d'autres messages. Tenez, voici encore deux autres messages qui viennent d'arriver.
5: Nous descendons, une auditrice, nous descendons d'un certain Walsh.
0: Walsh.
5: Walsh de Valois, baptisé à Saint-Malo en 1740. Est-ce que c'est un Irlandais et peut-il avoir fait partie de cette immigration ? Un autre auditeur, ce n'est pas exactement le sujet, mais puisqu'il y a des représentants irlandais, peuvent-ils nous parler des Irlandais réduits en esclavage par les Anglais et déportés dans des villes des Caraïbes et aux États-Unis ? Deuxièmement, on nous parle de la santé de l'économie irlandaise. Or, l'indice boursier a perdu 26% en 2007. Le CAC est plus 1,3.
0: Alors, Walsh ?
1: Alors, en ce qui concerne la famille Walsh, très probablement, puisque, d'après ce que dit cet auditeur, c'est à Saint-Malo. Or, il y avait des. C'est bien Saint-Malo hein, dont il parle, si mes souvenirs sont bons.
0: Saint-Malo.
1: Saint-Malo. Il y avait des Walsh, effectivement, oui, Saint-Malo. Ils ont débarqué à Saint-Malo. Après, ils ont migré vers Nantes. Mais la famille Walsh est une des grandes familles de Jacobites et une des familles, je dirais, les plus industrieuses. Ce sont des gens qui ont fort bien réussi de façon, je dirais, quasiment inespérée. Ils sont arrivés avec, je pense, peu de moyens, relativement peu de moyens en tout cas, mais ils ont eu un développement absolument considérable puisque ils ont fini par acheter le château de Serran. Alors pour ceux qui connaissent à côté d'Anjou le château de Serran, c'est un monument absolument colossal et ils ont acheté ça, tenez-vous bien, 800 000 livres. Alors pour vous situer les choses, 800 000 livres, dans la région de Bordeaux à la même époque, avec 100 000 livres, on achetait une propriété viticole de 250 hectares. Pas les premières, les meilleures terres, enfin quand même. Alors 800 000 livres, vous vous rendez compte, c'est quelque chose d'extraordinaire. Et quand Antoine Walsh, qui fait partie de cette famille à Nantes, épouse une demoiselle O'Shill, eh bien la demoiselle O'Shill apporte, fille également d'un immigré jacobite, apporte 100 000 livres de dot à son mari, et lui en apporte 350 000. Alors, je ne dis pas que tous les mariages sont aussi reluisants sur le plan financier. En fait, les mariages entre les Français et les Jacobites, ou tout simplement entre Irlandais ou Jacobites, sont des mariages qui, sur le plan social, sont très harmonieux, mais avec une grande différence en ce qui concerne le plan financier. C'est-à-dire qu'il y a des mariages modestes, comme Mitchell, dont je parlais tout à l'heure, alors vraiment très modeste. Et puis, il y a des mariages avec des revenus tout à fait corrects, et puis il y a quelquefois que des mariages avec des sommes considérables. Mais la moyenne est quand même importante, puisque j'ai fait une petite étude entre Bordeaux et Nantes, et la moyenne, si vous voulez, des apports dans les contrats de mariage jacobites se situe à 75 000 euros à Bordeaux et 98 000 livres à Nantes. Donc on voit que, comme pour une moyenne, c'est quand même très élevé.
0: Je crois qu'il y avait une question.
4: Oui, en fait, je n'en suis pas expert au sujet des îles Caraïbes, mais c'est vrai, dans les îles Caraïbes et même dans les îles de l'océan Pacifique, il existe des îles avec des gens maintenant, avec des yeux bleus, des cheveux roux qui datent de cette période dont oui, votre auditeur a parlé. Pour la famille Walsh, une précision, parce que la personne qui a posé la question veut faire de la recherche, je crois qu'il faut étudier la famille Walsh, mais aussi, ça c'est leur nom en anglais, c'est leur nom anglicisé. Leur nom en irlandais n'a rien à voir avec le mot Walsh, et c'est Brannock, et ça s'appelle, ça s'écrit Brannach. Et je le mentionne parce que c'est pas évident si quelqu'un veut se lancer dans une grande recherche.
1: En effet, c'est un peu différent. Alors, une petite anecdote là, pour les Walsh. Il y a eu des Walsh à Bordeaux aussi, mais le nom a été transformé par les scribes de l'époque au XVIIIe siècle. Et j'ai eu du mal à les reconnaître dans un premier temps parce que les Walsh étaient devenus les Wales, O-U-E-I deux LES. Alors, quand j'ai, au moment de la guerre de 7 ans, 1750, EI, deux LES. Alors, quand j'ai, au moment de la guerre de 7 ans, 1756, Louis XV a demandé l'expulsion de tous les...

0: Clark de Dromantin, docteur en histoire, auteur de l'ouvrage « Les réfugiés jacobites dans la France du XVIIIe siècle » que vous pouvez trouver au Centre interuniversitaire de documentation Boulevard Saint-Michel auprès de Michel Zumkir. Le téléphone est le 01 53 10 54 07 et le livre coûte 55 euros. Nous avons comme invité aussi Monsieur O'Hara, pardon, conseiller à l'ambassade d'Irlande, et Monsieur Patrick O'Kelly Farrell, descendant d'une famille jacobite installée en France à la fin du XVIIIe siècle.
1: Alors voici quelques messages.
0: Une auditrice, on vient de dire que le roi de France avait souvent demandé à la noblesse de s'intéresser à des activités économiques et qu'il n'avait eu aucun succès. C'est que sous l'Ancien Régime, toute activité mercantile était déshonorante et que l'honneur passait bien avant l'argent.
2: Pas tout à fait. Oui, enfin.
0: Une auditrice, monsieur, pouvez-vous nous parler des liens très forts et de leur origine entre la Corse et l'Irlande ? Et un auditeur, les Irlandais ne sont pas britanniques.
1: Ah, on va peut-être laisser M. O'Hara répondre sur cette dernière
2: question.
1: C'est sûrement
2: plus compétent que moi.
3: En fait, c'est vrai, nous ne sommes pas britanniques, surtout depuis notre indépendance. Sur la Corse, en fait, au sujet de la Corse et l'Irlande, il y a quelques liens. Il y a une lien qui me vient actuellement, c'est une pièce de théâtre par un Irlandais qui s'appelait Boussico. C'est un drôle de nom pour un Irlandais. C'est une pièce de théâtre du 19e siècle qui s'appelait The Corsican Brothers, les frères Corse. Et apparemment, dans le temps, c'était la pièce de théâtre préférée de la reine Victoria. Et il s'agissait de deux frères qui voulaient perfectionner, disons, leur avenir en Corse. Mais en fait, c'était mis en place en Corse parce que si Boussico a osé écrire au sujet de l'Irlande et le nationalisme en Irlande, ça aurait été censurisé. Et donc, c'est un peu drôle parce que la reine Victoria n'était pas au courant qu'en fait, il s'agissait de notre lutte pour notre indépendance dans le 19e siècle.
2: Oui, je voudrais répondre à la question concernant la noblesse et les activités économiques. Il y a souvent des confusions dans ce domaine-là. Ce qui était interdit à la noblesse, c'était l'exercice de métiers comme, dans le commerce, le métier de détail. Mais par exemple, le grand commerce maritime ne leur a jamais été interdit. Et au contraire, dès Louis XI, on assiste à des ordonnances royales pour inciter les personnes du second ordre à s'intéresser notamment au grand commerce maritime, voire aux activités industrielles. Ce qui était encore une fois pas possible, ce qui était, on disait, dérogeant, puisque c'était le terme, la dérogeance, ce qui était interdit, c'était donc des activités de détail. On pouvait pas faire de commerce de détail, mais il n'était pas du tout interdit de se lancer dans le grand commerce maritime. Mais c'est vrai que c'est une idée qui est très ancrée, ça, dans l'histoire française. On croit qu'il ne pouvait exercer aucune activité économique. Si, ils pouvaient exercer. Et justement, au XVIIIe siècle, sous l'impulsion des jacobites, ils ont commencé très sérieusement, je l'ai dit tout à l'heure, par des associations et une synergie entre les différentes familles, ils ont commencé à avoir des activités tout à fait intéressantes pour l'économie. Alors, cela dit, cela ne représentait qu'une partie de la noblesse, bien entendu, car il fallait avoir quelques moyens pour faire des investissements financiers, des choses comme ça. Mais il ne faut pas croire que c'était une catégorie oisive et qui ne faisait rien. Ils avaient ce problème de la dérogeance que n'avaient pas d'ailleurs les jacobites, puisque dans le monde, alors je ne sais plus comment dire, dans le monde d'au-delà la Manche, eh bien, la notion de dérogance était une notion qui n'existait pas. Et Voltaire, là-dessus, avait fait des développements, vous le savez, comme moi.
1: Oui, alors, je voyais notamment dans l'ouvrage l'évocation du commerce triangulaire.
2: Oui.
1: Est-ce quelles sont ces familles qui...
2: Oui, alors, il y en a eu un certain nombre, les Walsh notamment, mais ils n'ont pas été les seuls. Alors effectivement, ils se sont intéressés au commerce maritime d'une façon générale. On peut diviser le commerce maritime en trois grandes catégories. La course, au sens des corsaires.
1: Ceux qui disposent d'une lettre de commission,
2: une commission du roi, et qui permet d'attaquer les navires marchands ennemis pour aider, si j'ose dire, la marine.

0: La marine militaire, à mettre en difficulté l'économie de l'ennemi.
1: Alors, quelques noms, parce que c'est toujours intéressant de...
0: Alors, il y a des Walsh, là aussi, si vous voulez. On trouve des Walsh dans la...
1: Dans les
0: corsaires, parce qu'il y en a eu beaucoup, notamment, peut-être que la ville, le port qui a eu le plus de corsaires, c'est Saint-Malo.
1: Oui.
0: Donc, on trouve là de nombreuses familles qui ont donné dans la course. Et le deuxième volet, c'est l'activité, le grand commerce maritime classique, c'est-à-dire les relations entre les différents pays d'Europe et les différentes... L'Amérique, je dirais, les îles américaines. Et puis d'autre part, même l'océan Indien, c'est-à-dire l'île Bourbon, plus communément appelée île de la Réunion, et l'île de France, plus communément appelée l'île Maurice. Et même, on voit des comptoirs jusqu'en Chine et en Cochinchine. Autrement dit, il y a un certain nombre de ces jacobites qui sont intéressés à ces routes lointaines, et je pense à la famille Aufriel, par exemple, qui a ouvert des voies maritimes vers la Cochinchine. Et puis la dernière activité, donc, c'est effectivement le commerce des Noirs. Alors, c'est assez consternant, mais enfin, ils n'étaient pas les seuls. Hein. C'était à l'époque, ça ne troublait pas beaucoup de gens. C'est incompréhensible pour nous, c'est bien évident, au 21e siècle, mais c'était ainsi, et les Irlandais n'ont pas été les derniers, effectivement, à s'intéresser au commerce maritime, au commerce...
1: Enfin, tous ces grands ports, d'ailleurs, Bordeaux, Nantes, etc.
0: Tout à fait. Alors, Nantes étant le premier port, Nantes, si vous voulez, est en tête du commerce du bois d'ébène, c'est évident, puisqu'il y a eu un historien qui a fait deux volumes sur les grandes... comment appelle-t-on ça? Les grandes expéditions négrières en France. Il y a deux volumes, vous en avez un, c'est Nantes, et le deuxième, un peu plus petit, c'est tous les autres ports. Alors, c'est vous dire qu'il n'y a pas besoin d'ouvrir le livre. En voyant sur l'étagère les deux volumes, on est fixé. Mais Bordeaux était en train de devenir un port extrêmement actif dans ce domaine-là. Et c'est la Révolution qui a arrêté la chose, qui a arrêté le phénomène. Mais il est vrai qu'à la fin, dans les dernières années, avant le XVIIIe siècle, le commerce africain, le commerce des Noirs, prenait une ampleur importante à Bordeaux. Mais il a été évidemment stoppé radicalement, d'abord par la Révolution, et puis par l'évolution des esprits, puisque vous le savez qu'à ce moment-là, il y a quand même un certain nombre de gens qui ont fini par se poser des questions en se disant si ce commerce était bien légitime.
1: Alors, dans d'autres domaines que le commerce ou les activités industrieuses, l'insertion des jacobites dans la haute administration française, voire même dans l'armée ou dans l'Église catholique.
0: Oui.
1: Quels sont ces... Est-ce que vous avez des noms?
0: Il y a des noms, oui, tout à fait. On peut mettre, en ce qui concerne les armées, d'ailleurs, je me suis contenté, si vous voulez, des généraux, enfin, des officiers généraux. Alors d'abord, on peut dire qu'il y a eu 4 maréchaux de France issus de la diaspora jacobite. Alors ces 4 maréchaux de France sont bien entendu Berwick, O'Brien et Fitzjames. Et le dernier, qui n'est pas très connu, bien qu'il soit très important et plus proche de nous, c'est tout simplement Patrice de MacMahon, maréchal de France et deuxième président de la Troisième République. Il était petit-fils d'un immigré, le médecin, son grand-père était médecin. Et c'est une très belle histoire, d'ailleurs, l'histoire de MacMahon, parce que ce MacMahon est médecin, et lui s'installe en Bourgogne. Et puis là, il est lié d'amitié avec un ménage dont le monsieur est beaucoup plus âgé que la dame. Il soigne le monsieur, il le soigne tellement bien que le monsieur en meurt. Enfin, je ne dis pas que c'est lui qui l'a tué, faites pas dire ça. Mais je dis simplement que, comme il était plus âgé, bien, ça s'est mal fini. Et le docteur MacMahon a évidemment consolé la veuve éplorée à tel point qu'il l'a épousée. Et c'est comme ça que un château de la région de Bourgogne, dont le nom m'échappe à l'heure actuelle, est devenu la propriété de la famille MacMahon et qui est toujours. Le nom m'échappe, le château en question. Donc voilà un exemple. Alors voilà donc, si vous voulez, les 4 famille jacobite qui ont, qui ont donné des maréchaux de France. Mais vous avez aussi 23 lieutenants généraux, 13 maréchaux de camp. Tout à l'heure, on nous rappelait que la famille Dillon avait eu 35 officiers au service de la France. Effectivement, les Dillon ont beaucoup donné. Dans la haute administration, alors bien entendu, je ne parle pas des légions de colonels et d'officiers et de soldats et qui se sont battus sous l'épi du drapeau Fleur d'Elysée, mais il y en a eu une quantité considérable, puisque j'ai estimé, si vous voulez, sur ces 50 000 jacobites qui sont arrivés en France, à peu près la moitié se sont engagés dans les activités militaires. Alors, dès la première génération, puis les générations suivantes, parce que, bien entendu, souvent, des fils d'officiers devenaient eux-mêmes officiers. Et il y a d'ailleurs dans mon ouvrage une lettre très intéressante dont je conseille la lecture, qui est la lettre d'un officier irlandais au service de la France, qui a connu les événements de Limerick, de la Boyne, etc., et qui raconte à son fils tous ses malheurs, et les raconte dans les termes du XVIIIe siècle, c'est-à-dire même quand il s'agit de choses un peu osées, eh bien il le dit tellement bien que c'est absolument extraordinaire. Alors il y a là une correspondance tout à fait intéressante et qui est peu connue, pratiquement inédite. D'autres activités, alors dans la haute administration, eh bien, bien entendu, on trouve par exemple des gouverneurs des Indes, en la personne du fameux Lally Tollendal, le malheureux qui a été exécuté sur la place de Grève, à mon avis tout à fait injustement. Thomas Conway, qui a été également gouverneur des Indes. On trouve Pierre-André O'Hegherty, qui a été gouverneur, si mes souvenirs sont bons, de l'île Bourbon. Et puis, on trouve encore des ambassadeurs, par exemple Talbot, ambassadeur en Autriche, Audunte, ambassadeur au Portugal, et M. Jean-Jacques O'Kelly-Farrell, donc, ministre plénipotentiaire auprès de l'électeur de Mayence.
2: Si on peut dire un mot là-dessus, justement.
0: Oui, je vous en prie.
2: Ce qui est un peu surprenant, c'est que Jean-Jacques O'Kelly, mon ancêtre, parlait parfaitement anglais, puisque j'ai trouvé de la correspondance qu'il échangeait avec son ami McCarthy de Bordeaux. La correspondance était en anglais. Et donc, ses talents linguistiques n'ont pas du tout été utilisés pour sa carrière diplomatique, puisqu'on l'a envoyé en Allemagne, où il avait comme confrère Oden, qui était beaucoup plus expérimenté que lui, mais qui était son voisin à Mannheim, pendant que lui était à Deux Ponts.
0: Oui, mais à l'époque, les élites parlaient français. Donc il n'y avait pas un problème. Globalement, il y a sûrement des exceptions. Mais globalement, si vous voulez, par les Français, donc il n'y avait pas de grosses difficultés. D'ailleurs, ces réfugiés jacobites n'ont pas de difficultés linguistiques. Donc ils devaient connaître le français, sauf exception. Il y a quelques contrats de mariage où on demande quand même un traducteur pour traduire le contrat de mariage. Mais c'est rare. La plupart ne demandent pas l'aide d'un traducteur, donc on peut penser qu'ils comprennent parfaitement le français. Dans d'autres activités encore, si on en revient aux activités militaires et aux activités de la haute administration, dans l'Église. Alors dans l'Église, il y a eu quelques vicaires généraux, mais il y a surtout eu deux prélats qui sont tout à fait intéressants, qui sont Mgr François Fitzjames, évêque d'Évreux, qui était le fils de Berwick, et qui était aussi le confesseur de Louis XV. Et puis, il y a eu surtout Arthur Richard Dillon, archevêque de Narbonne, dont on parlait tout à l'heure, et qui est revenu, je dirais, dans notre actualité. Alors, c'est assez extraordinaire, parce que tout le monde avait oublié Mgr Arthur Dillon. Mais voici qu'à l'occasion de la modification de la ligne qui relie Paris, l'Eurostar en vieux français, qui relie Paris à Londres, on a changé de gare, et ce n'est plus celle que nous avions jusqu'à présent, c'est-à-dire Waterloo, mais ça va être Saint-Pancras. Et il se trouve que quand on a travaillé, mis au point la gare, construit la gare de Saint-Pancras, la nouvelle gare de Saint-Pancras, on a découvert un cimetière, et dans ce cimetière, on a trouvé la tombe de Mgr Richard Dillon. Les archéologues français anglais ont saisi les archéologues français, lesquels ont saisi les historiens. Bref, on a informé la municipalité et la région de Narbonne, et les Narbonnais ont dit « mais nous, ça nous intéresse au plus haut point ». Et on a assisté à ce spectacle hallucinant du retour des cendres de Mgr Dillon en grande pompe sous la présidence de Monsieur Georges Frêche. Alors, ça a été extraordinaire. Lequel a fait, paraît-il, alors j'espère avoir un jour le texte de cette homélie, de cette conférence, qui était à la gloire des institutions de l'Ancien Régime, et en particulier des États de Languedoc, parce qu'il fonctionnait fort bien, et Mgr Dillon avait été un excellent administrateur. Il était connu comme tel. Les mauvaises langues disent même qu'il était meilleur administrateur qu'évêque. Mais enfin, ce sont les mauvaises langues, ça. Mgr Dillon Georges Frêche a donc fait un discours à la gloire des institutions d'Ancien Régime et à la gloire de Mgr Dillon. Il paraît qu'il a terminé simplement son discours en disant « Il est dommage simplement que Mgr Dillon n'ait pas compris tout l'intérêt des droits de l'homme. »
1: Grâce lui soit rendue. Alors, il y a quelques messages qui arrivent. Bénédicte, je vais vous les faire de lecture.
3: Oui, monsieur, un auditeur. La demeure de MacMahon et le château de Sully.
0: Merci.
4: Pardon. Oui, je n'ai pas parlé devant lui.
0: Il a raison. C'est l'auditeur Sully.
4: En Bourgogne.
0: Oui, tout à fait. Merci à lui.
4: Une auditrice. Savez-vous si la famille MacOliffe fait partie des Jacobites? Et une troisième auditrice. Connaissez-vous la famille Souvestre qui viendrait de Soult, Wester, secteur de Morlaix?
0: Non, je ne connais ni la première famille, ni la deuxième. Encore une fois, je ne prétends pas à l'exhaustivité. Ça veut dire que ces familles peuvent très bien être d'origine irlandaise de l'époque, mais je ne prétends pas toutes les connaître. Je suis en train de regarder quand même si moi j'ai un MacAuliffe.
5: MacAuliffe, c'est bien un oui. Nom irlandais.
0: Alors, j'ai un Jean MacAuliffe que je cite dans mon ouvrage, donc autant pour moi. MacAuliffe, j'en ai trouvé un. Voilà. Alors, je ne sais pas si c'est celui dont parle.
5: Et ils en existent toujours en Irlande aussi.
0: Très bien.
4: Alors nous avons un message. Messieurs, il y eut beaucoup de jacobites, notamment écossais, dans le Berry, à Aubigny-sur-Nère, fief de Louise de Kerwal, et l'on trouve encore aujourd'hui beaucoup des noms de cette origine, Mac Nab à Vierzon, Mac, etc., parmi des vignerons de Sancerre, etc. Je suis berrichonne. Très belle émission, merci beaucoup.
0: Eh bien, écoutez, si cette dame a des informations à me communiquer, il faut qu'elle écrive à Radio Courtoisie, parce que je suis très preneur. Je sais qu'il y en avait eu, mais je n'ai pas eu l'occasion de travailler dans ce secteur-là. Ça veut dire qu'il faut peut-être que j'aille dans les archives du Berry, les archives berrichonnes, pour travailler sur ces familles. Et je suis tout prêt à recueillir tous les renseignements qu'elle voudra bien me faire transmettre.
1: Alors, nous avons. Oui, vous faites le rappel, Bénédicte.
4: 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Ses invités sont M. Clark de Dromantin, docteur en histoire, auteur de l'ouvrage « Les réfugiés jacobites dans la France du XVIIIe siècle », ouvrage que vous trouverez au Centre interuniversitaire de documentation Boulevard Saint-Michel, auprès de Michel Zenkir, son téléphone 01 53 10 54 07, le prix du livre est 55 euros. Nous invitez aussi M. O'Hara, conseiller d'ambassade d'Irlande, et M. Patrick O'Kelly Farrell, descendant d'une famille jacobite installée en France à la fin du XVIIIe siècle.
1: Alors je précise que l'ouvrage de Patrick Clark de Dromantin sera également vendu lors de la soirée de remise du prix Renaissance 2008, le 30 janvier prochain. Lors de cette soirée qui sera à Paris, une soirée en tenue de soirée d'ailleurs, et qui verra, outre l'intervention de Patrick Clark Dromantin et la remise du prix par le professeur Jean de Viguerie que nous avons eu tout à l'heure au téléphone, qui verra également une communication du baron Olivier Leclerc, d'une de ces familles jacobites évoquées tout à l'heure, et également une conclusion tirée par le professeur Yves-Marie Bercé, membre de l'Institut, professeur émérite de la Sorbonne et ancien patron de l'école des Chartes. Tant qu'à évoquer des sujets d'activité à venir, permettez-moi de souligner le fait que dimanche 20 janvier prochain, se tiendra à Paris la Grande Marche Nationale pour la Défense de la Vie Humaine, avec le Comité pour Sauver l'Enfant à Naître et les autres associations du collectif 30 ans, ça suffit, en marche pour la vie. Le rendez-vous est à 14h30, place de la République, à Paris, dimanche 20 janvier prochain, et je crois savoir qu'il y a, il y aura de nombreuses, une participation importante, et également des soutiens d'un certain nombre d'évêques de France, et les associations de collectifs étant ACPERVI, SOS Maternité, AOCPH, Choisir la Vie, CENS, CPLV en Saône-et-Loire, Laissez-les Vivre, SOS Futur-Mer, Promouvoir, Renaissance Catholique, Rivage, SOS Tout-Petit, et La Trêve de Dieu. Permettez-moi de souligner également le fait que le 13 mars prochain, mais je l'évoquerai lors de mes prochaines émissions de Radio Courtoisie, se tiendra la vente de l'œuvre des campagnes au bénéfice du clergé rural. L'œuvre des campagnes est une association dont on vient de fêter le 150e anniversaire, je le rappelle. Et cette vente aura donc lieu le 13 mars prochain dans les salons Hoche. Je crois que c'est 9 avenue Hoche, Paris 8e. Mais je l'évoquerai à d'autres émissions.
0: Il y a un excellent livre sur l'œuvre des campagnes que je recommande aux éditeurs, ah oui, de M. Éric Mention-Rigaud.
1: Tout à fait.
0: Qui s'appelle Le donjon et le clocher. Tout et qui fait. Retrace toute cette histoire tout à fait extraordinaire de l'œuvre des campagnes.
1: Alors je précise d'ailleurs que un article par Éric Mention-Rigaud sera publié dans le prochain numéro du Lien des familles de France de janvier. Apparaître sous 10 jours, évoquant justement cette historique de l'œuvre des campagnes. Le Lien des familles de France, c'est la même adresse que le Sacre Renaissance, c'est 138 rue de Tocqueville, Paris 17e, publication de généalogie qui souligne le 150e anniversaire donc de cette création de l'œuvre des campagnes. Voici donc pour quelques activités à venir.
0: Je peux revenir
1: mais
0: sur,
1: tout
0: un,
1: à fait,
0: sur un sujet c'est, que nous n'avons pas évoqué tout à l'heure, c'est dans les activités économiques, ils sont également beaucoup investis dans les plantations à Saint-Domingue. Et là, on trouve quantité de familles irlandaises, j'en citerai quelques-unes, les Lucaire, les O'Rourke, les O'Gorman, les Walsh, toujours eux, les Stapleton, les McCarthy, les Butler, les Sutton de Clonard, les Botkin, les O'Shill et de Slade, pour ne citer que les familles les plus importantes. Ils ont également beaucoup donné dans la Compagnie des Indes. Alors, soit comme capitaine de navire, soit comme armateur, mais ils ont beaucoup donné ils ont beaucoup exercé d'activité dans la Compagnie des Indes. Une question qui revient souvent, on me dit, mais comment ça se fait qu'ils aient aussi bien réussi ? Alors, lors de ma soutenance, on m'a reproché de ne parler que des gens qui avaient réussi. Alors, effectivement, j'ai surtout parlé de ceux-là, parce que ceux qui réussissent pas ne laissent pas beaucoup de traces. Donc, malheureusement, j'ai quand même dans le livre une lettre très, très poignante d'une demoiselle McCarthy qui explique que son père est décédé et qu'elle est complètement perdue. Alors, elle écrit à un grand de ce monde de l'époque et elle essaye d'obtenir des secours pour survivre. Mais c'est le seul exemple que j'ai trouvé. Encore qu'il y a également des lettres de veuves ou d'épouses d'officiers en difficulté et qui sont aussi très, très touchantes. Alors donc, pourquoi ont-ils réussi ? Moi, je vois 4 ou 5 raisons. Ils ont réussi parce que d'abord, à leur arrivée en France, ils avaient un capital de sympathie, c'est évident. Ils arrivaient dans un pays catholique, champion du catholicisme, ils étaient des persécutés de la foi, et j'insiste là-dessus parce que quelquefois on essayait de minimiser cet aspect des choses, mais il n'en est rien. Ils venaient là, et notre ami M. O'Kelly Farrell l'a rappelé tout à l'heure, dans leur lettre de naturalité et leur lettre de reconnaissance de noblesse, et dans les différents documents en général, y compris en 1756, au moment où ils sont menacés d'expulsion, ils rappellent qu'ils sont des fidèles de la foi catholique et des fidèles des Stuarts, très souvent. Donc, un capital de sympathie qui explique qu'ils ont été bien accueillis globalement. Ils ont aussi un excellent réseau relationnel, manifestement très organisé, à travers non seulement l'Europe, mais le monde. Et des implantations comme celle que je viens d'évoquer à Saint-Domingue expliquent que le tissu était extrêmement, extrêmement diffus et extrêmement important. Ils ont aussi le sens anglo-saxon des affaires, manifestement. Ils se débrouillent mieux que les Français, vous savez, toujours un peu timides dans les activités économiques, semble-t-il, donc oui, ça date pas d'aujourd'hui. Ils maîtrisent tout à fait la technologie, alors je ne dirais plus britannique, mais la technologie d'outre-Manche, comme ça, je n'aurai pas de souci. Et en fait, également un point important que j'ai indiqué tout à l'heure à peine, ils n'ont pas de complexe de dérogeance, c'est-à-dire qu'ils ne s'occupent pas de cette question-là, d'abord parce qu'ils n'avaient pas tellement le choix. Ils étaient obligés, ils étaient contraints de réussir, je dirais, ou alors ils étaient perdus. C'est peut-être une des raisons aussi qui explique leur réussite, c'est qu'ils avaient une obligation de réussite, si j'ose dire. Ceci peut expliquer cela. Est-ce qu'on peut dire jusque avec cela que pour être dynamique, il faut être persécuté ? Je n'irai pas jusque-là, mais il est évident que ça peut aider quand on est sous la pression de besoin.
5: Et au sujet des affaires économiques, puis-je mentionner la Lorraine, je le mentionne parce que mon épouse est lunévilloise et moi j'ai cru que j'étais le premier Irlandais à mettre le pied à Nancy, mais c'est pas du tout le cas. J'ai appris par ce livre qu'un certain Edward Warren est arrivé en 1699 et c'est une histoire qui m'a impressionné beaucoup parce que il a construit des moulins à Nancy et aussi des poudreries et des salpêtreries aussi.
0: Salpêtreries, oui,
5: et aussi il est allé jusqu'à voir Louis XIV, pour obtenir la permission afin de construire un moulin à Bar-le-Duc.
0: Oui.
5: Et moi, j'étais frappé parce que dans la préface du livre, il y a une citation le préface est écrit par le professeur Philippe Lopez, qui a parlé ces immigrés apparaissent profondément attachés à la France, sans pour autant oublier leur pays d'origine. Et la famille Warren était à Nancy à l'époque de Léopold Ier, avant Stanislas, le roi de Pologne. Et en fait, Edward Warren, ou son fils, est parti en Italie avec... Léopold avant de revenir. Et C'est frappant cet aspect de loyauté aussi parmi les Jacobites.
0: Oui, tout à fait. Mmh. Oui. Mais Warren, c'est encore une réussite tout à fait remarquable. Mmh. Mais lui, il était aidé quand même, parce qu'il avait il avait rencontré un haut personnage irlandais et qui lui a donné un travail finalement à Nancy et qui lui a permis dans un premier temps de s'installer et après il a fait preuve d'un grand dynamisme puisqu'il ne s'est pas contenté des salpêtres et il a fait beaucoup d'autres activités, vous l'avez dit, et il avait une imagination débordante et il a très bien réussi.
5: Et la personnalité qu'il a rencontrée, c'était le comte de Carlingford.
0: Voilà, c'est le comte Carlingford.
5: Et la famille Carlingford, leur titre, mais c'est leur nom de famille, c'était les Taff. Et les Taff sont allés en Autriche et en Bohême. Et ils faisaient partie de l'armée et l'administration des Habsbourg. Et il y avait un Taff qui est devenu, vers la fin du 19e siècle, le chancelier, c'est-à-dire le premier ministre de l'Empire autrichien aussi. J'ai aussi appris qu'on a mentionné Nancy, et la prochaine fois que je visite Nancy, je vais y aller, j'espère, voir qu'il y a une rue de Dublin. Oui, je ne sais pas si ça existe toujours, mais c'est à côté de la porte Saint-Nicolas. Oui.
1: Alors, nous avons reçu quelques messages. Bénédicte, si vous voulez en donner
4: un. Un auditeur dit, est-ce que le maréchal MacDonald est un descendant des Jacobites ? Un autre auditeur, la franc-maçonnerie aurait été amenée en France par les Jacobites venant d'Écosse et d'Irlande, mais rien pour le vérifier. Une éditrice, pouvez-vous parler de M. Clark de Dromantin, capitaine de vaisseau, qui a commandé un cuirassé de la classe Lorraine entre 1920 et 1930 ?
0: Je le connais. Enfin, je le connais. Façon livresque. C'est mon grand-oncle, c'est-à-dire c'est le frère de mon grand-père. Il y avait à ce moment-là, c'est les trois frères Clark. L'aîné avait fait naval, était donc officier de marine, c'est celui dont on vient de parler. Le deuxième, Saint-Cyr, avait fait une carrière dans la cavalerie. Et le troisième avait fait polytechnique, il avait commencé une carrière dans l'artillerie, puis après il a, comme on dit, pantouflé, et il est devenu délégué général des messageries maritimes pour l'océan Indien. Oui, effectivement. Alors, les deux autres questions, vous me rappelez. La franc-maçonnerie, oui, c'est un sujet que je n'ai pas abordé volontairement dans mon livre, parce que c'est vrai que je pense que les Jacobites ont été de ceux qui ont amené la franc-maçonnerie en France, mais c'est un sujet qui mérite lui-même un ouvrage. Il n'était pas question pour moi d'aller jusque-là, sinon je n'en serais pas sorti. Donc, j'ai bien précisé dans la préface que je ne traitais pas cette question, mais c'est tout à fait vrai. Et puis, il y a une question aussi sur les McDonald's. Oui, alors tout à fait, mais lui, c'est un Écossais. Le maréchal de MacDonald est un Écossais, et effectivement, il était d'origine jacobite. Tout à fait.
1: Alors, chers amis auditeurs, je vois que nous arrivons au terme de cette émission dans quelques minutes. Je vais vous donner quelques titres d'ouvrages que j'ai reçus, qui méritent votre intérêt, me semble-t-il. Le livre noir de la culture de mort, paru aux éditions de Renaissance catholique, un ouvrage de Rémy Fontaine, au prix de 15 euros. Un ouvrage, pour ceux qui s'intéressent à l'archéologie biblique et d'histoire de l'Église ancienne, lexique d'archéologie biblique et de l'histoire de l'Église ancienne, un ouvrage de Daniel Racine, préface de Michel Gendrel. Cet ouvrage a été publié par le Centre de recherche d'information et d'entraide à Mulhouse. Voilà, c'est une espèce de dictionnaire, c'est ça, de lexique, pour ceux qui s'intéressent à l'archéologie biblique. Un autre ouvrage également de Pierre Descaves, qui fut mon collègue à l'Assemblée nationale, qui est un pied noir, vient d'écrire une autre histoire de l'OAS, Topologie d'une désinformation, qui est un ouvrage paru aux éditions Collection Xénophon, Atelier Folfer, ouvrage vendu au prix de 20 euros. Donc voici pour quelques ouvrages que je voulais porter à votre connaissance. Bénédicte, il nous reste, je crois, deux questions. Nous n'aurons pas le temps. Ah oui. Je rappelle, puisque cela a été à nouveau posé comme question, pourquoi Jacobite ? Parce que Jacques de Stuart, Jacobus en latin, voilà. Ce sont les partisans de Jacques de Stuart, partisans du roi catholique, qui était contre le gendre de celui-ci, Guillaume d'Orange, le partisan de Guillaume d'Orange, appelant les Williamites. Patrick Clark de Dromantin, nous avons encore deux minutes, une petite conclusion, à moins que les uns ou les autres désirent s'y prêter également.
0: Écoutez, la conclusion sera, c'est pas moi qui vais la donner, c'est M. Chaussinan-Nogaret, qui est l'un des rares historiens français à s'être intéressé à cette migration. Il a fait un article tout à fait important et remarquable sur le sujet. Et il était l'un de ceux qui m'a incité à faire le travail que nous présentons aujourd'hui, parce que, malgré cet article, il dit que le travail reste à faire. Et voilà comment il s'exprime, en parlant de la migration jacobite. Il s'agit pourtant là d'un phénomène majeur, le cas unique dans toute l'histoire de l'Europe moderne, toute une aristocratie qui, à la suite de son souverain, s'établit durablement à l'étranger. L'histoire de l'insertion de cette population insulaire reste à faire. Elle sera pour l'essentiel l'histoire de la fusion d'une élite étrangère dans les élites dirigeantes du pays d'accueil. Fermez les guillemets, fin de citation, c'est ce que j'ai essayé de faire.
1: Eh bien, chers messieurs, merci beaucoup. Et je voudrais dire aux représentants de l'ambassade d'Irlande que nous sommes très honorés d'avoir reçu un représentant de votre pays avec lequel la France a des liens tout à fait particuliers, historiques, comme l'a évoqué Patrick Larrazeau-Dromantin, mais également d'affection et de religion aussi. Je n'oublie pas que la principale liaison aérienne, c'est Dublin-Lourdes, presque aussi importante que Dublin-Paris.
5: Presque autant, et aussi important. Je peux mentionner que cette année, c'est le 5e anniversaire du pèlerinage de notre armée à Lourdes, cette année 2008.
1: Eh bien, merci de l'avoir annoncé au micro de Radio Courtoisie. Chers auditeurs, j'aurai plaisir à vous retrouver dans 4 semaines. Merci.

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1: 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Il est 15h27, dans 3 minutes, fort avec les faibles, faible avec les forts, c'est le sujet de Culture et Politique dirigé hier par Richard Haddad et Pierre Henry.
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0: Un court extrait de la bande originale du film Farinelli, Il Castrato. Bienvenue sur Radio Courtoisie. Si vous venez de nous rejoindre tout à l'heure à 16h, les fondateurs de la BD épisode 1, Tintin au pays des soviets, dans Planche, Case et Bulle, dirigé par Richard de Sèze. Tout de suite, voici Culture et Politique, dirigé hier par Richard Haddad et Pierre-Henri, Fort avec les faibles, faible avec les forts, et puis le plan de paix libano-israélien. Très bon après-midi à l'écoute de Radio Courtoisie, les 15h30.
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0: Bonjour chers auditeurs, bienvenue à Culture et Politique sur Radio Courtoisie, Richard Haddad au micro, avec Pierre Henry, comme tous les lundis, à 17h.
1: Bonjour Richard, bonjour à tous les auditeurs, ravi de vous retrouver.
0: Au programme aujourd'hui, deux sujets, forts avec les faibles et faibles avec les forts. Il s'agira de parler de nos dirigeants, comme toujours.
1: De l'État, de nos institutions régaliennes.
0: De la police, de la justice, des...
1: Du canal Saint-Martin, on va en parler, on en parle beaucoup
0: RATP,
1: en ce moment.
0: De tout. Et puis, des impôts, de tout. Et donc, deuxième sujet, le traité de paix signé vendredi dans la nuit à l'heure de Paris, mais l'après-midi à l'heure...
1: Vendredi 26 juin, précisons.
0: 26 juin, oui, pardon. Ouais, 26 oui, vendredi 26 juin. Donc ça fait un moment... On en parle parce que personne n'en a parlé, hein. Personne n'en a parlé, parce que l'actualité est tellement riche, entre ce qui se passe en Ukraine, Ukraine-Russie, Iran, États-Unis, ça s'est passé un peu inaperçu.
1: C'est malheureusement passé à l'as, alors que c'est quand même très important, y compris pour la session de négociation entre l'Iran et les États-Unis. Parce que l'Iran, on va en reparler tout à l'heure, fait du Liban et du Hezbollah une espèce d'enjeu ou de critère.
0: Exactement. Donc il y a eu un traité de paix...
1: assez historique. Hein.
0: C'est pas encore mis en œuvre. C'est un traité de principe sur avec 15 ou 17 points. Enfin bon, on en parlera. Mm-hmm. Donc, commençons déjà, Pierre-Henri, par cette formule.
1: Ouais.
0: Fort avec les faibles que l'on sort souvent. Fort avec les faibles, faible avec les forts.
1: Il s'agit de justice à deux vitesses. Là, c'est même plus une justice à deux vitesses. C'est un état à deux vitesses.
0: C'est un état à deux vitesses parce que. Ce qui se passe, bon, c'est emblématique ce qui se passe au canal Saint-Martin à Paris.
1: Ouais.
0: Alors rappelons, c'est le canal qui traverse le 10e arrondissement de Paris.
1: Jusqu'à la place de la Bastille, en gros.
0: Voilà, c'est ça. Et qui est devenu. C'était un quartier. D'abord, c'est un endroit de Paris. Enfin, c'est l'est de Paris, donc c'est censé être populaire. Mais il y a des endroits comme ça, il y a des îlots. Dans les quartiers populaires qui sont des îlots qui étaient des havres de paix et par là même qui étaient devenus des îlots un peu bourgeois dans des quartiers populaires. Je pense par exemple à Montmartre qui est en plein 18e arrondissement, pas très loin de Barbès, et pourtant Montmartre c'est un quartier extrêmement cher parce que c'est le quartier des artistes, des acteurs, etc. Donc le canal Saint-Martin dans le 10e était considéré un îlot bourgeois du 10e arrondissement. Mmh. C'était un endroit plutôt sympathique parce que justement il y a ce canal qui passait par là où on pouvait se mettre à côté comme une sorte de bassin.
1: Oui.
0: Et donc c'était considéré comme un lieu
1: de loisirs aussi parce que ça attire énormément de jeunes, énormément d'étudiants, de lycéens qui viennent aux abords dès qu'il fait beau. Alors bien évidemment ça entraîne parfois un peu de nuisance sonore et quelques excès d'alcool, le moins qu'on puisse dire.
0: Oui.
1: Mais ça restait en effet un îlot assez gentrifié.
0: Moi je connais un peu parce que j'ai un ami qui habite devant le canal Saint-Martin il y a 30 ans. Je peux vous assurer qu'en dehors de... en hiver, au printemps, c'était très très calme. Et aujourd'hui, le canal Saint-Martin... Alors, ça fait quelques années que les migrants s'étaient installés autour.
1: Oui.
0: Avec des tentes.
1: Oui, oui.
0: Voilà, des tentes
1: vers
0: des
1: la Bastille
0: côtés.
1: Aussi, mais ils ont été régulièrement chassés.
0: Oui,
1: ils sont revenus.
0: Voilà. Enfin, quand je dis les migrants, c'est pas les migrants qui viennent s'installer au canal Saint-Martin, parce qu'ils le connaissent pas. Ce sont les associations subventionnées par la mairie de Paris et par le gouvernement aussi.
1: Et par le gouvernement, et par la région.
0: Et par la région, et par tout le monde, par la gauche et la droite. Par la gauche et la droite, qui viennent les installer là. Et aujourd'hui, alors moi je m'étais arrêté à ça, que autour du canal Saint-Martin, il y a plus, selon les mois, il peut y avoir des tentes de migrants. C'est comme ça.
1: Évidemment, mais là il n'y a même pas besoin des tentes de migrants.
0: J'ai découvert que le canal Saint-Martin est devenu une piscine pour les rejetons des migrants.
1: Oui.
0: Voilà. C'est devenu une piscine où l'on s'amuse, où on saute. C'est la fête à neuneux.
1: Alors oui, c'est Aqualand, hein, c'est Aqua Boulevard.
0: Aqua Boulevard, oui, c'est ça.
1: Vous savez
0: pour migrants.
1: Pour migrants. C'est un peu la même chose d'ailleurs aux zones frontalières, parce qu'il y a eu des incidents en Allemagne la semaine dernière, à Kiel, avec une cinquantaine de Maghrébins venus de France qui ont pris d'assaut la piscine en escaladant les clôtures, enfin sans payer leur place, bien évidemment, et qui ont complètement mis le bazar à l'intérieur, gêné, voire agressé certains nageurs tranquilles. Et il y a très souvent aussi la même chose en Suisse. C'est-à-dire que toute la racaille qui vient de France, d'Annecy, d'Annemasse, etc., passe du côté suisse et puis va faire des espèces de razzia sur des lieux de loisirs. Donc ça peut être des bases aquatiques, ça peut être des piscines. Et puis là, c'est le canal Saint-Martin. C'est exactement le même principe. Ça devient une espèce de forteresse qui est prise d'assaut par parfois des gamins de 10-12 ans. On va parler de l'espèce de...
0: À tous les âges. J'invite les auditeurs à regarder, c'est très facile à trouver sur Internet, les vidéos, parce qu'il y a des journalistes de Boulevard Voltaire,
1: oui, qui sont allés,
0: de Frontières, qui ont filmé, qui ont interrogé ces jeunes, voilà. Donc il y a tous les âges. Mais alors, c'est bruyant, ça applaudit, ça saute, tout ça est interdit. Hein. Ils grimpent sur des ponts, ils sautent des ponts dans le canal.
1: Il y a déjà eu des noyades.
0: Il y a de la drogue, ouvertement, devant tout le monde.
1: Il y a une vidéo, en effet, qui a été prise, je crois, par des journalistes de Frontières, où on voit plusieurs, mais comment on dit, jeunes,
0: bon, là, des gamins,
1: des gamins, en train de sniffer des rails de coke
0: sur des
1: téléphones portables.
0: Oui, ouais. Des gamins de 14-15 ans en train de sniffer de la cocaïne, devant tout le monde. Il y a la police qui passe.
1: Mais alors, il n'y a pas que ça, puisqu'il y a aussi des rues qui sont parfois bloquées, puisqu'ils se mettent à 10, 20 ou 30
0: On va en venir. Voilà. C'est qu'il y a une équipe, mais il y en a un qui est devenu à la star un peu sur Internet, mais il n'est pas le seul. Alors effectivement, allez-y, racontez Pierre-Henri,
1: parce qu'il
0: ne s'agit pas juste de nager dans le canal.
1: Non,
0: c'est qu'ils ont fait de ce quartier leur quartier, souverain. Alors, on rigole lorsqu'on voit ça. Je vais vous laisser raconter ce qui se passe. Mais en fait, ce n'est qu'un prémisse. C'est qu'on rigole, ils taxent les voitures qui passent. Mais en fait, ils considèrent que c'est leur territoire. Mmh. À partir du moment où c'est leur territoire, eh bien, le type se fait appeler la douane.
1: Oui.
0: Parce qu'il impose les gens. Allez-y, racontez.
1: Mais c'est exactement ça. Oui. En fait, vous avez donc une espèce de gamin qui est un Algérien né en Espagne, qui a 14 ans.
0: Expulsable.
1: Qui est gras comme un loukoum.
0: Enfin, ses parents sont expulsables.
1: Et qui a visiblement fini son année d'école, qui est toute la journée.
0: Enfin, je suis pas sûr qu'il allait trop à l'école. Hein.
1: Oui, alors, vu sa maîtrise du français, c'est douteux.
0: Pardon,
1: en effet.
0: Ça fait un mois qu'il fait ça. Cette affaire, il a été médiatisé fin juin, et ça faisait un mois qu'il faisait ça. Enfin, à ma connaissance, l'école ne s'arrête pas fin mai.
1: Ouais, au collège quand même, c'est un peu tôt.
0: Ouais. Donc, je suis pas sûr qu'il aille trop à l'école.
1: Il déambule toute la journée le long du canal Saint-Martin,
0: torse nu,
1: il gêne les automobilistes, il les arrose, il arrose les passants, il bloque les vélos avec ses copains, et puis il exige 2 euros, ou alors, ceux qui refusent de payer sont arrosés et gênés, persécutés, bousculés. Et donc,
0: il a poussé, pardon de vous couper, il a attrapé une femme qui longeait le canal Saint-Martin. Il voulait la racketter.
1: Oui.
0: Il l'a poussée dans le canal.
1: Tout à fait. Il en a tiré une autre par les pieds alors que lui était déjà en train de nager dans le canal. Oui. Il a été. Mais en fait, c'est tout et n'importe quoi. Vous savez, cette histoire, ça nous rappelle vraiment l'épisode Leonarda.
0: Oui.
1: Vous vous souvenez de cette robe du Kosovo.
0: Comment l'oublier?
1: qui avait fait 2 semaines d'actualité, qui avait reçu quasiment la visite de François Hollande ou qui avait échangé
0: par voie de presse. Parler avec lui.
1: Voilà. Et en fait, on a notre Leonardo du Maghreb, qui est en fait une espèce de parasite qui passe sa journée à nuire aux honnêtes gens, qui pousse des gens dans le canal, alors qui visiblement aussi pratique le vol à l'étalage en se filmant. Alors ça, c'est le sommet d'intelligence dans ce domaine-là.
0: Vous avez évoqué le mot razzia. Pour lui, rentrer dans des épiceries volées et se filme parce qu'il en est fier, parce qu'il fait. C'est un guerrier. Vous savez, on parlait de l'Ukraine. Les guerriers, maintenant, ils mettent des caméras sur leur casque pour montrer leur bravoure.
1: Ouais.
0: Et donc, lui, il montre à ses
1: corrélationnaires
0: qu'est-ce qu'il est capable de faire contre les
1: Ukrainiens. À 14 ans,
0: en
1: surpoids, voilà. Mais en fait, donc, il a fait un petit séjour en garde à vue, quand même, dont il est ressorti sans rien, bien évidemment.
0: Ouais,
1: parce que voilà, il a la carte joker, parce qu'il a 14 ans, donc rien de rien, pour quand même violence en réunion, parce qu'il est pas tout seul. Ils sont des dizaines de 10 à 30 ans, tous de la même origine ou de la même pratique culturelle et religieuse, et qui sont là, en fait, à exercer leur domination sur cette portion de Paris. Et bien évidemment, si jamais il venait à l'idée d'un automobiliste ou d'un cycliste ou d'un passant de torgnoler ce petit loukoum, il y en aurait 30 qui viendraient tout de suite pour lyncher le récalcitrant. Donc c'est pour ça que ça ne se passe bien, c'est pas... Et puis, où sont les parents ?
0: Non, ça ne se passe pas bien, je voulais dire par là qu'il n'y a pas de morts et de blessés.
1: Non, ça se passe bien parce que en fait, ça se passe comme ça. Le racket se passe très bien et on laisse faire.
0: La police fait. Il y a des rondes de la police. On les voit dans les vidéos d'ailleurs. Ils passent, ils font semblant de pas voir. Et quand ils interviennent, ils essayent de calmer le jeu. Pire que ça, certains policiers au départ
1: se sont arrosés, sans rien dire.
0: Non, mais même ils rigolaient, ils jouaient avec lui. Bon, c'est pour ça qu'on parle de deux poids deux mesures, parce que moi, si j'arrose la police. Oui. De dos.
1: Ils vont peu rigoler,
0: ils vont
1: je pense.
0: Rigoler.
1: C'est, voilà. Vous comme moi, on n'a pas la tête pour susciter leur rigolade.
0: Si dans Paris Ouest, un monsieur en cravate vient arroser la police, je peux vous assurer qu'il rigolera pas du tout.
1: Il finit au poste et il prendra au minimum outrage ou quelque chose comme ça.
0: Il paiera son amende.
1: Et il paiera. Voilà. Donc là, en plus, on a les parents, parce qu'imaginez-vous qu'il a des parents. On pensait que c'était Rémi Rémi, non pas sans famille, mais Hamza sans famille ou Abdel sans famille. Là, les parents ont été débusqués par des journalistes et disent non, en fait, que tout est normal. Au moins, il sort, il est à l'extérieur, il fait rien de mal, il rigole. Aussi, et les gens rigolent avec lui.
0: Lui aussi, on lui a dit, mais tu penses que tu. Il dit, mais non, j'ai rien fait. C'est le seul mot qu'il a à la bouche, c'est « j'ai rien fait, c'est rien ».
1: Alors, j'ai rien fait, mais surtout,
0: je rigole.
1: Ceux qui contestent sont des racistes, et d'ailleurs qu'ils aillent un leur maman, c'est ce qu'il dit justement, filmé ce qu'il répond aux journalistes de Frontières qui l'interrogent.
0: D'ailleurs, on voit bien qu'il maîtrise parfaitement la langue française, parce qu'il dit « je vais ouvrir les guillemets ». Il dit les racistes, ils ont tout mon respect, mais, comme vous dites, ils les insultent.
1: Oui, voilà.
0: Mais si ils ont ton respect, jeune homme, tu les insultes pas, ou vice-versa.
1: Bah, exactement. Et en fait,
0: c'est des expressions du tout mon respect.
1: Mais exactement.
0: En fait, il s'est même pas formulé.
1: En fait, ce que ça montre, c'est que mais ça, on le sait depuis longtemps, mais on va le répéter pour faire de la pédagogie, l'accusation de racisme, ce n'est, en fait, qu'une espèce de talisman qu'on va vous opposer pour laisser passer tout et n'importe quoi. C'est-à-dire que vous commettez un délit, vous commettez un crime, ce qu'on appelle des incivilités, vous vous comportez n'importe comment, et bien si on vous reprend et qu'on vous dit que c'est pas bien ou que c'est illégal, c'est vous qui êtes raciste. C'est uniquement, en fait, l'immunité dont veulent bénéficier les délinquants et les criminels, et je vais y revenir après la pause. Bobino.
0: On aura 2-3 minutes sur ce sujet et on passera à l'autre.
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0: Alors on reprend, Pierre-Henri, vous vouliez dire quelque chose sur cette
1: parce que en fait ce gamin là qui a 14 ans, qui n'a que 14 ans, passe ses journées à commettre en fait des infractions et des délits, les deux. Avec dans l'ordre du pénal en France, vous avez l'infraction qui est la plus petite rupture que l'on peut commettre par rapport à la loi, puis vous avez le délit, puis vous avez le crime. Lui, il commet infraction et délit tous les jours, les deux. C'est-à-dire que ça peut être des agressions verbales, voire physiques, puisque c'est pour ça qu'il est parti en garde à vue. Il a, paraît-il, suivi une femme jusque dans l'intérieur de son domicile en l'insultant, en la traitant de pute, de raciste, etc. Entre autres choses, vol à l'étalage. Et ça, en fait, quand c'est votre quotidien, quand vous avez 14 ans...
0: pour vente de drogue.
1: Ah bah en plus, et il commence tôt. Vous voyez, quand c'est votre quotidien, quand vous avez 14 ans, quand c'est votre norme, et quand en plus vos parents viennent en rajouter en disant qu'il fait rien de mal et tout le monde rigole avec lui, dans 5 ans, ça devient quoi? Il passe au crime. Dans 5 ans, en fait, quelqu'un qui est habitué depuis son plus jeune âge à l'infraction et au délit, c'est potentiellement un sociopathe en herbe, c'est-à-dire quelqu'un qui plus tard, eh bien, rejoindra la DZ mafia ou un équivalent.
0: C'est la politique du tout permis. Il s'est habitué. On habitue des gamins au fait qu'ils ne craignent rien quoi qu'ils fassent.
1: Et comme il n'y a aucune répression, eh bien, forcément, ceux qui sont enclins par l'inné, par l'acquis ou par un mélange des deux à être des sociopathes le deviendront avec d'autant plus de facilité qu'à aucun moment une institution publique régalienne ne leur aura mis, à minima, une tarte dans la figure. À minima.
0: Alors, on parle de ce jeune de 14 ans, mais il n'est pas le seul. Je rappelle qu'ils
1: sont
0: des dizaines. Alors, tous ces gens, personne ne se pose la question de savoir où ils vivent. Parce que je peux lancer un pari qu'ils vivent dans des logements sociaux, payés par nos impôts.
1: Ouais.
0: On ne sait pas s'ils ont des papiers ou pas, et s'ils en ont, pourquoi on leur donne des papiers? Parce que ce gamin est né en Espagne, qu'est-ce qu'il fait en France, etc. Donc, ils vivent aux frais du contribuable. pour venir racketter le contribuable, le gêner, l'agresser, etc. Et que fait la police? Que fait le maire de Paris? Le maire de Paris va le saluer en rigolant.
1: Ouais.
0: La police rigole avec lui, et quand il rigole pas, il dit « Ah ben, on peut rien faire parce que la justice le libère. » Or, que ça soit le ministère de l'Intérieur, que ça soit la justice, les préfets qui n'ont, comme je l'ai dit la semaine dernière, du temps que pour faire des arrêtés nous interdisant d'acheter une bouteille de vin vendredi soir.
1: Voilà.
0: Tous ces gens sont extrêmement sévères avec nous et extrêmement laxistes avec ces gens-là.
1: Faible avec les forts, fort avec
0: les
1: faibles.
0: Parce que nous sommes solvables, c'est-à-dire que vous et moi...
1: Et on est, avant d'être solvables, d'ailleurs, on est bien élevés.
0: On est bien élevés.
1: On est civilisés.
0: Donc, ils ne risquent rien de nous arrêter, parce que nous, on ne va pas leur mettre une baffe dans la figure.
1: Vous savez que notre civilisation chrétienne et occidentale, c'est à peu près 2 millénaires, voire plus d'ailleurs, parce que ça commence avant, quand on regarde vraiment les grandes civilisations. Allez, on va dire 3 millénaires, à domestiquer la population humaine sur ce territoire. Mais domestiquer, ça prend du temps, hein. Ça prend du temps, et c'est parfois très brutal. C'est-à-dire, pour en arriver à un degré de civilisation qui fait que depuis à peu près le 19e siècle et le 20e siècle, on vit dans des sociétés où il y a moins de 10 meurtres en moyenne pour 1000 habitants, alors que au Panama, on est à 50, et en Afrique du Sud, on est à 80. Ça prend, en effet, des siècles de, en fait, de travail de l'Église, sur la morale, etc.,
0: bien
1: etc.
0: Sûr.
1: Et donc, en fait, on en arrive à avoir dans notre inconscient collectif et individuel, la peur du gendarme ancrée en nous. On sait pertinemment ce qu'est une infraction, un crime et un délit. Et que si on enfreint cette règle, on s'expose.
0: Oui, mais croyez-moi qu'ils le savent chez eux. Hein, parce que chez eux, c'est pas tout à fait la même chose.
1: Oui, mais comme ils sont pas chez eux,
0: c'est la crainte de
1: d'être lynché
0: par la police. Alors là, ils se prennent des coups de matraque.
1: Et que les auditeurs ne pensent pas qu'on blague. Moi, il se trouve que j'ai vécu au Sénégal. Au Sénégal, vous avez à Dakar, vous avez un marché qui est très connu pour les touristes, qui s'appelle Soumbé Dioune. Juste à côté, vous avez le marché pour les locaux qui s'appelle Goltapé. D'ailleurs, le nom est assez ironique. Quand vous avez un voleur à l'étalage qui se fait prendre, il est tué. Il n'y a aucune enquête. Je le sais, j'en ai été quasiment témoin. Et toutes les semaines, vous avez des faits divers comme ça. Donc, on ne rigole pas. Là-bas, si vous enfreignez la règle, je dis même pas la loi, ou c'est celle de la charia, vous êtes pris et volé, on vous coupe la main. Mmh. C'est aussi simple que ça. Mais ici, c'est open bar, pardon pour l'anglicisme.
0: Heureusement, Dieu merci, on ne coupe pas la main aux gens qui commettent une faute, parce que c'est notre morale chrétienne.
1: Mmh.
0: Mais, encore une fois...
1: Parfois, ça démange, mais bon.
0: Oui, mais il y a deux poids, deux mesures. C'est-à-dire que la loi, la morale, etc., est appliquée à l'homme...
1: bien élevé et solvable.
0: Bien élevé et solvable. D'ailleurs, alors, pour conclure ce sujet, on leur donne... Vous savez, que ce soit les policiers, que ce soit un contrôleur de la RATP, qui que ce soit, ils sont rodés à viser l'homme solvable et poli. Parce que, un, il y a d'une pierre deux coups. Un, ils ne prennent pas de risque parce qu'il ne va
1: physique,
0: pas les agresser.
1: Voilà.
0: Et deux, ils payent. Vous êtes un immigré à moitié à poil, vous faites pipi, pardon, sur le quai, hein, ou sur les gens carrément.
1: Qu'il n'est pas solvable et il peut devenir agressif.
0: Et puis la peur.
1: Voilà.
0: Voilà. Donc c'est le sujet clos. On vit, c'est ça notre société. C'est nous sommes là, les vaches à lait.
1: Voilà, c'est toute cette partie. C'était encore...
0: tolérance zéro pour nous.
1: Mais toujours. C'est une illustration, vous savez, on en parle souvent dans cette émission, de l'anarcho-tyrannie, et c'est vraiment ce que le thème de l'émission, fort avec les faibles et faibles avec les forts.
0: Alors,
1: deuxième sujet. L'accord,
0: il y a maintenant 8 jours.
1: Ouais, 26 juin.
0: Alors, ça fait un moment que, sous l'égide des Américains, l'État libanais, alors je dis État entre guillemets, parce que, alors je sais que certains m'en voudront.
1: Ce qui en tient lieu.
0: Certains m'en voudront, mais moi j'appelle un chat, désolé.
1: Et donc, là c'est difficile d'appeler ça
0: d'appeler ça un État depuis qu'il existe, d'ailleurs il n'a jamais vraiment existé. Bon, enfin officiellement c'est un État, mais qui n'a aucun pouvoir sur rien. Et donc l'État libanais négocie avec l'État israélien. C'est drôle parce que il y a deux États qui négocient, mais qui en fait on se demande qu'est-ce qu'ils négocient parce qu'ils ne se sont jamais pratiquement fait la guerre. Je dis jamais parce que ils se sont fait la guerre en effet en 48.
1: En 48.
0: Lorsque
1: la première guerre israélo-arabe.
0: Ça a duré un mois et puis ça s'est arrêté.
1: Mm.
0: Et puis depuis, ni Israël n'a de revendications sur le territoire libanais, ni le Liban n'a quoi que ce soit à reprocher à Israël. Si ce n'est des histoires de Palestiniens, etc., qui ne concernent pas. Enfin, en tout cas, l'État libanais et l'État israélien n'ont pas de conflit. Donc on se demande qu'est-ce qu'ils négocient. Ben ils négocient pour les autres, c'est-à-dire que autrefois c'était les Palestiniens qui étaient au Liban et qui envoyaient des missiles sur Israël, et c'est pour cette raison, je le rappelle, qu'Israël est rentré pour les chasser. Et aujourd'hui, c'est le Hezbollah qui n'est pas l'État libanais et c'est toujours pour la même raison qu'Israël est rentré pour les éliminer. Et donc l'État libanais donc négocie avec Israël. J'arrive vite à ce traité, bon, qui a fini par signer. Hein. Donc ils ont signé un traité qu'il reste à le mettre en œuvre. Donc qui est très, je l'ai lu en entier et il est très très complet en fait. J'étais un peu surpris parce que je pensais que ce serait une sorte de traité de cessez-le-feu, de non-agression, etc. Non non, en fait il est très complet. C'est un vrai traité de paix qui normalise les relations entre les deux pays et dans lequel c'est très intéressant parce que ça répond à beaucoup de gens que journalistes, hommes politiques, etc. qui nous disent ah ben mais Israël a des visées sur le. Alors dans ce traité Israël s'engage et répète qu'il n'a aucune revendication de territoire sur le Liban. Le Liban dit que il reconnaît l'État d'Israël et s'engage à avoir le monopole des armes, c'est-à-dire parce que lui n'a jamais, l'État libanais n'a jamais tiré sur les territoires israéliens. Il s'engage à nettoyer son territoire et avoir le seul monopole des armes pour sécuriser la frontière.
1: C'est le grand enjeu depuis des années.
0: Voilà, je résume. Mais disons, et puis normaliser les relations, c'est-à-dire abolir toutes les lois libanaises ridicules qui font que si vous, Pierre-Henri, par exemple, allez au Liban et vous avez un visa israélien sur votre passeport ou un tampon de la police des frontières israélienne, vous êtes refoulé immédiatement. Ouais. C'est totalement ridicule. Vous qui êtes français, hein. Ce genre de loi. Si un Libanais ose émettre une idée comme ça, vous savez qu'au Liban aujourd'hui, si vous osez dire j'aimerais bien qu'on fasse la paix avec Israël, vous allez en prison. Ah. Alors il y a un blogueur, par exemple, musulman. Il y a un blogueur musulman qui vient à Paris, qui fait des émissions contre Hezbollah, et à un moment donné, il a dit j'espère que l'armée israélienne va éliminer le Hezbollah. Il s'est pris 15 ans de prison, par contumace. 15 ans de prison, pas mal quand même. Hein. Donc voilà. Donc
1: tout ça, c'est quand même assez aboli
0: par ce traité. Et donc,
1: est-ce qu'il était attendu ce traité? C'est-à-dire,
0: oui, parce que ça fait un moment qu'il négocie.
1: Ouais.
0: Voilà. Et puis depuis cette affaire, depuis un an, depuis que Nasrallah a été tué, le chef du Hezbollah, et depuis cette guerre, malgré ces lois, en fait, souvent. L'idée qui court, c'est que tous les Libanais sont d'accord que Israël c'est l'ennemi, comme ils disent, les militants du Hezbollah, et ils ont réussi à rajouter ça dans la constitution depuis la réforme, depuis la perte de la guerre par les chrétiens. Ils appellent ça l'ennemi éternel, c'est-à-dire que ça n'existe pas un ennemi éternel. C'est-à-dire que pour eux, c'est un ennemi et quoi qu'il arrive,
1: c'est exactement la même mentalité qu'avec les Iraniens en fait.
0: Oui.
1: C'est-à-dire que
0: c'est la filiale des Iraniens.
1: On nous fait croire que l'ensemble du peuple iranien est derrière les Pasdaran et les Mollahs depuis qu'Israël et les États-Unis ont commencé à les taper, ce qui est quand même une grande blague.
0: Oui parce que moi je vous ai raconté, j'ai un ami qui est rentré d'Iran. C'est son frère, pour être exact. Hein. Le frère d'un de mes amis vivait en Iran. Il est rentré quelques jours. Il m'a pas dit du tout, ni lui, ni ses amis, qu'ils étaient proches du régime. Loin de là. Et d'ailleurs, il n'en pouvait plus.
1: Oui, et puis qu'il y a eu le fameux sentiment nationaliste que tous les peuples auraient quand ils seraient attaqués par des puissances étrangères. C'est n'importe quoi. Et là, c'est pareil dans le cas du Liban.
0: Oui, cette erreur sur le Liban vient du fait que, parce qu'on va interroger des Libanais, et on vous dit, ah, mais quelle que soit leur religion, ils sont quand même tous contre l'intervention israélienne.
1: Bah,
0: ils oublient un petit fait, jusque je rappeler il y a quelques minutes, c'est que dire je ne suis pas défavorable à cette intervention qui élimine le Hezbollah mérite 15 ans de prison. Alors vous savez, ça vous calme. Hein.
1: Ben forcément, oui.
0: Ça vous pousse à dire oui, je suis contre.
1: Ça suscite l'unanimité. Hein,
0: voilà. Donc malgré cette loi, malgré cette, depuis un an, les langues se délient. Il y a de plus en plus de journalistes sur les plateaux télé, de gens dans la rue, etc., qui vous disent ouvertement je m'en fiche, moi j'ai envie d'aller en Israël, j'ai pas de problème avec ce pays. C'est pas qu'ils aiment Israël plus que d'autres. C'est que pour eux, c'est un pays comme tous les autres.
1: Oui, c'est un non-sujet.
0: Ils ne voient pas pourquoi ils n'ont pas le droit d'y aller d'abord. Et puis ils ne voient pas pourquoi cette espèce de d'ennemi éternel, c'est complètement ridicule.
1: Il nous reste 1:30. Quelles sont les perspectives qu'ouvre
0: ce traité? J'arrive à la conclusion. Voilà. Le problème, c'est que ce traité est bien joli. Le gouvernement libanais et l'État libanais, c'est bien sympathique. Mais pour que ce traité fonctionne, il faut que le Liban, le gouvernement libanais, désarme le Hezbollah et soit ait le monopole des armes pour qu'il puisse sécuriser sa frontière et pour que les deux pays vivent en harmonie, en paix, etc. J'attends de voir comment l'État libanais va désarmer le Hezbollah. Alors ça, vous comprenez, il promet de le faire, mais comment voulez-vous qu'il le fasse avec une armée dont le tiers est... l'État libanais va désarmer le Hezbollah. Alors ça, vous comprenez, il promet de le faire, mais comment voulez-vous qu'il le fasse avec une armée dont le tiers est chiite et affiliée.

0: identitaire en réalité, ne peut pas exister tel qu'il est. Ça n'existe pas, les États multi-identitaires. Donc cet État n'en est pas et n'existera pas. Il faut que les chrétiens soient indépendants, les chiites soient indépendants, etc. C'est ce que je pense et on verra.
1: L'histoire nous le dira. Affaire à suivre de près, bien évidemment. Et on se retrouve lundi prochain, 17h, pour un nouveau numéro de Culture et Politique. Chers auditeurs.
0: Merci, à bientôt.
1: À bientôt.

0: Retrouvez Pierre-Henri Richard Haddad dans une prochaine émission lundi à 17h. Restez avec nous surtout dans un instant. Planche Casse-Zébule de Richard de 16. Au programme, les fondateurs de la BD épisode 1, premier épisode, Tintin au pays des Soviets.
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0: Charles Gounod et sa marche funèbre d'une marionnette à l'instant. Merci de passer l'après-midi avec nous sur Radio Courtoisie. Tout à l'heure à 16h30, le RCMAC de Jean-Étienne Poza, La France face à ses tabous, immigration, identité et manipulation médiatique avec Psychodélique, l'émission de mercredi dernier. Et tout de suite, voici Planche Casse-Bulle de Richard Decaize, les fondateurs de la BD, premier épisode, Tintin au pays et des soviets. Bon après-midi à tous sur Radio Courtoisie, les 16h.
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0: Chers amis, bonjour, bienvenue dans Planche Case et Bulle, premier numéro de l'été, où pendant cet été, justement, Christole Siecq et moi-même regarderons les œuvres fondatrices de la bande dessinée, depuis Tintin au pays des Soviets, qui concernera cet épisode, mais aussi avant Rodolphe Topfer, Christophe Colomb, Christophe Colomb, non, évidemment, c'est Christophe, le dessinateur de Plic et Ploc, du savant Cosinus, des aventures de la famille Fenouillard, et qui était en fait Monsieur Colomb, professeur très sérieux de la Sorbonne, mais voilà, qui avait une seconde vie à côté. Donc, toutes ces bandes dessinées ont fondé le genre, ont fondé notre lecture, ont fondé nos perceptions, et elles ont toutes, à un titre divers, soit inventé un nouveau mode d'expression, oui, la bande dessinée est un nouveau mode d'expression, soit réussi à profondément modifier la manière dont l'exercice se réalisait, soit enfin ont particulièrement marqué les lecteurs au point de populariser la bande dessinée dans telle ou telle couche de la population ou tel pays, etc. Pourquoi commencer par Tintin au pays des Soviets? Parce que, évidemment, Hergé reste le sommet autour duquel s'organise une bonne partie de la production contemporaine. Il est le père fondateur, il est celui qui a très rapidement réussi à obtenir des tirages et des succès absolument incroyables, même pour l'époque, sans télévision et avec beaucoup de radio, mais voilà, où le culte de l'image était déjà fort. Et en fournissant les planches de Tintin au pays des Soviets, il a porté en même temps une bande dessinée politique, une bande dessinée qui paraissait dans le petit 20e, dirigée par l'abbé Valèze, ou je ne sais pas si on dit Valèze ou Wallèze d'ailleurs. Et cette bande dessinée a connu plusieurs métamorphoses. La première métamorphose, c'est le fait qu'elle paraissait en feuilleton et qu'ensuite, elle a évidemment été rééditée en album. La seconde métamorphose, c'est que l'album est devenu introuvable au fur et à mesure que les éditeurs, Casterman et Hergé lui-même, ont jugé que l'anticommunisme de l'abbé Valèze était difficilement vendable dans un Occident devenu très communiste, surtout après la Seconde Guerre mondiale, avec les accusations de collaboration portées à l'encontre d'Hergé. Et puis, voilà, ressuscite dans les années 70-80, si je ne m'abuse, avec les archives Hergé, la bande dessinée ressuscite, et elle ne ressuscite pas seule. Les éditions Casterman décident de rééditer, évidemment, cet album maudit, mais pas tout seul. Ils décident de le rééditer avec les autres versions en noir et blanc des 9 premiers albums de Tintin, c'est-à-dire, en l'occurrence, Tintin au Congo et Tintin en Amérique. Et comme ça, il y aura plusieurs gros volumes des archives Hergé avec un appareil critique et aussi d'ailleurs d'autres œuvres d'Hergé comme Totor, CP des Hannetons, si je ne m'abuse, qui devait être dans ce premier volume des archives. Et c'est un choc. C'est un choc parce que la plupart des gens qui, comme Christole et moi, n'avions pas accès aux collections privées et n'étions pas assez fortunés pour mettre quelques dizaines de milliers de francs, car nous parlions en francs encore à l'époque, n'est-ce pas Christole? Je ne sais même pas si tu étais née, dans un album de Tintin au pays des Soviets, découvre une planche RGN très, très bizarre, noir et blanc, 6 cases par page, un trait très gras, et c'est un choc. On a l'impression quasiment d'être chez Tardy et pas chez Hergé. Tardy d'ailleurs qui préfère beaucoup, en tout cas il le dit, ses albums de la première période RGN, c'est-à-dire avant la mise en couleur, avant les années 40. Dernière métamorphose, justement la réédition en couleur de Tintin au pays des Soviets, avec d'ailleurs d'autres albums qui seront eux aussi colorisés, comme on dit, avec à mon sens, d'ailleurs, des fortunes plus ou moins heureuses dans le choix de la palette de couleurs. Voilà, ça, c'est le cadre de ce dont nous allons parler avec Christole. Et toi-même, quand as-tu découvert cette bande dessinée de Tintin au pays des Soviets?
1: Alors, je sais qu'elle a été éditée, comme tu le disais, au sein des archives Hergé en 1973.
0: Ah, donc c'était bien les
1: archives. J'avais 2 ans.
0: Oui, okay.
1: Et je ne pense pas qu'à l'âge de 2 ans, je l'ai parcouru, mais il est possible que mon père l'ait acheté, aimant bien Hergé, et que j'ai tourné les pages, je ne sais plus. Plus sérieusement, je pense que c'est dans les années 80 que j'ai dû faire la connaissance de cette première œuvre d'Hergé. que j'ai à l'époque délaissé sur le plan artistique, mais par contre me délectant de quelques planches où on critiquait de façon très virulente le bolchevisme. C'est surtout ce qu'on le retient, mais si l'on fait au cours de l'été des émissions sur la genèse de la bande dessinée en général, ben, il faut essayer de creuser un petit peu la vision artistique, enfin la touche artistique d'Hergé lors de ses premières œuvres. En fin de compte, là, on se replonge loin dans le passé. C'est précisément il y a un siècle, en 1925, que Georges Rémy, qui signe déjà sous le pseudonyme Hergé, est employé au journal belge, comme tu le disais, Le Petit Vingtième, qui est catholique et conservateur. Alors, il a été recruté dans ce journal, ce n'est pas une surprise, puisque déjà Hergé, qui était né en 1907 dans la bourgeoisie catholique de Bruxelles, était scout, et donc déjà il faisait des œuvres, des planches dans des petits fanzines dans le monde scout, notamment dans un bimensuel qui s'appelait Jamais assez, de la troupe Saint-Boniface, qui était tirée au sein de son collège. Et donc, il était très fort en classe, mais passionné par le dessin. Et il a eu le courage de se lancer dans le dessin, où peu, à l'époque, il y avait encore des peintres, hein, peu de personnes douées de ses mains se lançaient dans le dessin, dans la bande dessinée. C'était sa passion, il y est allé. Et effectivement, on va en parler de cette première création, Tintin au pays des Soviets. Mais ce qui est certain, c'est que lorsqu'il a créé ce premier album, il n'avait aucune idée du succès extraordinaire que connaîtraient au fil des décennies les aventures de Tintin. C'était un coup d'essai, fait rapidement, comme tu le disais, fait par semaine après semaine, parce qu'en fin de compte, le petit 20e sortait tous les jeudis. Tu as cité l'abbé Vallèze, c'est le rédacteur en chef du 20e siècle. Ce journal, cet hebdomadaire catholique, non, ce quotidien catholique et conservateur, et il a eu l'idée en 1928 de créer un supplément jeunesse qui sortait le jeudi, qui s'appelait donc Le Petit Vingtième, et il a proposé à Hergé d'être le rédacteur en chef. Il faut signaler qu'il travaille également dans ce petit quotidien Léon de Grelle, donc il a connu Léon de Grelle, bon, c'est pas surprenant puisque c'était le monde catholique belge plutôt conservateur de droite. Et assez rapidement, après ses premières œuvres qui étaient, comme tu le disais, Totor, Les Hannetons, toutes ces aventures-là, eh
0: Et
1: bien,
0: aussi, il faut le dire,
1: Poucette.
0: Flup Nénès, Poucette et Cochonnet.
1: Alors, je me souviens, je les ai lus il y a quelques années, mais je ne les ai pas relus. As-tu un souvenir de Cochonnet ou de Poucette?
0: Et non, et ni de Flup ni de Nénès. Voilà, je n'ai jamais lu les aventures de Flup Nénès, etc. et Cochonnet, qui d'ailleurs, il y a un autre album avec des animaux qui a été longtemps édité, qui l'est peut-être encore, et qui était dans la même veine grotesque et voilà, que je n'ai pas lu.
1: Ouais.
0: Bref, excuse-moi, je t'ai interrompu.
1: Non, non, non, j'y venais. Et en fin de compte, l'abbé Vallèze, il a envie vraiment de révéler aux jeunes bruxellois le danger immense à ses yeux du bolchevisme. Alors, c'était quelques années après c'est-à-dire à peu près quelques années après la révolution soviétique. Le Vatican avait tout de suite compris le danger du bolchevisme russe. Et au courant de cela, l'abbé Vallèze voulait aussi en informer la jeunesse bruxelloise. Et donc, il demande à Hergé de créer un nouveau personnage et il lui remet un ouvrage, l'un des rares qui à l'époque dénonçait déjà le communisme. C'est un pamphlet qui s'appelle Moscou sans voile, 9 ans de travail au pays des Soviets, qui a été écrit par Joseph Douillet. Joseph Douillet, c'était l'ancien consul de Belgique en Russie, qui a été littéralement catastrophé par le communisme en Russie. Et donc, dans ce pamphlet, il va dénoncer sous toutes ses coutures le communisme à travers le système policier, l'économie défaillante, la santé catastrophique. Et Hergé, il faut l'imaginer, semaine après semaine, crée une ou deux planches, je ne me souviens plus, chaque jeudi, dans lesquelles il y a des gags, plus ou moins drôles, plus ou moins bien amené, mais à l'époque, il n'avait aucune idée d'en faire un album à succès. Mais ces gags sont entrecoupés de passages anticommunistes qu'il a littéralement tirés de ce pamphlet. Par exemple, l'un des passages les plus connus, c'est le système électoral, où donc l'écrivain, ancien consul Joseph Douillet, raconte lors de la salle de vote que les responsables communistes présentent les trois listes en indiquant que l'une est du Parti communiste. Et il demande dans la salle que ceux qui s'opposent à cette liste lèvent la main. Et au même moment, ces quatre lieutenants sortent leurs revolvers, désignent les paysans, les menaçant au poing, prêts à les éliminer. Et donc, forcément, tout le monde va voter pour la liste communiste. Et Hergé, lui, il lit le texte et il doit, dans son esprit, imaginer comment il va montrer cette scène dans sa planche. Et Hergé va accentuer l'effet de cette scène en dessinant les électeurs qui, case après case, je crois que tu l'as dit, tu avais 6 cases par planche, case après case, courbent progressivement l'échine face aux dirigeants qui, eux, à l'inverse, sont de plus en plus enjoués de comprendre qu'ils vont être élus triomphalement grâce à ce vote peu démocratique. Et donc, de ce texte très sérieux, anticommuniste, Hergé reprend l'idée anti-bolchevique, mais on fait aussi un gag à travers les paysans de plus en plus catastrophés et les communistes de plus en plus heureux de leur succès. Et oui, vas-y.
0: Non, eh bien, non, bravo, belle lecture. Et en fait, le livre de Douillet est très utilisé par Hergé, puisqu'il y a bien sûr la scène célébrissime des élections au revolver, mais aussi la scène où, dans une usine, à la page 68, les cases A et B, on voit d'une part un communiste en train de brûler du foin mouillé pour dégager une fumée noire qui est censée être la fumée des usines, derrière des panneaux où sont peints en fait des perspectives des usines en fait sans machine, et pendant que aussi derrière ces panneaux un autre communiste est en train de taper avec deux maillets sur des plaques de tôle pour produire le bruit des machines. Et en fait, Douillet a inspiré en fait à de nombreuses reprises le Hergé qui a été très marqué par la lecture de ce livre, évidemment qui lui avait été donné par l'abbé Vallée.
1: Ouais. Et ce qui est amusant de relever, c'est que Douillet, dans le, alors je ne sais pas si c'est dans le texte de Douillet, en tout cas dans l'album d'Hergé, juste avant qu'on découvre comment les communistes font croire que les usines fonctionnent, eh bien, on découvre que les communistes font visiter ces usines à des Anglais, des syndicalistes anglais qui sont rouges, hein, qui ont été gauchisés par le communisme et qui sont bêtement émerveillés par cette usine qui fonctionne, se disant les uns les autres, bah, vous voyez, en fin de compte, ce qu'on raconte, c'est faux, le communisme, c'est merveilleux. Et ces communistes-là, les idiots utiles, sont eux-mêmes trompés par les communistes russes. Et c'est vrai que c'est quand même révélé aux enfants, avec une certaine gentillesse, que les communistes européens, qu'à l'époque on retrouve en France, en Espagne, en Angleterre, en Italie, eh bien, pour certains, il faut le dire, pouvaient avoir un bon fond, être de bonne foi, voulaient peut-être une justice sociale, mais qu'ils ont été bernés par un système totalitaire et qu'ils sont tombés dans le panneau. C'est amusant de révéler à des enfants qui peuvent avoir 10 ans, faites attention, les petits, vous pouvez vous aussi tomber dans le panneau, on peut vous tromper. Et c'est amusant que des enfants se moquent d'adultes qui seront trompés par le communisme. Peut-être même, on peut l'imaginer, que certains enfants connaissaient des professeurs à Bruxelles qui étaient communistes. Bon, et c'est amusant. C'est comme une bande dessinée destinée aux enfants, mais avec par tous les gars qu'il y a, mais avec comme des passages très adultes. Je ne sais pas si à l'époque, il y avait quand même déjà des œuvres dans le domaine littéraire qui dénonçaient le communisme. C'était quand même assez rare. Et Hergé est l'un des premiers à l'avoir produit.
0: Non, tout à fait. Alors, un des commentateurs d'Hergé, un des commentateurs majeurs d'Hergé, Frédéric Soumois, qui a publié un grand livre qui n'a jamais été réédité à ma connaissance, et c'est une vraie pitié. Mais je crois que les gens ont décidé qu'il était à droite, et évidemment, c'était mal. Donc en 1987, il a publié Dossier Tintin, source, version, thème et structure, qui est une étude magistrale de tous les albums de Tintin, sauf évidemment le dernier, si je ne m'abuse, celui qu'on sait, Tintin et l'Alphard, avec l'idée de vraiment d'analyser chaque source et de montrer où Hergé est allé puiser son inspiration. Et il remarque que, alors que Douillet parle évidemment des persécutions antireligieuses et des persécutions et du climat d'immoralité généralisée qui règne en URSS une fois que les communistes ont pris le pouvoir, Hergé est particulièrement discret sur la question. Et c'est intéressant de voir que dans un journal catholique, Hergé a éliminé soigneusement, alors sous la direction de l'abbé Valèze, sans doute pas, qui aurait sans doute insisté sur cet aspect-là des choses, motu proprio, parce qu'il commençait déjà à prendre un peu ses distances avec la religion catholique, sans doute aussi peut-être parce que, voilà, même en Belgique et même sous le bon roi, il y avait déjà une partie des lecteurs qui n'étaient pas sensibles à cet aspect-là des choses. Je ne résiste pas au plaisir de vous lire un paragraphe. Où Douillet s'étend sur les maladies vénériennes endémiques, sur le divorce et l'avortement légaux, qui selon lui sont des signes de décadence des mœurs. Je cite Monsieur Douillet, ancien consul de Belgique en Russie, ainsi que l'absence de répression de l'homosexualité et même la mixité de l'enseignement, qui est une préméditation immorale. Donc évidemment, ceux qui lisent Douillet aujourd'hui ont l'impression qu'on véritablement d'un autre temps. Hergé, justement, alors, élimine le catholicisme et la persécution religieuse, ça paraît logique, et surtout, il élimine donc tous les aspects, enfin, ça paraît illogique, mais en revanche, il élimine tout ce qui est connotation sexuelle, et là, dans une publication destinée aux enfants, ça paraît normal. Alors, je
1: Pardon.
0: voudrais juste qu'on parle un tout petit peu, indépendamment des sources, vraiment du style d'Hergé et de la raison pour laquelle je trouve que la colorisation change absolument le regard qu'on porte sur cet album. Hergé joue vraiment, qui à l'époque écrit des bandes dessinées, enfin, il les scénarise et il les dessine, et en même temps a un studio de publicité où il va produire des publicités au sens propre, mais aussi des opuscules publicitaires, des brochures. Voilà. Il a aussi illustré un livre sur le roi des Belges qui est mort après la guerre de 14-18. On a là un artiste qui est d'abord quelqu'un qui essaye de vendre son art et qu'il vend donc en utilisant les ressources de son époque et donc avec donc une publicité qui était encore extrêmement graphique et pas du tout pas systématiquement photographique, avec énormément de publicité dessinée. Et Hergé donc est un maître vraiment de l'utilisation de l'espace. Il y a dans ces noirs et blancs vraiment un poids du blanc qui est très important et qui contribue au charme parce que le fait que Hergé soit tout petit dans une le fait que pardon que Tintin soit tout petit dans une case blanche, le fait qu'on nous présente des paysages hivernaux et désolés en URSS qui sont juste des traits noirs, évidemment ça contribue puissamment à installer un climat un peu dramatique et aussi ça contribue parfois pour certaines cases à vraiment, on a l'impression d'avoir une espèce de pyrogravure de Valoton et de ce genre d'artiste fin 19e, début 20e. Avec la colorisation, ben, tout disparaît.
1: Oui. Alors,
0: Et c'était un passage de balle un peu rapide.
1: non. Ce que je voulais dire, il faut prendre conscience. Le lecteur, enfin, l'auditeur doit prendre conscience que lorsqu'un dessinateur crée un album en noir et blanc, il dessine la planche avec son encre et en quelque sorte, le noir ou le gris va remplacer la couleur. De sorte que si plus tard on colorise un album qui a été conçu pour être en noir et blanc, c'est une certaine perfidie. Le seul avantage, c'est que l'œuvre originaire, la planche en noir et blanc, subsiste. Faut pas imaginer que des coloristes ont colorié la planche originale et qu'elle est perdue à tout jamais. Non, c'est des photocopies qui sont coloriées. De sorte qu'aujourd'hui, on peut encore avoir le bonheur d'acheter cet album, soit en noir et blanc, et c'est la version d'origine qu'il faut acquérir, si vous voulez connaître, découvrir l'album, soit la version colorisée. Mais toute colorisation d'un album conçu en noir et blanc est une perfidie, sauf dans l'hypothèse où l'album a été colorisé par l'auteur lui-même, Hergé, ou bien par des gens qui travaillaient avec lui. Il pouvait très bien épouser son style et coloriser la planche comme s'il l'avait colorisé Hergé lui-même. Alors que là, l'album a été colorisé en 1980, en 2017, pardon. L'album a été colorisé en 2017 par Michel Barrault, qui était le directeur esthétique des studios Hergé et directeur esthétique chez Casteman par la suite. Et effectivement, quand on regarde sa colorisation, elle est terne. Elle manque de lumière, ce qui correspond pas souvent aux planches très lumineuses que pouvait colorier, pardon, Hergé lui-même. Ensuite, si l'on veut parler du style, le style évolue dans Tintin au pied des Soviets. Au début, le trait est assez uniforme, et puis petit à petit, on découvre au fil des planches quelques effets, comme le pointillé qui apparaît dans certaines planches. Et je trouve qu'à la fin de l'album, on s'approche un petit peu de ce qu'on appelle la ligne claire, un style un peu épuré. Mais c'est pas choquant puisque Hergé a dessiné donc cet album pendant 1 an et demi, de janvier 29 à mai 1930.
0: Voilà, parce qu'il y a quasiment 130 planches. Donc, autrement dit, on se retrouve avec un album qui est deux fois plus grand que les albums habituels de Tintin, qui étaient plutôt sur 62 planches, si je ne m'abuse.
1: Ouais. Et la
0: Et
1: grande
0: là.
1: création de cet album, c'est le premier album européen qui véritablement utilise ce qu'on appelle les phylactères, c'est-à-dire tout simplement les bulles. Auparavant, il y avait des cadres dans lesquels l'auteur insérait du texte, et c'est
0: Narratif.
1: vraiment Hergé qui, c'est pas lui qui a créé les bulles, quelqu'un l'avait créé avant lui, c'était Zégipus d'Alain Satogan, mais c'est Hergé, lui, qui a fait tout le succès de ces bulles, et les bulles qu'il utilisait, lui, étaient d'une qualité plus intéressante que celle de Zégipus, qui écrasait un peu la planche, alors que Hergé, lui, les bulles n'écrasent pas les planches. C'est lui qui a inventé cet art de la narration qu'on insère dans des planches, dans des bulles, pardon. Voilà.
0: Alors effectivement, Hergé teste beaucoup de choses, témoigne déjà d'une grande habileté dans l'utilisation du médium, bande dessinée, et il va peu à peu perfectionner cet art, alors, et l'entraîner vers un trait plus précis, des planches plus denses, une inflation du décor, l'apparition de la couleur, de la nuance. Voilà, on passe peu à peu. De la pochade caricaturale feuilletonnée, voilà, à la va comme je te pousse, où il fallait qu'à la fin de chaque planche, il y ait une espèce de mise en danger de Tintin ou de suspense à des scénarios qui vont être plus fouillés et où, bien sûr, on continuera à faire en sorte que le fait de tourner la page, et donc après la double page que représente l'album ouvert, il y ait toujours en bas à droite quelque chose de passionnant à découvrir. Mais on sent que Hergé se rôde, voilà, et en cours de route avec le studio Hergé, c'est-à-dire tous ceux qu'il va rassembler autour de lui pour l'aider à colorer les albums, à structurer la recherche documentaire, à mettre en place les couleurs. Il va y avoir peu à peu un changement profond dans la manière dont Tintin se présente et dont il va se polisser d'une certaine manière. Alors que là, c'est un Tintin presque voyou, c'est un Tintin reporter qui n'hésite pas à faire le coup de poing. Voilà, ça deviendra plus sage. C'est un album qui mérite évidemment d'être lu. Voici notre premier épisode donc consacré aux comment t'appelles aux fondateurs et aux œuvres fondatrices de la bande dessinée européenne, même mondiale, soyons francs. Eh bien, nous vous donnons rendez-vous la semaine prochaine pour parler de tout à fait autre chose, mais dans cette veine. Merci beaucoup et à la semaine prochaine.

Les prochains planches cases et bulles samedi après-midi à 17h. Restez avec nous dans un instant. Populaire, vous avez dit, populaire de Renaud Dourges avec Albert Villemetz pour le livre de Sacha Guitry, 60 jours de prison.

0: L'air de la lettre extrait de la Péripcole d'Offenbach par Teresa Berganza.
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0: Et avant de retrouver Populaire, vous avez dit Populaire de Renaud Dourges tout à l'heure à 17h. Voici le RC Mag de Jean-Étienne Pozal, La France face à ses tabous, immigration, identité et manipulation médiatique avec Psychodélique. Bon après-midi à tous sur Radio Courtoisie, les 16h30.
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0: Bonjour à tous et bienvenue à votre RC Mag. Aujourd'hui, nous abordons un thème brûlant, trop souvent esquivé, hein, la France face à ses tabous, immigration, identité et manipulation médiatique, un sujet où se heurtent réalité démographique, fracture culturelle, silence médiatique et manipulation du débat public. Pour en parler avec lucidité, courage et esprit critique, j'ai le plaisir d'accueillir un invité qu'on a déjà reçu et qui ne mâche pas ses mots et ne se soumet à aucun dogme psychodélique, apostat de la zététique, défenseur intransigeant de l'esprit critique et l'une des voix indépendantes les plus acérées du paysage francophone. Nous allons explorer ensemble, sans langue de bois, les questions qui dérangent et qui comptent. Eh bien, merci Psychodélique d'avoir accepté à nouveau mon invitation.
1: Tout le plaisir est pour moi.
0: Alors, je vois que ça vous a fait sourire, mais c'est comme ça que vous vous présentez, oui. comme apostat de la zététique et défenseur de l'esprit critique. Qu'est-ce qui vous a amené à rompre avec certains milieux sceptiques ou rationalistes, et comment définissez-vous votre journalisme indépendant aujourd'hui?
1: Pour répondre, c'est plus une crotte de nez de me dire apostat de la zététique, puisque c'était un milieu que je fréquentais pas mal, et il y a eu une politisation du milieu, exactement comme les mouvements woke dans les universités qui ont politisé les milieux. Mm-hmm. Et du coup, ils ont utilisé la zététique pour faire passer des idéologies un peu gauchisantes, woke, et qui étaient totalement décalage total avec ce qu'était la zététique première et l'esprit critique premier. Donc c'est pour ça aussi que je les avais pas mal critiqués là-dessus, il y a eu une petite passe d'armes. Et du coup, je me suis dit, je suis apostasié de la zététique, un peu pour faire une référence aux apostats de l'islam, qui sont aussi beaucoup, beaucoup de mal à avoir apostasié de leur religion, et ils subissent encore les courroux et les dangers que peut apporter l'islam. Alors évidemment, au niveau de la zététique, c'est beaucoup plus léger, beaucoup plus soft, ça n'a rien à voir avec... Mais c'est assez rigolo comme parallèle.
0: C'est pour ça que je l'ai repris.
1: Ouais, c'est pour ça que je l'ai repris, ça me fait rire.
0: Avec les tensions autour de Jean-Luc Mélenchon, tout ce qui est origine, rhétorique et les réactions à gauche après divers événements, que pensez-vous de l'état actuel psychodélique de l'opposition et du débat public en France ?
1: Moi, à titre personnel, je trouve que ça n'a aucun sens. J'ai l'impression d'avoir une gigantesque cour d'école où il n'y a aucun programme de fond, il n'y a aucune solution, il n'y a que des gens qui lancent des one-liners, des punchlines, des phrases qui vont créer des polémiques, mais au final, le fond, il y a strictement rien. Là, pour comme tu as cité Mélenchon, Mélenchon récemment, dans la dernière vidéo que j'avais traitée, il parlait d'un coup de ses parents qui n'étaient pas colons, c'est un pied noir. Ça sert à quoi de mentir là-dessus? C'est un fils de colon, il a 70 ans, je me dis, c'est horrible de mentir là-dessus.
0: Ah, c'est surtout pas sérieux, oui.
1: Et juste assumer son passé, assumer son truc, et juste par honneur à ses parents, ou j'en sais rien, et aussi quand il dit, moi je n'ai jamais utilisé la question de la racialité ou de la couleur de peau, je fais, non mais au bout d'un moment, je me dis que forcément il sait pertinemment qu'il l'a dit, et il sait pertinemment, c'est juste qu'il nous prend pour des cons finis, et il sait que cette phrase va être reprise absolument partout, va être commentée, et plutôt que de parler vraiment du fond du problème ou ce genre de choses. Et c'est extrêmement, extrêmement agaçant. Et je sens que c'est une espèce de cocotte minute qui monte de plus en plus en termes de pression. Et pour 2027, ça va être insupportable. Et là, Mélenchon, la gauche sont en train de bien militariser les influenceurs, les streamers de gauche et genre de choses.
0: Quand vous dites insupportable, c'est-à-dire de façon générale au niveau des présidentielles?
1: Au niveau des présidentielles, quand je dis 2016, oui, c'est ça, c'est par rapport aux présidentielles, là, par rapport au remplacement de Macron, ça va juste être
0: un cauchemar,
1: parce que tout le monde va s'extrémiser, tout le monde va s'énerver de plus en plus, il va y avoir une parole qui va être de plus en plus toxique, et dans le brouhaha général, j'estime qu'il y aura quasiment aucun discours de fond ou aucune véritable chose. Et au final, 2027, pour préchoter un peu, je me dis, j'ai l'impression qu'on va forcément être perdant. Et soit on va voir l'extrême droite, ça va être un bordel, soit on va voir l'extrême gauche, ça va être un bordel, soit on va voir quelqu'un du centre, et ça va être un bordel. En fait, j'ai très peu d'optimisme sur ce qui va arriver après 2027.
0: Et on voit régulièrement des faits divers aussi, hein, qui impliquant des violences, hein, dans les stades, les foires ou les quartiers, comme l'agression récente d'un jeune footballeur. Selon vous, y a-t-il un pattern, comme on dit, culturel ou sociologique que les médias mainstream refusent d'aborder ?
1: Totalement. Ça, c'est un truc qui pareil, qui est exaspérant, et je suis persuadé que ça participe malheureusement grandement à nourrir l'exaspération des gens et à nourrir les extrémismes. C'est-à-dire que quand il y a quelque chose, par exemple, on prend un fait divers au hasard, il y a un coup de couteau, il y a une personne qui est décédée d'un coup de couteau. Les journalistes, alors moi je les appelle les journalistes labellisés, ironiquement, ils vont dire oui, un Français a fait un coup de couteau ici, il y a eu un mort. Je dis mais pourquoi dire Français ? Enfin, je veux dire, dites tout de suite, on le sait.
0: Ouais.
1: Alors ça ne veut pas dire qu'il n'y a pas de Français qui donnent des coups de couteau, mais la culture du couteau, elle n'est pas vraiment chrétienne, elle n'est pas vraiment français de souche ou européen, elle vient d'une autre culture, la culture du couteau, ou d'arriver aussi facilement aux armes blanches. Et on le sait pertinemment, et que les journalistes passent leur temps à cacher les origines des gens, je trouve que ça renforce le racisme à un niveau toxique, parce que les gens se disent, voilà, on nous cache encore des trucs, alors qu'on sait, tout le monde sait, machin. Alors qu'ils diraient juste, OK, il y a une personne de telle ethnie qui a poignardé, machin, la justice va s'en occuper. Et après, l'autre problème, c'est que la justice est complètement démissionnaire et totalement laxiste sur ces choses-là. Récemment, là, en venant justement pour l'émission, j'ai vu un peu quelle émission de journalisme. Il y avait une fusillade dans une cité, là, récemment, avec plusieurs morts. Et il y a un policier qui a témoigné de la ville et qui dit ce sont des étrangers illégaux qui sont là, qui maintiennent le quartier. On les arrête 20 fois par semaine, ils sont relâchés et la justice ne fait rien, on ne sait plus quoi faire. Je pense que du coup le gros problème il est là, c'est entre cette justice ultra laxiste où t'as l'impression qu'ils ont tous les droits et on peut rien faire, et de l'autre côté un citoyen qui va juste mettre un pas de côté et va se faire emmerder par la justice de manière catastrophique pour rien. Et je dis pas non plus d'aller jusqu'à des trucs comme Bukele ou ce genre de choses, mais de serrer un peu plus la vis et que la justice, on se dise, voilà, il a fait une bêtise, la justice est là. Et ironiquement, tous ces ressortissants, dans leur propre pays, il y a une justice et il y a une police qui est là, quoi. Et je ne sais pas pourquoi c'est comme ça. Et je me dis, le prochain président, il faut qu'il reboote totalement la justice, qu'on reparte de zéro, qu'on dégage tous les juges et la justice et qu'on reparte de zéro.
0: Eh ben, il y a du boulot.
1: Il y a du boulot, parce que moi, j'en ai marre du commentaire. Oui, mais on est dans un état de droit, tout le monde a le droit à une défense. Au bout d'un moment, il faut arrêter avec ce discours aussi. Il faut rendre la justice un peu plus humaine.
0: Et France Travail publie des offres d'emploi, psychodéliques pour imam.
1: C'est ça.
0: Ce qui a provoqué une polémique, est-ce un symptôme d'une islamisation rampante des institutions ou simplement une maladresse administrative ?
1: Pour moi, c'est un mix des deux. On est dans une islamisation délétère, un peu comme en Grande-Bretagne, comme en Belgique, ou ce genre de choses, où il ne faut surtout pas critiquer ni repousser l'islam, sinon on est islamophobe directement, et donc on laisse absolument tout rentrer entre les frères musulmans, les entrismes et tout ça. Au final, ils acceptent l'offre d'emploi parce qu'ils avaient peut-être peur de passer pour des islamophobes s'ils la refusaient. Alors qu'une offre d'emploi pour un imam, dans un pays laïque, ça n'a aucun sens, c'est absolument pas compatible ni avec la République, ni avec les lois, ni avec ce qu'on veut. Et je me dis que s'il y avait eu des offres d'emploi pour, des curés, ça aurait fait un scandale, ça aurait fait les plateaux télé, vous rendez compte, la France est laïque. C'est un peu le même débat. Regardez, il y a des crèches dans des mairies, c'est scandaleux. Et là, on a des offres d'emploi pour des imams.
0: J'aimerais bien avoir votre... Qu'est-ce que vous penseriez à quelle solution, par exemple ?
1: De quoi pour ça ?
0: Oui.
1: De quoi pour les imams ?
0: Que vous pourriez proposer concernant... tout ça là qui provoque des polémiques.
1: Moi le truc, pour moi c'est que il y a eu trop de laisser aller et c'est trop de laxisme. C'est-à-dire qu'on serre bien la vis au bout d'un moment, on bloque absolument toute nouvelle entrée d'immigration, on dégage déjà tous ceux qui sont illégaux. On arrête on arrête toutes les nouvelles constructions de mosquées un peu à gauche à droite et toutes les subventions qui sont données par la mairie, parce que c'est facile aussi, ils louent des emplacements de mosquées à 1 euro symbolique ou ce genre de choses, c'est une catastrophe. Et du coup, il y a des mosquées de partout, il y a un islamisme de partout. On interdit définitivement le voile, aussi bien pour les grands que pour les petits. C'est pareil, on interdit les voiles pour les petites filles. La petite fille, elle va grandir au bout d'un moment, donc ça n'a aucun sens. Et on serre la vis beaucoup plus fort. On regarde comment ça avance. Est-ce que ça s'apaise? Est-ce que le climat s'apaise? Est-ce que les tensions s'apaisent? Est-ce que et après, on peut redesserrer la vis potentiellement. Mais au bout d'un moment, il faut serrer la vis. C'est comme moi, j'ai ma fille des fois qui fait des bêtises. Je la punis, elle va dans sa chambre. Au bout d'un moment, elle range sa chambre. Et là, en fait, on a des gens qui font une bordélisation absolue d'un pays entier. Et la moindre indignation, la moindre critique, c'est « Ah, t'es raciste, t'es facho, t'es transphobe, t'es islamophobe, c'est insupportable. »
0: Et du coup... Maintenant, oui, on est facho dès qu'on dit un truc.
1: C'est ça. J'avais rigolé avec un ami. Je dis « Ouais, franchement, pour reprendre une phrase célèbre, c'est « Ouais, si t'as pas été accusé de facho à 50 ans, t'as raté ta vie. » Ça m'avait fait rire.
0: Vous l'avez pas dit pendant un live, ça ?
1: Si, je l'ai sûrement dit pendant un live, ouais, ça m'avait fait rire aussi. Mais oui, non, mais c'est le truc, c'est qu'on ne peut plus rien dire sans être directement accusé, agressé, et c'est vraiment incroyable. Et on peut pas réparer quelque chose qui ne va pas si on ne peut pas dire ce qui ne va pas, si on peut pas mettre les yeux sur ce qui va pas.
0: Psychodélique, juste une petite pause, un petit message pour nos auditeurs.
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0: 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Psychodélique, Emmanuel Macron a récemment déclaré qu'il y a des millions de jeunes totalement français et totalement africains. Comment interprétez-vous ce type de discours dans le contexte de la cohésion sociale, nationale plutôt?
1: Pour moi, c'est une catastrophe. C'est une catastrophe parce que d'un coup, parce qu'on nous... On... J'allais être vulgaire, mais j'essaie de trouver d'autres mots. On nous enquiquine, on va dire ça comme ça. On nous enquiquine en disant non, il n'y a pas de trop d'étrangers, il n'y a pas trop, il y a beaucoup de tout ça. C'est une théorie du complot et tout le bazar. Et d'un coup, il dit ah, il y a des millions. Du coup, ils sont des millions ou ils sont pas des millions? Ils existent, ils n'existent pas. C'est du coup Mélenchon quand il dit grand remplacement et tout ça. Du coup, ok. Et au-delà de ça, là, parce que là, il est en train de faire sa tournée en Afrique.
0: En Afrique.
1: Il avait zéro fric pour
0: Macron.
1: Les Macron, oui. Non, pas Mélenchon, Macron. Macron, il fait sa tournée en Afrique. Il avait zéro argent là quand il y a eu la crise des agriculteurs. Il a réussi à mettre 300 millions de côté vite fait. Là, pour les essences, pour l'essence, les prix de l'essence, il n'y a rien eu. Par contre, là, pour l'Afrique, 23 milliards ont été dégagés comme ça, en claquant des doigts. Et il appelle ça de l'investissement. Mais investir, c'est quand tu sais que tu vas avoir quelque chose en retour. Là, c'est 23 milliards de pertes, en fait. On n'aura jamais cet argent en retour. C'est hallucinant, cette gabegie d'argent, des milliards de dépensés à gauche, à droite, alors qu'en fait, le pays est dans un désastre hallucinant avec une dette qui a à plus de 3000 milliards.
0: Oui.
1: Je sais même plus, en fait, ça n'a plus aucun sens. Et Macron, et du coup, de l'autre côté, Mélenchon qui dit « Non, la dette, elle n'existe pas, c'est faux. » En fait, quand je regarde les extraits, je me dis « Mais on est vraiment gouverné par des clowns et il y a personne qui a les pieds sur terre. Ils sont tous totalement déconnectés. » Et ça fait peur, quelque part.
0: N'est-ce pas un jeu aussi?
1: C'est sûr. Pour eux, oui, ils doivent vivre ça comme un jeu, quoi.
0: Pourtant, il n'y a rien de... ça ne devrait pas, exister, ce genre de machin, quoi. On le voit de plus en plus et on est complètement dépassé de voir des... Est-ce qu'honnêtement, sans faire le rétro, dans les années... est-ce qu'on voyait ça encore il y a quelques... excusez-moi, mais...
1: Non, mais c'est ça. Non, mais oui, on peut revenir dans les années 90, de fin 90, début 2000. Il y avait des politiques où j'avais encore l'impression qu'ils étaient un peu les pieds sur terre ou accrochés un peu avec la réalité.
0: Ou donnaient en tout cas l'impression...
1: Là, j'ai l'impression que c'est un... C'est des streamers qui s'affrontent entre Clash et en dessous. Mais bon, c'est un pays quoi qu'il y a derrière.
0: Psychodélique, je voudrais revenir sur l'IA qui bouleverse les graphistes, les artistes et même votre propre métier de créateur de contenu. Vous avez réagi à l'impact sur l'emploi et la qualité. Faut-il réguler, s'adapter ou voir cela comme un progrès inévitable ?
1: C'est ça, c'est un progrès. Pour moi, c'est un, l'IA, c'est un génératif, c'est un progrès inévitable, au même titre que la voiture a remplacé la charrue et les bœufs, au même titre que la télé a remplacé la photographie ou les peintures, ou la photographie a remplacé les peintres, ou ce genre de choses. Ouais. C'est vraiment un, on pourra pas revenir en arrière. Et ça aide énormément de choses dans tellement de corps de métier. On se rend pas compte, en fait, dans le nombre de corps de métier qui sont bénéfiquement impactés par l'IA. Alors oui, il y a des corps de métier qui sont très touchés, notamment, comme tu as dit, les graphistes, les dessinateurs et ce genre de choses. Mais c'était déjà auparavant, avant l'IA, c'était déjà un métier qui était totalement saturé où pour 10 000 graphistes, il y en a 3 ou 4 qui s'en sortent. Donc c'est pas l'IA qui va détruire ce métier. Par contre, l'IA, moi, je suis très très content de la facilité et de la progression de l'IA en l'espace de même pas 3-4 ans.
0: 3-4 ans, ouais.
1: Pour moi, c'est vraiment, ça a poussé une créativité folle. Beaucoup de gens ne pouvaient pas faire de petits films, de petits courts-métrages, de musique ou même de dessins ou ce genre de choses, mais ils avaient des idées plein la tête. Avec l'IA, ils peuvent vraiment assouvir leurs idées. Mm-hmm. Et au final, ce qui est bien, c'est qu'avant, il y en a, ils avaient des idées pas terribles, mais ils avaient de l'argent. Vous avez 100 000 balles, 200 000 balles. Et donc, ils te créent un film du CNC ou un film à la française un peu nul. Et maintenant, avec 10 fois moins de budget, 20 fois moins, 1000 fois moins de budget, on peut créer des petits courts-métrages et mettre son idée. Et ce qui est bien, c'est que pour moi, ça va niveler le niveau. C'est-à-dire que c'est plus la capacité à dépenser de l'argent pour avoir des gros moyens, pour avoir des bons effets ou ce genre de choses. Ça sera que l'idée qui restera. Est-ce que ton idée est bonne ? Dans ton histoire, est-ce qu'elle est bonne? Et c'est ça qui va plaire. Et du coup, il y a de plus en plus de monde qui ont accès à ça. Et c'est de plus en plus facile d'utilisation. Pour moi, c'est forcément, ça peut être que bénéfique. Yeah. Après, oui, comme je le dis, il y a des métiers qui vont se transformer. Il y a des métiers qui vont se disparaître. Mais il y a d'autres métiers qui vont être créés. Il faut mieux embrasser l'IA et comprendre ce qu'elle est capable de faire pour justement être force de proposition dans ces divers métiers. Pour dire, oui, moi, je sais, on peut faire ça comme ça. Moi, j'étais administrateur système réseau pendant 7-8 ans. Quand j'ai arrêté le métier, l'IA, ChatGPT, commençait à arriver. Mm-hmm. Et j'ai tout de suite senti le truc. Je disais à mes techniciens, les gars, ça, vous me le poncez à fond et vous l'utilisez au maximum. Vous regardez ce qu'il a dans le ventre. Et en fait, dès le début, on a pu augmenter notre productivité et notre efficacité grâce à ChatGPT dans le milieu de l'informatique. Il y a eu vraiment un avant et un après.
0: Et psychodélique, je voudrais vous entendre aussi quant au cas là, on entend des antivirus hein, et le retour des discours sur les masques. Craignez-vous un nouveau cycle de peur sanitaire orchestré et quelles leçons tirez-vous des années Covid ?
1: Les années Covid, pour moi déjà, j'ai deux filles, hein, ma grande de 13 ans. J'ai senti quand il y a eu la scolarité à la maison suite au confinement, j'ai senti qu'il y a un manque parce qu'elle a raté 6 mois ou 8 mois d'école où c'était à la maison et c'était presque une génération sacrifiée de cette période.
0: Je peux témoigner aussi.
1: Elle a des petites lacunes sur on a fait au maximum mais on n'est pas des professeurs non plus donc elle a des petites lacunes sur 2-3 endroits. Maintenant pour l'antivirus, j'ai l'impression qu'on vit, j'ai l'impression qu'on est dans un épisode de Groland. Donc on a un bateau où il y a un virus. Bon, personne, nous en tant que citoyens, on ne sait pas trop ce que c'est. On nous dit antivirus, on pense tout de suite au Covid. Forcément, on est tous un peu traumatisés. On nous dit il y a 40% à peu près de mortalité. Donc déjà, ça, mais il est pas trop contagieux. Il y a 8 semaines d'incubation, entre 4 à 8 semaines d'incubation.
0: Ça, plus long que le Covid.
1: Et qu'est-ce qu'on nous dit juste après? On les a rapatriés. Pourquoi on les a rapatriés? Ils ont pris l'avion. Et après, il dit, oh, bon, il y a 40 cas contact à gauche, à droite. Mais pourquoi on les a pas laissés sur le bateau?
0: C'est un truc qui nous dépasse.
1: On les laisse sur un bateau, on les met dans des capotes géantes, on les laisse pendant 8 semaines, on regarde ce qui se passe. Et en fait, j'ai l'impression que c'est vraiment le même discours que pour le Covid. Pour le Covid, je m'en souviens, on a découvert en Chine un virus, le Covid. Il y a des militaires français qui étaient sur place, il y en a un qui a contracté la maladie, on va le rapatrier. Mm-hmm. Mais je dis, c'est pas possible. Et il s'est passé quoi? 3 jours après, il y a eu un cas dans une base militaire de Covid. Justement, ils l'ont rapatrié. Et là, ils ont rapatrié le truc. On est vraiment gouverné par des demeurés. J'ai pas d'autres mots. Là, il y a le patron de l'OMS. Un des dirigeants de l'OMS, il a dit, je l'ai vu sur une télé espagnole, il a dit, Parce qu'il y a un des vieux qui a débarqué sans masque.
0: C'est ça.
1: Et le directeur de l'OMS a dit, oui, mais il pouvait pas porter de masque FFP2 parce que il a plus de 70 ans, c'est inconfortable. Je dis, mais on en a rien à battre que c'est inconfortable. Je comprends pas. Je ne comprends pas comment ils prennent tout ça à la légère. Et en même temps, ils nous imposent des règles complètement absurdes où on n'a pas le droit de mettre un pied de travers.
0: Le paradoxe du pompier pyromane.
1: C'est ça, c'est un peu l'idée, ouais.
0: Du CNRS finançant des thèses controversées au débat sur le vivre ensemble dans les jeux vidéo, j'en cite un, Civilization 7. Oui. Comment voyez-vous l'infiltration idéologique dans la culture populaire et la recherche?
1: Bah c'est le symptôme de tout ce qui a donné par rapport à la wokisation qui vient des universités américaines, qui s'est imposée du coup en France, qui a pris quelques années, mais qui maintenant est un peu passée de mode aux États-Unis, mais elle est encore très très forte. Et du coup en France, elle reste encore très très forte, où il faut faire des études sur le vivre ensemble, il faut faire des études pour prouver que l'immigration n'est pas un problème, il faut faire des études. Et récemment dans les jeux vidéo, ce qui est catastrophique, là on a eu trois jeux qui sont sortis coup sur coup là récemment, notamment je pense à Aphelion ou à Directive 80-20, et un autre qui m'est sorti de la tête, mais les héroïnes, c'est des femmes noires, cheveux courts ou rasés, lesbiennes souvent, et c'est nul. Enfin, ils écrivent pas des personnages, ils écrivent pas des histoires pour que ça soit des bons personnages ou des bonnes histoires. Ils écrivent avec une checklist. Il faut pas qu'elle soit trop féminine. Faut pas être discriminatoire, donc une noire. Faut pas qu'elle soit trop féminine, donc cheveux courts. Faut pas qu'elle soit sexualisée, donc moche. C'est insupportable. Et donc, en fait, ils créent des histoires.
0: C'est fatigant, là. Ouais.
1: Ils font des histoires avec une checklist. Il faut pas qu'il y ait de micro-agressions. Il faut que ça rentre
0: dans
1: tous les trucs.
0: Le
1: book, il faut avoir le quota de LGBT. Mmh. Alors, évidemment, là-dedans, ça rentre dans le fait qu'il faut qu'il y ait au moins un blanc quarantenaire dans l'histoire, mais qu'il soit le méchant, ou qu'il est, qui soit un peu toxique, un peu à gauche à droite, il ne peut pas être le héros bienveillant à ce genre de choses.
0: Mm-hmm.
1: Et c'est fatigant au possible. C'est extrêmement fatigant.
0: Et Psychodélique, en tant que créateur qui décortique l'actualité en direct, quel est votre regard sur la concentration médiatique française et le rôle des influenceurs comme vous dans le paysage informationnel?
1: Je trouve que justement, ça résonne bien avec ce qu'il y a eu autour de la commission autour de France Télé. Moi, pour moi, France Télé, c'est un gâchis absolument total qui coûte 4 milliards d'euros par an.
0: Vous faites référence à Charles Lalonde.
1: C'est ça, avec Charles Lalonde et tout ça. Pour moi, on devrait totalement fermer France Télévisions. Au bout d'un moment, c'est une catastrophe. Quand il y a Delphine Ernotte qui te dit on n'est pas là pour représenter la France comme elle est, mais comme on voudrait qu'elle soit.
0: Mm-hmm.
1: Ça, c'est de la dictature. Enfin, Poutine aurait dit ça. Tout le monde serait vent debout en mode Beyblade. C'est scandaleux, la liberté de la presse, tout. Mais quand France Télévisions le dit, et que c'est des valeurs bien à gauche, là c'est bien. Et c'est une catastrophe, parce qu'ils ne font que répéter et faire le perroquet de ce que le gouvernement veut dire, ou de ce que la doxa ou l'idéologie principale veut dire maintenant. Moi, ce que j'aime bien justement avec les créateurs de contenu, les influenceurs ou les journalistes 2.0, comme l'appelle Elon Musk, c'est qu'on garde notre liberté de ton, on est un féodé, on va dire ça comme ça.
0: Mm-hmm.
1: Alors pas tous, hein, évidemment, il y en a qui prêchent pour leur paroisse, d'autres prêchent pour leur paroisse, mais il y en a la plupart... essaye de faire le pour et le contre, de regarder un peu à gauche, à droite, et surtout cette liberté de ton, on peut dire ça en fait, on a envie de le dire, on a envie d'en parler, et cette liberté d'expression a totalement disparu sur les plateaux télé. Sur les plateaux télé, il faut surtout pas parler de ça, il faut surtout pas parler de ça, là si t'abordes ça, il faut surtout pas parler de ça. Récemment, il y avait un extrait France Télévisions, où il y avait une des candidates sur un jeu télévisé qui disait « Ah oui, j'ai fait mon chemin de croix », et l'autre dit « Ah non, un chemin de croix, non, mais aussi le croissant », c'est, on en vient à ce niveau-là.
0: Je
1: sais plus c'était quel truc, mais on en vient à ce niveau-là où la moindre rappel à de la chrétienté ou quoi, il faut dire non, vite fait, non, islam et tout le bazar. C'est hallucinant. C'est catastrophique. Et du coup, oui, cette liberté de parole qui arrive sur les réseaux sociaux par des personnes comme moi ou d'autres, ça fait un bien fou. Et ça permet aussi aux gens de dire, il y a enfin des gens qui parlent un peu à gauche, à droite. Et ça leur permet de moins péter un câble aussi.
0: Et en une minute, Psychodélique, quel est, selon vous, ça passe vite, hein, le plus grand risque pour la France dans les années à venir, c'est-à-dire démographie, sécurité, économie, liberté d'expression? Et surtout, est-ce que vous avez un message d'espoir ou d'action pour les auditeurs, pour vos auditeurs?
1: En une minute, ça va être rapide. Pour moi, aux États-Unis, il y a eu Trump. Il a des problèmes. Il a aussi fait des trucs un peu bizarres. Mais pour moi, Trump a un peu sauvé l'Occident et les États-Unis par la victoire par rapport à Kamala Harris, qui est une ultra woke, qui aurait vraiment poussé le wokisme comme un tsunami. Sauvé l'Occident et les États-Unis par la victoire par rapport à Kamala Harris, qui est une ultra woke, qui aurait vraiment poussé le wokisme comme un tsunami sur le monde entier, qui aurait été une catastrophe.

0: Écoutez, psychodélique, malheureusement, nous arrivons, c'est passé vite, hein, au terme de cet échange, voilà, sans concession. Hein. Merci à vous, psychodélique.
1: Un grand plaisir.
0: Et comme d'habitude, pour votre franchise, hein, votre clarté, ce refus constant de la pensée unique, vous avez une nouvelle fois démontré pourquoi votre voix compte dans un paysage médiatique souvent verrouillé. Et face au silence coupable, aux manipulations et aux illusions confortables, hein, l'esprit critique reste notre meilleure arme. Donc à tous nos auditeurs, hein, ne laissez personne penser, on l'a bien entendu avec Psychodélique également, à votre place, informez-vous, débattez, agissez. C'est, ça devient voilà, une urgence, le courage intellectuel n'est pas une option, c'est une urgence. Donc merci d'avoir suivi cet épisode, hein, si vous l'avez apprécié, partagez-le sans hésiter. La parole libre ne survit que par sa diffusion. Ben, j'espère à bientôt.
1: À bientôt.
0: 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À mercredi prochain et bonne semaine.

0: Les prochains RC Mag de Jean-Étienne Poza, demain après-midi à 17h. Dans un instant sur Radio Courtoisie, Albert Villemetz avec le livre de Sacha Guitry, 60 jours de prison dans Populaire, vous avez dit Populaire, de Renaud Dourges.
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0: Merci d'avoir passé l'après-midi avec nous sur Radio Courtoisie. Voici la suite du programme d'aujourd'hui. Nous sommes le mardi 7 juillet. Nous sommes en semaine C de notre grille des émissions. Tout à l'heure à 17h30 en direct, Restons Courtois, dirigé par Richard Decaize, en direct également sur la chaîne YouTube de Radio Courtoisie et sur X avec trois sujets. La bienveillance avec Arnaud Gagé pour son livre La tyrannie de la bienveillance, à l'affiche avec Laurence Varro et Marine Le Pen condamnée, le coup d'état des juges avec Xavier Van Lierde et Pierre-Alexandre Bouclet. 19h30 en direct, le libre journal de la France Libre dirigé par Jacques Millard et Alain Roux et l'actualité nationale et internationale. À 21h30, le libre journal de l'Occident dirigé par François-Xavier Jiquel, une émission exceptionnelle ou plus près du terrain. 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Il reçoit Antonin Dubois, chef de mission de SOS Chrétien d'Orient, et Yvan de Mercé, chef de mission en Jordanie. Et puis à 23h, la soirée musicale avec Stéphane, consacrée aujourd'hui à Mozart, son concerto pour clarinette et son concerto pour flûte et harpe. Tout de suite, Populaire, vous avez dit Populaire, de Renaud Dourges avec Albert Villemetz pour le livre de Sacha Guitry, 60 jours de prison. Très bon après-midi à tous sur Radio Courtoisie, les 17h.
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0: Bonjour Renaud Dourges en votre compagnie. Je reçois dans ce studio un invité quasi permanent, dirais-je, puisqu'il s'agit d'Albert Wilmets. Albert Wilmets, bonjour.
1: Bonjour.
0: Donc, écoutez, on ne va pas changer tellement de sujet, puisqu'on va encore parler de Sacha Guitry. C'est votre sujet favori. Et vous êtes, je le rappelle, le président de l'Association des Amis de Sacha Guitry.
1: Absolument.
0: Vous éditez, ce sont les éditions des Amis de Sacha Guitry. Et là, c'est un ouvrage vraiment très, très important.

0: portant sur le plan historique, dirais-je, 60 jours de prison. Car Sacha Guitry s'est retrouvé pratiquement 2 mois, une journée près, en prison. Comme il avait dit lui-même, je crois, j'ai été emprisonné le jour de la libération. Je crois qu'il avait fait un petit jeu de mots là-dessus. Ouais,
1: j'ai été le premier prévenu.
0: Oui. Et le premier prévenu, c'est cela. Donc on va peut-être un petit peu expliquer comment il s'est retrouvé en prison, mais il faut dire que quelques jours avant, votre grand-père, Albert Wilmette, l'avait prévenu de cela.
1: Oui, c'est-à-dire qu'Albert Wilmette, qui a écrit tellement de chansons et qui était son meilleur ami, j'ai beaucoup de dédicaces à Albert Wilmette, donc à mon meilleur ami, Albert Wilmette connaissait très bien le monde politique, il avait été le secrétaire de Clémenceau. Et il s'était rendu compte qu'il y avait des jalousies épouvantables dans le milieu du théâtre et dans certains milieux littéraires, et qu'il pouvait y avoir à la Libération des règlements de compte en dépit des lois, en dépit de la justice, dans l'anarchie de l'époque qui peuvent arriver. Et il lui avait dit, prépare-toi, prépare une défense. Il lui a demandé exactement 1 mois avant que l'intrusion arrive et qu'on vienne le chercher, comme a dit Madame Choiseul.
0: Et lui-même était resté indifférent à ces menaces, en fait.
1: C'est-à-dire que tous ses amis lui demandaient de pouvoir se protéger. Il avait été, comme beaucoup de personnes dans le magazine Life,
0: condamné à mort. Il y a eu Maurice Chevalier, entre autres.
1: Oh, c'est insensé. Quand on va regarder la liste des gens qui ont été mis là, c'est une façon de se dédouaner parfois aussi, quand on accuse les autres pour ça.
0: Et votre grand-père, pardonnez-moi de vous interrompre, lui avait dit « Est-ce que tu connais bien Claude Dauphin ?»
1: Oui, parce que
0: Claude Dauphin, qui était un excellent acteur également.
1: Oui.
0: Mais c'était dans la deuxième DB.
1: Oui, et puis surtout.
0: Comme son frère Jean Nohain, d'ailleurs, qui a été blessé lors de la libération.
1: Voilà. Et puis, Claude Dauphin avait joué également Dédé avec Daniel Darieux dans un film absolument merveilleux, etc. Donc, tout le monde se connaissait très bien. Et donc, Albert Wilmette a tout fait pour essayer d'éviter à Sacha l'ignominie d'une situation arbitraire où on vient chez vous sans mandat d'arrêt, on vous met en prison, après on essaye de vous inculper, mais pas tout de suite parce qu'on ne sait pas l'inculper de quoi, après on l'inculpe, après on se dit mais il faut quand même qu'il y ait un dossier. Le dossier étant vide, on fait un appel dans le journal.
0: Mais je crois que c'était quand même un cas extraordinaire qu'on fasse ça pour lui. Pour la plupart du temps, on n'a pas fait cela.
1: En réalité, il était tellement connu, ce dont aujourd'hui nous nous en rendons en partie compte, puisqu'il y a des romans qui sont écrits sur lui de façon pas très bien intentionnée, mais c'est surtout par des gens mal informés. Il était encore plus connu de son vivant, à tel point que le lendemain de son incarcération, ce sont des Américains qui viennent le voir en prison pour lui demander son opinion sur la libération de la France et qui vont le photographier en sortant de la prison de façon à avoir une photographie avec un peu plus de lumière. On a du mal à imaginer la situation dans la pratique. Il était connu à un point qu'on n'imagine pas.
0: Donc ce sont des FFI ou supposés tels qui arrivent chez lui.
1: En réalité, la police...
0: Dans son hôtel particulier.
1: Voilà. La police était en grève. Et on voit débarquer 2 personnes, un qui est une espèce de brute armé d'un revolver qui, comme dit Sacha, je ne lui ai pas donné le prétexte, et un autre qui est un homme absolument charmant dont Sacha va dire à plusieurs reprises que c'est un garçon qui est tout à fait bienveillant, etc. En dessous, il y a 3 personnes avec des mitraillettes, on coupe le téléphone, c'est consternant, puisqu'il était en pyjama chez lui, en robe de chambre, à 10h du matin.
0: Pyjama de couleur de jaune d'œuf, quelque chose comme ça, canari.
1: Oui, c'est-à-dire qu'en réalité, il avait un pyjama à pantalon vert, et le haut, c'était des verts et jaunes, etc. Nous sommes le 23 août, il fait chaud, et il est 10h du matin, il prend un café, quand Madame Choiseul lui dit « Monsieur, on vient vous chercher ». Et il voit débarquer les 2 personnes. Ils vont aller à pied à la mairie, c'est en gros une demi-heure à pied, Sacha déteste marcher.
0: Coiffé d'un panama.
1: Et avec des chaussures, des mules, comme des espèces de pantoufles qu'on ne lui a pas laissé la possibilité de faire autre chose. Il a essayé de se changer, mais le méchant lui a dit non, on vous embarque tout de suite. Sacha d'ailleurs, dans l'ensemble de ce livre exceptionnel que nous publions pour la première fois.
0: Rappelons son titre, 60 jours de prison.
1: 60 jours de prison, fait une analyse historique et psychologique inouïe. Psychologique, car en prodigieux acteur, c'est un peu comme si Molière décrivait son arrestation, c'est-à-dire qu'il décrit exactement la situation et les sentiments des personnes. Et en même temps, c'est historique, parce que sa mémoire est absolument prodigieuse et qu'il se souvient absolument de tout. Donc, vous avez dans le livre ce qui s'est vraiment passé à la mairie, au dépôt, au Veldive, à Drancy et à Fresnes. Et
0: il a fait immédiatement, pardonnez-moi de vous interrompre, un mot d'esprit, il a dit « j'ai cru qu'on allait me marier de force ».
1: Voilà.
0: Alors, en réalité, lui qui a été marié 5 fois, rappelons-le.
1: Voilà, en réalité, quand il arrive à la mairie du 7e, on le met dans la salle des fêtes, et dans le livre, il dit « je la connais
0: ». Oui, c'est un habitué des lieux, peut-on
1: exactement.
0: Dire.
1: Exactement.
0: Lorsqu'il arrive, on va commencer à l'interroger ou pas?
1: Alors, c'est ça qui est absolument inouï, c'est qu'on ne l'interroge pas, parce qu'on ne sait pas quoi. Il faut attendre à peu près un mois pour que quelqu'un lui dise vous comprenez, s'il n'y avait pas la rumeur, on vous relâcherait tout de suite, on n'a absolument rien pour, contre vous. Donc c'est ça qui est absolument insensé comme histoire. Mais à partir du moment où vous avez été en prison, alors qu'il y a un paquet de gens qui ont été en prison, citons même Napoléon, qui y a été un moment, et d'autres, on a toujours l'impression qu'on a fait quelque chose de mal. Alors que dans ce cas précis, quand il est au dépôt, il y a plus de 1200 personnes. Au Veldiv, il y en a une quantité beaucoup plus importante, et je ne permettrai de pas citer les noms, Sacha en cite quelques-uns, mais c'est toujours dans son esprit bienveillant et en même temps agréable à lire.
0: Mais il y a quand même des gens qu'on peut citer, parce qu'on le sait, il y a eu par exemple Carcopino qui était quand même pas n'importe qui comme historien.
1: Voilà, mais alors vous avez des exemples beaucoup plus étonnants parmi les gens qui ont été arrêtés. Vous avez Jean de Castellane, qui est un grand, qui est ancien député, comme ses deux frères Castellane des députés. Il avait la malchance d'avoir une femme allemande, alors forcément c'était un peu compliqué. Et tous les cousins venaient la voir à la maison. Alors à la libération, c'était d'une imprudence absolument insensée. Et lorsqu'il arrive à la prison, on lui dit « votre argent, le voilà, votre portefeuille, le voilà ». Et il avait une canne à pommeau d'or. Votre canne? Ah non, elle me vient de Talleyrand, il descendait de Talleyrand Périgord, elle me vient de Talleyrand, mais monsieur, il faut que vous la donniez. Si c'est comme ça, je pars. Bon, on est complètement déconnecté. Il y a toute une série de gens qu'on a arrêtés, on ne sait absolument pas pourquoi. Et alors Sacha raconte qu'il est emprisonné avec l'ancien ministre des prisons, enfin avec un paquet
0: aussi,
1: de gens absolument hallucinants.
0: Un ministre haïtien également.
1: Voilà.
0: Je me demande ce qu'il faisait là.
1: Exactement. Et qui prend sa douche tout nu dans la toute petite cellule microscopique où ils sont à 4 pour dormir. Rappelons que Sacha Guitry a une 60aine d'années. Rappelons qu'il est rhumatisant et il prenne de santé, comme vous le rappelez, absolument épouvantable depuis toujours. Puis c'est pour ça qu'à la guerre de 14, il a été réformé 2 fois à cause de rhumatisme articulaire qui parfois l'empêchait de jouer au théâtre. Ça donne une idée. Il y a une des pièces qu'on lui a arrêté pour cette raison-là. Alors l'idée de le mettre là, au début, disons-le quand même, il a failli être tué dans son bureau. Mais on a très gentiment proposé de le fusiller le lendemain. Et les premiers jours, il a vu débarquer toute une série de personnes mal intentionnées, avec des armes, y compris des gens qui avaient pris beaucoup d'alcool et qu'on avait du mal à maîtriser.
0: Il parle, je crois, entre autres d'un Russe et d'un Espagnol.
1: Alors ça, c'est encore une belle histoire qui est historique, mais qui est presque délicate à raconter. Parce que le camp où il était dirigé par un Espagnol et par un Russe, qui ont tellement exagéré quand la gendarmerie a repris les choses en place, on s'est débarrassé d'eux allègrement. Mais d'un autre côté, lorsqu'on est au Veldiv, il y a cette chose absolument inouïe qui arrive, c'est que vous avez une partie des FFI qui sont pas les bons FFI, mais les mauvais FFI, qui veulent attaquer le camp, et ils sont en disant à mort pour les prisonniers. C'est des histoires que vous n'avez vues.
0: On comme pendant les massacres de septembre.
1: Absolument, on est vraiment dans les massacres. Et c'est tout à fait curieux historiquement, parce que franchement, ce sont des choses et Dieu sait si j'aime bien l'histoire, que je n'avais jamais entendu avant, et c'est rempli d'anecdotes avec ce recul de Sacha Guitry, et aussi étonnamment que ça puisse paraître, ce côté agréable, merveilleux quand on lit, qui fait qu'on ne s'ennuie jamais, que c'est toujours divertissant, alors que le sujet n'est absolument pas drôle.
0: Alors, vous avez cité les lieux où il s'est retrouvé, Drancy, Veldiv, ces deux lieux avaient été utilisés quelques mois auparavant, et par le camp d'en face, si l'on peut dire.
1: Oui, et les Français avaient fait tout leur possible pour faire la même chose volontairement, et pour, du côté des Français, c'était pas mal. Par exemple, au départ, dans Veldiv, la première nuit, on les avait fait dormir sur les fauteuils, mais la deuxième, les suivantes, ils étaient sur ce qu'on appelait la pelouse, mais qui n'était pas une pelouse, qui était du béton, avec interdiction de se lever. Là aussi, vu l'âge des personnes qui étaient là, etc., c'est assez inattendu, mais c'était vraisemblablement, comme vous l'avez mentionné, pour refaire le parcours des pauvres juifs qui partaient avec le Veldiv, Drancy, etc. Il y avait sûrement une symbolique qui était là-dedans, mais quand vous êtes innocent, et que vous n'avez rien à vous reprocher. Vous avez défendu des juifs constamment, comme Sacha Guitry, pendant l'occupation.
0: Il a écrit une pièce de théâtre condamnant l'interdiction aux juifs de travailler.
1: Exactement, dès janvier 1941, qu'il a pris la défense de Tristan Bernard d'une façon absolument inouïe, juste avant la libération.
0: Fils de Tristan Bernard ne lui en sera pas reconnaissant, c'est le moins qu'on puisse dire, malheureusement.
1: Quand vous faites beaucoup de bien aux gens, parfois, la reconnaissance n'arrive pas. Et donc, Sacha, qui a été, tout pendant l'occupation, traité de juif par la presse collabo, il ne faut quand même pas l'oublier, le pilori, la France au travail, un troisième que je ne cite pas, le traité de juif constamment. Alors, se retrouver dans cette situation-là, après coup, est assez étonnant. Alors, après, on lui a dit qu'il était antisémite, ce qui montre la cohérence des choses. Mais comme le dossier était vide, d'où le fameux appel dans un journal du magistrat, le pauvre magistrat, il savait plus quoi faire.
0: Donc, et lui-même va s'apercevoir, lorsqu'il va rencontrer ce magistrat instructeur, qu'il n'y a rien dans le dossier.
1: Absolument rien. Et comme il n'y a absolument rien, le magistrat ne revient pas lui-même. À cause des fameuses rumeurs, mais s'il y a eu telle chose, telle chose, telle chose. Quand les gens me disent, il y en a heureusement de moins en moins parce que les gens sont intelligents, que les gens voient, comme Michel Faux voit les pièces de Sacha Guitry au théâtre de la Michaudière qui sont des triomphes, admirent les films comme si Versailles m'était compté, vont voir les trois coups de Jarnac où vous avez des pièces de Guitry qui sont jouées, tout ça organisé par Pierre Bonnier, qui est admirable de dynamisme à Jarnac et qui fait des merveilles. Toutes ces choses-là font que Sacha Guitry mérite une place très différente de celle qu'on a essayé de lui donner à un certain moment.
0: Nous allons faire une petite digression, mais nous allons peut-être bientôt avoir dans quelques instants, pas encore maintenant, on attend un petit peu avant de passer le communiqué. Oui, simplement que, heureusement qu'il n'a pas été pillé grâce à quelqu'un qui est devenu célèbre ensuite. Sa maison n'a pas été son hôtel particulier, plus exactement.
1: Voilà. C'est un homme merveilleux, c'est Alain Decaux, que lorsque je l'ai rencontré, je lui ai dit « c'est merveilleux ce que vous avez fait pour Sacha Guitry en protégeant sa maison ». Et « oh, vous savez, je n'ai pas fait grand-chose ». Et Lana Marconi, la dernière femme de Sacha Guitry, lui a donné l'émeraude que Sacha portait, qu'il a serti sur son épée d'académicien. Parce que Sacha Guitry avait la plus belle collection d'impressionnistes, d'autographes, et d'édition originale. Nous avons publié à l'association des Amis de Sacha Guitry un livre qui s'appelle « Chez Sacha Guitry » et qui reprend cette collection qui est inouïe, puisqu'elle va de Rembrandt à Picasso et que vous avez des Toulouse-Lautrec ou des Monet ou des Renoir par demi-douzaine, avec à chaque fois des histoires de cœur, parce que c'est des personnes qu'il a connues, ou des sculptures inouïes de Rodin, le fameux film « C'est chez nous ».
0: Il y a également donc quand même eu des manifestations, mais de gens qu'il a aidés. Il a fait revenir des prisonniers, on va presque lui reprocher d'ailleurs cela.
1: Oui, c'est assez terrible, parce qu'il y a même quelqu'un qui lui a dit « Écoutez, monsieur Guitry, dites pas que c'est vous qui m'avez fait revenir, parce que ça va me desservir ». Et c'est pour ça que le livre se termine par cette phrase épouvantable quand il est sorti de prison, et que Albert Villemetz, mon grand-père, le met pour qu'il se repose et qu'il soit détaché dans une clinique pour ne pas retourner chez lui tout de suite. C'est là où Sacha Guitry dit « Les ignominies ont commencé ». Parce que c'est là où il y a eu toutes les trahisons et où, par peur, par lâcheté, à une époque où il est vrai, la vie est très spéciale à Paris. Voilà.
0: J'annonçais tout à l'heure donc le bobino habituel, le voici maintenant.
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0: Je rappelle que je suis en compagnie d'Albert Villemetz pour 60 jours de prison de Sacha Guitry. Donc c'est le mois haïssable qui précéda son arrestation, il en parle également. Et il y a quand même eu, dans les personnes qui ont été bienveillantes, dirons-nous, avec lui, il parle d'une religieuse à un certain moment.
1: Oui, il y a plusieurs religieuses, dont une portugaise absolument adorable, et qui a fait le bien le plus qu'elle pouvait. D'ailleurs, c'est assez frappant de voir qu'il y a la coexistence en prison de sadiques, de voleurs, je parle du côté pénitentiaire, enfin des gens qui dirigent, etc., de fous, enfin de tous la ligne d'humanité. Et à côté, vous avez dans les gardiens des personnes humaines qui veulent tout le faire pour arranger, certains bonnes sœurs qui ont l'air de dire « je suis pas trop aimable ». Mais en réalité, c'est pour pouvoir l'aider plus. Mais elles veulent pas que, elles veulent pas se griller, comme on pourrait dire. Et donc, c'est ça qui fait de ce livre quelque chose aussi profondément humain, parce que son exceptionnelle mémoire a permis de retranscrire fidèlement, dans un résumé inouï, chaque jour, en notant tout ce qui est extraordinaire.
0: Alors, dans les gens du spectacle, il y a souvent des gens qui sont jaloux, donc qui ont dû se réjouir. Par contre, il y a quelqu'un qui lui envoyait un mot très sympathique. Pauline Carton.
1: La merveilleuse Pauline Carton. Pauline Carton, jeune, était assez jolie.
0: Je sais pas si tout à fait, j'ai vu des photographes. Et Arlitti a écrit dans ses mémoires qu'elle avait, paraît-il, une poitrine somptueuse.
1: Ah, j'avais lu ça dans. Connaissait. Et dans la pratique, Pauline Carton était très intelligente, très cultivée. Sacha lui demandait d'ailleurs souvent des informations pour tel et tel élément historique.
0: Elle était capable de réciter presque une pièce après l'avoir vue.
1: Elle était prodigieuse. Et alors, elle est encore plus prodigieuse parce qu'elle est courageuse, libre face à tout le désordre actuel. Elle écrit en prison à Sacha « Patron, je ne sais pas où vous êtes, mais j'aimerais bien y être avec vous. » Ça, c'est une femme.
0: Effectivement. Est-ce que... Bon, il avait déjà des problèmes de santé avant, on en a beaucoup parlé. Est-ce que ces problèmes de santé ont été accrus par cette incarcération?
1: En réalité, je crois qu'il a perdu plus de 14 kilos. Mais surtout, ce qui a été terrible pour lui, ça a été une dépression épouvantable.
0: C'est sur le côté psychologique.
1: Voilà, parce qu'on l'a empêché de travailler. Après, il a un non-lieu, bien sûr. Il y a des lettres anonymes, on refait un deuxième non-lieu. Mais pendant 3 ans, on l'empêche de travailler tout en bloquant ses comptes en banque, ce qui n'est pas très gentil. Et on lui colle 8 millions de francs de l'époque, ce qui est une somme gigantesque, d'impôts pour la reconstruction du pays, ce que les gens payaient à l'époque quand ils avaient des sous. Seulement, lui, il n'avait plus de sous, c'était bloqué. Donc, il a dû vendre une série de tableaux auxquels il tenait énormément.
0: Bien évidemment.
1: Il ne pouvait pas faire ce qu'il aimait, c'est-à-dire jouer. C'est-à-dire donner au public tout le bonheur qu'il est. La fameuse phrase « Savez-vous ce que c'est que le public ? C'est votre pays. C'est bien de pouvoir l'instruire, l'amuser, l'émouvoir. Mais est-ce que ce serait pas encore mieux si on pouvait lui faire du bien ?» Et là, pendant 3 ans, il n'a pas pu faire de bien et ça a été pour lui terrible.
0: Et d'autres ne pouvaient même pas jouer ses pièces, je présume.
1: Ah, tout était bloqué. Personne n'y aurait même pensé. Il a même eu du mal à trouver un théâtre pour jouer le Diable boiteux Talleyrand. Puisqu'au départ, il avait prévu de faire un film quand les lois lui permirent enfin de travailler. La censure a refusé le film Le Diable boiteux et sa dernière épouse, Anna Marconi, lui a dit « Est-ce qu'il y a une censure pour le théâtre aujourd'hui ?»« Ah non !» Et il a tiré du film la pièce.
0: C'est l'inverse de ce qui se fait habituellement.
1: Comme d'habitude, Sacha confirme la règle. Et très intelligemment, il a pris comme titre Talleyrand, car le public de théâtre était à l'époque extrêmement cultivé. Et le film a été refait après parce qu'ils se sont rendus compte que c'était ridicule de refuser. Alors, en plus, Sacha raconte dans un autre livre les phrases qui ont été supprimées par la critique, cette phrase historique, c'est absolument consternant.
0: Et quand on voit le film, on s'aperçoit que le rôle des rois sont tenus par ceux qui jouent également les domestiques. Ça voilà. Aussi, c'est un...
1: Trouvaille absolument inouïe. Au départ, on voit quatre valets qui racontent la vie de Talleyrand, du prince de Talleyrand. Et ce sont en effet les mêmes acteurs qui vont jouer Louis XVIII, Charles X, Napoléon. Et puis il y a « Je vais vous augmenter ». C'est Louis-Philippe qui arrive. Voilà.
0: Oui, je leur dis « Messieurs, je vais vous augmenter ». Ils sont très contents. Vous étiez trois, vous serez quatre désormais. Je crois que c'est à peu près cela la phrase. Mes souvenirs sont exacts. Mais c'est un film qu'on revoit toujours avec un immense plaisir.
1: Tellement merveilleusement intelligent, somptueux, avec la fameuse tirade de la calomnie qu'il a rajoutée comme Beaumarchais l'avait rajouté, puisque Beaumarchais ne l'avait pas mise dans la pièce au départ. Il l'a rajouté quand il a vu des confrères. Sacha a donc remis la calomnie avec la Comédie française. Et vous voyez Jean-Pierre également dans la distribution, comme d'habitude, est éblouissante.
0: Alors nous arrivons pratiquement au terme de cette émission. Rappelons que vous rééditez à l'Association des Amis de Sacha Guitry également la plupart de ces pièces. Vous en avez déjà combien rééditées?
1: On en a plus d'une trentaine. En tout, vous en avez 125. Mais nous avons même réédité des pièces qui étaient introuvables, comme Mon Auguste Grand-Père, la pièce interdite par les Allemands en janvier 41, Le Dernier Troubadour en grande partie, que personne ne connaît non plus, et toute une série de pièces de théâtre que les gens connaissent très peu, comme celle que Sacha Guitry a fait avant-guerre pour le Palais de l'Élysée, Dieu sauve le roi. C'est une trouvaille également. Et toute une série de pièces absolument extraordinaires qu'on peut trouver sur le site de l'association des amis de Sacha Guitry.com.
0: Et rappelons qu'il a quand même tourné un documentaire devenu une page d'histoire avec ceux de chez nous.
1: Ceux de chez nous, vous voyez Monet en train de peindre, Rodin Sarah en train Bernard. De sculpter, Sarah Bernard, Renoir en train de peindre, Camille Saint-Saëns diriger un orchestre.
0: Enfin, un avocat en train de plaider.
1: Maître Henri Robert, le grand bâtonnier de l'époque, Edmond Rostand, Anatole France en train d'écrire. Enfin, c'est ceux de chez nous, le titre est merveilleusement choisi, c'est 1915, et il avait été écrit en réponse à un plaidoyer des Allemands de l'époque qui disait que notre culture était en train de tomber. Et en 1915, Sacha avait dit non, voilà ce qu'on peut faire.
0: Nous arrivons donc au terme, je vous remercie, nous avons parlé de Sacha Guitry, 60 ans de prison. Nous allons terminer par une chanson de votre grand-père. Alors ce n'est pas une chanson de Sacha, mais c'est le climat de l'époque de la Seconde Guerre mondiale, puisque c'est la symphonie des semelles en bois.
1: Exactement.

0: 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Il est 17h27, restez avec nous dans un instant en direct. Restons Courtois, dirigé par Richard Decaize, avec trois sujets. 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

0: Un extrait du concerto pour au bois de Telemann. Bienvenue si vous venez de nous rejoindre sur Radio Courtoisie à 19h30, tout à l'heure en direct, le libre journal de la France Libre, dirigé aujourd'hui par Jacques Millard et Alain Roux, avec l'actualité nationale et internationale. Tout de suite en direct, Restons Courtois, dirigé aujourd'hui par Richard de Cesse. Bon après-midi sur Radio Courtoisie, les 17h30.
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14: Vous êtes sur Radio Courtoisie. Bienvenue sur Radio Courtoisie, bienvenue dans Restons Courtois, que j'animerai seul aujourd'hui parce que voilà, mes amis sont en vacances, mes camarades sont en train de travailler. Voilà, je suis veuf, je suis seul et sur moi le soir tombe, comme disait Victor Hugo. Mais je suis quand même très bien accompagné puisque d'abord je recevrai Arnaud Gaget qui a écrit La tyrannie de la bienveillance, un livre argumentaire tout à fait intéressant sur la faillite de la gauche et la manière dont la gauche peut être prise au jeu de ses propres contradictions. Ensuite, dans un genre totalement différent, c'est un peu l'assiette anglaise ce soir, nous recevrons Laurence Varro pour son petit roman à l'affiche. Je dis petit parce qu'il est mince, mais c'est un ouvrage subtil, d'une écriture raffinée, qui décrit une histoire charmante. C'est un vrai roman à la française, c'est un roman psychologique et en même temps un roman ministériel. Bref, elle vous l'expliquera. Et enfin, quand même, c'est une émission politique, nous débattrons avec Xavier Van Lierde, Pierre-Alexandre Bouclet et Bertrand Saint-Germain de la condamnation de Marine Le Pen. C'est le fait majeur politique d'aujourd'hui, voilà, de 18h30 à 19h30. Cette première heure sera donc sous le signe de la bienveillance, c'est un peu ironique, et la deuxième sera sous le signe de la haine. Non pas que nous soyons animés de haine, mais on voit bien qu'il y a une certaine haine de la démocratie dans la manière dont Marine Le Pen a été condamnée. Arnaud Gaget, bonjour.
15: Bonjour.
14: Voilà. Vous avez écrit La tyrannie de la bienveillance, ou comment l'idéologie a tué la volonté. Voilà, c'est un livre qu'on peut commander sur Amazon, tout simplement.
15: Exactement, en ouais. Auto-édition.
14: Ouais. Voilà. Alors, c'est un livre tout à fait intéressant parce que vous avez décidé de coucher par écrit tous les arguments que vous aviez envie de lancer dans la conversation lorsqu'on vous expliquait « mais si, Macron est génial, mais tu ne comprends pas, le Parti Socialiste a sauvé la France ». Enfin, bref, il y avait des gens qui tenaient absolument à vous prouver que la France allait très bien, vous aviez une impression vraiment contraire, et donc vous avez décidé d'attaquer le problème.
15: Exactement, c'est lorsque j'ai voulu débattre avec des amis, souvent en soirée, ça parle, moi ce que j'ai voulu faire, enfin, c'était clair dans ma tête, mais j'arrivais pas à lister toutes les incohérences qu'il pouvait y avoir vis-à-vis, enfin, par rapport à la gauche, à l'idéologie de gauche depuis ces 50 dernières années. Donc du coup, ce que j'ai voulu faire, c'est pouvoir lister pas toutes les incohérences, parce que sinon faudrait faire plusieurs tomes, mais au moins que ce soit assez exhaustif pour montrer que sur tous les sujets, que ce soit sur l'énergie, que ce soit sur les finances, que ce soit sur le social, que ce soit sur l'immigration,
14: l'école, le logement,
15: le logement, le transhumanisme, enfin voilà, tout ça, on voit que la gauche, s'est complètement perdue et s'en mêle les pinceaux. Donc il y a tous les arguments pour retourner, même les arguments de la gauche contraire.
14: Voilà, la gauche s'est perdue. Alors on peut le dire, voilà, c'est une gauche qui s'écarte, enfin qui est large. Hein, vous y englobez ce qu'on appelle aujourd'hui le centre. Ce qui est tout à fait intéressant, c'est que vous partez d'exemples concrets. Et donc, ce ne sont que des sources vérifiées et vérifiables que vous donnez. Autrement dit, si les gens ont envie de s'intéresser à la manière dont la municipalité de Grigny est gérée, et pourquoi est-ce que Grigny sera un exemple, on y reviendra, ils peuvent. Et donc, une fois de plus, j'ai lu ce livre avec intérêt, parce que donc les idées sont des idées de droite, et elles sont bien exprimées, mais la richesse en fait de la documentation est tout à fait intéressante. On a l'impression, mutatis mutandis, de la France en range mécanique, mais on n'est pas uniquement en train de parler de faits divers sanglants, parce que malgré tout c'est un peu bref. Non, on parle de finances locales, on parle de finances publiques, on parle d'investissement mouvements étatiques, on parle de l'état du chômage, bref, on donne des chiffres, on donne des faits. Et il y a une personne qui nous accompagne tout au long de ce livre, c'est Aurélie. Aurélie a 35 ans, elle est aide-soignante à l'hôpital public d'Aunay-sous-Bois en Seine-Saint-Denis. Elle gagne 1450 euros net par mois. Elle élève seule son fils de 7 ans dans un appartement HLM de 3 pièces. Sa Renault Clio diesel a 12 ans. Elle a voté Mélenchon en 2017, en 2022, en 2027 avec un peu de malchance. LFP en 2024. Elle n'a jamais voté pour autre chose que la gauche. Aurélie n'est pas un personnage, c'est une donnée statistique. Ses revenus, son métier, sa localisation, sa situation familiale, son vote, tout cela correspond exactement au profil moyen de l'électrice populaire de gauche en France, établie à partir des enquêtes Civipof, etc. Elle existe par millions, elle a différents prénoms, elle vit dans différentes villes, elle vote toujours pareil. Ce livre lui est adressé, pas pour la condamner, pour lui montrer ce que ses votes ont produit dans sa rue, son hôpital, dans la salle de classe de son fils, pour lui poser la seule question qui vaille. Est-ce que le bilan correspond à la promesse? Et ça, c'est tout l'objet du livre. En fait, vous opposez la manière dont la gauche promet des lendemains heureux, vote des lois qui sont censées nous rendre tous contents et satisfaits, et en fait, à chaque fois, aboutit à un petit enfer supplémentaire.
15: Exactement, parce que si on prend chaque loi ou chaque idée que la gauche a de manière individuelle, c'est beau de vouloir plus de justice sociale, de dire qu'il y aura plus personne qui dormira dans la rue, qu'il faut augmenter le SMIC. En fait, toutes ces idées sont bien d'un point de vue unique, enfin d'un point de vue individuel, mais en fait, il n'y a pas toute la compréhension du système qu'il y a derrière. C'est-à-dire que Aurélie, qui, avec sa voiture critère 4, elle a voté Mélenchon pour plus de justice sociale. Mais du coup, qu'est-ce qu'elle a en retour? Vu que les critères 4 aujourd'hui sont interdits dans les grandes agglomérations, quand elle se lève à 5 heures pour aller travailler, sachant qu'il n'y a pas de bus, elle ne peut même pas aller travailler parce que elle peut même pas utiliser sa voiture. Donc c'est tout l'intérêt du livre de montrer que là où chaque intention... Et c'est là tout le système de la tyrannie de la bienveillance, c'est que là où chaque intention individuelle est bonne, au final, quand on prend la globalité, on voit que l'idéologie de gauche ne réfléchit pas en système. Donc du coup, moi, ce que j'ai fait, c'est que j'ai voulu faire une autopsie clinique, en fait, de ce qui était de la situation d'aujourd'hui, pour pouvoir expliquer ça un petit peu à tout le monde.
14: Alors, d'un côté, l'idéologie de gauche ne réfléchit pas en système. Elle identifie un certain nombre de points, alors qui sont parfois plus ou moins criants de vérité. Effectivement, la France est polluée, luttons contre la pollution. Parfois, un peu moins excitant ou un peu moins dangereux. Le masculinisme est, paraît-il, une plaie. On n'a pas l'impression que le dernier rapport sénatorial ait établi fermement que le masculinisme était au moins aussi dangereux pour la société française que l'immigration. Mais voilà, donc la gauche a identifie les points où elle veut agir, produit une loi et ensuite s'étonne systématiquement des conséquences de la loi. Par exemple, prenez l'industrie. La gauche a érigé la lutte contre la pollution en étendard. Elle a adopté des normes environnementales toujours plus strictes, rendu le droit du travail toujours plus contraignant, accumulé les taxes sectorielles jusqu'à rendre certains secteurs non viables sur le sol français. Les usines ont fermé. Les mêmes qui avaient voté les lois qui les rendaient inévitables descendent dans la rue pour dénoncer les licenciements. Ils interpellent les ministres. Ils réclament que l'État sauve l'emploi. C'est typique de ces incohérences que vous dénoncez.
15: Exactement. Sur tout le livre, en fait, c'est que des exemples comme ça. Mais quand on revient sur le système, en fait, quand on revient sur l'idée de système, c'est que depuis mai 68, la gauche est rentrée dans toutes les strates dans toutes les strates du pays, que ce soit dans les associations, que ce soit à l'école, que ce soit dans les ministères, que ce soit dans même les agences de l'État. Aujourd'hui, la gauche est de partout sans que la droite n'a rien fait. Donc après, je dénonce aussi bien évidemment le côté droite molle, parce que il n'y a pas que la gauche qui a gouverné depuis Mitterrand, mais on voit que depuis 52 ans, il n'y a pas eu aussi un budget à l'équilibre, ce qui fait qu'on se pose des questions sur pourquoi, où va notre argent, pourquoi on paye toujours de plus en plus cher. Là, c'était l'exemple des usines, mais il y a aussi l'exemple donc du nucléaire. Il y a l'exemple aussi, parce que voilà, ce que je voulais dire, l'idée principale, c'était que ça parlait justement d'un système, que ce soit sur l'argent qui est donné aux associations pour danser dans la rue à Paris, par exemple. Il y a a une association qui a eu 234 000 euros de subvention pour danser sur les
14: passages piétons. Oui.
15: Voilà, sur les passages piétons. Donc en fait, cet argent non seulement est gaspillé, ne sert à rien. On dit qu'il y a plus d'argent, et après, bah voilà, la gauche s'étonne que lorsqu'on veut remettre en place une certaine activité économique, bah on ne peut plus rien faire. Parce qu'aujourd'hui, avec les malus aussi des voitures, on ne peut plus s'acheter de voiture. Il y a tout plein de le fait qu'on ne puisse plus construire de logements. Bah, le prix des logements et des appartements est tellement haut que ce n'est plus possible de s'acheter des appartements. Enfin voilà, c'est tout un système que je démonte.
14: Alors, et vous dites d'ailleurs, la France ne tombe pas, elle choisit de tomber. C'est la thèse de votre livre et c'est un peu le paradoxe. C'est-à-dire, d'un côté, on voit bien que les lois bienveillantes aboutissent à l'effet inverse. Vous parliez du logement, voilà, on explique qu'il y a des passoires thermiques et que c'est une honte de louer des passoires thermiques. Donc du coup, on retire ces passoires thermiques qui n'étaient pas chères à la location du marché de la location sans construire de nouveaux appartements qui ne seraient pas des passoires. Et donc, on se retrouve avec des gens qui n'arrivent plus à se loger ni dans des passoires thermiques, ni dans des appartements qui n'existant pas, évidemment, sont difficilement louables. Et donc, à chaque fois, crise du logement uniquement parce qu'on a voulu être vertueux avant de se donner les moyens de cette vertu.
15: Oui, mais c'est tout l'exemple, en fait, c'est la différence entre un déclin et une décadence. C'est-à-dire que le déclin est continu par l'émergence de nouvelles sociétés, le fait qu'on ne s'occupe plus des frontières, enfin comme l'Empire romain, par exemple, a pu décliner. La décadence, en fait, c'est un choix. C'est un choix, c'est-à-dire que par plein de petites actions, comme vous venez de le dire, en fait, c'est par plein de petites actions où on a décidé de dire bon bah stop. Au final, on va choisir de rendre la France décadente et de partir sur des sujets qui ne concernent même pas l'avenir du pays, l'avenir des prochaines générations. On va juste s'occuper de l'instant T. Parce que si on reprend même l'exemple de l'écologie, c'est bien beau de se dire que le nucléaire c'est pas bon pour l'environnement, que même si c'est décarboné, ça fait chauffer les rivières. Mais bon, ce qu'il faut savoir, c'est que derrière, il y a que 10 réacteurs nucléaires sur les 58 qui utilisent des rivières et qui réchauffent l'eau des rivières. Sinon, toutes les autres centrales nucléaires fonctionnent bien. Aussi, la gauche ne veut pas de méga bassines, mais on voit qu'après, là, avec la canicule, on voit qu'on manque d'eau.
14: Et que la gauche, à ce moment-là, dénonce la crise hydrique.
15: Oui, voilà, c'est ça. Dénonce la crise hydrique.
14: Après avoir interdit les retenues.
15: Oui. C'est ça. Donc en fait, c'est par toutes ces actions que ce n'est pas un déclin, c'est une décadence. Je pourrais aussi partir sur l'industrie. L'industrie, nous, on a perdu notre part de l'industrie dans le PIB a été divisée par deux et aujourd'hui environ à 10%, alors que l'Allemagne est passée de la même période entre 90 et aujourd'hui de 20 à 18%. Donc en fait, on voit bien que c'est pas global. Il y en a qui font dire que c'est la mondialisation, mais on voit bien que c'est pas global, c'est un fait.
14: Ce sont des choix.
15: Ce sont des choix français et purement français.
14: Alors, et des choix qui, à chaque fois, c'est tout l'objet du livre, sont au nom de la bienveillance, c'est-à-dire pour améliorer la pénibilité du travail, pour améliorer la qualité de l'air, pour améliorer le vivre ensemble. Enfin, à chaque fois, une fois de plus, on nous promet toujours des lendemains chantants, des rues riantes, des gens heureux. Et c'est pour ça qu'Aurélie vote à gauche. Aurélie est l'exemple de cette trahison. Elle vote à gauche parce qu'elle veut des services publics forts, un SMIC plus haut, un hôpital qui fonctionne. Ce sont des aspirations légitimes. Ce sont exactement les aspirations que la gauche capture depuis 40 ans et qu'elle transforme en carburant pour un système dont le premier bénéficiaire n'est pas Aurélie. C'est le réseau associatif, le fonctionnaire territorial, l'élite intellectuelle subventionnée. Aurélie vote, les autres encaissent. Et là, il y a quand même, voilà, une certaine hypocrisie. C'est pas juste utopique. C'est le système s'entretient, en fait.
15: Exactement. Le système s'entretient. Quand on prend, par exemple, le RSA. Le RSA qui a été mis en place en 2009 pour permettre aux gens, de subvenir à leurs besoins, même s'ils touchent pas le chômage et même s'ils ne sont pas dans la société pour pouvoir les réinsérer. Il y a une étude qui est passée qu'au bout de 7 ans, il y a que 34% de ces personnes-là qui ont trouvé un travail in fine. Et la gauche a tout intérêt à les garder dans ce système-là, parce que un système qui s'entretient, ce sont des électeurs de gagnés. Quand Coluche, avec les Restos du Cœur, voulait que les Restos du Cœur s'arrêtent l'année d'après, en fait, c'est ça le principe de la gauche, c'est qu'elle va disparaître si jamais elle résout tous les problèmes. Donc elle a intérêt à les maintenir pour garder son électorat.
14: Alors, et vous allez plus loin, vous dites, voici une règle que personne n'ose énoncer clairement en politique et qui est pourtant d'une logique implacable, celui qui gouverne par la compassion a besoin que la misère dure.
15: Exactement. Exactement. Bah, c'est ce que j'expliquais.
14: Le livre est rempli de formules bien frappées.
15: Oui, bah, c'est le but, c'est de pouvoir montrer que en fait, la gauche fait tout ça non pas par envie que la France s'améliore, parce que si on veut que la France s'améliore, il faut faire des choix, il faut faire des choix durs. Quand on parle des retraites, c'est bien beau de vouloir mettre la retraite à 60 ans, mais bon, et c'est là tout le système, quand on regarde nos finances, est-ce qu'on peut se le permettre? Non. Mais c'est beau la retraite à 60 ans, mais est-ce qu'on peut le faire? Non. C'est pareil, c'est bien beau des voitures électriques, mais est-ce qu'on peut se les payer? Non. Et c'est toutes des systèmes, c'est toutes des lois comme ça ou des idées qui amènent que en fait le système de l'idéologie de gauche s'entretient en fait en mettant une carotte en disant ça va aller mieux mais tout en continuant à intégrer de la misère au sein de la société.
14: Alors vous le redites avec une petite parabole. Un médecin guérit ses patients et les perd. Un avocat gagne ses procès et voit ses clients partir. Un professeur réussit quand ses élèves n'ont plus besoin de lui. Un système politique qui fonde sa légitimité sur la défense des faibles a un intérêt structurel à ce que les faibles restent faibles. Leur émancipation et sa mort électorale, leur dépendance et son fonds de commerce. Et là, on a vraiment l'impression que c'est la tactique de Terra Nova dans un premier temps et celle de la France Insoumise dans un deuxième temps. Il faut identifier une population qui a absolument besoin, non pas de la France, mais d'un parti pour faire en sorte que la France se mette à leur service exclusif.
15: Oui, bah si on reprend, c'est tout l'intérêt, et là je ressortirai aussi autre chose du livre, c'est quand je parle du colonialisme, il faut savoir que le colonialisme est une idée de gauche. C'est Luc Ferry, républicain de gauche, qui a décidé de la colonisation pour aller, pour pouvoir, comment dire, éduquer les races inférieures.
14: C'est une citation. Il est important de le dire.
15: Oui, voilà, c'est une citation.
14: Si les censeurs nous écoutent, voilà, nous sommes en train de citer un des papes de la gauche qui parle des races inférieures.
15: Exactement. Et du coup, c'est comme ça qu'on est allé en Afrique et qu'il y a eu la colonisation française. Mais encore là, c'est une idée de gauche pour pouvoir éduquer les populations dites faibles. Et ce que LFI fait aujourd'hui, c'est que en victimisant à chaque fois la population minoritaire, en fait, elle va pouvoir les garder sous la main en disant bah en fait vous avez besoin de nous pour pouvoir exister, alors que si on leur permettait juste de on leur donnait comment dire la possibilité de vivre, déjà au lieu de les abreuver d'impôts, on leur donnait la possibilité de faire ce qu'ils veulent et non pas les rabâcher à chaque fois à leurs origines, et ben en fait ça permettrait de pouvoir les émanciper, de pouvoir vivre leur vie, et ils auraient plus besoin de LFI pour exister.
14: Alors, dans votre livre, vous parlez évidemment de la manière dont c'est amusant que vous ayez parlé de colonialisme, vous parlez du néocolonialisme de la bienveillance. Et le système repose sur un paradoxe que la gauche n'a jamais voulu regarder en face. Pour gouverner par la compassion, il faut maintenir la blessure ouverte, il faut entretenir la dépendance pour conserver le prescripteur. Bon, le prescripteur, c'est celui qui vote. Il faut s'assurer que les objets de notre compassion demeurent dans l'état qui le justifie. Voilà, c'est la nature exacte du néocolonialisme, non pas celui des canonnières et des comptoirs, celui infiniment plus subtil de la tutelle morale perpétuelle. Vous ne serez jamais assez fort pour vous passer de nous, vous ne serez jamais assez guéri pour ne plus avoir besoin de notre bienveillance. On a dressé, si j'ose dire, le mécanisme électoral de la gauche, c'est-à-dire celle qui prétend avoir le monopole de la bienveillance. Et en même temps, et c'est là où le livre, donc après cette analyse, qui assez indiscutable du mécanisme psychologique qui fait que les gens ont envie de voter à gauche parce qu'on leur promet la lune, c'est l'examen attentif des succès de la gauche. Et là, vous êtes, puisque vous le disiez tout au début, dans la question que vous posiez à Aurélie, est-ce que le bilan correspond à la promesse? Voilà. Est-ce que la gauche, avec toutes ces lois qu'elle a fait passer, a réussi à faire en sorte que les choses aillent mieux, à ce que les blessures soient guéries, à ce que les faibles soient un peu moins faibles?
15: Ce que je disais avant, c'est que il faut que ce soit un système qui s'entretient. Et le système s'est entretenu bien avec Mitterrand, ce qui fait que quand il est arrivé en 81, il a pu placer, déjà subventionner les journaux. subventionner les journaux, subventionner les associations, pendant que la droite, elle, ne faisait rien du tout. Donc, ce qui a permis déjà de pouvoir mettre dans les pensées aussi de gauchiser l'éducation nationale. Donc, ce qui a permis d'intégrer dans les pensées que la France, elle est mauvaise, la France, elle est mal, la France, elle déteste, elle vous déteste. Donc, c'est sûr que quand quelqu'un qui est issu de la diversité va à l'école et qu'on lui rabâche, sans cesse que la France c'est colonialiste, que Napoléon il a rétabli l'esclavage, que de toute façon ils seront discriminés à l'embauche, ce qui fait que ça les met dans un système où ils vont forcément se tourner vers ceux qui leur promettent la liberté, alors qu'ils vont entretenir, en fait ils vont entretenir leur haine et leur rage au lieu de pouvoir juste les faire au lieu d'être indifférents à leur couleur de peau ou à leur religion, ils vont mettre ça en avant pour insister sur cette blessure et ne pas la corriger. En fait, ils ne vont rien faire, ils vont entretenir ça pour toujours avoir plus de clientèle.
14: Alors, ils l'entretiennent et en même temps, donc, quitte à tordre le cou à la réalité, quitte à se détourner des faits qui sont pourtant têtus. Et par exemple, vous citez... les grandes villes gérées par la gauche depuis des décennies affichent les taux de pauvreté les plus élevés de France. Et ça, c'est les données INSEE Philosophie 2021. Donc voilà, donc c'est l'Institut National de Statistique de l'État qui donne ces données. Roubaix est pauvre à 46%, Grigny à 44%, etc. Bobigny, géré par le PCF pendant près d'un siècle. La Courneuve, gérée pendant 30 ans par sous Gilles Pou, par le PCF. Bobigny, 36% de pauvreté. Et la Courneuve, 42% de pauvreté. Et vous dites en face, Neuilly-sur-Seine, moins de 5%, Versailles, 8%, Annecy, 10-12. Le rapport atteint de 1 à 9 entre Grigny et Gif-sur-Yvette, dans le même département de l'Essonne, à 20 km l'une de l'autre. L'objection prévisible, la gauche gouverne des villes pauvres puisque les pauvres votent à gauche, pas l'inverse. L'argument tient dans sa logique, mais il s'effondre à l'examen longitudinal. Roubaix était au 19e l'une des capitales du textile européen, ville industrielle prospère et peuplante. Elle passe sous gestion socialiste continue à partir de 1912. Voilà. Donc, autrement dit, non, la gauche, en fait, n'est pas capable de gérer correctement une ville. La gauche n'a pas été capable de gérer l'industrialisation, elle n'a pas été capable de gérer la désindustrialisation. La gauche, depuis plus de 100 ans, à Roubaix, échoue dans les grandes largeurs. J'avais un verre beaucoup plus grossier au bord des lèvres.
15: Elle échoue et puis en fait elle se base sur le ressentiment un petit peu du changement. C'est que après ça fait 100 ans bon que Roubaix est à gauche, mais par exemple quand on a mis en place les retraites, les toutes premières retraites, c'était en 1921 il me semble, quand on a mis en place les toutes premières retraites, bah forcément quand il y a du changement, les gens pensaient qu'on allait leur voler l'argent, qu'on allait qu'ils allaient pas revoir quelque chose. Donc en fait ils râlaient et alors que c'était dans un système de redistribution, c'était différé. Et non, c'était la gauche à l'époque qui disait non, on nous vole notre argent, on veut pas de retraite. Et maintenant, on voit que la gauche veut la retraite à 60 ans. Non, ce qu'on voit, c'est que non seulement la gauche ne sait pas gérer, mais qu'en plus, c'est pas dans son intérêt de savoir gérer une ville ou un département ou un pays.
14: Alors, vous citez des chiffres de déficit absolument astronomiques, qu'il s'agisse de la France, de certains de communes, etc. Et avec à chaque fois la même réponse de la part de ceux qui ont creusé le déficit, on ne pouvait pas faire autrement, ou on ne va pas s'arrêter à ça, ou bien ces dépenses étaient absolument nécessaires. C'est très surprenant cette idée en fait que l'argent est à la fois quelque chose de sale, il ne faut pas que les gens en gagnent, le capitalisme c'est méchant. Et en même temps, c'est absolument nécessaire. Il faut au contraire pouvoir le distribuer et le dépenser n'importe comment. Là, ça fait partie de ces paradoxes que la gauche adore.
15: Oui, bah non seulement elle aime pas l'argent, mais elle aime pas l'argent quand l'argent n'est pas à elle. C'était dans un livre, c'est la personne de droite est avare avec son argent, mais la personne de gauche est généreuse avec l'argent des autres. Je trouve cette phrase très vraie parce que on voit que les seuls partis qui veulent faire des économies sont vraiment à droite. Il y a aucun parti de gauche qui propose de réduire le nombre de fonctionnaires,
14: de diminuer les subventions aux associations.
15: Voilà, aux associations ou même aux journaux. Aux journaux, quand on voit que l'Humanité a 6 millions de subventions par an, qui en fait le journal le plus subventionné de France, alors qu'il a presque aucun lecteur, il ne vit que par ça. alors que les médias de droite n'en ont pas. C'est ce que je disais, c'est quand la gauche a investi les journaux, l'école, les associations, c'est ce genre de choses. Et c'est pour ça que la droite n'est pas en reste, parce que la droite aurait pu, quand elle était au pouvoir, changer justement ce système-là, que ce soit avec Chirac, que ce soit avec Sarkozy, bah, au final, elle n'a rien fait. Elle a laissé cette décadence en fait se faire, tout simplement, le poison se répandre, sans jamais contrecarrer. Elle aurait pu donner beaucoup plus de subventions, je sais pas moi, au Figaro, par exemple.
14: Ou supprimer toutes les subventions à tous les journaux.
15: Voilà, ou supprimer toutes les subventions à tous les journaux, supprimer le service public à la télé. Voilà, elle aurait pu agir et pourtant elle n'a rien fait. Elle a continué parce qu'après elle s'est fait prendre au piège de la gauche sur et c'est là où la gauche est très forte. Hein, c'est sur la et le fait qu'on voit qu'elle dirige un petit peu le pays depuis 40 ans. C'est sur la partie sémantique. Sur la partie sémantique, c'est que dès que quelqu'un va dire quelque chose qui n'est pas, on va dire, en accord avec l'idéologie de gauche, bah, elle va se faire traiter de fasciste, elle va se faire traiter de nazi. Donc ce qui fait qu'on va pas pouvoir en fait. La personne de droite, par exemple quelqu'un qui est chez LR, va directement s'excuser au lieu d'assumer ses propos. Alors qu'elle a dit faut juste enlever 100 000... Bah, même par exemple, on peut même aller au centre. Gabriel Attal récemment a dit on veut supprimer, il veut supprimer 100 000 fonctionnaires. Voilà. Et bah, ça y est, à gauche, ça a crié au fascisme parce que supprimer 100 000 postes, qu'est-ce qu'on va faire ? En fait, la gauche n'arrive pas à savoir quels postes aussi vont être supprimés. On dit 100 000 fonctionnaires. Eux, ils pensent tout de suite aux infirmières, ils pensent aux policiers. Alors que non, il y a des postes dans les bureaux qui n'ont rien à faire là. Et en fait, cette gauche n'arrive pas à réfléchir sur le pourquoi du comment. Et comment on
14: ou
15: va
14: plutôt,
15: faire
14: la gauche sait bien que ces fonctionnaires font partie de son réservoir électoral
15: et que
14: ce système de contrôle a besoin de bureaucrates pour faire en sorte que le contrôle demeure. Il nous reste à peine quelques minutes. Arnaud Gagé, si vous deviez nous dire quel est le chiffre qui vous a le plus étonné dans ceux que vous avez récoltés, quel est le fait qui vous a le plus surpris dans ceux que vous avez récoltés, quel est le chiffre qui vous a le plus étonné dans ceux que vous avez récoltés, quel est le fait qui vous a le plus surpris dans ceux que vous avez collectés?

0: Déjà, je m'inquiétais, je voyais chaque Français doit rembourser 30 000 euros. Et là, maintenant, je vois chaque Français doit rembourser 50 000 euros. Ça me donne le vertige, en fait. Parce que déjà, on a du mal, on est une génération qui a du mal à pouvoir. On n'est pas comme la génération d'au-dessus où on pouvait s'acheter des appartements beaucoup plus facilement, à aller dans la vie active beaucoup plus facilement. Là, on a vraiment des barrières à l'entrée. Et ce qui fait qu'on se demande si c'est pas la droite qui reprend le pouvoir, qu'est-ce qu'on va devenir?
1: Qu'est-ce qu'on va devenir? Et quel est le fait de gauche le plus révoltant? Quelle est la manière la plus insupportable qu'a la gauche de défendre son bilan?
0: Alors, ce serait pas défendre son bilan, mais s'il y a bien comment dire, une idée qu'elle a et moi qui me révulse, c'est pour tout ce qui va être sur Lyon-Turin. Le tunnel Lyon-Turin, la gauche est contre, alors qu'elle est pour, alors que ça permettrait justement de faire des économies. Enfin, de faire des économies et de l'écologie, parce que ça passerait par des trains et non par des camions aujourd'hui.
1: Parfait. Arnaud Gaget, lorsque vous avez écrit La tyrannie de la bienveillance, donc disponible sur Amazon, voilà, pour un prix modique, vous avez évidemment cherché un éditeur. Est-ce qu'un éditeur vous a dit je le prends, mais il faut que vous corrigiez tel chapitre, ou je ne le prends pas parce qu'en fait les idées que vous exprimez sont nauséabondes ou...
0: Non, pour l'instant, c'est que j'ai pas eu de retour. j'ai pas eu de retour. C'est vrai que j'ai envoyé les livres, mais j'ai pas eu de retour. Ce qui m'a permis, en fait, d'avoir déjà des échanges avec certaines personnes qui ont lu le livre, qui m'ont permis de prendre en compte certaines corrections, ou même d'ajouter des chiffres. Donc, c'est sûr que si jamais il y a un éditeur qui se présente, bah, ça me permettra d'ajouter ces mises à jour.
1: En tout cas, je redis le plaisir que j'ai eu à lire La tyrannie de la bienveillance. Voilà, c'est un répertoire d'arguments, c'est un répertoire de chiffres, c'est un répertoire de faits. Voilà, il y a non seulement Grigny et Gif sur Yvette, mais il y a tout le reste. Et c'est parfait dans les conversations pour parler aussi bien du racisme que de l'hôpital, pour parler de l'école comme de l'insécurité. Tous les chiffres y sont, et surtout, on démontre bien la manière dont un système s'auto-entretient sous prétexte de charité et de bienveillance, et en fait ne réussit à produire que la misère et le désastre. Merci beaucoup Arnaud Gaget d'avoir été avec nous ce soir.
0: Merci.
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1: Et nous rejoignons, nous vous rejoignons, chers auditeurs, avec Laurence Varro, qui a écrit un petit roman, mais une fois de plus, je l'ai dit tout à l'heure, il n'est petit que par sa taille, il est grand par toutes ses qualités littéraires, à l'affiche, aux éditions Lise et Parle. Bonjour Laurence Varro.
4: Bonjour Richard de Seize.
1: Alors, c'est un roman vraiment psychologique, français, avec une qualité d'écriture tout à fait perceptible dès les premières lignes, où vous nous racontez l'histoire d'une femme veuve qui a été bien élevée dans une famille dont on devine qu'elle est d'une honnête bourgeoisie raisonnablement ancrée à droite, et qui se retrouve être engagé dans la vie politique, non pas dans un parti, mais en fait dans le, différentes officines ministérielles, puisqu'elle devient à un moment donné porte-plume d'un ministre. Et cette veuve, pourvue d'enfants assez grands, est courtisée par Georges, qui est son cadet de 10 ou 15 ans, voilà, puisqu'il a 10 ans à peu près de plus que ses propres enfants.

0: Bon. Et donc elle en est ravie, mais en même temps elle n'en est pas non plus exaltée. C'est une personne de pondérée, et voilà. Et elle va peu à peu se rendre compte que Georges n'est pas exactement ce qu'elle croyait être.
1: Oui, il y a un mystère qui est dévoilé, qui n'est dévoilé qu'à la fin. Et effectivement, la narratrice est au ministère de l'Éducation nationale comme plume du ministre. Ce que je n'ai pas été.
0: Oui, parce que vous avez vous-même eu une carrière de... Voilà. Non, c'est une narratrice, mais ce n'est pas un roman autobiographique à clé de Laurence Varro. Non, c'est une œuvre d'imagination.
1: Pas entièrement d'imagination, mais enfin, bon, il ne s'agit pas de mes mémoires. Et oui, elle a eu depuis son veuvage plusieurs aventures, et puis se présente cet homme qui a 10 ans de moins qu'elle. Et finalement, c'est pas mal.
0: Eh ben oui, c'est flatteur, dirons-le.
1: Oui, c'est très flatteur. C'est une chose assez ordinaire, en fait, qu'un homme plus jeune s'intéresse aux femmes un peu plus âgées.
0: C'est...
1: L'exemple le plus criant, le plus célèbre, le plus d'actualité aussi, c'est Hélène et Paul Morand.
0: Ah oui, je croyais que vous alliez dire Emmanuel et Brigitte Macron, mais...
1: Là, on est dans une autre zone.
0: On est dans une autre dimension, effectivement, notamment avec les cardages. Il y a une qualité d'écriture qui est tout à fait charmante. Parce que cette narratrice oscille entre plusieurs époques. Et donc, c'est aussi bien les années 50, 60, les années 70. À un moment, on n'a pas l'impression qu'on est en 2026, mais on est quand même en partie au 21e siècle. Donc, tout ça oscille sur une cinquantaine d'années. Et donc, c'est pas précisément daté, mais il y a des petites touches. Et d'ailleurs, c'est l'un des charmes de votre roman. C'est-à-dire, il y a vraiment une nostalgie incroyable par rapport à un Paris qui n'existe plus, une France qui est en train de s'enfuir, une civilisation qui est en train de s'effacer.
1: Pour la civilisation, c'est ce qu'a écrit d'une manière très très positive pour moi le journaliste et écrivain Michel Gurfinkiel récemment. Oui, j'ai voulu retenir un Paris qui s'estompe, qui n'est pas complètement disparu, mais qui s'estompe. Parce que tout ça se passe dans un monde où il n'y avait pas encore Internet, où les gens s'envoyaient des petits mots. Le fameux petit mot à la française, me disait un Italien.
0: Des poulets.
1: Oui, ou des poulets. Et alors la narratrice, elle est quand même née probablement en 58, parce qu'elle était en classe avec la fille de Giscard, parce que à l'affiche dont on parle, c'est celle de la campagne électorale de Giscard en 74. Et sur cette affiche, il y avait sa fille Jacinthe, qui était, mais là je dis ouvertement, elle était à Sainte-Marie-de-Neuilly avec moi, et... ça a été un événement, évidemment, pour nous toutes, pas uniquement pour la fille du président. Et c'est vrai que je commence par l'évocation de Jacinthe, qui n'est d'ailleurs plus parmi nous.
0: La jeune fille de l'affiche arrivait au cours à vélo. Le garde du corps, qui la suivait en mobylette, se tenait à distance. Elle rejoignait ce que nous appelions notre collège, qui était un lycée privé non mixte, à l'entrée de Neuilly. Le lendemain du second tour, elle était la fille du président de la République. La puissance et la soudaineté du suffrage majoritaire s'imposaient à tous et nous participions, à travers cette fille de 15 ans, à l'événement national. Personne ne s'approchera trop près d'elle, une sorte de demi-cercle en halo sur le gravier, l'éloignant naturellement des autres. Puis elle perdit sa particularité à cause de cet uniforme qui nous confondait toutes. Les années suivantes, elle continuait d'avancer parmi nous d'un pas glissant, gracieux. Pour arriver en salle de classe, nous montions en rang silencieusement. La poésie de la politique était en elle et personne ne le savait, sauf moi, qui voyais tout, ne lui parlait pas, et envier les Espagnols d'avoir un roi. C'est vraiment charmant, cette évocation comme ça de Sainte-Marie-de-Neuilly, avec ces cortèges de jeunes filles bien élevées, le gravier qui crie sa peine, les gens qui montent dans un foufrou de jupe.
1: Un foufrou de jupe, et en rang. Alors maintenant, je crois que ça a totalement terminé, mais je ne sais pas si elles sont encore en uniforme. Mais l'idée, c'est de voir qu'il y a comme une scène inaugurale où la narratrice a une conception de la politique qui est quand même assez particulière, parce que ce qu'elle voit, c'est l'aspect poétique de l'affaire.
0: Et qu'elle va... On la sent un peu réac aussi, hein. Avec l'évocation du roi, alors
1: oui,
0: que...
1: Oui, voilà. Oui.
0: Et non, pardon, je vous ai coupé.
1: Mais pas hostile à la République pour autant.
0: Non.
1: Tout ça s'harmonise assez bien. Et si bien que, assez par hasard d'ailleurs, elle va être amenée à travailler avec un député qui va devenir ministre. Mais ce qui est raconté, c'est la partie dans le ministère, c'est-à-dire qu'est-ce que c'est que la vie au ministère de l'Éducation nationale, avec un ministre dont la première préoccupation quand il arrive est de poser les dictionnaires français-latin et français-grec à portée de main, et de dire à la plume, je vois immédiatement Jacqueline de Romilly.
0: Très bien. Donc, ça, c'est du vécu, là. Parce que maintenant que vous nous avez dit que ça te paraît de Neuilly, c'était vous.
1: Donc, oui, parce que, bon, autant il n'y a pas de personnage qui soit vraiment exactement ce qui s'est passé, autant là, il est criant que c'est François Bayrou. Donc, il est le seul à n'avoir pas de nom, d'ailleurs, dans le livre.
0: C'est vrai.
1: C'est le ministre.
0: Et merci, parce que franchement, le type a l'air tout à fait mal dans le bouquin. Et nous qui avons une autre image de François Bayrou, depuis qu'il a été Premier ministre, depuis qu'il a, d'une manière admirable, dénoncé tous les dangers auxquels il a collaboré. On va continuer à l'appeler le ministre, etc. Je voudrais revenir un tout petit peu sur le côté réac, parce que mon père dirigeait une maison d'édition. Parfois, il était inculpé avec tel ou tel de ses auteurs pour offense au chef de l'État. Chez nous, il fallait parfois aller dire bonsoir en robe de chambre. Vous mettez tous ces mots-là en italique parce que on sent que ce sont les phrases, effectivement, va dire bonsoir en robe de chambre. Les enfants en pyjama et robe de chambre avec un cordon bien noué autour de la taille et leurs petites leurs chaussons vont dans le salon dire bonjour à quelques dames très belles et très tristes dont on nous murmurait « Le mari de cette dame n'est pas là car c'est un officier courageux que De Gaulle a fait mettre en prison ». L'ombre du grand se levait avec ses immenses bras en V, prête à nous engloutir, mais nos parents étaient des héros. On vivait dans l'évocation de hauts faits, de décorations que les officiers condamnés par des tribunaux d'exception arrachaient de leur poitrine et jetaient aux pieds des juges. Les dames avaient des chignons blonds, tenus par des épingles neige, invisibles, des bas ambrés en voile, des escarpins noirs. Elles étaient belles comme dans Jour de France.
1: Et là sont les premiers souvenirs d'enfant de la narratrice, et comme... un père éditeur, c'est quand même quelque chose de très particulier. Ça rapporte des livres tous les soirs à la maison. Quand c'est une période comme celle-là, il y a quand même beaucoup de discussions politiques. La narratrice est peut-être la fille de quelqu'un qui ressemble à Laudenbach ou qui ressemble à Gwenaëlle Bolloré aussi. Peut-être qu'il y a Jacques Laurent qui est en train de prendre un verre de whisky et elle se souvient du bruit des glaçons du verre de whisky de Jacques Laurent.
0: Et en fait, c'est
1: à hauteur d'enfant, oui, à hauteur d'enfant, ces dames, je me souviens d'une dame que je trouvais très... Moi, j'aurais rêvé d'avoir une mère avec un chignon blond et des épingles neige, mais en fait... Ma mère était une fashion victime avec des cheveux courts et pas de maquillage.
0: Ah, mais quelle tristesse.
1: Mais je me souviens de ces personnages qu'il fallait respecter, prendre en considération. Alors, on savait évidemment pas trop ce qui se passait, parce que la narratrice raconte qu'elle comprend pas ce que c'est que cette histoire d'OS qui est écrite sur les murs, et puis elle entend sans arrêt offense au chef de l'État, offense au chef de l'État, et ça devient absolument obsédant.
0: Qui est l'un des livres publiés à la table ronde avec le récit du procès que l'État fit à Jacques Laurent.
1: Et c'est obsédant dans son cerveau d'enfant qui est au jardin d'enfants de Lübeck, rue de l'Assomption.
0: Mais ce qu'il y a de remarquable, c'est moins, si je veux dire, la vérité de vos propres souvenirs, que le fait de résumer cette période juste par cet enfant qui admire les chignons blonds des dames et donc qui passe à côté du tragique de ses vies plus ou moins brisées, mais qui est juste fasciné par l'élégance. Et comme ça, donc tout le roman est parsemé de souvenirs qui refleurissent, même l'atmosphère du ministère. Vous décrivez des pièces qui où le confort moderne n'a pas encore pénétré dans toutes les pièces. Il y a des lampes un peu obsolètes qui permettent de lire dans une lumière tamisée, des rapports extrêmement ennuyeux. Donc on sent une qualité d'attention aux perceptions physiques de l'environnement qui permettent à chaque fois de se dire il y a un environnement protégé, il y a quelque chose de doux, et on sent que la narratrice est assez contente d'être à chaque fois soit dans le cocon de son appartement, soit dans le cocon de son bureau au ministère. Voilà, elle est un peu à part du reste de la vie. Et d'ailleurs, la vie va finir par la rattraper assez violemment à la fin.
1: Elle n'est pas à part du reste de la vie, mais moi j'ai beaucoup d'admiration pour Colette. Et je pense que dans la littérature, pour employer les mots de manière très nette, tout ce qui est des odeurs, des couleurs, des sons, des détails sont absolument essentiels. Là, il ne s'agit pas d'une démonstration dans ce livre. Je n'ai rien à démontrer.
0: Ah non, non, non, vous évoquez.
1: Comme disait Stendhal, le roman est un miroir qu'on promène le long du chemin. Et donc, j'essaie de restituer une atmosphère, effectivement.
0: Alors, et avec donc ces mères, à Paris, nos mères qui ne travaillaient pas, cherchaient pourtant le moyen de se débarrasser de nous. Et nous étions une année confiée à deux femmes échappées d'un pays de l'Est qui venaient nous garder avec les enfants de la famille de l'étage du dessous. Et donc, les mères, là, sont des espèces d'entités bourgeoises qui survolent leurs enfants avec un air un peu désabusé, dégoûté. Elles arrivent en retard en ayant bagnaudé sur le chemin qui les ramène du lycée et les mères sont furieuses et la fille se demande mais pourquoi? Puisque de toute façon, une fois que je suis là, on ne s'occupe pas de moi. Et voilà. Et donc, la mère se fait régulièrement coiffée, elle se fait maquiller aussi chez le coiffeur, puisque c'est comme ça qu'on faisait à l'époque. Et il y a tous ces souvenirs qui constituent un arrière-fond et un arrière-fond en fait qui n'est pas si aimable. Nous étions les enfants d'Anouilh, les Toto et Marie-Christine pétrifiés devant ce monde de comédie.
1: La narratrice pense fondamentalement, mais il y a un moment d'ailleurs elle le dit, que les enfants sont des gens sérieux et conséquents, alors que les adultes sont des gens assez dangereux et susceptible de faire absolument n'importe quoi. D'ailleurs, ils font quelquefois n'importe quoi.
0: Et la narratrice elle-même va peut-être faire n'importe quoi. Vous parliez tout à l'heure de ce père éditeur de la narratrice, et donc un père éditeur signifie des livres qui rentrent à la maison. Et pour elle, la bibliothèque est un élément important. C'est un mot qui arrive assez rapidement dans le roman. Le fait d'avoir une bibliothèque, le fait d'avoir des livres. Donc elle a des livres dans son studio, elle a des livres dans sa maison au bord de la mer. Et on sent que, vous décrivez à un moment donné, si je ne m'abuse, des livres de poche des années 60, avec des préfaces épatantes. Donc évidemment on pense tous à Roger Nimier qui a dirigé le livre de poche et qui demandait des préfaces épatantes effectivement à Alexandre Vialat ou à Jacques Perret qui préfaçait Arthur Gordon Pym, Nimier lui-même écrivant une célèbre préface pour Les Trois Mousquetaires d'Alexandre Dumas. Et donc on allait même à la maison et ces livres sont pour elle une compagnie, un décor et aussi en fait une somme de souvenirs. On sent que c'est une bibliothèque qui a été lentement accumulée par quelques générations.
1: Oui, mais en fait c'est sa bibliothèque essentiellement. Ce sont les livres qu'elle a achetés depuis qu'elle a 14 ans avec son argent de poche par tout moyen. Et puis il y a des livres qui ont été hérités, mais c'est quand même sa bibliothèque constituée par elle. Quand elle rencontre Georges, je sais plus.
0: Et les livres qu'elle a reçus aussi, avec de longs envois de la part des auteurs.
1: C'est quand même essentiellement sa bibliothèque. C'est à ces livres-là qu'elle est le plus attachée, et pas à ceux qu'elle a pu hériter. Et puis elle découvre, parce que le thème en fait du livre, c'est surtout l'envie, qu'on appelle quelquefois la jalousie, mais qui en fait est l'envie. Comment quelqu'un qui prétend vous aimer peut, ou même un ami, d'ailleurs, la situation est la même, qui vous aime d'amour ou d'amitié, peut en fait être dominé finalement par l'envie jusqu'au point de vous voler ce qu'il y a de plus précieux chez vous.
0: Ouais, donc parce que Georges, puisque vous le révélez, Georges lui pique des bouquins.
1: Oui, elle va s'apercevoir qu'il n'est pas tout à fait celui qu'elle imagine.
0: C'est à la fois l'un des moments les plus stupéfiants du livre. On se rend compte que Georges, effectivement, pille la bibliothèque. La nuit, elle entend qu'il marche et elle entend le bruit des livres qu'on déplace dans les bibliothèques. Tous ceux qui aiment les bibliothèques passent leur vie à vouloir ranger leur bibliothèque et donc déplacent des piles. Donc on a bien le bruit en tête. Et le matin, elle ne se rend pas compte de ce qui s'est passé, mais elle voit bien que certains livres ne sont pas à leur place et que voilà qu'il y a des trous, il y a des manques, sans qu'elle les identifie parce qu'elle n'est pas non plus une fétichiste du bouquin. Et c'est un moment absolument saisissant. Et d'ailleurs, on n'a pas vraiment la clé de ce mystère. On ne sait pas ce que Georges fait de ses bouquins. On ne sait elle le constate. La narratrice a une espèce de elle est quand même un peu en retrait par rapport à tout ça. Je veux dire, elle s'est laissée embarquer dans cette histoire en étant consciente du fait qu'elle n'était pas Juliette et que ce n'était pas Roméo, mais c'est quand même bien agréable d'être courtisée. Et elle sort de cette histoire sans non plus trop en faire. D'ailleurs, le sort de ses livres, elle l'évoque, mais on ne sait pas ce qu'ils vont devenir. Georges n'avouera jamais son forfait.
1: Si vous avez une liaison avec un homme qui a 10 ans de moins que vous, vous avez plutôt tendance à penser que ça ne va pas durer.
0: Voilà.
1: À tort, d'ailleurs, peut-être, je ne sais pas. Elle a une forme de distance qui a été maintenue, en fait, depuis le début. Et puis, quand elle constate ce qu'il fait, elle se donne un temps d'attente, en fait. Elle se dit, il faut que je lui laisse la possibilité, peut-être, de m'en parler. Est-ce que je me trompe pas? Non, je ne me trompe pas. Mais il va pas y avoir une rupture immédiate. Je crois qu'elle veut lui laisser le temps de lui en parler, en fait, qui n'arrive pas.
0: Et comme ça, et donc, c'est un roman qui est à la fois bref, mais tendu, parce que il y a tout ce pari estompé qui disparaît avec les vieilles dames notamment. Le long de la rue de Grenelle, les poussettes avaient fait place aux jeunes gens pressés de se rendre en soirée. Comme j'avais aimé ce quartier, autrefois c'était l'un des plus civilisés. Mais quelle était cette autrefois? Une rêverie, une habitude de chaque génération sans doute. C'était la simplicité luxueuse que je regrettais. Les antiquaires, les marchands d'imprimeurs, les fleuristes. Aujourd'hui, plus personne ne s'efface devant personne et il n'y a plus de vieilles dames.
1: Voilà. Plus personne ne s'efface devant personne. C'est quelque chose qu'on ne voit plus.
0: Et non, je croise des trentenaires poussant leur enfant dans une sorte d'engin sophistiqué, le Charles Leclerc de la puériculture, avec une forme d'orgueil. Tout est permis à qui a un enfant en main.
1: Oui, on a tous constaté, je crois.
0: Et c'est vrai, les vieilles dames de Jacques Faisan, elles existaient chez Jacques Faisan, et on a l'impression que Jacques Faisan mort, les vieilles dames ont disparu avec lui.
1: Oui, évidemment, je pensais plutôt à celles qui sont... Au début, d'une vieille maîtresse qui a deux femmes qui ont vécu sous Louis XV et qui évoquent le XVIIIe siècle. Il y en a une qui doit être la grand-mère d'Ermengarde de Polastron, je crois que c'est ça. Et elle parle avec une vieille copine en évoquant la douceur de vivre de l'Ancien Régime.
0: Mais nous, on se contente
1: ça peut être une vieille dame de Faisan aussi bien.
0: Voilà, il n'y a plus de vieille dame dans les rues.
1: Mais c'est ce que disait Hélène Morand pour reparler d'elle. Elle avait demandé à la fin de sa vie à Chanel de lui faire une robe de vieille dame. Et Chanel lui a répondu, mais il n'y a plus de vieille dame. C'était après 68.
0: Voilà, il n'y a plus de vieilles dames, il n'y a plus que des jeunes femmes en permanence. Dans votre, dans ce roman, voilà, où entre d'une part cette évocation d'un monde qui disparaît, qui sombre, mais là aussi la narratrice le constate, elle en a une certaine nostalgie, mais elle n'en a pas non plus une profonde rancœur ni un déchirement absolu. C'est assez agréable d'avoir imaginé quelqu'un qui vit les choses, mais qui n'éprouvent pas le besoin de les hurler, de sangloter en permanence, de gémir, de se frapper la poitrine. C'est presque un roman anti-romantique. On est à 100 lieues du 19e siècle.
1: Oui, il n'y a pas du tout de romantisme là-dedans. C'est vrai que la narratrice a peut-être aussi fait un voyage en Russie après la chute du mur. Et dont elle est revenue, enfin en tout cas en ce qui me concerne, après quelques voyages dans la Russie de post-soviétique, et après avoir parlé avec des femmes de ma génération, je me souviens d'une haute fonctionnaire de l'Ermitage ou d'une guide qui s'est convertie à l'orthodoxie sous mes yeux, alors qu'on allait à l'église. Je suis rentrée en France en me disant que plus jamais je ne me plaindrai de quoi que ce soit. Parce que même si les gens bien élevés sont plutôt formés à jamais se plaindre, là, le voyage en Russie, début des années 90, m'a totalement changé.
0: Ah, parce que là, il y avait une misère.
1: Là, j'ai compris ce que ça avait été d'avoir été élevé dans le communisme. Donc, si vous voulez, ce qui peut arriver à quelqu'un comme moi qui n'a fait que passer de la rive droite à la rive gauche, puis de nouveau à la rive droite.
0: Oui, on est un peu loin de la catastrophe géopolitique.
1: Il faut quand même rester modéré dans ces drames.
0: Alors, mais il y a des gens qui vivent quand même intensément ces drames. Et alors, ce qui est très amusant, c'est bien sûr, il y a cette tragédie personnelle qu'elle vit, mais qui justement, elle ne la raconte pas sur un mode tragique. Donc, c'est tout l'intérêt de cette tension entre ce qu'un auteur aujourd'hui pourrait écrire de cet abandon. Donc, on imagine, je ne sais pas, Annie Ernaux ou Virginie Despentes d'écrire ça. Et vous, Laurence Varro, vous restez C'est un roman à la première personne, mais la narratrice voilà, n'éprouve pas besoin de s'exhiber en permanence.
1: Bon, elle a quand même perdu pas mal de gens. Enfin, elle est en dehors des combats en ce qui concerne des accidents de la route. Donc, elle est passée par des deuils violents, comme toujours les morts accidentelles, par définition inattendues. Et donc, c'est vrai que ça relativise quand même pas mal les choses aussi. Bon, et puis.
0: Mais là, même ça, je veux dire, dans le roman, c'est dit à un moment donné.
1: Oui, mais ça aurait été un sujet en soi. Il est pas développé. Ça aurait été beaucoup trop long.
0: Mais voilà, vous avez vraiment choisi une fois le choix de la rapidité. Et c'est.
1: Oui, c'est ce que évoque Laurence Cossé dans son article dans le Figaro. Mais c'est vrai, parce que à ce moment-là, j'aurais pu faire, c'est vrai, un roman beaucoup plus long. J'avais parlé d'ailleurs de ce manuscrit à quelqu'un avec qui j'avais été mariée longtemps, qui était Pierre-Guillaume de Roux. Il m'avait dit, c'est très bien, mais il faudrait que ça soit beaucoup plus long. Donc,
0: c'est très bien, même si c'est beaucoup plus court que ce qu'aurait aimé Pierre-Guillaume de Roux. Et c'est très bien aussi parce que donc elle raconte son histoire, mais elle raconte sa vie au ministère. Et comme voilà, vous avez été au ministère, vous en profitez pour à chaque fois lever un peu. De même que vous parlez de ce que vous avez connu à Sainte-Marie-de-Neuilly, vous parlez aussi de ce à quoi vous avez assisté quand vous étiez au ministère. Et il y a un moment que j'ai trouvé absolument délicieux. Donc vous avez été la plume du ministre, mon rôle de plume était un rôle d'imprégnation, il fallait que je sois au plus près de la pensée politique, celle du jour en quelque sorte, afin d'en retranscrire l'esprit dans la lettre. Ce n'était pas un emploi de vanité. J'avais cependant vu une de mes homologues réciter le texte en même temps que son ministre le lisait, afin que l'on voit bien quelle en était la source. Elle était assise au deuxième rang d'un amphithéâtre, psalmodiant en hochant légèrement la tête. C'était une rouge sauvage, un genre de personne qui n'est jamais libre à déjeuner. Et ça, c'est tellement du vécu.
1: Voilà. Oui, c'était à l'amphi Foch. Je me souviendrai toujours de ça, oui, ça m'a fait beaucoup rire.
0: Je n'ai appris que plus tard qu'elle suivait un strict régime alimentaire, mais qu'elle ne voulait pas le dire, préférant vivre cet embarras en secret avec son nutritionniste, devenu une sorte d'analyste. Et en fait, comme ça, il y a plein de personnages qui passent et dont on se dit, mais chacun d'entre eux serait un sujet de nouvelle. Voilà, même à un moment donné, la narratrice va chez, il y a un attentat, donc elle va chez un psychologue, elle lui déballe sa vie et l'autre lui dit au bout d'une heure, voilà, bah c'est fini. Alors. Et vous dites, j'étais au bord d'une révélation. elle se déballonnait enfin et craque, l'autre lui coupe le sifflet. Et donc à chaque fois, c'est plein de moments comme ça. Interrompu et ça fait vraiment partie d'une espèce de plaisir non pas bizarre mais spécial où on se dit mais voilà, chaque phrase est riche d'un petit monde, chaque scénette pourrait être développée sur plusieurs pages. Et non, vous avez fait le choix de avec à l'affiche donc de Laurence Varro aux éditions Lise et Parle de faire quelque chose voilà de rapide, de bref, mais d'infiniment français. Enfin, je voudrais pas dire Morand et Chardon, mais quand même Morand et Chardon, allons-y quoi.
1: Merci beaucoup. En fait, je suis très sensible à l'aspect drôle des choses qui m'apparaît constamment en fait. Peut-être j'étais un peu influencée par Nancy Mitford de ce point de vue.
0: Il y a un côté anglais dans la retenue, côté pince sans rire. Voilà. Mais comme j'ai un rapport compliqué avec les Anglais, je n'étais pas immédiatement allé chercher cette référence. Laurence Varro, vous avez déjà écrit, mais votre œuvre de romancière est pour le moment un peu mince, si j'ose dire, puisque c'est votre premier roman.
1: Oui, c'est le premier. Là, je suis en train d'écrire le deuxième, qui sera plus long. Et sinon, j'avais publié de la poésie qui a été repris en sous forme numérisée par Gallimard parce que l'édition originale est à la table ronde. Et deux livres sur une femme de l'immigration russe qui a été canonisée, qui s'appelle Marie Skoptsov.
0: Voilà. Alors, qu'est-ce qui vous a poussé à dans la fiction?
1: Je suis incapable de vous répondre. En fait, j'ai eu envie de raconter, raconter, oui, peut-être ce que je disais tout à l'heure, c'est-à-dire de garder quand même à Paris, dont nous sommes tous conscients, qu'il disparaît. Je crois que j'étais très sensible au fait que c'était un monde sans Internet. Et je voulais pouvoir raconter qu'est-ce que c'était que la vie politique à Paris, dans un monde où les gens n'avaient pas de téléphone mobile ou quasiment pas, et où donc on envoyait des petits mots, des lettres, où il y avait des coursiers, des gendarmes qui transportaient des plis, etc.
0: Oui, régulièrement, il y a des lettres qui s'échangent, il y a des invitations avec certaines qui sont si somptueuses qu'on a envie, dites-vous, de les garder pour ses petits-enfants. Voilà. Mais il y a aussi toujours ce parfum de l'enfance. Moi, j'ai qu'une envie, c'est que vous racontiez vos 10 premières années en 500 pages. Parce que à chaque fois, il y a un sens de la notation. Lorsque je reviens rive droite, je cherche à tâtons dans le couloir noir de l'enfance la librairie au sang pareil, avenue Kléber, ou bien les portes accueillantes de chez Jones, avenue Victor Hugo, et ses vaporisations de parfums. Absente du paysage du 21e siècle, ces adresses sont aussi nos villages à nous, enfants d'un Paris qui s'estompe. Et c'est, vraiment, c'est cette qualité de nostalgie qui, indépendamment de l'histoire, qui fait apparaître des personnages, en silhouette, en perspective cavalière. On a l'impression de beaucoup de retenue et en même temps de quelque chose de très vivant en dessous. Mais je crois que c'est cette qualité de nostalgie qui m'a le plus plu.
1: Merci. Oui, je pense que les silhouettes vont être plus développées dans ce que j'écris en ce moment. Il y aura certainement aussi, en partie, des souvenirs, mais ça sera un livre contemporain.
0: Là, avec Internet.
1: Oui, avec Internet.
0: Avec Internet, les néons...
1: Et tout ce qui va. Mais il y aura tout.
0: On n'a pas parlé de tous les aspects du livre. Les amis qui habitent en Suisse, deux ou trois villas somptueuses, les rivières d'émeraude de la mère de l'une des copines, et les vieilles dames qui parlent du beau Bonnie, autrement dit Bonnie de Castellane, qui était déjà morte quand elle-même était bébé, et qui voilà. Mais donc cette espèce de transmission de générationnelle de souvenirs bourgeois.
1: Oui, mais ça, indéniablement, sont des souvenirs bourgeois. Mais c'est surtout des souvenirs très poétiques, parce que ces familles de grands expatriés fiscaux en Suisse sont des familles absolument merveilleuses. On peut les qualifier de bourgeois. Elles sont avant tout des familles... J'ai fait une seule famille de deux familles. De même, on fait un personnage à partir de plusieurs personnes. Donc là, je me suis inspirée de deux familles pour qui l'art compte plus que tout. Dont une famille italienne qui est un peu reconnaissable à travers le soutoir de la mère de famille.
0: En émeraude.
1: Oui.
0: Voilà. Mais je tiens vraiment à redire, c'est pas du tout un roman à clé. Voilà, pour ceux que ça amuse, ils reconnaîtront ceci ou cela, mais on peut être parfaitement ignorant des années 1950 à 2000 sans perdre une goutte d'intérêt pour à l'affiche. Merci beaucoup Laurence Varro d'être venue présenter ce livre, et j'attends avec impatience donc
1: merci beaucoup.
0: En espérant que vous l'écrirez plus vite le prochain roman.
1: Je vais y travailler tout l'été.
0: Parfait. Rendez-vous au printemps.

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1: Chers amis, bienvenue dans cette seconde partie de Restons courtois, où j'ai le plaisir d'accueillir Xavier Van Lierde, Pierre-Alexandre Bouclet et Bertrand Saint-Germain, qui vont nous parler du fait politique majeur de la journée, la condamnation de Marine Le Pen. Alors, les uns disent que, étant donné qu'elle n'est condamnée qu'à 45 mois, dont 30 avec sursis, elle peut se présenter à l'élection présidentielle. Je pense que c'est un coup de pied supplémentaire que la justice lui donne avec cette prétendue mansuétude, étant donné qu'elle est assortie d'un an de bracelet électronique. Comme chacun sait, c'est très facile de se déplacer avec un bracelet électronique, puisque on est obligé de demander la permission au juge d'application des peines. Chaque fois qu'on doit se déplacer, ça veut dire que Marine Le Pen serait obligée de demander au juge d'application des peines, qui n'est pas systématiquement le même d'ailleurs, si elle a le droit d'aller en meeting. Le juge d'application des peines lui dirait un jour oui, un jour non, voilà. Et donc, elle serait encore plus soumise au pouvoir des juges qu'elle ne l'a été. Bertrand Saint-Germain a disparu. Donc, j'espère qu'il va se rebrancher. Xavier Van Lierde, comment avez-vous vécu cette condamnation de Marine Le Pen? Ah, Bertrand Saint-Germain vient de se reconnecter. Il est dans le train, pardonnez-moi Xavier. Donc Bertrand Saint-Germain, dites-nous en tant que juriste ce que vous pensez de cette condamnation.
2: Alors, bonsoir à tous, merci de votre invitation. Comme juriste, tout ce que je...
1: Oh mon Dieu. Voilà, bon, c'est ce que je craignais. Xavier Van Lierde, vous, en tant que pas juriste, qu'avez-vous pensé de cette condamnation?
3: Je pense qu'elle s'inscrit dans un durcissement liberticide totalitaire extrêmement inquiétant, à la fois en France et dans l'Union européenne. C'est-à-dire que la décision qui a été prise, et en fait le simple fait que les juges se prononcent pour savoir qui a le droit ou non de se... C'était déjà un scandale, quelle que soit la décision, si vous voulez, que des juges se saisissent d'une telle affaire pour savoir qui a le droit ou non de se présenter à une élection. Il y a déjà un parfum extrêmement totalitaire et soviétoïde. Je pense que les juges l'ont compris, et que donc ils font une sorte de jugement... la Salomon, si vous voulez, où il l'entrave, il lui met des boulets aux pieds, mais en faisant en sorte, d'une façon extrêmement jésuitique, de ne pas pouvoir être accusés eux-mêmes de l'avoir ouvertement empêché de se présenter. Mais je veux noter que aujourd'hui même, en même temps que les juges français donc prenaient cette décision qui entrave gravement sa possibilité d'être une candidate sereine et dans un jeu loyal, dans un débat, dans un combat à la loyale, eh bien le Parlement européen vient de prendre de faire un vote décidant de poursuivre le groupe le groupe patriotique auquel appartient l'AFD ou encore Reconquête via Sarah Knafo, pour avoir enfreint, selon lui, les valeurs européennes. C'est-à-dire que ils ouvrent la possibilité de poursuivre ce groupe au Parlement européen pour avoir donc enfreint les fameuses valeurs européennes. Et donc, en l'occurrence, ce qui est reproché notamment à Alice Weidel, la patronne de l'AFD, eh bien, c'est d'avoir des mots trop durs sur l'immigration. Enfin bref, de se faire ce qu'elle doit être. D'ailleurs, le porte-parole des sentiments de son propre peuple, puisque rappelons que l'AFD est le premier parti d'Allemagne, de la même façon que le Rassemblement National, aujourd'hui entravé dans sa candidature, est le premier parti français. Donc je pense qu'il faut qu'on prenne un peu de recul par rapport aux petites histoires et qu'on voit le grand tableau. Et le grand tableau, c'est que tout un système social-démocrate, européiste, globaliste, mondialiste, on l'appellera comme on veut, qui est totalement au bout de course, dont la plupart des représentants pèsent de 10 à 15% des voix dans les différents grands pays européens, s'offre la possibilité, via les institutions et les juges, de verrouiller des élections, de dire qui a le droit ou non de se présenter, et d'exclure peu ou prou les partis qui, eux, représentent 40 à 45% des électeurs, de se présenter. Voilà la situation dans laquelle nous sommes. J'espère que les électeurs, justement, vont se révolter contre une telle situation, parce qu'elle est... Elle est en réalité réellement scandaleuse, quoi que l'on pense de Marine Le Pen.
1: Bertrand Saint-Germain, on entend votre micro.
4: Je précise déjà.
1: Voilà. Donc, Bertrand Saint-Germain, vous êtes visiblement dans le TGV, merci d'être avec nous. Mais donc on entend surtout ce qui se passe comme bruit de fond, plus qu'on ne vous entend vous.
2: Oui.
1: Et donc, n'hésitez pas à parler quand vous êtes disponible, parce que la connexion est assez mauvaise. Donc, que pensez-vous de la manière dont Marine Le Pen a été condamnée ce soir ?
2: Alors, je pense qu'on a un juge qui ne veut pas assumer. Il ne veut pas apparaître comme celui qui empêche Marine Le Pen de se présenter. D'où une décision qui est purement politique. On a dit symboliquement qu'elle est finalement à la tête d'une association de malfaiteurs, hein, qu'elle a monté un système, finalement, une sorte de jugement à la Ponce Pilate. Loin de moi l'idée de vouloir faire.
3: Donc il faut qu'on renonce.
1: Oui, je crois, hélas, qu'on va renoncer à vous. Normalement, on pourra vous récupérer 10 minutes à la fin de l'émission et ce sera parfait. Pierre-Alexandre Bouclet, vous-même, vous avez comme moi reçu le communiqué de Bruno Gollnisch, qui lui est moins, comment dire. Pardon ?
4: J'allais vous le lire parce que lui est un juriste, contrairement à nous.
1: Et voilà. Donc lisez-le alors.
4: Alors, je vais vous le résumer. En tout cas, donc, lui se scandalise, il explique que cet arrêt est scandaleux et que, en fait, il viole un ensemble de règles pourtant élémentaires, et notamment la prescription, parce qu'il souligne que le tribunal est allé en arrière. Je crois que la prescription, c'est au-delà de 3 ans, c'est-à-dire qu'on vous juge sur les 3 dernières années. Et cette fois-ci, le tribunal est allé bien au-delà, sur plusieurs années, pour remonter jusqu'aux assistants parlementaires donc de Bruno Gollnisch et essayer de les inculper. Et lui, évidemment, dénonce, parce que je pense qu'on dénoncera un peu tous, hein, cette espèce de dictature des juges, de confusion des pouvoirs dont on parlait déjà hier dans Restons Courtois à la veille de ce procès. Et là, finalement, on le voit. Et effectivement, il y a ce côté, j'imagine que les juges avaient un poids quand même important sur les épaules. Néanmoins, je pense qu'ils ont compris la charge qui pesait sur eux et la gravité de la décision qu'ils allaient rendre. Donc, ils font effectivement un jugement de Salomon. C'est-à-dire, ils condamnent sévèrement, ils condamnent impitoyablement, mais en se réservant une porte de sortie pour dire « bon, Marine Le Pen peut quand même faire campagne si elle veut, et après, si elle ne veut pas faire campagne sous bracelet, ce n'est pas de notre faute, et au revoir, on s'en lave les mains ». Je pense qu'il y a quelque chose dans cet esprit. Donc lui, voilà, Bruno Gollnisch dénonce essentiellement donc, cette manipulation juridique, mais dénonce surtout la violation de certaines règles, et notamment donc, cette prescription.
1: Et bien, Bruno Gollnisch, comme d'autres condamnés ce soir, se réserve le droit d'aller en cassation pour contester justement la pertinence des décisions qui ont été prises. Je le cite, « J'ai prouvé que mes assistants avaient travaillé pour moi, et notamment l'un d'entre eux qui, devant un huissier procédant par sondage aléatoire, a montré qu'il connaissait parfaitement le contenu de mes 600 dossiers. L'instruction avait même retrouvé une série d'entretiens entre nous, portant sur 14 points de politique européenne, il n'en a pas été tenu compte. » Voilà. C'est comme d'habitude, en fait, on a l'impression que quand la justice politique, car il s'agit d'une justice politique, prend une décision, elle pioche dans le dossier ce qui l'intéresse et instruit à charge, et en tout cas décide à charge et ne fait fi en fait de tout ce qui dort encore dans les cartons, qui a pourtant été dit, qui est disponible, mais dont on nous explique qu'il ne faut pas en tenir compte. Xavier Vandrierde, c'est évidemment la joie de la gauche expliquant que ça y est, évidemment le Rassemblement National est un parti de malfaiteurs, alors que le Modem a été condamné exactement pour les mêmes faits mais avec des peines extrêmement légères, et que LFI lui a échappé exactement pour les mêmes faits avec la même instruction, et donc on se rend bien compte qu'il y a un deux poids deux mesures absolument stupéfiant. Donc la gauche est en train de hurler au RN malfaiteur, et donc explique que Marine Marine Le Pen est évidemment déshonorée, parce que eux-mêmes sont des gens honorables. Est-ce que vous avez l'impression que les électeurs du Rassemblement National vont être dégoûtés et vont se dire oui, en effet, Marine Le Pen est méchante, puisque les sondages jusqu'à maintenant disent que plus de la moitié des Français considèrent que Marine Le Pen n'a pas été maltraitée?
3: Je pense sincèrement que les gens sont tout à fait conscients que lors des procès de Moscou, les juges soviétiques ne disaient pas ouvertement qu'ils condamnaient des opposants politiques ou des déviants idéologiques, mais qu'ils les traitaient également de criminels, de délinquants, et leur prêtaient mille vilainies de cet ordre-là. Donc je pense que plus personne n'est dupe de cette palinodie. Je pense que les Français se rendent compte également, d'ailleurs, qu'à chaque fois qu'une loi qui va dans le sens de ce qu'ils souhaitent, elle est vidée de toute substance par les autres juges, que sont le Conseil constitutionnel, tantôt le Conseil constitutionnel, tantôt le Conseil d'État, et que donc il y a une fatigue croissante de la population à l'égard des quelques-uns qui prétendent diriger le pays en lieu et place du peuple et de ses représentants. Cela dit, moi, à la place de Marine Le Pen, c'est facile à dire, bien évidemment, depuis un studio, à la place de Marine Le Pen et du Rassemblement National, je n'aurais pas faim de trouver, de prêter la moindre légitimité à ces juges. C'est-à-dire que depuis que cette affaire a été lancée, ils ont voulu croire que la décision allait être rendue en droit, alors que c'est une naïveté, si vous voulez. Et je pense que puisque la justice, les juges, puisqu'il y a un gouvernement des juges, puisque ces gens se substituent à la fonction politique, eh bien, il faut les désigner comme tels, c'est-à-dire comme des putschistes. Il y a eu un coup d'État des juges, et on devrait les désigner sans cesse comme des adversaires du peuple français, des adversaires du régime démocratique, plutôt que de feindre que en fait ils les jugent en droit et être loyaux. C'est pas du tout le cas. Cette décision est déloyale. C'est un procès politique depuis le début. Je regrette que le Rassemblement National n'ait pas pris le parti de le dire d'emblée et depuis le début, puisque maintenant ils se retrouvent en quelque sorte un peu piégés par la bienveillance dont il a fait preuve à l'égard de ses bourreaux, en fait.
1: Pierre-Alexandre Bouclet, effectivement, le Rassemblement National a expliqué qu'il fallait faire confiance à la justice, donc on est bien sûr dépité de voir que la justice n'a pas été élégante, que la justice n'a pas été juste, que la justice est allée au bout de ce processus de destruction du premier parti français. À votre avis, les Français vont-ils en tirer la conclusion qui paraît assez évidente, que la justice est systématiquement contre eux, voilà, de même que cette procureure qui décidait de poursuivre les agriculteurs qui avaient manifesté plutôt que les pédophiles qui étaient en train de terroriser la population, est-ce qu'on assiste à un divorce irrémédiable entre la justice et le peuple?
4: Alors déjà, je voudrais rebondir sur ce que disait Xavier Van Leerde. Je pense qu'au tout début, si vous vous souvenez, le RN a vraiment réagi de manière politique en dénonçant vraiment un gouvernement des juges et une justice politique. Mais ça s'est évidemment très très mal passé et que ensuite, alors peut-être sous le conseil de leurs avocats, mais ils ont changé de stratégie, vous vous souvenez. Et ensuite, je pense qu'ils ont feint, ils ont fait semblant de croire que la justice pouvait être impartiale. En tout cas, ils ont voulu respecter la prétendue autorité des tribunaux qui les jugeaient, en se disant il faut trouver une solution pour ne pas se faire tuer comme on l'a été en première instance. Quoi. Et je pense que c'est ça, la réalité. Je ne suis pas certain qu'ils croient beaucoup à la légitimité du tribunal qui les a condamnés. Et c'est intéressant d'ailleurs parce que je lisais un autre communiqué, cette fois-ci, qui n'est pas de Bruno Gollnisch, mais qui est de LFI. Et le communiqué de LFI est étrangement sobre parce que je pense qu'ils se sentent eux-mêmes, ils sentent que le couperet n'est pas passé loin. Et pendant toute la durée de ce procès, si vous vous souvenez également, Jean-Luc Mélenchon avait été étonnamment élégant avec Marine Le Pen parce qu'il se disait que ça pouvait lui tomber dessus aussi. Donc là, je vous le lis à nouveau, ce communiqué. Nous prenons acte que la peine d'inéligibilité permet juridiquement à Marine Le Pen de se présenter à l'élection présidentielle de 2027. Celle-ci avait indiqué ne pas vouloir faire campagne sous bracelet électronique. Il lui appartient désormais de se déjuger ou non, et au Rassemblement national de choisir entre faire campagne un verre de champagne à la main ou un bracelet électronique à la cheville, et, etc. C'est intéressant parce que là, je pense que d'abord, ils ne veulent pas en faire trop sur cette condamnation. Je pense aussi qu'ils ont compris, et c'est mon avis, hein, je fais rarement des posts sur les réseaux sociaux, aujourd'hui j'en ai fait un parce que ça me semblait vraiment important, enfin évident surtout, je pense qu'ils ont compris, en faisant cette comparaison entre le verre de champagne à la main, qui vise évidemment Jordan Bardella, ou le bracelet électronique à la cheville, qui vise évidemment Marine Le Pen, que le vrai danger viendrait d'un candidat populaire qui ferait campagne avec un bracelet électronique à la cheville, c'est ce que je disais tout à l'heure, c'est incroyable, la puissance de cette candidate au bracelet électronique peut être dévastatrice pour le système, parce que on nous a fatigués, saoulés, assommés avec des figures comme Nelson Mandela, Aung San Suu Kyi, Yulia Tymoshenko en Ukraine, pendant des années, c'est-à-dire à chaque fois qu'il y avait un prisonnier politique qui faisait face au système, l'Union européenne, l'Europe en général, en faisait un héros, une figure héroïque. Et là, on a quand même une personnalité qui peut faire campagne avec le bracelet électronique. Et là, je vous laisse imaginer, il n'y a pas besoin d'être un grand stratège en communication pour imaginer que c'est un récit qui est planétaire. C'est-à-dire que si Marine Le Pen fait campagne avec son bracelet électronique, alors oui, elle va devoir demander des autorisations au juge, mais imaginez les récits dans la presse mondiale. Imaginez les récits que pourront tirer des journaux comme Paris Match. C'est-à-dire que là, elle peut devenir une icône de l'antisystème, une icône de la rébellion, de la révolte contre le système. Et si j'étais, enfin moi je suis électeur, mais si j'étais gilet jaune ou révolté contre le gouvernement macroniste qui nous a servi et qui nous assomme depuis 10 ans, je voterai pour elle, mais les yeux fermés et des deux mains, y compris menottées. C'est vraiment, si j'étais elle, vraiment je ferais campagne parce qu'elle a derrière elle là, un récit politique qui est un tsunami. C'est un raz-de-marée beaucoup plus fort, j'en suis navré pour lui, que Jordan Bardella, parce que il n'a pas ce récit surpuissant derrière lui. C'est seulement un jeune candidat. Alors, il a des récits de princesse, etc. Mais là, tout ça, c'est de la fioriture. C'est balayé par la puissance d'une authentique rebelle qui peut vraiment affronter le système. Et effectivement, le bracelet électronique au poignet. Au poignet. À la cheville, pardon. Enfin, où elle veut.
1: Mais... Enfin, où qu'il soit. on imagine bien le bracelet au poing. Xavier Vandelire, effectivement, on a lu le poste de Pierre-Alexandre Bouclet.
2: Ah, c'est donc vous.
1: Bah, oui, c'est le petit cœur, c'est moi. Le petit cœur, c'est moi, Monsieur le Président de Radio Courtoisie. Et je ne dis pas du tout ça parce que je suis votre salarié. Xavier Vandelire, donc cette force, en fait, de quelqu'un qui dirait vous voulez m'empêcher, eh bien vous ne m'empêcherez pas. Vous voulez me bâillonner, je ne serai pas bâillonné. Il est évident que c'est un procès politique. Et maintenant que vous avez rendu votre arrêt inique, tombons les masques de la politesse et de l'espoir que j'avais pu placer dans la justice de mon pays. Et oui, voilà, vous employez les moyens les plus infâmes. Vous employez, comme le dit Bruno Gollnisch, les choses les moins juridiques qui soient. Vous avez fait voler en éclats la prescription. Vous avez décidé que les juges avaient le droit de décider de la manière dont un parti emploie l'argent donné en France, la justice française avait le droit de juger la manière dont des députés européens utilisent l'argent donné par le Parlement européen, qui n'en a pas été lésé, d'ailleurs, il n'en a pas été frustré. Enfin, bref, on va pas refaire le procès. Et est-ce que vous pensez que les stratèges du Rassemblement national sont en train de se dire il y a un coup à jouer?
3: Ah ben certainement, enfin j'espère, hein. Sinon c'est vraiment désespéré. Mais c'est quand même très probable, mais c'est dommage qu'il n'y ait pas eu un temps de préparation à cette posture. À mon sens, voilà, ce serait une sorte d'allumage de ce combat frontal et réel. C'est-à-dire qu'une fois de plus, ce serait pas une posture ou un jeu de communication, c'est prendre acte de quelque chose de réel. Longtemps, le Front National, puis le Rassemblement National, ont expliqué qu'ils étaient un parti anti-système et qu'ils n'avaient pas seulement face à eux des adversaires politiques contre lesquels ils doivent se battre à la loyale, mais un système constitué à la fois de ces partis s'entendant entre eux, mais aussi tout un tas de structures et d'infrastructures. Bah là, on en a la démonstration. Donc, alors, je sais que depuis qu'ils ont beaucoup de députés, ils ont voulu jouer, avec un certain succès d'ailleurs, une forme d'apaisement, montrer qu'ils respectaient les institutions, qu'ils étaient sages, pas, notamment pour se démarquer de l'attitude de bordélisation comme de LFI. Bordélisation, c'est pas un mot que moi j'utilise. Hein. LFI explique qu'il joue le jeu de la bordélisation des institutions afin de créer un climat insurrectionnel, pré-révolutionnaire, etc. C'est, les circonstances font qu'ils vont devoir, à mon avis, néanmoins, prendre acte de la réalité, c'est-à-dire qu'ils ne se battent pas seulement contre LFI ou contre Édouard Philippe ou les forces du Bloc central, mais contre un État profond qui utilise toutes les armes, y compris les plus déloyales contre lui et à travers lui contre les Français qui veulent reprendre simplement la maîtrise de leur destin. Enfin, sincèrement, je pense que cette élection est une élection. Elle était de toute façon une élection très importante, mais elle le devient d'autant plus. C'est-à-dire que là, maintenant, on décide une bonne fois pour toutes si le peuple français est maître de son destin ou on s'y remet ou si on remet notre destin entre les mains de quelques juges. Par ailleurs, complètement idéologique. Voilà. Si on aime la démocratie, en fait, il n'y a plus qu'un vote possible. C'est le vote pour Marine Le Pen et pour le Rassemblement National, s'il décidait que ce soit Jordan Bardella. Voilà. J'ai beaucoup de reproches à leur adresser sur plein de sujets, mais là, il y a le jeu est tellement clair, tellement clair.
1: Le déni de démocratie est si évident que effectivement, ça ne laisse pas le choix. Pierre-Alexandre Bouclet.
4: Ben, je rebondis, oui, sur ce que vous disiez. Alors déjà, sur la privation quand même des libertés, je reviens également sur ce qu'on disait hier avec la déclaration du premier secrétaire du Parti Socialiste, Olivier Faure, qui se déclare quand même, il faut s'imaginer ce qu'il dit, favorable à l'interdiction des sondages. Il faut se rendre compte de ce que ça veut dire. On est quand même dans une prétendue démocratie, on va entrer dans une période électorale extrêmement importante, et le type vous dit, en fait, il faut interdire les sondages parce que ça fausse le débat démocratique, parce que ça donne des idées aux gens pour les inciter à voter autrement que ce qu'ils devraient voter. Non mais c'est quand même phénoménal. Et j'en reviens donc à ma petite marotte du fait que, à mon avis, Marine Le Pen doit absolument se présenter, parce que après LFI, là je lis quelques messages de ses opposants. Donc on a Caroline Fourest, on a Boris Vallot, donc qui est encore un socialiste. Vallot, lui, explique que Marine Le Pen est une délinquante qui a été reconnue coupable de détournement de fonds et que donc elle doit rentrer chez elle à la maison et ne plus sortir de chez elle. Et Caroline Fourest nous dit « Marine Le Pen peut tout à fait changer d'avis alors qu'elle avait dit il y a quelque temps, il y a un an, qu'elle ne ferait pas campagne sous bracelet électronique ». Et devenir notre première candidate sous bracelet électronique, puisque la plupart de ses électeurs, comme ceux de Trump, se fichent éperdument qu'elle mente, reviennent sur sa parole ou détournent de l'argent public. Mais alors, là c'est intéressant parce qu'on s'aperçoit que l'angle du jour pour les opposants à Marine Le Pen, c'est de dire, ouin ouin, elle avait dit qu'elle ne ferait pas campagne sous bracelet électronique, et si elle change d'avis, c'est une menteuse, c'est une vilaine, c'est une méchante. Je pense qu'ils ont tous très très bien compris ce qu'on disait tout à l'heure, c'est que le récit qu'elle porte désormais, que porte désormais Marine Le Pen, est surpuissant. Et je pense qu'ils craignent, je pense qu'ils ont peur qu'elle s'engage, parce que pour le coup, elle sera beaucoup, beaucoup plus dure à vaincre que Jordan Bardella. Et je suis certain que si on fait des sondages et qu'ils ne sont pas interdits d'ici là sur l'instigation de M. Olivier Faure, eh bien, on verra que Marine Le Pen dépassera sans doute très vite Jordan Bardella dans les sondages, parce qu'encore une fois, elle est porteuse d'une énergie et je pense d'une révolte authentique des Français. Voilà, donc je crois que ses adversaires l'ont vraiment compris. Et l'idée, si j'étais elle, si j'étais un des stratèges de Marine Le Pen, l'idée, le fait de voir que tous les opposants au RN ou à Marine Le Pen se focalisent sur l'idée qu'elle ne doit surtout pas faire campagne parce qu'elle avait promis qu'elle ne ferait pas campagne si elle avait un bracelet. C'est précisément qu'il faut faire rigoureusement l'inverse et il faut se jeter dans la campagne à corps perdu.
1: Alors, et, hélas, donc il y a quelques jours, elle citait le chant des partisans, ami, si tu tombes, voilà, donc un camarade sort de l'ombre et prend ta place.
4: Elle n'est pas tombée.
1: Non, je citais ce qu'elle disait elle. Et donc, on avait l'impression qu'elle était déjà en train de, en tout cas, ça a été interprété de cette manière, qu'elle était déjà en train de passer symboliquement le flambeau à Jordan Bardella. Donc, voilà. Et espérons effectivement que certains stratèges ne seront pas de votre avis. Espérons aussi que dans ces partis qui sont aux portes du pouvoir, il y a des clans, que les clans seront capables de faire l'union sacrée derrière Marine Le Pen, et que ceux qui soutiennent la candidature de Jordan Bardella ne seront pas de mauvais conseillers sur le succès potentiel d'une campagne faite sous bracelet électronique. Revenons quand même à cette condamnation. Donc le MoDem, pour les mêmes faits, y a échappé. LFI, pour les mêmes faits, y a échappé. Quand je dis que le MoDem y a échappé, tiens, les peines prononcées étaient dérisoires et surtout ont été prononcées à un moment donné qui n'empêchait absolument pas l'élection présidentielle. On sent que le calendrier juridique pour Marine Le Pen a été soigneusement calculé pour faire en sorte que ça rende les choses les plus compliquées possibles, voire impossibles si le jugement avait été légèrement différent. LFI y a échappé, et là aussi ça fait partie de ce que rappelle Bruno, légèrement différent. LFI y a échappé, et là aussi ça fait partie de ce que rappelle Bruno Gollnisch, c'est-à-dire que les faits qui leur

0: a été condamné alors que les gens considèrent comme Eric Schüttel que il n'y avait aucune raison de poursuivre. Le pouvoir judiciaire n'avait absolument pas à se mêler des activités des assistants parlementaires, sinon il se mêlait directement de l'activité des députés, ce qui est contraire au principe de la déclaration des droits de l'homme et du citoyen et du principe de la séparation du pouvoir. Voilà, donc, et tout l'argumentaire de Bruno Gollnisch prouve qu'il n'y avait pas de raison en fait de poursuivre le Rassemblement national.
1: Ben c'est très simple pour le Parlement européen, les institutions bruxelloises et du coup les juges français, les députés français au Parlement européen doivent devenir peu ou prou des fonctionnaires de cette grosse machine. Et s'ils s'en extraient, parce qu'en fait ils veulent même la combattre ou la réformer ou changer son fonctionnement, on dit vous êtes sorti de votre rôle. Vous pouvez pas faire comme ça. Vous ne deviez pas utiliser les moyens qu'on a mis à votre disposition pour faire de la politique. Parce qu'en réalité, les institutions européennes telles qu'elles existent aujourd'hui, et pour une large part, d'ailleurs aussi les juges, veulent dépolitiser la société. C'est ça que les gens doivent comprendre. Ils veulent transformer les élus du peuple en des rouages de leur propre machine technocratique, techno-managériale, plutôt que comme des représentants justement du peuple français. Donc il y a une sorte d'inversion absolument effroyable du rôle des élus qui est sous-tendu par cette décision. Et donc, en réalité, les élus français du Rassemblement national au Parlement européen avaient raison d'utiliser les moyens qui sont mis à leur disposition pour défendre les Français et pas pour être de simples petits fonctionnaires de la grosse machine qui broie les peuples depuis trop longtemps désormais. Voilà. Maintenant, pour revenir quand même à la stratégie qui sera celle du Rassemblement national et de Marine Le Pen, je suis tout à fait d'accord que c'était avec Pierre-Alexandre Bouclet, une candidate faisant campagne sous bracelet, brimée par les institutions de son pays, ça a une force incroyable. Mais il ne faudrait toutefois pas que cette posture-là et ce récit-là gomment les autres aspects de sa campagne. C'est-à-dire que la campagne présidentielle doit aussi quand même porter un programme, des solutions, une stratégie, tracer un avenir positif. C'est-à-dire que être la matière de l'orossa du peuple, c'est très très bien, mais il faudra pas s'en tenir uniquement à ça. C'est quand même un des risques de cette affaire, c'est de se retrouver avec une campagne complètement vidée de sa substance. Et ça montre d'ailleurs que du coup, c'est fatal. Lorsque les juges se mêlent de politique, ils anesthésient la politique, ils empêchent les institutions de se déployer, les élections de se dérouler comme elles le devraient. Et donc l'élection, en quelque sorte, elle a déjà été un peu volée. Le fonctionnement naturel des institutions a été déjà un peu fichu en l'air par cette immixtion absolument... absolument scandaleuse. Donc j'espère qu'à la fois que Marine Le Pen se présentera en pointant quand même la responsabilité de ce système de plus en plus totalitaire, mais aussi qu'elle portera un projet positif d'émancipation, de liberté et de retour à la souveraineté du peuple, et avec aussi une série de solutions pour les malheurs qui s'accumulent malheureusement sur la tête de ce malheureux peuple français et surtout les peuples européens d'ailleurs.
0: 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Par rapport à ces solutions, par rapport à ce programme, Pierre-Alexandre Bouclet, Jordan Bardella,

0: Et Marine Le Pen ont déjà proposé plusieurs solutions. Marine Le Pen, lors de la dernière campagne présidentielle, solutions qui ne sont pas forcément abandonnées. Jordan Bardella aussi. Les reproches qui leur sont faits tournent moins autour du fait qu'ils ont tapé dans la caisse, ou qu'ils ont prétendument tapé dans la caisse d'ailleurs, que sur leur certaine impréparation à la vie, au gouvernement, à la vie politique. Et on a aussi un certain nombre de sujets de préoccupation sur justement le légalisme parfois un peu pointilleux dont font preuve les députés du Rassemblement National à la Chambre, la manière dont ils expliquent qu'ils tiennent absolument à rester à l'intérieur des structures qui sont l'Union Européenne, l'OTAN, la Cour de Justice de l'Union Européenne. Pensez-vous que on puisse suggérer que pour redonner véritablement au peuple français sa liberté, pour avoir des solutions qui soient des solutions efficaces, on est sans doute obligé aussi de renégocier des traités, de sortir d'un certain nombre d'institutions et de faire en sorte que tout ce qui emprisonne la France et tout ce qui l'empêche d'être elle-même doit quand même être balayé par le prochain président.
1: Alors, si vous permettez, je reviens quand même un tout petit peu en arrière sur ce que disait Xavier.
0: J'ai bien compris que Xavier posait des questions bien meilleures que les miennes, mais moi je fais ce que je peux. Hein.
1: Ouais. Mais il dit des choses qui m'incitent à réagir. Puis vous savez bien que les journalistes viennent avec leurs questions et aussi avec leurs réponses. non, en fait, ce que je voulais dire, c'est que quand même, je n'ai aucun espoir, hein, mais j'espère que les gens qui dirigent les institutions européennes vont peut-être prendre conscience de la gravité des remous qu'ils suscitent et qu'ils provoquent avec leurs lois absurdes, parce que faut quand même se souvenir que les élus du Front National puis du Rassemblement National ont été élus par des Français et non pas par des fonctionnaires européens. Donc ils ont été élus par des Français et ils ont été envoyés au Parlement européen pour défendre une vision politique qui était portée par une tête de liste et puis des colistiers, et qu'un budget leur est alloué par les institutions européennes, comme il est alloué d'ailleurs à l'ensemble des partis, et qu'en théorie, ils sont là avant tout pour défendre la vision des électeurs qui les ont portés au pouvoir. Ça, c'est la démocratie. Et le Parlement européen se targue d'être un monument de la démocratie. Et là, en fait, comme le disait Xavier, d'un seul coup, ils nous rappellent que non. En fait, ce qu'ils veulent, c'est transformer des élus des nations en petits fonctionnaires qui marchent dans les couloirs. Vous savez que la réglementation des personnels du Parlement européen est totalement délirante. C'est-à-dire que on peut ouvrir leur correspondance sans aucune justification, on peut violer tous les secrets de la vie privée, c'est-à-dire que toute la confidentialité des données, etc., est nulle et non avenue face à l'arbitraire de la Commission européenne. C'est unique dans toute l'Europe. Hein. C'est-à-dire que l'Union européenne met en place des réglementations RGPD, par exemple, sur la rigueur du soin qu'il faut apporter à la confidentialité des données, dont elle s'affranchit de manière absolue. Et je pense que là, ce qui vient de se passer devrait alerter quand même ces autorités sur le fait que leurs décisions absurdes peuvent avoir des conséquences graves sur le plan démocratique. Et en outre, je crois que si on veut être parfaitement honnête, il faudrait aussi s'intéresser non pas seulement à LFI, après tout, hein, mais peut-être aussi au Parti Socialiste, peut-être à tous les partis de l'extrême-centre qui ont profité. Honnêtement, c'est ce que vous disiez, Richard de Sèze, ces lois n'existaient même pas à l'époque où ce qu'on reproche à des gens comme Bruno Gollnisch a pu être fait. C'est-à-dire que les lois n'existaient pas, c'est de la rétroactivité, c'est quand même phénoménal, c'est interdit par le droit, les principes les plus élémentaires du droit. Et à ce titre, il faut effectivement revenir sur ce qu'ont fait les autres partis, tous les autres partis, et pour fréquenter un peu l'univers politique depuis une trentaine d'années maintenant, je crois savoir que ce sont des pratiques qui étaient extrêmement répandues et qui étaient parfaitement normales. Ça n'était pas anormal de faire de la politique avec les budgets du Parlement européen et d'utiliser le personnel qu'on avait à sa disposition pour lui donner des missions d'ordre politique. Voilà, donc ça, je pense que c'est vraiment important. Et ensuite, il y a un autre point, c'est quand même que Jordan Bardella, enfin, ça n'est pas fini, en fait. Si on continue dans cette logique, ça n'est pas fini du tout. Jordan Bardella, il faut le savoir, est aussi visé pour la même chose, pour lui aussi pour une enquête pour de prétendus détournements de fonds publics au Parlement européen, Alors, il est présumé innocent d'ailleurs, hein, puisque il a finalement les mêmes droits que n'importe quel assassin ou violeur d'enfants. Et on peut être sûr que c'est lui le prochain. C'est-à-dire que la justice qui a élargi, qui a démissionné, ou qui a en tout cas qui a laissé tranquille le MoDem, qui a laissé tranquille LFI, mais qui condamne Marine Le Pen, on peut être certain que Jordan Bardella n'aura pas la même mansuétude que LFI ou le MoDem, mais qui va en prendre plein pot également, comme Marine Le Pen. En se disant peut-être que bah, la prochaine fois, dans quelques années, ce sera Marine Le Pen qui pourra reprendre le flambeau. Mais c'est ahurissant. Voilà. Et de fait, avec cet immense tunnel, Richard de Sèze, j'ai oublié lamentablement votre question.
0: C'est pas grave, parce que effectivement, ça, c'était la question suivante. On voit bien que le Rassemblement national aurait tactiquement un bon choix à faire, c'est utiliser Marine Le Pen, qui est déjà marquée du sceau de l'infamie, mais qui pourrait effectivement avoir ce récit magnifique d'une femme qui ne se laisse pas faire par un pouvoir dominateur et des juges qui ont décidé de s'immiscer dans le jeu démocratique de la manière la moins démocratique qui soit, plutôt que de risquer un autre candidat qui lui-même serait bizarrement rattrapé par un calendrier judiciaire qui, là, serait accéléré exactement comme on l'a accéléré dans le cas de François Fillon.
2: Et puis il faut désigner l'ennemi. Voilà, l'ennemi, c'est le système. Tenons-le pour tel. On ne peut pas continuer à croire, à laisser croire. Enfin, je sais pas. On est en pleine Coupe du Monde de football. Si l'arbitre n'est pas loyal et partisan et prend des décisions absolument absurdes pour fausser le jeu, eh bien, c'est le rôle du capitaine de l'équipe de remettre en cause la légitimité de cet arbitre. Ces juges ne sont pas des arbitres, ils sont absolument juges et partis.
0: J'aime bien votre métaphore de la Coupe du Monde, parce qu'on peut aussi dire que lorsque l'arbitre a correctement arbitré et que un président intervient pour remettre en cause la question de l'arbitre et que les institutions comme la FIFA sont d'accord avec le président qui n'est pas footballeur pour expliquer que le carton rouge ne doit pas produire les effets qu'il doit produire normalement, on voit bien effectivement que les dés sont pipés et qu'il y a un jeu de pouvoir où même celui qui prétend ne pas commenter les décisions de justice, je parle d'Emmanuel Macron, qui se réfugie dans la sobriété hautaine dès qu'il a atteint ses buts, est évidemment partie prenante. Et c'est lui qui n'a pas été à la manœuvre. On n'a pas besoin de manœuvrer les juges qui sont des juges de gauche pour leur dire comment faire. Mais c'est tout ce qu'il a fait depuis qu'il est président de la République consiste à empêcher Marine Le Pen, non pas par le débat, non pas par son action bénéfique pour la France, mais à empêcher Marine Le Pen d'accéder à l'élection présidentielle de 2027 et encore plus au second tour et encore plus à la présidence de la République, parce qu'il en a fait un combat personnel et dans lequel il est prêt à tous les coups, même les plus pendables.
2: Et de surcroît, si malgré tous ces obstacles et ces embûches mises sur son chemin, Marine Le Pen ou Jordan Bardella l'emportent lors de la prochaine présidentielle, et si dans la foulée les législatives offrent une majorité à ce parti, ce que je souhaite, eh bien les juges continueront à être sur sa route pour l'empêcher de gouverner cette fois, pour l'empêcher d'appliquer le programme pour lequel les uns et les autres auront été élus. L'ensemble des institutions dans lesquelles Emmanuel Macron a nommé des proches et qui forment réellement quelque chose de l'ordre d'un État profond, qui est là pour non pas assurer le bon fonctionnement des institutions, même la Cour des comptes. Vous voyez, la Cour des comptes, c'était vraiment censé être l'organe indépendant par essence, qui se tient en dehors des jeux politiques du gouvernement pour pouvoir peser, informer les Français, et poser un regard neutre et technique sur les comptes de la nation. L'ensemble de ces institutions ont été mitées de proches de la Macronie, du Bloc central et du PS, parce que derrière Macron, malgré tout, il reste quand même cette vieille chose dégoûtante qu'est le Parti socialiste. Hein, l'État profond, en grande partie, c'est le Parti socialiste en France. C'est-à-dire que ces gens ne pèsent plus que 4 ou 5% dans chaque élection, mais ils squattent, du fait de leur ancienneté et de leur réseau bien institué, l'ensemble de ces institutions de façon à agir comme un corset sur un éventuel gouvernement d'alternance ou d'alternative plutôt dans les années à venir. Raison de plus pour les désigner comme un système et comme des adversaires, car ils doivent non seulement les affronter pendant les élections, mais ils vont devoir les affronter après. Et donc, désignons-les. Nous, en tout cas, on s'en prive pas, puisque c'est le cas. Alors, évidemment, c'est plus facile, on se présente pas aux élections, on peut dire les choses exactement comme elles sont.
1: Mais c'est aussi à cela qu'on sert.
2: Et c'est à cela qu'on sert, exactement. Dire les choses comme elles sont, et nous sommes effectivement confrontés, nous, collectivement, peuple français et peuple européen au pluriel, à une immense machine qui vise à nous ôter toute capacité à maîtriser notre destin sur toutes les questions les plus importantes qui intéressent la vie de nos nations.
0: On a effectivement droit à un régime illibéral en France. C'était comme Arnaud Benedetti en parlait dans la Nouvelle Revue Politique. Au niveau de l'Union européenne, où on est en train d'essayer de rendre l'AFD hors la loi et d'une manière générale, dans tous les pays où les progressistes sont au pouvoir et où ils appliquent des méthodes qui sont précisément celles qu'ils reprochent à leur adversaire. Non pas même d'utiliser, mais qu'ils leur reprochent de vouloir utiliser si jamais ils arrivaient au pouvoir. Et on a là une espèce de déni de démocratie absolument majeur. Alors Bertrand Saint-Germain est en train d'essayer de se reconnecter. Je crois qu'il a fini par sortir de son TGV. Voilà, le réalisateur aura la gentillesse de lui demander si effectivement la connexion est stable, et nous pourrons peut-être bénéficier de ces analyses dans les 10 dernières minutes de l'émission. Pierre-Alexandre Bouclet, vous disiez tout à l'heure, c'est à ça qu'on sert. Et effectivement, dans la manière dont le Rassemblement national agit, il y a aussi la nécessité, effectivement, en tant que parti constitué, même parti anti-système, et Xavier Vandelier a eu raison de le rappeler, de ne pas non plus partir en guerre contre la justice, étant donné que la justice déjà les attaque durement et qu'elle pourrait les mordre encore plus sévèrement. Est-ce que les médias alternatifs ont vraiment un rôle spécifique à jouer lors de cette élection présidentielle?
1: Ah, bah alors moi, je pense que oui. Nous avons là tout un intérêt à assumer notre rôle plus que jamais et à vraiment
3: dire la vérité. C'est quoi ce bordel?
0: Pierre-Alexandre Bouclet, redites-moi tout ça.
1: Pardon. Alors oui, ce que je disais, c'est qu'effectivement, les médias alternatifs ont pleinement leur rôle à jouer, peut-être plus que jamais, parce que nous entrons, on en parlait hier, dans une phase de confrontation paroxystique avec cet État, avec ce système, qui se défend parce qu'il sent qu'il est au bord du point de bascule. Il est au bord de s'effondrer, comme l'Union soviétique en 1989-91. Et là, oui, donc il faut que nous puissions, nous, être des auxiliaires de ceux qui vont renverser la table. Il faut être des puissances, il faut être capable d'assumer des discours, il faut être capable de les porter, de les faire comprendre et de les développer auprès du plus large public, et de continuer à former aussi des élites, d'ailleurs à travers nos activités. Et oui, je pense que donc, plus que jamais, on l'a vu de toute manière, hein, Donald Trump avait gagné aux États-Unis en s'appuyant sur ses réseaux de médias alternatifs, qui en fait, sauf lorsque la justice s'abat sur eux férocement, sont parfaitement libres et indépendants et ne peuvent pas être sous contrôle. C'est-à-dire que nous n'avons pas de publicité, nous n'avons pas de subvention, nous n'avons pas de maître. Nos seuls maîtres, ce sont nos auditeurs qui décident ou non de nous soutenir en fonction de leur générosité ou de leur engagement civique ou politique. Et sauf quand la justice décide de nous tuer, nous sommes totalement libres et nous pouvons donc dire tout ce que nous voulons dans la limite de la loi. Donc les partis politiques ont besoin de nous, je pense, et j'espère là que pour toute l'année à venir, nous aurons du soutien parce que nous préparons justement cette campagne et nous avons tout à fait envie de nous y investir pour dénoncer les abus de l'extrême-centre et du système oppresseur qui nous martyrise depuis des années, et particulièrement depuis 10 ans avec Macron. Je crois que ça n'a jamais été aussi grave et aussi pénible. Et évidemment, nous allons essayer d'accompagner les bons candidats.
0: Alors, je crois que Bertrand Saint-Germain a réussi à établir une liaison téléphonique stable. Bonsoir Bertrand Saint-Germain.
4: Bonsoir, oui, je vous présente toutes mes excuses. les éléments techniques se joignent à la SNCF pour m'empêcher de vous voir et de vous parler, mais enfin, je vous parle. Voilà.
0: Vous nous parlez, nous vous entendons, tout ça paraît bienvenu. Donc, d'un point de vue juridique, que pensez-vous de la sentence qui a été prononcée ce soir à l'encontre de Marine Le Pen et de 10 autres co-accusés?
4: Alors, je crois que ça a été dit par l'un ou l'autre des intervenants, dans ce que j'ai entendu. Je crois que comme juriste, la première chose que l'on peut dire, c'est que c'est un jugement qui est tout sauf juridique. C'est un jugement qui est éminemment politique. Alors, cela, ça peut s'expliquer par plusieurs éléments. D'abord, parce que finalement, il y a des réquisitions, puis il y a des mots qui sont très durs. On explique bien que Marine Le Pen est à la tête d'un système organisé pour organiser la captation de l'argent public, c'est dit. Simplement, au regard de la brutalité et de la violence de ces mots, la conclusion naturelle, c'est l'inéligibilité mise à sa portée maximale. Simplement, là, on voit que le juge n'a pas osé. Le juge est dans la tourmente, on le voit tous les jours, et il se rend compte qu'il ne peut pas aller trop loin. Donc, il met une sanction a minima qui lui permet d'ores et déjà de se présenter à la prochaine présidentielle. Le fera-t-elle ou pas, nous le saurons peut-être pas ce soir, mais dans les jours et les semaines qui viennent, parce que le juge d'application des peines devra maintenant décider des modalités de mise en œuvre de la sanction. Ça peut être très souple. Mais ici, on a bien un jugement politique, un arrêt politique, parce que le juge ne veut pas apparaître comme celui qui empêche Marine Le Pen de se présenter. Donc on a un jugement à la Ponce Pilate, sans faire de Marine un nouveau Jésus-Christ, loin de là, mais le juge s'en lave les mains. Voilà, il la condamne, mais il ne veut pas l'empêcher. Il ne veut pas apparaître rétrospectivement comme celui qui a empêché la colère populaire de s'exprimer éventuellement en faveur de Marine Le Pen. Voilà, comme on lui a reproché finalement d'avoir tué le débat en 2017 par une action trop rapide contre Fillon. Là, il fait un jugement entre deux eaux. Il sanctionne lourdement dans les mots et beaucoup moins lourdement dans la sanction. Et il renvoie les difficultés, la gestion au RN. Voilà le premier point. Finalement, ce jugement, en ce qu'il n'est pas sévère, est la preuve que c'est un jugement politique.
0: Merci Bertrand Saint-Germain. Xavier Anglien, je crois que vous vouliez réagir.
2: Oui, en fait, il fait la même chose qu'avec Fillon, parce que Fillon n'a pas été empêché de se présenter. Fillon était entravé dans sa campagne. Et Marine Le Pen est également entravée dans sa campagne. Donc c'est très clairement une immixtion du pouvoir judiciaire dans la libre détermination des Français sur l'élection centrale de leur vie politique. Mais j'avais une question à poser à Bertrand Saint-Germain, si je peux moi aussi poser des questions. J'ai lu ici ou là que Marine Le Pen pouvait se présenter de façon certaine s'il le décidait, mais qu'il restait quand même une épée de Damoclès au-dessus de sa tête. C'était la possibilité pour le parquet de se pourvoir en cassation, ce qui rebattrait les cartes, parce que dans ce cas-là, l'inéligibilité pourrait à nouveau, pour être encore plus entravée dans sa campagne, voire l'inéligibilité être prononcée au cours de cette campagne.
4: En termes de délai, la Cour de cassation a annoncé il y a quelques jours qu'elle ne serait pas en mesure de se prononcer avant la présidentielle. Maintenant, quand ils le veulent, ils y arrivent. Simplement, il y a aussi une autre épée de Damoclès, c'est la mise en cause de Jordan Bardella, qui remonte à la semaine dernière.
0: On en a parlé tout à l'heure en disant effectivement qu'il y avait un côté Caribe et Silla. Soit on fait le choix de Marine Le Pen qui continuerait quand même la campagne et qui permettrait de préserver Jordan Bardella le cas échéant. Soit on fait le choix de Jordan Bardella qui lui-même pourrait du coup se retrouver après le renoncement de Marine Le Pen, avoir fait campagne pendant un an et au bord du pouvoir se faire lui-même rattraper par la justice.
4: Ces éléments montrent bien, pour ceux qui auraient encore le moindre doute, qu'il ne s'agit pas de droit, mais bel et bien de jugement politique qu'on habille de considérations juridiques. Voilà, ça c'est...
0: Lorsque le juge prononce avec toutes les formes juridiques ou prétendument telles, parce que on se souvient encore du premier jugement où il y avait des considérations politiques à l'intérieur des attendus juridiques et où on expliquait pas simplement que Marine Le Pen avait détourné de l'argent avec le Rassemblement National, on expliquait surtout que elle était opposée aux valeurs de l'Union européenne et on voit pas bien en quoi ce serait préjudiciable et en quoi un juge pourrait considérer que le fait d'être opposé, un juge français pourrait considérer que le fait d'être opposé aux valeurs de l'Union européenne serait quelque chose de condamnable au titre de la loi française, pour le moment en tout cas. Est-ce qu'on on peut penser que sur ce jugement-là, les citoyens ont le pouvoir de dire qu'ils ne sont pas contents, ont le droit de contester cette décision? Est-ce que juridiquement, on peut nous empêcher d'expliquer à quel point c'est un jugement politique?
4: Non, juridiquement, on ne peut pas nous l'empêcher. Les Français peuvent écrire, peuvent le dire sur leurs réseaux sociaux, ils partageront des analyses, ils le montreront. Et puis surtout, ils ont entre leurs mains l'arme fatale, c'est leur bulletin de vote. De ce point de vue-là, on sait qu'un des grands enjeux, ce sera la mobilisation des abstentionnistes. Voilà, c'est la clé de la prochaine élection. Les Français ne veulent pas se faire voler cette élection. Il y a tout un travail pédagogique à faire, des uns vers les autres, de motivation, d'inscription sur les listes électorales et de vote dans 8 mois.
0: Xavier Van Lier, vous évoquiez les Gilets jaunes tout à l'heure. On a un réservoir de voix qui, en 2022, n'a servi à personne. On a l'impression que ces révoltes populaires montrent qu'il y a une colère qui s'est amassée, qu'il y a un rejet du système, mais que le candidat anti-système ne profite pas, en fait, de ceux qui sont volontairement, se sont placés volontairement en dehors de la vie politique. Et pensez-vous que, justement, le fait que Marine Le Pen devienne elle aussi en quelque sorte une réprouvée va la rapprocher de tous ceux qui se sentent abandonnés?
2: Certainement, mais enfin, elle tutoie quand même déjà les 40%, Jordan Bardella aussi d'ailleurs, hein. C'est-à-dire que on dit que ces révoltes ne profitent pas, ne lui ont pas profité, bah quand même un peu quand même, hein. C'est-à-dire que le Rassemblement National ne passe malgré ses efforts pas pour un parti purement institutionnel, cette décision de justice le prouve, et malgré tout, 4 Français sur 10, par avance à un an du vote, se disent déterminés à voter pour l'un ou pour l'autre. Il faut saluer d'ailleurs leur sagesse, qui est déjà une sorte de pied de nez au système, à mon sens, c'est que l'ensemble des électeurs du Rassemblement National ont déjà intégré que ce soit l'un ou l'autre, pour eux, ça ne change à rien. Ils voteraient aussi bien pour Marine Le Pen que pour Jordan Bardella, ce qui était une façon de dire vos petits jeux consistant à décider à notre place et à la place du parti qui sera candidat, on s'en moque. Parce que eux, en réalité, ont bien compris pour l'essentiel qu'ils étaient confrontés à un système et que bon voilà, que ce soit Jordan ou Marine, ça ne changeait absolument rien. C'est une forme de détermination à mon sens de leur part. Maintenant, une élection, ça se gagne à 51%. Donc je pense quand même malgré tout que cette histoire de bracelet, la litanie que ça va entraîner sur le parti des délinquants, vous êtes une délinquante, etc., ça peut avoir quand même un petit effet sur les plus frileux, sur les gens qui ont encore la candeur ou la bêtise de dire « je crois en la justice de mon pays ». Voilà. Il doit en rester quelques-uns, malgré tout.
3: Il vote au centre.
0: Pierre-Alexandre Bouclé, voilà, c'est à vous qu'appartient le mot de la fin. Votre espoir pour 2027.
1: Que les gens prennent enfin conscience, effectivement, qu'ils ont une capacité qui est celle de se révolter et de dire non. Et pour ce que vient de dire Xavier Van Lier, de nouveau, je pense que le fait que près de 40% des gens soient prêts à voter de manière systématique, soit pour Marine Le Pen, soit pour Jordan Bardella, signifie qu'ils ont vraiment pris conscience, c'est très important, 40%, c'est quand même près d'un Français sur deux, qui a vraiment compris que c'était une guerre politique qui était menée à Marine Le Pen, que c'était une condamnation politicienne, et pas du tout un vrai délit. Et je pense que quand on a un habitant sur deux dans un pays, un électeur sur deux, qui dit en fait, on s'en fout maintenant, on va vous renverser, même si c'est un âne avec un chapeau, mais qu'il a l'étiquette Rassemblement National, on votera pour lui, eh bien, ça signifie quand même quelque chose de très très grave et de très très lourd. pour la fameuse démocratie.
0: Merci beaucoup Pierre-Alexandre Bouclet. Demain, Restons Courtois sera animé par Marc Hainaut avec tout le service politique de Valeurs Actuelles. Évidemment, ils reviendront sur cette... après-demain. Demain, ce sera Arthur de Vatrigan, pardon. Et donc, après-demain, ce sera Marc Hainaut qui reviendra évidemment sur ce procès comme Arthur de Vatrigan vraisemblablement demain. Merci et à très bientôt, chers auditeurs.
5: Ça suffit maintenant.
6: 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Et à suivre dans quelques instants, le libre journal de la France Libre dirigé par Alain Roux.
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0: Merci Stéphane. Eh bien ce soir, le journal de la France libre de Henri Foucrot. Deuxième partie, 7 juillet 2026, 19h30. Mais tout d'abord, avant de présenter l'invité principal, une pensée, un petit mot tout d'abord, un salut cordial et amical à notre ami Henri Foucrot, qui est retenu, comme on disait dans l'ancien temps, par la faculté. Mais il va bien, je l'ai eu récemment au téléphone, et ils pensent tous à vous, chers auditeurs. Voilà, présent dans le studio, Jacques Myard, membre honoraire du Parlement et maire de Maison Lafitte, ancien maire de Maison Lafitte, pardon, après 37 ans de mandat, ce qui est exceptionnel. Jacques Myard, dont le dernier ouvrage paru, qu'il va vous présenter, « Quand la France se déchaînera », le brûlot de l'année chez JDH Éditions, 15 euros disponibles. Rappelons l'ouvrage de l'an passé, pas encore éteint, « Bye bye démocratie » chez La Fond Presse, 15 euros également. Voilà.
1: Et également le brûlot de l'année selon l'éditeur.
0: Voilà, mais pas de la même année. Voilà, voilà.
1: Parler de brûlot au moment où il y a des incendies dans le sud de la France, c'est un peu osé, je vous prie de m'excuser.
0: Oui, mais là il s'agit d'un brûlot qui brûle même en hiver, par tous les temps, et même sous la pluie. Eh bien voilà, nous avons un programme chargé, car l'actualité est lourde, aussi bien sur le plan interne qu'international. Mais tout d'abord, quelque chose qui n'était pas prévu dans notre programme, c'est-à-dire l'événement, l'actualité même, c'est la condamnation de Marine Le Pen.
1: L'arrêt de la Cour d'appel sur Marine Le Pen. Je vais vous dire quelque chose. Moi, j'ai le sentiment, quelque part, que effectivement, il y a une sorte de mal-donne lorsque le Parlement de Strasbourg a une idéologie à l'égard du rôle des députés, quel qu'il soit, qui est un peu inspirée, je dirais, des coutumes nordiques. Je m'explique. Je ne suis pas certain, il faut savoir ce que c'est qu'un député. S'il n'a pas la libre disposition de l'argent qu'il peut avoir parce qu'il y a des dotations qui sont attribuées, il n'est pas en liberté d'expression et il n'est pas en liberté de remplir son mandat. Ça peut se poser également en France. Si, par exemple, j'ai un attaché ou une attachée, et je dis à cet attaché, allez me chercher le monde. Est-ce que c'est vraiment le travail de l'attaché? Ou bien, retenez-moi un restaurant, c'est pas le travail de l'attaché parlementaire qui est là pour aider, préparer des dossiers, préparer des amendements, etc. Donc j'ai le sentiment qu'il y a mal donne avec le Parlement de Bruxelles et de Strasbourg, et qu'en réalité, on est tombé dans un cycle qui n'est pas très, je dirais, déontologique et démocratique. Et c'est ma thèse, qui ne signifie pas que, bien évidemment, il ne s'agit pas de faire tout et n'importe quoi. Il ne s'agit pas d'acheter avec cet argent reçu des costumes. On l'a vu et vous vous souvenez d'un certain nombre de cas. Mais je pense qu'un député, un parti, lorsqu'un député travaille également pour son propre parti, il est dans ses fonctions. Il est dans ses fonctions et quand ses attachés parlementaires font du travail également pour le parti, et je pense que de ce côté-là, la vision un peu nordique, je suis gentil quand je dis ça, tout ça, ça nous vient de ces Suédois qui ont pour habitude de laver plus blanc que homo, et qui, dans le même temps, sont d'un cynique et d'une hypocrisie totale. Je crois qu'il y a mal donne. Et ça pose le problème. Alors, je ne vais pas revenir dans quelques instants. Marine Le Pen va dire aux Français ce qu'elle veut faire. Moi, ce qui est certain, je ne suis pas du Rassemblement, je ne suis pas... mais ce qui est certain, c'est que si elle est interdite de se présenter, ça pose un problème structurel de démocratie. Je le dis comme je le pense, indépendamment de ce que, je dirais, elle a pu, les erreurs qu'elle a pu commettre, etc. Ça n'a rien à voir. Mais moi, je pense qu'il faut qu'elle ait la possibilité totale d'exprimer ses idées, qui ne sont pas forcément les miennes, mais qui sont des idées qui appartiennent à une majorité, une très grande, je dirais, pas, non, pas une majorité, mais un segment important de la population française. Voilà pourquoi je dis, j'ai une sorte de malaise lorsque je vois des juges embrayés, et surtout à un moment où la justice, et on va en parler dans quelques instants, est, je dirais, par certains côtés, on va dire critiquée.
0: Et critiquable, peut-être.
1: Et critiquable, voilà. Oui.
0: Bien. Voilà, nous verrons la suite, effectivement.
1: On attend 20h. Malheureusement, il y a certaines personnes qui vont sans doute écouter sur TF1 Marine Le Pen, et pas nous. Mais comme ça va être distribué, voilà, rediffusé, grand Dieu, mais aujourd'hui...
0: Réécouter cette émission dans quelques jours,
1: on parle pour la postérité et on parle pour l'avenir aussi.
0: Et également, sur le site de Radio Courtoisie, reprendre cette émission quand elle le souhaite.
1: Absolument.
0: Sur leur ordinateur. Voilà. Alors là, on a vraiment deux grands volets. L'interne, l'actualité intérieure française, et puis l'international, qui est aussi une de vos spécialités, presque en dehors et antérieure à la politique.
1: Oui, savez, je vais vous dire, il faut bien comprendre que les affaires internationales et les affaires internes sont aujourd'hui très liées.
0: Imbriquées.
1: Absolument. Elles s'influencent réciproquement.
0: Oui. Voilà. Alors là, effectivement, on a un dossier qui nous ramène encore à la justice. Pas la même justice, pas la justice d'autres cours. C'est l'affaire Liana.
1: Oui. Et je crois que ce qui s'est passé et que les Français ont perçu comme avec colère et révolte, il faut savoir quand même que certains disent qu'il manque de moyens. Même sur ce point précis, certains ont dit, non, il ne faut pas exagérer, le budget a augmenté, donc ce n'est pas simplement une question de moyens. Mais je voudrais rappeler une chose qui ne va pas faire plaisir à tout le monde. Il fut un temps, lorsque les budgétaires de la chancellerie allaient quémander leur argent rue de Rivoli ou à Bercy, ils se faisaient renvoyer dans leur but par les budgétaires de la rue de Rivoli ou de Bercy en disant « Vous devez travailler davantage ». C'était un peu raide, mais ça a été dit. C'est-à-dire qu'effectivement, il y avait quand même parfois des gens qui terminaient un peu tôt, ce qui n'est pas le cas de beaucoup de magistrats, hein, il ne faut pas exagérer. Mais il y a eu ces remarques qui ont été posées en disant Vous demandez de l'argent, bon, dont acte, mais travaillez un peu plus.
0: Produisez.
1: Oui. Y a eu les fameuses vacances judiciaires, quand on sait, ce qui ne veut pas dire qu'il ne faut pas prendre de vacances, puisque les congés payés, ça vaut aussi pour des magistrats. Et puis, il y a un deuxième problème qui concerne les enquêteurs, mais qui concerne également les magistrats quelque part. C'est la complexité du droit pénal. Et ça, c'est pas tout à fait neutre. Et je vais vous expliquer pourquoi. En réalité, ce qui s'est passé, c'est que nombre d'avocats, je dis bien des avocats, je vais encore me faire des copains ce soir, ces avocats-là, ils allaient à la commission des lois, et il n'avait de cesse de complexiter et de complexifier les procédures pénales. Avec le secret espoir que lorsqu'ils ne seraient plus députés, ils reviendraient dans leur vie, non pas civile, mais d'avocat, ils pouvaient faire tomber des procédures parce qu'il y a des formes ou des procédures qui n'ont pas été très respectées. Et tous les enquêteurs vous le disent, que ce soit les gendarmes, que ce soit les policiers... On a une pléthore de prudence des enquêteurs qui passent leur temps à rédiger au lieu d'enquêter véritablement et qui sont paralysés par une procédure qui est très complexe et qui est le résultat de ce qui a été, je suis méchant quand je dis, mais la mainmise de certains avocats à la commission de la loi pour complexifier le droit pénal. Et ça, ça a joué également, et ça a ralenti, ça a paralysé, bien sûr, le travail des enquêteurs. Donc je crois qu'il faut, de ce côté-là, bien comprendre ce qui s'est passé, et qu'en réalité, on a un résultat dans les procédures à la fois judiciaires et des enquêteurs, qui est le résultat d'une longue accumulation qui a duré pendant des années et sur laquelle il va falloir revenir. Vous savez, quand vous regardez ce qu'est maintenant le code pénal, c'est un objet contendant si vous le recevez sur la tête.
0: Oui, oui, oui, oui. Il faut presque une intelligence artificielle pour pouvoir se mouvoir dans tous
1: la
0: ces
1: complexité,
0: textes.
1: Voilà. Effectivement. Voilà. Oui. De la réglementation, oui, oui. etc.
0: Voilà. Il en résulte de cette complexité, même au niveau, je dirais, de la rue, de la vie quotidienne, une insécurité.
1: Bien sûr.
0: Chez les jeunes, notamment.
1: Oui.
0: Chaque jour, nous avons un incident absolument incroyable.
1: Oui, oui. Et là, je crois qu'il faut prendre les moyens, je dirais, pour la finalité justifie les moyens. Il est anormal des juges et des très jeunes, 14-15 ans, puissent savoir, et c'est la raison pour laquelle ils sont employés par les narcotrafiquants et autres, se disent après tout je risque rien parce que je suis un gamin et que le juge, il y a eu toute la volonté de dire c'est pas de leur faute, mais c'est la société qui est mauvaise. Voilà. Victimisation permanente. Voilà. Eh bien, pour sortir de ça, indépendamment du fait que dans des quartiers, ils règnent en maître avec les grands frères, c'est, je crois, parce que il faut adapter la sanction. Et pour l'adapter la sanction avec des jeunes délinquants, il faut les sortir du milieu et les mettre dans des unités spécialisées où là, on visse et on leur apprend à devenir citoyens à part entière. Et donc, il faut créer des unités spéciales dans lesquelles ces jeunes sont sortir de leur milieu, sortir bien évidemment de l'absence d'autorité parentale, car souvent, ce sont des femmes seules qui élèvent des enfants. Et si ce n'est pas le cas, eh bien, on va traîner ad vitam jusqu'à un jour où il va y avoir des réactions brutales. Et j'en viens à ma deuxième partie, c'est que vous savez que la police régulièrement se fait attaquer par des mortiers qui sont de véritables armes létales.
0: Oui, oui.
1: Hein, indépendamment du fait qu'il y a aussi même des armes de guerre qui circulent et les policiers reçoivent parfois des tirs à balles réelles. Hein, car lorsque je regarde le nombre de fois où des policiers ou des gendarmes sont blessés et malheureusement aussi parfois refus de s'arrêter, refus d'obtempérer, etc. Eh bien moi je dis très clairement, il faut que le gouvernement, à un moment donné, donne l'ordre à la police et à la gendarmerie, si on leur tire dessus, de riposter. Alors, il y aura des morts. Alors, vous allez me dire, c'est scandaleux, ça risque de déraper. Je crois que ça va pas déraper longtemps. Parce que quand les malfrats d'en face sauront que, utilisant des armes létales, tirant sur la gendarmerie ou la police, eh bien, savent qu'il va y avoir une réplique, une riposte, ils vont vite s'arrêter. Et je connais ce que je disais toujours de Queuil, je l'ai déjà dit à cette antenne.
0: De nombreuses fois, oui. Répétez-la,
1: mais
0: cette phrase.
1: Répéter,
0: elle est importante.
1: Parce qu'il n'y a véritablement que la répétition, il faut que ça rentre. Et Queuil, qui a eu cette formule extraordinaire, qui a dit « Je ne connais pas de problème aussi grave qu'il soit que l'absence de solution n'arrive à résoudre oui. ». Un jour, Chirac m'a dit « C'est pas vrai ». Et il a donné des ordres quand il y a eu des manifestations insurrectionnelles en 48. Oui. Et il a donné un ordre écrit. Il y a eu 11 morts, mais ça s'est arrêté.
0: Oui. Oui.
1: Ça s'est arrêté. Mm. Et c'est la raison pour laquelle je dis aujourd'hui, lorsqu'on a une manifestation, lorsqu'on a des black blocs, quels qu'ils soient, parce qu'on s'aperçoit parfois que c'est des fils de bourgeois, je m'en fous. Ils tirent, ils cassent. Eh bien, la police, la gendarmerie doivent pouvoir riposter. Sinon, il n'y a pas d'autorité dans l'État. Et ça, il faut le faire.
0: Il faut un ordre, mais il faut aussi un droit de le faire. Parce qu'un ordre ne peut...
1: Il faut que la loi le permette.
0: À 3 heures du matin, au coin d'une rue.
1: Oui, oui, oui.
0: Donc,
1: mais
0: il faut un droit
1: alors,
0: qui permette aux policiers
1: certains vont dire que vous donnez le permis de tuer des policiers. Non.
0: Oui.
1: Parce qu'un policier est aussi un père de famille, est aussi un ami de telle et telle personne. Il ne faut pas croire qu'ils vont s'amuser à faire ça. C'est qu'il y a un moment, une autorité méprisée est une autorité qui n'existe plus.
0: Voilà, oui.
1: Voilà pourquoi je dis c'est urgent de rétablir ça et j'espère que lors de la... campagne électorale, il y a des gens qui vont dire maintenant, trop c'est trop et il faut serrer les boulons.
0: Oui, oui. Voilà. Mais tous les étés, on voit des refus d'obtempérer qui peuvent causer la mort de...
1: Le refus d'obtempérer, c'est extrêmement grave.
0: De civils ou de policiers.
1: Parce que vous avez des membres des forces de l'ordre, gendarmes ou policiers qui sont tués, blessés. Et puis surtout, c'est inadmissible. C'est inadmissible.
0: Bien sûr,
1: un policier t'ordonne de t'arrêter, bah tu t'arrêtes, point barre. Et puis c'est voilà.
0: Sinon, le droit doit, doit protéger
1: l'action.
0: Moi,
1: j'ai toujours pensé, s'il y a un incident, j'avais pour projet de présenter un amendement et une loi, si je pouvais le faire, qui serait non pas la mise en examen comme on le pratique aujourd'hui, mais une sorte de procédure spéciale de, je dirais, de mise en état de donner des explications. C'est-à-dire qu'aujourd'hui, un policier qui est détenteur de l'autorité de l'État et un malfrat sont mis en examen pratiquement sur le même plan. C'est pas admissible. Le malfrat, je suis désolé, il ne représente pas la légitimité de l'État qui a le monopole, qui doit avoir le monopole de la violence. Alors que, ou de la sanction. Alors que, aujourd'hui, si un policier, parce qu'il peut faire une faute, il peut déraper. Bon, premièrement, vous le savez, il y a une inspection. Et aussi, il faudrait qu'à ce moment-là, il soit placé dans une procédure spécifique dans laquelle on lui demande des explications. Qu'il ne soit pas la mise en examen. La mise en examen pour les malfrats et des demandes d'explication pour quelqu'un qui a l'autorité et qui doit s'expliquer pourquoi ça s'est passé comme ça.
0: Voilà, le contexte.
1: Le contexte.
0: Voilà. C'est un sujet permanent. Voilà. Alors, nous avons pendant ce temps-là des sujets qui sont lents.
1: Oui.
0: Longs. Et que nous avons abordés avec le professeur Gouin il y a une quinzaine de jours. Qui sont ceux liés au droit administratif, au droit constitutionnel, et notamment à deux votes là qui ont été dont on parle d'une façon récente. C'est le cas de la Corse. Ce fut le cas de l'Alsace. Ces réformes dangereuses. Parce qu'elles succèdent à des votes, et c'est ce que nous expliquait le professeur Gouin. On demande un vote dans un département d'Alsace ou de Corse, la réponse du vote est non, et une autre procédure se met en place, continue et contourne le vote national. Ce fut le cas en Nouvelle-Calédonie,
1: oui,
0: par exemple.
1: Oui, oui. Voilà. Et je suis, même si les dernières élections en Nouvelle-Calédonie montrent qu'il y a un fort attachement à la France,
0: bien sûr,
1: mais il y a des processus qui sont dangereux, que ce soit pour la Corse, que ce soit pour l'Alsace. L'Alsace, c'est la nouvelle Lotharingie, vous savez.
0: Oui.
1: Et ça, je crois que, pardon, je suis jacobin en termes d'unité nationale, ce qui ne signifie pas que les maires...
0: Jacobin français, pas européen.
1: Oui, non, mais de toute façon, c'est à nous. Je me contrefous de ce que dit l'Europe. C'est pas à l'Europe de dire comment j'organise mon État. Et l'Europe, en réalité, on sait très bien... la volonté de magnifier. En réalité, elle recherche ce qui est, avec son comité des régions, elle veut briser les États-nations. C'est clair, net c'est et précis. Clair. C'est la recherche d'avoir non plus des États qui peuvent lui tenir tête, mais d'avoir
0: des
1: régions.
0: Des landers.
1: Plus que des landers, c'est même plus que ça. C'est notamment la volonté de diviser. Et aujourd'hui, je l'ai déjà dénoncé, lorsque vous avez des régions françaises qui entretiennent à Bruxelles, je me suis même disputé très souvent avec une amie, Valérie Pécresse, qui entretiennent à Bruxelles de véritables bureaux qui sont de véritables ambassades. Et qui peuvent parfois mener au nom de la région qu'ils représentent des politiques contraires à ce qui doit être la politique nationale, ce qui n'est pas admissible.
0: Bien sûr.
1: C'est la raison pour laquelle je dis que ces lois pour la Corse, mais vous savez, je vais vous dire une chose, c'est que la Corse devrait y réfléchir à deux fois. Parce qu'il ne faut pas croire que tôt ou tard, je dirais, elle va dans le mur. Enfin, moi, je pense qu'elle va dans le mur si elle développe une insularité qui frise la sécession. Hein. C'est ça qui est en cause. Et pour l'Alsace, c'est la même chose. C'est vrai que l'Alsace a été allemande entre 1971 et 1918, mais il n'en demeure pas moins que jusqu'à nouvel ordre, on sait bien que l'Alsace a tout intérêt de rester dans l'unité nationale et pas d'aller fricoter avec des idéologies séparatistes.
0: Dans tous les cas, il s'agit, si j'ai bien compris, les conséquences des propos et des faits juridiques et administratifs que rapporte le professeur Gouin, c'est qu'il résulte de ces situations qui, après avoir contourné finalement des votes tout à fait régulier de population, on arrive finalement à briser, sur les marges, l'égalité française entre les citoyens français, selon l'endroit où
1: l'unité
0: on est né.
1: L'unité nationale doit être préservée, point barre.
0: Voilà.
1: Moi, je ne me suis pas engagé dans la diplomatie, ensuite élu et député, pour brader l'unité nationale, non. Le fait national, c'est la liberté collective qui nous permet d'avoir une liberté individuelle. Mais croire que l'unité nationale peut être taillée en pièces pour faire plaisir à quelques Juncker, comme je les appelle, ou quelques régionaux en mal de pouvoir...
0: Régionalistes.
1: Oui. C'est que vous avez ensuite un phénomène qui est extrêmement grave, c'est que par certains côtés, ils essaient de faire monter en puissance une culture propre. La culture, c'est le logiciel politique. La culture française, c'est l'unité de la nation. La culture française, c'est la langue française. Or, si vous mettez, on voit très bien où veulent en venir, notamment peut-être en Corse, peut-être en Alsace, où ils essaient de défendre des patois locaux. Je ne dis pas qu'il faut les ignorer, mais l'unité linguistique de la France a été un progrès manifeste, a été un progrès fondateur, a été un progrès culturel qui fait que nous devons garder véritablement cette unité linguistique Ça ne signifie pas qu'il faut ignorer certaines langues régionales, mais de là à préparer des cours qui seraient qu'en langue régionale, c'est donner un fort handicap, parlons français, un fort, je dirais, rétropédalage à ce qui est l'unité nationale en tant qu'intégration. Et ça, ça vaut pour les nouveaux arrivants. C'est aussi simple que ça, parce qu'il y aura toujours des arrivants. On ne peut pas se croire, les lignes Maginot idéologiques ne fonctionnent pas. Mais ce qui est certain, c'est que nous devons enseigner, imposer le fait français. C'est la chance, je dis bien, de tout étranger. Et je rends hommage ici à un certain nombre d'associations, j'en ai connu dans ma ville, l'ASTI notamment, et qui enseignent à de nouveaux arrivants qui ne parlent pas le français, ils leur enseignent le français, et ils s'intègrent, et ils deviennent plus français, non pas que moi, mais ils deviennent français, et ils comprennent ce que signifie justement l'intégration, l'assimilation. Chirac ne met pas l'assimilation, mais il avait tort. Je lui dis comme je le pense. Hein, il doit, c'est une capacité à l'assimilation. Ben, il avait tort. Je lui dis comme je le pense. Hein, il doit, c'est une capacité à épouser la langue, ce

0: couramment l'anglais, hein, l'allemand aussi, qu'il faut que je remette un peu à niveau. J'ai fait de l'arabe et j'ai vu que c'était une très belle langue. J'ai fait du chinois et je peux vous dire que ça peut se comprendre, un peu de russe, mais il n'en demeure pas moins que ma langue, c'est moi-même. C'est moi-même. C'est-à-dire, c'est non seulement mon identité propre, mais c'est aussi l'expression d'une expression collective et qui porte une série, une histoire riche. Aimer la France, car la nature l'a fait belle, et qu'elle est justement dans le rang des nations une place, non pas à part, mais une place qu'elle doit maintenir. Voilà. Ça signifie le rang.
1: Et c'est l'un des piliers, c'est l'une des bases du droit français et de l'égalité, d'ailleurs.
0: Voilà. Et il ne faut pas croire, parce qu'il y a une très grande différence. Justement, nous avons un droit qui a été aussi fort inspiré par le droit romain, mais qui est véritablement un droit particulier et qui n'est pas le droit des cas anglo-saxons, où on va vous dire « Ah ben, il y a un juge qui a décidé ça, je suis désolé. Moi, je veux quand même avoir une vision forte. » Ce qui ne signifie pas qu'il ne faut pas sabrer dans la multiplicité des lois qu'on nous abreuve de temps à autre.
1: Et effectivement, cette langue française, on peut simplement en dire un mot, c'est qu'elle est tout à fait unique. Parce qu'elle a été construite,
0: Sujet. Alors il faut savoir une chose qui m'est chère.
1: Prolonger la langue latine et la supplanter.
0: Non, c'est faux. C'est faux. Là, je m'inscris en faux sur sujet, verbe, complément.
1: Ah oui, bien sûr, bien entendu.
0: C'est
1: une
0: structure qui ne vient pas du latin.
1: Bien sûr, oui.
0: Nous sommes d'accord. Ni de l'allemand. Voilà. Qui était proche. Nos ancêtres, les Gaulois, écrivaient dans cet ordre des mots avec un alphabet grec. On a retrouvé ça. Et donc, sujet, verbe, complément, qui est le génie de la langue française. Mon épée est trop courte, avance d'un pas, elle sera suffisamment longue. Et donc, il faut savoir que si on veut défendre justement la francophonie, eh bien, il faut défendre notre langue. Comment allez-vous dire à tout un tas de gens par le monde qu'ils doivent apprendre le français parce que c'est la langue de la culture, parce que c'est une langue riche, c'est une langue dans laquelle, que ce soit au Canada ou ailleurs, il y a des gens tels Boualem Sansal qui écrivent dans d'autres langues, Kundera, qui était d'origine roumaine et qui écrit dans l'autre langue. Comment allez-vous faire comprendre à tous ces peuples que la langue française est telle chose que nous partageons avec eux ou qu'ils partagent avec nous parce que, justement, ils atteignent un degré de culture qui est unique. Et la francophonie doit être pour nous une politique complète et une politique ancrée dans nos convictions, dans nos stratégies d'influence, non pas pour imposer le français, mais pour montrer que le français est un outil de développement. Et j'avais un ami, un jour j'avais fait un article sur le français outil économique ou levier, et j'avais un ami, Hervé Bollot, qui n'est plus de ce monde, qui était ambassadeur au Vietnam, et qui l'avait publié, notamment au Vietnam, et il m'avait envoyé ça, et j'ai eu grand plaisir à voir que ça avait été un succès réel, parce que le français, il n'y a pas que l'anglais pour faire des affaires, ce n'est pas vrai. D'ailleurs, je dis et je répète
1: aux parents... Ou de la diplomatie.
0: Ou de la diplomatie. Connaître l'anglais, pourquoi pas? Mais un ingénieur qui va connaître l'anglais, mais qui va maîtriser le chinois, qui va maîtriser l'arabe, qui va maîtriser le japonais, l'espagnol, cet ingénieur, sur le marché du travail, aura 10 fois plus de valeur parce qu'il a une langue rare et qu'il est ingénieur

0: que, bien évidemment, quelqu'un qui va annoncer le peanut English.
1: Anglobish.
0: Voilà,
1: bien
0: anglobish,
1: entendu.
0: Voilà.
1: Oui. Oui, je vais simplement revenir sur le latin, pas de supplanter le latin, mais de créer une langue commune. Le latin commençant à se perdre, et François Ier a pris là des décisions, non pas de bousculer
0: Alors,
1: le latin,
0: je vais vous
1: mais
0: dire
1: de
0: une chose,
1: fabriquer
0: parce que,
1: une langue
0: oui,
1: commune.
0: Mais attendez, il y a des moments, est-ce que la Gaule a été romanisée? Il y a une forte influence en Gaule, on ne va pas le dire le contraire. Ils nous ont laissé des choses et des pensées très fortes avec des philosophes qu'ils ont ramenés de Grèce, etc. Mais il ne faut pas croire que Rome a véritablement éradiqué tout ce qui était la celtitude.
1: C'était pas le but d'ailleurs des Romains.
0: Les Romains, non, pas vraiment. Claude a été le premier empereur né à Lyon. Et il a amené à Rome un certain nombre de gens qui étaient, on dirait aujourd'hui, des collabos.
1: Oui.
0: Mais en réalité, il les a élevés. Mais surtout, en 841, au moment de traité, vous savez, où il y a eu une partition, et le texte allemand, on a dit, c'est la naissance de la langue française. Parce que il y a eu un serment qui a été fait. L'allemand, le germain.
1: Là, on parle du traité de Verdun.
0: Oui, du traité de Verdun. Ça a été fait en allemand. Et à un moment, il y a le texte allemand qui dit, lorsqu'est arrivé celui qui était donc à l'ouest, qui était donc le roi présumé français, il s'est exprimé en gaulois, dit le texte allemand. Il ne parle pas de langue française.
1: Oui.
0: Il s'est exprimé en gaulois. Et c'est bien la preuve. Et puis alors, je vais vous dire, il y a des choses extraordinaires. On nous dit, oh, il y a peu de mots qui viennent du celte. Bon, il y en a bien davantage qu'on ne croit.
1: Bien sûr.
0: Est-ce que vous savez, Vercingétorix, ce que ça signifie? Ver, c'est l'hyper. Singer, c'est c'est véritablement, c'est le roi. Et non, c'est pas le roi, c'est le guerrier. Et le rix, c'est le roi.
1: Oui.
0: Et Régnant. En réalité, ces langues étaient assez proches les unes des autres, d'où des mélanges.
1: Des recouvrements. Oui.
0: Mais ce qui m'a toujours frappé, Verdun.
1: Oui.
0: Verdun, qu'est-ce que ça signifie? C'est l'hyper-forteresse. Ver, dans Vercingétorix, hyper, et d'un, château d'un.
1: Oui.
0: C'est la forteresse. Oui. Ça veut dire que Verdun, qui était le verrou de l'Est, était déjà, du temps des Gaulois, un verrou pour empêcher les Germains d'arriver. C'est extraordinaire. Et vous en avez beaucoup. La vallée de la Bièvre, c'est la vallée des castors, etc. Châteaudun, c'est effectivement, c'est un pléonasme, parce que c'est château et d'un. Voilà. Mais ce qui montre bien le mot bagnole également. Un jour, j'ai dit à Frédéric Mitterrand, on visitait justement le musée de Saint-Germain, que, bien sûr, les Romains disaient que c'était la Gaule en braguette, parce qu'il n'y avait pas de toge.
1: Ah, oui.
0: Voilà,
1: oui.
0: Mais la Gaule en braguette, c'était le pantalon. Voilà. Donc, je suis non pas maniaque de la celtitude, mais ce qui est certain, c'est que nous avons une histoire, certains disent, elle commence à Clovis, la chrétienté. Non. C'est bien avant. C'est bien avant qu'elle commence. Et notamment, ce qui a beaucoup frappé, c'est que les royaumes celtiques du 4e, 5e siècle en Gaule avaient des relations avec la Méditerranée, avaient des relations, et on voit très bien qu'elles appartenaient au monde méditerranéen. Et ça, c'est quelque chose que nous ne devons pas oublier. La France est peut-être aussi une puissance continentale. C'est tout à fait normal que nous ayons une coopération avec l'Allemagne, avec la Belgique et autres. Mais c'est une puissance méditerranéenne. Cette puissance méditerranéenne, nous devons la laisser à personne. C'est nous qui devons... c'est pas une affaire européenne. C'est la France. Et c'est la France qui parle et qui doit s'intéresser au Proche et au Moyen-Orient, etc. Et ça, je regrette. Aujourd'hui, j'ai appris que, bien sûr, le président de la République est allé faire un tour en Syrie. C'est pas moi qui vais lui reprocher d'aller en Syrie, mais je lui reprochais une chose, c'est que il est allé en Syrie alors même que nous n'avons pas nommé encore un ambassadeur. Et deuxièmement, il adoube un gars qui vient de Daesh, hein, Al-Shara. C'est un type qui revient de... Et d'ailleurs, il y a eu deux attentats. Mais en réalité, ce n'est pas de cette manière. Il eût fallu avoir une politique étrangère libre, indépendante, et qui ne colle ni à Bruxelles, ni aux Américains, ni à personne, qui doit se faire à Paris. Et malheureusement, on a eu le sentiment que la politique étrangère, où il a dézingué, comme vous le savez, le service diplomatique, va à volo, et que aujourd'hui, on a un président de la République qui est plutôt la madone des aéroports qu'autre chose.
1: Et qui réinvente une forme de diplomatie, à votre avis, ou...
0: Il ne réinvente rien du tout. Il est malheureusement décrédibilisé. Et de la part de ce que nous entendons à droite et à gauche, alors ce qui signifie pas... Vous savez, j'espère qu'un jour, là on parle sur bien évidemment des relations avec... un jour il y aura des experts, comme ça s'est fait pour 14-18, qui jugeront et analyseront les raisons du conflit avec la Russie, entre l'Ukraine et la Russie. Voilà, on y reviendra après. Non, moi je crois que maintenant, on a dit un mot de la langue, il y a quelque chose quand même qui vient d'être voté et qui était assez grave, c'est l'aide à mourir. Il faut en dire un mot.
1: Oui, oui. Alors l'aide à mourir avec cette loi qui va faire un dernier passage, je crois, à l'Assemblée nationale.
0: C'est-à-dire après des allers-retours avec le Sénat. Le Sénat a refusé, ce qui est un peu bizarre. A décidé de ne pas vouloir intervenir, et donc ça repart à l'Assemblée. Et ce qui me frappe le plus, c'est qu'en réalité, c'est un changement de civilisation. Et vous savez, je crois que l'État ne devrait pas légiférer dans ce domaine-là. On sait très bien qu'il y a des moments dans les familles où il y a quelqu'un de très malade et on se dit, bah, s'il part, il vaut mieux le laisser courir et le laisser, voilà. Mais ce qui est certain, c'est que je crois que on a vu encore récemment en Belgique, à partir du moment où il y a un texte, il n'y a pas arrêté des critères et il y a toujours des dérapages.
1: Des débordements. Plus loin que la lettre.
0: Bien sûr. Et il paraîtrait, enfin, j'ai vu sur la toile qu'un gamin a été, je dirais, suicidé, entre guillemets, euthanasié, alors même que la loi l'interdit. Et donc, vous savez... C'est bien connu, moi je me souviens des paysans qui disaient on sait ce que c'est que le bouillon doseur. Voilà. Et il y a un moment où ça part. Mais il y a une différence entre ce qui peut être, je dirais, une chose qui se passe dans la famille, avec des médecins, et qui ne fait pas de bruit, et qui ne pose pas un principe. Parce que là, ça devient un droit. C'est pas un droit qu'il nous faut. C'est simplement aider, malheureusement, des gens qui sont très malades à passer de l'autre côté. Et à ce titre, je suis comme Leonetti. Il faut des soins palliatifs. Malheureusement, ils ne sont pas suffisamment développés dans notre pays. C'est là qu'on doit mettre le paquet. Mais il y a une sacrée différence entre ce qui est une sorte de... non pas de secret de famille, mais qui reste dans les familles et qui passe, et de mettre cela dans une loi avec je dirais, ce que représente une loi et ce que représente le principe même de l'aide à mourir qui devient de caractère législatif. Et ça, je crois que c'est une faute sur laquelle on ne devrait pas véritablement aller plus loin. J'ai rencontré aux États-Unis, je l'ai déjà dit, un groupe qui est très anti-État, qui est très libertarien, et qui s'appelle Caton. Caton.
1: Oui. Et, Cato Institute, oui.
0: Oui, oui. Oui. Mais Cato, c'est-à-dire, ils ont une formule qui s'appelle pas d'État dans le conseil d'administration, pas d'État dans la chambre à coucher. Et moi, je rajouterais pas d'État dans l'hôpital en ce qui concerne la fin de vie. Il y a une différence, c'est la raison pour laquelle je suis hostile à cette loi. Il y a une très grande différence entre acter ça dans un texte législatif en mettant tout un tas de critères et, bien évidemment, savoir que effectivement, il y a eu à un moment une aide, je dirais, non législative au passage dans l'autre monde. Voilà.
1: Oui, oui.
0: Et c'est, je crois qu'il faut faire attention parce que sinon on aura des choses qui vont déraper.
1: Il y a un terme dont on ne parle plus dans toutes ces discussions, c'est le serment d'Hippocrate. C'est-à-dire le lien exceptionnel qui existe entre le soignant, le médecin, celui qui décide finalement, et le patient lui-même, celui qui souffre, voilà, celui qui éventuellement peut demander à mourir. Voilà. On ne parle plus du serment d'Hippocrate.
0: Oui, d'ailleurs, c'est pour ça qu'il y a eu une levée de, une levée de bouclier de la part du corps médical. On dit, nous, on ne va pas donner véritablement
1: répondre
0: la mort,
1: à des ordres extérieurs.
0: Finalement. Voilà. Voilà. Aux États-Unis, vous savez qu'il y a des peines de mort qui sont mises en œuvre par non pas par des médecins, mais on endort d'abord avant, et après ce sont des bourreaux qui font le reste.
1: Oui, oui.
0: Et donc c'est quelque chose de très fort dans notre civilisation. C'est la raison pour laquelle je dis prudence. Prudence,
1: oui.
0: Pas de dogmatisme, pas d'idéologie. D'ailleurs, sur la, si j'ai bien compris, un groupe a fait passer la possibilité d'avoir une clause de conscience pour les médecins dans cette future loi. On ne doit pas s'amuser à ce genre de choses.
1: Voilà, je pense que le sujet, nous en reparlerons, parce que la loi, elle passera pas, nous verrons bien, et ça sera peut-être encore un sujet dans la campagne électorale, parmi les quelques 30 candidats là, qui sont déjà sur les sur la ligne
0: moi,
1: de départ.
0: Ça ne me choque pas. Bon, ce qui est certain, c'est qu'il y aura, il y a pas mal de gens qui se présentent pour exister, et qui n'arriveront pas à passer le premier tour. Il peut y avoir des déperditions, mais de toute façon, on aura deux candidats au deuxième tour. Ça, voilà.
1: C'est mathématique.
0: Il faut pas. Ouais. Moi, je suis assez de ce côté-là, assez serein. Faut pas croire que ça est joué d'avance. Et on a déjà vu dans le passé, on l'a bien vu, qui donnait un copec à Chirac. Quand il était à 15, à 10 ou 12, et qu'on lui a dit, vous allez vous retirer, il a dit quoi? Vous plaisantez? Et il a gagné.
1: Oui.
0: Bon, alors, je ne dis pas qu'il va y avoir ça à nouveau. Ce qui est certain, c'est que, bon, pour rien vous cacher, moi j'ai assisté à la réunion de Retailleau. Il a bien parlé. J'ai vu d'ailleurs Boualem Sansal qui était là, et nous avons échangé. Il me tient d'ailleurs par les épaules. Mais ce que je dois dire, j'ai écouté également un autre candidat, qui est le maire du Havre, et ce qui m'a beaucoup frappé avec... parce que, bon, je vais pas dire que je suis contre, mais il a fait tout un tas d'énumérations. C'est un peu, je dirais, les têtes de chapitre. On ne peut que d'être d'accord. Avoir une meilleure école, avoir une meilleure sécurité.
1: Meilleure santé.
0: Meilleure santé. Mais j'en suis resté sur ma faim parce que je n'ai rien entendu sur la mise en œuvre. Comment y arriver ? Et moi, personnellement, je suis intimement convaincu que ce qui manque, on ne peut pas sortir. Je suis d'ailleurs en train de faire un papier à ce titre qui sortira après le 14 juillet parce que faut prendre son temps, faut réfléchir. Ça s'intitule Tout va très bien, madame, point de suspension, dansons sur un volcan. Et je suis intimement convaincu que c'est ce que nous avons aujourd'hui. C'est-à-dire qu'on risque d'avoir une conjonction de problèmes divers et variés, que ce soit nationaux, internationaux, et qui risquent de s'amalgamer. Et ma grande crainte, c'est qu'on va vers une rupture. Et donc, je crois que ça va tanguer. Ça va tanguer. Mais après tout, si ça tangue et si ça nous permet de rebondir, parce qu'il y a un moment, il faut nettoyer les écuries d'Augias.
1: Eh bien, Jacques Myard, avant de passer à l'international, Bobino.
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1: Voilà, on reprend et c'est le point de bascule de notre émission. Mais avant de passer à l'international, il y a quand même la réalité à la minute quotidienne dans les régions et pas forcément d'ailleurs dans le Midi exclusivement, ce sont les incendies qui surviennent, qui sont provoqués, les uns comme toujours, pour certains.
0: Qu'il faut dire, voilà. Parce que ça a été extrêmement grave d'entendre que 9 incendies sur 10 sont provoqués par des bêtises humaines. Ça demande... Il y a d'ailleurs quelqu'un qui a été... On cite toujours... Bonaparte, Napoléon, qui écrivait au préfet du Var, mais je sais pas si c'est vraiment quelque chose de réel ou si c'est pas apocryphe. Et il disait, j'apprends qu'il y a des incendies dans votre département, vous veillerez à fusiller les auteurs de ces incendies, et si d'aventure ça se répète, je veillerai à vous trouver un successeur au préfet. Alors, je sais pas si c'est vrai, parce qu'on a beaucoup dit que c'était un faux, il n'en demeure pas moins que c'est quand même, je dirais, un état d'esprit. Et je voudrais donc, et je crois que je vais saluer les maires qui sont aux prises avec ces difficultés, et leur dire combien je suis avec eux, et que nous devons les... Mais, il y a des choses à faire préalablement. Et dans ces choses à faire préalablement pour éviter justement ces incendies, il y a le débroussaillage qui n'est pas respecté. Et là, il faut véritablement être ferme, sévère. Et puis, il y a une deuxième chose qu'il faut faire, c'est qu'il faut quadriller les forêts de telle manière, il faut des alertes, etc., on le saura, mais de quadriller les forêts en faisant des pare-feux, c'est-à-dire de temps à autre...
1: Des lignes de sécurité.
0: Des lignes de sécurité.
1: Bien sûr. Oui.
0: Et ça, il faut qu'on le fasse de partout.
1: Bien sûr.
0: Parce que c'est jouable, il faut que ça se fasse avec les préfets, avec les maires, avec les privés, parce que... Certains vont dire, oui, mais pourquoi la ligne passe ici et pas là? Mon cher monsieur, si on
1: quand le feu sera là, quand le feu sera là, il ne posera pas la question.
0: Il passera, oui, oui. Le feu passera, et vous n'aurez qu'un tas de cendres à la place. C'est ce qu'on a vu. Et donc, il faut le faire. Et il faut le faire, et ça prendra du temps. Mais c'est-à-dire, c'est la, comment dirait, le quadrillage de nos forêts avec des pare-feux, des lignes qui permettent d'arrêter les feux et qui permettent aussi la circulation, bien évidemment. Alors, c'est vrai que c'est pas toujours évident parce que dans les Pyrénées-Orientales, c'est pas plat, hein. Bon, c'est pas plat. Mais, le débroussaillage, etc., Et on ne badine pas avec ça, aujourd'hui, et je tiens à adresser aux maires qui se battent et à toutes les populations mes voeux de solidarité, parce que on a encore de la chance. Dans les Pyrénées, ça a été difficile. Oui,
1: parce que c'est un souci constant, ça entraîne des coûts, des contraintes, les budgets rétrécissent, et les maires, néanmoins, sont toujours responsables.
0: Vous savez, en définitive, le maire, même si j'ai écrit et je l'ai même envoyé à des, divers amis, c'est une espèce en voie de disparition. C'est une espèce en voie de disparition, mais on trouve toujours des maires pour faire face, parce qu'en réalité, c'est le premier guichet de l'administration avec un grand A. On s'adresse au maire, même s'il n'est pas compétent. Ça m'est encore arrivé récemment, où on dit, Jacques, tu ne peux pas nous aider à saisir la personne idoine, etc. Eh bien, je ne dis pas que le maire est à ce moment-là un outil, c'est-à-dire va ouvrir des portes. Mais il représente un territoire, il représente une commune. Et je suis jusqu'à nouvel ordre, je vous le dis, ce n'est pas les régions qui sont des communes, ce n'est pas là où se fait la démocratie. Non. Quelle est la démocratie dans une conurbation parisienne, la région Île-de-France de 12 millions d'habitants dans laquelle on ne peut pas bouger, on ne peut plus bouger. Il faut presque un hélicoptère pour aller du nord au sud.
1: On ne sait même pas où est la région, d'ailleurs, à Paris.
0: Ouais, ben là, non, mais c'est là où part, je me suis, le dis franchement, tensé avec Valérie Pécresse, qui, à mon avis, n'a pas encore compris. Peut-être qu'elle n'a jamais été maire, c'est pour ça, mais un maire, c'est celui qu'on engueule parce que ça fait du bien. Vous voyez ce que je veux
1: dire?
0: Parce
1: qu'il est là.
0: Il est là.
1: Il est
0: Là 365 jours de l'année et 24 heures sur 24.
1: Et on le connaît.
0: J'avais même une petite histoire que je racontais régulièrement, que je vais redonner. J'en fais le plaisir que je l'ai inventée. Un gars, un de nos concitoyens, qui dans la rue rencontre son maire et il l'engueule. Très bien, il l'engueule, l'autre écoute, point barre. Et puis il rentre chez lui. Et il dit à sa femme, « Ah, j'ai vu le maire, qu'est-ce que je lui ai mis, hein ?» Ah, il m'a entendu. Et sa femme lui dit, « D'accord, mais fais la vaisselle. »
1: Voilà.
0: Ça relativise les choses.
1: Voilà, exactement.
0: Et d'ailleurs, quelqu'un qui vous engueule n'est pas forcément hostile. Il faut faire la différence.
1: Non, non, absolument. Mais vous êtes là pour ça.
0: Voilà.
1: Pour le maire, en tout cas. L'international, alors.
0: Et la défense, surtout.
1: Oui. Hein, l'international. Que se passe-t-il entre... Quelle est la situation, plutôt? Négociation, guerre, retrait, poursuite entre l'Iran et l'Amérique.
0: Oui, ça, c'est... Voilà. C'est véritablement quelque chose qui frise parfois un peu le gag.
1: Oui. Le calme est apparent depuis quelques heures, depuis quelques jours.
0: Au Proche-Orient et au Moyen-Orient, tout est très compliqué. Malheureusement, on a des guerres qui durent depuis 1918. Il ne faut jamais l'oublier. Oui. Et donc, effectivement, je pense que, bon, notre ami Trump, j'ai bien dit notre ami Trump, a saisi cette occasion pour se dire j'ai obtenu une pause, parce que, bien évidemment, le détroit d'Ormuz est pour nous vital pour faire baisser le prix du pétrole, et c'est important aux États-Unis, même si les États-Unis ont du pétrole, ils ont même du gaz qui tirent du schiste, chose que nous nous sommes interdits en Europe et en France.
1: Ils sont prêts à nous vendre.
0: Bien évidemment. Et donc, je pense là qu'on a une pause plus qu'autre chose. Et je viens de lire un papier d'ailleurs qui m'a été envoyé par un ami, Gaucheran, l'amiral Gaucheran, qui m'a frappé, mais il mérite d'être lu. On s'aperçoit, parce que vous avez, bon, aujourd'hui vous avez Macron en Syrie, qui a failli prendre deux bombes sur... Et il va au sommet de l'OTAN en Turquie. Mais tout ça, c'est bien sûr l'OTAN, etc., avec des difficultés. On sait très bien que la Turquie est très indocile en ce qui concerne l'OTAN. Mais il y a un troisième larron, si je peux me permettre, c'est-à-dire Israël qui est dans, qui est dans
1: qui est
0: la
1: là,
0: cuisine,
1: qui est là.
0: Ouais. Et l'analyse que j'ai lue est fort intéressante. Pourquoi ? Parce que Israël a décidé de reconnaître le génocide arménien.
1: Oui, oui. Il y a quelques jours, une semaine à peu près.
0: Il s'est mis dans la tête et il veut le faire. Et il y a quelqu'un, un Arménien, qui fait l'analyse et disait « ça fait quand même un peu bizarre de reconnaître ça, alors que le génocide arménien date... »
1: 1915 ou 1916.
0: De la Première Guerre mondiale, avec l'aide des Allemands.
1: Bien sûr.
0: Il ne faut pas l'oublier. Et... c'est bizarre que pratiquement 120 ans après, tout d'un coup, Israël se dit « il faut que je reconnaisse le génocide ». Et en réalité, c'est du billard. Pourquoi ? Parce que ce que disent bien évidemment les Israéliens, c'est que à Washington, on s'apprête à livrer des avions importants et à la Turquie, pour de multiples, les F-35.
1: Oui.
0: Et donc, la diplomatie de Netanyahou est de dire, eh bien, moi, je reconnais le génocide, rien que pour emmerder les Américains et leur rappeler...
1: Vous armez.
0: Que les Turcs ont quand même une histoire problématique et qu'ils devraient faire. Donc, c'est du billard. Vous voyez ce que je veux dire ? Je dois dire que j'ai été, alors je ne sais pas, en réalité, est-ce que ces F-35 seront livrés aux Turcs ? Est-ce que, effectivement, la reconnaissance du génocide par Israël, 120 ans après, bon, comme diraient justement les Arméniens, merci, on reconnaît qu'on a été génocidé. Et puis, bien sûr, ça a une connotation particulière avec ce qui s'est passé, et on a accusé Israël d'avoir un génocide à Gaza.
1: À Gaza.
0: Oui. Alors, tout ça montre quoi ? Tout ça montre qu'on est au Proche et au Moyen-Orient, dans quelque chose de très instable. Et que les relations... des États-Unis qui jouent les gros bras un peu partout, mais qui se sont pris des difficultés et qui ont compris ce que c'était la guerre asymétrique. Parce que ne pas avoir vu que le détroit d'Ormuz, le golfe Persique... Un jour, j'avais parlé justement dans une note ou un communiqué d'un golfe arabe. Je me suis pris une lettre de l'ambassadeur d'Iran à Paris en disant « Non, monsieur, c'est le golfe Persique ». Donc, on sait très bien que c'est quelque chose de très sensible et que, bien évidemment, les Iraniens ont utilisé leur possibilité de bloquer le détroit d'Ormuz comme une arme du petit au grand. Et ça en dit long, vous voyez, et ça montre également d'ailleurs que l'Iran est un grand pays, une grande civilisation, ça on le sait. Quand j'entends l'ineffable Trump dire qu'il va ramener l'Iran à l'âge de pierre, ça veut plutôt dire que M. Trump n'a pas quitté l'âge de pierre et qu'il pense encore comme l'Homo sapiens d'il y a 20 000 ans.
1: Oui.
0: Bon, ce qui est certain, c'est que je voudrais dire un mot parce que j'en ai fait une étude, c'est que la prolifération nucléaire est un problème. Et c'est un problème, pourquoi ? Dans ce studio, j'ai entendu le général Gallois dire très clairement que l'atome rend sage. Ça a fonctionné, le général Menu nous le disait ici, dans des relations, pas bilatérales, mais bloc à bloc.
1: Bien établies.
0: Bien établies, dans laquelle, des deux côtés, on a bien conscience que si jamais on passe au seuil nucléaire, il n'y aura plus un cafard sur la planète. Et donc, c'est dire que si jamais on a de multiples décideurs, ça pourrait être grave. Moi, je comprends, j'ai même entendu, pour rien vous cacher, à Moscou, des gens, des services et des gens députés très soviétiques, parce qu'ils restaient toujours très vrais, dire que jamais l'Iran n'aura une arme nucléaire. Et puis comme il y a eu la guerre, etc., et qu'ils ont obtenu des munitions de la part de l'Iran, le discours russe s'est un peu affaibli. Du côté américain, c'est tout à fait vrai. Et je crois qu'en réalité, du côté iranien, ça fait longtemps qu'ils y songeaient. Ils ont le droit à avoir du nucléaire civil, mais ils n'ont pas intérêt à avoir l'arme nucléaire pour la bonne et simple raison que même si on est dans une région dans laquelle, un, ils ont signé le TNP, deux, c'est vrai que s'ils ont l'arme nucléaire, alors vous allez avoir la prolifération, vous risquez d'avoir la Turquie, vous risquez d'avoir l'Arabie Saoudite, Israël a la bombe, bien sûr, on le sait, et ensuite, on pense même, passé un moment, certaines hypothèses, que l'Algérie pourrait l'avoir. Bon. Du côté de l'Asie, on a vu que entre le Pakistan et l'Inde, ils ont tous les deux accédé au seuil nucléaire, ils se sont assagis. Donc, on a des exemples, mais c'est vrai que du côté américain, et Trump en particulier, il a tellement torpillé l'accord qui avait été signé par Obama, et ensuite par Biden, c'est qu'en réalité, il voulait que ça soit lui. De la même manière qu'il veut avoir son portrait taillé dans la roche avec les pères fondateurs. Bon, ça ne durera pas la vie des rats. De toute façon, il passera de l'autre côté assez rapidement. On vient de nous glisser donc un petit mot en nous disant que Mme Le Pen se présente.
1: Se représente.
0: Eh bien, écoutez, je trouve que c'est une décision qui l'honore. Ça ne va pas être facile pour elle. Mais peu importe, moi je ne suis pas de son parti, mais ce qui est certain, c'est que je pense que si tu étais un problème réel, qui à mon avis, parce que ce qui me remonte du terrain, il faut le savoir, c'est qu'il y en a certains qui se disent qu'on pourrait avoir une rupture qui mène à la guerre civile. Alors j'espère que ce ne sera pas le cas, mais j'ai quelques échos sur lesquels certains du côté de la gauche, des LFI, s'attendent un peu à tout. Donc il va falloir garder son calme. L'élection présidentielle Et, qu'on le veuille ou non, le Deus Ex Machina qui permet normalement d'asseoir une stabilité. Et voilà. Et donc, on verra qui sort. Mais ce qui est certain, c'est que s'il avait été absente, il y avait un trouble dans le jeu démocratique. Vous savez, le jeu démocratique, j'ai fait quelques papiers et que je souscris également. C'est la démocratie qui est morte. Elle est morte parce que on fait voter les Français, ils rejettent le traité sur l'Union européenne, qui était un super État, et après, les États ont, même s'il y a des différences,
1: fabriqué un traité de Lisbonne.
0: Et ils ont fabriqué le traité de Lisbonne.
1: Que vous avez refusé de voter.
0: Que j'ai refusé de voter.
1: Malgré.
0: Mais il n'en demeure pas moins, et ça je me suis heurté à Sarkozy, que c'est un déni de démocratie et qui a, par certains côtés, désingué le système démocratique. Ce qui m'amène à parler un peu de l'Europe actuellement, parce que je pense que l'Europe actuellement est quelque chose qui, bien évidemment, est dans les mains de l'Allemagne. Et donc, c'est devenu un carcan, l'Europe, contraire à nos intérêts. Et ça, d'autant plus que vous avez un locataire de l'Élysée qui est en orgasme quand on lui parle d'Europe. Il est le seul, d'ailleurs. Il est le seul. J'ai été très frappé.
1: Il est l'Europe, presque.
0: Et oui, il se dit, voilà, je représente l'Europe à moi tout seul. Mais il a fait des discours qui, pour moi, sont d'une utopie incroyable. Je voudrais raconter quelque chose que j'ai eu avec notre ami Édouard Balladur. Édouard Balladur, quand il est arrêté en 93, il était donc Premier ministre, et il a collé le franc aux marques. Et donc, c'était.
1: Le serpent monétaire.
0: C'était même pas le serpent monétaire à l'époque. C'était le fait que c'est la raison pour laquelle les Italiens qui ont fait, paraît-il, de la dévaluation compétitive ont l'eau minérale, la leur, c'est-à-dire la San Pellegrino, a taillé des croupières à Perrier parce qu'elle était compétitive. Et donc, à l'époque, je me souviens d'Edouard Balladur qui disait le franc fort.
1: Ben non, c'est le contraire.
0: Et une monnaie n'a pas à être forte ou faible, elle doit être adaptée à la puissance qu'elle représente, qu'elle incarne.
1: C'est l'erreur commune qui consiste à confondre la force d'une monnaie
0: oui.
1: et le cours de la monnaie, ce qui n'a rien à voir.
0: Et donc, attendez, mais c'est pas fini. Parce qu'il y a 2 ans maintenant, j'ai reçu de la part d'Edouard Balladur une 400 pages où visiblement il revenait sur ses certitudes. Et il disait, l'Europe c'est important, mais la France est aussi très important. Et donc, il a fait demi-tour sur un certain nombre de choses. Eh bien, l'Europe c'est ça. Nous avons besoin, j'ai toujours une formule, nous avons besoin de coopération européenne, mais nous n'avons pas besoin d'intégrisme et d'utopie européenne. Et c'est le drame actuellement chez Macron et certains autres, c'est qu'ils considèrent l'Europe comme étant, je dirais, le sens de l'histoire.
1: La fin même de l'histoire.
0: Et la fin de l'histoire.
1: La finalité.
0: Voilà. En réalité, on s'en contrefou. L'histoire n'a pas de sens. Elle est faite par les hommes et elle est changeante. Et puis surtout, avec les Allemands, je les connais bien, je n'ai aucune confiance dans ces gens. Je me souviens d'un vieil Allemand qui me disait, lorsque j'étais jeune et j'allais en Allemagne travailler en été, et il m'avait dit, le vieux Karl Liesfeld, je le revois encore avec ses culottes courtes et son chapeau de paille, il m'a dit, Jacques, tu dois te souvenir que le peuple allemand est comme le temps d'avril, c'est-à-dire changeant. Et en réalité, ce que nous avons aujourd'hui en Europe, c'est une Allemagne qui prend son poids, et on vient de le voir, parce qu'il faut qu'on dise un mot des problèmes de défense. Vous avez vu que ils ont arrêté le char. On pensait qu'on pouvait faire des coopérations avec eux, et ce n'est pas le cas. Pourquoi ? Parce que ils ont voté soi-disant 100 milliards pour leur programme de défense, mais ils sont pieds et mains liés dans des systèmes d'armes américains. Donc les Français, ça leur passe sous le nez, ils n'auront rien. Et c'est là où d'ailleurs le patron d'Assault, Elchin, est allé voir bien évidemment Macron, lui disant c'est plus acceptable. Les Allemands avaient exigé que Dassault leur donne ses brevets. Et là, ils ont dit pas question. Et donc, ils ont arrêté, vous avez vu le char, c'est tombé à l'eau. Ils ont arrêté également l'avion, et on n'a pas besoin d'eux. Il faut. Je lis d'ailleurs actuellement un rapport de l'Assemblée qui fait état des faiblesses de la France dans les armements. Eh bien, on s'aperçoit que nous avons encore quelques faiblesses. Il y a même quelque chose qui vont plaire un peu à nos auditeurs, c'est que il est prévu qu'on fabrique à nouveau des balles en France. Alors qu'aujourd'hui, on est tributaire.
1: On achète tout.
0: On achète tout à l'étranger. Et donc ça, il est urgent de réinvestir à ce propos. Et il y a d'autres. On a heureusement la capacité nucléaire qui est française. Et c'est là où j'ai été stupéfait de voir les propos de l'utopiste Robéa, qui est Macron, quand il a parlé de dissuasion nucléaire avancée. S'il y a une chose...
1: Avancée, ça voulait dire partagée.
0: Partagée, et d'ailleurs...
1: Dans sa pensée.
0: Dans sa pensée, invitant nos partenaires à venir examiner nos bases, etc., à venir partager les conditions, etc., des exercices communs, c'est la seule chose qu'il ne faut pas faire. Parce que, de la part de l'Allemagne, ils vont dire, mais attendez, du calme, on n'est pas d'accord, et il faut... Donc, même si Macron, dans le même temps, dit que la décision finale ne sera que française, en réalité, il ne doit jamais en parler. Il est bien évident que s'il y a une attaque sur l'Allemagne, je ne pense pas... On sera concerné, mais on ne doit pas en parler. L'ennemi potentiel, et je doute que ce soit la Russie. D'ailleurs, Jean Menu nous a dit ici, en tant qu'ancien conseiller militaire du Premier ministre... Premiers ministres, il nous a dit clairement que lorsqu'on a parlé ensuite, après la chute du mur de Berlin, avec nos petits Popov, qu'ils ont dit, mais pourquoi vous n'avez pas attaqué alors qu'on croyait qu'ils pouvaient arriver à deux étapes du Tour de France à Paris? Et il leur a été répondu, mais et votre force de frappe, vous en faites quoi? Et donc, il est évident que la dissuasion, c'est on y pense toujours, mais on n'en parle jamais. Et surtout, on n'associe personne à ça. Parce que je connais bien les Allemands, si vous commencez à les consulter, vous ne tracassez pas, ils essayeront de prendre tôt ou tard une part de la décision.
1: Voilà. On refait l'Union européenne, finalement.
0: Oui, non, mais de toute façon, je veux vous dire, l'Union européenne, elle est subclaquante. Et je pense qu'elle va mourir de boulimie. Et qu'il est temps, elle s'est élargie, eh bien, il faut maintenant qu'elle s'amaigrisse. Elle devrait être tout à fait, limitée à un certain nombre de politiques, et surtout sur le mode coopératif, avec, ne jamais l'oublier, avec des États qui gouvernent et non pas la Commission. Parce que la Commission, indépendamment du fait qu'elle n'est pas élue, enfin qu'elle est élue, elle est adoubée par un truc qui s'appelle le Parlement européen, mais ça ne suffit pas. C'est aux États, dans Lisbonne, que je n'ai pas voté, il y a quelque chose d'important. Autant le traité de Giscard, c'était un super État dans lequel la France était vassalisée complètement, disparaissait. Mais dans le traité de Lisbonne, c'est une organisation internationale, les États gardent la compétence de la compétence. C'est-à-dire qu'à la limite, les États, s'ils étaient d'accord, peuvent se dire, la Cour de justice, rien
1: en
0: à foutre.
1: En dernier ressort, c'est cela ce que...
0: Non. La compétence des compétences, c'est-à-dire qu'ils pourraient d'eux-mêmes décider d'enlever un certain nombre de compétences que l'Union européenne a actuellement. Et puis, je suis en train de regarder ce point.
1: Mais ils pourraient, pardonnez-moi, parce que c'est très important ce que vous dites, ils pourraient décider unilatéralement, ensemble.
0: Ensemble.
1: Voilà, d'accord, d'une décision commune.
0: Il faut bien voir. D'accord. Et d'ailleurs, il y a tout un tas de choses qui vont, je dirais, remettre en cause cette utopie européenne. Vous avez vu récemment que l'Allemagne, que le parquet allemand vient de poursuivre un commando ukrainien sur l'histoire du Nord Stream. Voilà. Et là, c'est le parquet. Et donc, je ne vois pas comment, d'ailleurs, on va pouvoir faire défiler à Paris des Ukrainiens.
1: Ce qui est prévu pour le 14 juillet.
0: Oui, c'est prévu pour le 14 juillet, mais certains disent, Monsieur Macron, tu prends des risques, parce que, qu'est-ce que vont dire les teutons, hein, puisque les teutons, etc. Puis de toute façon, le 14 juillet, cette manie de vouloir faire présenter des troupes étrangères jusqu'à nouvel ordre, c'est nous, point barre. Mais ce qui est certain, c'est qu'il y a beaucoup de choses que l'on ignore. Et j'ai vérifié pas plus tard que ce matin, Target 2. Target 2, c'est une unité d'arbitrage dans laquelle aujourd'hui, en juillet 2026, l'Allemagne a 1065 milliards de créances sur le sud, l'Espagne
1: et l'Italie.
0: Oui. Voilà. Et donc, la France, d'ailleurs, est également en négatif, moins 190 millions. Et elle doit de l'argent, donc, à l'Allemagne. Au Luxembourg. Je ne sais pas encore au Luxembourg qui c'est, parce que ici, ce n'est pas très clair avec le Luxembourg. On sait que les banques, on ne sait pas qui elles appartiennent, et aux Néerlandais. Et donc, vous avez le Portugal, vous avez l'Italie, qui a 368 milliards de dettes à l'Allemagne, l'Espagne, 438, et nous, 120. Et donc ça ne va pas durer la vie des rats.
1: Alors, on peut peut-être expliquer, et coupez-moi si ce n'est pas le cas, le Target 2 représente... Le reste à devoir d'exportation réalisée par l'Allemagne auprès de ces pays, l'Espagne, l'Italie, les pays du Sud.
0: Vous achetez une Mercedes à Madrid, c'est très simple, vous allez voir le concessionnaire, elle est livrée, ensuite la banque centrale, les banques plutôt espagnoles envoient ça à Target.
1: Et c'est là où
0: personne ne rembourse l'Allemagne, voilà.
1: Et donc le constructeur allemand, lui,
0: perçoit
1: sa facture, mais le règlement entre les banques centrales n'est pas effectif.
0: N'est pas effectué, c'est donc là, et là je pose la question, est-ce que l'Allemagne va accepter que ça dure la vie des rats ?
1: Alors ce qu'il faut préciser également, c'est que ce Target 2 est supérieur à l'endettement total de l'Allemagne aujourd'hui. équivalent à l'endettement total de la France.
0: 1065 milliards.
1: On n'est pas sur de petits montants.
0: C'est même monté il y a quelques temps, quelques mois, ça a baissé un peu, à 1200 milliards de créances allemandes sur les pays du Sud. Draghi avait dit d'ailleurs aux Italiens que s'ils sortaient de l'Union européenne, bon, parce que ça ne peut pas durer, ça restera et les Italiens devront payer, bien évidemment, les Allemands. Mais ce qui est certain, c'est qu'on voit bien que le système ne fonctionne pas. Je voudrais rappeler ici qu'un jour, j'ai posé la question à Draghi, combien y a-t-il eu de monnaies uniques qui sont allées au tapis, n'est-ce pas? Et il me dit, depuis Jésus-Christ, beaucoup. Je dis, Monsieur
1: totalité,
0: le Président,
1: la totalité.
0: Non, simplement, depuis un siècle, il y en a eu 50. Il y a 50 monnaies qui, calées sur des économies divergentes, ont été véritablement, n'ont pas survécu. Et je pense que personne ne demandera à sortir de l'euro, parce que c'est impossible à faire dans le secret. Vous savez bien, le franc ne dévaluera pas, puis hop, c'était fait dans la nuit. Mais ce qui est certain, c'est qu'on ne peut pas continuer comme ça. Voilà. Et donc ça, c'est important, et je crois qu'on va avoir, je dirais, la totalité des choses. Tous les facteurs, aujourd'hui, appellent à une rupture. Et si la combinaison de tous ces facteurs, et je le dis dans mon papier, je pense qu'on danse sur un volcan, et qu'on verra. Je voulais dire un mot, puisque l'heure tourne également.
1: Oui. On est à 2 minutes encore.
0: Oui, voilà. Le G7... Il a eu lieu, voilà, comme on a vu, à Évian. Je dois dire que à un moment, tout le monde gaussait parce qu'on disait Monsieur Trump est arrivé, il était le dernier, et il disait « Je suis le patron ». Non, t'es pas le patron, père Trump.
1: Tapant sur l'épaule des uns ou des autres.
0: Mais parce que c'est ridicule. Et puis les autres disant « Ah ben bravo, t'es le meilleur », etc. Et puis ensuite, à Versailles, il a signé le truc. Mais enfin... faut être sérieux. Vous savez, les États-Unis devraient se méfier d'une chose. C'est la dédollarisation. C'est-à-dire que je suis intimement convaincu, elle est en route. Bien sûr, ça ne va pas se faire facilement. Les Américains, on voit, M. Trump, il a gagné beaucoup d'argent en trafiquant et en faisant des affaires spéculatives avec les bitcoins. Simplement, je suis certain que tôt ou tard, la monnaie internationale du dollar va cesser. Et on voit déjà que, notamment chez les BRICS, il y a des transactions qui ont lieu.
1: Du commerce, notamment
0: commerce
1: du pétrole.
0: En pétrole, qui se font en yuan, ou qui se font en rouble, ou qui se font
1: en monnaie locale.
0: En monnaie locale. Oui. Et ça... ne vous trompez pas, ce sont des signes, ça peut prendre un certain temps, mais à mon avis, ça arrivera au bout. C'est aussi simple que ça. Donc, moi, j'ai toujours pensé que les États-Unis, qu'il y a des gens très bien aux États-Unis, mais il y a des forces centrifuges qui sont maintenant à l'œuvre, et quelque part, comme j'ai dit un jour à des Hispaniques, quand est-ce que vous allez reconquérir le Texas et la Californie? Ils m'ont répondu, il n'y a pas besoin de reconquérir, mais je peux vous assurer qu'in a lifetime, dans la vie d'un homme, il y aura un État hispanique entre le Mexique actuel et le reste des États-Unis.
1: Oui, oui.
0: Dont acte. Bonsoir.
1: Bonsoir.

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1: Et voici donc le programme de Radio Courtoisie. Tout à l'heure à 21h30, vous pourrez écouter le Libre Journal de l'Occident, une émission exceptionnelle au plus près du terrain. François-Xavier Jiquel casse le format habituel du studio et reprend l'antenne en direct d'Erbil, la capitale du Kurdistan irakien. À 23h, notre soirée musicale consacrée ce soir à deux concertos de Mozart. À minuit, rediffusion du Libre Journal de la Musique et de la Culture, dirigé ce midi par Didier Rochard, avec Pierre Réac pour son intégrale des sonates de Beethoven et pour le Festival du Piano Pic 26e édition, et Mélisande Chauveau pour la jeunesse de Samson François, deuxième épisode. 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Voici donc pour le programme de Radio Courtoisie. Je vous souhaite une excellente soirée en notre compagnie. Il est 21h.
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1: Et tout de suite, nous faisons une pause musicale à l'écoute des suites Peer Gynt numéro 1 et 2 d'Edvard Grieg. Nous les entendrons toutes deux interprétées ici par le Philharmonique de Berlin, dirigé par Herbert von Karajan, et tirées d'un disque compact Deutsche Grammophon. Voici donc les suites Peer Gynt numéro 1 et 2 de Grieg.

0: 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Notre pause musicale était à l'instant consacrée aux suites Pergunte numéro 1 et 2 d'Edvard Grieg. Nous les entendions toutes deux interprétées ici par le Philharmonique de Berlin, placé sous la direction d'Herbert von Karajan. Ces suites Pergunte de Grieg étaient tirées d'un disque compact Deutsche Grammophon. Et à suivre dans quelques instants, le Libre Journal de l'Occident, dirigé par François-Xavier Gigel en direct d'Irak.
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0: 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Et tout de suite, voici le Libre Journal de l'Occident avec ce soir une émission exceptionnelle au plus près du terrain. 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Attention, exceptionnellement, vous ne pourrez pas intervenir au cours de cette émission, mais vous pouvez nous écrire à courtoisie@rc.fr. Je vous souhaite une très belle soirée à l'écoute de Radio Courtoisie, il est 21h30.
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0: Bonsoir à tous, chers auditeurs de Radio Courtoisie, et bienvenue dans ce nouvel opus du Libre Journal de l'Occident, que j'ai l'honneur de diriger sur Radio Courtoisie, formidable radio que nous aimons à suivre. Alors ce soir, vous savez qu'on vous a tout fait dans le Libre Journal de l'Occident, on essaye encore de vous trouver une ligne éditoriale. On vous a fait de la culture, l'humour est-il de gauche, on a parlé humour, on a parlé photographie, le pouvoir de l'image, on a parlé géopolitique, on a parlé des élections, on a parlé de l'affaire Lola un an après avec le député de Crépol. Et on va essayer encore à nouveau un nouveau format, puisque vous savez que en tant que directeur des opérations d'Espèce Chrétien d'Orient, j'ai la chance et le privilège de pouvoir voyager dans tous ces pays qui regorgent de chrétientés orientales, de chrétientés primitives, qui nous ont tout donné et qui nous ont permis d'être ce que nous sommes aujourd'hui. Et aujourd'hui, je me trouve en Irak dans le cadre de mes fonctions. Et écoutez, je me suis dit que pour une fois, j'allais pas garder ça pour moi-même et que j'allais partager avec vous, chers auditeurs, la richesse du pays dans lequel je me trouve. Et malheureusement aussi, en fait, c'est le moment de parler des troubles particulier que connaît la région, et c'est un instant particulièrement important, puisque évidemment vous savez qu'on se trouve au cœur des négociations entre les États-Unis et l'Iran. On en reviendra. On se trouve également au cœur des funérailles de l'ayatollah Khamenei, qui a été tué au début de la guerre entre les États-Unis et l'Iran, funérailles qui revêtent un intérêt tout particulier en Irak, puisque vous savez que l'Irak est un pays à grande majorité chiite, qui est voisin du grand pays chiite qui est l'Iran. Et donc ici, on ressent de première main l'impact de ces funérailles. Et puis beaucoup d'autres actualités que nous avons vécues ces derniers mois, avec l'élection d'un nouveau premier ministre en Irak, avec l'élection d'un nouveau patriarche pour l'Église chaldéenne, dont le siège patriarcal est en Irak. Bref, une actualité extrêmement chargée, et nous parlerons évidemment, je ne vais pas manquer de me faire de la publicité, de SOS Chrétien d'Orient, de notre action sur place et de la façon dont nos équipes aident les chrétiens d'Irak au quotidien. Alors pour m'accompagner ce soir, je suis avec Yvan de Mercey, qui est notre chef de mission en Jordanie. Bonsoir Yvan, est-ce que vous nous entendez ?
1: Bonsoir, oui, je vous entends très bien.
0: Parfait, très bien. Je suis également avec Antonin Dubois, qui est notre chef de mission en Irak. Bonsoir Antonin.
2: Bonsoir François-Xavier.
0: Et je suis également avec Alix de Franqueville, qui est notre responsable des volontaires. Bonsoir Alix.
3: Bonsoir François-Xavier.
0: Alors, déjà revenons, il y a quelques mois, nous avons fait une émission avec notamment Antonin ici présent, hein, sur la situation, sur comment est-ce que clairement cette guerre affectait les populations, puisque nous on en parle beaucoup depuis la France. On parle de toutes les agitations qu'il y a autour de cette guerre, hein, une guerre qui est assez compliquée à cerner, puisque la personnalité de Donald Trump elle-même est assez compliquée à cerner du jour au lendemain. Mais en fait, une chose sur laquelle on se penche un peu moins, c'est ce que vivent les populations au quotidien. Donc écoutez, je commencerai par donner la parole à Yvan. On va rester sur l'ordre chronologique de présentation des intervenants. Yvan de Mercey, vous êtes en Jordanie, et il me semble que c'est une situation qui est très particulière, puisque le gouvernement, le roi de Jordanie a un positionnement. La rue est pas totalement alignée sur la neutralité prônée par le gouvernement. En fait, clairement, depuis le début de cette guerre, depuis fin février, comment ça se passe pour vous? Qu'est-ce que vous observez et quelle est la réalité du terrain en Jordanie?
1: Alors, bonsoir Xavier, merci de m'inviter dans cette émission. Alors pour ce qui est de la Jordanie, c'est effectivement un pays assez particulier qui est pris entre deux feux en réalité. Donc la Jordanie, c'est un pays de 11 millions d'habitants environ, qui est indépendant depuis 1946, indépendant de l'Angleterre, et puis qui a été indépendant aussi des Ottomans dès 1920 grâce à Lawrence d'Arabie. C'est un pays tout récent et qui a été pris dans les guerres israélo-arabes au XXe siècle et qui a entamé un processus de paix en 94. Il y a eu un accord entre la Jordanie et Israël, avec les accords du Wadi Araba qui a fixé les frontières. Et donc, dans ce conflit, on voit une Jordanie qui est effectivement qui alors qui a pris part en interceptant les missiles iraniens dans son espace dans son territoire en fait. Il faut savoir aussi qu'il y a des bases américaines, anglaises, françaises qui sont présentes en Jordanie qui ont aidé à l'interception de nombreux missiles. L'ambassade des États-Unis était une cible majeure pendant le conflit. Plusieurs missiles l'ont visé, plusieurs missiles iraniens qui ont été interceptés. La base de Mouafak Salti aussi. Quelques missiles se sont ont explosé non loin de cette base qui est à Azraq à l'est de d'Aman, à une centaine de kilomètres à l'est vers la frontière irakienne. Donc la Jordanie est un allié, on peut dire, des Occidentaux en général, un allié tacite des Israéliens, on peut le dire aussi légèrement. Puisque elle était plus dans la défense face aux attaques iraniennes que l'opposé. Cependant, le roi ne manque pas de condamner régulièrement les exactions d'Israël à Gaza, notamment. Il précise qu'il ne veut pas être un terrain de jeu de l'affrontement entre les deux puissances, israélienne et l'Iran, et aussi les États-Unis. Vous l'avez bien souligné, François-Xavier, le roi, le gouvernement a une position légèrement différente, même assez opposée par rapport à la rue. Dans la rue, en fait, ce qu'il faut savoir, c'est que la majorité de la population jordanienne est 60% environ, on compte dans les recensements, est d'origine palestinienne. C'est une conséquence des conflits israélo-arabes, des expulsions de la Nakba, où quand les Israéliens ont pris leur indépendance et ont créé leur État, ils ont expulsé les populations palestiniennes arabes en grande partie vers la Jordanie, les conflits de 67 et donc aussi avec l'annexion de la Cisjordanie ont créé des grandes vagues d'expulsion de Palestiniens, ce qui fait que la majorité de la population jordanienne est d'origine palestinienne. Voilà, le
0: Oui,
1: roi qui est
0: il y a en effet aussi une continuité territoriale, il faut le dire, puisque
1: voilà.
0: la Jordanie, en fait la Transjordanie, et aussi une certaine continuité de la Cisjordanie, qui peut aussi nourrir certains débats aujourd'hui sur l'avenir, et sur les recompositions territoriales au cœur du Moyen-Orient.
1: Tout à fait. Mais ça reste deux États bien indépendants, séparés par une frontière contrôlée par les Israéliens, cette frontière qui suit tout le Jourdain et la mer Morte, donc qui sépare bien les deux rives du fleuve Jourdain. Et donc, du fait de cette grande population d'origine palestinienne, voilà, on voit beaucoup de manifestations en centre-ville d'Amman pour la Palestine, pour lutter contre ce qui se passe à Gaza, le massacre des Palestiniens et tout le conflit en général. Après, les Jordaniens sont plutôt mitigés, hein. Quand on discute avec eux, on sent que, certes, ils ne sont pas favorables à Israël et sa politique menée vis-à-vis de la Palestine et même du Moyen-Orient en général, mais ils ne sont pas férus de l'Iran non plus. Voilà, ce ne sont pas des grands. La Jordanie est un pays sunnite, 98% sunnite et 2% de chrétiens, mais à peine 2% de chrétiens. Donc, ce n'est certainement pas un allié de l'Iran. Donc il y a une certaine division à ce niveau-là. Certains refusent de mener le combat contre l'Iran, de la solidarité avec la Palestine, contre Israël, et d'autres plutôt à Amman, dans les classes plus aisées, avec un certain réalisme, et espérer voir un peu une chute du régime iranien, qui ne s'est pas produit. On entend pas mal parler de gens qui étaient notamment choqués par la guerre en Syrie, et beaucoup de gens considèrent que l'Iran, via son allié Bachar el-Assad, a commis des atrocités pendant la guerre civile syrienne. Ça, c'est quelque chose qui est assez récurrent. Donc voilà, une opinion assez partagée, mais tout de même anti-israélienne et pro-palestinienne du fait de ses origines, et un gouvernement pragmatique qui, en fait, par le rapport de force, a dû s'allier tacitement avec les Occidentaux et Israël. Il y a un accord, par exemple, eau contre légumes entre Israël et la Jordanie, des échanges commerciaux importants, ce qui fait que la Jordanie a pris part de manière défensive dans le conflit avec l'Iran au cours de ces derniers mois et l'année dernière aussi pendant la guerre des 12 jours.
0: Alors, en effet, une situation extrêmement complexe pour le roi jordanien, qui arrive quand même plutôt pas mal à sortir son épingle du jeu. Je pense que c'est aussi grâce à ses excellents services de renseignement et un sens de la diplomatie assez aigu qui est souvent attribué aux monarchies. qui arrive à établir une certaine stabilité au niveau international, mais c'est vrai que c'est une situation qui ne doit pas être très très simple à gérer. Alors, en parlant de situation pas très très simple à gérer, je me tourne vers Antonin Dubois, donc notre chef de mission en Irak, qui est dans un pays assez complexe, qui depuis le début de la guerre, alors l'Irak depuis le début, après toutes les composantes ont déclaré qu'elle ne voulait pas être entrée dans cette guerre. Les Kurdes au nord, alors Donald Trump voulait absolument que les Kurdes renversent le régime en Iran, traversent la frontière, servent de force armée comme ils ont pu le faire contre l'État islamique par exemple dernièrement. Mais ça ne s'est pas produit. Il a voulu également essayer de peser sur le gouvernement irakien, qui a très clairement dit également, comme les Kurdes, qu'il ne voulait pas rentrer dans la guerre. Malgré tout, il y a une certaine influence de l'Irak sur la société irakienne et de nombreuses milices qui sont inféodées clairement à l'Iran et qui défendent ses intérêts, voire qui la défendent tout court. Et donc quand l'Iran est agressé, qui répondent sur le sol irakien. Comment ça s'est passé depuis les premiers jours de cette guerre jusqu'à aujourd'hui, clairement, concrètement, pour vous sur le terrain, en Irak?
2: Alors effectivement, depuis le 28 février dernier et l'assassinat de l'ayatollah Khamenei, l'Irak a directement été impliqué, sans le vouloir en fait, dans ce conflit, puisque les milices chiites, notamment les forces de mobilisation populaire, les Arched al-Shaabi, donc un ensemble de milices chiites qui avaient été formées suite à l'appel de l'ayatollah Sistani en 2014 pour combattre l'État islamique, ont directement pris part à ce conflit et également d'autres milices encore plus informelles que les forces de mobilisation populaire. Qui sont sous la bannière de résistance islamique en Irak. Et ces deux grands ensembles de milices, en fait, ont très rapidement bombardé les bases américaines situées à Erbil, mais aussi celles de Soulimaniyah ou encore à Douok, et puis voilà, des hôtels qui ont hébergé des soldats américains ou des entreprises américaines, ou même tout ce qui rapproche un petit peu de l'Occident. Donc c'était très compliqué en Irak. On a eu beaucoup, beaucoup d'attaques de drones pendant un mois et demi. Et voilà, ça a été une situation assez compliquée pour les gens. Et j'évoque notamment le cas des chrétiens d'Ankawa, puisque c'est la municipalité chrétienne d'Erbil qui se situe vraiment aux abords de l'aéroport et donc aux abords de ces bases américaines. Et ces chrétiens qui déjà, pour la plupart, avaient fui notamment la plaine de Ninive suite à l'invasion de l'État islamique entre 2014 et 2017, ont fait face à de nouveaux défis, à de nouveaux challenges. Et voilà, ça a ravivé des souvenirs de guerre, de conflits, d'incertitudes dans un pays déjà très marqué par le chômage, notamment chez les jeunes. Malgré le fait qu'on ait des jeunes chrétiens éduqués avec un haut niveau d'études, bah, ça reste très compliqué pour eux de trouver un emploi. Et c'est l'un de notre travail ici avec SOS Chrétien d'Orient, c'est de permettre d'apporter des compétences à ces jeunes à travers des projets qu'on a de formation professionnelle pour les aider justement à trouver un travail. Donc je m'éparpille un petit peu, mais voilà, c'est pour rappeler tout le contexte de l'Irak. Et déjà, on ajoute à ces problèmes économiques et sociaux et ces problèmes, on va dire, interreligieux, un nouveau conflit, une nouvelle guerre qui n'est pas censée concerner l'Irak, qui ne concernait pas l'Irak, mais pourtant ces milices chiites irakiennes, proches de l'Iran, et même qui répondent directement aux ordres de l'Iran, qui ont bombardé sans cesse pendant de longues semaines les bases américaines situées à côté de ce quartier chrétien, même de cette municipalité chrétienne d'Ankawa. Et donc c'était compliqué, notamment également pour nos volontaires présents sur place. Alors on a toutes nos règles de sécurité, et François-Xavier Gicquel pourra vous en parler, et on a très bien géré les choses. Mais c'est vrai que ça n'a pas été facile également pour les familles à distance de voir, mais sans comprendre ce qui se passe dans le pays. Et voilà, on a fait les choses correctement, on a pu redéployer nos volontaires autrement, on a effectivement mis des choses en place pour qu'ils puissent continuer à travailler et à soutenir les populations malgré ces conflits. Mais voilà, tout en prenant la sécurité, puisque c'est notre priorité ici en Irak pour nos volontaires, et même pour notre équipe, et même pour moi-même en tant que chef de mission. Donc voilà, on a continué notre travail, mais évidemment, voilà, on a fait attention à nos déplacements, notamment dans la plaine de Ninive, puisqu'on a un tas de milices chiites, notamment les Chabaks, qui sont très présents dans la plaine de Ninive, dans des villages historiquement chrétiens comme Bartella ou autour de Mossoul en général. La brigade 30 des Arched al-Shaabi, justement, qui est à la fois officiellement intégrée au gouvernement irakien, mais trop autonome. Et c'est notamment un des combats d'Ali Azaïdi, le nouveau Premier ministre irakien, mais on pourra en discuter plus tard. Mais voilà, c'est vrai que ça a impacté notre mission chez SOS Chrétien d'Orient, mais ça aurait été contre-productif pour une organisation humanitaire de quitter le terrain à ce moment-là, même pour nos volontaires. Donc on a pris les mesures nécessaires. Et puis ça a été très bien géré. Et puis je pense que je vais laisser ma collègue Alex de Franqueville, qui est responsable des volontaires, un peu évoquer le sujet. Voilà comment ça se passe pour les familles à distance, comment se passe la sélection de ces volontaires, comment se passent les candidatures. Donc là, je pense que c'est un sujet important pour nos auditeurs et pour ceux qui s'intéressent à SOS Christian-Orient, à notre fonctionnement en mission, notamment pour nos volontaires.
0: Voilà, en effet, on va passer la parole. Je vais prendre mon rôle d'animateur dans cette émission, mais Antonin est lancé et ça fait bien plaisir que nos chefs de mission participent à la vie de cette magnifique radio qui est Radio Courtoisie. Et en effet, alors Alix, c'est vrai que vous avez dû gérer ça. On se trouve au milieu d'une guerre que certains ont qualifié de début de guerre mondiale. Je pense qu'il faut pas exagérer. On voit que les choses sont en train de se tasser, mais on était quand même sur une poudrière. Bon, explosif, si on veut rentrer dans les métaphores liées à la poudre. Et en effet, on avait des volontaires au milieu. Alors, je tiens, avant de vous poser la question, à préciser pour tous nos auditeurs que SOS Chrétien d'Orient, c'est 3 500 volontaires partis en mission, 3 500 volontaires rentrés de mission. Déjà, voilà. Posons les bases avant d'avancer. Pourquoi c'est important d'avoir ces volontaires? Pourquoi est-ce que in fine, dans ces périodes de tension, on ramène pas tout le monde à la maison et puis on attend que ça passe. Quelles sont les procédures que vous mettez en place pour vous assurer que on envoie des profils qui sont quand même assez stables pour pouvoir partir en mission? Et puis, Antonin en parlait face aux inquiétudes des parents. Comment vous faites pour répondre à tout ça?
3: Oui, tout à fait. Merci François-Xavier. Alors, je pense que déjà, il y a plusieurs choses. On reste très, très flexible, on va dire, dans notre manière de fonctionner. Déjà, en amont du départ, on va discuter longuement avec les volontaires pour s'assurer que, voilà, s'ils sont envoyés en Irak ou par exemple au Liban aussi, qui a connu pas mal de tensions au cours des derniers mois, on s'assure que le volontaire soit vraiment prêt à partir dans ce pays-là. On essaie, voilà, de l'évaluer sur plusieurs plans psychologiques, etc., pour s'assurer qu'il soit prêt à partir en mission. Et une fois qu'il son départ en mission est acté, il faut pas oublier qu'il peut se rétracter à tout moment. On s'adapte vraiment aux craintes du volontaire et aux craintes de ses proches. Donc voilà, on est très transparent sur ce qui se passe en mission, sur nos règles de sécurité. Les volontaires sont vraiment formés de manière assez approfondie à la sécurité, que ce soit en journée de formation en amont du départ, on leur rappelle encore au cours d'un entretien individuel. Ils ont une nouvelle formation à leur arrivée dans le pays de mission, qui est assurée par le chef de mission. Donc voilà, ça arrive aussi assez fréquemment qu'en fait le volontaire soit freiné par les craintes de sa famille. Voilà, le volontaire a vraiment ce souhait de partir en mission, il sent qu'il est prêt, qu'il est apte à partir. Mais voilà, parfois la famille, il faut pas l'oublier, peut être un point un peu bloquant. Forcément, c'est des pays qui ont un peu une réputation un petit peu complexe. Donc, dans ce cas-là, nous on reste très transparents, comme je le disais, et il n'y a pas de souci pour qu'on communique avec les familles. Ça nous arrive assez fréquemment d'être au téléphone, d'échanger avec les familles, avec les parents des volontaires. Et dans ce cas-là, voilà, il y a le responsable du pôle volontaire qui est là pour échanger avec les parents, mais il y a aussi le directeur des opérations, le directeur sûreté qui va être là pour répondre à toutes leurs questions. Et puis voilà, si le volontaire part en mission, il faut pas oublier que encore une fois sur place, au moindre problème, au moindre crainte du volontaire, le volontaire ne va pas être contraint d'accomplir sa mission jusqu'au bout s'il ne le sent pas. Voilà, on a eu le cas récemment, il y a quelques semaines, pardon, de deux volontaires qui ont préféré changer de pays de mission. Donc c'est quelque chose qu'on peut tout à fait faire. Voilà, donc on a organisé leur départ et puis elles ont rejoint un autre pays de mission pour les mois de mission qu'il leur restait. Donc voilà, on reste vraiment flexible sur ça. Et puis notre but, c'est vraiment d'accompagner le volontaire pour qu'il accomplisse sereinement sa mission, du début à la fin.
0: Merci beaucoup, Alix. Alors, en effet, il y a un truc que vous dites sur lequel j'insiste. Hein, il n'y a pas de pour les futurs volontaires, il n'y a pas de problème avec le fait d'être en lien avec vos parents. Moi-même, ça fait 12 ans que je travaille pour SOS Chrétien d'Orient. J'étais chef de mission en Irak pendant 3 ans, directeur des opérations depuis 2017. Et ma chère maman, que j'aime de tout mon cœur, m'appelle inquiète avant que je parte en mission à chaque fois. Et était encore à nouveau inquiète que je parte en Irak. Et m'a appelé à l'aéroport. Donc ne vous en faites pas. Il n'y a absolument aucune gêne à appeler la direction des opérations pour qu'on vous rassure. Et c'est normal. Moi, je commence à connaître un petit peu le Moyen-Orient. Mais si mes enfants demain m'annonçaient qu'ils partaient dans X pays d'Afrique que je ne connais pas, qui est au milieu d'une guerre civile, je serais moi-même tenté d'appeler l'association avec laquelle ils partent. Donc ne vous en faites pas, il n'y a pas de problème à ce niveau-là. Voilà. Mais en effet, c'est quelque chose qui nous est arrivé de nombreuses reprises, hein. Vous imaginez que depuis 2013 que l'association existe, on a connu un certain nombre de conflits, puisque c'est quand même le but de la création initiale de l'association, et on a géré un certain nombre de crises. Et encore une fois, 3500 volontaires partis, 3500 volontaires rentrés. Alors, Yvon de Mercey, pour poursuivre vos activités, en fait, quelles sont vos activités principales? Parce qu'en fait, ça c'est important de dire ça, parce qu'en fait, les volontaires, on explique qu'ils partent en mission. On explique qu'ils sont là, que on leur évite au maximum de prendre des risques, on leur permet, et aux volontaires comme aux salariés, d'ailleurs c'est la même chose, on prend le même soin des volontaires que des salariés. En fait, mais pourquoi? En fait, la question est pourquoi? Vous, au cœur de cette crise, au cœur d'une crise qui frappe la Jordanie, on demandera la même chose à Antonin juste après, pourquoi vous êtes là? Qu'est-ce que vous faites au milieu de cette guerre? Pourquoi vous ne seriez pas mieux auprès de vos proches? Qu'est-ce que vous faites à regarder les bombes passer dans le ciel de la Jordanie plutôt que de rentrer chez vous? Qu'est-ce que vous faites exactement en Jordanie au quotidien?
1: Oui, c'est une bonne question. C'est vrai qu'on pourrait se dire, on pourrait se poser la question de pourquoi un Français, qu'est-ce qu'un Français viendrait faire dans ce pays où, en plein cœur de la crise, hein, en réalité. Et comme vous l'avez bien souligné, on a bien vu et entendu les bombes passer au-dessus de nos têtes au mois de mars, notamment. Mais faut savoir que la Jordanie est quand même bien sécurisée, donc il n'y a pas eu de dégâts humains. Dieu merci. Non, c'est pourquoi je suis venu en Jordanie, c'est pour la mission que représente SOS Chrétiens d'Orient et l'aide qu'elle apporte à nos frères chrétiens dans tout Moyen-Orient et plus spécifiquement en Jordanie. La Jordanie est une extension ou même une partie intégrante de la Terre Sainte, il faut le souligner. Il y a de nombreux lieux bibliques de l'Ancien et du Nouveau Testament. On peut citer notamment la forteresse de Machéronte, qui est le lieu où Saint Jean-Baptiste a été décapité, mais avant tout aussi le lieu le plus important, plus célèbre, c'est le lieu du baptême du Christ, dans le Nouveau Testament, où Jésus-Christ, notre Seigneur, a été baptisé par Saint Jean-Baptiste, son cousin, qui est bien en Jordanie, il y a un sanctuaire ici. Et donc tous ces lieux témoignent.
0: Il y a moins d'un mois, nous avons renouvelé les promesses de notre baptême tous les deux, Yvon de Mercey.
1: Exactement. Donc on peut vivre des moments spirituels très forts. Mais au-delà de ça, au-delà de ce lieu de pèlerinage, de ces lieux historiques, culturels, religieux, il faut rappeler que ce sont les premières communautés chrétiennes de l'histoire, hein, qui sont issues de Palestine, de Terre Sainte, qui se sont installées ici. Il y a aussi beaucoup de chrétiens jordaniens qui descendent des chrétiens arabes d'Arabie Saoudite, de la péninsule arabique, avec, on peut citer les noms de famille issus des grandes tribus chrétiennes comme Hijazin, qui signifie du Hijaz, donc d'Arabie Saoudite, donc qui sont remontés vers le nord, puisque la Jordanie est un espace au carrefour du Proche-Orient, du Golfe, de la péninsule arabique. Donc c'est un lieu d'héritage des premières communautés chrétiennes du Moyen-Orient, et donc je suis ici pour aider aux chrétiens à vivre dignement sur leurs terres ancestrales. Voilà, si on peut résumer ma mission, comment faire cela, comment réaliser cette noble tâche, cette grande tâche qui nous est incombée en tant que chef de mission en Jordanie. On a différents secteurs d'aide humanitaire. L'aide économique et sociale, l'aide à l'éducation. Nous aidons beaucoup d'églises, d'écoles, pardon. Nous avons aidé notamment l'année dernière à plusieurs dizaines de milliers d'euros, environ 30, 40 000 euros, des écoles grecques orthodoxes, dans des rénovations d'infrastructures, de terrains de jeu, de sanitaires, de salles de classe. Nous avons financé une crèche, notamment dans l'école d'Aqaba, l'école orthodoxe d'Aqaba. Ou un nouveau terrain de jeu à l'école grecque orthodoxe de Fouès. Nous aidons des jeunes entrepreneurs à lancer leur entreprise. Nous avons aidé notamment une jeune femme du village chrétien, entièrement chrétien, des rares villages de Jordanie, être entièrement chrétien du village de Smakié, à lancer son atelier de chandelles, de bougies, donc à pouvoir vivre de ses propres revenus, subvenir à ses besoins, parce que ce qui affecte le plus la Jordanie au-delà des conflits, puisque la Jordanie n'est pas directement touchée, c'est la crise économique, le manque de travail, la surcentralisation à Amman, l'émigration, tout le monde veut partir en Europe, au Canada, aux États-Unis, en Australie, famille, notamment les chrétiens qui sont un peu plus occidentalisés. Donc nous luttons contre ça, nous finançons également en ce moment même, nous finissons les travaux du centre d'accueil de jeunes filles défavorisées dans le foyer Beth Mariam, qui est un foyer tenu par des franciscaines dans le quartier pauvre et populaire d'Al-Hachimi à l'est d'Amman. Donc nous aidons à ces jeunes filles chrétiennes à avoir une dignité, une éducation après l'école. L'école finit assez tôt, au début de l'après-midi, 1h de l'après-midi environ, pour éviter le désœuvrement et parfois bien pire, hein, le délaissement dans la rue, l'isolement et leur éviter d'être entraînés par des bandes criminelles dans des activités illicites et atroces pour elles. Nous finançons ce centre d'accueil pour jeunes filles pour les aider à avoir une éducation tenue par des franciscaines notamment. Donc on va créer une nouvelle cuisine pour que aussi des femmes puissent cuisiner leurs plats et les revendre sur le marché. Voilà, nous avons financé d'autres cuisines associatives, des panneaux solaires pour les écoles, les églises, afin de réduire les frais de fonctionnement. Nous finançons des camps d'été pour les jeunes, pour qu'ils aient certains cadres épanouissants, religieux, stables et sains, des centres paroissiaux à Carac pour qu'ils aient une salle d'études. Voilà, c'est très diversifié. Je fais beaucoup de gestion de projet, mais nous accueillons aussi pour cet été des volontaires. En Jordanie, nous n'avons pas des volontaires à l'année, mais temporairement. Donc c'est une mission assez variée. En tant que chef de mission, je suis aidé aussi d'une responsable de projet qui m'aide pour mener à bien tous ces différents projets, des différents thèmes dans différentes villes partout en Jordanie. C'est une tâche très intéressante, passionnante, de découvrir qui sont les chrétiens de Jordanie et comment les aider.
0: Eh bien, écoutez, je pense que c'est extrêmement clair. Et en effet, je pense que c'est important d'insister sur ce fait que la Jordanie est une prolongation de la Terre Sainte. Mais comme j'en parlais avec mes collègues aujourd'hui, je considère aussi, moi je suis biaisé, hein, en tant qu'ancien chef de mission Irak, que l'Irak est une terre sainte également, parce qu'on retrouve beaucoup d'éléments de la Bible en Irak, hein, Jonas et la baleine, le lieu de naissance d'Abraham, la tour de Babel, etc., etc. Donc les Yazidis nous diraient que l'arche de Noé s'est arrêtée sur le mont Sinjar, même si nos amis arméniens nous disent que c'est sur le mont Ararat. Mais voilà, on retrouve énormément d'éléments bibliques aussi en Irak, et c'est pour ça que du coup je vais maintenant poser la même question qu'à vous, à Antonin Dubois, sur sa réalité au quotidien en Irak, parce que on parle de la guerre, on parle des bombes, on avait déjà fait une émission là-dessus il y a un mois et demi, mais on a un peu moins parlé de ce qui se passe au quotidien dans nos missions et ce qu'Antonin fait en Irak. Mais avant de lui passer la parole, je voudrais quand même préciser pour nos auditeurs que Yvan de Mercey, vous parliez d'un engagement pour nos frères chrétiens d'Orient, un peu rapidement du rôle du chef de mission, de ce que vous faites sur place. Mais je tiens à préciser à nos auditeurs que ce soir, alors pour nous au Proche-Orient, il est une heure de plus que pour vous en France, donc il est 23h. Et je tiens à préciser que deux des personnes présentes dans cette émission, à savoir Yvan et Antonin, fêtent leur anniversaire ce soir et je leur souhaite un excellent anniversaire. Et on choisit de passer cette soirée à parler de leur travail qui les passionne chez SOS Chrétiens d'Orient, plutôt que d'aller faire la fête avec leurs amis orientaux, même si le temps n'est pas forcément la célébration en ces temps de guerre, mais on peut quand même trouver un petit créneau. Voilà. Donc Antonin, déjà bon anniversaire, tout autant qu'à Yvan. Et quel est votre quotidien aussi à vous? Qu'est-ce que vous faites? Pourquoi est-ce que c'est important en fait pendant la guerre de pas se replier, de rentrer en France, de plier baguette? Et quel est votre quotidien aussi à vous? Qu'est-ce que vous faites? Pourquoi est-ce que c'est important en fait pendant la guerre de pas se replier, de rentrer en France, de plier bagages et d'attendre que le temps passe?

enfin, tout avec nos procédures de sécurité, et on faisait attention à la situation sur place, comme je l'expliquais en amont. Mais voilà, le quotidien en Irak a pas mal changé entre le 28 février jusqu'au cessez-le-feu début avril. On avait restreint quelques déplacements, mais voilà, on a fait autrement déjà avec nos volontaires, mais on va pas revenir dessus. Alix de Franqueville a déjà bien expliqué nos procédures et comment fonctionnait la vie en mission pour les volontaires. Mais comme l'a fait Yvan de Mercé, j'aimerais bien évoquer un petit peu notre travail sur place en Irak. Donc déjà, c'est important de noter qu'en Irak, on a deux régions assez distinctes, puisqu'on a la région autonome du Kurdistan irakien, donc le gouvernement régional du Kurdistan, qui dispose de son propre gouvernement, de sa propre armée, de ses propres institutions générales. Elle est certes rattachée tout de même au pouvoir central de Bagdad, mais voilà, ça reste une région très autonome dans laquelle on a l'habitude de travailler depuis maintenant plus de 10 ans. Et on y développe de nombreux projets, que ce soit déjà dans Ankawa, au plus près des communautés chrétiennes, puisque c'est le cœur de la communauté chrétienne d'Irak, mais aussi dans le petit village, même grand village chrétien d'Alkosh, situé dans la plaine de Niv, et qui est l'un des rares villages chrétiens qui n'était pas tombé aux mains de l'État islamique pendant l'offensive justement de l'État islamique entre 2014 et 2017. On travaille aussi dans le nord de l'Irak, dans les petits villages chrétiens autour de Douok, de Zaro, mais aussi dans la plaine de Niv, comme j'expliquais auparavant, notamment à Bartella, Karamles, également à Mossoul, Karakoch, évidemment, grande ville chrétienne de la plaine de Niv qui a été tombée malheureusement aux mains de l'État islamique il y a quelques années. Et voilà. Et j'aimerais bien évoquer également aussi le nord de l'Irak, les petits villages assyriens, principalement de l'église assyrienne de l'Orient, avec ces villages qui sont formés en fait suite au génocide perpétré par les jeunes Turcs dans l'Empire ottoman en 1915, justement contre ces communautés arméniennes, mais aussi assyro-chaldéennes et les Rekontchik également, ce qui a créé justement ces villages situés aujourd'hui à la frontière turque. Et c'est des villages dont on entend peu parler aujourd'hui, mais que j'ai eu l'occasion de visiter il y a quelques semaines à peine, justement juste après le cessez-le-feu. Et c'est voilà, c'est rentré dans ce contexte de ne pas oublier ces minorités chrétiennes, et justement ces chrétiens du nord de l'Irak, on en parle peu. Et voilà, ils ont été largement touchés en fait par le conflit qui a opposé le PKK, donc une milice kurde marxiste d'obéissance marxiste, qui lutte voilà pour l'indépendance du Kurdistan, et qui est en conflit direct avec le gouvernement régional du Kurdistan irakien, mais aussi l'ennemi numéro un de la Turquie. Donc ça s'est calmé récemment puisque on a un processus de désarmement en cours. Mais voilà, ces villages chrétiens ont été pris en fait totalement en étau entre le PKK et entre l'armée turque. Donc c'est-à-dire que le PKK se réfugiait dans ces villages chrétiens, avait notamment l'habitude de voler des maisons, de s'installer illégalement dans ces villages, et dans le sens inverse, du coup, l'armée turque bombardait ces villages sans faire de distinction, et ça a notamment été le cas dans la vallée Narla, dans la vallée de Barwari, notamment dans le petit village assyrien de Miska où j'ai pu me rendre il y a pas quelques semaines. Et justement, c'est un peu le cœur de notre travail actuellement, c'est de permettre la reconstruction de ces villages, notamment dans le village de Miska, mais aussi d'autres villages aux alentours, notamment où on est tout proche de commencer la construction d'un système d'acheminement de l'eau, justement, avec des sources situées en contrebas de ce village, pour voilà, apporter l'eau directement à ce village, puisque encore aujourd'hui, le village se ravitaille en eau seulement par des gros bidons d'eau qui remplissent des tanks. Donc c'est un travail assez compliqué, très long, coûteux également. Donc voilà, c'est un travail actuellement qui nous prend pas mal de temps et qui est très utile, très intéressant pour ces communautés chrétiennes du nord de l'Irak. Et puis comme je le disais, on a toutes nos actions dans la plaine de Niv, notamment le centre professionnel Saint-Joseph, qui existe depuis, il me semble, en 2015. Donc on rentre dans la 11e année des cours donnés au centre de formation professionnelle Saint-Joseph à Karamles, où on y forme justement des jeunes en fait à différentes compétences, que ce soit dans l'installation de clim, les cours d'anglais, forme également des infirmières, les premiers secours. Et voilà, donc en fait, c'est des cours qui sont donnés à des jeunes qui n'ont malheureusement pas beaucoup d'opportunités dans le travail, qui plus est dans la plaine de Nive. C'est encore plus compliqué qu'à Erbil, par exemple. Et ça permet à ces jeunes de développer leurs compétences et de pouvoir ensuite, voilà, soit poursuivre leurs études dans un autre domaine, soit chercher un travail, justement, pouvoir chercher un travail. Et c'est également un projet qu'on développe enfin, de manière un peu similaire à Alkosh également, avec des cours de formation panneaux solaires. Et puis voilà, on a à la fois ces projets entre guillemets d'urgence pour les chrétiens du nord du pays à la frontière turque,
qui sont peu oubliés et dont on parle très très peu malheureusement, mais aussi ces chrétiens qui, malgré la fin de l'État islamique,

0: islamique souffre toujours des conditions économiques et sociales très très compliquées en Irak. Et à ça, vous venez ajouter en plus une Irak prise au milieu du conflit entre Iran, Israël, États-Unis. Et voilà, donc on poursuit nos actions du mieux que l'on peut. Et voilà, on aide également d'autres communautés, notamment les Yézidis, de qui on est très proche ici, notamment du Baba Shawish, le chef spirituel de l'Alish, avec qui on travaille en étroite collaboration, notamment pour l'installation de projets agricoles, notamment des serres, des donations de moutons en fait directement faites à des villages qui permettent en fait d'accroître leur revenu en fait via la vente justement de légumes, de fruits, de lait. Donc c'est des projets très intéressants qu'on fait avec les Yézidis et le même genre de projet avec les chrétiens, notamment dans le nord de l'Irak comme je le disais, et voilà autour d'Erbil notamment, dans Ankawa et voilà dans le petit village d'Alkosh. Donc on essaye de permettre à ces chrétiens individuellement de développer au mieux leurs conditions de vie ici, c'est un peu la priorité pour nous en Irak, c'est de permettre à ces gens de rester sur leur terre en développant en fait leur propre source de revenus, puisque comme je le disais, les conditions économiques et sociales sont très très compliquées actuellement.
1: Alors merci beaucoup Antonin. Alors en effet, on a parlé un peu de la situation en Jordanie, on a parlé de la situation en Irak. Donc on commence à avoir un bon aperçu de ce qui se passe au cœur de cette guerre Iran, US, Israël. Et en fait, quand on parle Iran, US, Israël, il y a un pays qu'on ne peut pas ne pas évoquer, c'est le Liban. Et l'avantage qu'on a, c'est qu'on est ce soir avec Alix de Franqueville, qui en plus d'être responsable volontaire d'SOS Chrétien d'Orient, était elle-même volontaire au Liban et mène ce qu'on appelle chez SOS Chrétien d'Orient des entretiens de retour, hein, comme toute entreprise, entre guillemets, même si nous sommes une association à but non lucratif, on aime avoir un retour franc et honnête sur ce que pensent nos volontaires de leur mission, sur ce qu'on peut améliorer, sur ce qu'il faut conserver, ce qu'il faut faire évoluer, etc. Et donc, Alix, en plus d'avoir été au Liban et d'avoir vécu une mission intense au Liban, à ces retours de tous ces volontaires qui rentrent de ce pays qui est durement frappé par la guerre aujourd'hui. Et je pense qu'on ne peut pas ignorer ce sujet d'actualité. Et du coup, Alix, bah, qu'est-ce que vous en tirez? Quelle est votre vision du Liban? À quel point les volontaires vous racontent l'importance de leur présence au cœur de cette guerre? Et en fait, c'est un sujet qu'on n'a pas abordé également, c'est le témoignage. À quel point c'est important dans un pays comme le Liban où les gens sont plutôt francophones de voir des Français, de pouvoir échanger en direct sans interprète entre eux et les gens pour porter le témoignage de toute l'amitié et l'amour que la France leur porte.
2: Oui, tout à fait, François-Xavier, vous avez raison. Les volontaires sont en général vraiment très très heureux de leur mission au Liban, notamment du fait qu'il est très simple et facile de créer du lien avec les Libanais, comme vous l'avez évoqué. La majorité, enfin beaucoup de Libanais en tout cas sont francophones. Beaucoup de Libanais avec lesquels on travaille souvent dans les milieux chrétiens, ils ont appris le français assez tôt. Donc c'est vrai que là, enfin ça facilite pardon vraiment la création d'un lien avec les Libanais. Je suis partie en mission il y a maintenant plus de 3 ans. Et voilà, je continue encore à garder des contacts avec beaucoup de Libanais que j'ai pu rencontrer pendant ma mission. Et puis aussi, il faut noter que les Libanais sont souvent très fiers, en fait, de pouvoir honorer, on pourrait dire, cette promesse qui avait déjà été faite par Saint Louis il y a plusieurs siècles maintenant. Saint Louis qui avait promis, en fait, d'accorder sa protection aux Maronites et qui avait dit que la France continuerait de protéger les Maronites au long de leur histoire. Donc voilà, il y a une vraie continuité qui s'observe. Vis-à-vis de cette histoire commune de la France avec le Liban. Et puis en fait, il faut pas l'oublier que le Liban, c'est un pays qui est vraiment touché par la guerre actuellement, mais qui l'est en fait depuis maintenant plusieurs dizaines d'années. Voilà, il a connu la guerre civile dans les années 80-90. Et donc, il y a des vrais besoins, notamment dans tout ce qui va être la reconstruction d'infrastructures. Je peux notamment évoquer un projet qui, moi, m'avait beaucoup tenu à cœur et qui continue encore aujourd'hui. Voilà, ça fait bientôt une dizaine d'années qu'il dure. C'est un prêtre qui va reconstruire un orphelinat quasiment tout seul, un orphelinat qui avait été détruit pendant la guerre civile. Donc voilà, les volontaires se succèdent depuis maintenant des années pour l'aider à la reconstruction de cet orphelinat. Donc voilà, on voit qu'il y a de réels besoins au Liban, que ce soit des besoins sociaux, des besoins médicaux, des besoins en termes de reconstruction. On peut évoquer aussi la destruction du port de Beyrouth suite à l'explosion. Il y a de réels besoins pour tout ce qui va être la reconstruction des habitations du quartier chrétien. Donc voilà, les besoins sont grands. Et les volontaires sont en général vraiment très heureux quand ils rentrent de mission. On a énormément de volontaires qui demandent à prolonger leur mission et qui sentent qu'en fait, au vu de la situation actuelle, il y a de vrais besoins qui sont créés.
1: Alors, merci beaucoup. En effet, sur ça, on a eu la chance d'être suivi par l'excellent, un des plus grands reporters de France, Régis Le Sommier d'Omerta, qui a sorti un excellent documentaire, Délivre-nous du mal, qui a suivi les équipes des SOS Chrétiens d'Orient engagées au Liban, au cœur de cette crise que le pays traverse actuellement. On rappelle que nos volontaires là-bas sont actifs sur deux fronts, si j'ose dire, même si nous défendons la paix à tout prix, à savoir accueillir tous ces déplacés, puisqu'on rappelle que parce que entre un quart et un tiers du peuple libanais a été déplacé pendant cette guerre, a été chassé de tous les villages du sud, et le sud au sens très large, chassé vers le nord du pays par l'armée israélienne. Et donc il a fait bien accueillir ces gens, quelle que soit leur confession, quelles que soient leurs origines, pour leur donner à manger, donner du lait aux enfants, donner des couches, donner des couvertures, donner des matelas, donner de la nourriture simplement pour qu'ils puissent survivre. Mais également une autre partie des volontaires a participé à continuer à donner des cours informels aux enfants, puisque depuis le début de cette guerre, les écoles sont fermées. Et il est extrêmement important que ces enfants ne soient pas cloîtrés chez eux à ne rien faire. On voit que l'inactivité, en fait, tue une société durant ces périodes de guerre. Et ces pays qui sont régulièrement frappés par la guerre, et en fait, ils ont besoin de continuer à vivre. Et c'est pour ça notamment que les volontaires qui sont déployés dans le centre de Tripoli, nous avons un centre culturel SOS Chrétien d'Orient à Tripoli, on continue à accueillir des dizaines et des dizaines d'enfants chaque jour pour à la fois évidemment des cours un peu scolaires, de soutien, de mathématiques et autres, mais également des cours de musique, des cours d'anglais. Pour les occuper au cœur de cette guerre. Donc je vous invite à regarder le reportage produit par Omerta que vous trouverez sur leur site, Délivre-nous du mal, qui a été projeté en avant-première il y a 2 semaines, il me semble, dans un cinéma parisien et qui est vraiment poignant. Yvonne Mercet, pour vous, comment vous voyez les choses un petit peu? On voit que Donald Trump est un peu concentré actuellement sur les 250 ans des États-Unis. On voit que il s'est mis dans des négociations pour essayer d'obtenir globalement le statu quo ante, rouvrir un détroit qui était déjà ouvert avant, engager des négociations sur le nucléaire qui était déjà engagé avant, et éventuellement débloquer des fonds gelés qui ne l'étaient pas avant pour réparer des dommages que les États-Unis ont eux-mêmes causés en Iran. Est-ce que pour vous, c'est un début de stabilité pour la région? Parce que je sais que vous étiez, ça faut le préciser aussi pour nos auditeurs, vous étiez volontaire en Syrie avant d'être chef de mission en Jordanie. Et comment vous voyez un petit peu l'avenir dans la région? Alors moi, je déteste à titre personnel faire des prédictions parce que c'est extrêmement compliqué dans la région, donc c'est pas ce que je vous demande de faire. Mais comment est-ce que vous vous ressentez simplement en tant que personne habitant sur place, discutant avec des gens sur place, quel est l'état d'esprit, quelles sont les attentes, quelles sont les espérances, quelles sont les craintes sur place?
3: Oui, comme vous le dites, c'est compliqué de faire des prédictions, surtout dans une région aussi instable qu'est le Moyen-Orient. En tout cas, les conclusions qu'on peut tirer des 5 derniers mois de ce conflit, c'est qu'il n'y a pas vraiment eu d'issue très claire. On est encore en pourparlers, enfin, il y a encore des pourparlers entre les États-Unis et l'Iran. Israël n'est même pas forcément inclus puisqu'il continue de vouloir annexer le Liban et continue d'être assez intransigeant. On voit que le vice-président J.D. Vance fait pas mal d'allers-retours entre le Pakistan, les États-Unis et la Suisse pour réaliser des pourparlers entre les deux puissances et pour mettre un terme à cette guerre. Est-ce que c'est de bonne volonté? Est-ce que c'est de la pure communication? Ça, on ne peut pas le dire. Mais bon, il y a des tentatives timides de se parler. Pour prédire, je ne sais pas, mais on n'est ni dans une guerre, ni dans un conflit, ni dans un temps de paix, puisqu'on voit que les États-Unis frappent l'Iran, ont frappé récemment, il y a quelques semaines, 1 semaine, 10 jours, l'Iran, il frappe de manière sporadique quand ils en ont envie. Et donc on voit que il n'y a pas vraiment d'issue claire en fait à ce conflit. L'Iran a montré qu'il était résilient face à une invasion de deux, enfin face à des attaques de deux armées extrêmement puissantes, parmi les plus puissantes du monde, enfin les États-Unis et puis Israël. Mais il a besoin quand même de tisser des partenariats. Il a besoin de cette paix aussi pour pouvoir rouvrir le commerce à l'international et pour pouvoir normaliser ses relations avec ses voisins. Pour ce qui est de la région, ça a été chamboulé. Comme vous avez parlé de mon expérience en Syrie, j'étais volontaire sous la Syrie de Bachar al-Assad pendant la dernière année et demie du régime bassiste. Aujourd'hui, la donne est complètement changée. Le président Chara a reçu aujourd'hui Emmanuel Macron. Il y a eu une tentative d'assassinat ratée d'ailleurs à Damas, donc on voit que le pays n'est toujours pas stabilisé. Mais la Syrie, par exemple, qui était un allié, une plateforme majeure de l'Iran et de son proxy, le Hezbollah, maintenant est un allié objectif des États-Unis, des Occidentaux. Ils sont en conflit ouvert avec Israël aussi vis-à-vis du Golan, mais on voit qu'il y a eu des tentatives de pacifier les relations avec leurs voisins au sud. On voit que le Liban, effectivement, le sud-Liban est encore occupé et en voie d'annexation, s'il n'y a pas encore d'intervention des États-Unis pour limiter ça, mais on voit que c'est un point crucial des négociations entre l'Iran et les États-Unis, mais ce n'est pas près de se terminer. Et puis Gaza, on a vu qu'hier, le Hamas avait dissous ses autorités politiques, ce qui est rentré dans le processus de paix prévu par Donald Trump et ses alliés pour mettre fin au conflit en Palestine. Mais qu'en est-il de la Cisjordanie? On voit que il y a plusieurs associations israéliennes qui ont alerté sur la tentative de grignotage des Israéliens, des colons, notamment juifs extrémistes, qui sont en train de prendre des territoires progressivement en Cisjordanie. Donc la Palestine, le conflit israélo-palestinien n'est absolument pas résolu. Il y a le premier opposant de Benjamin Netanyahu, Naftali Bennett, qui ne semble pas être prêt à entamer des négociations, une reconnaissance de l'État de Palestine. Donc on voit qu'il y a des situations qui la situation stagne sur beaucoup de points, elle a évolué énormément, mais elle est toujours aussi instable. Et on est vraiment dans à la fois un statu quo et une zone très mouvante, très instable, très incertaine, où on ne sait pas de quoi demain sera fait. De quoi sera fait l'accord final entre l'Iran et les États-Unis? Est-ce que ça durera plusieurs années, quelques mois, ou ce sera signé demain? On ne peut pas le savoir, on ne peut pas le prédire. Voilà, tout ce qui en est, c'est qu'on a des conséquences réelles en Jordanie vis-à-vis du tourisme. L'économie se meurt. On voit Petra, qui est une des sept merveilles du monde moderne, est vide de touristes. Il n'y a plus aucun touriste, ce qui est dû à la fermeture de nombreuses lignes aériennes à cause du coût du pétrole et des assurances et des risques liés aux tirs entre les deux puissances, ce qui font que beaucoup de compagnies aériennes annulent beaucoup de vols. Et donc, la Jordanie, qui vit du tourisme, c'est 14% de son économie environ, est complètement assez et en grande partie asséché par ce manque à gagner. Donc l'économie du Moyen-Orient en pâtit, et aussi en Europe avec la montée du prix du pétrole. Donc quand est-ce que tout ça se terminera, je ne sais pas, et honnêtement je ne suis pas très optimiste pour le moment.
1: Merci beaucoup Yvan de Mercer, en effet il faut rappeler ça. Vous avez raison de rappeler aussi la terrible réalité économique de la Jordanie et l'actualité récente de la Syrie, puisqu'en effet avec le déplacement du président Macron, il y a des attentats qui ont frappé la capitale, qui sont pas isolés, puisqu'il y a quelques jours une explosion a visé aussi il me semble un tribunal à Damas. Donc la situation est loin d'être stabilisée. On reparlera de tout ça un petit peu après. On va passer un petit bobino et on vous revient dans quelques secondes.
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1: Alors, chers auditeurs, nous sommes de retour sur le Libre Journal de l'Occident. Je ne peux qu'appuyer ce que vous venez d'entendre dans le Bobino. 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Donc nous parlions juste avant ce bobino des espérances et des craintes des gens vivant en Orient, situation économique compliquée. Je pense que c'est quelque chose qui ne fait défaut à aucun des pays dans lesquels nous travaillons. Hein. La situation économique est extrêmement compliquée partout, même en France, hein, vous le savez tout aussi bien que moi. Mais on va aussi parler de situation spirituelle, puisque pour les chrétiens d'Orient, c'est aussi quelque chose qui est fondamental, puisque vous savez, parfois, c'est même marqué sur leur carte d'identité, chrétien, sunnite, chiite, etc. Et c'est plus qu'une identité religieuse, c'est une identité religieuse, spirituelle, communautaire, et même identitaire. Et en Irak, par exemple, donc vous sentez que je vais passer la parole à Antonin Dubois dans quelques secondes. En Irak, les chrétiens en fait sont très peu représentés par une caste politique qui est extrêmement divisée, qui parfois fait le travail, parfois ne le fait pas, mais qui est surtout très divisée, donc qui n'arrive pas forcément, malgré les sièges réservés au Parlement, à défendre leurs droits, et qui se retrouve en fait représentés principalement par les dirigeants des églises. Et ce sont c'est le patriarche et ce sont les évêques des différentes églises le patriarche chaldéen et les évêques des différentes églises qui rencontrent régulièrement le gouvernement de la région autonome du Kurdistan ou le gouvernement irakien pour essayer de préserver les droits des chrétiens et pour essayer de se battre pour dans cette société garantir le droit d'exister, de vivre, de faire du commerce, de pratiquer leur religion, de ce peuple qui en fait est le peuple originel d'Irak, en fait, qui est vraiment, c'est pas un peuple qui est ajouté, c'est pas une minorité, c'est une composante de la société irakienne. Donc Antonin Dubois, il y a eu dernièrement, après quelques remous en Irak, l'élection d'un nouveau patriarche. Quelle portée ça a et qu'est-ce que ça représente pour les chrétiens d'Irak exactement?
0: Alors effectivement, on a un nouveau patriarche dans l'église chaldéenne depuis avril dernier, suite au synode des évêques chaldéens qui s'est tenu à Rome justement en avril dernier. Et justement, désormais, c'est sa béatitude, Paul III, qui est patriarche de l'église chaldéenne, donc qui siège à Bagdad. Et c'est un beau signe d'espérance, comme vous l'expliquez, puisque ce nouveau patriarche était auparavant archevêque de Sydney, en Australie, et avait notamment dû fuir Mossoul, puisqu'il était auparavant évêque de Mossoul. Donc c'est un beau signe d'espérance, en fait, puisque on parle souvent de l'exode des chrétiens d'Irak qui ont fui massivement vers l'Europe, aussi vers les États-Unis. On a notamment une grande communauté de Chaldéens aux États-Unis, mais aussi en Australie. Et plus récemment, la nouvelle tendance, ça a été la Jordanie, un peu moins tout récemment. Mais voilà, ça reste un pays qui a accueilli beaucoup de chrétiens d'Irak. Et donc voir, en fait, un patriarche qui est lui-même issu de la diaspora, enfin, même s'il a passé seulement 10 ans en Australie, c'est un beau signe d'espérance pour ces gens. Et j'en parlais notamment avec des fidèles ici qui voyaient en l'élection de sa béatitude Paul III, un signe de renouveau pour l'église chaldéenne et pour les chrétiens d'Irak en général, pas seulement pour les chaldéens, mais aussi pour les autres églises, hein, puisque on a une multitude d'églises importantes ici en Irak, l'église assyrienne de l'Orient, l'ancienne église de l'Orient, les syriaques, qu'ils soient catholiques ou orthodoxes, mais aussi des minorités arméniennes, Donc voilà, c'est un beau site d'espérance de voir le nouveau patriarche qui est lui-même issu de la diaspora. Et puis, on travaille notamment chez SOS Chrétiens d'Orient à promouvoir le retour des chrétiens d'Irak qui avaient fui le pays à cause de la guerre. Et c'est notamment l'exemple d'un espace de coworking qu'on développe dans le Kawa avec l'un de nos partenaires qui est franco-irakien, Jinan Adamat, qui est lui-même en fait un Irakien né en Irak, mais qui a fui très rapidement le pays avec sa famille. Il était tout bébé, il avait seulement 1 an quand il est parti au tout début de la guerre du Golfe. Et il a décidé de revenir il y a quelques années en Irak pour justement retourner sur ses terres, comme expliquait François-Xavier Jiquel. C'est la terre des chrétiens, des Assyriens originellement. C'est une composante de l'Irak. Et il a voulu revenir ici justement pour promouvoir le retour, notamment à travers son ONG, Le Retour, qui permet d'aider cas par cas le retour des chrétiens de la diaspora en Irak, à la fois via cet espace de coworking comme j'en parlais, mais aussi voilà soutenir ces gens dans les démarches administratives, dans les démarches de retrouver un logement, de refaire les papiers d'identité. Donc voilà, c'est important pour ces gens de trouver espérons quelque chose, parce que comme l'expliquait François-Xavier, compter sur la politique en Irak, c'est très compliqué, bien qu'on ait un député irakien à Bagdad, Monsieur Kaldogana, très important, très bien vu ici, qui a eu une grande majorité de la part des chrétiens d'Ankawa lors des élections en 2025. Il est notamment leader du bloc chrétien Soyana, mais voilà, ça reste très minoritaire, puisqu'il ne dispose que de quelques sièges, il me semble 3 sièges au Parlement de Bagdad, et donc ça reste très compliqué. Et puis effectivement, les gens se reposent beaucoup sur la voix des évêques, sur la voix du patriarche, sur la voix des prêtres dans les petits villages, d'autant plus récemment où on a des conflits importants et compliqués entre justement les chrétiens, notamment de la plaine de Ninive et des villages autour de Douok, avec justement leurs voisins kurdes. Là, on est en plein dans l'actualité. On en parle très peu. Je vois très peu la chose passer dans nos médias en Occident, mais c'est pour ça que j'en parle ce soir. Mais c'est très important d'évoquer ce sujet également, c'est que même au sein du Kurdistan irakien, la situation est compliquée pour les chrétiens, déjà pour les difficultés économiques que j'évoquais auparavant, mais aussi actuellement pour des histoires de vol de terre, d'incendies volontaires qui auraient été déclenchés par des voisins kurdes jaloux des terres détenues par les chrétiens, etc. Voilà, dans une idée d'expansion de ces villages kurdes au détriment de ces villages chrétiens, et on est en plein dedans justement parce qu'on a aussi eu l'agression d'un maire chrétien dans la vallée Narla, j'en parlais juste avant, mais voilà, c'est très compliqué pour les chrétiens, mais justement, ils espèrent et ils se reposent sur la voix de ces évêques et de ce patriarche qui sont très respectés ici en Irak. On voit notamment sa béatitude Paul III qui a été très actif récemment depuis son élection, puisqu'il a pu visiter tout l'Irak, tout le pays dans son entièreté. J'ai notamment pu le saluer il y a seulement 3 semaines à Ankawa, justement, où il était en visite. Et puis voilà, nos volontaires ont aussi pu ont aussi eu l'honneur de le rencontrer à Alkosh. Et effectivement, les fidèles voient cette élection comme un renouveau pour les chrétiens d'Irak, comme un signe d'espérance, puisque c'est très compliqué politiquement pour les chrétiens d'Irak qui sont vraiment sous-représentés. Et voilà, on espère et on prie également pour la mission de sa béatitude Paul III et pour l'union des églises en Irak et pour ses fidèles, pour qu'ils puissent rester sur leur terre.
1: Alors, Antonin, vous nous parlez des Chaldéens, en effet. Donc, rappelons-le, les Chaldéens sont la branche catholique des églises assyriennes, puisqu'il y a 2 églises assyriennes qui existent aujourd'hui, qui sont vraiment les églises originelles de la Mésopotamie et de la Perse, mais qui s'étendaient même jusqu'à la Chine à une certaine période, et qui comptaient plusieurs millions, voire plusieurs dizaines de millions de croyants au 5e siècle, ce qui est absolument énorme quand on connaît la démographie de l'époque. Donc c'est vraiment c'est l'église locale ici en Irak, mais aussi dans la région. Et quand on parle de cette diversité, parce que c'est parfois difficile, alors d'ailleurs je vous invite, si vous voulez en apprendre plus sur l'église orientale, sur les églises orientales, à écouter l'excellente émission de notre directeur général Benjamin Blanchard, qui en est à 70e émission sur les chrétientés orientales et qui vous explique tout les unes après les autres. C'est absolument fascinant. Et notamment, si vous êtes chercheur sur le sujet, je vous invite à écouter ces archives parce que vraiment, c'est dense, complet et extrêmement intéressant. Et quand on parle de cette diversité, ben en fait, on a parlé depuis le début de cette émission de ce qu'on faisait concrètement pour aider les gens. On a parlé concrètement des craintes, des espérances, et avec l'intervention d'Antonin, on a parlé des diversités en fait de ces églises. Mais pour en revenir à SOS Chrétien d'Orient, puisque évidemment vous imaginez bien que je vais tirer la couverture à nous un petit peu ce soir, puisque j'en ai l'opportunité et que je le fais relativement rarement dans cette émission, j'aimerais parler de la diversité de nos équipes et en fait ce que ça apporte aussi à l'aide qu'on fournit sur le terrain. Donc Alix de Franqueville, vous êtes responsable des volontaires depuis 2013. SOS a envoyé 3500 volontaires sur le terrain. On voit qu'il y a une diversité qui est absolument énorme, même si on a un profil type évidemment qu'on retrouve dans l'émission, mais on a envoyé des gens de 18 à 90 ans, on a envoyé des Français, des Italiens, on a nous-mêmes en Irak dans quelques jours un Pakistanais qui nous rejoint pour se porter volontaire pour aider ses frères chrétiens irakiens. Voilà, toute cette diversité, qu'est-ce que ça apporte, comment vous le vivez, comment vous le gérez, parce que ça va pas être très simple non plus, et puis en fait globalement comment vous faites pour les recruter, pour les accompagner, pour gérer leur intégration dans les missions et les aider à leur retour.
2: Oui, effectivement, François-Xavier, vous avez raison. Un des gros atouts de SOS Chrétien d'Orient, c'est la diversité de ses volontaires. Donc certes, comme vous le disiez, voilà, on a un profil un peu type du volontaire. Donc voilà, la grande majorité des volontaires sont français, mais il faut pas oublier qu'on a des volontaires de nationalités très différentes. On a beaucoup de Canadiens, on a beaucoup d'Italiens, de volontaires issus de d'autres pays d'Europe. On a aussi de plus en plus de volontaires qui, en fait, ont habité dans des pays du Moyen-Orient où nous travaillons et qui, par exemple, ont fui la guerre, voilà, sont arrivés en France pour différentes raisons et qui maintenant ont à cœur aussi de rendre service. Et donc voilà, on a des volontaires qui parfois repartent aussi en mission. Donc on a une grande variété des profils sur ce point-là. Le prérequis, c'est d'avoir 18 ans minimum, mais il ne faut pas oublier, voilà, qu'on peut avoir des volontaires, comme vous le disiez, qui peuvent avoir jusqu'à 90 ans, je crois que c'est déjà arrivé. Donc voilà, le seul prérequis, ça va être, du coup, je dirais, d'être dans une condition physique satisfaisante, parce qu'il ne faut pas oublier qu'on a quand même des projets en mission, des activités qui nécessitent d'être dans une bonne forme physique, notamment pour les chantiers, etc. Et puis même en termes religieux, on peut avoir des volontaires, certes la majorité sont catholiques, mais nous avons également des orthodoxes, on a beaucoup de volontaires athées de plus en plus, qui ont à cœur de rendre service et puis d'aller au contact directement des communautés orientales. Donc voilà, donc vous nous avez évoqué éventuellement de faire un petit point sur comment on accompagne et comment on recrute ces volontaires. Donc on a un processus de recrutement qui s'organise en 4 étapes. Les volontaires qui souhaitent nous rejoindre vont tout d'abord constituer un petit dossier administratif. Donc voilà, ils vont nous fournir quelques documents. Ils vont surtout nous parler en fait de leur motivation, pourquoi ils ont décidé de partir en mission avec SOS Chrétien d'Orient, comment ils ont connu l'association. Voilà, on essaye un peu d'établir un premier profil du volontaire. Puis ensuite, tous les volontaires doivent assister à une journée de formation. Cette journée de formation a pour objectif d'expliquer le fonctionnement de nos missions, d'expliquer un peu nos grands principes de fonctionnement, notamment autour de la vie en collectivité, de la manière dont on responsabilise les volontaires quand ils sont en mission. On a vraiment à cœur de responsabiliser effectivement nos volontaires pour qu'ils soient réellement acteurs de leur mission, qu'ils prennent en main leur mission. Voilà, c'est quelque chose qui va être très important pour nous. On va notamment aussi un peu leur expliquer voilà le fonctionnement de la mission sur place, comment s'organisent toutes les relations entre les différentes communautés. On va faire un gros point géopolitique également pour que les volontaires partent en mission en étant vraiment armés et qu'ils aient les clés en main pour vivre sereinement leur mission. Ensuite, tous les volontaires doivent réaliser 3 missions bénévoles pour faire connaître l'association, récolter des dons nécessaires forcément au fonctionnement de l'association. Et une fois qu'ils ont réalisé ces 3 actions, qu'ils ont réalisé leur journée de formation, chaque volontaire doit passer un entretien individuel avec les responsables du pôle volontaire. qui permet en fait de déterminer si le volontaire est apte à partir en mission, voir en fait dans quel pays de mission il pourrait être le plus utile, dans quel pays il pourrait le plus s'épanouir aussi et vivre sereinement sa mission. Et voilà. Et une fois que si l'entretien s'avère concluant, le volontaire part en mission. Donc il faut se dire qu'en fait ce processus de recrutement il est très rapide. En fait, un volontaire qui souhaite partir en un mois, il peut réaliser toutes ces étapes et partir en mission, que ce soit pour une durée minimale de 28 à 28 jours en été, et ça peut aller jusqu'à un an. Et voilà, si le volontaire le souhaite en fonction de ses disponibilités, et il peut bien sûr prolonger aussi une fois qu'il est sur place. Donc voilà, on a un processus de recrutement qui est assez complet. Vraiment, l'objectif, c'est que le volontaire soit accompagné du début à la fin de sa mission. Et le pôle volontaire est également là pour épauler le volontaire pendant toute sa mission, pour tous les besoins administratifs ou de suivi.
1: Eh bien, vous avez bien raison de parler de l'engagement des volontaires, puisque nous, chez SOS Chrétien d'Orient, on favorise aussi l'engagement au retour. Alors, une phrase que tous les volontaires ont entendue, que nos 3500 volontaires ont entendue, c'est « ta mission commence maintenant », et c'est la phrase qu'ils entendent quand ils quittent la mission. Déjà parce que ils ont un devoir de témoignage, ça c'est extrêmement important chez SOS Chrétien d'Orient, c'est un de nos trois piliers, un devoir de témoignage, d'expliquer à leur retour en France, auprès de leur famille, de leur école, de leur entreprise, de leurs collègues, de leurs amis, ce qu'ils ont vu et quelle est la réalité des chrétiens d'Orient, mais également de s'engager. Nous poussons les volontaires à s'engager dans l'associatif, à prendre des initiatives et aller de l'avant. Et c'est le cas d'un de nos anciens volontaires et chefs de mission, Jérémy Convert, qui est quelqu'un d'exceptionnel, qui a été chef de mission en Égypte pendant plusieurs années, et qui, à l'issue de son passage chez SOS Chrétien d'Orient, a décidé de s'engager personnellement auprès des communautés religieuses du village de Taïbé, qui est un des derniers, qui est le dernier village chrétien, 100% chrétien de Cisjordanie. Au sein d'une école afin de donner des cours au sein de cette école, et qui a proposé, qui nous a demandé de proposer à tous nos anciens volontaires de le rejoindre, puisque cet été il organise un camp d'été avec les jeunes de Taïbé qui vivent une situation particulièrement sensible. Donc déjà, de une, je vous engage à le rejoindre. N'hésitez pas à écrire à SOS Chrétien d'Orient si vous voulez rejoindre Jérémy Convert dans ce camp d'été à Taïbé cet été. Mais surtout, je me tourne vers Yvan de Mercé, qui est notre responsable pour la Jordanie et pour la Terre Sainte. En fait, ce village de Taïbé, on en parle beaucoup. Il y a des élus qui sont intervenus auprès de l'Union européenne notamment, puisque ce village subit de graves attaques et menacé, hein, clairement, son existence même est menacée. Est-ce que vous pouvez nous en dire un peu plus sur le village de Taïbé, Yvan de Mercé?
3: Oui, vous avez bien décrit ce village. Donc c'est le seul village 100% chrétien de Cisjordanie. Il compte un petit peu moins de 1400 habitants, avec une grande diaspora qui fait 10 fois la taille du village en Cisjordanie. Une diaspora présente en Amérique du Nord, en Amérique latine, en Europe, au Moyen-Orient, en Jordanie notamment. Donc il est composé des trois églises différentes qu'il y a en Terre Sainte et en Jordanie, grec orthodoxe, latin et grec catholique, melkite. Et au cours de mes opérations, on m'a demandé d'aller à Taïbé et nous allons apporter une aide pour l'instant modeste, mais qui est un début de nos activités dans ce village, une aide des activités culturelles autour de danse et d'instruments de musique du Dabké pour maintenir la culture locale palestinienne au sein de ce village. Nous sommes en lien avec les différentes églises et écoles et j'ai pu voir les différentes attaques qu'ont pu subir les habitants de Taïbé au cours des dernières années, notamment l'année dernière, à peu près à un an près. Il y a eu des tentatives de brûler les ruines de l'ancienne église de Taïbé, l'église orthodoxe. Il me semble que c'est une église orthodoxe. On voit encore les traces de départ de feu que des colons juifs extrémistes avait tenté de démarrer dans les ruines de cette église assez iconique. Également, récemment, il y a quelques semaines, il y a eu des départs de feu sur des champs agricoles. Taïbé est un village qui vit beaucoup de l'agriculture, notamment de la production d'olives et d'huile d'olive. Et les colons fait démarrer des incendies volontairement pour détruire l'activité économique des habitants de Taïbé. Il y a eu des attaques répétées au cours des derniers mois aussi, des voitures brûlées, des vols, des squats de terrain aussi. On voit, il y a des images qui s'est documentées hein, par certains humanitaires européens qui étaient là sur place au moment des événements, où on voit des colons squatter des terrains appartenant aux habitants de Taïbé. Donc c'est une situation extrêmement difficile pour ces chrétiens palestiniens qui sont impuissants face aux attaques répétées des colons israéliens. Les autorités de Palestine ne peuvent pas faire grand-chose non plus. C'est compliqué de répliquer, c'est compliqué de se défendre. Que faire? Beaucoup ont choisi l'émigration, quelques-uns restent. Et comme notre ancien collègue Jérémy, il y a certains volontaires européens qui ont décidé de partir pour aider aussi ce village, pour les camps d'été. C'est un village assez vitrine en fait, il est assez médiatisé parce que le fait qu'il soit entièrement chrétien et le fait qu'il soit régulièrement attaqué par des colons lui permet d'avoir une certaine médiatisation. Et de nombreux consulats européens ont apporté de l'aide à ce village pour des développements de projets. Mais c'est le quotidien aussi dans de nombreux villages, pas entièrement chrétiens, mais avec une présence chrétienne, où des Palestiniens sont régulièrement humiliés, attaqués, violentés, agressés par des colons juifs extrémistes sous le regard complice et passif de l'armée israélienne.
1: Alors, en effet, une situation absolument dramatique, puisque, en fait, vu de la France, c'est très, très, très compliqué d'essayer d'alerter l'opinion, une opinion qui est extrêmement clivée en France. Soit les Palestiniens sont la cause palestinienne est reprise par la gauche et l'extrême gauche et sont les victimes éternelles qui n'ont absolument jamais rien fait, ou dans certains milieux de droite, mérite de subir toutes les affres de la planète et de ne absolument pas être soutenu quoi qu'il leur arrive, parce que il faut absolument soutenir Israël à tout prix sans faire aucune distinction des différents courants politiques qui existent dans ce pays et encore moins des colons qui échappent totalement au contrôle des autorités israéliennes, voire qui sont même soutenus par certaines franges extrémistes des partis politiques israéliens. Alors en parlant de partis politiques, Antonin Dubois, dernièrement, il y a eu des élections en Irak qui ont été extrêmement importantes. J'avais fait une chronique sur Radio Courtoisie il y a quelques mois, alors qu'après les élections législatives, on craignait, hein, je pense que c'est le terme, il faut le dire, que Nouri al-Maliki, qui était un dirigeant extrêmement clivant, qui a dû endosser d'ailleurs la défaite face à l'État islamique en 2014, arrive au pouvoir, puisque c'était globalement ce qui s'était mis en place à la suite de ces élections législatives. Et finalement, peut-être suite à la pression américaine, peut-être suite à d'autres compositions politiques en Irak, il en a été autrement. Quelle est la situation politique aujourd'hui en Irak et quels sont les enjeux?
0: Alors effectivement, ça a été compliqué pendant de longs mois pour la formation du nouveau gouvernement à Bagdad et notamment pour l'élection du nouveau Premier ministre. Et on est toujours dans une situation très compliquée aussi pour la formation du nouveau gouvernement dans le Kurdistan irakien. Mais pour ce qui est de Bagdad, effectivement, on n'est pas passé loin de réavoir Nouri al-Maliki pour Premier ministre. Et ça avait été totalement un désastre pour l'Irak, puisque par son sectarisme, il avait permis notamment l'expansion de l'État islamique. Et puis voilà, lui avait été attribué en grande partie la défaite de l'Irak, de l'État irakien face à l'offensive de l'État islamique. Et puis, tout récemment, le nouveau gouvernement irakien s'est formé, notamment via Ali al-Zaidi, qui a été élu un petit peu sous pression et qui est vu comme un homme de compromis, qui plaît à la fois à Donald Trump, hein, qui lui a directement adressé ses félicitations, mais qui plaît aussi aux chiites d'Irak proches de l'Iran. Donc il apparaît vraiment comme un homme de compromis qui permet à l'Irak de voilà de pouvoir balancer entre sa proximité ou du moins son envie de ne pas avoir de mauvaises relations avec les États-Unis, tout en restant proche de l'Iran et surtout voilà de pouvoir entre guillemets se garder de leur côté les milices chiites irakiennes qui sont officiellement intégrées au gouvernement mais qui sont trop autonomes, notamment pour les milices des forces de mobilisation populaire, mais aussi celles de la résistance islamique en Irak. Et justement, cet homme, qui est voilà un directeur de banque, vu comme un homme d'affaires, pas trop sectaire, comparé à ce qu'on a pu voir avec Al-Maliki, semble être bien parti, en tout cas, pour poursuivre le bon travail, de ce que j'ai pu entendre ici, qui avait été entamé par Al-Soudani. Du moins, c'était mieux déjà que Al-Maliki, de ce que je peux entendre ici. Mais voilà, effectivement, Ali El-Zaidi a lancé, il y a quelques jours, une offensive, en fait, anti-corruption, une opération appelée Assaut de l'Aube, donc les principales baleines de la corruption. En fait, voilà, un fléau complètement endémique depuis des décennies qui détruit l'Irak de l'intérieur. Et c'est au cours d'une nuit assez extraordinaire qu'au moins 47 personnes, dont plusieurs députés et des responsables, notamment au sein du ministère du Pétrole, ont été arrêtés à Bagdad et dans d'autres régions du pays. Donc ça a été totalement un énorme coup de filet, en fait, impulsé par le nouveau Premier ministre Al-Zaidi, qui s'est en fait totalement donné pour mission de réduire l'influence de ces puissances chiites, notamment les milices chiites proches de l'Iran, notamment dans ce contexte très délicat de cesser le feu et de pourparler pour un accord de paix, mais qui reste très très incertain et très compliqué. Et on le voit notamment ici dans le Kurdistan irakien où malgré tout on a eu des drones encore récemment autour de Sulmaniyé ou vers Koya à l'est d'Erbil ou encore au nord d'Erbil. Mais voilà, Ali El-Zaidi, il est vraiment apparu comme un homme de compromis sous pression américaine puisque les États-Unis avaient totalement posé leur veto en fait pour l'élection d'Al-Maliki et cet homme voilà permet en tout cas pour le moment de donner espoir en fait à l'État irakien de vraiment contrôler d'avoir le pouvoir totalement et de contrôler le gouvernement puisque c'est l'un des problèmes majoritaires pour l'Irak, c'est en fait la division du pouvoir entre ce qui est censé être le pouvoir central, divisé avec ces milices chiites qui elles-mêmes parfois ne s'entendent pas entre elles puisque certaines d'entre elles sont proches entre guillemets du gouvernement, d'autres répondent totalement à l'Iran et ne considèrent pas du tout l'autorité de Bagdad. Et on l'a vu notamment pendant la guerre où le chef des armées Al-Soudani, juste avant l'élection d'Al-Zaidi, dénonçait à la fois les attaques américaines contre les bases des forces de mobilisation populaire, mais dénonçait également les attaques de ces milices chiites sur les bases américaines, à la fois à Bagdad, notamment la base Victoria, mais aussi, évidemment, on l'a expliqué à maintes reprises, dans le Kurdistan irakien. Et notamment, ce nouveau Premier ministre, pour continuer sur son travail actuellement, qui redonne espoir pour avoir un État irakien souverain, a fait de la lutte contre la corruption l'une de ses priorités. C'est un problème qui mine le pays dans son ambitieux programme. Et l'Irak, notamment, est considéré comme l'un des pays où la corruption gangrène les institutions publiques. Donc c'est vraiment très compliqué pour l'Irak de ce point de vue, et notamment... désire également désarmer les milices. Donc voilà, c'est tout un ensemble de mesures et d'actions pour le moment qui semblent porter leurs fruits ou du moins qui donnent espoir à l'État irakien de pouvoir reprendre la main sur le pays et sur la souveraineté de l'Irak. On l'espère, en tout cas, pour ces populations, n'importe lesquelles, évidemment, de voir l'Irak vraiment souverain dans son pays plutôt que répondre aux ordres des Américains ou des milices chiites iraniennes.
1: Alors, ouais, l'Irak, parce que je pense que c'est important, les gens ont du mal à se faire une idée. Alors moi-même, il y a 12 ans, quand je suis arrivé chez SOS Chrétien d'Orient, quand j'ai pris la décision comme ça, à l'époque, Alix de Prangville vous a décrit un processus très organisé que nous avons aujourd'hui chez SOS Chrétien d'Orient qui nous permet de prendre les meilleures décisions. À l'époque, j'ai eu un appel de Charles de Meyer tard dans la nuit lié à l'urgence que subissaient les populations chrétiennes d'Orient et j'ai dû me décider en quelques heures pour pouvoir partir en Irak le lendemain ou le surlendemain. Donc c'est sûr qu'aujourd'hui les choses ont bien changé, mais déjà à l'époque j'avais une certaine évidemment appréhension de ce que j'allais y trouver, de l'endroit dans lequel j'allais m'y retrouver. Et quand Alix de Franqueville, qui travaille avec nous depuis un certain temps déjà, m'a fait part de sa volonté et de la nécessité du pôle volontaire de visiter l'Irak. Voilà, je travaille pas de secret, Alix. Je pense que votre famille avait un peu d'appréhension, que vous-même, vous aviez quelques questions. Quelles sont vos premières impressions? Et je fais exprès, je la prends en traître. Quelles sont, en fait, vous qui êtes arrivés, nous sommes arrivés tous les deux à l'aéroport il y a quelques heures. Nous avons atterri à 17h à l'aéroport d'Erbil. Donc ça fait vraiment quelques heures que Alix découvre ce pays qu'est l'Irak. Et quelles sont vos premières impressions et de quelle manière ça casse un peu les préjugés que vous pouviez avoir sur ce pays?
2: Oui, effectivement, vous l'avez dit, c'est toujours compliqué de se représenter un pays avec une culture assez différente ou qui est teinté d'autant de préjugés, on va dire, avec la guerre, etc. On s'attend à arriver dans un pays peut-être un petit peu chaotique où voilà, ça va être radicalement différent de ce qu'on peut connaître en France, par exemple. Et en fait, très étonnamment, dès la sortie de l'avion, on arrive dans un aéroport où j'ai trouvé que finalement l'ambiance était presque familiale, en fait, quand on attendait pour passer, par exemple, la police aux frontières. Voilà, il y avait pas mal de familles, etc.
1: C'est sûr que si on compare à Roissy, ça ne peut être que mieux.
2: Mais voilà, donc très agréablement surprise. Au final, après de la route à l'aéroport jusqu'à l'appartement des volontaires, en fait, on se rend compte que le pays est mine de rien très développé. Il y a des infrastructures très modernes. Les routes qui sont en bon état, ça peut aller un peu à l'encontre des préjugés qu'on pouvait avoir auparavant. Très agréablement surprise et j'ai vraiment hâte de continuer ce séjour-là au Kurdistan pour m'en faire une meilleure idée.
1: Alors pour ça, Antonin, il me semble, nous a prévu un programme assez chargé. Donc, parce qu'il faut que vous sachiez, chers auditeurs, qu'en plus de fêter son anniversaire avec vous ce soir au micro pour partager son expérience en Irak, Antonin va enchaîner dans les jours qui suivent une grande tournée des projets avec Alix et moi-même, afin de nous montrer les avancées, de montrer son travail en fait tout simplement, parce que qu'est-ce qu'il fait Antonin au quotidien? Non, et de nous montrer les avancées de son travail tout simplement. Et donc voilà. Et c'est vrai que l'Irak, moi j'invite tous les potentiels futurs volontaires qui nous écoutent, ou les parents, grands-parents qui ont dans leur famille des gens qui sont un peu qui ont besoin de vivre quelque chose de fort. Eh bien, je vous invite à nous rejoindre. Alors pas forcément en Irak, mais pourquoi pas? Parce que il faut casser les préjugés justement, et SOS participe à ça, à casser les préjugés qu'on peut avoir sur ces pays dans lesquels on travaille. Benjamin Blanchard lui-même était en Syrie ces derniers jours. Il a pu y rencontrer les chers amis qui s'est fait depuis 2013. Nous-mêmes en Irak, pour tout vous dire, on a regardé. Pour vraiment essayer de totalement casser les mythes qui existent autour de ce pays, on a regardé le match de la Coupe du Monde Argentine-Égypte avec des populations qui sont en Irak. Vous savez, les gens sont très très fans de Messi, et donc on avait une ferveur populaire gigantesque face aux 3 buts qu'a marqué l'Argentine, notamment avec Messi. Voilà, on n'est pas dans des bombardements quotidiens, on n'est pas dans une terreur qui règne dans les rues. On est entouré de gens qui sont adorables, qui ont un cœur énorme, qui ont les bras grands ouverts et qui demandent qu'à vivre en paix. Et c'est le travail que fournit SOS Chrétien d'Orient au quotidien. Alors, je dirais, Yvan de Mercey, il nous reste une dizaine de minutes. Qu'est-ce que ça vous a apporté, tout ça, ces années de volontariat en Syrie, de mission en Jordanie? Comment est-ce que vous voyez cet engagement chez SOS Chrétien d'Orient en règle générale?
3: Oui, c'est une vaste question. Ça m'a apporté beaucoup plus que ce que j'ai pu donner. Hein. C'est la fameuse phrase qu'on dit tous quand on revient de son expérience en tant que volontaire. D'abord, en tant que volontaire, j'ai pu découvrir un pays meurtri par la guerre, ce qui n'est pas le lieu de réjouissance, mais plutôt un moyen de voir qu'on a beaucoup reçu et qu'on a beaucoup de chance d'être né et d'avoir reçu une éducation en France. Et quand on voit un pays détruit par la guerre, détruit économiquement, étouffé par les sanctions, où il n'y a aucune opportunité pour la jeunesse, de quelque religion qu'elle soit, quand on voit ces pays et qu'on voit encore des gens qui arrivent à avoir le sourire, sont heureux de nous voir, sont heureux de nous partager des moments de vie, et ben ça ne peut que nous faire relativiser et que nous donner baume au cœur et nous donner espoir, nous, dans notre vie de chrétien, notre vie de français. Et, c'est une autre façon de découvrir la foi aussi. On est on part à la rencontre de populations qui ont été baptisées et converties avant nous, un millénaire, enfin plusieurs siècles avant nous, en tout cas avant l'Europe, et qui ont vu, qui ont été les témoins d'événements bibliques. Et donc, quand j'étais en Syrie, j'ai pu visiter Damas, qui est chargé de lieux saints, notamment le lieu du baptême de Saint Paul, par exemple, ou le lieu de sa fuite quand il fuyait les persécutions des Juifs et des Romains pour aller prêcher plus dans le nord du Moyen-Orient et en Grèce. Voilà, cette expérience de volontaire m'a beaucoup apporté. Et en tant que chef de mission en Jordanie, œuvrer concrètement à instaurer, à gérer, à mettre en place des projets de rénovation d'églises, d'écoles, de financement d'infrastructures, de financement de frais de scolarité, de donations, de coupons ou de boîtes alimentaires. Tout ça n'est qu'une petite partie des différents projets que j'ai pu réaliser avec ma responsable projet, mon équipe, ainsi que l'accueil de volontaires pour les missions temporaires. Tout ça, en fait... m'a beaucoup apporté dans la vie de tous les jours. En fait, c'est un métier qui est une mission à part entière. On parle de mission et pas de carrière, parce qu'on est vraiment investi de grandes responsabilités, c'est-à-dire d'aider nos frères chrétiens. Évidemment, nous ne sommes pas les sauveurs de l'humanité, nous ne sommes pas des super-héros, on aide à la mesure de ce qu'on peut faire. Voilà, c'est une belle tâche, une belle rencontre avec des peuples très intéressants, très accueillants, une situation très instructive, et une histoire, une culture extrêmement riche que j'ai pu découvrir. Je suis très reconnaissant vis-à-vis des SOS Chrétiens d'Orient de m'avoir embauché en tant que volontaire et salarié.
1: Bah écoutez, c'est un très très beau mot de conclusion pour la Jordanie. Il nous reste 2 minutes, il me semble. Je reste 1 minute, Antonin, parce que justement, on parlait tout à l'heure des piliers des SOS Chrétiens d'Orient et la convivialité, le vivre ensemble, comme on dirait aujourd'hui en France, et le fait d'être chrétien ensemble, c'est quelque chose qui est extrêmement important. Et d'ailleurs, il y a très peu de temps, il y a ce fameux pèlerinage de Chartres que beaucoup de nos auditeurs suivent, qui prient pour, voire participent à. Et en fait, quelque chose qu'on sait peu, c'est qu'on l'a mis en place dans nos missions également, parce qu'il y a quelque chose qui s'appelle Ange Gardien. Et la mission Irak, il me semble, est un peu le porte-étendard chez SOS Chrétien d'Orient de ce pèlerinage de Chartres, puisque dans plusieurs missions, on le met en place également, et pendant que les pèlerins français marchent en direction de Chartres, dans les missions, on marche également en communion de prière avec les chrétiens français.
0: Exactement, c'est la 5e année de suite que SOS Chrétien d'Orient organise le pèlerinage de Pentecôte à Alcoche, village chrétien dont je parlais précédemment, et ça a été une énorme réussite cette année encore, puisqu'on a eu 900 pèlerins qui se sont réunis à Alcoche et qui ont marché pendant quelques kilomètres, pardon, pas les 100 kilomètres évidemment de nos pèlerins courageux de Chartres, mais voilà, tout l'intérêt était d'être en union de prière avec les pèlerins de Chartres également, de pouvoir rassembler tous ces chrétiens d'Irak, du nord de l'Irak et de la plaine de Ninive.
1: Très bien, merci beaucoup. Merci à tous pour cette émission ce soir qui était passionnante. Merci à Alix, merci à Antonin et merci à Yvan. Je vous rappelle que c'était le Libre Journal de l'Occident et je vous invite à écouter nos prochaines émissions, à nous écouter en rediffusion, à partager autour de vous et à inviter vos proches à soutenir SOS Chrétien d'Orient, que ce soit par le recrutement de volontaires, par un soutien financier également et surtout par vos prières. Je vous souhaite une excellente soirée et à très bientôt sur Radio Courtoisie.

0: 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Et à suivre dans quelques instants notre soirée musicale consacrée ce soir à deux concertos de Mozart.
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0: Et nous consacrons donc ce soir notre soirée musicale à deux concertos de Wolfgang Amadeus Mozart, Mozart 1756-1791. Nous entendrons tout d'abord un concerto pour clarinette, puis un concerto pour flûte et harpe. Tous deux interprétés ici par le Philharmonique de Vienne, dirigé par Karl Böhm et tiré d'un disque compact Deutsche Grammophon. Avec également Alfred Prinz à la clarinette, Wolfgang Schulz à la flûte et Nicanor Zabaleta à la harpe. Voici donc de Mozart le concerto pour clarinette en La majeur Köchel 622, suivi du concerto pour flûte et harpe Köchel 299.
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0: sur Radio Courtoisie. Notre soirée musicale était ce soir consacrée à deux concertos de Wolfgang Amadeus Mozart, Mozart 1756-1791. Nous avons entendu tout d'abord son concerto pour clarinette et orchestre en la majeure, Köchel 622, puis à l'instant nous écoutions son concerto pour flûte, harpe et orchestre en ut majeure, Köchel 299. Tous deux interprétés ici par le Philharmonique de Vienne, dirigé par Karl Böhm, avec également Alfred Prinz à la clarinette, Wolfgang Schulz à la flûte et Nicanor Zabaleta à la harpe. Ces concertos de Mozart étaient tirés d'un disque compact Deutsche Grammophon. À suivre dans quelques instants le programme de la nuit de Radio Courtoisie, suivi de la rediffusion du Libre Journal de la musique et de la culture de ce midi.
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0: Et voici donc le programme de la nuit de Radio Courtoisie. Tout à l'heure à 2h, vous pourrez écouter la rediffusion du Libre Journal du lundi soir dirigé par Romain Petitjean. Avec la gauche, ils sont contre les solutions. Succès de la manifestation de Narbonne en hommage à Louis, fonctionnement de la désinformation et de l'omerta médiatique et la saison des mariages. À 4h, rediffusion des Mardis de la Mémoire dirigée ce matin par Anne Collin, consacrée à Anthony Gaudi, les secrets d'un génie visionnaire. Et puis à 5h, rediffusion de Restons Courtois dirigée ce soir par Richard de Sèze avec la tyrannie de la bienveillance à l'affiche et Marine Le Pen condamnée le coup d'état des juges. Pour ma part, je vous laisse en compagnie de Xavier qui vous accompagne toute la nuit à la technique. Et tout de suite, voici la rediffusion du Libre Journal de la musique et de la culture dirigé ce midi par Didier Rochard avec l'intégrale des sonates de Beethoven, le festival du piano Pic et la jeunesse de Sanson-François. Je vous souhaite une très belle nuit à l'écoute des programmes de Radio Courtoisie. Les minuit.
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0: François, je vous souhaite une très belle nuit à l'écoute des programmes de Radio Courtoisie. Les minuit.
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0: Bonjour chers auditeurs, ravi de vous retrouver aujourd'hui dans ce bel été, n'est-ce pas, en direct bien sûr, comme à l'accoutumée, enfin presque à l'accoutumée puisque la prochaine émission sera préenregistrée, mais partiellement préenregistrée. Mais là, nous sommes bien en direct dans le studio. Bonjour Eric.
1: Bonjour Didier, bonjour chers auditeurs. Oui, partiellement préenregistré, nous serons en direct le 4 Mélisande, août le 4 avec août. Mélisande, absolument.
0: Exactement. Alors, bel été j'espère, c'est le moment des festivals et nous allons dans cette émission donc recevoir le pianiste, un immense pianiste, Pierre Réac.
1: Oui. Pierre Urin.
0: Pour la sortie de son dernier disque sur l'intégrale des sonates de Beethoven, ça c'est un chef-d'œuvre. C'est le chef-d'œuvre de Beethoven, bien évidemment, mais c'est aussi le chef-d'œuvre de Pierre Réac, et c'est vraiment une somme indispensable à avoir, chers auditeurs, dans votre discothèque. Voilà, Eric nous dira ce qu'il pense du jeu pianistique de Pierre Réac.
1: C'est un jeu très impressionnant.
0: Sublime, et, voilà.
1: Oui.
0: Tout à fait sublime. Et puis Pierre Réac, je parlais de festival, est également directeur artistique d'un festival qui s'appelle Piano Pic. Alors Piano Pic, chers auditeurs, c'est la 9e édition de ce festival. 29e édition de ce festival qui a lieu dans les Pyrénées, donc pour le pic du Midi d'Ossau, je crois, en tout cas au-dessus de Bagnères de Bigorre, et on l'évoquera peut-être avec Pierre Réac tout à l'heure. Pierre Réac est quand même ce pianiste, si les plus fidèles s'en souviendront, qui avait fait monter par hélicoptère un piano Steinway en haut du pic pour donner un concert sublime, d'ailleurs dans un paysage évidemment que vous imaginez avec toutes ces montagnes. Voilà, donc dans un instant, c'est Pierre Réac par téléphone que nous aurons et avec qui nous parlerons de ce Beethoven et de ce programme festival. Du 29e festival Piano Pic, que vous retrouvez bien naturellement sur Internet pour avoir l'ensemble du... Mais c'est un programme tout à fait intéressant, vous verrez. Voilà, et puis Mélisande nous rejoindra pour nous faire le deuxième épisode de Samson François, voilà, dont je vous avais dit qu'il y avait une dernière production... Non pas récente, naturellement, puisque ce sont des reprises des enregistrements de Ravel, mais c'est tout à fait intéressant, nous en discuterons tout à l'heure. Alors, quelques annonces traditionnelles, puisqu'il y a des festivals, mais il y a aussi à Paris beaucoup de concerts, et on ne le dira jamais assez, chers auditeurs, c'est au concert que l'on goûte véritablement la musique,
1: oui,
0: c'est au concert que l'on saisit la vibration musicale.
1: Alors, paradoxalement, il y a beaucoup de salles de concert qui prennent aussi leur congé d'été. Bien évidemment, les grands orchestres nationaux prennent leur congé d'été et les musiciens en profitent justement pour aller donner dans toute la France ou à l'étranger un grand nombre de concerts de qualité. Les festivals sur les côtes atlantiques, sur la Méditerranée, au bord de la mer, dans les villes thermales également, donc évidemment.
0: Le 4 août d'ailleurs, dans la prochaine émission, j'aurai le plaisir, c'est déjà dans la boîte, donc on peut le dire, d'évoquer le Festival de la Chaise-Dieu.
1: Absolument.
0: Qui est un immense festival, 60e anniversaire.
1: 60e anniversaire, voilà. Cette année, voilà. 2026, oui. Autrement sur Paris, donc il y a beaucoup moins de concerts. Alors évidemment, l'association Musique et Patrimoine maintient tous ses programmes. Donc là, des concerts pratiquement tous les soirs en l'église Saint-Éphrem, et puis en l'église de la Madeleine par l'orchestre des violons de France et la soprano Cécile Bénard. Donc là, les concerts continuent. Je dirais même à un rythme tout autant soutenu par rapport au restant de l'année. Donc, vous avez les programmes sur Internet. Je vous donne le téléphone de cette association, Musique et Patrimoine. C'est le 01 42 50 96 18, 01 42 50 96 18, ou alors tout simplement sur AMP Concert au pluriel, tout lié, vous tombez sur le site de l'association et vous avez tous les programmes. Attention, méfiez-vous parce que les concerts n'ont pas toujours lieu aux mêmes heures en l'église Saint-Éphrem.

0: et en l'église de la Madeleine. Il y a une petite expérience pour mettre à 20h30 le concert en l'église de la Madeleine. On l'a fait samedi dernier. Et ça aura lieu également le samedi 25 juillet, mais on reviendra à 20h, qui est un horaire plus pratique pour tout le monde, y compris pour les étrangers qui ont l'habitude d'aller au concert très tôt. En Allemagne, les concerts, la majorité des concerts, c'est 18h, 18h30.
1: Absolument, oui,
0: voilà.
1: Oui.
0: Donc, il y a que chez nous, en France, on veut jamais faire comme tout le monde, sauf sur le plan européen, et sans doute bien sûr sur lequel nous ne reviendrons pas. On va avoir de l'urticaire. Donc, voilà. Donc, en ce qui concerne les concerts de la saison. Vous avez peut-être quelque chose à rajouter?
1: Oui, moi j'ai quelques concerts à vous indiquer, très proche de Paris, donc à Rueil-la-Gadelière, c'est dans le 28, donc oui. C'est proche de Paris, et le samedi 11 juillet à 18h, vous pourrez assister à un concert en hommage à François-André Philidor. Philidor est né à Dreux en 1726, donc c'est un... Il est de la région, en quelque sorte, donc. Et c'est le duo Chantal et Gisèle Andragnan, en piano à quatre mains, qui donnera ce concert, donc, dans le cadre du château de la Gadelière. Château de la Gadelière, vous aurez tous les détails sur ce www.châteaudelagadelière, comme ça se prononce absolument, .com. Et donc, ce concert aura lieu à 18h, le 11 juillet, le samedi.
0: C'était un...
1: Philidor, François-André Philidor. Dit né à Dreux en 1726, donc 1726, c'est de la musique plutôt baroque, évidemment. Oui, oui. Mais là, c'est interprété au piano.
0: Je m'excuse, mais vous voyez, je ne connaissais pas
1: Il a fait. Tous ces musiciens qui ont composé énormément de musique, alors aussi bien pour la chapelle à l'époque que pour les salons, en quelque sorte.
0: Oui, d'accord.
1: Et on découvre effectivement l'organisme à Versailles a fait beaucoup pour la redécouverte de ces musiciens. Les bibliothèques sont pleines de manuscrits, ils sont pleines de musiques qui n'ont été jouées qu'une fois, comme on le faisait à l'époque. La reprise systématique des concerts des mêmes œuvres, d'ailleurs souvent, est assez récente. Ça date du 19e siècle, quoi, quasiment. Avant, il n'y avait pas la télévision, il n'y avait pas la radio. La musique était forcément en direct. Et donc les compositeurs, comme Jean-Sébastien Bach, qui composait une cantate pour tous les à chaque dimanche pratiquement. Et ces cantates n'étaient quasiment jamais reprises, puisque c'était dans un but très précis de donner une illustration de la liturgie du jour. Par conséquent, il n'y avait pas cette faculté discographique, évidemment, et cette faculté de reprise des œuvres. Ça n'intéressait pas le public.
0: Aujourd'hui, on n'a pas besoin de contact dans les églises. C'est bien malheureux.
1: Alors, il y a donc ce concert du 11 juillet à 18h. Et puis après, je ne vais pas dérouler tout le programme, vous le trouverez sur Internet. Le 13 juillet à 18h, un concert Histoire de femmes. Alors là aussi, ce sont des concerts qui mettent en valeur, dans les festivals, c'est plus facile, qui mettent en valeur quasiment des programmations très particulières. Et aujourd'hui, on révèle, c'est l'ère du temps sans doute, les compositrices qu'on avait un peu oubliées. Ici même, nous avions beaucoup fait pour Mel Bonis, pour des compositrices de grand talent d'ailleurs. Rien à envier aux compositeurs mâles, si l'on peut dire.
0: Claudia nous a offert lundi soir une soirée musicale sur les compositrices.
1: Voilà, exactement.
0: Très bien, très agréable.
1: Très bonne chose que l'on puisse réentendre toutes ces musiques. Et puis, toujours par le duo Chantal et Gisèle Andragnan, toujours en piano quatre mains, évocation slave avec beaucoup de musique de l'Est, naturellement, comme on dit à partir de chez nous. Ce sera le samedi 18 juillet à 18h, toujours dans le cadre du château de la Gadelière. Il y a des concerts jusqu'au 22 août, toujours avec ce concert en hommage à François-André Philidor, donc
0: bien sûr,
1: que vous aurez plaisir, cher Eric, vous y rendre pour découvrir Philidor.
0: Ce sont d'abord de très bonnes pianistes, toutes les deux, Gisèle et Chantal Andragnan, que j'ai eu l'occasion de rencontrer au Moulin d'Andé, et pour lequel je conserve un très bon souvenir de leur duo. Ça, c'est tout à fait.
1: Voilà,
0: elles sont très agréables.
1: 11 juillet, 18 juillet et 22 août pour entendre ces deux pianistes, ces sœurs qui venaient très souvent dans le studio pour annoncer leur concert. Alors je sais que vous aviez à cœur, cher Eric, de faire un petit commentaire sur l'événement majeur, je ne parle pas de politique bien évidemment, l'événement majeur de ces derniers jours, à savoir 1er juillet.
0: 1er juillet, s'est passé un événement avec le sacre de quatre nouveaux évêques à Écône, bien sûr, par la fraternité Saint-Pédis. Donc, quatre prêtres sont maintenant évêques. Il s'agit de Monseigneur Schreiber, qui est un évêque originaire de Suisse. Monseigneur Goldad, qui est américain.
1: Américain, USA, oui.
0: Voilà. Monseigneur Poincinet de Civry, donc, qui lui est français. Ainsi que Monseigneur Anapier, qui est également français. Donc, quatre prêtres sont maintenant évêques. Nous avons six évêques à la fraternité Saint-Pédis. Alors, évidemment, nous ne sommes pas habitués, pour nous, les évêques ont un rôle hiérarchique, mais pas du tout dans le cas de la fraternité Saint-Pédis, où, d'ailleurs, ce qui, je trouve ça très, très, très bien, il y a une hiérarchie, si vous voulez, spirituelle, puisqu'ils ont le pouvoir d'ordonner des prêtres,
1: voilà,
0: sacramentels, de donner le sacrement de la confirmation, etc., mais laissent diriger, je dirais, les aspects matériels, on va dire ça comme ça, par le supérieur qui est un prêtre, tout simplement. Moi, je trouve ça très beau, c'est un petit peu cette position où, en France, on voit parfois, on peut dire, quelques dérives de la part de certains évêques, d'abus de pouvoir, qui vont même contre les bonnes raisons de la foi, quelque part, qu'on ne peut pas comprendre.
1: Et parfois même contre le bon sens.
0: Et peut-être on va aller jusque-là, oui, on peut aller jusque-là. Donc, écoutez, nous avons quatre évêques. Alors, nous devons aussi souligner que s'il y a des séminaires conciliaires qui ne sont loin d'être remplis, nous réjouissons d'avoir eu 86, l'Église conciliaire se réjouit d'avoir eu 86 ordinations cette année sur l'ensemble du territoire français, 86, mais combien y a-t-il de prêtres qui vont dépasser l'âge de 75 ans aujourd'hui?
1: Voilà.
0: Beaucoup plus, je crois qu'on peut les multiplier par 10.
1: Par centaines.
0: Voilà, d'une part. Par ailleurs, les séminaires traditionnalistes sont pleins.
1: Oui.
0: Celui de Bourgogne, de la Fraternité Saint-Pédis, a encore augmenté son nombre de postulants, n'est-ce pas ? Ils sont pleins. Il y a eu un grand nombre d'ordinations à Écône. Donc, nous voyons le constat. De toute façon, gardons confiance. Le renouveau spirituel va se faire par la tradition. Alors patience, gardons la foi. Moi, je vais beaucoup à la messe traditionnelle. Je ne rejette pas la messe conciliaire. Il m'arrive d'y aller, il n'y a pas de problème. Et la seule chose qui est très dérangeante, c'est cette chape de plomb qu'on nous met. À partir du moment où on va à une messe traditionnelle, nous sommes rejetés.
1: Oui.
0: Et on n'admet pas. Eh ben non, je trouve ça très dommage.
1: Alors c'est d'autant plus vrai que j'ai eu à plusieurs reprises le témoignage de jeunes qui se destinaient au plus grand service, naturellement, donc à la prêtrise, et qui m'ont fait à plusieurs reprises des réflexions, j'allais dire très un peu terre à terre, mais quand on se destine à la vocation, c'est évidemment un engagement total de la personne. Et je me souviens d'une réflexion d'un des jeunes qui était passé, qui avait fait une année de propédeutique dans un séminaire conciliaire, disons, et qui était passé, si l'on peut s'exprimer ainsi, à la tradition, en disant, vous comprenez, j'avais l'impression qu'on me proposait de faire ma vie comme animateur socio-culturel. Et ça n'est pas ce que je recherchais. Je recherchais un engagement, certes total, mais un engagement beaucoup plus spirituel, un engagement beaucoup plus destiné à sauver les âmes, tout simplement. Et c'est dans la tradition qu'il l'a retrouvé. Alors, il ne faut pas généraliser, bien évidemment, mais c'est une réflexion qui fait quand même, qui permet de réfléchir un petit peu sur la vocation véritablement de ces jeunes qui vont s'engager sur une voie extrêmement difficile, mais une voie magnifique, évidemment, une voie prodigieuse, enfin,
0: bien sûr.
1: Spirituellement parlant, enfin, etc., mais qui est une voie très difficile, et par conséquent, il y a cet engagement total d'une vocation, et ça, il faut le servir, il faut la transmettre, il faut l'ordonner.
0: Moi, tous ces prêtres issus des séminaires traditionnels ou de ces postulants qui rentrent au séminaire, moi, je les admire, et avoir le courage de porter la soutane et de dire la messe traditionnelle, et puis de vivre ainsi, c'est quand même un acte de grand courage. Mais vous savez, nous faisons partie, Didier, de cette génération, quand nous avons fait notre communion solennelle, notre profession de foi, nos parents nous offraient le missel fédère ou le missel traditionnel. Donc, mon missel traditionnel, je le lis très souvent. Et j'ai fait la comparaison des messes conciliaires et des messes traditionnelles. Mais nous sommes dans un autre monde.
1: Mais oui, bien sûr.
0: Mais le nombre de prières qui ont été enlevées, oui, n'est-ce pas, primordiales, demandez et vous recevrez. Si on n'invoque pas le sacrificateur, si on n'invoque pas, ben, pourquoi viendrait-il ?
1: Vous savez, j'ai fait partie pendant des années de l'association des amis de l'abbé Carmignac, qui travaillait sur les traductions, d'une autre paire en particulier.
0: Oui. Ah,
1: c'était
0: oui,
1: un travail absolument extraordinaire de l'abbé Carmignac, qui finalement, au bout de 30 ans, a été reconnu, puisque les traductions d'une autre paire ont été modifiées, dans le bon sens d'ailleurs, à ce moment-là. Mais, effectivement, il y a là pas un manquement, mais, il y a le Concilium Patri, enfin, etc., bon, qui a posé beaucoup de problèmes. Et il y avait, de toute évidence, à ce moment-là, un glissement, en quelque sorte, qui était très préjudiciable. Lex orandi, lex credendi, on le sait bien. Et par conséquent, les gens de la tradition ont réagi de cette façon, de façon à conserver, de transmettre la vraie foi aux fidèles. Et ça me semble très important. Voilà, bref. Évidemment, les polémiques ne vont pas cesser, ça c'est
0: fidèles,
1: évident.
0: La première chose, c'est la Sainte Messe.
1: C'est bien
0: ça,
1: sûr.
0: Parce que l'infidèle, comme vous et moi, nous assistons à la messe le dimanche, bien sûr, mais c'est la première chose qui nous touche.
1: Oui.
0: Donc c'est l'entrée, vraiment. Après ça, évidemment, on pourrait rétorquer. Il y a beaucoup de prêtres conciliaires qui sont des hommes formidables, hein, qui font travail formidable. Il n'y a pas de problème, il ne faut pas non plus...
1: Mais, jeter l'eau du bain.
0: Voilà.
1: Le bébé.
0: Voilà. Non.
1: Voilà.
0: Bien.
1: Écoutez, voilà, bon, quelques commentaires. Voilà. Alors les polémiques, eh bien, suivons... suivons les réactions des uns et des autres.
0: Ça va mettre quelques années, mais vous allez voir qu'on viendra à la tradition.
1: Bon, un jour ou l'autre.
0: On y reviendra.
1: Je ne sais plus quel évêque conciliaire me disait qu'un jour, Monseigneur Lefebvre serait canonisé comme l'a été Saint Athanase.
0: Ah.
1: Après avoir été brûlé vif par l'Église.
0: Oui.
1: Quand même.
0: Oui,
1: bon.
0: Comme quoi.
1: Voilà. Donc, comme vous dites, ne perdons pas espoir. Alors, revenons à la musique, si vous le voulez bien, quand même. Parce que nous sommes dans le Libre Journal de la Culture et de la Musique. Et là, c'est un événement. Le pianiste Pierre Réac publie le dernier tome, en quelque sorte, de l'intégrale des sonates de Beethoven. Et nous allons donc discuter... savamment, j'espère, avec Pierre Réac.
0: Avec grand plaisir.
1: Car ce disque est une merveille, comme les précédents, naturellement. L'ensemble de cette production des sonates de Beethoven est une merveille et doit évidemment faire partie de la discothèque de tout honnête homme. Pierre Réac, êtes-vous à l'antenne ?
2: Mais oui, bonjour.
1: Ah, bonjour.
2: Et merci de ce que vous venez de dire qui me touche beaucoup.
1: Ah, mais écoutez, c'est très sincère. J'ai écouté plusieurs fois cette dernière production. J'avais, alors je ne vais pas vous raconter ma vie, c'est pas le lieu. j'avais d'autres disques de vous, et figurez-vous que parmi ces sonates de Beethoven, ma maison ayant entièrement brûlé, j'ai perdu toute ma collection. Donc, j'ai été d'autant plus touché par mon ami Laurent Worms qui m'a envoyé votre dernier disque, et c'est une merveille. Alors, Pierre Réac, quel a été... Je sais que vous êtes un passionné, un spécialiste, le terme est toujours un peu galvaudé, un spécialiste de Beethoven, mais quelle a été, j'allais presque dire, votre intention première lorsque vous avez commencé cette intégrale des sonates de Beethoven, ce qui est un monument de la musique?
2: Oui. Vous savez, votre question est évidemment très très belle et très très très importante pour moi, parce que c'était le projet de ma vie d'enregistrer un jour les 32 sonates de Beethoven, qui sont évidemment on appelle ça la Bible du pianiste. Oui. D'autres disent que c'est l'Everest du piano. Bon, ce sont des mots un peu qui ne signifient pas grand-chose, mais enfin, si, c'est sûr que c'est quelque chose de très important, parce que depuis que j'étais petit, j'étais vraiment fasciné par la personnalité de Beethoven, et c'est venu aussi du fait que mes parents, qui étaient mélomanes, ils n'étaient pas du tout musiciens professionnels, mais ils adoraient la musique, et ils m'ont amené, quand j'avais 5 ans, c'était le tout premier concert auquel j'ai assisté, c'était un concert de Wilhelm Kempff, le très grand pianiste allemand, qui est resté, et puisque vous connaissez les sonates de Beethoven, vous savez que c'est un des plus grands interprètes de ce compositeur, et d'autres d'ailleurs. Alors j'ai été tellement ébloui par ce concert, j'étais très très jeune évidemment, qu'après je suis allé à tous les concerts de Kempff, j'ai entendu évidemment d'autres très grands artistes, mais Beethoven, le Beethoven de Kempff m'avait marqué, je peux dire, dans toute mon enfance et ma jeunesse, et cela a été évidemment, comment dirais-je, encore davantage affirmé par d'autres très grands artistes. J'ai eu un très grand professeur au conservatoire, qui était Yvonne Lefébure, qui est une très grande beethovenienne, et après Maria Curcio, qui était l'élève de Schnabel, enfin et jusqu'à Paul Badura-Skoda, et même Arthur Rubinstein, que j'ai bien connu, oui, et qui m'a donné beaucoup de conseils entre les années 1975 et 79, chez lui, parce qu'il habitait Paris, quand il était à Paris. Donc, si vous voulez, cette voie était un peu tracée, et parce que je crois qu'on est forcément marqué par tout ne vient pas par hasard. Alors j'étais déjà dans une certaine direction, mais il se fait que la personnalité de Beethoven est tellement riche, tellement à la fois moderne, tellement d'avant-garde dans sa démarche, notamment sur le plan humain, que j'ai pu continuer. J'ai eu plaisir de plus en plus, plus le temps passait, plus je me sentais proche et je dirais vraiment amoureux de tout ce monde beethovenien. Qui continue d'ailleurs à me fasciner. Alors, plus les années passent, plus je suis fasciné par Beethoven, c'est sûr.
1: Alors c'est très important, vous parlez de l'humanité de Beethoven, et dans votre interprétation, dans l'ensemble de ses sonates, c'est précisément ce qui m'a le plus frappé. Parce que vous rappelez évidemment vos maîtres, ceux qui vous ont transmis cet amour de Beethoven, etc., qui vous ont sans doute transmis tous les conseils, la technique, etc. Ça, c'est une chose. Mais Beethoven est un tel univers que pour donner une interprétation à la fois originale mais juste de l'œuvre de Beethoven, il faut avoir une intimité, j'allais presque dire, avec la personne de Beethoven. Et alors, ce qui est extraordinaire, c'est que ça peut passer par les biographies, enfin, par la vie de Beethoven, mais dans le cas de Beethoven, ça passe plus particulièrement par sa musique, précisément. Et c'est ce que c'est véritablement ce que l'on ressent dans votre interprétation.
2: Mais je suis très heureux de cela, parce que c'est ce que j'ai recherché, et c'est sûr qu'il y a certaines sonates, mais pas seulement les sonates. Bon, moi, je suis pianiste, je joue les sonates pour piano, mais évidemment, toute musique de chambre, je pense notamment aux quatuors et même aux œuvres orchestrales, témoigne de cette générosité humaine, de cette bonté, finalement.
1: Oui.
2: Et pas seulement parce qu'il était amené à écrire l'hymne à la joie dans la 9e symphonie, mais c'est parce que c'était quelqu'un de foncièrement bon. Et ce qui est fascinant, à mon avis, dans la personnalité du personnage de Beethoven, c'est que cette bonté humaine et cette générosité avaient besoin souvent de dire non, et d'être peut-être, de le faire même avec un peu, je ne dis pas de violence, mais de fermeté, parce que je trouve qu'il y a toujours une très grande fermeté dans la musique de Beethoven, il n'y a jamais d'alanguissement, si
1: voilà.
2: Vous voulez.
1: Une gravité,
2: et
1: d'ailleurs.
2: Au sens romantique du terme. Et même gravité, c'est tout à fait le mot, absolument, gravité. Et cette gravité, chez Beethoven, ajoute à ce sentiment de bonté surhumaine qu'il et non seulement qu'il la sentait pour les autres, mais il n'était pas content quand les autres ne suivaient pas cet exemple, parce qu'il était très exigeant. Alors souvent, il avait évidemment un caractère très très difficile. Il était souvent dans, bon, évidemment, la surdité et toute la vie qu'il a eue n'ont rien arrangé. Mais je veux dire que justement dans cette solitude beethovenienne, que d'ailleurs sous un autre plan, Franz Liszt a aussi ressenti, mais d'une autre manière, parce que Liszt, c'était une sorte de solitude, je dirais, dans la gratitude de Dieu. Mm-hmm. Il y a une œuvre de Liszt qui s'appelle Bénédiction de Dieu dans la solitude, qui, à mon avis, est une des plus belles œuvres qu'il a écrites pour le piano. Et d'ailleurs, Liszt adorait Beethoven.
1: Bien sûr.
2: Et il ne faut pas oublier que Liszt a été présenté à Beethoven par Czerny, le fameux Czerny que tous les étudiants pianistes jouent, les difficiles études. Alors, Czerny était l'élève de Beethoven et a présenté Liszt, qui était son élève, à lui, Czerny, et Beethoven a écouté Liszt et, paraît-il, a été très impressionné par le talent du jeune Liszt. Et c'est pour dire qu'il y avait... Beethoven transmettait cette bonté, et vous avez raison, ce que vous dites, et je suis très touché que vous l'ayez ressenti dans mes interprétations, il y a certaines sonates, la plupart, mais en tout cas surtout, je pense par exemple à l'Andante de la Sonata Passionata ou la Sonate Opus 109 et même surtout l'Opus 110, où dès le départ on sent une effusion, une sorte de bonté et de ce besoin d'aider son prochain.
1: Oui.
2: Et c'est quelque chose d'ailleurs qui peut aller dans un sens peut-être pas religieux, mais en tout cas profondément philosophique et spirituel.
1: Quasi, voilà, et exactement. En tout cas spirituel, ça... sans aucun doute. Alors, y avait-il dans votre conception de cette intégrale, parce que une intégrale, c'est quand même tenter de maîtriser l'ensemble de l'œuvre, en tout cas pour en ce qui concerne les sonates. Y avait-il, j'allais dire, un plan préconçu de l'ordre dans lequel vous souhaitiez faire découvrir ces sonates?
2: Oui, alors ça, c'est aussi une belle question. Je vais vous dire une chose qui va vous, à la fois vous intéresser, vous amuser. Enfin, bien que c'était pas drôle. C'était en pleine pandémie. Bon, je jouais les sonates de Beethoven, peut-être pas toutes, mais je les jouais, je les ai beaucoup enseignées. Elles étaient près de moi depuis mon enfance, comme je vous l'ai dit.
1: Oui.
2: Mais pendant la pandémie, au début de la pandémie, je me rappelle en 2020, justement, le fameux 150e anniversaire où tous les concerts en hommage à Beethoven, parce que c'était le 150e anniversaire de sa naissance, avaient été annulés.
1: Oui.
2: Je me suis retrouvé tout seul, tous les concerts annulés, plus rien, le conservatoire où j'enseignais était fermé, on faisait les cours par Internet, et je me suis jeté, je peux dire, il n'y avait pas le choix, parce qu'autrement c'était la dépression qui commençait, parce que tout était annulé, et je me dis, voilà, il n'y a plus de projet, et j'ai commencé à travailler l'enregistrement de ces sonates, enfin pour l'enregistrement. Et alors j'ai commencé par les trois opus 31, parce que ces trois opus 31, vous savez que je suis en train d'écrire un livre sur l'interprétation des sonates, et dans ce livre, je l'explique, ces trois opus 31, dont la deuxième qui s'appelle La Tempête, a été appelée La Tempête, c'est pas de Beethoven, mais Beethoven avait fait une allusion à La Tempête de Shakespeare. Et donc, ces trois sonates sont un peu une sorte, pour moi, de pôle, je dirais, d'épicentre de ces 32 sonates. Elles sont à peu près à la moitié, ce sont les sonates 16, 17, 18 parmi les 32. Et j'ai commencé avec ces trois sonates, et après je voulais, parce que c'était un coffret de deux CD, faire tout de suite les trois dernières, qui sont les trois pôles, un peu une sorte de testament pianistique de Beethoven. Alors c'est allé comme ça, et après, il n'y a pas eu, pour répondre à votre question, vraiment d'ordre voulu, mais elles sont venues, j'avais envie de jouer la Passionata, j'ai eu envie de jouer la sonate qu'on appelle Claire de Lune, j'ai eu envie, il y a certaines sonates qui sont venues, donc on a fait un nouveau coffret, et après, à nouveau, deux ans après, il y avait encore un coffret avec cette fois-ci l'opus 101, la sonate numéro 2. Il faut dire aussi, je vous le dis en toute humilité, il y avait certaines sonates qui sont quand même très difficiles où je les ai volontairement un peu reculées dans le planning parce qu'il fallait quand même le temps de les approfondir un maximum. Et donc le tout dernier coffret qui vient de sortir, c'est la conclusion. Alors maintenant vous avez les 32, c'est
1: sûr.
2: Mais je ne les ai pas faites dans l'ordre et je m'empresse de dire qu'aujourd'hui, La plupart des pianistes, il n'y a pas tellement de pianistes qui font l'intégrale des sonates de Beethoven, mais souvent, quand ils les jouent en concert, ils les jouent sur 6 mois, voire même 1 an.
1: Oui,
2: par exemple,
1: Barenboim,
2: qui est un immense interprète de Beethoven, l'a fait. Tandis que Wilhelm Kempff, je ne sais pas si vous vous souvenez, c'était absolument historique. Il les faisait sur 15 jours, dans l'ordre chronologique, avec un concert tous les 2 soirs,
1: oui,
2: à la salle Pleyel.
1: Oui, tout à fait.
2: Et c'était phénoménal, et plus personne ne fait ça aujourd'hui, d'être capable de jouer les 32 sonates sur 2 semaines.
0: De c'est mémoire, absolument de mémoire, oui.
1: Oui, oui, oui.
2: Et de mémoire, bien sûr.
1: Et de mémoire.
0: Oui, oui.
1: Alors, donc, on sent bien cette volonté de rentrer dans l'âme beethovenienne, en quelque sorte, à travers ses sonates. Est-ce que pour vous, cette interprétation maintenant est figée ? Parce que finalement, lorsqu'on fait une intégrale comme ça, c'est un peu comme une photo, si vous voulez, qui peut être datée. Je prends la photo, là, à l'instant, dans 1 an, dans 2 ans, les lieux auront peut-être changé, enfin, etc. Et pour l'interprétation musicale, on est un peu dans ce cas-là. Combien d'artistes...
2: Mais c'est ça, la merveille de l'enregistrement, mais aussi le drame l'enregistrement.
1: Voilà.
2: Parce que, c'est que, comme vous dites, c'est une photo... peut-être pas figé, mais en tout cas qui a été prise à un instant T.
1: Oui.
2: Et je vais vous dire, j'ai peur quelquefois d'écouter mes disques, et même les disques anciens que j'avais fait dans le temps, parce que j'ai évolué beaucoup. D'ailleurs, je suis sûr que certaines sonates que j'ai enregistrées, parmi les premières dont je vous parlais au début de la période de la pandémie, quand j'ai commencé l'enregistrement, aujourd'hui, il y aurait sans doute un changement. Mais ça, c'est la vie, on n'y peut rien. Nous sommes tous comme ça, nous évoluons, et c'est tant mieux. Mais rien n'est figé, c'est-à-dire, d'ailleurs, j'adore... écouter des interprétations d'autres pianistes, parce que il y a toujours quelque chose de très très intéressant. C'est inépuisable le langage musical.
1: Mais bien sûr.
2: C'est plutôt pour répondre à votre question, c'est que je suis heureux d'avoir eu, j'ai quand même mon âge maintenant, et puis tout ce qui s'est passé dans ma vie, d'avoir gardé le gouvernail dans la bonne direction, et d'avoir réussi à faire ce projet qui était le projet de ma vie. Donc j'ai fait cette intégrale des 32 sonates. Il paraît que depuis Alfred Cortot en France, je ne suis que le 8e, donc il n'y en a pas beaucoup.
1: Oui, c'est ce que j'ai lu aussi.
2: Et voilà, je l'ai fait. Mais tout serait à refaire, et si j'avais la possibilité, bien sûr, dans quelques années, je voudrais tout de suite les refaire. D'ailleurs, je me rends compte, en écrivant maintenant mon livre sur l'interprétation, qu'il y a des tas de choses que j'aurais pu faire mieux, ou approfondir au moment de l'enregistrement, et qui me serviront si je les rejoue en concert.
1: Oui,
2: ça,
1: oui,
2: c'est certain.
0: Bien sûr.
2: On n'a pas fini de... Vous savez, c'est inépuisable, et heureusement, voilà. Parce qu'autrement, ça serait arrêté déjà depuis longtemps. Beethoven sera joué pendant toute l'humanité durera, je pense qu'on jouera les sonates de Beethoven.
1: Exact. Éric.
0: Oui, je voulais dire, ces 32 sonates, évidemment, se présentent un petit peu par ordre chronologique, on peut le dire comme cela, plus ou moins.
2: Oui.
0: Mais il y a une interférence terrible, parce que... Beethoven est un homme qui écrivait, qui revenait, qui raturait. Alors quand je dis raturait, c'est-à-dire reprenait vraiment ses écrits, comme un écrivain peut changer ses formules, etc. Ce qui était le cas de Beethoven. Et d'autant plus que il y avait des thèmes qui portaient en lui et qui ne trouvaient pas aboutissement immédiatement. Je prends un exemple très concret, l'hymne à la joie. Il paraît qu'il l'aurait porté en lui 19 ans avant de le mettre en musique, on va dire ça.
2: Mais vous savez, la fantaisie, il y a une œuvre qui est la fantaisie, je l'ai jouée, elle est magnifique d'ailleurs, en do majeur, la fantaisie chorale, où il y a le thème de l'hymne à la joie qui n'est pas encore tout à fait celui qui sera dans la symphonie, mais c'est déjà le thème.
1: Absolument, tout à fait.
2: Et Beethoven nous fait assister, par exemple, dans la Hammerklavier, ou même l'opus 110, et on assiste aux transformations qu'il fait devant nous, et c'est marqué sur la partition, on le joue. Le thème qui se meut, c'est pour ça qu'il était tellement exceptionnel dans l'art de la variation, parce que pour lui, quelque chose avait vocation à se métamorphoser tout de suite. Il n'y avait rien d'arrêté, si vous voulez. Et c'est certain qu'il avait dans ses carnets de conversation, aujourd'hui, on ferait sans doute qu'il aurait pu le faire avec un iPhone. Mais là, il l'avait pas. Alors, il marquait une idée qu'il avait sur un carnet, et peut-être que le soir, en arrivant chez lui, après s'être promené, je peux imaginer, dans la campagne viennoise, eh bien, il reprenait ce thème, il avait eu une sorte d'apparition de ce thème, et il le travaillait. C'est pas comme Mozart ou Chopin qui avait, où il y avait une sorte d'apparition parfaite tout de suite.
0: Oui.
2: Là, Beethoven était tout le temps un côté un peu ruminant, finalement, de transformation. Et c'est pour ça qu'il est si grand, parce que il y a quelque chose de tellement humain dans la démarche de Beethoven, de travailler, de répéter, de vouloir toujours aller plus loin. Rien n'est jamais accompli avec Beethoven. C'est ça qu'on ressent, je trouve, dans sa musique.
0: On le sent dans ses montées harmoniques, n'est-ce pas? On dit, on va atteindre le ciel, et puis d'un seul coup, ça y est, on retombe.
1: Pierre Réac, vous le dites d'ailleurs dans un de vos commentaires, enfin dans la pochette du disque, là, vous dites, lorsqu'il y a un crescendo assez puissant suivi d'un piano brutal, psychologiquement, ça signifie quelque chose.
2: Signifie que le crescendo n'a pas pu aboutir, voilà, et que c'est quelque chose d'autre qui renaît derrière.
1: Exactement. Alors c'est tout à fait vrai, parce que dans le cas de Beethoven, quand on voit dans ses quatuors, par exemple, la façon dont il traite musicalement les fêtes qu'il entendait sur le Prater de Vienne, enfin, etc. Et quand il retranscrit ça en musique dans ses quatuors à cordes, c'est absolument c'est prodigieux, et on sent une maturation de à la fois de ce qu'il a entendu dans la vie, en quelque sorte, et puis de ce qu'il retranscrit dans sa partition.
2: C'est tout à fait ça, vous l'avez magnifiquement dit. C'est-à-dire qu'il y a toujours une sorte de, non pas de perfection, parce que la perfection n'existe pas, mais de perfectionnement.
1: Ouais.
2: De perfectionnement. C'est-à-dire les choses évoluent, il les fait évoluer devant nous, toujours évidemment vers le bien, vers le haut. Et comme vous dites, il y a souvent des moments extrêmement de grand bonheur dans sa musique, et tout à coup, il y a un accord, qui fait une rupture. Je prends par exemple dans la sonate Appassionata, c'est un accord célèbre, quand subitement, cette atmosphère de cette andante qui est dans la paix, dans un certain bonheur, s'arrête subitement et le drame revient.
1: Oui.
2: C'est-à-dire rien n'était gagné, et il montre dans sa musique que les éléments avaient toujours raison de nous, et que nous devions nous adapter finalement à cette puissance surhumaine du cosmos. Il y a un côté très spatial dans cette musique, je trouve,
1: très humaine,
2: très universelle, et profondément humaine.
1: Alors Pierre Réac, si vous autorisez, on va faire non pas une pause dans notre discours, mais une pause musicale, ça me paraît nécessaire. Alors, j'avais choisi de faire entendre aux auditeurs un extrait de la sonate opus 27, numéro 1, je souhaitais leur faire entendre l'Allegro molto, suivi immédiatement de l'Adagio con espressione. Êtes-vous d'accord avec ce... changer ce choix.
2: Non, bien sûr.
1: Alors, si vous le voulez bien, vous restez bien en ligne. Nous ne parlons plus pendant 5 minutes à peu près. Nous écoutons pour les auditeurs, et puis nous reprenons ce discours, car j'ai...
2: Très bien, je reste là.
1: J'ai 1000 autres questions à vous poser, et puis il faut présenter aussi votre festival Piano Pic, qui va la 29e édition, comme nous l'avons promis aux auditeurs. Nous écoutons donc Pierre Réac dans ce dernier, dans ce quatrième volume des sonates, de l'intégrale des sonates de Beethoven, paru chez Anima. C'est un très beau coffret, et musicalement, chers auditeurs, préparez-vous à quelques émotions.

0: Chers auditeurs, vous écoutez le Libre Journal de la Musique et de la Culture dirigé par Didier Rochard, qui reçoit aujourd'hui le pianiste Pierre Réac à l'occasion de son intégrale des sonates de Beethoven et de son festival de Piano Pic pour la 29e édition.
1: Alors, Pierre Réac, vous êtes toujours là, j'espère.
2: Oui, bien sûr, oui.
1: Merci, voilà. Alors, j'ai choisi cette... Ce dernier extrait, l'adagio, parce que nous restons évidemment en suspens dans une tonalité qui va très très bien à Beethoven, je trouve. Et puisque c'est un disque, il y a dans cette prise de son une clarté absolument extraordinaire. Vous avez enregistré, je crois, à Barcelone.
2: Oui, près de Barcelone, dans un endroit qui s'appelle Villa Seca, où j'avais créé dans le temps un festival où des grands artistes, dont justement Paul Badoraskola, que je citais tout à l'heure, et de plein d'autres. Et c'est dans ça s'appelle l'Auditori de Josep Carrera. C'est une grande salle de concert tout en bois avec une acoustique merveilleuse. Mmh. Et ils ont eu la gentillesse de me mettre, pour les quatre sessions, c'est-à-dire les quatre coffrets depuis donc 2020, la salle à disposition. Généreusement pour faire cet enregistrement. Donc je leur dois vraiment une grande reconnaissance et c'est là où donc cet enregistrement a eu lieu.
0: Et vous
2: depuis la première note jusqu'à la dernière, enfin les 32 sonates, les 4 sessions d'enregistrement.
1: Et ça c'est déjà extraordinaire parce que ça permet de faire véritablement une véritable synthèse en quelque sorte.
2: Et alors là, l'autre chance évidemment, c'était Étienne Collard, parce que Étienne Collard, on ne le présente plus, c'est un des grands preneurs de son. Il a fait une carrière absolument phénoménale, il a enregistré tous les grands de ce monde pour plein de labels prestigieux, et j'ai eu beaucoup de chance de l'avoir, et on est devenus des amis d'ailleurs, et il m'a accompagné en faisant cette prise de son magnifique, et qui a d'ailleurs on n'a pas toujours ça, une sorte de, je dirais, de profondeur, dans le sens qui correspond bien pour moi à la sonorité, à l'esprit de Beethoven.
1: Oui.
2: La prise de son va dans le sens de ce que nous souhaitons de ce que nous avons souhaité par rapport à la, parce que c'est tellement important la sonorité, elle dépend de beaucoup de choses, aussi le lieu, mais je crois que ça a été bien réussi de ce côté-là.
1: Très très bien réussi, enfin à l'écoute de ce coffret, c'est vraiment une très grande réussite.
0: Vous avez d'ailleurs un très beau piano, un Steinway, je pense, que vous mettez merveilleusement en valeur, Monsieur Réac.
2: Oui, mais vous savez, merci de ce compliment, mais effectivement, on peut faire des compliments au Steinway. Je les cite à la maison Jorquera, qui est la grande maison de piano à Barcelone, et qui m'ont mis également, dans des conditions de grande générosité inoubliable, le plus beau de leur Steinway, qui avait d'ailleurs été joué par Eugénie Kissin quelques jours avant l'enregistrement, et j'ai eu beaucoup de chance. Donc c'était effectivement un piano magnifique.
0: Magnifique, oui.
2: J'étais très inspiré. C'est-à-dire, quand on a la chance d'avoir un piano d'une telle qualité, on est inspiré. On est porté, tout à fait ça.
1: Parce que l'instrument, alors moi je ne suis pas pianiste, je ne suis que violoniste, mais c'est tellement vrai pour le violon, ça je peux en témoigner, l'instrument a beaucoup de choses à vous rendre. Il est bien évident que l'artiste va s'adapter à un instrument, bon très bien, mais une fois que cette adaptation est faite, l'instrument a beaucoup de choses à vous
0: révéler,
1: et il y a une osmose qui se construit en quelque sorte. Et c'est ce qui donne le résultat de ce magnifique coffret, enfin, etc. Alors, je veux absolument garder un peu de temps, Pierre Réac, pour que vous nous parliez de votre festival qui commence ces jours-ci, puisque...
2: Il commence le lundi prochain.
1: Voilà.
2: Alors, c'est un festival que j'ai créé en 1997. Comme vous l'avez dit, on fait la 29e édition cette année.
1: Super.
2: Avec mon ami le docteur Christophe Baillet, qui est médecin dans les Pyrénées et qui a eu l'idée de créer ce festival parce qu'il connaissait ma passion pour l'astronomie. Et il m'a proposé de faire ça parce qu'on est devant le Pic du Midi. C'est aussi pour ça que le festival s'appelle Piano Pic. Et il y avait un événement qui était... assez célèbre, c'était la montée du piano en 1997 par hélicoptère, parce que le téléphérique du Pic du Midi n'était pas encore là, et le piano s'est posé sur la terrasse du Pic du Midi à 2800 mètres, et j'ai joué, et alors TF1, enfin les télévisions étaient venues, et ça a lancé un peu le festival.
1: Mais je me souviens très bien de ça.
2: Chaque année, Voilà. Et alors, chaque année, un peu comme un pèlerinage, on refait la montée au Pic du Midi, mais là, le piano entre dans une benne. Ce n'est pas un queue de concert complet, mais en fait, c'est un demi-queue. Et il entre dans la benne du téléphérique et on a un concert au Pic du Midi. À nouveau, cette année, ce sera le pianiste David Lively qui le fera le 15 juillet.
1: Magnifique.
2: Sur la terrasse du Pic.
1: Et alors, j'ai vu que le 10 juillet, François-René Duchâble proposera, en amont du festival, proposera un concert, une animation.
2: Ben François-René non seulement est un ami très très proche, on a plein d'expériences vécues ensemble, dont notamment la connaissance d'Arthur Rubinstein, parce qu'il a aussi côtoyé Rubinstein, d'ailleurs plus que moi encore, et on a plein de choses. Et alors la première année, quand moi j'avais fait cette histoire sur le Pic du Midi, lui il avait suivi le Tour de France, et il avait posé la bicyclette, il avait joué merveilleusement une polonaise de Chopin, enfin il est un habitué du festival. Et alors, comme il voulait être au moment du passage du Tour de France dans la région, on a profité de sa venue. Alors, c'est un peu un concert off organisé, un peu hors festival, mais enfin, qui amènera certainement la foule, parce que Duchâble est très connu dans la région, et il fera un concert un peu improvisé, malheureusement, auquel je ne pourrai pas être, parce que je joue moi-même ailleurs, mais c'est avant le festival, parce que c'est le 10 juillet, le festival officiel commence le 13. Voilà, et la venue de Duchâble, évidemment, c'est un événement, chaque fois.
1: Yes. Alors, moi, ça me fait très plaisir parce que j'ai eu l'occasion d'accompagner François-René Duchâble dans de nombreuses tournées et je l'avais, je dois dire, un peu perdu de vue, enfin, etc. Je ne suivais plus suffisamment sa carrière qui a été prestigieuse et c'est effectivement un artiste tout à fait extraordinaire.
0: C'est un grand
1: musicien. Parlant et musicalement parlant.
2: Tout à fait.
1: Le programme de votre festival est très varié. Vous avez des choses tout à fait intéressantes. On va pas le détailler. Je donnerai tout à l'heure, naturellement, les adresses sur lesquelles les auditeurs peuvent se brancher en quelque sorte pour pouvoir voir tout ça. Lorsqu'on est directeur comme vous-même, directeur artistique d'un festival, comment est-ce que vous parvenez à établir la programmation, alors qu'il y a un choix, une diversité artistique absolument considérable.
2: Est-ce que on a fait avec Christophe Baillet le choix de ne pas donner de thème. Il y a des festivals qui sont à thème. Oui. Cette année, c'est un tel compositeur. Cette année, c'est, je ne sais pas, une situation quelconque. Nous, on a des artistes qu'on aime. D'ailleurs, ce n'est pas facile, parce que nous n'avons qu'une quinzaine de concerts et tous les artistes qui sont déjà venus depuis 29 ans veulent revenir. Alors, on ne sait pas comment faire et il faut quand même engager aussi des jeunes et des nouveaux. Oui. Mais enfin, on y arrive, et il y a les artistes qu'on aime, et on leur dit, voilà, évidemment, il ne faut pas de doublons, mais jouez ce qui vous fait plaisir et dans lequel vous vous sentez le mieux.
1: Ah oui,
2: moi, les thèmes, je n'y crois pas tellement. Vous savez, j'ai assisté à des... il y avait un festival... César Franck, où on jouait tout sauf du César Franck. Je trouve que ça arrive. Je trouve que les thèmes, de toute façon, ce qui compte dans la musique, pour moi, c'est avant tout la passion. La passion, le désir de partager de tels chefs-d'œuvre avec le public. Alors, ce que nous voulons, c'est que les artistes se sentent heureux et libres, et ils le sont. Et ils veulent revenir parce que c'est ça la grande preuve que le festival marche bien, c'est qu'ils aiment l'endroit, ils aiment le public.
1: Bien sûr.
2: Et ils s'expriment dans tout l'amour de leur art. Et c'est, moi, je vous dis vraiment, depuis les années que j'organise ça, j'ai presque autant de plaisir de faire découvrir un artiste que j'aime au public que jouer moi-même.
1: Ah oui.
2: Je trouve que la musique est une chose qui doit tellement être partagée. Quand on a un artiste qu'on aime, on est tellement heureux qu'il vienne et qu'il puisse de le faire découvrir. Parce qu'il y a dans les Pyrénées, il y a aussi des gens qui n'ont pas l'habitude des grands concerts. Et ça, de ce côté-là, on a réussi et je crois que c'est quelque chose de très important.
1: Oui,
2: alors évidemment, il y a aussi ceux qui reviennent, que le public a un peu à adopter. Mais c'est une joie, c'est un partage, c'est un immense plaisir d'organiser ça.
1: Eh bien, écoutez, j'allais dire, ça se pressent dans vos interprétations, en fait, cet altruisme à la fois au service des artistes, mais au service de l'œuvre également, comme on l'a découvert dans ce Beethoven. Alors, merci Pierre Réac pour ces quelques moments passés ensemble. je vous propose...
2: C'est moi qui vous remercie parce que c'était un... Je sens que vous aimez la musique autant que moi. Et c'est toujours
0: c'est un bonheur. C'est un bonheur d'échanger avec vous.
2: C'est un bonheur de parler de choses qu'on aime ensemble. C'est formidable.
1: Voilà.
2: Grand merci.
1: Eh bien, écoutez, alors, dites-nous, vous avez peut-être un prochain concert en région parisienne, puisque la radio est surtout en région parisienne. Vous avez peut-être quelque chose à nous annoncer.
2: Non, dans la région parisienne, non. Je vais voyager tout l'été. Je vais dans pas mal d'endroits cet été. Et à la rentrée, non, il est question de l'année prochaine d'un concert, mais on le saura pendant l'année Beethoven, justement, oui. En 2027. Mais autrement, non, parce que j'ai fort à faire. En septembre, je dois aller en Chine, parce qu'en Chine, je vous avouerai qu'il y a un autre festival dont je m'occupe artistiquement aussi, à Baïlou, que beaucoup de mes amis musiciens connaissent. C'est à côté de Chengdu. Et autrement, maintenant, il y a évidemment le Festival des Pyrénées qui commence dans quelques jours. Il y a un autre festival aussi où j'assume un peu la direction artistique, est en Italie, sur l'Adriatique, qui aura lieu fin août. Enfin, il y a beaucoup de projets. Et aussi la rédaction du livre, parce que l'éditeur m'a dit il faut que tout soit bouclé fin septembre pour une sortie début de l'année Beethoven. Alors donc, j'ai beaucoup de travail.
1: Écoutez voilà. Nous allons vous laisser travailler en vous remerciant infiniment pour ce moment.
2: Mais c'est moi qui vous remercie pour un moment très, très agréable avec vous.
1: Et surtout pour vos interprétations. Je le redis aux auditeurs, Beethoven par Pierre Réac, c'est un univers à découvrir. Vous vous régalerez d'une façon, j'allais dire, c'est plus qu'une simple sensation, c'est presque une élévation spirituelle à l'écoute de ces sonates.
0: C'est un plaisir d'échanger avec vous, Monsieur Réac, vraiment, un grand plaisir.
2: Merci infiniment à vous deux, ça m'a fait un grand plaisir aussi, vraiment.
1: Je vous en prie.
2: Un très bel été.
1: À bientôt, parce que vous viendrez, si cela vous plaît naturellement. J'aimerais beaucoup que vous nous parliez de votre expérience en Chine, qui me semble très importante. Voilà, prochainement, j'espère.
2: Et nous allons, grand plaisir.
1: Je vous en prie, et nous allons nous quitter, provisoirement, si vous le voulez bien, avec la sonate opus 106, le Hammerklavier. C'est le Scherzo que j'ai choisi de faire entendre aux auditeurs, extrait de ce quatrième volume de l'intégrale des sonates de Beethoven par Pierre Réac. C'est une merveille, nous écoutons. Merci Pierre Réac.
0: Merci.

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1: Grâce à vous, chers auditeurs, libres et indépendantes, et il faut que ça continue, par conséquent, aider Radio Courtoisie, comme on vous l'a dit.
2: Merci.
1: Bonjour Mélisande.
2: Bonjour Mélisande.
3: Bonjour les garçons.
1: Quel bonheur.
2: Vous nous manquiez.
3: Moi aussi. Bon. Qu'est-ce que c'était bien quand on était là chaque semaine.
1: Mélisande va nous le redire, c'est bien. Voilà, tout à fait. Alors Mélisande, aujourd'hui, deuxième épisode de Samson François. Samson François qui a beaucoup frappé des auditeurs qui m'ont informé de leur bonheur d'avoir entendu Samson François. La dernière fois que nous avions fait, parce que ça, ça a déjà été fait, mais c'était en 2022, figurez-vous. Ah, et c'est, j'ai retrouvé ma fiche... Dans mon incendie, si je puis dire. C'est quand même, on a des choses comme ça qu'on retrouve tout à fait. Alors, elle a connu le feu, l'eau, enfin, etc., tout ce qu'on peut imaginer.
3: Oui.
1: Mais j'ai retrouvé un bout de papier où j'avais marqué les... Alors, elle a connu le feu, l'eau, enfin, etc., tout ce qu'on peut imaginer.
3: Oui.
1: Mais j'ai retrouvé un bout de papier où j'avais marqué les œuvres que

0: voilà. Et il monte à Paris, comme on dit, et il va commencer ses études musicales à Paris.
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Paris représentait un tel prestige que je pensais rencontrer Chopin au coin de la rue, Liszt à l'autre bout, Baudelaire dans un café et Verlaine quelque part. Tous ces génies qui me bouleversaient. J'ai commencé à aimer Baudelaire par « Dis-moi, ton cœur parfois s'envole-t-il, Agathe ?» Pour Chopin, ce fut le premier mouvement de la sonate funèbre. Soudain, le ciel au-dessus de moi ou au-dedans de moi s'ouvrit. Une pure lumière se mit à pleuvoir. Depuis ce miracle, je n'ai cessé de croire en Chopin. J'arrivais à Paris, j'avais 11 ans. Très vite, grâce à la banque, nous trouvâmes un petit logement rue de Tocqueville, à 2 pas de l'école normale où, dès le mois d'octobre, je faisais mon entrée sous l'aile de Cortot, que je ne pouvais m'empêcher de surnommer le dernier des Mohicans. Le maître me confia à Yvonne Lefébure. Le premier contact eut lieu dans l'atelier de l'impasse Ronsin, où la pianiste donnait ses cours. J'arrivais accompagnée de mes parents et jouais la 11e rhapsodie de Liszt, version plus qu'étonnante, pas du tout comme l'aurait fait un enfant de 11 ans, même doué. Je jouais avec un tempérament d'adulte, une fougue d'adulte et surtout un souffle d'une spontanéité inouïe. Cela étant, tout était bousculé, boulé, le rythme oscillait tant et plus. Madame Lefébure, une fois remise de sa surprise, m'indiqua qu'il serait bon de faire le nettoyage dans ce jeu désordonné. Alors je la regardais bien en face et lançais « Oui, je vois, il faut tout revoir de fond en comble ».

Septembre 1935, j'arrivais à Paris en trêve à l'école normale où, sous la houlette d'Yvonne Lefébure et d'Alfred Cortot, je commençais mon grand ménage. « Il est très difficile à mener, disait Cortot. Je n'arrive à le faire jouer qu'en suscitant des images. » Imprévisible, secret, tourmenté. J'ai vite fait d'être considéré par mes condisciples comme, je cite, le Van Gogh du piano. Celui qui projetait des couleurs avec les sons. À l'école, je suivais aussi les cours de Nadia Boulanger, qui se souviendra. La première fois que j'ai vu son son, je ne savais pas ce qu'il deviendrait, mais je savais qu'il deviendrait quelqu'un. C'est dans sa classe que je me liais d'amitié avec Pierre Petit, que d'emblée je fascinais. Tu es comme un petit monstre surdoué venu d'une autre planète, répétait-il. C'est vrai, j'étais différent. Je ne jouais pas non plus comme un enfant. Je me concentrais à l'extrême et faisais abstraction de tout ce qui m'entourait. Je ne parlais pas comme un enfant et, n'en déplaise à ma modestie, mon intelligence forcenée était déconcertante. Je ne lisais pas comme un enfant, ni surtout ce que lisent les enfants. C'est curieux tout de même, car parvenu à l'âge adulte, je refuserais de quitter l'enfance et surprendrais par ces réactions de gamin que j'aurais toute ma vie. Seule ma curiosité resterait toujours en éveil, ainsi que ma fabuleuse mémoire à engranger avec une stupéfiante facilité. Enfant secret, je ne me livrais pas, et avais une manière bien à moi de refuser de me raconter. Mes camarades, instinctivement, sentaient qu'il ne fallait pas insister. « Attention, chuchotait-il, attention, Van Gogh, terrain miné !»

je souffrais beaucoup des conditions de vie précaires dans lesquelles nous vivions. Mes parents n'arrivaient pas à joindre les deux bouts et mon père, faisant feu de tout bois, tentait d'intéresser toutes sortes de personnes et d'administrations à mon talent, allant même jusqu'à écrire au président de la République pour lui demander son appui. Ces requêtes restaient sans réponse ou au mieux se heurtaient à des refus polis, bien sûr. Il y avait dans ces démarches quelque chose de pathétique, quelque chose d'un peu gênant. Il me semblait qu'il fallait à tout prix profiter de mes dons et en retirer des bénéfices avant que les années passant, je ne sois plus considérée comme un enfant prodige. Je n'eus pas le temps de m'interroger longtemps. Le 30 décembre 1936, mon père mourait, foudroyé par une angine de poitrine. Désormais seul, ma mère et moi étions au bord du gouffre. Notre situation financière était absolument insoluble et c'est bien grâce au Crédit Lyonnais que nous ne sommes pas morts de faim. Avec une générosité et une constance remarquables, la banque régla chaque mois notre loyer, m'organisa des concerts privés, sans prolongement tangible, hélas, et ce, jusqu'à la guerre. Après 2 années passées à l'école normale, j'obtenais ma licence de concert en 1937. Cortot avait été une révélation pour moi. Prestige du grand pianiste, prestige dans le sens de la magie, du mystère. Je venais d'avoir 13 ans. Pour survivre, ma mère donnait des cours d'allemand. Sans arrêt absente, elle n'avait plus le temps de s'occuper de moi. Je me sentais abandonnée et ses absences pouvaient durer des jours. Je ne savais jamais où elle était. Enfant naguère soignée, j'étais devenue un adolescent mal fagoté, sale, avec des cheveux longs et gras, livré à moi-même. Je traînais souvent du côté de la rue Saint-Denis. En me baladant un soir, j'ai rencontré une prostituée, chic fille, une dame au grand cœur, érudite de surcroît, puisqu'elle m'a pris le grec. C'est avec elle que j'ai commencé ma vie d'homme. C'était une période difficile, trouble. Mon orgueil souffrait beaucoup de notre condition de pauvre. J'avais honte, et cela me marqua profondément. Cette situation de dénuement n'expliquerait-elle pas les rapports extravagants que j'aurais plus tard avec l'argent? Alors à cette époque, je disais souvent à mes camarades « Ma mère me laisse de temps en temps de l'argent sur la cuisinière, alors je cours le dépenser. L'argent me brûle les doigts. L'argent me brûlera toujours les doigts. L'argent que je ne ferai jamais compter prendra une telle importance dans mon existence qu'il influera sur mon comportement et par voie de conséquence sur ma carrière même. Plus tard, mon besoin de dépenser me conduira au plus tristes expédients, mais pour l'heure.

En dehors de mon piano, de ma maîtresse et des rapports épisodiques avec ma mère, je lisais. Je lisais, fascinée par la littérature française, par la littérature fantastique. Je connaissais toute l'œuvre d'Edgar Poe par cœur. Déjà à cette époque, je n'étais plus scolarisée et en parfait autodidacte, ne devais mes connaissances et ma culture qu'à mes lectures. J'avais 13 ans et j'écrivais des vers. En mineur, bien sûr. Paris un square. Je vais m'asseoir sur un banc triste que de pierre assiste. De pauvres enfants jouent en silence, tandis que les mamans parlent en cadence. Puis elles reprennent leurs mornes coutures ou bien les mènent aux confitures. Quelquefois paraît à l'orée du sentier un vieillard altier ou une femme navrée tenant un bébé qui, fragile et maigre, par le temps aigre et la faim est frappé. Immédiatement, tous les bourgeois écartent leur enfant du rabat-joie. Écœuré par ces manèges, je m'en vais désolé, me demandant quel sortilège rendit ces gens si mauvais.

1938. Un jour d'errance, mes pas me conduisirent au Quartier Latin. J'y rencontrais Louis Ripoll, un étudiant en droit originaire d'Alger, de 7 ans mon aîné, avec qui je me liais d'amitié. J'étais subjuguée par cet adolescent étrange, se souviendra mon ami. Quant à moi, d'emblée, je vouais à mon aîné une admiration éperdue, allant jusqu'à façonner mon écriture en imitant la sienne. Amitié jalouse, exclusive. Devenu inséparable, Louis, passionné de musique, fera installer un piano dans sa chambre pour qu'à mon gré, je puisse y travailler, y composer, y improviser. Puis, les grandes vacances venues, il m'emmènera avec lui à Alger et me fera découvrir son pays d'où, émerveillée et couverte de bosses, je rentrerai à Paris. Voyez-vous, en faisant du vélo, je m'étais aplati contre un mur et fait avec des pansements sur les mains, mais aussi sur les yeux, qu'à mon retour, je jouais pour la première fois devant Marguerite Long. Je préparais le concours d'entrée au conservatoire. Cortot avait décrété que Marguerite Long serait la plus à même de me discipliner. Madame Long, comme l'appelaient officiellement ses élèves, il y avait en privé des surnoms moins respectueux, n'avait pas la réputation d'être une tendre, et avec elle, les états d'âme n'existaient pas. On racontait qu'un jour, se plaignant à Roger Ducasse d'avoir des battements de cœur, ce dernier lui aurait répondu « Cher ami, on ne se plaint pas d'un organe que l'on n'a pas. » Le 22 novembre 1938, j'étais admis dans sa classe et déjà me heurtais à sa main de fer. Et l'expression n'est pas seulement figurée puisqu'elle me battait. Il m'a littéralement mené à mon prix à coups de gifle. D'ailleurs, elle le reconnaîtra elle-même et avouera « Samson, vous avez été le seul élève que j'ai jamais battu. » Ce à quoi je répliquais « Oh, mais madame, c'est un privilège, puisque j'étais le seul. » Lorsque j'entrais au conservatoire, j'avais encore une apparence de très petit garçon avec mes culottes courtes et mes chaussettes blanches, du moins supposées comme telles, en tire-bouchons sur mes chevilles, sans parler de ma longue mèche blonde qui me masquait la moitié du visage. Plus encore que les gifles, il y avait les répliques cinglantes de Madame Long. Ces répliques dont elle avait l'art et qui me mettaient dans un état épouvantable. Ainsi, un simple « Samson, ce morceau n'est pas su. » me blessait-il au plus profond de mon orgueil. Pourtant, dans ces cas-là, je ne l'avais pas volé. J'avais, c'est vrai, une oreille et une mémoire stupéfiante, quand je voulais bien me concentrer, bien sûr. Mais j'étais anarchique et Madame Long aimait l'ordre. Et puis je faisais tout pour la mettre hors d'elle. Ainsi, je ne travaillais jamais les œuvres qu'elle m'indiquait, mais lui en apportait toujours d'autres. Je faisais exprès de traîner dans les couloirs pour arriver systématiquement en retard à ses cours. Pis encore, je séchais les examens de classe tout en m'arrangeant pour qu'elle sache que j'étais bien dans la maison. Et quand, furieuse, elle me demandait de lui expliquer mes absences, je me bornais à répondre, désarmant de naturel. Je n'étais pas inspirée ce jour-là.

Printemps 1940, l'invasion de la France bouleverse la fin de l'année scolaire. Le 4 juin, dans l'atmosphère enfiévrée et d'un Paris qui se vide précipitamment avant l'approche menaçante de l'armée allemande, l'examen pour l'admission à concourir pour les prix a bien lieu. Je suis admis à l'unanimité, mais la débâcle s'accélère. Et 10 jours plus tard, Paris est occupé. Le concours est remis. À peine l'armistice est signé, une certaine forme de vie reprend. Le mardi 8 octobre à 9h du matin, 36 candidats s'affrontent. Je décroche un premier prix, 11 voix sur 12. J'ai fait une forte impression et dans ce Paris qui s'enfonce dans son premier hiver d'occupation, de ténèbres et de pénurie, on parle beaucoup de ce jeune virtuose de 16 ans à la mèche tombante qui répond au curieux nom de Samson et qui, dit-on, a du génie. Je quittais le conservatoire, dernier premier prix qu'aurait un élève de Madame Long. Cette dernière venait de démissionner parce qu'elle était à quelques mois de la retraite, alors fixée à 68 ans, et qu'elle ne voulait surtout pas que l'on connaisse son âge. Ce qui me permettra de lui dire « Nous sommes sortis ensemble du conservatoire ».

0: Merci Mélisande pour cette pittoresque jeunesse donc de Samson François. Et chers auditeurs, vous bénéficierez du troisième épisode à la prochaine émission.
1: 4 août, le 4 août prochain.
0: Vite, vite. Voilà. Chers auditeurs, merci de votre attention. Merci pour le message que nous avons reçu.
1: Oui,
0: merci
1: de cet auditeur. Merci
0: et
1: beaucoup.
0: Et puis, nous voyons. Voilà, le 4 août, l'émission sera partiellement en direct.
1: Nous serons sans vous, Didier. Nous serons bien tristes.
0: Exactement. Je vous raconterai ce que je suis parti faire. Voilà. À bientôt, chers amis.
1: Merci. Et merci, Mélisande.
2: Merci.
1: À bientôt.
2: Au revoir.
1: À bientôt, chers amis. Vous venez d'entendre le Libre Journal de la Musique et de la Culture dirigé par Didier Rochard, assisté d'Éric, diffusé en direct sur Radio Courtoisie, mardi 7 juillet 2026, de midi à 13h30 et réalisé par Benoît. 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
3: 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Excellente nuit à tous, chers auditeurs. Tout à l'heure à 2h, vous pourrez écouter la rediffusion du Libre Journal du lundi soir dirigé par Romain Petitjean. Les sujets de cette émission, la chronique du Grand Large de Patrick Simon, la gauche, ils sont contre les solutions. Succès de la manifestation de Narbonne en hommage à Louis, fonctionnement de la désinformation et de l'omerta médiatique, et la saison des mariages. Mais d'ici là, nous allons consacrer notre demi-heure musicale aux œuvres de Paganini, interprété par Pierre Leneralto, Nelly Descamps à la guitare et Cyril Lacrouste au violoncelle. Il s'agit d'un enregistrement paru sur disque compact aux éditions Sirius.
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0: Ainsi s'achève notre demi-heure musicale consacrée cette nuit aux œuvres de Paganini, interprétées par Pierre Lenner Alto, Nelly Descamps à la guitare et Cyril Lacrouste au violoncelle. Il s'agissait d'un instrument paru sur disque compact aux éditions Sirius. Dans quelques instants, rediffusion du libre journal du lundi soir dirigé par Romain Petitjean.
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0: Excellente nuit à tous, chers auditeurs. À 3h30, nous consacrerons une demi-heure musicale à Jean Krah et à 4h, nous rediffuserons Les Mardis de la mémoire dirigés par Anne Colin. Mais tout de suite, rediffusion du libre journal du lundi soir, dirigé par Romain Petitjean. À l'écoute de Radio Courtoisie, il est 2h.
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0: Tout de suite, la chronique du grand large de Patrick Simon en direct. Bonsoir Patrick.
1: Bonsoir Claudia.
0: Vous voulez nous parler de ceux qui sont contre les solutions?
1: Oui, voilà. Lorsqu'un problème apparaît, il y a toujours des solutions qui sont trouvées grâce au génie créatif humain. On peut même remonter à la préhistoire. Quand on a inventé le feu, il n'y a pas eu de personne qui disait « Non, pas de feu, ça peut provoquer des incendies. » Parce que s'il y avait eu ça,